0: se remplissent à nouveau.
1: À tout à l'heure, Sarah, mais d'abord Fanny Guinochet pour C'est mon budget. On parle investissement immobilier avec vous, avec des taux d'intérêt qui remontent ces dernières semaines et qui peuvent compromettre parfois certains projets. Alors, quels sont vos conseils, Fanny, face à cette hausse?
2: Le premier, il est tout simple, c'est de ne pas tarder, parce qu'étant donné la conjoncture économique, il se pourrait bien que ces taux d'intérêt continuent leur hausse cet hiver. Et on le voit, hein, en ce mois de septembre, ils ont déjà beaucoup augmenté. Prenez le courtier Préto, par exemple, qui a mis à jour son baromètre cette semaine. Les taux moyens atteignent 3,33% sur 15 ans, 3,52% sur 20 ans, 3,67% sur 25 ans. C'est bien plus en réalité qu'avant l'été. Et surtout, certains experts tablent sur des taux autour de 4% en début d'année prochaine. Donc si vous avez envie et surtout les moyens d'acheter votre appartement ou une maison, eh bien écoutez, c'est maintenant. Plus vous attendez et plus vous vous exposez à alourdir votre crédit, une hausse des taux, ce sont quelques milliers d'euros en plus.
1: Alors le problème tout de même, Fanny, c'est que les banques restent très regardantes.
2: Toujours, mais elles ont quand même besoin de nouveaux clients, ces banques. Donc si votre dossier est solide, allez-y. Et comme toujours, faites jouer la concurrence entre les établissements. Je rappelle qu'on a rarement la meilleure offre de prêt dans la banque où on est depuis 20 ans. Donc n'hésitez pas à aller frapper à d'autres portes. Et pour trouver la meilleure offre, vous pouvez faire appel par exemple à un courtier. Ces services ne sont pas gratuits, certes, mais si vous achetez un bien à 200 000, 300 000, 700 000 euros, que sais-je, ça vaut peut-être le coup de dépenser quelques centaines d'euros pour vous allouer ces conseils. Car ces professionnels, par définition, ils connaissent bien le marché des crédits. Surtout, ils savent, en fonction de votre profil d'acheteur, votre âge, votre situation financière, quelles sont les banques qui sont susceptibles d'accompagner votre projet. Ils ont l'habitude aussi de négocier, y compris avec les établissements d'assurance emprunteurs, parce que là aussi, ça vaut le coup de faire jouer la concurrence.
1: Alors voilà, du côté des banques, Fanny, qu'est-ce que ça donne du côté des prix du marché de l'immobilier?
2: On observe une petite baisse, un tassement. Les vendeurs ont compris que face à une conjoncture qui se dégrade, il ne faut pas être trop gourmand, sinon ils risquent bien de se retrouver avec leur appartement, leur maison sur les bras. Donc la négociation est possible en ce moment. Pour toutes ces raisons, si vous le pouvez, allez-y.
1: Attendre, c'est toujours un peu risqué. Merci Fanny Guinochet pour tous vos conseils. On va se plonger dans le côté obscur de l'entreprise désormais avec vous, Sarah Lemoine. Quand des salariés saisissent les prud'hommes suite à un conflit avec leur employeur, ils sont de plus en plus nombreux à le faire, Sarah, après des années de reflux en la matière, et ça s'est confirmé encore l'an dernier.
3: Oui, l'an dernier, les nouvelles affaires portées devant les conseils des prud'hommes ont progressé de 11% selon le ministère de la Justice. Près de 132 000 salariés ont demandé à cette juridiction de trancher un litige avec leur employeur en lien avec leur contrat de travail. Cette tendance à la hausse s'observe depuis 3 ans maintenant, avec déjà 9% d'augmentation en 2024 et 8% l'année précédente. C'est une inflexion importante car auparavant, le nombre de saisines refluait régulièrement en raison notamment du succès de la rupture conventionnelle qui permet à un salarié en CDI et son patron de se séparer d'un commun accord. Il faut rappeler qu'au moment de la création de ce dispositif, plus de 200 000 salariés saisissaient les prud'hommes. Quant au barème Macron, s'il a plafonné les indemnités, il n'a visiblement pas dissuadé les salariés d'aller en justice, même si le temps de traitement est relativement long.
1: Alors comment on l'explique? Pourquoi le contentieux du travail, Sarah, repart à la hausse?
3: Alors probablement en raison du contexte économique dégradé, les plans sociaux et les défaillances d'entreprises augmentent ces dernières années et le climat social est plus tendu. Mais d'autres explications éclairent les zones de friction entre salariés et employeurs, selon le cabinet Voltaire Avocat. Si la rupture conventionnelle permet en théorie d'éviter le contentieux, en pratique, ce n'est pas toujours le cas. De plus en plus de salariés contestent au prud'homme la rupture conventionnelle qu'ils ont préalablement acceptée, estimant que leur employeur leur a forcé la main. Les contentieux concernant les atteintes aux libertés individuelles progressent également, selon Maître François Hubert, notamment en matière de liberté d'expression, tout comme les litiges en lien avec les risques psychosociaux et les plaintes pour harcèlement moral. Les conflits autour du télétravail et du contrôle du travail font également partie des nouvelles causes de contentieux qui alimentent la hausse des saisines devant les prud'hommes.
1: Les cadres, Sarah, sont aussi de plus en plus nombreux et c'est assez notable à faire valoir leurs droits.
3: Oui, au prud'homme, il existe une section qui juge uniquement les litiges des cadres. En 2004, cette section représentait 16% des saisines. Aujourd'hui, c'est 27%. Cette progression s'explique notamment par la contestation des forfaits jours, un type de contrat qui décompte le temps de travail des cadres en nombre de jours sur l'année et non en nombre d'heures sur la semaine. Autre information à retenir, les demandes d'apprentis augmentent sensiblement. 110 ont saisi les prud'hommes l'an dernier contre 73 en 2021.
1: Merci beaucoup Sarah Lemoine pour C'est mon boulot, c'est ma santé. Avec vous Julien Méniel, désormais j'espère que vous avez bien dormi cette nuit tous les trois et vous chez vous, car c'est la pleine lune la nuit prochaine. Julien, vous nous expliquez maintenant pourquoi on dort un peu plus mal les soirs de pleine lune.
0: Oui, on dort moins bien les soirs de pleine lune, c'est quelque chose que tout le monde pense, mais scientifiquement, est-ce que ça tient vraiment la route? La Lune, elle aurait une influence sur le corps humain et sur la santé. On a longtemps cru par exemple que la Lune influençait les règles. On a depuis démontré que c'est complètement faux. Le cycle menstruel et le cycle lunaire durent à peu près le même nombre de jours. Donc effectivement, c'est possible que ça tombe en même temps, mais il n'y a pas plus de personnes qui ont leurs règles les soirs de pleine Lune. Donc, même sans aller jusqu'à parler de loup-garou, il y a effectivement beaucoup de croyances autour de la Lune.
1: Bon, et en ce qui concerne le sommeil, justement,
0: et ben pendant longtemps, on a attribué les problèmes de sommeil à la luminosité. La pleine Lune, elle est 11 fois plus brillante que lorsqu'elle est dans son premier quartier. On sait qu'on sécrète la mélatonine, la fameuse hormone du sommeil, quand on est dans l'obscurité, et qu'à l'inverse, la lumière l'inhibe. Donc, l'explication semblait toute trouvée, mais en 2013, une étude de l'université de Bâle a semé le trouble. Elle affirme que les nuits de pleine Lune, on met effectivement plus de temps à s'endormir, on dort moins longtemps, les phases de sommeil profond, le sommeil réparateur, sont raccourcies de 30%. Leurs analyses ont aussi démontré que le fameux taux de mélatonine des volontaires de l'étude était plus bas que la normale les soirs de pleine lune, mais selon eux, rien à voir avec la lumière, puisqu'ils dormaient dans le noir complet. Problème, cette étude, elle a été menée sur une trentaine de personnes, ce qui est trop peu pour être considéré comme significatif, et avec une méthodologie qui laisserait un petit peu à désirer.
1: Donc ça veut dire que la théorie selon laquelle c'est la lumière de la Lune qui perturbe notre sommeil, Julien, c'est celle qui reste la plus plausible?
0: Oui, mais il y en a aussi une autre, celle de la prophétie autoréalisatrice. Les nuits de pleine Lune, on anticipe le fait qu'on va mal dormir, et ça, eh ben, c'est le meilleur moyen pour mal dormir ensuite. Et si vous vous dites que nous sommes composés à 60% d'eau, et que la Lune influence bien les marées, donc il doit y avoir quelque chose, je vous répondrai que l'attraction de la Lune, elle est significative que sur les grandes étendues d'eau. Par exemple, il y a des marées dans les lacs, mais elles sont si minimes qu'on ne les voit pas. Alors imaginez un petit peu sur notre corps, c'est infime.
1: Des mini marées peut-être. Merci beaucoup Julien Méniel pour C'est ma santé. Merci aux experts de France Info. On vous retrouve demain et on vous réécoute sur l'appli Radio France.
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1: L'info de l'histoire avec bien sûr Fabrice d'Almeida. Bonsoir Fabrice.
5: Bonsoir Renaud.
1: Visite du pape oblige, une visite que vous suivez bien évidemment sur France Info. On se demande avec vous quelles sont les grandes visites pontificales qui ont pesé dans l'histoire de France. On peut d'ailleurs noter que ces visites papales remontent loin dans l'histoire.
5: Oui, ça pourrait même remonter très très haut, au Moyen-Âge par exemple. Tiens, on oublie souvent qu'il y a eu des papes français. Moi j'en ai un en tête qui s'appelait Clément V, c'est au début du XIVe siècle. Il est soutenu par le roi Philippe le Bel. Il réussit à gagner la couronne pontificale et il va faire de grandes visites pastorales en France. C'est lui notamment qui va commencer à installer l'administration des papes à Avignon. Alors après, il y a eu évidemment les papes d'Avignon pendant un siècle et puis ça s'est éloigné. Les Italiens nous ont repris la papauté. Ils l'ont gardé à Rome, mais quelques-uns venaient parfois pour un mariage royal ou pour une grande cérémonie. Et c'est ainsi, par exemple, que Pie VII est venu en 1804 pour le couronnement de Napoléon, ce même Napoléon qui, quelques années plus tard, va le maintenir en détention et qui fait que, ben, après ça, les papes ne reviendront plus en France, d'autant plus qu'après l'unité italienne, ils ne veulent plus voyager.
1: C'est Paul VI qui fait de nouveau des voyages dans les années 60, mais Paul VI ne vient pas en France.
5: Non, effectivement, il faut attendre son successeur pour que, après Pie VII, en 1814, hein, j'insiste quand même, en 1980, enfin, un nouveau pape accepte de venir en France. Ce pape, c'est Jean-Paul II, c'est le pape polonais, Papa Wojtyla, qui vient en France, à Paris, à Saint-Denis, à Lisieux. Il va passer à l'UNESCO, d'ailleurs, comme le pape Léon XIV le fait pendant ce séjour. Il va avoir une grande rencontre avec les jeunes au Parc des Princes, hein, dans le modèle de Léon XIV, eh bien, c'est au Stade de France. Et donc, on va écouter le moment où il arrive à Paris. Vous allez sentir qu'il y a déjà des éléments qu'on pourrait mettre aussi en parallèle avec Léon XIV. Il descend descend de l'avion, puis ensuite, il arrive place Georges Clemenceau, il retrouve le président français. Écoutez, faut tendre l'oreille.
6: 7h, Orly, Jean-Paul II, rejoint par le cardinal Marty, descend du Titien, un Airbus italien, et traditionnellement, va embrasser le sol de France. Jean-Paul II, ne l'oublions pas, est un chef d'État. Il écoute ici l'hymne pontifical qui sera suivi par la Marseillaise, bien sûr. Il descendra vers la Concorde avec le président Giscard d'Estaing, non pas à pied car il y avait un certain petit retard. Il va descendre devant une foule très nombreuse dans ce camion débâché.
5: Un camion débâché, en fait, c'est pas la Papa Mobilée, visiblement, voilà. C'était plutôt une commande car française. Mais Jean-Paul II, pendant ses jours, dit des phrases importantes, et y compris des phrases qui critiquent l'attitude de la France, qui est frappée par la déchristianisation.
7: France, fille aînée de l'Église, es-tu fidèle aux promesses de ton baptême ?
5: On a compris que pour lui, ben, nous n'étions pas tout à fait à la hauteur de l'héritage des rois de France, hein, puisque c'était les rois de France, les fils aînés de l'Église. Mais ce qui séduit le public, c'est son humour. Écoutez-le demander à ses fidèles de prier pour les voisins de la légation pontificale où il séjourne, qui ont dû supporter le bruit pendant tout son séjour.
8: Priez une absolution générale à l'égard de nos voisins qui ont souffert beaucoup des bruits Pendant ces journées et aussi pendant ces nuits, excusez-nous.
5: Voilà, c'est pour ça que cette visite a un tel succès, hein, à cause de sa personnalité, bien sûr.
1: Et Jean-Paul II aime la France.
5: Oui, il aime la France, il y reviendra. C'est le pape qui est le plus venu en France et c'est aussi le pape qui a le plus voyagé. Après lui, Benoît puis François viendront en France. Mais la référence quand même pour ce voyage de Léon XIV, c'est tout de même ce grand voyage de Jean-Paul II. Et je ne résiste pas au fait de vous mettre, pour se quitter, l'hymne pontifical, bien sûr.
1: Voilà, musique et spiritualité sur France Info. Merci Fabrice.
5: Merci
1: Fabrice d'Almeida. Et donc, ces visites papales en France dans l'info de l'histoire, signé bien sûr Fabrice d'Almeida.
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1: Nouveau monde à présent avec Marion Pépin. Bonsoir Marion.
9: Bonsoir.
1: On en parle beaucoup hein, sur les réseaux. La France prépare un exercice pour simuler un blackout électrique majeur et tester la réaction du pays face à une panne généralisée. L'occasion de reparler du kit d'urgence recommandé par les autorités pour tenir 72 heures chez soi aux nourritures radio. Mais Marion, on pourrait presque ajouter un petit kit de survie numérique, car sans électricité, c'est une bonne partie hein, de notre vie numérique qui s'arrête.
9: Oui, quand le courant saute aujourd'hui, ce n'est pas juste la lumière qui s'éteint, c'est un peu tout notre monde qui se met à l'arrêt. Plus d'électricité, ça veut dire plus de wifi à la maison, plus moyen de recharger son téléphone, et si la panne se prolonge, le réseau mobile peut lui aussi être perturbé.
1: Donc il y a des réflexes techniques assez simples qu'on peut adopter pour tenir le plus longtemps possible.
9: Alors, premier objectif, faire durer son téléphone. On active tout de suite le mode économie d'énergie, on baisse la luminosité, on désactive le Bluetooth et le wifi s'ils ne servent plus, et on évite de passer 2 heures sur TikTok, YouTube et toutes ces applis très gourmandes en énergie. Et surtout, on garde chez soi une batterie externe chargée, parce que la batterie portable oubliée depuis 6 mois au fond d'un tiroir, ce n'est pas super utile.
1: Mais si Internet ne fonctionne plus, notre téléphone sert encore à quelque chose ?
9: Oui, mais à condition d'avoir anticipé. Hein. Par exemple, vous pouvez télécharger à l'avance une carte de votre ville ou de votre région pour vous déplacer. Sur Google Maps, notamment, certaines cartes peuvent être utilisées hors connexion. Même logique pour les informations importantes qu'on laisse aujourd'hui uniquement dans le cloud. Une ordonnance, une adresse importante, des documents utiles. L'idée, en fait, c'est de conserver une copie directement sur votre téléphone ou, plus simple, en faire une capture d'écran. Tout ça sera accessible même sans Internet. On peut aussi garder une petite liste de numéros de téléphone importants sur papier. Et si le réseau mobile fonctionne encore mais qu'il est saturé, mieux vaut privilégier les SMS aux appels. Ils nécessitent moins de ressources et peuvent passer plus facilement sur un réseau dégradé.
1: Marion, et nos smartphones peuvent maintenant communiquer directement avec des satellites ?
9: Oui, certains smartphones récents proposent désormais des les fonctions d'urgence par satellite quand il n'y a plus de réseau mobile ni de Wi-Fi. C'est notamment le cas de certains iPhone et les Google Pixel. Mais attention, ça ne remplace pas le réseau mobile. Les fonctions disponibles dépendent du téléphone et du pays. Et il faut généralement être dehors avec une vue dégagée du ciel. Donc c'est vraiment une solution de dernier recours.
10: Finalement, plus nos vies sont numériques, plus il faut prévoir des solutions pas très numériques.
9: Exactement, il vous faudra aussi une radio à pile pour écouter France Info et recevoir les informations, une lampe de poche pour éviter de vider la batterie de son téléphone, de l'argent liquide, car les paiements électroniques risquent aussi d'être perturbés. 72 heures sans électricité, ça risque donc d'être un vrai défi et surtout un bon moyen de voir à quel point on sait encore se débrouiller quand nos réflexes numériques ne fonctionnent plus.
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11: J'ai testé pour vous.
10: J'ai testé pour vous et cette semaine, Ingrid Pohu ne s'est pas faite prier pour aller marcher et courir.
12: Alors j'aimerais bien voir la bête, la sortie de la valise.
13: Voilà, là on va l'installer.
11: J'ai testé pour vous l'exosquelette conçu par Hypershell avec Nathan, l'un de ses représentants. Un exosquelette est un équipement mécanique ou robotisé que l'on porte pour aider à marcher, porter des charges ou effectuer certains mouvements. Celui que je teste est destiné aux amateurs de randonnée et de course à pied.
12: Bon là, ce qui est sympa au parc des Buttes-Chaumont, c'est qu'il y a des petites collines. Et alors comment ça marche en fait ?
13: Bah, y a deux petits moteurs au niveau des hanches avec une prise au-dessus du genou qui, lorsque vous allez effectuer un pas, vont vous assister un peu à la manière d'un vélo électrique.
12: Donc là, je me semble...
13: Il faut que ça soit serré, mais pas trop. Comment vous sentez ?
12: Bien. Bah, je sens un petit poids sur mes lombaires. Je vais pouvoir courir comme Steve Austin. Vous avez la ref ou pas ?
13: Non. Donc là, on va connecter l'appareil à votre téléphone. Allez-y, faites quelques pas.
12: Ah oui ! J'ai l'impression que je vais m'envoler. On a les jambes qui se soulèvent toutes seules, plus haut. Donc comme si j'étais un peu une sorte de kangourou là. Pression de faire des petits sauts. Plus 25% de puissance.
13: Donc là, la puissance a été augmentée. Donc,
12: alors j'essaie d'accélérer. Ah ouais.
13: Les pas doivent être vraiment assez faciles pour vous. Il ne doit pas enlever fort.
12: Oui, c'est vrai que ça soutient, mais de manière un peu exagérée.
13: Parce que là, on est sur du plat là. Donc.
12: Alors on va tester sur des collines un peu plus pentues là. Mmh. Je vois des petits jeunes qui courent là. Je vais pouvoir les courser, là. Go. Dans la descente, carrément. Je suis Speedy Gonzalez, là. Et du coup, ça change ma foulée. Ok, plus tranquille. Je vais grimper. Ouais, c'est pas mal. Ça donne une petite impulsion. Après, je sens quand même le poids de l'exosquelette qui fait un peu plus de 2 kilos. Ouais, clairement, ça pousse.
14: Ça fait quoi? Ça aide à courir?
12: Ouais, ça soutient.
14: Et là, franchement, ça marche vraiment ?
12: Ça vous donne des impulsions, en fait.
13: Bon, bah, je vois que vous transpirez un petit peu, donc vous avez donné de votre personne pour ce test. Bravo.
12: Moi, je suis plutôt la randonneuse un peu classique. Et du coup, je me dis, ça peut être génial pour soutenir un effort, justement, et peut-être être soit moins fatiguée à la fin, soit en faire plus. Prochaine étape, je sais pas, je vous dis, un petit massage intégré. Ouais. Et ça, c'est parfait.
13: Bah, peut-être, on va y réfléchir.
11: L'exosquelette, à vous de tester.
12: C'était l'homme qui valait 3 milliards, la série. Je vous conseille de regarder. Il court très très vite.
10: Mais ça, c'est une question générationnelle, Ingrid Pohu. J'ai testé pour vous.
11: L'Empire des séries, Laurent Vallière.
15: Un thriller sanglant en pleine élection municipale. C'est l'histoire de Paolo, nouvelle série française autour d'un sympathique psychopathe.
16: J'ai halluciné. Dès que j'ai vu sa photo, je l'ai reconnu direct.
15: Paolo est un jeune déménageur, bientôt marié. En tombant sur une affiche électorale qui présente un ancien camarade de classe, sa vie bascule. Lui, est-il un raté ? Paolo décide de s'introduire dans la vie de ce Théophane, devient son chauffeur et commence à faire campagne pour lui en laissant derrière quelques cadavres.
16: Théophane Tolbiac était dans la même école que moi. Il se présente pour devenir maire.
15: C'est l'humoriste Jérôme Niel qui incarne Paolo.
17: Et bah comme un gars sympa, voilà.
15: Un rôle à contre-emploi, Jérôme Niel très crédible et flippant.
18: Ça m'a intéressé, c'est que ça m'emmenait en tout cas ailleurs. C'était aussi interpréter un personnage complexe avec plusieurs facettes où quelque part je peux me retrouver à certains endroits de moi, de ma vie personnelle, sur quelqu'un qui cherche sa place quelque part. Et puis au-delà de ça, c'est aussi une série très très divertissante. Et moi en fait j'adore le divertissement. Et quand on regarde Paolo, on s'emmerde pas du tout.
16: Je suis allé le voir et il m'a reconnu direct. Paolo Da Costa.
15: La série est signée du réalisateur Sébastien Marnier qui depuis toujours s'intéresse à ces personnages qui tentent de percer dans des milieux dont ils ne sont pas issus. Des personnages qui d'une certaine façon lui ressemblent. Sébastien Sébastien Marnier.
19: Je pense qu'il avait aussi beaucoup de moi, pas forcément dans sa violence, mais dans sa frustration et dans la dureté de pénétrer un milieu bourgeois assez hostile qui était le cinéma à l'époque. Il est né de ça, ce personnage.
20: Il est marrant quand même, ce type.
21: Ouais, il a été super.
15: Une histoire personnelle pour Sébastien Marnier, aussi lorsqu'il parle des coulisses des élections.
19: Parce que mon père était lui-même élu, en fait. Donc la politique avait une place centrale dans le foyer. Et moi, j'ai adoré suivre ça, enfant, adolescent, même adulte, les dimanches d'élection, enfin voilà, les campagnes électorales, avec tout ce qu'il y a aussi de horrible et de violent là-dedans. C'était une imagerie que j'avais vraiment envie de mettre en scène, en fait.
22: Ce matin, on a trouvé une voiture dans le ravin Sarcy. Qu'est-ce qui s'est passé ?
23: C'est à toi de me le dire.
15: Paolo, un thriller politique prenant, surprenant, cet épisode sur HBO Max.

0: encore malade écrit à la France. C'est drôle de lettre. Une chanson de son nouvel album, Voir la mer, paru la semaine dernière. Vivre loin de toi ne me fait pas peur, dit-il. Il s'adresse à la France, puisqu'il est parti habiter le Québec avec sa famille. Une étape dans sa vie privée et professionnelle qui lui donne l'occasion de parler avec franchise de son pays natal.
1: J'entends dire ici que tu t'embrouilles avec tout le monde, que tu tiens des propos d'une cruauté profonde. En te fermant aux autres, tu as fait jaillir tes peurs. Tu t'es fermé à toi-même, tu as perdu ta grandeur. T'as l'air de faire la gueule du dimanche au dimanche. T'étais libre, audacieuse, c'est un gâchis immense.
0: Encore malade n'est pas le premier à tutoyer son pays dans ce genre de lettres. On se souvient évidemment d'une chanson légendaire.

Lettre à France en 1977, écrit par Jean-Loup Dabadi pour Michel Polnareff, qui a quitté la France 4 ans plus tôt pour échapper à une situation judiciaire qui le dévaste après qu'il a été escroqué par son homme de confiance.

Le passeport français, l'adresse à Paris. C'est la vie d'une autre célébrité, l'acteur et chanteur David Charvet, dans une chanson écrite par Didier Barbelivien en 1997. On est loin, mais on appartient quand même à son pays natal. Et pour certains, ça s'éternise. Écoutons Adélaïde, l'hymne national des expatriés, par son auteur-compositeur Jacques de Broncard en 1964.

La chanson française est pleine de ses départs vers l'étranger, mais elle ne raconte pas souvent le plaisir d'être loin. Elle raconte plutôt les regrets. En 1936, un classique de Fréhel. En 1963, un récit par Juliette Gréco. Parmi les gueules.

0: étrangère.
1: Mais on part quand même. Avant Grand Corps Malade et sa colère, il y a eu Charles Aznavour à cause de la misère en 1967. Gaël Faye à cause du pognon en 2012.

0: à Londres.
1: Voilà, ils sont partis. Pour de vrai, pour de faux, pour quelque temps, pour le reste de la vie. Et quitter son pays, c'est toujours une conversation avec ses origines et avec la situation présente de sa terre natale. Ce n'est pas toujours une conversation aimable. On peut écrire parfois des lettres de rancœur, comme dit Grand Corps Malade. 2026, drôle de lettre.
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1: France Info, il est 2h30, les informations Juliette Gloria. Rendez-vous très attendu et sujet sensible au programme du pape ce dimanche. Léon XIV est arrivé à Lourdes hier soir où il doit rencontrer des victimes de violences sexuelles dans l'église. 7 personnes, dont un élève du collège Notre-Dame de Bétarame. Le collectif des victimes déplore une mascarade sans concertation. En juin dernier, le pape Léon avait rencontré 6 victimes en Espagne où il avait dénoncé un fléau et demandé vérité, justice et réparation. Pour le moment, le Saint-Père n'a pas encore évoqué ce sujet, malgré ses longues interventions à Paris. Hier, sa messe géante, célébrée en plein air sur la Concorde, a réuni 800 000 fidèles. Journée marquée aussi par plus de 200 rassemblements en France pour le climat, à Montpellier, Rennes, Strasbourg, Rouen ou Tours. Démarche pour le climat pour réclamer un plan d'urgence et des mesures fiscales. Initiative citoyenne après un été de tous les records sur fond de réchauffement climatique. Et en est-on vraiment sorti ? 4 départements sont placés en risque élevé pour feux de forêt ce dimanche. L'Ain, l'Aveyron, l'Aude et la Haute-Garonne. Après une journée marquée par plusieurs incendies, en Ardèche, une châtaigneraie a pris feu. 30 hectares ont brûlé dans les Cévennes. Et dans le Rhône, des dizaines de maisons évacuées à Saint-Clément-de-Valsonne après un feu de forêt qui a aussi parcouru 30 hectares. 3 hommes, dont 2 mineurs, mis en examen pour viol en réunion sur une jeune fille de 16 ans à Libourne. Information de nos confrères d'ici Gironde. Les faits remontent à juin dernier à Saint-Seurin-sur-Lys, à l'est de Libourne. D'après la victime, une dizaine d'hommes sont impliqués. Des viols filmés qui ont permis aux enquêteurs d'identifier les suspects. Scrutin discret mais scrutin crucial ce dimanche. Les grands électeurs appelés aux urnes pour renouveler la moitié des sièges du Sénat. 60 de départements est concernés. Les votants pour la grande majorité des conseillers municipaux ont rendez-vous en préfecture. La Russie accuse l'Europe de s'opposer à la paix avec l'Ukraine. Dans un discours au ton véhément, le chef de la diplomatie russe, Sergueï Lavrov, assure que l'Europe fait tout ce qui est en son pouvoir pour contrecarrer les discussions de paix souhaitées par le gouvernement Trump, selon ses mots à la tribune de l'ONU, avant d'ajouter que la Russie atteindra ses objectifs militaires en Ukraine, peu importe les circonstances, alors que Moscou intensifie ses frappes à Kiev depuis plusieurs semaines. Fin de l'épopée pour les volleyeurs français. Les Bleus, battus hier soir par la Pologne en finale de l'Euro, défaite 3-1, aussi frustrant que prometteur pour cette nouvelle génération de joueurs. C'est un circuit pour le moins original qui vient d'être mise en service dans le Nord à Orchy. 450 mètres de piste pour voitures télécommandées avec des bosses et des virages homologués pour les championnats du monde de voitures télécommandées. C'est une histoire de nos confrères d'ici Nord avec déjà des épreuves de championnat de France prévues l'année prochaine. 2h33 sur France Info, prochain point sur l'actualité dans une demi-heure.
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2: Donald Trump repousse la main tendue de l'Iran. Le président américain a rejeté la proposition d'accord de Téhéran qui visait une réouverture du détroit d'Ormuz sous 7 jours. Manifestement, le président des États-Unis ne veut pas que l'Iran lui dicte ses conditions. Bonsoir Romuald Tura.
3: Bonsoir.
2: Vous êtes directeur de l'Observatoire politique et géostratégique des États-Unis à l'IRIS. Je rappelle le titre de votre dernier livre, « Lettre ouverte à Trump d'un Américain de papier », publié aux éditions Point Nemo et sorti cette semaine. Comment interpréter ce rejet de Donald Trump ?
3: Écoutez, c'est assez simple. Jusqu'au mois d'avril, le président américain a mendié à Téhéran un accord. Il a eu son protocole, celui qui a été signé à Versailles et qui a été

0: est vécu aux États-Unis comme une capitulation. Hein. Les Américains, surtout la base MAGA, hein, l'électorat de cœur de Donald Trump, n'a pas du tout apprécié l'aspect financier, 300 milliards potentiellement d'investissement en Iran, avoir joli iranien reversé au régime de Téhéran. Bref, les MAGA se sont quand même dit qu'en principe, c'est pas le vaincu qui touche de l'argent issu d'une guerre. Et donc, cet électorat dont Trump va avoir absolument besoin dans quelques semaines a commencé à se détourner du président. Donc aujourd'hui, Donald Trump ne peut que se montrer ferme et donc il ne peut accepter un accord au rabais de la part de Téhéran et probablement le président, comme ça a été expliqué par votre correspondant, attend le mois de novembre les élections pour prendre une décision quant à ce qu'il se passera en Iran, soit reprendre des frappes. Mais la question, c'est pourquoi et avec quel but ? Parce que si ces frappes à nouveau ne produisent rien de plus concluant que ce que l'on a vu au début de l'année, il perdra encore plus sa place face aux Américains. Ou alors, le président sera à ce moment-là prêt à traiter et se moquera que ses électeurs considèrent cela comme une nouvelle capitulation.
1: Donc finalement, c'est une histoire de rapport de force. Donald Trump ne veut pas plier, on l'a entendu face à Téhéran, pour garder dans son giron sa base, ses électeurs MAGA qui se détournaient de lui avant évidemment les midterms qui visent finalement Donald Trump. Il faut que ce soit lui qui reste le maître du jeu.
0: Oui, bien évidemment. Donald Trump pensait qu'avec son protocole d'accord, il pourrait s'en tirer par une pirouette face aux États-Unis. Il n'a pas appréhendé assez l'impact que ce protocole d'accord, qui, je le répète, a été vécu comme une capitulation, à juste raison, aurait sur son électorat MAGA. Il s'est retrouvé donc obligé de reprendre des bombardements après les provocations iraniennes en juillet et en août. Ensuite, il a évité de faire monter la tension. Il a absolument évité de se retrouver dans une guerre de haute intensité à quelques semaines, voire quelques jours des terme. Et aujourd'hui, il se retrouve un petit peu acculé. S'il accepte la proposition de Téhéran, il donnera l'impression, pardonnez-moi l'expression, mais de baisser culotte face aux Iraniens. Et ça, ça se paierait très cher dans les urnes. Pour s'il reprend des bombardements sans résultat, l'effet sera le même.
1: Pourtant, cette guerre, il y a de moins en moins d'Américains qui l'approuvent.
0: Ah, mais cette guerre n'a jamais été approuvée. C'est la guerre la plus impopulaire de l'histoire des États-Unis. Rappelons-nous, la guerre du Vietnam a été plus ou moins soutenue au départ sous Kennedy. Guerre d'Irak de 2003, si impopulaire par la suite, a été soutenue par une très grande majorité d'Américains, comme la guerre en Afghanistan. Celle-ci a été rejetée depuis le départ. Une fois encore, c'est la guerre de Trump. Hein. Il l'a faite contre la vie de son vice-président, contre la vie de la secrétaire générale à la Maison-Blanche, Susie Wood, des généraux du Pentagone, des élus républicains, et une fois encore, de ses électeurs MAGA. Il s'est laissé entraîner dans ce conflit et il ne sait plus comment s'en sortir.
1: Mais là, il avait peut-être un moyen justement de s'en sortir, de mettre fin à cette guerre et à ce blocage du détroit d'Ormuz qui, on le sait, fait flamber les prix des carburants, y compris aux États-Unis.
0: Oui, mais l'accord que lui auraient proposé les Iraniens aurait certes permis la réouverture du détroit d'Ormuz, mais où serait passé ce que, répète aujourd'hui, à tire-larigot tous les démocrates ? Les buts de la guerre, n'oublions pas que les buts de la guerre, ce n'était pas le détroit d'Ormuz. Le détroit d'Ormuz fonctionnait parfaitement avant que M. Trump nous entraîne, nous autres Américains, dans ce conflit. Aujourd'hui, on a complètement passé par perte et profit le nucléaire, les missiles balistiques, plus personne n'en parle. Donc bref, si Trump avait accepté cet accord au rabais pour les Américains, comme je vous le disais tout à l'heure, il aurait donné l'impression aux électeurs américains qui me baissaient culotte, et croyez-moi, les démocrates s'en seraient donné, auraient bondi sur l'occasion pour assaillir de reproches le président américain. Et ça se serait payé vraiment dans les yeux. Il fallait donc que le président fasse un acte fort, c'est-à-dire rejette une proposition qu'il jugeait ne pas être digne des prétentions des États-Unis.
1: Et donc, il privilégie la politique intérieure des États-Unis.
0: Oui, mais de toute façon, c'est une erreur. Vu que son conflit a été une erreur depuis le départ, les États-Unis ont perdu cette guerre. Pas militairement, évidemment. Il suffira à Trump d'appuyer sur un bouton pour en finir avec l'Iran. Mais géopolitiquement, géostratégiquement, surtout et politiquement, les États-Unis ont quand même perdu ce conflit. Donc, effectivement, la sagesse aurait voulu que Trump essaye de négocier un meilleur accord que celui que lui proposaient les Iraniens et de s'en sortir ainsi. Mais effectivement, comme vous le dites très bien, c'est la politique intérieure qui domine. Et si aujourd'hui il avait accepté cet accord au sein duquel le nucléaire aurait été passé par perte et profit, comme je l'ai dit il y a quelques instants, les Américains auraient vraiment grondé et la base MAGA aurait pu ne pas se rendre aux urnes. Et n'oublions pas une chose, c'est que Trump va contester le résultat de ces élections probablement perdues. Et il aura besoin de ces MAGA, ce sont ceux qui l'ont suivi en janvier 2021, le 6 janvier 2021, lors de l'assaut contre le Capitole. Il pourrait avoir besoin d'eux dans des circonstances plus ou moins analogues. Donc, il est hors de question pour lui de passer pour un défait, pour celui qui aurait entraîné les États-Unis dans une défaite. Donc il préfère rater une occasion et s'obstiner pour des raisons de politique intérieure.
1: Romuald Seurat, vous avez vu les déclarations de la Russie, de l'Arabie Saoudite, premier exportateur de brut mondial, gravement affecté par les perturbations dans ces détroits d'Ormuz et de Bab el-Mandeb, a appelé à protéger la liberté de navigation et à fustiger les manquements de la communauté internationale. Ces déclarations peuvent-elles être suivies d'effets concrètement dans le détroit d'Ormuz ?
0: Écoutez, malheureusement, tant que l'Iran refusera de débloquer le détroit d'Ormuz, aucune de ces déclarations ne pourra avoir d'effet. C'est les Iraniens qui ont les clés, c'est le cas de le dire, entre les mains, et aussi le président américain. Tout dépend de jusqu'où il acceptera de plier. Je ne suis pas certain qu'il reprendra véritablement des bombardements de haute intensité après le 3 novembre. Je pense qu'il y a de fortes chances que l'on voit le président américain reprendre, oui, quelques bombardements pour donner le change, une fois encore, aux Américains, et dire, regardez, maintenant je les ai fait plier.
1: Mais ensuite, il se remettra autour de la table ?
0: Oui, je pense. Je pense que la stratégie, et qui serait politiquement la plus intelligente pour Donald Trump, c'est donner le change avec quelques bombardements à partir du mois de novembre en disant « Regardez comme je suis ferme ». Ensuite, il se remet à la table des négociations, il refait d'autres compromis aux Iraniens et il présente ça aux Américains en disant « Ah ah, après les derniers bombardements, ils ont cédé sur tous les plans ». Malheureusement, je crois que c'est à ça que l'on va arriver. Et comme je le dis, c'est malheureux. Mais politiquement, stratégiquement, pour le président américain, c'est le meilleur scénario. Mais évidemment, ce n'est pas le meilleur scénario pour les États-Unis qui auront, avec l'Iran, connu une défaite dont, symboliquement, ils ne se remettront probablement pas.
1: Merci beaucoup, Romuald Seurat, d'avoir été en ligne avec nous sur France Info dans le 20h minuit. Vous êtes directeur de l'Observatoire politique et géostratégique des États-Unis à l'IRIS. Et je rappelle le titre de votre livre, sorti cette semaine, votre dernier livre, Lettre ouverte à Trump d'un Américain de papier. C'est publié aux éditions Point Nemo.
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4: Les découvertes de Bill François à présent. Bonjour Bill.
5: Bonjour.
4: Une île peut-elle apparaître puis disparaître en l'espace de quelques semaines ? C'est en tout cas l'étrange phénomène observé cet été dans un lac du Canada.
5: Le pays des lacs, ce n'est pas le Connemara, ni même notre Sologne, mais bien le Canada. 879 000 lacs répertoriés, 2 millions si on compte les mares ou les étangs avec, 6 lacs sur 10 sur la planète se trouvent au Canada. Il y a même là-bas tellement de lacs que les géographes ont parfois des difficultés à leur trouver des noms. Ils ont ainsi nommé un lac patate, un lac bacon, un lac inutile, un lac stupide, un lac qui s'appelle ce lac-ci et un autre à côté ce lac-là, ou un autre encore qui s'appelle un autre lac, sans parler de la douzaine de lacs appelés lacs du Castor.
4: Et en plus d'avoir des noms un petit peu bizarres, ces lacs abritent des phénomènes bizarres.
5: Par exemple, il y a des lacs poupées russes. Un lac qui contient une île, qui contient un lac, qui contient une île, qui contient un lac, qui contient une île, qui contient un lac, qui contient une île. Mais bizarrerie ultime, cet été, dans le lac Williston en Colombie-Britannique, à l'ouest du Canada, a été observée une île flottante. Grande comme un terrain de foot, elle abritait des dizaines d'arbres et de plantes et flottait et dérivait au gré des vents. Et au bout de quelques semaines à se balader dans le lac, elle a mystérieusement disparu.
4: Est-ce qu'elle a coulé alors ?
5: Pas forcément. Elle s'est peut-être simplement amarrée au rivage. Selon les experts, l'île serait un embâcle flottant, c'est-à-dire un amoncellement de branches qui, en s'entremêlant, aurait formé un radeau sur lequel des plantes ont pu pousser et créer comme un petit morceau de terre. Pendant peut-être plus de 50 ans, des arbres ont poussé sur le radeau. Puis le tout s'est détaché du rivage et mis à dériver. Et si elles sont aujourd'hui rarissimes, il semblerait que de telles îles flottantes étaient autrefois très fréquentes. Avant les activités humaines comme les barrages, l'exploitation des forêts et l'endiguement des cours d'eau, les lacs étaient chargés de morceaux de bois qui formaient des îles à la dérive. Elles seraient probablement le siège de mystérieux écosystèmes oubliés. Et restaurer les cours d'eau pourrait leur permettre de renaître. La science souhaite donc à ces îles flottantes entre le ciel et l'eau une bonne navigation pour faire revivre sans omnibateau des pans oubliés de la nature.
4: Merci beaucoup, c'était le billet science de Bill François.
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6: Pour lutter contre les violences urbaines, la police nationale a déployé ses drones à l'est de la Réunion. Hier, 4 engins thermiques grand angle ont survolé la commune de Saint-André. Objectif, repérer les activités suspectes. Nina Santi, Réunion la première.
7: Pour la première fois à Saint-André, le drone de la police nationale vient de décoller pour un survol du marché forain.
8: L'avenue là, est relativement calme et on fait un peu le tour de la gare routière pour voir un peu ce qu'il y a.
7: Suite au récent encaillassage de bus, la gare routière est scrutée de près par les deux télépilotes de drones déployés depuis le commissariat.
9: On l'a déjà fait sur des opérations de lutte contre les rodéos urbains ou violences urbaines.
7: Juliette Janin est la chef du service territorial de la police aux frontières.
9: Ça permet de détecter une préparation d'actes envers les collègues, de repérer en fait les auteurs d'infractions et de pouvoir les suivre en toute sécurité pour les interpeller ensuite. Ça permet d'éviter les courses-poursuites.
7: Un survol autorisé par arrêté préfectoral et uniquement pour la matinée sur une zone géographique délimitée. Le major Rivière est chef de la brigade des moyens aériens.
10: C'est pour ça que c'est encadré. On reste en vision grand angle au maximum. Et évidemment, si on veut lever un doute sur un comportement suspect, sur un attroupement, eh ben on fait du zoom. Mais c'est juste pour identifier un petit peu ce qui se passe. C'est pas pour identifier les personnes.
7: Au total, cette nouvelle brigade compte 4 télépilotes de drones à temps plein et 4 drones qui peuvent être déployés sur toute l'île.
6: La terre a tremblé ce matin en Nouvelle-Calédonie. Un séisme de magnitude 7 au large des îles Loyauté. Des répliques ont également été ressenties par la population. Toutefois, pas d'alerte au tsunami ni de dégâts recensés. Début de saison sèche sous haute tension en Guyane. La végétation manque d'eau, les feux se multiplient et les pompiers sont en alerte, Céline Fleuzin.
11: Plus de 180 feux de végétation depuis le début de la saison sèche en Guyane. Un bilan déjà bien lourd. Colonel Jean-Paul Levif, directeur départemental du SDIS de Guyane.
12: Par rapport à l'année dernière, nous constatons une augmentation de plus de 120% de l'activité sur les feux de végétation. Cela veut dire que l'année a commencé très tôt et surtout, elle va se poursuivre probablement très longtemps.
11: Des feux d'autant plus dangereux qu'ils se déclarent souvent à proximité des habitations. Dans 95% des cas, selon le SDIS de Guyane, les départs sont d'origine humaine.
12: À savoir donc des pratiques traditionnelles de la culture du brûlis ou encore des personnes qui font brûler leurs feuilles mortes dans leur jardin. Et aussi le mégot de cigarette, le fameux mégot de cigarette, ça c'est extrêmement dévastateur. La plupart des feux démarrent le long des nationales. Donc ça veut dire que c'est des voitures qui circulent et à un moment donné, bien quelqu'un balance son mégot par la fenêtre et ça déclenche un feu immédiatement sur le bord de la nationale.
11: Face aux risques récurrents durant cette période, des équipes de reconnaissance sont formées et restent sur le qui-vive. Pour l'heure, tous les feux de végétation ont été maîtrisés par les pompiers.
6: Après 3 semaines de paralysie pour cause de grève de conducteurs, les bus du centre de la Martinique ont repris du service. Certaines lignes sont encore à l'arrêt, mais l'activité repart progressivement depuis lundi, au grand soulagement des usagers.
13: Il était temps que les bus reprennent les voyages parce qu'il y a des grandes personnes qui ne pouvaient pas aller au médecin ou bien faire leurs courses pour rentrer chez eux. Alors. Et même les élèves pour aller à l'école.
14: Un peu soulagé parce que c'était un peu embêtant à chaque fois de devoir attendre sur quelqu'un. Mais bon, j'espère que ça va perdurer, le bus.
15: Et c'est très bien parce qu'à cause de la chaleur, il peut y avoir beaucoup d'évanouissements, etc. pour monter jusqu'au lycée, au collège.
6: Des réactions recueillies par Christine Cupit de Martinique, la première. Tessa Groman, Outre-mer, la première, pour France Info.
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4: Voici les conseils cinéma de nos deux experts, Thierry Fioril, Matteo Maestralchi. Bonjour à tous les deux.
16: Bonjour Thomas.
17: Bonjour Thomas.
4: Et on commence par Les Roches Rouges, le nouveau film de Bruno Dumont.
18: Ouais, il y a le pont, là il y a les roches rouges, il y a ma maison, là il y a la plage, et après il y a le terrain de camping. Est-ce que t'as une amoureuse?
19: Non.
18: Et toi?
19: Bah oui, c'est B.
4: Bruno Dumont, l'inclassable réalisateur nordiste qui nous propose cette fois un film à hauteur d'enfant, Mathéo.
16: Après des films sociaux, quasi-documentaires, des polars, des films sur la religion, une satire des médias, une parodie du film d'extraterrestre ou encore 2 ou 3 comédies musicales, Bruno Dumont pose sa caméra près de Saint-Raphaël dans le Var, en contrebas des fameuses roches rouges du titre et du cap Esterel. Le cinéaste dit avoir eu l'idée du film en regardant, je cite, des enfants sauter des rochers, comme quoi parfois le cinéma c'est très simple et l'histoire du film l'est aussi, une bande de gamins pas mal livrés à eux-mêmes entre le camping et la plage dans la chaleur de l'été, autour de Géo, irrésistible pile électrique aux cheveux blonds presque blancs qui se trémousse et fait des grimaces, des histoires d'amoureuses, de jalousie, on fait des bêtises. Avec des adultes à l'arrière-plan, Bruno Dumont a vu tout ça comme un film d'aventure.
17: Ah oui, je voulais faire un film sur l'enfance et sur l'enfance de demain, c'est-à-dire des enfants libérés, qui sont vraiment libérés et quasiment sauvages. Donc c'est vraiment sans aucune nostalgie de rien du tout, parce que ça ne m'intéresse pas beaucoup. Et donc en fait, je voulais filmer l'enfance.
20: Regardez là-bas, c'est le rocher de la cathédrale, on va sauter de là-haut.
17: Parce que je pense que le petit enfant de 5 ans, je pense qu'on l'a tous dans la tête. Il y a quelque chose qui est en nous, qui a toujours 5 ans à peu près, et c'est ça que je voulais filmer. Et donc c'est dont vous parlez, c'est-à-dire une aventure on l'a tous. Et une aventure vraiment, une liberté quoi, joyeuse, non sans les dangers de la vie, de sauter, c'est dangereux de sauter. Voilà, il y a quand même... Après il y a le monde qui commence, les rivalités, tout ça, et en même temps, voilà, c'est comme si c'était le début du monde, et en même temps aussi la fin du monde.
21: Interdit de sauter, les enfants. Dégagez de là.
22: Non, on s'en fiche un peu, non.
16: Alors, ça reste du Bruno Dumont. C'est assez radical, presque sans parole, mais ça vaut le détour quand même, déjà, parce que le film et ses décors naturels sont superbes et que le réalisateur laisse volontairement à l'image les fous rires, les regards caméra des gosses dans une ambiance de joyeux bazar très communicative.
4: Et ça s'appelle donc Les Roches Rouges, signé Bruno Dumont. Thierry, voyons avec vous un autre film sorti cette semaine, c'est Garance, de Jeannery avec Adèle Exarchopoulos.
23: Un film qui prend son temps pour exposer son thème principal, l'alcoolisme au féminin. Bonne idée car le sujet est plutôt un impensé collectif. Garance. Adèle Exarchopoulos est une comédienne dans une modeste troupe de théâtre, une intermittente à tous les sens du terme. Elle a en elle une joie de vivre et une résilience qui lui font supporter la précarité de son métier, ses changements d'appart et de mec fréquents et surtout son vice, son addiction, l'alcool. Je bois, et alors, dit Garance, ben alors l'alcoolisme et le travail, la vie sociale intime font rarement bon ménage. C'est quand elle rencontre une amoureuse très compréhensive, Sarah Giraudeau, que Garance va peut-être commencer à comprendre que cette addiction est trop facile, trop tolérée pour ne pas s'en méfier. Jeannery.
24: Oui, parce qu'en fait, l'alcool, en plus, particulièrement, c'est hyper répandu, c'est hyper facile de consommer de l'alcool, parce que le produit est à disposition pratiquement partout, tout le temps. Donc, et c'est vrai que c'est plutôt valorisé comme un truc... quand on ne boit pas dans une fête, c'est assez stigmatisant. Enfin, les gens s'étonnent ou disent, mais il y a forcément un problème là-dessous.
25: Pour résumer...
26: Oui, s'il te plaît.
25: Oui, pardon. Pour résumer, jouer, c'est génial. Mais être actrice, c'est dur. Et je sais pas s'il y a des enfants trop mignons comme vous, qui ont plein d'autres possibilités, bah, je conseillerais ce métier. Et ça me fait triste de vous dire ça.
24: Et en même temps, trop consommer, c'est stigmatisant aussi. Et c'est vrai que ça peut amener beaucoup de regards différents. Mais c'est sûr que quand quelqu'un glisse dans une addiction vraiment excessive comme ça, généralement, ils se mettent à perdre des gens. C'est difficile d'accueillir les addictions des gens qu'on aime.
25: Les petits sensibles qui sont dans cette classe, essayez d'en faire quelque chose. Parce que ça vaut de l'or, la fragilité et la sensibilité.
23: Adèle Exarchopoulos est parfaite en Garance, dont les facettes trash sont plutôt marrantes, mais Jeannery charge un peu la mule, la descente aux enfers est prévisible et ajoute un pathos familial, lourd comme un tonneau, de vin blanc évidemment, le péché mignon de Garance n'était pas indispensable.
16: Alors je serai un peu moins sévère que Thierry, le film a évidemment des défauts, c'est parfois lisse, balisé, mièvre par endroits, mais j'aime bien cette atmosphère de théâtre un peu fauché où ces scènes de communauté nocturne que restitue Jeannery. C'est souvent drôle aussi, malgré la pesanteur de la thématique centrale. Et puis, en effet, il faut saluer la performance d'Adèle Exarchopoulos, dont la filmographie connaît tout de même assez peu de ratés.
4: Elle va même tourner bientôt, je crois, aux États-Unis. Ça s'appelle donc Garance, le film signé Jeannery. D'autres conseils encore, en bref. On commence avec vous, Thierry.
23: Et revoilà Claire Simon qui signe à 70 ans son 14e documentaire, Écrire la vie, de Toulouse à Cayenne, en Guyane, en passant par Sarcelles. C'est pas le plus court chemin. Claire Simon a posé sa caméra dans des salles de lycée où les élèves étudient l'œuvre d'Annie Ernaux, récemment couronnée du prix Nobel de littérature. Œuvre pas facile à aborder dans un premier temps pour ces jeunes en raison de la sécheresse du style et de la crudité du récit, mais on assiste à une forme d'épiphanie rassurante dans notre monde fabrique à crétins numériques. La littérature n'aurait pas dit son dernier mot. Aidée par des enseignants valeureux, ce sont surtout les filles qui s'identifient au-delà du Dit-on à Annie Ernaux, ou comment un texte peut éveiller une conscience féministe. Ça me choque, ce n'est pas un style qui me plaît, mais je suis fasciné. En fait, j'adore, peut-on entendre. Côté garçon, c'est assez affligeant. Très peu ont lu, et le commentaire le plus entendu est « Oui, mais ça concerne les filles. » Ben non, mec, ça te concerne aussi.
0: On en parlera la semaine prochaine aussi, puisqu'Annie Ernaux est adaptée par Judith Godrèche dans « Mémoire de fille ». Je vous encourage enfin à aller voir deux autres films dans des genres très différents. D'abord, le polar social saupoudré de fantastique « Les éléphants dans la brume » du réalisateur franco-népalais Abhinash Bikram Shah, qui nous présente les Kinars, communauté de femmes trans qui vit au Népal. Et puis, une autre histoire de femmes, « Raison et sentiments », nouvelle adaptation du classique de Jane Austen par la cinéaste Georgia Oakley.
4: Merci beaucoup pour toutes ces recommandations, Matteo Maestrachi et Thierry Fioril, les experts cinéma de France Info.
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1: Il est 3h, les informations, Juliette Gloria. L'image a fait le tour du monde, 800 000 fidèles réunis sur les Champs-Élysées à Paris pour la messe du pape Léon hier après-midi. Après l'immense succès de sa visite parisienne, le Saint-Père est arrivé à Lourdes hier soir. À son arrivée, il s'est recueilli devant la grotte de Massabielle. Et ce dimanche matin, il célébrera la messe à la prairie du sanctuaire. 150 000 personnes sont attendues. Autre temps fort de sa journée, le pape Léon doit rencontrer 7 personnes victimes de violences sexuelles dans l'église. Un nombre restreint pour favoriser les échanges interpersonnels, explique la conférence des évêques de France, ce que regrette le collectif des victimes de Betarame. La journée d'hier, marquée par des centaines de mobilisations pour le climat en France, des milliers de rassemblements à Paris, Rennes, Bayonne ou Saint-Étienne, marche perturbée à Clermont-Ferrand, une voiture a foncé dans le cortège, faisant 4 blessés légers. Les pompiers réclament plus de moyens. 3 jours de mobilisation à partir de ce dimanche. Ils prévoient de camper au pied de la Tour Eiffel dès ce matin. Point d'orgue mardi avec la manifestation de la fonction publique. Les pompiers réclament des embauches, une meilleure protection de leur santé. La grève, leur grève dans plusieurs casernes n'impacte pas les secours, précise-t-il. L'indignation pousse des milliers de personnes dans la rue de Madrid hier en soutien à Marie Carmen, cette femme de 87 ans expulsée de son appartement sur une civière après que la police a forcé sa porte mercredi. Un appartement qu'elle habitait depuis 70 ans et dont le loyer a explosé après son rachat par une société immobilière. Des images qui relancent le débat sur la crise du logement en Espagne. Les manifestants réclament une meilleure protection des locataires. Des vagues de plus de 6 mètres attendues à Long Island aux États-Unis, conditions extrêmement dangereuses. Avec le passage d'une tempête, elle souffle depuis hier d'une puissance inhabituelle pour la saison. Des centaines de vols sont annulés, des milliers de foyers privés d'électricité. La tempête arrive sur New York, Boston et Philadelphie. Préparez-vous immédiatement à des inondations considérables près de la côte, préviennent les autorités. Une médaille d'argent, la tête haute pour les volleyeurs français, battus hier en finale de l'Euro contre la Pologne, défaite 3-1 à Milan. Quelques semaines après avoir remporté le Tour de France féminin, la cycliste Demi Vollering, sacrée championne du monde hier à Montréal au Canada. Fin de saison en beauté pour la néerlandaise. Demain, c'est au tour des hommes. Paul Sexas sur la ligne de départ. Il vise l'or, d'autant plus que Tadej Pogacar est forfait. Et puis une image promet d'être insolite. La Slovaquie va faire courir le masseur de son équipe, faute de coureurs disponibles demain. Une autre femme a triomphé hier en sport et elle est française. En triathlon, la championne olympique Cassandre Beaugrand remporte un 2e titre mondial hier en Espagne. À 29 ans, elle rejoint ainsi le club très fermé des triathlètes sacrés, au moins 2 fois championne du monde. 3h03.
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2: Ce moment, cette messe donc du pape Léon XIV entre les Champs-Élysées et la Concorde à Paris, une messe à laquelle vous avez assisté, Sylvaine Landrivon, bonsoir.
3: Bonsoir.
2: Avec les militantes de Magdala, cette association féministe catholique dont vous êtes la porte-parole. Magdala, anciennement comité de la Jupe, vous avez déployé une banderole pendant la messe tout à l'heure avec un verset de l'Évangile. Que vous aviez féminisé, heureuse, celles qui ont soif de justice. Banderole voilà. Que vous avez ensuite dû rapidement replier à la demande d'une bénévole en charge de la sécurité. Quel message vous avez voulu faire passer avec ce slogan ?
3: Eh bien, c'est-à-dire que depuis des millénaires, les textes bibliques sont portés par des voix masculines et tous les mots sont masculinisés. C'est-à-dire que quand il y a écrit en grec « anthropos », qui veut dire « l'être humain », dans toutes les traductions, on voit l'homme à la place. Et on s'est dit, nous, on va montrer que les femmes existent aussi. Elles sont quand même la moitié des chrétiens et des chrétiennes. Donc, on va montrer qu'on peut aussi entendre les versets du Christ au féminin. C'est pour ça qu'on avait mis les mots au féminin dans ce verset de Matthieu, du chapitre 5 des Béatitudes. Parce qu'on parle d'église catholique, qui veut dire universelle, mais vous aurez remarqué, comme nous, qu'autour de l'autel, il n'y avait pas de femmes. Alors, il y a un progrès par rapport à l'inauguration de Notre-Dame de Paris, puisqu'une femme a fait la première lecture, une autre femme a pu chanter le psaume. Quelques-unes ont même distribué la communion. Mais enfin, quand on pense que la moitié des chrétiens, tous baptisés pareils, sont des femmes, ne voir partout que des hommes, c'est un peu violent pour les femmes.
2: Est-ce que c'est un problème essentiellement français, ou est-ce qu'en tout cas c'est une tradition essentiellement française plus que chrétienne? Comment ça se passe dans les autres pays?
3: Alors, dans les autres pays, on voit plus de femmes servantes d'hôtel, c'est-à-dire qui sont autour du prêtre pour l'aider, puisque depuis le pape François, les femmes comme les hommes, les laïcs comme les autres, peuvent être autour de l'hôtel pour être acolytes ou servir la messe, être lectrice. Là, on a fait un petit pas en avant, un petit progrès par rapport à d'habitude où on n'en voit aucune. Mais enfin, il est tellement infime que c'est un peu décourageant. Alors, on se dit que c'est un progrès. On était contente à Magdala, puisqu'on avait écrit une lettre à la conférence des évêques de France pour supplier, pour espérer qu'il y aurait des femmes visibles dans toutes ces retransmissions qui sont vues dans le monde entier, puisqu'il y avait des centaines de milliers de personnes pour qui avaient soif justement de sens, d'espérance. Mais on se dit que dans ce monde qui justement exacerbe la peur de l'autre, c'est dommage de ne pas montrer une figure unie entre les hommes et les femmes.
2: La conférence des évêques de France qui avait répondu favorablement à cette lettre que vous leur aviez envoyée, en tout cas, la conférence des évêques de France avait répondu que quelques centaines de servants et servantes majeurs seraient tout particulièrement associés à cette messe, et en ajoutant que les séminaristes étaient davantage disponibles. C'est ça la pirouette dont vous parlez?
3: Voilà, c'était ça la pirouette. De dire que les séminaristes seraient plus présents pour servir la messe parce qu'ils étaient plus disponibles. Mais je vous assure que dans notre association catholique féministe Magdala, nous étions presque toutes prêtes à nous rendre disponibles pour venir servir la messe.
2: Donc, il n'y avait aucun souci. C'est une conception traditionnelle du service de l'hôtel, longtemps réservé aux garçons. Donc c'est un retour à la tradition finalement.
3: Voilà. Et on voit ce repli identitaire se former. À Magdala, nous avons créé une cartographie des paroisses où on demande à chaque personne de dire ce qui se passe dans son diocèse, dans sa paroisse. Et plus le temps passe, plus on voit un repli identitaire, et plus ce repli arrive, et moins les femmes sont visibles. On a créé une aberration théologique que sont les servantes d'assemblée, pour que les jeunes filles soient loin de l'autel, qu'elles servent à quelque chose, mais à rien, à distribuer les feuilles de chant, alors qu'à Magdala, nous revendiquons le droit de prêcher, le droit de commenter la Bible. Parce qu'on a un cerveau, on s'appelait comité de la jupe parce qu'un certain archevêque de Paris avait dit « il ne suffit pas d'avoir des jupes, encore faut-il avoir un cerveau ». On a un certain nombre à avoir un cerveau et des diplômes largement aussi importants que les prêtres.
2: Sylvaine Landrivon, vous l'avez évoqué, ça bouge quand même, vous avez évoqué cette modification du droit canonique en 2021 par le pape François, et puis en 2020, un an avant, sept femmes au profil très divers s'étaient présentées à la nonciature apostolique de Paris pour postuler à des fonctions qui leur sont refusées au
3: Mais
2: sein de l'Église.
3: Mais j'en faisais partie.
2: Et vous en faisiez partie, voilà.
3: Oui, mais alors, très gentiment, le nonce apostolique nous a reçus, a écouté notre demande. Et nous savions bien, avec Anne Soupa et d'autres, quand nous avons postulé pour être évêque,
2: Anne Soupa qui a candidaté à la succession du cardinal Barbarin à la tête du siège archiépiscopal de Lyon.
3: C'est ça, alors que moi je ne demandais qu'un épiscopat virtuel.
2: Et même ça, vous ne l'avez pas obtenu?
3: Bien sûr que non, ce sont des postes de pouvoir réservés à des prêtres, alors que rien dans l'Évangile ne dit que ça doit être comme ça, rien. C'est une prise de pouvoir qui malheureusement conduit à des situations de pouvoir, lesquelles conduisent à des situations d'abus de pouvoir et d'abus sexuels, comme l'a montré le rapport de la SIAZ.
2: Donc pour vous, des femmes curées, des femmes évêques, ce sera un atout pour renouveler en profondeur l'Église, notamment sortir de la partition claire laïque. Mais est-ce que possible finalement? Quand on vous entend, on a l'impression que vous baissez un peu les bras.
3: Mais il suffit de suivre l'Évangile. Au lieu de suivre la tradition, il suffit de relire l'Évangile. Quand Jésus ressuscité apparaît d'abord à une femme, Marie-Madeleine, qui lui dit « va vers mes frères ». Et dis-leur que je monte vers mon père. Il s'adresse à une femme, il l'envoie en mission et il lui dit le message le plus important qui soit. Donc le Christ envoie des femmes en mission.
2: Et évidemment, qu'est-ce que vous attendez du pape Léon XIV?
3: Alors déjà, on a un petit progrès parce qu'il a mis des femmes en situation de gouvernance, c'est-à-dire qu'il leur donne des responsabilités administratives. C'est un petit progrès. Avant, au Vatican, il n'y en avait pas. Ce que nous demandons, nous, c'est de pouvoir être vraiment visibles à des postes pour prêcher l'Évangile, pour le transmettre. Pourquoi ne pas ordonner des femmes diacres, prêtres, exactement comme les hommes ?
2: Merci beaucoup.
3: Et puis, moi, j'ai été un peu choquée, s'il reste un petit peu de temps, parce que je pense qu'il a, le pape, qui n'a pas donné beaucoup de gages aux femmes, en a donné quelques-uns au courant traditionnaliste en récitant le Notre Père en latin. Sur les 700 000 personnes présentes, je pense qu'il n'y en avait pas 500 qui comprenaient le latin. Cette langue, le latin, c'est une langue des ennemis de Jésus. Jésus n'a jamais parlé latin.
2: On a entendu votre message ce soir dans le 20h minuit de France Info. Merci beaucoup Sylvaine Landrivon. Vous êtes donc la porte-parole de cette association féministe catholique Magdala, anciennement comité de la jupe.
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5: C'est l'heure de retrouver le portrait d'actu de la semaine consacré ce matin à Télisson Aurélien, l'auteur de « C'est ça ou mourir » publié chez Grasset, gros succès de librairie. Premier roman qui est sur de nombreuses listes de prix littéraires, mais le romancier canadien d'origine haïtienne est soupçonné d'avoir utilisé l'intelligence artificielle, ce qu'il continue à contester. L'Académie Goncourt a décidé hier de retirer l'œuvre de sa sélection finale. Ce portrait est signé Anne Lamotte.
6: 16h53, le 12 janvier 2010. La terre tremble en Haïti. Un séisme de magnitude 7,3. Télisson Aurélien, qui à l'époque habite Port-au-Prince, la capitale, n'est pas chez lui. Il est chez les sœurs, se souvient-il, du côté de l'église Saint-Antoine de Padoue. Par miracle, il se trouve dans un bâtiment qui ne s'effondre pas. Il y était venu pour le Wi-Fi. Cet après-midi-là, Télisson Aurélien est donc sauvé par Internet. Et par la poésie aussi. Car il se trouve qu'il a sur lui Étincelles et Gerbes de sang, les deux premiers recueils de René Depestre, célèbre auteur haïtien. Sa maison détruite, Télisson, il a 21 ans, raconte qu'il passe la nuit dehors, devant l'église, le livre entre les mains. La poésie l'aide à tenir, dit-il. Et puis très vite, le tremblement de terre fait plus de 280 000 morts, il décide de partir. Pourquoi ? Il répond sur France Inter.
7: Parce que j'ai compris, à mon âge, s'il fallait reconstruire les murs, il fallait aussi me reconstruire moi-même. Et en voyant la réalité, je me suis dit, mais la reconstruction, ou du moins une nouvelle Haïti, c'est pas pour bientôt.
6: Télisson Aurélien choisit le Canada. Il y a de la famille. Une étape en République dominicaine. Et le voilà à Montréal, au Québec. En Haïti, il a suivi des études de droit. Il poursuit avec de l'économie et de la science politique. Il est déjà écrivain à l'époque. Petit, c'est sa mère, qui est aussi son institutrice, qui l'incite à se lancer. À 19 ans, il remporte, loin de chez lui, en Suisse, un prix prestigieux de littérature. Quant à la lecture, elle arrive tôt. À la maison, où on parle le français et le créole, le programme imposé par son père est strict. Tous les matins, notamment, le petit Télisson doit lire plusieurs chapitres de la Bible. En 2017, à Montréal, il a 29 ans et il a déjà en tête d'écrire sa propre histoire quand un événement vient tout bousculer. Une foule de demandeurs d'asile, en grande majorité d'origine haïtienne, fuit les États-Unis de Donald Trump et se réfugie au stade olympique de la ville. Devenu journaliste, il part à leur rencontre. Il raconte la suite sur Brut.
7: Dans un premier temps, je voulais faire un reportage. Et un reportage qui peut-être allait durer quelques heures. Et en les écoutant et tout, je me suis dit, ben, il faut créer quelque chose, il faut lier mon histoire aux histoires de ces gens. Pourquoi on part ? On part, c'est parce qu'on ne peut plus rester.
6: C'est l'élément déclencheur. Télisson Aurélien veut se documenter davantage. Il explique alors avoir traversé la frontière, direction l'État de New York, l'Ohio, le Michigan, l'Indiana, pour écouter d'autres réfugiés. Et il entame son roman « C'était ça ou mourir », où il fusionne, dit-il, son histoire à celle qu'il a recueillie. Jonas d'Orléans, le narrateur, jeune professeur d'histoire-géographie, quitte lui aussi Haïti. République dominicaine, Brésil, Colombie, Mexique, États-Unis, son parcours est semé d'embûches et d'humiliations et il termine lui aussi au Québec. Les deux hommes ont en commun, entre autres, la violence du départ. Télisson Aurélien est ici sur le plateau de la Grande Librairie sur France 5.
7: C'est mon histoire, dans l'émotion, dans ce que moi aussi j'ai vécu, parce que j'ai connu cette dépossession. le fait de quitter mon pays. Parce que l'exil, c'est aussi laisser sa langue, ses habitudes, tout ce qu'on a aimé pour aller vers l'inconnu.
6: Quant au racisme, une fois arrivé à destination, écoutez l'auteur lire un extrait de son livre.
7: À la télé, un jour, à Radio-Canada, un expert dit « Il faut savoir qui paie pour ces gens-là ». Et j'ai crié dans ma chambre « Moi, je paie. Je paie avec ma honte, mon attente, ma fatigue, mon silence ».
6: Télisson Aurélien a-t-il écrit ces lignes ? L'intelligence artificielle a-t-elle travaillé à sa place ? Devant l'ampleur de la polémique, le romancier finit par réagir, dans le quotidien Libération notamment. « J'ai toujours aimé la création et l'écriture », assure-t-il. « Je ne vois pas pourquoi je ferais appel à une machine ». Il ajoute que depuis qu'il est arrivé en France récemment, il subit, je le cite, « de nombreuses attaques racistes ». Mais tout de même, il conclut qu'il ne s'attendait pas à ça.
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8: France Info Monde, à présent avec Dominique André. Bonsoir Dominique.
9: Bonsoir Renaud.
8: Rédaction internationale de Radio France. Nous prenons la direction du Brésil. À 80 ans, Lula se présente à l'élection présidentielle qui se tiendra le 4 octobre prochain. Le chef de l'État sortant, leader de la gauche brésilienne, a déjà cumulé 3 mandats au pouvoir depuis 2023. L'ancien métallurgiste n'avait jamais caché sa volonté de se représenter face à l'extrême droite.
10: Mais construisons...
11: Nous disposons d'un système électoral moderne et solide, sous l'œil vigilant d'une société pluraliste et d'une presse libre. Nous ne laisserons pas les ennemis de la démocratie, qu'ils soient nationaux ou étrangers, porter atteinte à la volonté populaire. La démocratie brésilienne appartient à tous les Brésiliens.
9: Vous venez d'entendre un extrait du discours de Lula, très applaudi en début de semaine au siège de l'ONU à New York, à l'occasion de l'Assemblée générale de ses 193 États membres, dont le Brésil. Cette tribune mondiale a été l'occasion pour Lula, en pleine campagne électorale, de dénoncer ceux qui veulent, a-t-il dit, affaiblir la démocratie brésilienne. Lula visait notamment Donald Trump, qu'il accuse de vouloir se mêler des élections au Brésil. À la veille de ce discours, le président brésilien avait déjà dénoncé sur un plateau de télévision l'attitude de Donald Trump. Nous ne pouvons pas laisser le président Trump oublier qu'il a été élu pour gouverner les États-Unis, a martelé Lula. Il n'a pas été élu empereur du monde. Les tensions entre Lula et Donald Trump sont maximales depuis le procès de l'ancien président brésilien d'extrême droite allié de Trump, Jair Bolsonaro, qui a été condamné, rappelons-le, à 27 ans de prison pour tentative de coup d'État.
8: Alors, assigné à résidence où il purge sa peine, Jair Bolsonaro n'a pas le droit de commenter publiquement cette élection et encore moins de se présenter. C'est donc son fils, Flavio, qui est candidat. Il est aujourd'hui, Dominique, le principal adversaire de Lula.
9: Oui, Flavio, 45 ans, sénateur et fils aîné de Jair Bolsonaro. Il a longtemps été derrière Lula dans les sondages, mais à 8 jours de l'élection présidentielle, Flavio Bolsonaro le rattrape. Le candidat s'appuie sur les électeurs de son père, tout en adoucissant son discours pour tenter de séduire les électeurs de la droite conservatrice. Il aurait pu être fragilisé par une enquête qui le vise pour corruption et blanchiment d'argent. Mais cet énorme scandale touche également le juge, ce puissant juge de la Cour suprême qui a fait condamner son père. La crise au sein de la Cour suprême a éclipsé l'enquête visant Flavio Bolsonaro. Alors pour qui vont voter les Brésiliens ? Les électeurs ont le choix entre aller vers l'avenir ou revenir en arrière, acclamer Lula devant l'ONU. Le scrutin s'annonce très serré.
8: France Info Monde, signé Dominique André, rédaction internationale de Radio France. France Info Monde, à retrouver sur France Info, bien sûr.
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8: Le brief politique avec Hélène Terzian du service politique de France Info. À 7 mois de la présidentielle, on parle beaucoup des candidats favoris du bloc central et de la droite, mais il y a aussi des aspirants candidats qui espèrent tirer leur épingle du jeu, Hélène.
12: Oui, ceux qui se disent au fond que sur un malentendu, ça peut marcher. En haut de la liste des candidats pas encore candidats, Xavier Bertrand. Attention, c'est subtil. Le président de la région Hauts-de-France a affirmé le mois dernier qu'il sera candidat, mais il fera son annonce annonce le moment venu avant les fêtes de Noël, persuadé que les discussions autour de la dinde seront très politiques. En attendant, Xavier Bertrand se prépare activement. Des dizaines de déplacements depuis cet été. Son entourage se frotte les mains en ne voyant aucun candidat du bloc central assuré d'être à tous les coups au second tour. C'est ce qui lui fait dire que le casting n'est pas définitif, souriant de ses proches. Autre personnalité qui ne fait aucun mystère de ses intentions, Dominique de Villepin, l'ancien Premier ministre chiracien, est en campagne et joue la carte du rassemblement.
10: Et puis il y a un candidat déclaré qui veut concurrencer Bruno Retailleau.
12: David Lisnard, l'ultra-libéral maire de Cannes, crédité autour de 3% dans les sondages, l'ex-LR ne semble pas pour autant abandonné, même si Bruno Retailleau veut croire à son ralliement. On est fait pour se retrouver, confie l'ancien ministre de l'Intérieur. Enfin, impossible de ne pas mentionner l'éternel recours à droite. François Baroin, l'hypothèse d'un ticket avec Bruno Retailleau a fait son temps. Mais Baroin a-t-il vraiment de l'ambition, s'interroge un ministre de droite. Qui le sait, le sait-il lui-même, autant de prétendants qu'un ténor LR qualifie de nuisible, alors qu'il y a déjà 3 candidats officiels de la droite et du centre. Avoir Retailleau, Attal et Philippe, ça les neutralise, dit-il. Il faut à tout prix éviter d'avoir des nouveaux candidats en décembre.
10: Et puis il y a aussi la liste des anciens premiers ministres.
12: Oui, Michel Barnier, qui aurait bien voulu être candidat, mais qui voit bien que l'espace est désormais encombré. Mais on entend aussi les noms de Jean Castex et même de Sébastien Lecornu. L'actuel premier ministre répète sur tous les tons qu'il n'est pas candidat, alors s'il y va, on ne le verra pas venir, lâche un de ses ministres avec malice. Et pour le coup, il y en a un qu'on n'a pas vu arriver et il vient de se déclarer, Olivier Becht, ancien ministre d'Elisabeth Borne. Quand on n'a aucune chance, il faut la saisir. Ça, ce n'est pas moi qui le dis, c'est lui.
10: Le brief politique signé ce matin, Hélène Terzian.
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13: Un thriller sanglant en pleine élection municipale. C'est l'histoire de Paolo, nouvelle série française autour d'un sympathique psychopathe.
14: J'ai halluciné. Dès que j'ai vu sa photo, je l'ai reconnu direct.
13: Paolo est un jeune déménageur, bientôt marié. En tombant sur une affiche électorale qui présente un ancien camarade de classe, sa vie bascule. Lui, est-il un raté ? Paolo décide de s'introduire dans la vie de ce Théophane, devient son chauffeur et commence à faire campagne pour lui en laissant derrière quelques cadavres.
14: Théophane Tolbiac était dans la même école que moi. Il se présente pour devenir maire.
13: C'est l'humoriste Jérôme Niel qui incarne Paolo.
15: Eh ben comme un gars sympa, voilà.
13: Un rôle à contre-emploi, Jérôme Niel très crédible et flippant.
16: Ça m'a intéressé, c'est que ça m'emmenait en tout cas ailleurs. C'était aussi interpréter un personnage complexe avec plusieurs facettes où quelque part je peux me retrouver à certains endroits de moi, de ma vie personnelle, sur quelqu'un qui cherche sa place quelque part. Et puis au-delà de ça, c'est aussi une série très très divertissante. Et moi en fait j'adore le divertissement. Et quand on regarde Paolo, on s'emmerde pas du tout.
14: Je suis allé le voir et il m'a reconnu direct. Paolo da Costa.
13: La série est signée du réalisateur Sébastien Marnier qui depuis toujours s'intéresse à ces personnages qui tentent de percer dans des milieux dont ils ne sont pas issus. Des personnages qui d'une certaine façon lui ressemblent, Sébastien Marnier.
17: Je pense qu'il avait aussi beaucoup de moi, pas forcément dans sa violence, mais dans sa frustration et dans la dureté de pénétrer un milieu bourgeois assez hostile qui était le cinéma à l'époque. Il est né de ça, ce personnage.
18: Il est marrant quand même ce type.
19: Ouais, il a été super.
13: Une histoire personnelle pour Sébastien Marnier, aussi lorsqu'il parle des coulisses des élections.
17: Parce que mon père était lui-même élu, en fait. Donc la politique avait une place centrale dans le foyer. Et moi, j'ai adoré suivre ça, enfant, adolescent, même adulte, les dimanches d'élection, enfin voilà, les campagnes électorales, avec tout ce qu'il y a aussi de horrible et de violent là-dedans. C'était une imagerie que j'avais vraiment envie de mettre en scène, en fait.
20: Ce matin, on a trouvé une voiture dans le ravin Sarcy.
21: Qu'est-ce qui s'est passé ?
20: C'est à toi de me le dire.
13: Paolo, un thriller politique, prenant, surprenant, 7 épisodes sur HBO Max.

0: notre de rancœur.
1: Grand corps malade écrit à la France. C'est Drôle de lettre, une chanson de son nouvel album Voir la mer, paru la semaine dernière. Vivre loin de toi ne me fait pas peur, dit-il. Il s'adresse à la France, puisqu'il est parti habiter le Québec avec sa famille. Une étape dans sa vie privée et professionnelle qui lui donne l'occasion de parler avec franchise de son pays natal.
0: J'entends dire ici que tu t'embrouilles avec tout le monde, que tu tiens des propos d'une cruauté profonde. En te fermant aux autres, tu as fait jaillir tes peurs. Tu t'es fermé à toi-même, tu as perdu ta grandeur. T'as l'air de faire la gueule du dimanche au dimanche. T'étais libre, audacieuse, c'est un gâchis immense.
1: Encore malade n'est pas le premier à tutoyer son pays dans ce genre de lettres. On se souvient évidemment d'une chanson légendaire.

Lettre à France en 1977, écrit par Jean-Loup Dabadie pour Michel Polnareff, qui a quitté la France 4 ans plus tôt pour échapper à une situation judiciaire qui le dévaste après qu'il a été escroqué par son homme de confiance.

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1: Le passeport français, l'adresse à Paris. C'est la vie d'une autre célébrité, l'acteur et chanteur David Charvet, dans une chanson écrite par Didier Barbelivien en 1997. On est loin, mais on appartient quand même à son pays natal. Et pour certains, ça s'éternise. Écoutons Adélaïde, l'hymne national des expatriés, par son auteur-compositeur Jacques de Broncard en 1964.

La chanson française est pleine de ses départs vers l'étranger, mais elle ne raconte pas souvent le plaisir d'être loin. Elle raconte plutôt les regrets. En 1936, un classique de Fréhel. En 1963, un récit par Juliette Gréco. Parmi les gueux.

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1: Maison part quand même. Avant Grand Corps Malade et sa colère, il y a eu Charles Aznavour à cause de la misère en 1967. Gaël Faye à cause du pognon en 2012.

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1: Voilà, ils sont partis. Pour de vrai, pour de faux, pour quelque temps, pour le reste de la vie. Et quitter son pays, c'est toujours une conversation avec ses origines et avec la situation présente de sa terre natale. Ce n'est pas toujours une conversation aimable. On peut écrire parfois des lettres de rancœur, comme dit Grand Corps Malade. 2026, drôle de lettres.
2: 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T'as l'air d'aller exactement comme quand on vivait ensemble. C'est-à-dire pas très bien, même si tu refuses de l'entendre. On s'est quitté depuis des mois, c'était 100% mon choix. Je te promets, je regrette pas, je me sens bien loin de toi. Vu qu'apparemment t'as rien changé de tes manies détestables. T'es constante dans tes défauts et je trouve ça lamentable. T'as l'air de faire la gueule du dimanche au dimanche. T'étais libre, audacieuse, c'est un gâchis immense.

0: France Info, il est 3h30, les informations Juliette Gloria. La Concorde transformée en église géante de 2 km sur les Champs-Élysées. 800 000 fidèles réunis hier après-midi pour la messe en plein air du pape Léon. Puis le Saint-Père s'est envolé pour Lourdes où il est arrivé hier soir. Programme chargé pour ce dimanche avec une rencontre avec les évêques de France. Puis la messe dominicale, 150 000 personnes réunies au sanctuaire de Lourdes. En fin de journée, le pape va échanger avec 7 personnes victime de violences sexuelles dans l'église. Les pompiers toujours mobilisés dans le Rhône sur un feu de forêt à l'ouest de Lyon. 30 hectares ont brûlé, dont une maison, sans faire de victimes. En Ardèche aussi, une centaine de pompiers est à pied d'œuvre dans les Cévennes où une châtaigneraie a pris feu. À 22h, le feu était toujours actif, selon les informations d'ici Drôme Ardèche. Et il faudra rester sur le qui-vive pour les heures à venir. 4 départements en vigilance orange pour feu de forêt ce dimanche. L'Ain, l'Aveyron, l'Aude et la Haute-Garonne. C'est dans ce contexte que des milliers de personnes se sont rassemblées partout en France pour des marches pour le climat hier. 260 rassemblements pour demander des mesures d'urgence après un été traumatisant. Marche interrompue à Clermont-Ferrand par un accident. Une voiture a forcé le passage dans le cortège et blessé 4 personnes. L'automobiliste était positif aux stupéfiants. 6 bouchers mis en examen hier par le parquet de Paris, soupçonnés d'homicide involontaire et de mise en danger de la vie d'autrui après une trentaine d'intoxications alimentaires dans les Hauts-de-France et la mort d'une petite fille de 11 ans dans l'Aisne l'année dernière. Plusieurs aliments contaminés par la bactérie Escherichia coli. Une vague d'intoxication alimentaire qui avait conduit à la fermeture de 6 boucheries. Jour de vote pour les grands électeurs, les élus locaux de 62 départements français sont attendus en préfecture aujourd'hui pour les élections sénatoriales. La moitié des sièges de la Chambre haute renouvelés, 178 sénateurs seront élus ou réélus pour 6 ans. L'Union européenne débloque une aide pour les pays touchés par les crises, notamment en Afrique. 710 millions d'euros annoncés hier par la présidente de la Commission européenne, Ursula von der Leyen, pour compenser le coût des conflits, les phénomènes météorologiques extrêmes et la hausse du coût de la vie, notamment en Afrique subsaharienne, au Liban et en Ukraine. En sport, la médaille d'argent pour les Français à l'Euro de volley. Les Bleus battus hier en finale contre la Pologne 3-1 après une épopée grandiose. Des nouvelles de Kylian Mbappé, le capitaine des Bleus, souffre d'une hyperextension du genou gauche, sorti sur blessure vendredi contre la Turquie en Ligue des Nations. L'attaquant ne sera pas remplacé, forfait pour les 3 prochains matchs, celui en Belgique lundi, en Italie vendredi et contre la Belgique en France le 5 octobre. 3h33 sur France Info, prochain point sur l'actualité dans une demi-heure.
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3: Les experts de France Info sont à mes côtés, Fanny Guinochet, Sarah Lemoine et Julien Méniel. Bonjour à tous les trois.
4: Bonjour. Bonjour.
3: Julien, c'est ma santé avec vous. C'est la pleine lune. Cette nuit, vous nous direz pourquoi on dort vraiment mal. Au programme de C'est mon boulot, Sarah Lemoine.
4: Les conseils des prud'hommes se remplissent à nouveau.
3: À tout à l'heure, Sarah, mais d'abord Fanny Guinochet pour C'est mon budget. On parle investissement immobilier avec vous, avec des taux d'intérêt qui remontent ces dernières semaines et qui peuvent compromettre parfois certains projets. Alors, quels sont vos conseils, Fanny, face à cette hausse?
5: Le premier, il est tout simple, c'est de ne pas tarder, parce qu'étant donné la conjoncture économique, il se pourrait bien que ces taux d'intérêt continuent leur hausse cet hiver. Et on le voit, hein, en ce mois de septembre, ils ont déjà beaucoup augmenté. Prenez le courtier Préto, par exemple, qui a mis à jour son baromètre cette semaine. Les taux moyens atteignent 3,33% sur 15 ans, 3,52% sur 20 ans, 3,67% sur 25 ans. C'est bien plus en réalité qu'avant l'été. Et surtout, certains experts tablent sur des taux autour de 4% en début d'année prochaine. Donc si vous avez envie et surtout les moyens d'acheter votre appartement ou une maison, et eh bien écoutez, c'est maintenant. Plus vous attendez et plus vous vous exposez à alourdir votre crédit, une hausse des taux, ce sont quelques milliers d'euros en plus.
3: Alors le problème tout de même, Fanny, c'est que les banques restent très regardantes.
5: Toujours, mais elles ont quand même besoin de nouveaux clients, ces banques.

0: Donc, si votre dossier est solide, allez-y. Et comme toujours, faites jouer la concurrence entre les établissements. Je rappelle qu'on a rarement la meilleure offre de prêt dans la banque où on est depuis 20 ans. Donc, n'hésitez pas à aller frapper à d'autres portes. Et pour trouver la meilleure offre, vous pouvez faire appel, par exemple, à un courtier. Ces services ne sont pas gratuits, certes. Mais si vous achetez un bien à 200 000, 300 000, 700 000 euros, que sais-je, ça vaut peut-être le coup de dépenser quelques centaines d'euros pour vous allouer ses conseils, car ces professionnels, par définition, ils connaissent bien le marché des crédits. Surtout, ils savent, en fonction de votre profil d'acheteur, votre âge, votre situation financière, quelles sont les banques qui sont susceptibles d'accompagner votre projet. Ils ont l'habitude aussi de négocier, y compris avec les établissements d'assurance emprunteur, parce que là aussi, ça vaut le coup de faire jouer la concurrence.
1: Alors voilà, du côté des banques, Fanny, qu'est-ce que ça donne du côté des prix du marché de l'immobilier?
0: On observe une petite baisse, un tassement. Les vendeurs ont compris que face à une conjoncture qui se dégrade, il ne faut pas être trop gourmand, sinon ils risquent bien de se retrouver avec leur appartement, leur maison sur les bras. Donc la négociation est possible en ce moment. Pour toutes ces raisons, si vous le pouvez, allez-y.
1: Attendre, c'est toujours un peu risqué. Merci Fanny Guinochet pour tous vos conseils. On va se plonger dans le côté obscur de l'entreprise désormais avec vous, Sarah Lemoine. Quand des salariés saisissent les prud'hommes suite à un conflit avec leur employeur, ils sont de plus en plus nombreux à le faire, Sarah, après des années de reflux en la matière, et ça s'est confirmé encore l'an dernier.
2: Oui, l'an dernier, les nouvelles affaires portées devant les conseils des prud'hommes ont progressé de 11% selon le ministère de la Justice. Près de 132 000 salariés ont demandé à cette juridiction de trancher un litige avec leur employeur en lien avec leur contrat de travail. Cette tendance à la hausse s'observe depuis 3 ans maintenant, avec déjà 9% d'augmentation en 2024 et 8% l'année précédente. C'est une inflexion importante car auparavant, le nombre de saisines refluait régulièrement en raison notamment du succès de la rupture conventionnelle qui permet à un salarié en CDI et son patron de se séparer d'un commun accord. Il faut rappeler qu'au moment de la création de ce dispositif, plus de 200 000 salariés saisissaient les prud'hommes. Quant au barème Macron, s'il a plafonné les indemnités, il n'a visiblement pas dissuadé les salariés d'aller en justice, même si le temps de traitement est relativement long.
1: Alors comment on l'explique? Pourquoi le contentieux du travail, Sarah, repart à la hausse?
2: Alors probablement en raison du contexte économique dégradé, les plans sociaux et les défaillances d'entreprises augmentent ces dernières années et le climat social est plus tendu. Mais d'autres explications éclairent les zones de friction entre salariés et employeurs, selon le cabinet Voltaire Avocat. Si la rupture conventionnelle permet en théorie d'éviter le contentieux, en pratique, ce n'est pas toujours le cas. De plus en plus de salariés contestent aux prud'hommes la rupture conventionnelle qu'ils ont préalablement acceptée, estimant que leur employeur leur a forcé la main. Les contentieux concernant les atteintes aux libertés individuelles progressent également, selon Maître François Hubert, notamment en matière de liberté d'expression, tout comme les litiges en lien avec les risques psychosociaux et les plaintes pour harcèlement morale. Les conflits autour du télétravail et du contrôle du travail font également partie des nouvelles causes de contentieux qui alimentent la hausse des saisines devant les prud'hommes.
1: Les cadres, Sarah, sont aussi de plus en plus nombreux et c'est assez notable à faire valoir leurs droits.
2: Oui, au prud'homme, il existe une section qui juge uniquement les litiges des cadres. En 2004, cette section représentait 16% des saisines. Aujourd'hui, c'est 27%. Cette progression s'explique notamment par la contestation des forfaits jours, un type de contrat qui décompte le temps de travail des cadres en nombre de jours sur l'année et non en nombre d'heures sur la semaine. Autre information à retenir, les demandes d'apprentis augmentent sensiblement. 110 ont saisi les prud'hommes l'an dernier contre 73 en 2021.
1: Merci beaucoup Sarah Lemoine pour C'est mon boulot, c'est ma santé. Avec vous Julien Méniel, désormais j'espère que vous avez bien dormi cette nuit tous les trois et vous chez vous, car c'est la pleine lune la nuit prochaine. Julien, vous nous expliquez maintenant pourquoi on dort un peu plus mal les soirs de pleine lune.
3: Oui, on dort moins bien les soirs de pleine lune. C'est quelque chose que tout le monde pense, mais scientifiquement, est-ce que ça tient vraiment la route? La Lune, elle aurait une influence sur le corps humain et sur la santé. On a longtemps cru, par exemple, que la Lune influençait les règles. Alors on a depuis démontré que c'est complètement faux. Le cycle menstruel et le cycle lunaire durent à peu près le même nombre de jours. Donc effectivement, c'est possible que ça tombe en même temps, mais il n'y a pas plus de personnes qui ont leurs règles les soirs de pleine Lune. Donc, même sans aller jusqu'à parler de loup-garou, il y a effectivement beaucoup de croyances autour de la Lune.
1: Bon, et en ce qui concerne le sommeil, justement?
3: Pendant longtemps, on a attribué les problèmes de sommeil à la luminosité. La pleine Lune, elle est 11 fois plus brillante que lorsqu'elle est dans son premier quartier. On sait qu'on sécrète la mélatonine, la fameuse hormone du sommeil, quand on est dans l'obscurité, et qu'à l'inverse, la lumière l'inhibe. Donc, l'explication semblait toute trouvée, mais En 2013, une étude de l'université de Bâle a semé le trouble. Elle affirme que les nuits de pleine lune, on met effectivement plus de temps à s'endormir, on dort moins longtemps, les phases de sommeil profond, le sommeil réparateur, sont raccourcies de 30%. Leurs analyses ont aussi démontré que le fameux taux de mélatonine des volontaires de l'étude était plus bas que la normale les soirs de pleine lune, mais selon eux, rien à voir avec la lumière, puisqu'ils dormaient dans le noir complet. Problème, cette étude, elle a été menée sur une trentaine de personnes, ce qui est trop peu pour être considéré comme significatif, et avec une méthodologie qui laisserait un petit peu à désirer.
1: Donc ça veut dire que la théorie selon laquelle c'est la lumière de la Lune qui perturbe notre sommeil, Julien, c'est celle qui reste la plus plausible.
3: Oui, mais il y en a aussi une autre, celle de la prophétie autoréalisatrice. Les nuits de pleine Lune, on anticipe le fait qu'on va mal dormir, et ça, c'est le meilleur moyen pour mal dormir ensuite. Et si vous vous dites que nous sommes composés à 60% d'eau, et que la Lune influence bien les marées, donc il doit y avoir quelque chose, je vous répondrai que l'attraction de la Lune, elle est significative que sur les grandes étendues d'eau. Par exemple, il y a des marées dans les lacs, mais elles sont si minimes qu'on ne les voit pas. Alors imaginez un petit peu, sur notre corps, c'est infime.
1: Des mini-mini-marées peut-être. Merci beaucoup Julien Méniel pour C'est ma santé. Merci aux experts de France Info. On vous retrouve demain et on vous réécoute sur l'appli Radio France.
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1: L'info de l'histoire avec bien sûr Fabrice d'Almeida. Bonsoir Fabrice.
5: Bonsoir Renaud.
1: Visite du pape oblige, une visite que vous suivez bien évidemment sur France Info. On se demande avec vous quelles sont les grandes visites pontificales qui ont pesé dans l'histoire de France. On peut d'ailleurs noter que ces visites papales remontent loin dans l'histoire.
5: Oui, ça pourrait même remonter très très haut. Au Moyen-Âge par exemple, tiens, on oublie souvent qu'il y a eu des papes français. Moi j'en ai un en tête qui s'appelait Clément V, c'est au début du XIVe siècle. Il est soutenu par le roi Philippe le Bel. Il réussit à gagner la couronne pontificale et il va faire de grandes visites pastorales en France. C'est lui notamment qui va commencer à installer l'administration des papes à Avignon. Alors après, il y a eu évidemment les papes d'Avignon pendant un siècle et puis ça s'est éloigné. Les Italiens nous ont repris la papauté. Ils l'ont gardé à Rome, mais quelques-uns venaient parfois pour un mariage royal ou pour une grande cérémonie. Et c'est ainsi, par exemple, que Pie VII est venu en 1804 pour le couronnement de Napoléon, ce même Napoléon qui, quelques années plus tard, va le maintenir en détention et qui fait que, ben, après ça, les papes ne reviendront plus en France, d'autant plus qu'après l'unité italienne, ils ne veulent plus voyager.
1: C'est Paul VI qui fait de nouveau des voyages dans les années 60, mais Paul VI ne vient pas en France.
5: Non, effectivement, il faut attendre son successeur pour que, après Pie VII, en 1814, hein, j'insiste quand même, en 1980, enfin, un nouveau pape accepte de venir en France. Ce pape, c'est Jean-Paul II, c'est le pape polonais, Papa Wojtyla, qui vient en France, à Paris, à Saint-Denis, à Lisieux. Il va passer à l'UNESCO, d'ailleurs, comme le pape Léon XIV le fait pendant ce séjour. Il va avoir une grande rencontre avec les jeunes au Parc des Princes, hein, dans le modèle de Léon XIV, eh bien, c'est au Stade de France. Et donc, on va écouter le moment où il arrive à Paris. Vous allez sentir qu'il y a déjà des éléments qu'on pourrait mettre aussi en parallèle avec Léon XIV. Il descend de l'avion, puis ensuite il arrive place Georges Clemenceau, il retrouve le président français. Écoutez, faut tendre l'oreille.
6: 7 heures, Orly, Jean-Paul II, rejoint par le cardinal Marty, descend du Titien, un Airbus italien, et traditionnellement va embrasser le sol de France. Jean-Paul II, ne l'oublions pas, est un chef d'État. Il écoute ici l'hymne pontifical qui sera suivi par la Marseillaise, bien sûr. Il descendra vers la Concorde. Avec le président Giscard d'Estaing, non pas à pied, car il y avait un certain petit retard, il va descendre devant une foule très nombreuse dans ce camion débâché.
5: Un camion débâché, en fait, c'est pas la Papa Mobilée, visiblement, voilà. C'était plutôt une commande car française. Mais Jean-Paul II, pendant ses jours, dit des phrases importantes, et y compris des phrases qui critiquent l'attitude de la France, qui est frappée par la déchristianisation.
7: France. Fille aînée de l'Église, es-tu fidèle aux promesses de ton baptême ?
5: On a compris que pour lui, ben, nous n'étions pas tout à fait à la hauteur de l'héritage des rois de France, hein, puisque c'était les rois de France, les fils aînés de l'Église. Mais ce qui séduit le public, c'est son humour. Écoutez-le demander à ses fidèles de prier pour les voisins de la légation pontificale où il séjourne, qui ont dû supporter le bruit pendant tout son séjour.
7: Priez une absolution générale à l'égard de nos voisins qui ont souffert beaucoup des bruits pendant ces journées et aussi pendant ces nuits. Excusez-nous.
5: Voilà, c'est pour ça que cette visite a un tel succès, hein, à cause de sa personnalité, bien sûr.
1: Et Jean-Paul II aime la France ?
5: Oui, il aime la France, il y reviendra. C'est le pape qui est le plus venu en France et c'est aussi le pape qui a le plus voyagé. Après lui, Benoît puis François viendront en France. Mais la référence quand même pour ce voyage de Léon XIV, c'est tout de même ce grand voyage de Jean-Paul II. Et je ne résiste pas au fait de vous mettre, pour se quitter, l'hymne pontifical, bien sûr.
1: Voilà, musique et spiritualité sur France Info. Merci Fabrice.
5: Merci
1: Fabrice d'Almeida. Et donc, eh bien, ces visites papales en France dans l'info de l'histoire, signé bien sûr Fabrice d'Almeida.
8: 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J'ai testé pour vous.
1: J'ai testé pour vous et cette semaine, Ingrid Pohu ne s'est pas faite prier pour aller marcher et courir.
9: Alors, j'aimerais bien voir la bête. La sortie de la valise.
10: Voilà, là on va l'installer.
8: J'ai testé pour vous l'exosquelette conçu par Hypershell avec Nathan, l'un de ses représentants. Un exosquelette est un équipement mécanique ou robotisé que l'on porte pour aider à marcher, porter des charges ou effectuer certains mouvements. Celui que je teste est destiné aux amateurs de randonnée et de course à pied.
9: Bon, là ce qui est sympa au parc des Buttes-Chaumont, c'est qu'il y a des petites collines. Et alors comment ça marche en fait ?
10: Bah, y a deux petits moteurs au niveau des hanches avec une prise au-dessus du genou qui, lorsque vous allez effectuer un pas, vont vous assister un peu à la manière d'un vélo électrique.
9: Donc là, je me semble...
11: Il faut que ça soit serré, mais pas trop.
10: Comment vous sentez ?
9: Bien. Bah, je sens un petit poids sur mes lombaires. Je vais pouvoir courir comme Steve Austin. Vous avez la ref ou pas ?
10: Non. Donc là, on va connecter l'appareil à votre téléphone. Allez-y, faites quelques pas.
9: Ah oui ! J'ai l'impression que je vais m'envoler. On a les jambes qui se soulèvent toutes seules, plus haut. Donc comme si j'étais un peu une sorte de kangourou là. Pression de faire des petits sauts. Plus 25% de puissance.
10: Donc là, la puissance a été augmentée. Donc
9: alors j'essaie d'accélérer. Ah ouais.
10: Les pas doivent être vraiment assez faciles pour vous. Il ne doit pas en
9: effort. Oui. Oui, c'est vrai que ça soutient, mais de manière un peu exagérée.
10: Parce que là, on est sur du plat là. Donc.
9: Alors, on va tester sur des collines un peu plus pentues là. Mmh. Je vois des petits jeunes qui courent là. Je vais pouvoir les courser, là. Go, dans la descente, carrément. Je suis Speedy Gonzalez, là. Mais du coup, ça change ma foulée. Ok, plus tranquille, je vais grimper. Ouais, c'est pas mal. Ça donne une petite impulsion. Après, je sens quand même le poids de l'exosquelette, qui fait un peu plus de 2 kilos. Ouais, clairement, ça pousse.
12: Ça fait quoi? Ça aide à courir?
9: Ouais, ça soutient.
12: Et là, franchement, ça marche vraiment ?
9: Ça vous donne des impulsions, en fait.
10: Bon, bah, je vois que vous transpirez un petit peu, donc vous avez donné de votre personne pour ce test. Bravo.
9: Moi, je suis plutôt la randonneuse un peu classique. Et du coup, je me dis, ça peut être génial pour soutenir un effort, justement, et peut-être être soit moins fatiguée à la fin, soit en faire plus. Prochaine étape, je sais pas, je vous dis, un petit massage intégré. Ouais. Et ça, c'est parfait.
10: Bah, peut-être, on va y réfléchir.
8: L'exosquelette, à vous de tester.
9: C'était l'homme qui valait 3 milliards, la série. Je vous conseille de regarder. Il court très très vite.
1: Mais ça, c'est une question générationnelle, Ingrid Pohu. J'ai testé pour vous.
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1: On vous parle souvent de la tendance du maxing depuis la rentrée sur les réseaux sociaux. Bonjour Julie Vialon.
13: Bonjour.
1: Dans l'œil de Julie ce matin, il y a le principe du solo maxing, tendance qui consiste à choisir délibérément de vivre seul, sans chercher l'amour, sans couple.
13: C'est ça, le mot maxing, vous l'avez dit, est très présent sur les réseaux sociaux. Ça veut dire optimiser quelque chose au maximum. Avec le solo maxing, on décide donc de maximiser sa vie seule. Voyager seul, aller au restaurant seul, faire du sport, prendre soin de soi, développer ses projets fait profiter de ses amis. L'idée surtout, c'est de ne plus considérer le couple comme l'objectif ultime d'une vie réussie.
14: Vous savez que votre vie n'est pas obligée de tourner autour des hommes. Et je dis ça parce que moi-même, j'ai mis grave du temps à le comprendre, parce que je suis une amoureuse de l'amour, sinon j'écouterais pas du R&B en fait. Mais je vous jure, mes go, choisissez-vous. Surtout à nos âges, je trouve que c'est un âge où vraiment c'est important de savoir ce qu'on veut, de se choisir et d'apprendre à se connaître pour ensuite choisir les bonnes personnes, tout simplement.
13: C'est vrai qu'on se construit encore avec une certaine pression à vouloir être en couple. Une étude de l'Institut National d'Études Démographiques, l'INED, montre d'ailleurs que la norme conjugale reste forte en France. Le célibat est généralement mieux vécu lorsqu'il est courant autour de soi et peut-être plus difficile à vivre lorsqu'il est en décalage avec l'entourage.
1: Alors apprendre à apprécier sa propre compagnie, Julie, ça pourquoi pas, c'est même très utile dans la vie, mais attention quand même avec cette notion de maxing.
13: Mais oui, pourquoi faut-il sans cesse tout optimiser? Le physique, le sommeil, l'alimentation, le compte en banque et maintenant le célibat. Si on écoute les réseaux sociaux, on peut toujours faire mieux. Il faut toujours se donner à 100% pour être la meilleure version de nous-mêmes. Pas de place pour les failles. Et puis regardez les vidéos de solo maxing. La vie en solo est souvent très instagrammable, très réseaux sociaux compatible. Un bel appartement, un voyage, un café, une séance de sport, un coucher de soleil. La psychologue Béatrice Di Lazzaro parle justement dans Vogue France d'une esthétisation de chaque expérience. Et tout ça est loin d'être gratuit. Le solo maxing est-il stylé que lorsqu'il concerne des privilégiés? C'est une critique que l'on retrouve aussi sur les réseaux.
15: Les influenceuses solitaires, qui sont toutes globalement riches, parce que leur vie seule, c'est jamais dans des intérieurs de merde pourrie, humide, insalubre. Quand t'as pas d'argent, la vérité, tu ne peux pas aller au resto toute seule. Le fait est en tout cas que cette façon d'être seule est vraiment une façon libérale de riche d'être seule.
13: Selon les dernières données de l'INSEE, près de 16 millions de Français de 15 ans ou plus sont célibataires et n'ont certainement pas tous les moyens de solo-maxer sur TikTok.
1: Et les réseaux sociaux, c'est jamais la vraie vie. Merci beaucoup Julie Vialon pour l'œil de Julie à réécouter sur l'appli Radio France.
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17: Voici les conseils cinéma de nos deux experts, Thierry Fioril, Matteo Maestralchi. Bonjour à tous les deux.
18: Bonjour Thomas.
19: Bonjour Thomas.
17: Et on commence par Les Roches Rouges, le nouveau film de Bruno Dumont.
20: Oui, il y a le pont, là il y a les roches rouges, il y a ma maison, là il y a la plage, et après il y a le terrain de camping.
21: Est-ce que t'as une amoureuse?
20: Non. Et toi?
21: Bah oui, c'est B.
17: Bruno Dumont, l'inclassable réalisateur nordiste qui nous propose cette fois un film à hauteur d'enfant, Mathéo.
18: Après des films sociaux, quasi-documentaires, des polars, des films sur la religion, une satire des médias, une parodie du film d'extraterrestre ou encore deux ou trois comédies musicales, Bruno Dumont pose sa caméra près de Saint-Raphaël dans le Var, en contrebas des fameuses roches rouges du titre et du cap Estérel. Le cinéaste dit avoir eu l'idée du film en regardant, je cite, des enfants sauter des rochers, comme quoi parfois le cinéma c'est très simple et l'histoire du film l'est aussi, une bande de gamins pas mal livrés à eux-mêmes entre le camping et la plage dans la chaleur de l'été, autour de Géo, irrésistible pile électrique aux cheveux blonds presque blancs qui se trémousse et fait des grimaces, des histoires d'amoureuses, de jalousie, on fait des bêtises. Avec des adultes à l'arrière-plan, Bruno Dumont a vu tout ça comme un film d'aventure.
22: Ah oui, je voulais faire un film sur l'enfance et sur l'enfance de demain, c'est-à-dire des enfants libérés. Ils sont vraiment libérés et quasiment sauvages. Donc c'est vraiment sans aucune nostalgie de rien du tout, parce que ça ne m'intéresse pas beaucoup. Et donc en fait, je voulais filmer l'enfance.
23: Regardez là-bas, c'est le rocher de la cathédrale. On va sauter de là-haut.
22: Parce que je pense que le petit enfant de 5 ans, je pense qu'on l'a tous dans la tête. Il y a quelque chose qui est en nous, qui a toujours 5 ans à peu près. Et c'est ça que je voulais filmer. Et donc c'est dont vous parlez, c'est-à-dire une aventure. L'aventure, on l'a tous. Et une aventure vraiment, une liberté, quoi, joyeuse, non sans les dangers de la vie, de sauter, c'est dangereux de sauter, voilà, y a quand même, après il y a le monde qui commence, les rivalités, tout ça, et en même temps, voilà, c'est comme si c'était le début du monde, et en même temps aussi la fin du monde.
24: Gendarmerie nationale, interdit de sauter les enfants, dégagez de là.
25: Non, on s'en fiche un peu, non.
18: Alors ça reste du Bruno Dumont, c'est assez radical, presque sans parole, mais ça vaut le détour quand même, déjà parce que le film et ses décors naturels sont superbes et que le réalisateur laisse volontairement à l'image les fous rires, les regards caméra des gosses dans une ambiance de joyeux bazar très communicative.
17: Et ça s'appelle donc Les Roches Rouges, signé Bruno Dumont. Thierry, voyons avec vous un autre film sorti cette semaine, c'est Garance de Janeri avec Adèle Exarchopoulos.
0: Un film qui prend son temps pour exposer son thème principal, l'alcoolisme au féminin. Bonne idée car le sujet est plutôt un impensé collectif. Garance. Adèle Exarchopoulos est une comédienne dans une modeste troupe de théâtre, une intermittente à tous les sens du terme. Elle a en elle une joie de vivre et une résilience qui lui font supporter la précarité de son métier, ses changements d'appart et de mec fréquents et surtout son vice, son addiction, l'alcool. Je bois et alors, dit Garance, alors l'alcoolisme et le travail, la vie sociale intime font rarement bon ménage. C'est quand elle rencontre une amoureuse très compréhensive, Sarah Giraudeau, que Garance va peut-être commencer à comprendre que cette addiction est trop facile, trop tolérée pour ne pas s'en méfier. Janeri.
2: Oui, parce qu'en fait, l'alcool, en plus, particulièrement, c'est hyper répandu, c'est hyper facile de consommer de l'alcool, parce que le produit est à disposition pratiquement partout, tout le temps. Donc, et c'est vrai que c'est plutôt valorisé comme un truc... quand on ne boit pas dans une fête, c'est assez stigmatisant. Enfin, les gens s'étonnent ou disent « mais il y a forcément un problème là-dessous ».
3: Pour résumer...
19: Oui, s'il te plaît.
3: Oui, pardon. Pour résumer, jouer, c'est génial. Mais être actrice, c'est dur. Et je sais pas s'il y a des enfants trop mignons comme vous, qu'on plante d'autres possibilités, je conseillerais ce métier. Et ça me fait triste de vous dire ça.
2: Et en même temps, trop consommer, c'est stigmatisant aussi. C'est donc, et c'est vrai que ça peut amener beaucoup de regards différents, mais c'est sûr que quand quelqu'un glisse dans une addiction vraiment excessive comme ça, généralement, ils se mettent à perdre des gens. C'est difficile d'accueillir les addictions des gens qu'on aime.
3: Les petits sensibles qui sont dans cette classe, essayez d'en faire quelque chose. Parce que ça vaut de l'or, la fragilité et la sensibilité.
0: Adèle Exarchopoulos est parfaite en Garance, dont les facettes trash sont plutôt marrantes, mais Janeri charge un peu la mule, la descente aux enfers est prévisible et ajoutée un pathos familial, lourd comme un tonneau, de vin blanc évidemment, le péché mignon de Garance n'était pas indispensable.
18: Alors, je serais un peu moins sévère que Thierry. Le film a évidemment des défauts, c'est parfois lisse, balisé, mièvre par endroits, mais j'aime bien cette atmosphère de théâtre un peu fauché où ces scènes de communauté nocturne que restitue Janeri. C'est souvent drôle aussi, malgré la pesanteur de la thématique centrale. Et puis, en effet, il faut saluer la performance d'Adèle Exarchopoulos, dont la filmographie connaît tout de même assez peu de ratés.
17: Elle va même tourner bientôt, je crois, aux États-Unis. Ça s'appelle donc Garance, le film signé Janeri. D'autres conseils encore, en bref. On commence avec vous, Thierry.
0: Et revoilà Claire Simon qui signe à 70 ans son 14e documentaire, Écrire la vie de Toulouse à Cayenne, en Guyane, en passant par Sarcelles. C'est pas le plus court chemin. Claire Simon a posé sa caméra dans des salles de lycée où les élèves étudient l'œuvre d'Annie Ernaux, récemment couronnée du prix Nobel de littérature. Œuvre pas facile à aborder dans un premier temps pour ces jeunes en raison de la sécheresse du style et de la crudité du récit, mais on assiste à une forme d'épiphanie rassurante dans notre monde fabrique à crétins numériques. La littérature n'aurait pas dit son dernier mot. Aidée par des enseignants valeureux, ce sont surtout les filles qui s'identifient au-delà du ton, à Annie Ernaux, ou comment un texte peut éveiller une conscience féministe. Ça me choque, ce n'est pas un style qui me plaît, mais je suis fasciné. En fait, j'adore, peut-on entendre. Côté garçon, c'est assez affligeant. Très peu ont lu, et le commentaire le plus entendu. Et oui, mais ça concerne les filles. Ben non, mec, ça te concerne aussi.
18: On en parlera la semaine prochaine aussi, puisqu'Annie Ernaux est adaptée par Judith Godrèche dans Mémoire de fille. Je vous encourage enfin à aller voir deux autres films dans des genres très différents. D'abord, le polar social saupoudré de fantastique Les éléphants dans la brume du réalisateur franco-népalais Abhinash Bikramshah qui nous présente les Kinars, communauté de femmes trans qui vit au Népal, et puis une autre histoire de femmes, Raison et sentiment, nouvelle adaptation du classique de Jane Austen par la cinéaste Georgia Oakley.
17: Merci beaucoup pour toutes ces recommandations, Matteo Maestracci et Thierry Fioril, les experts cinéma de France Info.
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2: Il est 4 heures, les informations, Juliette Gloria. Rendez-vous très attendu et sujet sensible au programme du pape Léon aujourd'hui. Il est arrivé à Lourdes hier soir où il doit rencontrer des victimes de violences sexuelles dans l'église. 7 personnes, dont un élève du collège Notre-Dame de Bétarame. Le collectif des victimes déplore une mascarade sans concertation. En juin dernier, le pape Léon avait rencontré 6 victimes en Espagne. Il avait dénoncé un fléau et demandé vérité, justice et réparation. Pour le moment, le Saint-Père n'a pas encore évoqué ce sujet malgré ses longues interventions à Paris. Hier, sa messe géante célébrée en plein air sur la Concorde et sur les Champs-Élysées a réuni 800 000 fidèles. Journée marquée aussi par plus de 200 rassemblements en France pour le climat à Montpellier, Rennes, Strasbourg, Rouen ou Tours. Des marches pour le climat et pour réclamer un plan d'urgence et des mesures fiscales. Initiative citoyenne après un été de tous les records sur fond de réchauffement climatique. Et en est-on vraiment sorti? 4 départements sont placés en risque élevé pour feux de forêt aujourd'hui. L'Ain, l'Aveyron, l'Aude et la Haute-Garonne. Après une journée marquée par plusieurs incendies en Ardèche, une châtaignerie a pris feu, 30 hectares ont brûlé dans les Cévennes et dans le Rhône. Des dizaines de maisons évacuées à Saint-Clément-de-Valsonne après un feu de forêt qui a aussi parcouru 30 hectares. Scrutin discret, mais scrutin scruté. Aujourd'hui, les grands électeurs appelés aux urnes pour renouveler la moitié des sièges du Sénat, une 60aine de départements concernés. Les 90 000 votants pour la grande majorité des conseillers municipaux ont rendez-vous en préfecture pour ce vote obligatoire. La Russie accuse l'Europe d'empêcher la paix avec l'Ukraine. Attaque du chef de la diplomatie russe, Sergueï Lavrov, hier à la tribune de l'ONU. L'Europe fait tout ce qui est en son pouvoir pour contrecarrer les discussions de paix souhaitées par le gouvernement Trump, selon ses mots, avant d'ajouter que la Russie atteindra ses objectifs militaires en Ukraine, peu importe les circonstances, alors que Moscou intensifie ses frappes à Kiev depuis plusieurs semaines. Pendant ce temps, la Chine joue la carte de la diplomatie du panda et vient d'envoyer 2 pandas géants aux États-Unis, comme promis à Washington l'année dernière. La Chine n'hésite pas à utiliser ses animaux comme atout pour soigner ses liens avec d'autres pays. Les 2 pandas passeront donc les 10 prochaines années de leur vie dans un zoo d'Atlanta. Fin de l'épopée pour les volleyeurs français. Les Bleus battus hier soir par la Pologne en finale de l'Euro. Défaite 3-1, aussi frustrant que prometteur pour cette nouvelle génération de joueurs. En triathlon, la championne olympique Cassandre Beaugrand remporte un 2e titre mondial hier en Espagne. À 29 ans, elle rejoint ainsi le cercle très fermé des triathlètes sacrés, au moins 2 fois championne du monde. 4h03.
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3: Donald Trump repousse la main tendue de l'Iran. Le président américain a rejeté la proposition d'accord de Téhéran qui visait une réouverture du détroit d'Ormuz sous 7 jours. Manifestement, le président des États-Unis ne veut pas que l'Iran lui dicte ses conditions. Bonsoir Romuald Turat.
4: Bonsoir.
3: Vous êtes directeur de l'Observatoire politique et géostratégique des États-Unis à l'IRIS. Je rappelle le titre de votre dernier livre, « Lettre ouverte à Trump » d'un Américain de papier, publié aux éditions Point Nemo et sorti cette semaine. Comment interpréter ce rejet de Donald Trump ?
4: Écoutez, c'est assez simple. Jusqu'au mois d'avril, le président américain a mendié à Téhéran un accord. Il a eu son protocole, celui qui a été signé à Versailles et qui a été vécu aux États-Unis comme une capitulation. Les Américains, surtout la base MAGA, l'électorat de cœur de Donald Trump, n'a pas du tout apprécié l'aspect financier, 300 milliards potentiellement d'investissement en Iran, avoir joli iranien reversé au régime de Téhéran. Bref, les magas se sont quand même dit qu'en principe, ce n'est pas le vaincu qui touche de l'argent ici d'une guerre. Et donc, cet électorat dont Trump va avoir absolument besoin dans quelques semaines a commencé à se détourner du président. Donc aujourd'hui, Donald Trump ne peut que se montrer ferme et donc il ne peut accepter un accord au rabais de la part de Téhéran et probablement le président, comme ça a été expliqué par votre correspondant, attend le mois de novembre les élections pour prendre une décision quant à ce qu'il se passera en Iran, soit reprendre des frappes, mais la question c'est pourquoi et à quel, avec quel but. Parce que si ces frappes à nouveau ne produisent rien de plus concluant que ce que l'on a vu au début de l'année, il perdra encore plus sa place face aux Américains. Ou alors, le président sera à ce moment-là prêt à traiter et se moquera que ses électeurs considèrent cela comme une nouvelle capitulation.
3: Donc finalement, c'est une histoire de rapport de force. Donald Trump ne veut pas plier, on l'a entendu face à Téhéran, pour garder dans son giron sa base, ses électeurs MAGA qui se détournaient de lui avant évidemment les midterms qui visent finalement Donald Trump. Il faut que ce soit lui qui reste le maître du jeu.
4: Oui, bien évidemment. Donald Trump pensait qu'avec son protocole d'accord, il pourrait s'en tirer par une pirouette face aux États-Unis. Il n'a pas appréhendé assez l'impact que ce protocole d'accord, qui, je le répète, a été vécu comme une capitulation, à juste raison, aurait sur son électorat MAGA. Il s'est retrouvé donc obligé de reprendre des bombardements après les provocations iraniennes en juillet et en août. Ensuite, il a évité de faire monter la tension. Il a absolument évité de se retrouver dans une guerre de haute intensité à quelques semaines, voire quelques jours des terme. Et aujourd'hui, il se retrouve un petit peu acculé. S'il accepte la proposition de Téhéran, il donnera l'impression, pardonnez-moi l'expression, mais de baisser culotte face aux Iraniens. Et ça, ça se paierait très cher dans les urnes. Pour s'il reprend des bombardements sans résultat, l'effet sera le même.
3: Pourtant, cette guerre, il y a de moins en moins d'Américains qui l'approuvent.
4: Ah, mais cette guerre n'a jamais été approuvée. C'est la guerre la plus impopulaire de l'histoire des États-Unis. Rappelons-nous, la guerre du Vietnam a été plus ou moins soutenue au départ sous Kennedy. La guerre d'Irak de 2003, si impopulaire par la suite, a été soutenue par une très grande majorité d'Américains, comme la guerre en Afghanistan. Celle-ci a été rejetée depuis le départ. Une fois encore, c'est la guerre de Trump. Hein. Il a fait contre l'avis de son vice-président, contre l'avis de la secrétaire générale à la Maison-Blanche, des généraux du Pentagone, des élus républicains, et une fois encore, de ses électeurs MAGA. Il s'est laissé entraîner dans ce conflit et il ne sait plus comment s'en sortir.
3: Mais là, il avait peut-être un moyen justement de s'en sortir, de mettre fin à cette guerre et à ce blocage du détroit d'Ormuz qui, on le sait, fait flamber les prix des carburants, y compris aux États-Unis.
4: Oui, mais l'accord que lui auraient proposé les Iraniens aurait certes permis la réouverture du détroit d'Ormuz, mais où serait passé ce que, répète aujourd'hui, attire à la rigueur tous les démocrates. Les buts de la guerre, n'oublions pas que les buts de la guerre, ce n'était pas le détroit d'Ormuz. Le détroit d'Ormuz fonctionnait parfaitement avant que monsieur Trump nous entraîne, nous autres Américains, dans ce conflit. Aujourd'hui, on a complètement passé par perte et profit le nucléaire, les missiles balistiques, plus personne n'en parle. Donc bref, si Trump avait accepté cet accord au rabais pour les Américains, comme je vous le disais tout à l'heure, il aurait donné l'impression aux électeurs américains qu'il baissait culotte, et croyez-moi, les démocrates s'en seraient donné, auraient bondi sur l'occasion pour assaillir de reproches le président américain. Et ça se serait payé vraiment dans les yeux. Il fallait donc que le président fasse un acte fort, c'est-à-dire rejette une proposition qu'il jugeait ne pas être digne des prétentions des États-Unis.
3: Et donc, il privilégie la politique intérieure des États-Unis.
4: Oui, mais de toute façon, c'est une erreur. Vu que son conflit a été une erreur depuis le départ, les États-Unis ont perdu cette guerre. Pas militairement, évidemment. Il suffira à Trump d'appuyer sur un bouton pour en finir avec l'Iran. Mais géopolitiquement, géostratégiquement, surtout, et politiquement, les États-Unis ont quand même perdu ce conflit. Donc, effectivement, la sagesse aurait voulu que Trump essaye de négocier un meilleur accord que celui que lui proposaient les Iraniens et de s'en sortir ainsi. Mais effectivement, comme vous le dites très bien, c'est la politique intérieure qui domine. Et si aujourd'hui il avait accepté cet accord au sein duquel le nucléaire aurait été passé par perte et profit, comme je l'ai dit il y a quelques instants, les Américains auraient vraiment grondé et la base MAGA aurait pu ne pas se rendre aux urnes. Et n'oublions pas une chose, c'est que Trump va contester le résultat de ces élections probablement perdues. Et il aura besoin de ces MAGA, ce sont ceux qui l'ont suivi en janvier 2021, le 6 janvier 2021, lors de l'assaut contre le Capitole. Il pourrait avoir besoin d'eux dans des circonstances plus ou moins analogues. Donc, il est hors de question pour lui de passer pour un défait, pour celui qui aurait entraîné les États-Unis dans une défaite. Donc, il préfère rater une occasion et s'obstiner pour des raisons politiques intérieures.
3: Romuald Seurat, vous avez vu les déclarations de la Russie, de l'Arabie Saoudite, premier exportateur de brut mondial, gravement affecté par les perturbations dans ces détroits d'Ormuz et de Bab el-Mandeb, a appelé à protéger la liberté de navigation et à fustiger les manquements de la communauté internationale. Ces déclarations peuvent-elles être suivies d'effets concrètement dans le détroit d'Ormuz ?
4: Écoutez, malheureusement, tant que l'Iran refusera de débloquer le détroit d'Ormuz, aucune de ces déclarations ne pourra avoir d'effet. C'est les Iraniens qui ont les clés, c'est le cas de le dire, entre les mains, et aussi le président américain. Tout dépend de jusqu'où il acceptera de plier. Je Je ne suis pas certain qu'il reprendra véritablement des bombardements de haute intensité après le 3 novembre. Je pense qu'il y a de fortes chances que l'on voit le président américain reprendre, oui, quelques bombardements pour donner le change, une fois encore, aux Américains, et dire, regardez, maintenant je les ai fait plier.
3: Mais ensuite, il se remettra autour de la table ?
4: Oui, je pense. Je pense que la stratégie, et qui serait politiquement la plus intelligente pour Donald Trump, c'est donner le change avec quelques bombardements à partir du mois de novembre en disant « Regardez comme je suis ferme ». Ensuite, il se remet à la table des négociations, il refait d'autres compromis aux Iraniens et il présente ça aux Américains en disant « Haha, après les derniers bombardements, ils ont cédé sur tous les plans ». Malheureusement, je crois que c'est à ça que l'on va arriver. Et comme je le dis, c'est malheureux. Mais politiquement, stratégiquement, pour le président américain, c'est le meilleur scénario. Mais évidemment, ce n'est pas le meilleur scénario pour les États-Unis qui auront, avec l'Iran, connu une défaite dont, symboliquement, ils ne se remettront probablement pas.
3: Merci beaucoup, Romuald Sura, d'avoir été en ligne avec nous sur France Info dans le 20h minuit. Vous êtes directeur de l'Observatoire politique et géostratégique des États-Unis à l'IRIS. Et je rappelle le titre de votre livre, sorti cette semaine, votre dernier livre, « Lettre ouverte à Trump d'un Américain de papier ». C'est publié aux éditions Point Nemo.
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5: Le brief politique avec Hélène Terzian du service politique de France Info. À 7 mois de la présidentielle, on parle beaucoup des candidats favoris du bloc central et de la droite, mais il y a aussi des aspirants candidats qui espèrent tirer leur épingle du jeu, Hélène.
6: Oui, ceux qui se disent au fond que sur un malentendu, ça peut marcher. En haut de la liste des candidats pas encore candidats, Xavier Bertrand. Attention, c'est subtil. Le président de la région Hauts-de-France a affirmé le mois dernier qu'il sera candidat, mais il fera son annonce le moment venu avant les fêtes de Noël, persuadé que les discussions autour de la dinde seront très politiques. En attendant, Xavier Bertrand se prépare activement. Des dizaines de déplacements depuis cet été. Son entourage se frotte les mains en ne voyant aucun candidat du bloc central assuré d'être à tous les coups au second tour. C'est ce qui lui fait dire que le casting n'est pas définitif, souriant de ses proches. Autre personnalité qui ne fait aucun mystère de ses intentions, Dominique de Villepin, l'ancien Premier ministre chiracien, est en campagne et joue la carte du rassemblement.
5: Et puis, il y a un candidat déclaré qui veut concurrencer Bruno Retailleau.
6: David Lisnard, l'ultra-libéral maire de Cannes, crédité autour de 3% dans les sondages, l'ex-LR ne semble pas pour autant abandonné, même si Bruno Retailleau veut croire à son ralliement. En effet, pour se retrouver, confie l'ancien ministre de l'Intérieur. Enfin, impossible de ne pas mentionner l'éternel recours à droite. François Baroin, l'hypothèse d'un ticket avec Bruno Retailleau a fait son temps. Mais Baroin a-t-il vraiment de l'ambition, s'interroge un ministre de droite. Qui le sait-il lui-même, autant de prétendants qu'un ténor LR qualifie de nuisible, alors qu'il y a déjà 3 candidats officiels de la droite et du centre. Avoir Retailleau, Attal et Philippe, ça les neutralise, dit-il. Il faut à tout prix éviter d'avoir des nouveaux candidats en décembre.
5: Et puis il y a aussi la liste des anciens premiers ministres.
6: Oui, Michel Barnier, qui aurait bien voulu être candidat, mais qui voit bien que l'espace est désormais encombré. Mais on entend aussi les noms de Jean Castex et même de Sébastien Lecornu. L'actuel premier ministre répète sur tous les tons qu'il n'est pas candidat, alors s'il y va, on ne le verra pas venir, lâche un de ses ministres avec malice. Et pour le coup, il y en a un qu'on n'a pas vu arriver et il vient de se déclarer, Olivier Becht, ancien ministre d'Elisabeth Borne. Quand on n'a aucune chance, il faut la saisir. Ça, ce n'est pas moi qui le dis, c'est lui.
5: Le brief politique signé ce matin, Hélène Terzian.
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7: Pour lutter contre les violences urbaines, la police nationale a déployé ses drones à l'est de la Réunion. Hier, 4 engins thermiques grand angle ont survolé la commune de Saint-André. Objectif, repérer les activités suspectes. Nina Santi, Réunion la Première.
8: Pour la première fois à Saint-André, le drone de la police nationale vient de décoller pour un survol du marché forain.
9: L'avenue là, est relativement calme et on fait un peu le tour de la gare de tir pour voir un peu ce qu'il y a.
8: Suite au récent caillassage de bus, la gare routière est scrutée de près par les 2 télépilotes de drones déployés depuis le commissariat.
10: On l'a déjà fait sur des opérations de lutte contre les rodéos urbains ou violences urbaines.
8: Juliette Janin est la chef du service territorial de la police aux frontières.
10: Ça permet de détecter une préparation d'actes envers les collègues, de repérer en fait les auteurs d'infractions et de pouvoir les suivre. Londres en toute sécurité pour les interpeller ensuite. Ça permet d'éviter les courses-poursuites.
8: Un survol autorisé par arrêté préfectoral et uniquement pour la matinée sur une zone géographique délimitée. Le major Rivière est chef de la brigade des moyens aériens.
11: C'est pour ça que c'est encadré. On reste en vision grand angle au maximum. Et évidemment, si on veut lever un doute sur un comportement suspect, sur un attroupement, eh ben on fait du zoom. Mais c'est juste pour identifier un petit peu ce qui se passe. C'est pas pour identifier les personnes.
8: Au total, cette nouvelle brigade compte 4 télépilotes de drones à temps plein et 4 drones qui peuvent être déployés sur toute l'île.
7: La terre a tremblé ce matin en Nouvelle-Calédonie. Un séisme de magnitude 7 au large des îles Loyauté. Des répliques ont également été ressenties par la population. Toutefois, pas d'alerte au tsunami ni de dégâts recensés. Début de saison sèche sous haute tension en Guyane. La végétation manque d'eau, les feux se multiplient et les pompiers sont en alerte, Céline Fleuzin.
12: Plus de 180 feux de végétation depuis le début de la saison sèche en Guyane. Un bilan déjà bien lourd. Colonel Jean-Paul Levif, directeur départemental du SDIS de Guyane.
13: Par rapport à l'année dernière, nous constatons une augmentation de plus de 120% de l'activité sur les feux de végétation. Cela veut dire que l'année a commencé très tôt et surtout, elle va se poursuivre probablement très longtemps.
12: Des feux d'autant plus dangereux qu'ils se déclarent souvent à proximité des habitations. Dans 95% des cas, selon le SDIS de Guyane, les départs sont d'origine humaine.
13: À savoir donc des pratiques traditionnelles de la culture du brûlis ou encore des personnes qui font brûler leurs feuilles mortes dans leur jardin. Et aussi le mégot de cigarette, le fameux mégot de cigarette, ça c'est extrêmement dévastateur. La plupart des feux démarrent le long des nationales. Donc ça veut bien dire que c'est des voitures qui circulent et à un moment donné, bien quelqu'un balance son mégot par la fenêtre et ça déclenche un feu immédiatement sur le bord de la nationale.
12: Face aux risques récurrents durant cette période, des équipes de reconnaissance sont formées et restent sur le qui-vive. Pour l'heure, tous les feux de végétation ont été maîtrisés par les pompiers.
7: Après 3 semaines de paralysie pour cause de grève de conducteurs, les bus du centre de la Martinique ont repris du service. Certaines lignes sont encore à l'arrêt, mais l'activité repart progressivement depuis lundi, au grand soulagement des usagers.
14: Il était temps que les bus reprennent les voyages parce qu'il y a des grandes personnes qui ne pouvaient pas aller au médecin ou bien faire leurs courses pour rentrer chez eux. Alors. Et même les élèves pour aller à l'école.
15: Un peu soulagée parce que c'était un peu embêtant à chaque fois de devoir attendre sur quelqu'un. Mais bon, j'espère que ça va perdurer, le bus.
16: Et c'est très bien parce qu'à cause de la chaleur, il peut y avoir beaucoup d'évanouissements, etc. pour monter jusqu'au lycée, au collège.
7: Des réactions recueillies par Christine Cupit de Martinique, la première. Tessa Groman, Outre-mer, la première, pour France Info.
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5: Nouveau monde à présent avec Marion Pépin. Bonsoir Marion.
17: Bonsoir.
5: On en parle beaucoup sur les réseaux. La France prépare un exercice pour simuler un blackout électrique majeur et tester la réaction du pays face à une panne généralisée. L'occasion de reparler du kit d'urgence recommandé par les autorités pour tenir 72 heures chez soi aux nourritures radio. Mais Marion, on pourrait presque ajouter un petit kit de survie numérique, car sans électricité, c'est une bonne partie de notre vie numérique qui s'arrête.
17: Oui, quand le courant saute aujourd'hui, ce n'est pas juste la lumière qui s'éteint, c'est un peu tout notre monde qui se met à l'arrêt. Plus d'électricité, ça veut dire plus de wifi à la maison, plus moyen de recharger son téléphone. Et si la panne se prolonge, le réseau mobile peut lui aussi être perturbé.
5: Donc il y a des réflexes techniques assez simples qu'on peut adopter pour tenir le plus longtemps possible.
17: Alors premier objectif, faire durer son téléphone. On active tout de suite le mode économie d'énergie, on baisse la luminosité, on désactive le Bluetooth et le wifi s'ils ne servent plus. Et on évite de passer 2 heures sur TikTok, YouTube et toutes ces applis très gourmandes en énergie. Et surtout, on garde chez soi une batterie externe chargée, parce que la batterie portable oubliée depuis 6 mois au fond d'un tiroir, ce n'est pas super utile.
5: Mais si Internet ne fonctionne plus, notre téléphone sert encore à quelque chose ?
17: Oui, mais à condition d'avoir anticipé. Par exemple, vous pouvez télécharger à l'avance une carte de votre ville ou de votre région pour vous déplacer. Sur Google Maps, notamment, certaines cartes peuvent être utilisées hors connexion. Même logique pour les informations importantes qu'on laisse aujourd'hui uniquement dans le cloud. Une ordonnance, une adresse importantes, des documents utiles. L'idée, en fait, c'est de conserver une copie directement sur votre téléphone ou, plus simple, en faire une capture d'écran. Tout ça sera accessible même sans Internet. On peut aussi garder une petite liste de numéros de téléphone importants sur papier. Et si le réseau mobile fonctionne encore mais qu'il est saturé, mieux vaut privilégier les SMS aux appels. Ils nécessitent moins de ressources et peuvent passer plus facilement sur un réseau dégradé.
5: Marion, et nos smartphones peuvent maintenant communiquer directement avec des satellites?
17: Oui, certains smartphones récents proposent désormais des fonctions d'urgence par satellite quand il n'y a plus de réseau mobile ni de Wi-Fi. C'est notamment le cas de certains iPhone et les Google Pixel. Mais attention, ça ne remplace pas le réseau mobile. Les fonctions disponibles dépendent du téléphone et du pays. Et il faut généralement être dehors avec une vue dégagée du ciel. Donc c'est vraiment une solution de dernier recours.
5: Finalement, plus nos vies sont numériques, plus il faut prévoir des solutions pas très numériques.
17: Exactement, il vous faudra aussi une radio à pile pour écouter France Info et recevoir les informations, une lampe de poche pour éviter de vider la batterie de son téléphone, de l'argent liquide, car les paiements électroniques risquent aussi d'être perturbés. 72 heures sans électricité, ça risque donc d'être un vrai défi et surtout un bon moyen de voir à quel point on sait encore se débrouiller quand nos réflexes numériques ne fonctionnent plus.
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18: Un thriller sanglant en pleine élection municipale. C'est l'histoire de Paolo, nouvelle série française autour d'un sympathique psychopathe.
19: J'ai halluciné. Dès que j'ai vu sa photo, je l'ai reconnu direct.
18: Paolo est un jeune déménageur, bientôt marié. En tombant sur une affiche électorale qui présente un ancien camarade de classe, sa vie bascule. Lui est-il un raté ? Paolo décide de s'introduire dans la vie de ce Théophane, devient son chauffeur et commence à faire campagne pour lui en laissant derrière quelques cadavres.
19: Théophane Tolbiac était dans la même école que moi. Il se présente pour devenir maire.
18: C'est l'humoriste Jérôme Niel qui incarne Paolo.
20: Eh ben comme un gars sympa, voilà.
18: Un rôle à contre-emploi, Jérôme Niel très crédible et flippant.
21: Ça m'a intéressé, c'est que ça m'emmenait en tout cas ailleurs. C'était aussi interpréter un personnage complexe avec plusieurs facettes où quelque part je peux me retrouver à certains endroits de moi, de ma vie personnelle, sur quelqu'un qui cherche sa place quelque part. Et puis au-delà de ça, c'est aussi une série très très divertissante. Et moi en fait j'adore le divertissement. Et quand on regarde Paolo, on s'emmerde pas du tout.
19: Je suis allé le voir, il m'a reconnu direct. Paolo Da Costa.
18: La série est signée du réalisateur Sébastien Marnier qui depuis toujours s'intéresse à ces personnages qui tentent de percer dans des milieux dont ils ne sont pas issus. Des personnages qui d'une certaine façon lui ressemblent, Sébastien Marnier.
22: Je pense qu'il avait aussi beaucoup de moi, pas forcément dans sa violence, mais dans sa frustration et dans la dureté de pénétrer un milieu bourgeois assez hostile qui était le cinéma à l'époque. Il est né de ça, ce personnage.
23: Il est marrant quand même ce type.
24: Ouais, il a été super.
18: Une histoire personnelle pour Sébastien Marnier, aussi lorsqu'il parle des coulisses des élections.
22: Parce que mon père était lui-même élu, en fait. Donc la politique avait une place centrale dans le foyer. Et moi, j'ai adoré suivre ça, enfant, adolescent, même adulte, les dimanches d'élection, enfin voilà, les campagnes électorales, avec tout ce qu'il y a aussi de horrible et de violent là-dedans. C'était une imagerie que j'avais vraiment envie de mettre en scène, en fait.
25: Ce matin, on a trouvé une voiture dans le ravin Sarcy.
26: Qu'est-ce qui s'est passé ?
25: C'est à toi de me le dire.
18: Paolo, un thriller politique, prenant, surprenant, 7 épisodes sur HBO Max.

0: lettres de rancœur.
1: Grand corps malade écrit à la France. C'est Drôle de lettres, une chanson de son nouvel album Voir la mer, paru la semaine dernière. Vivre loin de toi ne me fait pas peur, dit-il. Il s'adresse à la France puisqu'il est parti habiter le Québec avec sa famille. Une étape dans sa vie privée et professionnelle qui lui donne l'occasion de parler avec franchise de son pays natal.
0: J'entends dire ici que tu t'embrouilles avec tout le monde, que tu tiens des propos d'une cruauté profonde. En te fermant aux autres, tu as fait jaillir tes peurs. Tu t'es fermé à toi-même, tu as perdu ta grandeur. T'as l'air de faire la gueule du dimanche au dimanche. T'étais libre, audacieuse, c'est un gâchis immense.
1: Encore malade n'est pas le premier à tutoyer son pays dans ce genre de lettres. On se souvient évidemment d'une chanson légendaire.

Lettre à France en 1977, écrit par Jean-Loup Dabadie pour Michel Polnareff, qui a quitté la France 4 ans plus tôt pour échapper à une situation judiciaire qui le dévaste après qu'il a été escroqué par son homme de confiance.

Le passeport français l'adresse à Paris. C'est la vie d'une autre célébrité, l'acteur et chanteur David Charvet, dans une chanson écrite par Didier Barbelivien en 1997. On est loin, mais on appartient quand même à son pays natal. Et pour certains, ça s'éternise. Écoutons Adélaïde, l'hymne national des expatriés, par son auteur-compositeur Jacques de Broncard en 1964.

La chanson française est pleine de ses départs vers l'étranger, mais elle ne raconte pas souvent le plaisir d'être loin. Elle raconte plutôt les regrets. En 1936, un classique de Fréhel. En 1963, un récit par Juliette Gréco. Parmi les gueux.

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1: Maison part quand même. Avant Grand Corps Malade et sa colère, il y a eu Charles Aznavour à cause de la misère en 1967. Gaël Faye à cause du pognon en 2012.

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1: Voilà, ils sont partis. Pour de vrai, pour de faux, pour quelque temps, pour le reste de la vie. Et quitter son pays, c'est toujours une conversation avec ses origines et avec la situation présente de sa terre natale. Ce n'est pas toujours une conversation aimable. On peut écrire parfois des lettres de rancœur, comme dit Grand Corps Malade. 2026, drôle de lettre.
2: 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T'as l'air d'aller exactement comme quand on vivait ensemble. C'est-à-dire pas très bien, même si tu refuses de l'entendre. On s'est quitté depuis des mois, c'était 100% mon choix. Je te promets, je regrette pas, je me sens bien loin de toi. Vu qu'apparemment t'as rien changé de tes manies détestables, t'es constante dans tes défauts et je trouve ça lamentable. T'as l'air de faire la gueule du dimanche au dimanche. T'étais libre, audacieuse, c'est un gâchis immense.

0: Saint-Étienne, Marseille, plus de 200 mobilisations pour le climat en France hier. Marche perturbée à Clermont-Ferrand, une voiture a foncé dans le cortège, faisant 4 blessés légers. Les pompiers réclament plus de moyens. Début de 3 jours de mobilisation aujourd'hui. Ils prévoient notamment de camper au pied de la Tour Eiffel dès ce matin. Point d'orgue mardi avec la manifestation de la fonction publique. Les pompiers réclament des embauches, une meilleure protection de leur santé et un recentrage de leur mission. La grève des pompiers dans plusieurs casernes n'affectera pas les secours. 3 hommes, dont 2 mineurs, mis en examen pour viol en réunion sur une jeune fille de 16 ans à Libourne. Information de nos confrères d'ici Gironde. Les faits remontent à juin dernier à Saint-Seurin-sur-l'Isle, à l'est de Libourne. D'après la victime, une dizaine d'hommes est impliqués, des viols filmés qui ont permis aux enquêteurs d'identifier les suspects. L'indignation pousse des milliers de personnes dans les rues de Madrid depuis hier, émues par l'histoire de Marie-Carmen. Marie-Carmen, c'est cette femme de 87 ans, violemment expulsée de son appartement par la police. Mercredi, elle a été évacuée sur une civière, un appartement à Madrid qu'elle habitait depuis 70 ans et dont le loyer a explosé après son rachat par une société immobilière. Des images qui relancent le débat sur la crise du logement en Espagne. Les manifestants réclament une meilleure protection des locataires. Des vagues de plus de 6 mètres attendues à Long Island dans les heures à venir. Conditions extrêmement dangereuses aux États-Unis où une tempête souffle depuis hier d'une puissance inhabituelle pour la saison. Des centaines de vols sont annulés, des milliers de foyers privés d'électricité. La tempête arrive sur New York, Boston et Philadelphie. Préparez-vous immédiatement à des inondations considérables près de la côte, préviennent les autorités. Une médaille d'argent, la tête haute pour les volleyeurs français. Les Bleus battus hier en finale de l'Euro contre la Pologne. Défaite 3-1 à Milan. En cyclisme, c'est l'heure ou rien pour Paul Sexas sur la ligne de départ des Mondiaux sur route au Canada. La voie est plutôt dégagée avec le forfait de Tadej Pogacar blessé. Le Belge Remco Evenepoel et le Néerlandais Mathieu Van Der Poel sont sur la ligne de départ. Départ à 15h, heure française pour une course de 273 km. Hier chez les femmes, c'est la Néerlandaise Demi Vollering qui s'est offert son premier titre de championne du monde. 4h33, prochain point sur l'information dans une demi-heure.
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2: Ce moment, cette messe donc du pape Léon XIV entre les Champs-Élysées et la Concorde à Paris, une messe à laquelle vous avez assisté, Sylvaine Landrivon, bonsoir.
3: Bonsoir.
2: Avec les militantes de Magdala, cette association féministe catholique dont vous êtes la porte-parole. Magdala, anciennement comité de la Jupe, vous avez déployé une banderole pendant la messe tout à l'heure avec un verset de l'Évangile que vous aviez féminisé. Heureuses celles qui ont soif de justice. Banderole voilà. Que vous avez ensuite dû rapidement replier à la demande d'une bénévole en charge de la sécurité. Quel message vous avez voulu faire passer avec ce slogan ?
3: Eh bien, c'est-à-dire que depuis des millénaires, les textes bibliques sont portés par des voix masculines et tous les mots sont masculinisés. C'est-à-dire que quand il y a écrit en grec anthropos, qui veut dire l'être humain, dans toutes les traductions, on voit l'homme à la place. Et on s'est dit, nous, on va montrer que les femmes existent aussi. Elles sont quand même la moitié des chrétiens et des chrétiennes. Donc, on va montrer qu'on peut aussi entendre les versets du Christ au féminin. C'est pour ça qu'on avait mis les mots au féminin dans ce verset de Matthieu du chapitre 5 des Béatitudes. Parce qu'on parle d'église catholique, qui veut dire universelle, mais vous aurez remarqué, comme nous, qu'autour de l'autel, il n'y avait pas de femmes. Alors il y a un progrès par rapport à l'inauguration de Notre-Dame de Paris, puisque une femme a fait la première lecture, une autre femme a pu chanter le psaume, quelques-unes ont même distribué la communion. Mais enfin, quand on pense que la moitié des chrétiens, tous baptisés pareils, sont des femmes, ne voir partout que des hommes, c'est un peu violent pour les femmes.
2: Est-ce que c'est un problème essentiellement français, ou est-ce qu'en tout cas c'est une tradition essentiellement française plus que chrétienne ? Comment ça se passe dans les autres pays ?
3: Alors, dans les autres pays, on voit plus de femmes servantes d'autel, c'est-à-dire qui sont autour du prêtre pour l'aider, puisque depuis le pape François, les femmes comme les hommes, les laïcs comme les

0: les autres peuvent être autour de l'autel pour être acolytes ou servir la messe, être lectrices. Là, on a fait un petit pas en avant, un petit progrès par rapport à d'habitude où on n'en voit aucune. Mais enfin, il est tellement infime que c'est un peu décourageant. Alors, on se dit que c'est un progrès. On était contente à Magdala, puisqu'on avait écrit une lettre à la conférence des évêques de France pour supplier, pour espérer qu'il y aurait des femmes visibles dans toutes ces retransmissions qui sont vues dans le monde entier, puisqu'il y avait des centaines de milliers de personnes pour, qui avaient soif justement de sens, d'espérance. Mais on se dit que dans ce monde qui justement exacerbe la peur de l'autre, c'est dommage de ne pas montrer une figure unie entre les hommes et les femmes.
1: La conférence des évêques de France qui avait répondu favorablement à cette lettre que vous leur aviez envoyée, en tout cas, la conférence des évêques de France avait répondu que quelques centaines de servants et servantes majeurs seraient tout particulièrement associés à cette messe et en ajoutant que les séminaristes étaient davantage disponibles. C'est ça la pirouette dont vous parlez ?
0: Voilà, c'était ça la pirouette. De dire que les séminaristes seraient plus présents pour servir la messe parce qu'ils étaient plus disponibles. Mais je vous assure que dans notre association catholique féministe Magdala, nous étions presque toutes prêtes à nous rendre disponibles pour venir servir la messe.
1: Donc,
0: il n'y avait aucun souci.
1: C'est une conception traditionnelle du service de l'autel, longtemps réservé aux garçons. Donc c'est un retour à la tradition finalement.
0: Voilà. Et on voit ce repli identitaire se former. À Magdala, nous avons créé une cartographie des paroisses où on demande à chaque personne de dire ce qui se passe dans son diocèse, dans sa paroisse. Et plus le temps passe, plus on voit un repli identitaire, et plus ce repli arrive, et moins les femmes sont visibles. On a créé une aberration théologique que sont les servantes d'assemblée, pour que les jeunes filles soient loin de l'autel, qu'elles servent à quelque chose, mais à rien, à distribuer les feuilles de chant, alors qu'à Magdala, nous revendiquons le droit de prêcher, le droit de commenter la Bible. Parce qu'on a un cerveau, on s'appelait comité de la jupe parce qu'un certain archevêque de Paris avait dit « il ne suffit pas d'avoir des jupes, encore faut-il avoir un cerveau ». On a un certain nombre à avoir un cerveau et des diplômes largement aussi importants que les prêtres.
1: Sylvaine Landrivon, vous l'avez évoqué, ça bouge quand même. Vous avez évoqué cette modification du droit canonique en 2021 par le pape François. Et puis en 2020, un an avant, sept femmes au profil très divers s'étaient présentées à la nonciature apostolique de Paris pour postuler à des fonctions qui leur sont refusées au
0: Mais
1: sein de l'Église.
0: Et vous en faisiez partie, voilà. Oui, mais alors, très gentiment, le nonce apostolique nous a reçus, a écouté notre demande. Et nous savions bien, avec Anne Soupa et d'autres, quand nous avons postulé pour être évêque, que
1: Anne
0: bien
1: Soupa
0: sûr,
1: qui a candidaté à la succession du cardinal Barbarin à la tête du siège archiépiscopal de Lyon.
0: C'est ça, alors que moi je ne demandais qu'un épiscopat virtuel.
1: Et même ça, vous ne l'avez pas obtenu.
0: Bien sûr que non, ce sont des postes de pouvoir réservés à des prêtres, alors que rien dans l'Évangile ne dit que ça doit être comme ça, rien. C'est une prise de pouvoir qui malheureusement conduit à des situations de pouvoir, lesquelles conduisent à des situations d'abus de pouvoir et d'abus sexuels, comme l'a montré le rapport de la SIAZ.
1: Donc pour vous, des femmes curées, des femmes évêques, ce sera un atout pour renouveler en profondeur l'Église, notamment sortir de la partition claire laïque. Mais est-ce que possible finalement? Quand on vous entend, on a l'impression que vous baissez un peu les bras.
0: Mais il suffit de suivre l'Évangile. Au lieu de suivre la tradition, il suffit de relire l'Évangile. Quand Jésus ressuscité apparaît d'abord à une femme, Marie-Madeleine, qui lui dit « va vers mes frères ». Et dis-leur que je monte vers mon père. Il s'adresse à une femme, il l'envoie en mission et il lui dit le message le plus important qui soit. Donc le Christ envoie des femmes en mission.
1: Et évidemment, qu'est-ce que vous attendez du pape Léon XIV ?
0: Alors déjà, on a un petit progrès parce qu'il a mis des femmes en situation de gouvernance, c'est-à-dire qu'il leur donne des responsabilités administratives. C'est un petit progrès. Avant, au Vatican, il n'y en avait pas. Ce que nous demandons, nous, c'est de pouvoir être vraiment visibles à des postes pour prêcher l'Évangile, pour le transmettre. Pourquoi ne pas ordonner des femmes diacres, prêtres, exactement comme les hommes ?
1: Merci beaucoup.
0: Et puis moi, j'ai été un peu choquée, s'il reste un petit peu de temps, parce que je pense qu'il a, le pape, qui n'a pas donné beaucoup de gages aux femmes, en a donné quelques-uns au courant traditionnaliste, en récitant le Notre Père en latin. Sur les 700 000 personnes présentes, je pense qu'il n'y en avait pas 500 qui comprenaient le latin. Cet angle latin, c'est une langue des ennemis de Jésus. Jésus n'a jamais parlé latin.
1: On a entendu votre message ce soir dans le 20h minuit de France Info. Merci beaucoup Sylvaine Landrivon. Vous êtes donc la porte-parole de cette association féministe catholique Magdala, anciennement Comité de la Jupe.
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3: C'est l'heure de retrouver le portrait d'actu de la semaine consacré ce matin à Télisson Aurélien, l'auteur de « C'était ça ou mourir » publié chez Grasset, gros succès de librairie. Premier roman qui est sur de nombreuses listes de prix littéraires, mais le romancier canadien d'origine haïtienne est soupçonné d'avoir utilisé l'intelligence artificielle, ce qu'il continue à contester. L'Académie Goncourt a décidé hier de retirer l'œuvre de sa sélection finale. Ce portrait est signé Anne Lamotte.
4: 16h53, le 12 janvier 2010. La terre tremble en Haïti. Un séisme de magnitude 7,3. Télisson Aurélien, qui à l'époque habite Port-au-Prince, la capitale, n'est pas chez lui. Il est chez les sœurs, se souvient-il, du côté de l'église Saint-Antoine de Padoue. Par miracle, il se trouve dans un bâtiment qui ne s'effondre pas. Il y était venu pour le Wi-Fi. Cet après-midi-là, Télisson Aurélien est donc sauvé par Internet. Et par la poésie aussi. Car il se trouve qu'il a sur lui Étincelles et Gerbes de sang, les deux premiers recueils de René Depestre, célèbre auteur haïtien. Sa maison détruite, Télisson, il a 21 ans, raconte qu'il passe la nuit dehors, devant l'église, le livre entre les mains. La poésie l'aide à tenir, dit-il. Et puis très vite, le tremblement de terre fait plus de 280 000 morts, il décide de partir. Pourquoi ? Il répond sur France Inter.
5: Parce que j'ai compris, à mon âge, s'il fallait reconstruire les murs, il fallait aussi me reconstruire moi-même. Et en voyant la réalité, je me suis dit, mais la reconstruction, ou du moins une nouvelle Haïti, c'est pas pour bientôt.
4: Télisson Aurélien choisit le Canada. Il y a de la famille. Une étape en République dominicaine. Et le voilà à Montréal, au Québec. En Haïti, il a suivi des études de droit. Il poursuit avec de l'économie et de la science politique. Il est déjà écrivain à l'époque. Petit, c'est sa mère, qui est aussi son institutrice, qui l'incite à se lancer. À 19 ans, il remporte, loin de chez lui, en Suisse, un prix prestigieux de littérature. Quant à la lecture, elle arrive tôt. À la maison, où on parle le français et le créole, le programme imposé par son père est strict. Tous les matins notamment, le petit Télisson doit lire plusieurs chapitres de la Bible. En 2017, à Montréal, il a 29 ans et il a déjà en tête d'écrire sa propre histoire quand un événement vient tout bousculer. Une foule de demandeurs d'asile, en grande majorité d'origine haïtienne, fuit les États-Unis de Donald Trump et se réfugie au stade olympique de la ville. Devenu journaliste, il part à leur rencontre. Il raconte la suite sur Brut.
5: Dans un premier temps, je voulais faire un reportage. Et un reportage qui peut-être allait durer quelques heures. Et en les écoutant et tout, je me suis dit, ben, il faut créer quelque chose, il faut lier mon histoire aux histoires de ces gens. Pourquoi on part ? On part, c'est parce qu'on peut plus rester.
4: C'est l'élément déclencheur. Télisson Aurélien veut se documenter davantage. Il explique alors avoir traversé la frontière, direction l'État de New York, l'Ohio, le Michigan, l'Indiana, pour écouter d'autres réfugiés. Et il entame son roman « C'était ça ou mourir », où il fusionne, dit-il, son histoire à celle qu'il a recueillie. Jonas d'Orléon, le narrateur, jeune professeur d'histoire-géographie, quitte lui aussi Haïti. République dominicaine, Brésil, Colombie, Mexique, États-Unis, son parcours est semé d'embûches et d'humiliations et il termine lui aussi au Québec. Les deux hommes ont en commun, entre autres, la violence du départ. Télisson Aurélien est ici sur le plateau de la Grande Librairie sur France 5.
5: C'est mon histoire, dans l'émotion, dans ce que moi aussi j'ai vécu, parce que j'ai connu cette dépossession, le fait de quitter mon pays. Parce que l'exil, c'est aussi laisser sa langue, ses habitudes, tout ce qu'on a aimé pour aller vers l'inconnu.
4: Quant au racisme, une fois arrivé à destination, écoutez l'auteur lire un extrait de son livre.
5: À la télé, un jour, à Radio-Canada, un expert dit « Il faut savoir qui paie pour ces gens-là ». Et j'ai crié dans ma chambre « Moi, je paie ». Je paie avec ma honte, mon attente, ma fatigue, mon silence.
4: Télisson Aurélien a-t-il écrit ces lignes? L'intelligence artificielle a-t-elle travaillé à sa place? Devant l'ampleur de la polémique, le romancier finit par réagir, dans le quotidien Libération notamment. « J'ai toujours aimé la création et l'écriture », assure-t-il. « Je ne vois pas pourquoi je ferais appel à une machine ». Il ajoute que depuis qu'il est arrivé en France récemment, il subit, je le cite, « de nombreuses attaques racistes ». Mais tout de même, il conclut qu'il ne s'attendait pas à ça.
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3: Info immobilier avec vous, Olivier Marin, bonsoir.
6: Bonsoir Renaud.
3: À l'occasion de la visite du pape Léon XIV en France, vous nous proposez un coup de projecteur sur le patrimoine immobilier religieux. D'abord, combien représente-t-il d'édifices et à qui appartiennent les églises?
6: Si l'on compte les églises, les chapelles, les abbayes, les couvents, il y aurait près de 100 000 édifices religieux en France, dont 15 000 protégés au titre des monuments historiques. La grande majorité appartient au patrimoine catholique. Environ 40 000 églises et chapelles sont la propriété des communes, principalement celles construites avant la séparation des églises et de l'État en 1905. Autrement dit, l'église célèbre les offices, mais la plupart du temps, ce sont les collectivités qui entretiennent les murs, la toiture ou le clocher.
3: Alors que faire lorsqu'une église n'est presque plus utilisée?
6: Certaines sont restaurées, fermées, ce qui ne veut pas dire nécessairement abandonnées. D'autres arrivent sur le marché immobilier. À Lens, l'église Saint-Édouard a même été mise en vente sur le Bon Coin. Prix de présentation, 362 000 euros. Si le montant de la transaction finale n'a pas été officiellement communiqué, l'important est qu'elle a trouvé un repreneur. L'ambition, la transformer en chantier école pour former au métier du bâtiment et de la restauration du patrimoine. Et puis à noter qu'à Quimper, en Bretagne, une chapelle a trouvé preneur lors d'une vente aux enchères pour la somme de 140 000 euros. Il faudra maintenant restaurer l'édifice, la mettre aux normes et surtout lui trouver un nouvel usage.
3: Olivier, justement, que deviennent les édifices qui n'ont plus d'usage religieux?
6: Beaucoup sont transformés. C'est le cas par exemple à Roubaix. L'ancien couvent des Clarisses devient un tiers-lieu baptisé Saison Zéro. Dans ce monastère du 19e, longtemps vacant, on trouve aujourd'hui des ateliers, des bureaux, une auberge, des associations et des événements culturels. Les activités sont testées progressivement avec les habitants. À Deauville, l'ancien couvent des Franciscaines réunit aujourd'hui un musée, une médiathèque, une salle de spectacle et un espace collaboratif. À Tourcoing, l'ancienne église Saint-Louis, rachetée par un artisan couvreur, est devenue le phare, qui est un lieu de concert et de création. Et puis à Paris, on peut même faire de l'escalade sous les voûtes de l'ancienne église Sainte-Rita dans le 15e arrondissement. On le voit, pour les édifices religieux comme ailleurs, la question immobilière demeure. Comment financer, faire vivre ces milliers de mètres carrés chargés d'histoire? Pour sauver les pierres, pour sauver l'âme des pierres, il faut parfois leur inventer une nouvelle vocation.
3: Merci Olivier. Olivier Marin du Figaro Immobilier, Info Immobilier, à retrouver en podcast sur franceinfo.fr.
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3: Les découvertes de Bill François à présent. Bonjour Bill.
7: Bonjour.
3: Une île peut-elle apparaître puis disparaître en l'espace de quelques semaines? C'est en tout cas l'étrange phénomène observé cet été dans un lac du Canada.
7: Le pays des lacs, ce n'est pas le Connemara, ni même notre Sologne, mais bien le Canada. 879 000 lacs répertoriés, 2 millions si on compte les mares ou les étangs avec, 6 lacs sur 10 sur la planète se trouvent au Canada. Il y a même là-bas tellement de lacs que les géographes ont parfois des difficultés à leur trouver des noms. Ils ont ainsi nommé un lac patate, un lac bacon, un lac inutile, un lac stupide, un lac qui s'appelle ce lac-ci et un autre à côté ce lac-là, ou un autre encore qui s'appelle un autre lac, sans parler de la douzaine de lacs appelés lacs du Castor.
3: Et en plus d'avoir des noms un petit peu bizarres, ces lacs abritent des phénomènes bizarres.
7: Par exemple, il y a des lacs poupées russes. Un lac qui contient une île, qui contient un lac, qui contient une île, qui contient un lac, qui contient une île, qui contient un lac, qui contient une île. Mais bizarrerie ultime, cet été, dans le lac Williston en Colombie-Britannique, à l'ouest du Canada, a été observée une île flottante. Grande comme un terrain de foot, elle abritait des dizaines d'arbres et de plantes et flottait et dérivait au gré des vents. Et au bout de quelques semaines à se balader dans le lac, elle a mystérieusement disparu.
3: Est-ce qu'elle a coulé alors?
7: Pas forcément. Elle s'est peut-être simplement amarrée au rivage. Selon les experts, l'île serait un embâcle flottant, c'est-à-dire un amoncellement de branches qui, en s'entremêlant, aurait formé un radeau sur lequel des plantes ont pu pousser et créer comme un petit morceau de terre. Pendant peut-être plus de 50 ans, des arbres ont poussé sur le radeau. Puis le tout s'est détaché du rivage et mis à dériver. Et si elles sont aujourd'hui rarissimes, il semblerait que de telles îles flottantes étaient autrefois très fréquentes. Avant les activités humaines comme les barrages, l'exploitation des forêts et l'endiguement des cours d'eau, les lacs étaient chargés de morceaux de bois qui formaient des îles à la dérive. Elles seraient probablement le siège de mystérieux écosystèmes oubliés. Et restaurer les cours d'eau pourrait leur permettre de renaître. La science souhaite donc à ces îles flottantes entre le ciel et l'eau une bonne navigation pour faire revivre sans omnibateau des pans oubliés de la nature.
8: Merci beaucoup, c'était le Billet Science de Bill François.
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8: Voici les conseils cinéma de nos deux experts, Thierry Fioril, Matteo Maestralchi. Bonjour à tous les deux.
10: Bonjour Thomas.
11: Bonjour Thomas.
8: Et on commence par Les Roches Rouges, le nouveau film de Bruno Dumont.
12: Oui, il y a le pont, là il y a les roches rouges, il y a ma maison, là il y a la plage, et après il y a le terrain de camping. Est-ce que t'as une amoureuse?
13: Non.
12: Et toi?
13: Bah oui, c'est B.
8: Bruno Dumont, l'inclassable réalisateur nordiste qui nous propose cette fois un film à hauteur d'enfant, Mathéo.
10: Après des films sociaux quasi-documentaires, des polars, des films sur la religion, une satire des médias, une parodie du film d'extraterrestres ou encore deux ou trois comédies musicales, Bruno Dumont pose sa caméra près de Saint-Raphaël dans le Var, en contrebas des fameuses roches rouges du titre et du cap Estérel. Le cinéaste dit avoir eu l'idée du film en regardant, je cite, des enfants sauter des rochers, comme quoi parfois le cinéma c'est très simple et l'histoire du film l'est aussi, une bande de gamins pas mal livrés à eux-mêmes entre le camping et la plage dans la chaleur de l'été, autour de Géo, irrésistible pile électrique aux cheveux blonds presque blancs qui se trémousse et fait des grimaces, des histoires d'amoureuses, de jalousie, on fait des bêtises. Avec des adultes à l'arrière-plan, Bruno Dumont a vu tout ça comme un film d'aventure.
14: Ah oui, je voulais faire un film sur l'enfance et sur l'enfance de demain, c'est-à-dire des enfants libérés. Qui sont vraiment libérés et quasiment sauvages. Donc c'est vraiment sans aucune nostalgie de rien du tout, parce que ça ne m'intéresse pas beaucoup. Et donc en fait, je voulais filmer l'enfance.
15: Regardez là-bas, c'est le rocher de la cathédrale. On va sauter de là-haut.
14: Parce que je pense que le petit enfant de 5 ans, je pense qu'on l'a tous dans la tête. Il y a quelque chose qui est en nous, qui a toujours 5 ans à peu près, et c'est ça que je voulais filmer. Et donc c'est dont vous parlez, c'est-à-dire une aventure. L'aventure, on l'a tous. Et une aventure vraiment, une liberté, quoi, joyeuse, non sans les dangers de la vie, de sauter, c'est dangereux de sauter. Voilà, y a quand même... Après, il y a le monde qui commence, les rivalités, tout ça, et en même temps, voilà, c'est comme si c'était le début du monde, et en même temps aussi la fin du monde.
16: Gendarmerie nationale, interdit de sauter, les enfants, dégagez de là.
17: Non, on s'en fiche un peu, non?
10: Alors ça reste du Bruno Dumont, c'est assez radical, presque sans parole, mais ça vaut le détour quand même, déjà parce que le film et ses décors naturels sont superbes et que le réalisateur laisse volontairement à l'image les fous rires, les regards caméra des gosses dans une ambiance de joyeux bazar très communicative.
8: Et ça s'appelle donc Les Roches Rouges, signé Bruno Dumont. Thierry, voyons avec vous un autre film sorti cette semaine, c'est Garance de Jeanne Herry avec Adèle Exarchopoulos.
18: Un film qui prend son temps pour exposer son thème principal, l'alcoolisme au féminin. Bonne idée, car le sujet est plutôt un impensé collectif. Garance. Adèle Exarchopoulos est une comédienne dans une modeste troupe de théâtre, une intermittente à tous les sens du terme. Elle a en elle une joie de vivre et une résilience qui lui font supporter la précarité de son métier, ses changements d'appart et de mec fréquents, et surtout son vice, son addiction, l'alcool. Je bois, et alors, dit Garance, alors l'alcoolisme et le travail, la vie sociale intime font rarement bon ménage. C'est quand elle rencontre une amoureuse très compréhensive, Sarah Giraudot, que Garance va peut-être commencer à comprendre que cette addiction est trop facile, trop tolérée pour ne pas s'en méfier. Jeanne Herry.
19: Oui, parce qu'en fait, l'alcool, en plus, particulièrement, c'est hyper répandu, c'est hyper facile de consommer de l'alcool, parce que le produit est à disposition pratiquement partout, tout le temps. Donc, et c'est vrai que c'est plutôt valorisé comme un truc... quand on ne boit pas dans une fête, c'est assez stigmatisant. Enfin, les gens s'étonnent ou disent « mais il y a forcément un problème là-dessous ».
20: Pour résumer...
21: Oui, s'il te plaît.
20: Oui, pardon. Pour résumer, jouer, c'est génial. Mais être actrice, c'est dur. Et je sais pas s'il y a des enfants trop mignons comme vous, qu'on plante d'autres possibilités, bah, je conseillerais ce métier. Et ça me fait triste de vous dire ça.
19: Et en même temps, trop consommer, c'est stigmatisant aussi. C'est donc, et c'est vrai que ça peut amener beaucoup de regards différents, mais c'est sûr que quand quelqu'un glisse dans une addiction vraiment excessive comme ça, généralement, ils se mettent à perdre des gens. C'est difficile d'accueillir les addictions des gens qu'on aime.
20: Les petits sensibles qui sont dans cette classe, essayez d'en faire quelque chose. Parce que ça vaut de l'or, la fragilité et la sensibilité.
18: Adèle Exarchopoulos est parfaite en garance, dont les facettes trash sont plutôt marrantes, mais Jeannery charge un peu la mule, la descente aux enfers est prévisible et ajouter un pathos familial, lourd comme un tonneau, de vin blanc évidemment, le péché mignon de garance n'était pas indispensable.
0: Alors, je serais un peu moins sévère que Thierry. Le film a évidemment des défauts, c'est parfois lisse, balisé, mièvre par endroits, mais j'aime bien cette atmosphère de théâtre un peu fauché où ces scènes de communauté nocturne que restitue Jeannery. C'est souvent drôle aussi, malgré la pesanteur de la thématique centrale. Et puis, en effet, il faut saluer la performance d'Adèle Exarchopoulos, dont la filmographie connaît tout de même assez peu de ratés.
8: Elle va même tourner bientôt, je crois, aux États-Unis. Ça s'appelle donc Garance, le film signé Jeannery. D'autres conseils encore en bref. On commence avec vous, Thierry.
18: Et revoilà Claire Simon qui signe à 70 ans son 14e documentaire, Écrire la vie de Toulouse à Cayenne, en Guyane, en passant par Sarcelles. C'est pas le plus court chemin. Claire Simon a posé sa caméra dans des salles de lycée où les élèves étudient l'œuvre d'Annie Ernaux, récemment couronnée du prix Nobel de littérature. Œuvre pas facile à aborder dans un premier temps pour ces jeunes en raison de la sécheresse du style et de la crudité du récit, mais on assiste à une forme d'épiphanie rassurante dans notre monde fabrique à crétins numériques. La littérature n'aurait pas dit son dernier mot. Aidée par des enseignants valeureux, ce sont surtout les filles qui s'identifient au-delà du ton, à Annie Ernaux, ou comment un texte peut éveiller une conscience féministe. Ça me choque, ce n'est pas un style qui me plaît, mais je suis fasciné. En fait, j'adore, peut-on entendre. Côté garçon, c'est assez affligeant. Très peu ont lu, et le commentaire le plus entendu. Et oui, mais ça concerne les filles. Ben non, mec, ça te concerne aussi.
0: On en parlera la semaine prochaine aussi, puisqu'Annie Ernaux est adaptée par Judith Godrèche dans Mémoire de fille. Je vous encourage enfin à aller voir deux autres films dans des genres très différents. D'abord, le polar social saupoudré de fantastique Les éléphants dans la brume du réalisateur franco-népalais Abhinash Bikram Shah, qui nous présente les Kinars, communauté de femmes trans qui vit au Népal. Et puis une autre histoire de femmes, Raison et sentiments, nouvelle adaptation du classique de Jane Austen par la cinéaste Georgia Oakley.
8: Merci beaucoup pour toutes ces recommandations, Matteo Maestrachi et Thierry Fioril, les experts cinéma de France Info.
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1: Il est 5h, les informations, Juliette Gloria. Fin de séjour parisien en apothéose pour le pape Léon. Les Champs-Élysées transformées en église géante avec 800 000 fidèles réunis hier pour sa messe. Puis le Saint-Père a pris l'avion direction Lourdes où il a atterri hier soir. Ce matin, Léon va célébrer la messe dominicale sur le sanctuaire de Lourdes. 150 000 personnes attendues. Et en fin de journée, il doit rencontrer plusieurs victimes de violences sexuelles au sein de l'église. Les pompiers mobilisés cette nuit dans le Rhône sur un feu de forêt à l'ouest de Lyon. 30 hectares ont brûlé hier, dont une maison sans faire de victimes. En Ardèche aussi, une centaine de pompiers à pied d'œuvre dans les Cévennes. 30 hectares ont brûlé aussi sans détruire d'habitation. Et il faudra rester sur le qui-vive pour les heures à venir. 4 départements en vigilance orange pour feu de forêt. L'Ain, l'Aveyron, l'Aude et la Haute-Garonne. C'est dans ce contexte que des milliers de personnes se sont rassemblées partout en France pour des marches pour le climat. Hier, 260 rassemblements pour demander des mesures d'urgence après un été traumatisant. Marche interrompue à Clermont-Ferrand par un accident. Une voiture a forcé le passage dans le cortège et blessé 4 personnes légèrement. Jour de vote pour les grands électeurs. Les élus locaux de 62 départements français sont attendus en préfecture aujourd'hui pour des élections sénatoriales sous peine d'amende. La moitié des sièges de la Chambre haute renouvelés, 178 sénateurs seront élus ou réélus pour 6 ans. Le bras de fer continue autour du détroit d'Ormuz. L'Iran persiste et maintient sa proposition aux États-Unis pour ouvrir le détroit. Nos conditions sont claires, nous ne reviendrons pas dessus, assure l'Iran en réponse à Donald Trump. Hier, le président américain a balayé d'un revers de la main ce plan, affirmant que les dirigeants iraniens voulaient cet accord car, je cite, ils sont en train de méchamment perdre. L'Union européenne débloque une aide pour les pays touchés par les crises. 710 millions d'euros annoncés hier pour compenser le coût des conflits, des phénomènes météorologiques extrêmes et la hausse du coût de la vie, notamment en Afrique, au Liban et en Ukraine. En sport, la médaille d'argent pour les Français à l'Euro de volley. Les Bleus battus hier soir en finale contre la Pologne 3-1 après une épopée grandiose. Image insolite au championnat du monde de cyclisme aujourd'hui au Canada. La Slovaquie s'apprête à faire courir un membre de son staff. Plus aucun coureur disponible suite à des forfaits. Alors c'est le masseur qui s'y colle. Cycliste amateur, il s'apprête à parcourir les 273 km aux côtés de Remco Evenepoel et Paul Sexas. Hier chez les femmes, c'est la néerlandaise Demi Vollering qui s'est offert son premier titre de championne du monde. Une autre femme a triomphé hier et elle est française en triathlon. La championne olympique Cassandre Beaugrand remporte un deuxième titre mondial en Espagne. 5h03.
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3: Les experts de France Info sont à mes côtés, Fanny Guinochet, Sarah Lemoine et Julien Méniel. Bonjour à tous les trois.
4: Bonjour. Bonjour.
3: Julien, c'est ma santé avec vous, c'est la pleine lune. Cette nuit, vous nous direz pourquoi on dort vraiment mal. Au programme de C'est mon boulot, Sarah Lemoine.
4: Les conseils des prud'hommes se remplissent à nouveau.
3: À tout à l'heure, Sarah, mais d'abord Fanny Guinochet pour C'est mon budget. On parle investissement immobilier avec vous, avec des taux d'intérêt qui remontent ces dernières semaines et qui peuvent compromettre parfois certains projets. Alors, quels sont vos conseils, Fanny, face à cette hausse?
5: Le premier, il est tout simple, c'est de ne pas tarder, parce qu'étant donné la conjoncture économique, il se pourrait bien que ces taux d'intérêt continuent leur hausse cet hiver. Et on le voit, hein, ce mois de septembre, ils ont déjà beaucoup augmenté. Prenez le courtier Préto, par exemple, qui a mis à jour son baromètre cette semaine. Les taux moyens atteignent 3,33% sur 15 ans, 3,52% sur 20 ans, 3,67% sur 25 ans. C'est bien plus en réalité qu'avant l'été. Et surtout, certains experts tablent sur des taux autour de 4% en début d'année prochaine. Donc si vous avez envie et surtout les moyens d'acheter votre appartement ou une maison, eh bien écoutez, c'est maintenant. Plus vous attendez et plus vous vous exposez à alourdir votre crédit, une hausse des taux, ce sont quelques milliers d'euros en plus.
3: Alors le problème tout de même, Fanny, c'est que les banques restent très regardantes.
5: Toujours, mais elles ont quand même besoin de nouveaux clients, ces banques. Donc si votre dossier est solide, allez-y. Et comme toujours, faites jouer la concurrence entre les établissements. Je rappelle qu'on a rarement la meilleure offre de prêt dans la banque où on est depuis 20 ans. Donc n'hésitez pas à aller frapper à d'autres portes. Et pour trouver la meilleure offre, vous pouvez faire appel par exemple à un courtier. Ces services ne sont pas gratuits, certes. Mais si vous achetez un bien à 200 000, 300 000, 700 000 euros, que sais-je, ça vaut peut-être le coup de dépenser quelques centaines d'euros pour vous allouer ces conseils. Car ces professionnels, par définition, ils connaissent bien le marché des crédits. Surtout, ils savent en fonction de votre profil d'acheteur, votre âge, votre situation financière, quelles sont les banques qui sont susceptibles d'accompagner votre projet. Ils ont l'habitude aussi de négocier, y compris avec les établissements d'assurance emprunteur, parce que là aussi, ça vaut le coup de faire jouer la concurrence.
3: Alors voilà, du côté des banques, Fanny, qu'est-ce que ça donne du côté des prix du marché de l'immobilier ?
5: On observe une petite baisse, un tassement. Les vendeurs ont compris que face à une conjoncture qui se dégrade, il ne faut pas être trop gourmand, sinon ils risquent bien de se retrouver avec leur appartement, leur maison sur les bras. Donc la négociation est possible en ce moment. Pour toutes ces raisons, si vous le pouvez, allez-y.
3: Attendre, c'est toujours un peu risqué. Merci Fanny Guinochet pour tous vos conseils. On va se plonger dans le côté obscur de l'entreprise désormais avec vous, Sarah Lemoine. Quand des salariés saisissent les prud'hommes suite à un conflit avec leur employeur, ils sont de plus en plus nombreux à le faire, Sarah, après des années de reflux en la matière, et ça s'est confirmé encore l'an dernier.
4: Oui, l'an dernier, les nouvelles affaires portées devant les conseils des prud'hommes ont progressé de 11% selon le ministère de la Justice. Près de 132 000 salariés ont demandé à cette juridiction de trancher un litige avec leur employeur en lien avec leur contrat de travail. Cette tendance à la hausse s'observe depuis 3 ans maintenant, avec déjà 9% d'augmentation en 2024 et 8% l'année précédente. C'est une inflexion importante car auparavant, le nombre de saisines refluait régulièrement en raison notamment du succès de la rupture conventionnelle qui permet à un salarié en CDI et son patron de se séparer d'un commun accord. Il faut rappeler qu'au moment de la création de ce dispositif, plus de 200 000 salariés saisissaient les prud'hommes. Quant au barème Macron, s'il a plafonné les indemnités, il n'a visiblement pas dissuadé les salariés d'aller en justice, même si le temps de traitement est relativement long.
3: Alors comment on l'explique ? Pourquoi le contentieux du travail, Sarah, repart à la hausse ?
4: Alors probablement en raison du contexte économique dégradé, les plans sociaux et les défaillances d'entreprises augmentent ces dernières années et le climat social est plus tendu. Mais d'autres explications éclairent les zones de friction entre salariés et employeurs, selon le cabinet Voltaire Avocat. Si la rupture conventionnelle permet en théorie d'éviter le contentieux, en pratique, ce n'est pas toujours le cas. De plus en plus de salariés contestent au prud'homme la rupture conventionnelle qu'ils ont préalablement acceptée, estimant que leur employeur leur a forcé la main. Les contentieux concernant les atteintes aux libertés individuelles progressent également, selon Maître François Hubert, notamment en matière de liberté d'expression, tout comme les litiges en lien avec les risques psychosociaux et les plaintes pour harcèlement moral. Les conflits autour du télétravail et du contrôle du travail font également partie des nouvelles causes de contentieux qui alimentent la hausse des saisines devant les prud'hommes.
3: Les cadres, Sarah, sont aussi de plus en plus nombreux et c'est assez notable à faire valoir leurs droits.
4: Oui, au prud'homme, il existe une section qui juge uniquement les litiges des cadres. En 2004, cette section représentait 16% des saisines. Aujourd'hui, c'est 27%. Cette progression s'explique notamment par la contestation des forfaits jours, un type de contrat qui décompte le temps de travail des cadres en nombre de jours sur l'année et non en nombre d'heures sur la semaine. Autre information à retenir, les demandes d'apprentis augmentent sensiblement. 110 ont saisi les prud'hommes l'an dernier contre 73 en 2021.
3: Merci beaucoup Sarah Lemoine pour C'est mon boulot, c'est ma santé. Avec vous Julien Méniel, désormais j'espère que vous avez bien dormi cette nuit tous les trois et vous chez vous, car c'est la pleine lune la nuit prochaine. Julien, vous nous expliquez maintenant pourquoi on dort un peu plus mal les soirs de pleine lune.
6: Oui, on dort moins bien les soirs de pleine lune. C'est quelque chose que tout le monde pense, mais scientifiquement, est-ce que ça tient vraiment la route? La Lune, elle aurait une influence sur le corps humain et sur la santé. On a longtemps cru, par exemple, que la Lune influençait les règles. Alors on a depuis démontré que c'est complètement faux. Le cycle menstruel et le cycle lunaire durent à peu près le même nombre de jours. Donc effectivement, c'est possible que ça tombe en même temps. Mais il n'y a pas plus de personnes qui ont leurs règles les soirs de pleine Lune. Donc, même sans aller jusqu'à parler de loup-garou, il y a effectivement beaucoup de croyances autour de la Lune.
3: Bon, et en ce qui concerne le sommeil, justement,
6: Pendant longtemps, on a attribué les problèmes de sommeil à la luminosité. La pleine Lune, elle est 11 fois plus brillante que lorsqu'elle est dans son premier quartier. On sait qu'on sécrète la mélatonine, la fameuse hormone du sommeil, quand on est dans l'obscurité, et qu'à l'inverse, la lumière l'inhibe. Donc, l'explication semblait toute trouvée, mais en 2013, une étude de l'université de Bâle a semé le trouble. Elle affirme que les nuits de pleine lune, on met effectivement plus de temps à s'endormir, on dort moins longtemps, les phases de sommeil profond, le sommeil réparateur, sont raccourcies de 30%. Leurs analyses ont aussi démontré que le fameux taux de mélatonine des volontaires de l'étude était plus bas que la normale les soirs de pleine lune, mais selon eux, rien à voir avec la lumière, puisqu'ils dormaient dans le noir complet. Problème, cette étude, elle a été menée sur une trentaine de personnes, ce qui est trop peu pour être considéré comme significatif, et avec une méthodologie qui laisserait un petit peu à désirer.
3: Donc ça veut dire que la théorie selon laquelle c'est la lumière de la Lune qui perturbe notre sommeil, Julien, c'est celle qui reste la plus plausible.
6: Oui, mais il y en a aussi une autre, celle de la prophétie autoréalisatrice. Les nuits de pleine Lune, on anticipe le fait qu'on va mal dormir, et ça, c'est le meilleur moyen pour mal dormir ensuite. Et si vous vous dites que nous sommes composés à 60% d'eau, et que la Lune influence bien les marées, donc il doit y avoir quelque chose, je vous répondrai que l'attraction de la Lune, elle est significative que sur les grandes étendues d'eau. Par exemple, il y a des marées dans les lacs, mais elles sont si minimes qu'on ne les voit pas. Alors imaginez un petit peu, sur notre corps, c'est infime.
3: Des mini marées peut-être. Merci beaucoup Julien Méniel pour C'est ma santé. Merci aux experts de France Info. On vous retrouve demain et on vous réécoute sur l'appli Radio France.
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7: L'info de l'histoire avec, bien sûr, Fabrice d'Almeida. Bonsoir Fabrice.
8: Bonsoir Renaud.
7: Visite du pape oblige, une visite que vous suivez bien évidemment sur France Info. On se demande avec vous quelles sont les grandes visites pontificales qui ont pesé dans l'histoire de France. On peut d'ailleurs noter que ces visites papales remontent loin dans l'histoire.
8: Oui, ça pourrait même remonter très très haut. Au Moyen-Âge par exemple, tiens, on oublie souvent qu'il y a eu des papes français. Moi j'en ai un en tête qui s'appelait Clément V, c'est au début du XIVe siècle. Il est soutenu par le roi Philippe le Bel. Il réussit à gagner la couronne pontificale et il va faire de grandes visites pastorales en France. C'est lui notamment qui va commencer à installer l'administration des papes à Avignon. Alors après, il y a eu évidemment les papes d'Avignon pendant un siècle et puis ça s'est éloigné. Les Italiens nous ont repris la papauté. Ils l'ont gardé à Rome, mais quelques-uns venaient parfois pour un mariage royal ou pour une grande cérémonie. Et c'est ainsi, par exemple, que Pie VII est venu en 1804 pour le couronnement de Napoléon, ce même Napoléon qui, quelques années plus tard, va le maintenir en détention et qui fait que, après ça, les papes ne reviendront plus en France, d'autant plus qu'après l'unité italienne, ils ne veulent plus voyager.
7: C'est Paul VI qui fait de nouveau des voyages dans les années 60, mais Paul VI ne vient pas en France.
8: Non, effectivement, il faut attendre son successeur pour que, après Pie VII, en 1814, j'insiste quand même, en 1980, enfin, un nouveau pape accepte de venir en France. Ce pape, c'est Jean-Paul II, c'est le pape polonais, Papa Wojtyla, qui vient en France, à Paris, à Saint-Denis, à Lisieux. Il va passer à l'UNESCO, d'ailleurs, comme le pape Léon XIV le fait pendant ce séjour. Il va avoir une grande rencontre avec les jeunes au Parc des Princes, dans le modèle de Léon XIV, eh bien, c'est au Stade de France. Et donc, on va écouter le moment où il arrive à Paris. Vous allez sentir qu'il y a déjà des éléments qu'on pourrait mettre aussi en parallèle avec Léon XIV. Il descend de l'avion, puis ensuite, il arrive place Georges Clémenceau, il retrouve le président français. Écoutez, faut tendre l'oreille.
9: 7h, Orly, Jean-Paul II, rejoint par le cardinal Marti, descend du Titien, un Airbus italien, et traditionnellement, va embrasser le sol de France. Jean-Paul II, ne l'oublions pas, est un chef d'État. Il écoute ici l'hymne pontifical, qui sera suivi par la Marseillaise, bien sûr. Il descendra vers la Concorde, avec le président Giscard d'Estaing, non pas à pied, car il y avait un certain petit retard. Il va descendre devant une foule très nombreuse dans ce camion débâché.
8: Un camion débâché, en fait, c'est pas la Papa Mobilée, visiblement, voilà. C'était plutôt une commande car française. Mais Jean-Paul II, pendant ses jours, dit des phrases importantes, et y compris des phrases qui critiquent l'attitude de la France, qui est frappée par la déchristianisation.
10: France, fille aînée de l'Église, es-tu fidèle aux promesses de ton baptême ?
8: On a compris que pour lui, ben, nous n'étions pas tout à fait à la hauteur de l'héritage des rois de France, hein, puisque c'était les rois de France, les fils aînés de l'Église. Mais ce qui séduit le public, c'est son humour. Écoutez-le demander à ses fidèles de prier pour les voisins de la légation pontificale où il séjourne, qui ont dû supporter le bruit pendant tout son séjour.
11: Priez une absolution générale à l'égard de nos voisins qui ont souffert beaucoup des bruits Pendant ce journée et aussi pendant ces nuits, excusez-nous.
8: Voilà, c'est pour ça que cette visite a un tel succès, hein, à cause de sa personnalité, bien sûr.
7: Et Jean-Paul II aime la France.
8: Oui, il aime la France, il y reviendra. C'est le pape qui est le plus venu en France et c'est aussi le pape qui a le plus voyagé. Après lui, Benoît puis François viendront en France. Mais la référence quand même pour ce voyage de Léon XIV, c'est tout de même ce grand voyage de Jean-Paul II. Et je ne résiste pas au fait de vous mettre, pour se quitter, l'hymne pontifical, bien sûr.
7: Voilà, musique et spiritualité sur France Info. Merci Fabrice.
8: Merci
7: Fabrice d'Almeida. Et donc, eh bien, ces visites papales en France dans l'info de l'histoire, signé bien sûr Fabrice d'Almeida.
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7: Nouveau monde à présent avec Marion Pépin. Bonsoir Marion.
12: Bonsoir.
7: On en parle beaucoup, hein, sur les réseaux. La France prépare un exercice pour simuler un blackout électrique majeur et tester la réaction du pays face à une panne généralisée. L'occasion de reparler du kit d'urgence recommandé par les autorités pour tenir 72 heures chez soi aux nourritures radio. Mais Marion, on pourrait presque ajouter un petit kit de survie numérique, car sans électricité, c'est une bonne partie, hein, de notre vie numérique qui s'arrête.
12: Oui, quand le courant saute aujourd'hui, ce n'est pas juste la lumière qui s'éteint, c'est un peu tout notre monde qui se met à l'arrêt. Plus d'électricité, ça veut dire plus de wifi à la maison, plus moyen de recharger son téléphone, et si la panne se prolonge, le réseau mobile peut lui aussi être perturbé.
7: Donc il y a des réflexes techniques assez simples qu'on peut adopter pour tenir le plus longtemps possible.
12: Alors, premier objectif, faire durer son téléphone. On active tout de suite le mode économie d'énergie, on baisse la luminosité, on désactive le Bluetooth et le wifi s'ils ne servent plus, et on évite de passer 2 heures sur TikTok, YouTube et toutes ces applis très gourmandes en énergie. Et surtout, on garde chez soi une batterie externe chargée, parce que la batterie portable oubliée depuis 6 mois au fond d'un tiroir, ce n'est pas super utile.
7: Mais si Internet ne fonctionne plus, notre téléphone sert encore à quelque chose ?
12: Oui, mais à condition d'avoir anticipé, hein. Par exemple, vous pouvez télécharger à l'avance une carte de votre ville ou de votre région pour vous déplacer. Sur Google Maps, notamment, certaines cartes peuvent être utilisées hors connexion. Même logique pour les informations importantes qu'on laisse aujourd'hui uniquement dans le cloud. Une ordonnance, une adresse importante, des documents utiles. L'idée, en fait, c'est de conserver une copie directement sur votre téléphone ou, plus simple, en faire une capture d'écran. Tout ça sera accessible même sans Internet. On peut aussi garder une petite liste de numéros de téléphone importants sur papier. Et si le réseau mobile fonctionne encore mais qu'il est saturé, mieux vaut privilégier les SMS aux appels. Ils nécessitent moins de ressources et peuvent passer plus facilement sur un réseau dégradé.
7: Marion, et nos smartphones peuvent maintenant communiquer directement avec des satellites ?
12: Oui, certains smartphones récents proposent désormais des fonctions d'urgence par satellite quand il n'y a plus de réseau mobile ni de Wi-Fi. C'est notamment le cas de certains iPhone et les Google Pixel. Mais attention, ça ne remplace pas le réseau mobile. Les fonctions disponibles dépendent du téléphone et du pays. Et il faut généralement être dehors avec une vue dégagée du ciel. Donc c'est vraiment une solution de dernier recours.
7: Finalement, plus nos vies sont numériques, plus il faut prévoir des solutions pas très numériques.
12: Exactement, il vous faudra aussi une radio à pile pour écouter France Info et recevoir les informations. Une lampe de poche pour éviter de vider la batterie de son téléphone. De l'argent liquide, car les paiements électroniques risquent aussi d'être perturbés. 72 heures sans électricité, ça risque donc d'être un vrai défi et surtout un bon moyen de voir à quel point on sait encore se débrouiller quand nos réflexes numériques ne fonctionnent plus.
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2: J'ai testé pour vous.
7: J'ai testé pour vous et cette semaine, Ingrid Pohu ne s'est pas faite prier pour aller marcher et courir.
13: Alors, j'aimerais bien voir la bête, Vous la sortez de la valise.
14: Voilà, là on va l'installer.
15: J'ai testé pour vous l'exosquelette conçu par Hypershell avec Nathan, l'un de ses représentants. Un exosquelette est un équipement mécanique ou robotisé que l'on porte pour aider à marcher, porter des charges ou effectuer certains mouvements. Celui que je teste est destiné aux amateurs de randonnée et de course à pied.
13: Bon, là, ce qui est sympa au parc des Buttes-Chaumont, c'est qu'il y a des petites collines. Et alors, comment ça marche en fait ?
14: Y a deux petits moteurs au niveau des hanches avec une prise au-dessus du genou qui, lorsque vous allez effectuer un pas, vont vous assister un peu à la manière d'un vélo électrique.
13: Donc là, je me sangle.
14: Il faut que ça soit serré, mais pas trop. Comment vous sentez ?
13: Bien. Je sens un petit poids sur mes lombaires. Je vais pouvoir courir comme Steve Austin. Vous avez la ref ou pas ?
14: Non. Donc là, on va connecter l'appareil à votre téléphone. Allez-y, faites quelques pas.
13: Ah oui ! J'ai l'impression que je vais m'envoler. On a les jambes qui se soulèvent toutes seules, plus haut. Donc comme si j'étais un peu une sorte de kangourou là. Pression de faire des petits sauts. Plus 25% de puissance.
14: Donc là, la puissance a été augmentée. Donc
13: alors j'essaie d'accélérer. Ah ouais.
14: Les pas doivent être vraiment assez faciles pour vous. Ils doivent pas en
13: effort. Oui, c'est vrai que ça soutient, mais de manière un peu exagérée.
14: Parce que là, on est sur du plat là. Donc.
13: Alors on va tester sur des collines un peu plus pentues là. Mmh. Je vois des petits jeunes qui courent là. Je vais pouvoir les courser là. Go, dans la descente carrément. Je suis Speedy Gonzalez là. Et du coup, ça change ma foulée. Ok, plus tranquille. Je vais grimper. Ouais, c'est pas mal. Ça donne une petite impulsion. Après, je sens quand même le poids de l'exosquelette qui fait un peu plus de 2 kilos. Ouais, clairement, ça pousse.
16: Ça fait quoi? Ça aide à courir?
13: Ouais, ça soutient.
16: Et là, franchement, ça marche vraiment?
13: Ça vous donne des impulsions, en fait.
14: Bon, je vois que vous transpirez un petit peu, donc vous avez donné de votre personne pour ce test. Bravo.
13: Moi, je suis plutôt la randonneuse un peu classique. Et du coup, je me dis, ça peut être génial pour soutenir un effort, justement, et peut-être être soit moins fatigué à la fin, soit en faire plus. Prochaine étape, je sais pas, je vous dis, un petit massage intégré. Ouais. Et ça, c'est parfait.
14: Bah, peut-être, on va y réfléchir.
15: L'exosquelette, à vous de tester.
13: C'était l'homme qui valait 3 milliards, la série. Je vous conseille de regarder. Il court très, très vite.
7: Mais ça, c'est une question générationnelle, Ingrid Pohu. J'ai testé pour vous.
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17: Un thriller sanglant en pleine élection municipale. C'est l'histoire de Paolo, nouvelle série française autour d'un sympathique psychopathe.
18: J'ai halluciné. Dès que j'ai vu sa photo, je l'ai reconnu direct.
17: Paolo est un jeune déménageur, bientôt marié. En tombant sur une affiche électorale qui présente un ancien camarade de classe, sa vie bascule. Lui, est-il un raté ? Paolo décide de s'introduire dans la vie de ce Théophane, devient son chauffeur et commence à faire campagne pour lui en laissant derrière quelques cadavres.
18: Théophane Tolbiac était dans la même école que moi. Il se présente pour devenir maire.
17: C'est l'humoriste Jérôme Niel qui incarne Paolo.
19: Eh ben comme un gars sympa, voilà.
17: Un rôle à contre-emploi, Jérôme Niel très crédible et flippant.
20: Ça m'a intéressé, c'est que ça m'emmenait en tout cas ailleurs. C'était aussi interpréter un personnage complexe avec plusieurs facettes où quelque part je peux me retrouver à certains endroits de moi, de ma vie personnelle, sur quelqu'un qui cherche sa place quelque part. Et puis au-delà de ça, c'est aussi une série très très divertissante. Et moi en fait j'adore le divertissement. Et quand on regarde Paolo, on s'emmerde pas du tout.
18: Je suis allé le voir et il m'a reconnu direct. Paolo Da Costa.
17: La série est signée du réalisateur Sébastien Marnier qui depuis toujours s'intéresse à ces personnages qui tentent de percer dans des milieux dont ils ne sont pas issus. Des personnages qui d'une certaine façon lui ressemblent, Sébastien Marnier.
21: Je pense qu'il avait aussi beaucoup de moi, pas forcément dans sa violence, mais dans sa frustration et dans la dureté de pénétrer un milieu bourgeois assez hostile qui était le cinéma à l'époque. Il est né de ça, ce personnage.
18: Il est marrant quand même ce type.
22: Ouais, il a été super.
17: Une histoire personnelle pour Sébastien Marnier, aussi lorsqu'il parle des coulisses des élections.
21: Parce que mon père était lui-même élu, en fait. Donc la politique avait une place centrale dans le foyer. Et moi, j'ai adoré suivre ça, enfant, adolescent, même adulte, les dimanches d'élection, enfin voilà, les campagnes électorales, avec tout ce qu'il y a aussi de horrible et de violent là-dedans. C'était une imagerie que j'avais vraiment envie de mettre en scène, en fait.
23: Ce matin, on a trouvé une voiture dans le ravin Sarcy. Qu'est-ce qui s'est passé ?
24: C'est à toi de me le dire.
17: Paolo, un thriller politique, prenant, surprenant, 7 épisodes sur HBO Max.

0: de rancœur.
1: Grand corps malade écrit à la France. C'est drôle de lettre. Une chanson de son nouvel album, Voir la mer, paru la semaine dernière. Vivre loin de toi ne me fait pas peur, dit-il. Il s'adresse à la France, puisqu'il est parti habiter le Québec avec sa famille. Une étape dans sa vie privée et professionnelle qui lui donne l'occasion de parler avec franchise de son pays natal.
2: J'entends dire ici que tu t'embrouilles avec tout le monde, que tu tiens des propos d'une cruauté profonde. En te fermant aux autres, tu as fait jaillir tes peurs. Tu t'es fermé à toi-même, tu as perdu ta grandeur. T'as l'air de faire la gueule du dimanche au dimanche. T'étais libre, audacieuse, c'est un gâchis immense.
1: Grand Corps Malade n'est pas le premier à tutoyer son pays dans ce genre de lettres. On se souvient évidemment d'une chanson légendaire.

Lettre à France en 1977, écrit par Jean-Loup Dabadie pour Michel Polnareff, qui a quitté la France 4 ans plus tôt pour échapper à une situation judiciaire qui le dévaste après qu'il a été escroqué par son homme de confiance.

Le passeport français, l'adresse à Paris. C'est la vie d'une autre célébrité, l'acteur et chanteur David Charvet, dans une chanson écrite par Didier Barbelivien en 1997. On est loin, mais on appartient quand même à son pays natal. Et pour certains, ça s'éternise. Écoutons Adélaïde, l'hymne national des expatriés, par son auteur-compositeur Jacques de Broncard en 1964.

La chanson française est pleine de ses départs vers l'étranger, mais elle ne raconte pas souvent le plaisir d'être loin. Elle raconte plutôt les regrets. En 1936, un classique de Fréhel. En 1963, un récit par Juliette Gréco.

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1: Mais on part quand même. Avant Grand Corps Malade et sa colère, il y a eu Charles Aznavour à cause de la misère en 1967. Gaël Faye à cause du pognon en 2012.

0: et à Londres.
1: Voilà, ils sont partis. Pour de vrai, pour de faux, pour quelque temps, pour le reste de la vie. Et quitter son pays, c'est toujours une conversation avec ses origines et avec la situation présente de sa terre natale. Ce n'est pas toujours une conversation aimable. On peut écrire parfois des lettres de rancœur, comme dit Grand Corps Malade. 2026, drôle de lettre.
2: Je prends souvent des nouvelles de toi, même de loin. T'as l'air d'aller exactement comme quand on vivait ensemble. C'est-à-dire pas très bien, même si tu refuses de l'entendre. On s'est quitté depuis des mois, c'était 100% mon choix. Je te promets, je regrette pas, je me sens bien loin de toi. Vu qu'apparemment t'as rien changé de tes manies détestables. T'es constante dans tes défauts et je trouve ça lamentable. T'as l'air de faire la gueule du dimanche au dimanche. T'étais libre, audacieuse, c'est un gâchis immense. Je me sens bien loin de toi.

France Info, il est 5h30, les informations Juliette Gloria. De l'avenue des Champs-Élysées aux montagnes des Pyrénées, le pape Léon est arrivé à Lourdes hier soir pour la suite de son périple français. Contraste saisissant après la foule réunie à Paris, 800 000 fidèles pour la messe géante hier après-midi, le silence de la prière devant la grotte du sanctuaire où il s'est recueilli dans la soirée. Le pape Léon attendu aujourd'hui pour la messe dominicale et aussi en fin de journée sur les violences sexuelles dans l'église, temps d'échange en privé ce soir avec 7 victimes au sein de l'église. Rennes, Bayonne, Saint-Étienne, Marseille, 250 mobilisations partout.

0: La Russie accuse l'Europe d'empêcher la paix avec l'Ukraine. Attaque du chef de la diplomatie russe, Sergueï Lavrov, hier à la tribune de l'ONU. L'Europe fait tout ce qui est en son pouvoir pour contrecarrer les discussions de paix souhaitées par le gouvernement Trump, selon ses mots, avant d'ajouter que la Russie atteindra ses objectifs militaires en Ukraine, peu importe les circonstances, alors que Moscou intensifie ses frappes à Kiev depuis plusieurs semaines. Pendant ce temps, la Chine joue la carte de la diplomatie du panda et vient d'envoyer 2 pandas géants aux États-Unis, comme promis à Washington l'année dernière. La Chine n'hésite pas à utiliser ces animaux comme atout pour soigner ses liens avec d'autres pays. Les 2 pandas passeront donc les 10 prochaines années de leur vie dans un zoo d'Atlanta. L'indignation pousse des milliers de personnes dans les rues de Madrid depuis hier, émues par l'histoire de Marie Carmen, cette femme de 87 ans violemment expulsée de son appartement par la police. Elle en est sortie sur une civière, un appartement à Madrid qu'elle habite depuis 70 ans, dont le loyer a explosé après son rachat par une société immobilière. Des images qui relancent le débat sur la crise du logement en Espagne. Les manifestants réclament une meilleure protection des locataires. Fin de l'épopée pour les volleyeurs français. Les Bleus battus hier soir par la Pologne en finale de l'Euro. Défaite 3-1, aussi frustrant que prometteur pour cette nouvelle génération de joueurs. Et puis en cyclisme, c'est l'or ou rien pour Paul Sexas aujourd'hui sur la ligne de départ des Mondiaux sur route au Canada. La voie est plutôt dégagée après le forfait de Tadej Pogacar blessé. Départ à 15h pour une course de 270 km. Hier chez les femmes, c'est la néerlandaise Demi Vollering qui s'est offert son premier titre de championne du monde. 5h33 sur France Info. Prochain point sur l'actualité dans une demi-heure.
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2: Donald Trump repousse la main tendue de l'Iran. Le président américain a rejeté la proposition d'accord de Téhéran qui visait une réouverture du détroit d'Ormuz sous 7 jours. Manifestement, le président des États-Unis ne veut pas que l'Iran lui dicte ses conditions. Bonsoir Romuald Tura.
3: Bonsoir.
2: Vous êtes directeur de l'Observatoire politique et géostratégique des États-Unis à l'IRIS. Je rappelle le titre de votre dernier livre, Lettre ouverte à Trump d'un Américain de papier, publié aux éditions Point Nemo et sorti cette semaine. Comment interpréter ce rejet de Donald Trump ?
3: Écoutez, c'est assez simple. Jusqu'au mois d'avril, le président américain a mendié à Téhéran un accord. Il a eu son protocole, celui qui a été signé à Versailles et qui a été vécu aux États-Unis comme une capitulation. Les Américains, surtout la base MAGA, l'électorat de cœur de Donald Trump, n'a pas du tout apprécié l'aspect financier, 300 milliards potentiellement d'investissement en Iran, avoir joli iranien reversé au régime de Téhéran. Bref, les magas se sont quand même dit qu'en principe, c'est pas le vaincu qui touche de l'argent ici d'une guerre. Et donc, cet électorat dont Trump va avoir absolument besoin dans quelques semaines a commencé à se détourner du président. Donc aujourd'hui, Donald Trump ne peut que se montrer ferme et donc il ne peut accepter un accord au rabais de la part de Téhéran et probablement le président, comme ça a été expliqué par votre correspondant, le mois de novembre les élections pour prendre une décision quant à ce qu'il se passera en Iran, soit reprendre des frappes. Mais la question c'est pourquoi et avec quel but ? Parce que si ces frappes à nouveau ne produisent rien de plus concluant que ce que l'on a vu au début de l'année, il perdra encore plus sa place face aux Américains. Ou alors le président sera à ce moment-là prêt à traiter et se moquera que ses électeurs considèrent cela comme une nouvelle capitulation.
2: Donc finalement c'est une histoire de rapport de force. Donald Trump ne veut pas plier, on l'a entendu face à Téhéran, pour garder dans son giron sa base, ses électeurs MAGA qui se détournaient de lui avant évidemment les midterms qui visent finalement Donald Trump. Faut que ce soit lui qui reste le maître du jeu.
3: Oui, bien évidemment. Donald Trump pensait qu'avec son protocole d'accord, il pourrait s'en tirer par une pirouette face aux États-Unis. Il n'a pas appréhendé assez l'impact que ce protocole d'accord, qui, je le répète, a été vécu comme une capitulation, à juste raison, aurait sur son électorat MAGA. Il s'est retrouvé donc obligé de reprendre des bombardements après les provocations iraniennes en juillet et en août. Ensuite, il a évité de faire monter la tension. Il a absolument évité de se retrouver dans une guerre de haute intensité à quelques semaines, voire quelques jours des midterms. Et aujourd'hui, il se retrouve un petit peu acculé. S'il accepte la proposition de Téhéran, il donnera l'impression, pardonnez-moi l'expression, mais de baisser culotte face aux Iraniens, et ça se paierait très cher dans les urnes. S'il reprend des bombardements sans résultat, l'effet sera le même.
2: Pourtant,

0: France, cette guerre, il y a de moins en moins d'Américains qui l'approuvent.
1: Ah mais cette guerre n'a jamais été approuvée, c'est la guerre la plus impopulaire de l'histoire des États-Unis. Rappelons-nous, la guerre du Vietnam a été plus ou moins soutenue au départ sous Kennedy. La guerre d'Irak de 2003, si impopulaire par la suite, a été soutenue par une très grande majorité d'Américains, comme la guerre en Afghanistan, celle-ci a été rejetée depuis le départ. Une fois encore, c'est la guerre de Trump. Il l'a faite contre l'avis de son vice-président, contre l'avis de la secrétaire générale à la Maison-Blanche, des généraux du Pentagone, des élus républicains, et une fois encore, de ses électeurs MAGA. Il s'est laissé entraîner dans ce conflit et il ne sait plus comment s'en sortir.
0: Mais là, il avait peut-être un moyen justement de s'en sortir, de mettre fin à cette guerre et à ce blocage du détroit d'Ormuz qui, on le sait, fait flamber les prix des carburants, y compris aux États-Unis.
1: Oui, mais l'accord que lui auraient proposé les Iraniens aurait certes permis la réouverture du détroit d'Ormuz, mais où serait passé ce que répètent aujourd'hui à tire-larigot tous les démocrates? Les buts de la guerre, n'oublions pas que les buts de la guerre, ce n'était pas le détroit d'Ormuz. Le détroit d'Ormuz fonctionnait parfaitement avant que M. Trump nous entraîne, nous autres Américains, dans ce conflit. Aujourd'hui, on a complètement passé par perte et profit le nucléaire, les missiles balistiques, plus personne n'en parle. Donc bref, si Trump avait accepté cet accord au rabais pour les Américains, comme je vous le disais tout à l'heure, il aurait donné l'impression aux électeurs américains qui ne baissaient culottes, et croyez-moi, les démocrates s'en seraient donné, auraient bondi sur l'occasion pour assaillir de reproches le président américain, et ça se serait payé vraiment dans les yeux. Il fallait donc que le président fasse un acte fort, c'est-à-dire rejette une proposition qu'il jugeait ne pas être digne des prétentions des États-Unis.
0: Et donc, il privilégie la politique intérieure des États-Unis.
1: Oui, mais de toute façon, c'est une erreur. Vu que son conflit a été une erreur depuis le départ, les États-Unis ont perdu cette guerre. Pas militairement, évidemment. Il suffira à Trump d'appuyer sur un bouton pour en finir avec l'Iran. Mais géopolitiquement et géostratégiquement, surtout et politiquement, les États-Unis ont quand même perdu ce conflit. Donc, effectivement, la sagesse aurait voulu que Trump essaye de négocier un meilleur accord que celui que lui proposaient les Iraniens et de s'en sortir ainsi. Mais effectivement, comme vous le dites très bien, c'est la politique intérieure qui domine. Et si aujourd'hui, il avait accepté cet accord au sein duquel le nucléaire aurait été passé par perte et profit, comme je l'ai dit il y a quelques instants, les Américains auraient vraiment grondé et la base MAGA aurait pu ne pas se rendre aux urnes. Et n'oublions pas une chose, c'est que Trump va contester le résultat de ces élections probablement perdues. Et il aura besoin de ces MAGA. Ce sont ceux qui l'ont suivi en janvier 2021, le 6 janvier 2021, lors de l'assaut contre le Capitole. Il pourrait avoir besoin d'eux dans des circonstances plus ou moins analogues. Donc, il est hors de question pour lui de passer pour celui qui aurait entraîné les États-Unis dans une défaite. Donc, il préfère rater une occasion et s'obstiner pour des raisons politiques intérieures.
0: Romuald Sura, vous avez vu les déclarations de la Russie, de l'Arabie Saoudite, premier exportateur de brut mondial, gravement affecté par les perturbations dans ces détroits d'Ormuz et de Bab el-Mandeb, a appelé à protéger la liberté de navigation et à fustiger les manquements de la communauté internationale. Ces déclarations peuvent-elles être suivies d'effets concrètement dans le détroit d'Ormuz?
1: Écoutez, malheureusement, tant que l'Iran refusera de débloquer le détroit d'Ormuz, aucune de ces déclarations ne pourra avoir d'effet. C'est les Iraniens qui ont les clés, c'est le cas de le dire, entre les mains, et aussi le président américain. Tout dépend de jusqu'où il acceptera de plier. Je ne suis pas certain qu'il reprendra véritablement des bombardements de haute intensité après le 3 novembre. Je pense qu'il y a de fortes chances que l'on voit le président américain reprendre, oui, quelques bombardements pour donner le change, une fois encore, aux Américains, et dire, regardez, maintenant je les ai fait plier.
0: Mais ensuite, il se remettra autour de la table ?
1: Oui, je pense. Je pense que la stratégie, et qui serait politiquement la plus intelligente pour Donald Trump, c'est donner le change avec quelques bombardements à partir du mois de novembre en disant « regardez comme je suis ferme ». Ensuite, il se remet à la table des négociations, il refait d'autres compromis aux Iraniens et il présente ça aux Américains en disant « ah ah, après les derniers bombardements, ils ont cédé sur tous les plans ». Malheureusement, je crois que c'est à ça que l'on va arriver et comme je le dis, c'est malheureux. Mais politiquement, stratégiquement, pour le président américain, c'est le meilleur scénario. Mais évidemment, ce n'est pas le meilleur scénario pour les États-Unis qui auront, avec l'Iran, connu une défaite dont, symboliquement, ils ne se remettront probablement pas.
0: Merci beaucoup, Romuald Sura, d'avoir été en ligne avec nous sur France Info dans le 20h minuit. Vous êtes directeur de l'Observatoire politique et géostratégique des États-Unis à l'IRIS. Et je rappelle le titre de votre livre, sorti cette semaine, votre dernier livre, « Lettre ouverte à Trump d'un Américain de papier ». C'est publié aux éditions Point Nemo.
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3: 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Les découvertes de Bill François à présent. Bonjour Bill.
4: Bonjour.
3: Une île peut-elle apparaître puis disparaître en l'espace de quelques semaines? C'est en tout cas l'étrange phénomène observé cet été dans un lac du Canada.
4: Le pays des lacs, ce n'est pas le Connemara, ni même notre Sologne, mais bien le Canada. 879 000 lacs répertoriés, 2 millions si on compte les mares ou les étangs avec, 6 lacs sur 10 sur la planète se trouvent au Canada. Il y a même là-bas tellement de lacs que les géographes ont parfois des difficultés à leur trouver des noms. Ils ont ainsi nommé un lac patate, un lac bacon, un lac inutile, un lac stupide, un lac qui s'appelle ce lac-ci et un autre à côté ce lac-là, ou un autre encore qui s'appelle un autre lac, sans parler de la douzaine de lacs appelés lacs du castor.
3: Et en plus d'avoir des noms un petit peu bizarres, ces lacs abritent des phénomènes bizarres.
4: Par exemple, il y a des lacs poupées russes, un lac qui contient une île, qui contient un lac, qui contient une île, qui contient un lac, qui contient une île, qui contient un lac, qui contient une île. Mais bizarrerie ultime, cet été, dans le lac Williston en Colombie-Britannique, à l'ouest du Canada, a été observée une île flottante. Grande comme un terrain de foot, elle abritait des dizaines d'arbres et de plantes et flottait et dérivait au gré des vents. Et au bout de quelques semaines à se balader dans le lac, elle a mystérieusement disparu.
3: Est-ce qu'elle a coulé alors ?
4: Pas forcément. Elle s'est peut-être simplement amarrée au rivage. Selon les experts, l'île serait un embâcle flottant, c'est-à-dire un amoncellement de branches qui, en s'entremêlant, aurait formé un radeau sur lequel des plantes ont pu pousser et créer comme un petit morceau de terre. Pendant peut-être plus de 50 ans, des arbres ont poussé sur le radeau. Puis le tout s'est détaché du rivage et mis à dériver. Et si elles sont aujourd'hui rarissimes, il semblerait que de telles îles flottantes étaient autrefois très fréquentes. Avant les activités humaines comme les barrages, l'exploitation des forêts et l'endiguement des cours d'eau, les lacs étaient chargés de morceaux de bois qui formaient des îles à la dérive. Elles seraient probablement le siège de mystérieux écosystèmes oubliés. Et restaurer les cours d'eau pourrait leur permettre de renaître. La science souhaite donc à ces îles flottantes entre le ciel et l'eau une bonne navigation pour faire revivre sans omnibateau des pans oubliés de la nature.
3: Merci beaucoup, c'était le billet science de Bill François.
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5: Pour lutter contre les violences urbaines, la police nationale a déployé ses drones à l'est de la Réunion. Hier, 4 engins thermiques grand angle ont survolé la commune de Saint-André. Objectif, repérer les activités suspectes. Nina Santi, Réunion la Première.
6: Pour la première fois à Saint-André, le drone de la police nationale vient de décoller pour un survol du marché forain.
7: L'avenue là, est relativement calme et on fait un peu le tour de la gare routière pour voir un peu ce qu'il y a.
6: Suite au récent caillassage de bus, la gare routière est scrutée de près par les 2 télépilotes de drones déployés depuis le commissariat.
8: On l'a déjà fait sur des opérations de lutte contre les rodéos urbains ou violences urbaines.
6: Juliette Janin est la chef du service territorial de la police aux frontières.
8: Ça permet de détecter une préparation d'actes envers les collègues, de repérer en fait les auteurs d'infractions et de pouvoir les suivre en toute sécurité pour les interpeller ensuite. Ça permet d'éviter les courses-poursuites.
6: Un survol autorisé par arrêté préfectoral et uniquement pour la matinée sur une zone géographique délimitée. Le major Rivière est chef de la brigade des moyens aériens.
9: C'est pour ça que c'est encadré. On reste en vision grand angle au maximum. Et évidemment, si on veut lever un doute sur un comportement suspect, sur un attroupement, on fait du zoom. Mais c'est juste pour identifier un petit peu ce qui se passe. C'est pas pour identifier les personnes.
6: Au total, cette nouvelle brigade compte 4 télépilotes de drones à temps plein et 4 drones qui peuvent être déployés sur toute l'île.
5: La terre a tremblé ce matin en Nouvelle-Calédonie. Un séisme de magnitude 7 au large des îles Loyauté. Des répliques ont également été ressenties par la population. Toutefois, pas d'alerte au tsunami ni de dégâts recensés. Début de saison sèche sous haute tension en Guyane. La végétation manque d'eau, les feux se multiplient et les pompiers sont en alerte, Céline Fleuzin.
10: Plus de 180 feux de végétation depuis le début de la saison sèche en Guyane. Un bilan déjà bien lourd. Colonel Jean-Paul Levif, directeur départemental du SDIS de Guyane.
11: Par rapport à l'année dernière, nous constatons une augmentation de plus de 120% de l'activité sur les feux de végétation. Cela veut dire que l'année a commencé très tôt et surtout, elle va se poursuivre probablement très longtemps.
10: Des feux d'autant plus dangereux qu'ils se déclarent souvent à proximité des habitations. Dans 95% des cas, selon le SDIS de Guyane, les départs sont d'origine humaine.
11: à savoir donc des pratiques traditionnelles de la culture du brûlis, ou encore des personnes qui font brûler leurs feuilles mortes dans leur jardin. Et aussi le mégot de cigarette, le fameux mégot de cigarette, ça c'est extrêmement dévastateur. La plupart des feux démarrent le long des nationales. Donc ça veut bien dire que c'est des voitures qui circulent, et à un moment donné, bien quelqu'un balance son mégot par la fenêtre, et ça déclenche un feu immédiatement sur le bord de la nationale.
10: Face aux risques récurrents durant cette période, des équipes de reconnaissance sont formées et restent sur le qui-vive. Pour l'heure, tous les feux de végétation ont été maîtrisés par les pompiers.
5: Après 3 semaines de paralysie pour cause de grève de conducteurs, les bus du centre de la Martinique ont repris du service. Certaines lignes sont encore à l'arrêt, mais l'activité repart progressivement depuis lundi, au grand soulagement des usagers.
12: Il était temps que les bus reprennent les voyages parce qu'il y a des grandes personnes qui ne pouvaient pas aller au médecin ou bien faire leurs courses pour rentrer chez eux. Alors. Et même les élèves pour aller à l'école.
13: Un peu soulagée parce que c'était un peu embêtant à chaque fois de devoir attendre sur quelqu'un. Mais bon, j'espère que ça va perdurer, le bus.
14: Et c'est très bien parce qu'à cause de la chaleur, il peut y avoir beaucoup d'évanouissements, etc. pour monter jusqu'au lycée, au collège.
5: Des réactions recueillies par Christine Cupit de Martinique, la première. Tessa Gromane, Outre-mer, la première, pour France Info.
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3: Voici les conseils cinéma de nos deux experts, Thierry Fioril, Matteo Maestralchi. Bonjour à tous les deux.
16: Bonjour Thomas.
17: Bonjour Thomas.
3: Et on commence par Les Roches Rouges, le nouveau film de Bruno Dumont.
18: Ouais, il y a le pont, là il y a les roches rouges, il y a ma maison, là il y a la plage, et après il y a le terrain de camping.
19: Est-ce que t'as une amoureuse?
18: Non.
19: Et toi?
18: Bah oui, c'est B.
3: Bruno Dumont, l'inclassable réalisateur nordiste qui nous propose cette fois un film à hauteur d'enfant, Mathéo.
16: Après des films sociaux, quasi-documentaires, des polars, des films sur la religion, une satire des médias, une parodie du film d'extraterrestre ou encore 2 ou 3 comédies musicales, Bruno Dumont pose sa caméra près de Saint-Raphaël dans le Var, en contrebas des fameuses roches rouges du titre et du cap Esterel. Le cinéaste dit avoir eu l'idée du film en regardant, je cite, des enfants sauter des rochers, comme quoi parfois le cinéma c'est très simple et l'histoire du film l'est aussi, une bande de gamins pas mal livrés à eux-mêmes entre le camping et la plage dans la chaleur de l'été, autour de Géo, irrésistible pile électrique aux cheveux blonds presque blancs qui se trémousse et fait des grimaces, des histoires d'amoureuses, de jalousie, on fait des bêtises. Avec des adultes à l'arrière-plan, Bruno Dumont a vu tout ça comme un film d'aventure.
20: Ah oui, je voulais faire un film sur l'enfance et sur l'enfance de demain, c'est-à-dire des enfants libérés. Ils sont vraiment libérés et quasiment sauvages. Donc c'est vraiment sans aucune nostalgie de rien du tout, parce que ça ne m'intéresse pas beaucoup. Et donc en fait, je voulais filmer l'enfance.
21: Regardez là-bas, c'est le rocher de la cathédrale. On va sauter de là-haut.
20: Parce que je pense que le petit enfant de 5 ans, je pense qu'on l'a tous dans la tête. Il y a quelque chose qui est en nous, qui a toujours 5 ans à peu près. Et c'est ça que je voulais filmer. Et donc c'est dont vous parlez, c'est-à-dire une aventure. L'aventure, on l'a tous. Et une aventure vraiment, une liberté, quoi, joyeuse, non sans les dangers de la vie, de sauter, c'est dangereux de sauter. Voilà, y a quand même... Après, il y a le monde qui commence, les rivalités, tout ça, et en même temps, voilà, c'est comme si c'était le début du monde, et en même temps, aussi la fin du monde.
22: Gendarmerie nationale, interdit de sauter, les enfants, dégagez de là.
23: Non, on s'en fiche un peu, non?
16: Alors ça reste du Bruno Dumont, c'est assez radical, presque sans parole, mais ça vaut le détour quand même, déjà parce que le film et ses décors naturels sont superbes et que le réalisateur laisse volontairement à l'image les fous rires, les regards caméra des gosses dans une ambiance de joyeux bazar très communicative.
3: Et ça s'appelle donc Les Roches Rouges, signé Bruno Dumont. Thierry, voyons avec vous un autre film sorti cette semaine, c'est Garance de Jeanne Herry avec Adèle Exarchopoulos.
24: Un film qui prend son temps pour exposer son thème principal, l'alcoolisme au féminin. Bonne idée car le sujet est plutôt un impensé collectif. Garance. Adèle Exarchopoulos est une comédienne dans une modeste troupe de théâtre, une intermittente à tous les sens du terme. Elle a en elle une joie de vivre et une résilience qui lui font supporter la précarité de son métier, ses changements d'appart et de mec fréquents et surtout son vice, son addiction, l'alcool. Je bois et alors, dit Garance, alors l'alcoolisme et le travail, la vie sociale intime font rarement bon ménage. C'est quand elle rencontre une amoureuse très compréhensive, Sarah Giraudeau, que Garance va peut-être commencer à comprendre que cette addiction est trop facile, trop tolérée pour ne pas s'en méfier. Jeanne Herry.
0: Oui, parce qu'en fait, l'alcool, en plus, particulièrement, c'est hyper répandu, c'est hyper facile de consommer de l'alcool, parce que le produit est à disposition pratiquement partout, tout le temps. Donc, et c'est vrai que c'est plutôt valorisé comme un truc, quand on ne boit pas dans une fête, c'est assez stigmatisant. Enfin, les gens s'étonnent ou disent, mais il y a forcément un problème là-dessous.
1: Pour résumer.
2: Oui, s'il te plaît.
1: Oui, pardon. Pour résumer, jouer, c'est génial. Mais être actrice, c'est dur. Et je sais pas s'il y a des enfants trop mignons comme vous, qui ont plein d'autres possibilités, bah, je conseillerais ce métier. Et ça me fait triste de vous dire ça.
0: Et en même temps, trop consommer, c'est stigmatisant aussi. Et c'est vrai que ça peut amener beaucoup de regards différents. Mais c'est sûr que quand quelqu'un glisse dans une addiction vraiment excessive comme ça, généralement, ils se mettent à perdre des gens. C'est difficile d'accueillir les addictions des gens qu'on aime.
1: Les petits sensibles qui sont dans cette classe, essayez d'en faire quelque chose. Parce que ça vaut de l'or, la fragilité et la sensibilité.
24: Adèle Exarchopoulos est parfaite en Garance, dont les facettes trash sont plutôt marrantes, mais Jeanne Herry charge un peu la mule. La descente aux enfers est prévisible et ajoutée un pathos familial, lourd comme un tonneau, de vin blanc évidemment. Le péché mignon de Garance n'était pas indispensable.
16: Alors, je serais un peu moins sévère que Thierry. Le film a évidemment des défauts, c'est parfois lisse, balisé, mièvre par endroits, mais j'aime bien cette atmosphère de théâtre un peu fauché où ces scènes de communauté nocturne que restitue Jeanne Herry. C'est souvent drôle aussi, malgré la pesanteur de la thématique centrale. Et puis, en effet, il faut saluer la performance d'Adèle Exarchopoulos, dont la filmographie connaît tout de même assez peu de ratés.
3: Elle va même tourner bientôt, je crois, aux États-Unis. Ça s'appelle donc Garance, le film signé Jeanne Herry. D'autres conseils encore en bref. On commence avec vous, Thierry.
24: Et revoilà Claire Simon qui signe à 70 ans son 14e documentaire, Écrire la vie de Toulouse à Cayenne, en Guyane, en passant par Sarcelles. C'est pas le plus court chemin. Claire Simon a posé sa caméra dans des salles de lycée où les élèves étudient l'œuvre d'Annie Ernaux, récemment couronnée du prix Nobel de littérature. Œuvre pas facile à aborder dans un premier temps pour ces jeunes en raison de la sécheresse du style et de la crudité du récit, mais on assiste à une forme d'épiphanie rassurante dans notre monde fabrique à crétin numérique. La littérature n'aurait pas dit son dernier mot. Aidée par des enseignants valeureux, ce sont surtout les filles qui s'identifient au-delà du temps, à Annie Ernaux, ou comment un texte peut éveiller une conscience féministe. Ça me choque, ce n'est pas un style qui me plaît, mais je suis fasciné. En fait, j'adore, peut-on entendre. Côté garçon, c'est assez affligeant. Très peu ont lu, et le commentaire le plus entendu est « Oui, mais ça concerne les filles. » Ben non, mec, ça te concerne aussi.
16: On en parlera la semaine prochaine aussi, puisqu'Annie Ernaux est adaptée par Judith Godrèche dans « Mémoire de fille ». Je vous encourage enfin à aller voir deux autres films dans des genres très différents. D'abord, le polar social saupoudré de fantastique, Les éléphants dans la brume, du réalisateur franco-népalais Abhinash Bikram Shah, qui nous présente les Kinars, communauté de femmes trans qui vit au Népal, et puis une autre histoire de femmes, Raison et sentiment, nouvelle adaptation du classique de Jane Austen par la cinéaste Georgia Oakley.
3: Merci beaucoup pour toutes ces recommandations, Matteo Maestrachi et Thierry Fioril, les experts cinéma de France Info.
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3: France Info Monde à présent avec Dominique André. Bonsoir Dominique.
4: Bonsoir Renaud.
3: Rédaction internationale de Radio France. Nous prenons la direction du Brésil. À 80 ans, Lula se présente à l'élection présidentielle qui se tiendra le 4 octobre prochain. Le chef de l'État sortant, leader de la gauche brésilienne, a déjà cumulé 3 mandats au pouvoir depuis 2023. L'ancien métallurgiste n'avait jamais caché sa volonté de se représenter face à l'extrême droite.
17: Mais construimos...
25: Nous disposons d'un système électoral moderne et solide sous l'œil vigilant d'une société pluraliste et d'une presse libre. Nous ne laisserons pas les ennemis de la démocratie, qu'ils soient nationaux ou étrangers, porter atteinte à la volonté populaire. La démocratie brésilienne appartient à tous les Brésiliens.
4: Vous venez d'entendre un extrait du discours de Lula, très applaudi en début de semaine au siège de l'ONU à New York, à l'occasion de l'Assemblée générale de ses 193 États membres, dont le Brésil. Cette tribune mondiale a été l'occasion pour Lula, en pleine campagne électorale, de dénoncer ceux qui veulent, a-t-il dit, affaiblir la démocratie brésilienne. Lula visait notamment Donald Trump, qu'il accuse de vouloir se mêler des élections au Brésil. À la veille de ce discours, le président brésilien avait déjà dénoncé sur un plateau de télévision l'attitude de Donald Trump. Nous ne pouvons pas laisser le président Trump oublier qu'il a été élu pour gouverner les États-Unis, a martelé Lula. Il n'a pas été élu empereur du monde. Les tensions entre Lula et Donald Trump sont maximales depuis le procès de l'ancien président brésilien d'extrême droite allié de Trump, Jair Bolsonaro, qui a été condamné, rappelons-le, à 27 ans de prison pour tentative de coup d'État.
3: Alors, assigné à résidence où il purge sa peine, hein, Jair Bolsonaro n'a pas le droit de commenter publiquement cette élection et encore moins de se présenter. C'est donc son fils, Flavio, qui est candidat. Il est aujourd'hui, Dominique, le principal adversaire de Lula.
4: Oui, Flavio, 45 ans, sénateur et fils aîné de Jair Bolsonaro. Il a longtemps été derrière Lula dans les sondages, mais à 8 jours de l'élection présidentielle, Flavio Bolsonaro le rattrape. Le candidat s'appuie sur les électeurs de son père, tout en adoucissant son discours pour tenter de séduire les électeurs de la droite conservatrice. Il aurait pu être fragilisé par une enquête qui le vise pour corruption et blanchiment d'argent. Mais cet énorme scandale touche également le juge, ce puissant juge de la Cour suprême qui a fait condamner son père. La crise au sein de la Cour suprême a éclipsé l'enquête visant Flavio Bolsonaro. Alors pour qui vont voter les Brésiliens ? Les électeurs ont le choix entre aller vers l'avenir ou revenir en arrière, acclamé Lula devant l'ONU. Le scrutin s'annonce très serré.
3: France Info Monde, signé Dominique André, rédaction internationale de Radio France. France Info Monde, à retrouver sur France Info, bien sûr.
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1: Bonjour à tous et merci d'être avec nous sur France Info en ce dimanche 27 septembre 2026. On va faire ensemble jusqu'à 7h le tour de l'actualité. On va revenir sur cette ferveur hier, place de la Concorde à Paris. 700 000 fidèles sont venus participer à la messe géante célébrée par le pape Léon XIV qui est arrivé à Lourdes hier soir avec un programme qui s'annonce plutôt chargé pour cette nouvelle journée de visite du pape en France. À la une aussi, on parlera des marches pour le climat hier partout dans le pays alors que les températures restent élevées en cette fin septembre et que les feux de forêt sont toujours actifs. Pour l'instant, bienvenue et bon réveil sur France Info. Il est 6h.
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1: Et elle a une troisième jour de visite du pape en France, à Lourdes aujourd'hui. Léon XIV va notamment rencontrer des victimes de violences sexuelles dans l'église. Dans ce journal également, les marches pour le climat, pour réclamer un plan d'urgence. Plusieurs milliers de personnes ont défilé hier dans toute la France. On sera à Auxerre et après les incendies de l'été, comment vont les sinistrés? Ils sont nombreux à souffrir de troubles post-traumatiques. À la découverte également d'une utopie, des adeptes de la technologie qui veulent créer une nouvelle civilisation. Et puis pas de médaille d'or pour les volleyeurs français battus hier soir en finale de l'Euro par la Pologne. Après avoir rassemblé 700 000 fidèles selon le Vatican pour cette messe géante place de la Concorde à Paris hier après-midi, le pape est arrivé à Lourdes dans la soirée. Il a débuté sa visite par une prière à la Vierge dans la grotte de Massabielle. L'ambiance était joyeuse à son arrivée, puis fervente, Bruno Duvic, lors de cette courte cérémonie.
2: Mesdames, Messieurs, le pape est à Lourdes.
3: Quand il est arrivé, le soleil déclinait sur la ville. Déambulation en papa mobile. Paul vient de Bordeaux. Qu'est-ce que ça fait?
4: De voir le pape en tant que tel, pas grand-chose, mais de voir les gens rassemblés, ben voilà, ça me plaît, oui.
3: La nuit était tombée quand Léon XIV s'est approché de la grotte. Hélène a suivi cela avec ferveur.
5: C'était un moment magique, parce que bon, la visite du pape, c'est unique, bien sûr, mais bon, il avait un message quand même qui était essentiel. Rappel des fondamentaux.
3: En effet, la prière est adressée à la Vierge, évidemment, elle qui est apparue à Bernadette, ici, selon la tradition, Marie, sainte patronne de la France. Le pape l'a prie d'obtenir des dirigeants sages et généreux pour la France.
6: Qu'ils fassent entendre sa voix pour promouvoir la défense des droits humains fondamentaux. Rejetant à jamais les logiques des guerres.
3: Les propos résonnent en cette année électorale, mais Amélie garde d'autres images.
7: Cette grotte illuminée, c'était beau. Et ce pape, ben, on en garde un souvenir, un visage lumineux de simplicité. C'est que le début, puisqu'on est de nouveau là.
3: Elle arrivera très en avance pour la messe, qui est à 11h sur la prairie de Lourdes.
1: Un reportage Bruno Duvic à Lourdes avec les moyens techniques d'Alexandra Bergel. Et l'un des moments les plus attendus de ce troisième jour de visite de Léon XIV en France, c'est la rencontre prévue cet après-midi avec 7 victimes de violences sexuelles dans l'église, un sujet sur lequel le pape ne s'est pas encore exprimé depuis son arrivée vendredi à Paris. Parmi ces victimes figure notamment un ancien élève de Notre-Dame de Bétharram. France Info, il est 6h03. Des milliers de personnes dans les rues à Paris, Bordeaux, Bayonne ou encore Rennes hier pour la marche pour le climat. Objectif alerte après un été particulièrement chaud, malgré marqué par les canicules à répétition et la sécheresse qui sévit toujours sur une grande partie du pays. Ils étaient par exemple plus de 200 personnes dans les rues d'Auxerre à répondre à l'appel de plusieurs associations, syndicats et partis politiques de gauche. Le reportage de Suzanne Marion.
8: Protéger le vivant ou encore non aux énergies fossiles font partie des mots d'ordre inscrits sur les pancartes brandies par les manifestants. Cette mobilisation a pour objectif d'alerter les élus après un été caniculaire, comme l'explique Catherine dans le cortège auxerrois.
9: J'ai envie que ce soit un déclencheur au niveau de nos politiques, parce que les citoyens, je pense que la majorité aujourd'hui sont bien sensibilisés aussi à ça et ont envie que ça bouge, quoi.
8: Elle demande notamment des mesures concrètes.
9: Bah déjà sur le budget 2027 qui va arriver, quoi, mettre de vrais moyens pour isoler les bâtiments, où nos enfants apprennent, où on soigne les citoyens, où on prend soin de nos anciens. Effectivement, aujourd'hui, les bâtiments, il ne faut plus les penser seulement pour l'hiver, mais il faut maintenant les penser aussi pour l'été. Et il est urgent de le faire.
8: Mais les manifestants ont peu d'espoir en une réponse politique qui corresponde à leurs attentes. C'est le cas de Juliette.
10: Parce qu'on a bien vu qu'une convention sur le climat, tout ça, il n'y a rien qui fait bouger les lignes. Donc on sait la catastrophe vers laquelle on va, mais personne qui fait. Les responsables qui ont moyen de faire changer les choses ne le font pas.
8: Mais malgré tout, les personnes mobilisées assurent que ça leur fait du bien de se rassembler et de ne pas rester seules avec leurs angoisses.
1: Suzanne Marion, ici au CERF pour France Info. Le feu qui s'est déclaré à Saint-Clément dans le Rhône hier est désormais circonscrit après avoir parcouru une trentaine d'hectares, annonce de la préfecture. Une maison a été touchée par les flammes, 120 pompiers restent mobilisés sur place. Ils sont une centaine aussi à lutter contre un autre incendie dans une châtaigneraie en Ardèche cette fois. Là aussi une trentaine d'hectares dévastés par les flammes. Le feu n'est toujours pas fixé. Et cette question après l'été que l'on vient de vivre, quel est l'impact des incendies sur la santé mentale, sur ceux qui ont vécu par exemple l'incendie en Gironde, incendie le plus puissant que la France ait connu ces 70 dernières années, anxiété, hypervigilance ou encore stress post-traumatique. Manon Mella est allée à la rencontre des sinistrés qui souffrent encore de ces troubles.
11: Il y a les traces que les flammes laissent sur leur passage, les forêts noircies, les voitures et les maisons calcinées, et puis les autres, moins visibles.
12: Je me sens complètement détruite et j'ai l'impression de ne plus vivre.
11: Charlène et sa famille ont tout perdu. Leur maison à Lenton, près du Cap Ferré, a été entièrement ravagée par les flammes.
12: Cette nuit, je me suis réveillée vers 2h30. Notre corps, il est complètement épuisé. Et ça va, on est vivant, mais on a tout perdu.
11: Au Porge, la commune la plus touchée, le traumatisme est toujours là, même chez ceux qui n'ont pas perdu leur maison, comme Christelle, encore marquée par l'évacuation.
13: Le ciel était embrasé, rouge, c'était vraiment une image. J'ai quand même vu cette avenue du bassin d'Arcachon et j'ai pleuré. J'ai pleuré parce que je les connais tous. Vous voyez, j'en parle, c'est encore difficile.
11: Et puis, il y a la détresse provoquée par la perte d'une forêt ou par la destruction d'un environnement familier. Ça s'appelle la solastalgie. Et c'est ce que ressent Christine, qui n'était pas là lors des incendies.
14: C'est comme si mon foyer avait disparu, en fait. Avec des grands-parents, des arrière-grands-parents qui travaillaient dans le bois, dans la forêt. Donc, c'est la lignée qui est touchée, en fait.
11: Le centre hospitalier Charles Perrins de Bordeaux se prépare à une hausse durable des besoins de soins en santé mentale. Des professionnels appellent à mener une vaste étude sur l'impact des incendies sur la population, à l'image des victimes des attentats du 13 novembre.
1: Un reportage en Gironde signé Manon Mella. La peine est plus lourde en appel pour le chanteur marocain Saad Lajared, condamné hier à Créteil à 10 ans de prison pour viol. En première instance, en 2023, il avait été condamné à 6 ans de réclusion criminelle. Son avocat indique qu'il va se pourvoir en cassation. Ils veulent créer une nouvelle civilisation numérique. Les membres de la communauté Praxis née sur Internet. Elle regroupe des entrepreneurs, des investisseurs américains liés à l'intelligence artificielle et aux crypto-monnaies, des adeptes d'utopie technologique pour un autre modèle de société. Ils ont décidé de monter une ville en Uruguay. Les premières étapes de la construction, Isabelle Labéry, sont prévues pour 2027.
15: Ils ont choisi l'Uruguay pour sa stabilité et ses exonérations fiscales attractives. Sur le site d'une future ville intelligente, ils ont commencé à construire des appartements pour accueillir les membres de la communauté, des utopistes suffisamment riches pour tenter de construire leur version du monde face aux mutations technologiques. Dryden Brown, 30 ans, ancien surfeur professionnel, aujourd'hui PDG de Praxis. Il était l'an dernier dans Endgame, un podcast américain consacré aux nouvelles technologies.
16: Si des agents IA peuvent accomplir nos tâches de manière plus efficace que nous, on se retrouvera sans travail. Voilà le monde dans lequel on va vivre ces 10 prochaines années. On veut créer une sorte de sélection positive pour attirer des personnes extrêmement talentueuses, intelligentes et intéressantes. Même si les emplois disparaissent, elles resteront sur place.
15: Plus de 2500 volontaires auraient déjà répondu présents. Avant tout, des libertariens convaincus qu'il est urgent de s'affranchir de l'emprise de l'État. Au cœur de leurs valeurs, le culte de l'héroïsme et de la puissance masculine. Leurs détracteurs dénoncent une sous-culture d'extrême droite. L'initiative est financée par les investisseurs les plus en vue de la Silicon Valley.
1: La précision, Isabelle Labéry, service international de France Info. L'équipe de France de volley ne sera pas parvenue à s'imposer face aux favoris en finale du championnat d'Europe hier soir à Milan. Les Bleus battus par les Polonais, 3-7-1-1, mais pas de regret pour Théo Faure, l'une des révélations de cette compétition.
17: Oui, évidemment, à chaud, il y a beaucoup de frustration. On était dans le match, on a vraiment mis l'intensité. Et je pense que ça s'est vu surtout le premier set. Il y avait un nouveau jeu qui était très élevé. On est fiers de ça. À chaud, évidemment, c'est dur de le ressentir, mais on sait que mon parcours est grand et va nous servir pour la suite.
1: Un Théo fort. Et l'autre conséquence, c'est que la Pologne se qualifie directement pour les Jeux de Los Angeles, alors que les Français, eux, vont devoir patienter au moins jusqu'au Mondial qui aura lieu l'an prochain. Il est 6h09 sur France Info. La météo, c'est avec vous, Patricia Charbonnier. Bonjour.
18: Bonjour Diane.
1: Et c'est de la chaleur qui nous attend, mais sous un ciel plus nuageux.
18: Oui, sur l'ouest du pays, on a une petite dégradation avec quelques gouttes de pluie ce matin sur la pointe du Finistère. Quelques pluies faibles éparses cet après-midi sur la Bretagne et puis de la Loire et sur la Normandie avec un vent de secteur sud jusqu'à 40 km/h en rafale. Et donc à l'avant de cette dégradation, le ciel va se voiler au fil de la journée. Un voile nuageux qui sera de plus en plus dense cet après-midi, en particulier entre les Hauts-de-France, l'Île-de-France, le centre-Val de Loire. On a des entrées maritimes sur le Languedoc-Roussillon ce matin et le temps s'annonce encore très ensoleillé quand même près des frontières de l'Est et sur le quart sud-est avec des températures en hausse. Météo France prévoit 33 degrés cet après-midi à Clermont-Ferrand, 29 à Toulouse, 27 à Paris et 24 à Nantes.
1: Ma Patricia Charbonnier, on vous retrouve dans 20 minutes pour une nouvelle météo complète.
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1: Sur France Info, dans quelques instants, on va reparler de la messe géante célébrée par le pape hier, place de la Concorde à Paris. Des centaines de milliers de fidèles ont participé à l'événement.
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1: 700 000 personnes, selon le Vatican, réunies pour prier et chanter autour du pape Léon XIV lors de cette messe, place de la Concorde, hier, un moment de ferveur et d'émotion pour tous ses fidèles, comme vous avez pu le constater, Mathilde Imberti.
20: Dans la foule des rencontres insolites, Jean-Paul croisé en chemin avec son groupe d'amis, il est aux couleurs du jour.
21: Costume jaune et chaussures jaunes, en jaune et blanc, en l'honneur du pape, du Vatican.
20: Et Jean-Paul est organiste à Villeneuve d'Ascq et il est toujours habillé aux couleurs du temps de la liturgie. Donc en vert pour la liturgie ordinaire, il est en rouge à Pâques. Aujourd'hui, il est en jaune et blanc pour le Vatican.
21: Le Vatican.
20: C'est le seul soleil qui ne fera pas de l'ombre au pape aujourd'hui.
21: Voilà.
20: Pas de risque, c'est bien lui qu'on attend. Le pape Léon XIV, Delphine, Maxime et leurs quatre enfants sont arrivés tôt pour voir passer la papa mobile.
22: Les enfants étaient au premier rang, je crois qu'ils ont très bien vu. Le pape était tourné vers nous. On a vu son sourire et sa joie d'être avec nous.
23: Moi, j'ai vu le pape dans la voiture. Il est passé pas très vite.
22: Ouais, mais c'était important pour nous de montrer aux enfants que les catholiques en France, on était en fait très nombreux et que ça ne se contentait pas ce qu'on vivait, nous, en paroisse tous les dimanches ou à travers l'école.
20: La famille repartira à Clermont-Ferrand, comblée par le pape, mais pas que.
24: Mercredi soir, on a été voir Céline Dion en concert. On a vu deux stars. Donc, on aura vu les deux personnes les plus importantes au monde en moins d'une semaine. C'est quand même merveilleux.
20: La messe est suivie dans le recueillement, livrée en main. Léon XIV fait l'effort de s'exprimer en français dans ses prières et dans son homélie.
25: Quelle est notre soif la plus profonde? Que cherchons-nous vraiment dans la vie? Nous aspirons tous au bonheur, à l'amour, à l'épanouissement. Mais à quelle source cherchons-nous à étancher notre soif? Il ne s'agit pas tant d'une soif matérielle que d'une soif du sens, de vérité, d'accomplissement qui habite le cœur de chacun.
20: La recherche spirituelle plutôt que matérielle. Stéphanie, jeune jurassienne, retient le message.
26: En fait, moi, c'est de ne pas être une génération d'endormis. Parce que la vie, elle est magnifique. Il y a plein de belles choses qui nous sont données. Et le pape, en fait, il nous encourage finalement à choisir la vie. Et puis, à ne pas se laisser endormir par l'anxiété ou la désespérance. Mais ce que donner, ça rend heureux.
20: Fin de la messe, en file, les fidèles se présentent pour prendre l'hostie. C'est au parapluie blanc déployé par les bénévoles que l'on repère l'endroit dédié à la communion. Et Clément et Maxime en reviennent tout juste, de jeunes amis Damien.
27: C'était super en vrai, on a passé un moment super convivial avec tes fidèles
2: Et puis on a fait une messe qu'on n'oubliera jamais.
3: Ça rassemble beaucoup de monde. Qu'on soit tous différents, que ce soit la nationalité, la couleur de peau, ça rassemble beaucoup de monde. Et avoir un pape qui vient sur Paris, c'est pas tous les jours. Donc franchement, non, c'est beau à voir. C'est très très beau.
4: Au-delà de ces moments purement religieux, c'est un bilan très positif pour le pays, insiste Maxime.
3: C'est très très bien organisé. Et c'est comme j'ai dit du coup à mes amis, la France sait organiser de beaux événements, comme on a pu voir au préalable avec les Jeux Olympiques. Et là, la venue du pape, non, franchement, on est fiers d'être français, on est fiers d'appartenir à la France grâce à ces événements-là.
4: L'archevêque de Paris conclut la messe en disant sa reconnaissance au pape. Des applaudissements en guise d'au revoir se répandent de bas en haut des Champs-Élysées.
1: Mathilde Imberti, place de la Concorde hier lors de cette messe géante célébrée en plein air par Léon XIV. Le pape qui a poursuivi sa visite en se rendant à Lourdes dès hier soir. Soirée marquée par une nouvelle déambulation sous les acclamations et un moment de prière dans un des lieux les plus importants du catholicisme français, comme nous l'explique Alix Champion. Elle est journaliste au service religion du magazine chrétien d'actualité La Vie.
5: Lourdes accueille chaque année plus de 3 millions de pèlerins français et internationaux et Lourdes fait partie des 3 sanctuaires mariaux les plus importants du monde. Alors c'est vrai que pour les catholiques français, Lourdes est souvent une étape incontournable dans le parcours des croyants, notamment parce que dès qu'on est jeune, en fait, souvent on vous propose d'être au service l'été pour être, on appelle ça brancardier, c'est-à-dire aider les personnes en situation de handicap qui viennent en pèlerinage. C'est aussi un lieu, c'est aussi le lieu d'un gros rassemblement tous les 2 ans des lycéens franciliens. Ce rassemblement, c'est le FRAT, ils étaient quand même 13 500 en 2025, par exemple. Et ensuite, Lourdes, c'est aussi une destination régulière, si ce n'est annuelle, de certains diocèses ou de certains groupes de croyants. Je vous parlais des jeunes, mais il y a aussi un pèlerinage international militaire, mais aussi un pèlerinage des gens du voyage. Depuis l'an dernier, il y a aussi un pèlerinage des agriculteurs. Enfin voilà, c'est un lieu de rassemblement pour beaucoup de catholiques autour de groupes, de causes, etc. Et puis, évidemment, pour les malades, c'est un lieu qui est très, très important. Puis aussi, au niveau institutionnel, ce qui fait que Lourdes est aussi un peu un épicentre du catholicisme français, c'est que c'est là que se retrouvent 2 fois par an tous les évêques de France pour leur assemblée plénière.
6: Oui, vous l'avez évoqué, c'est la spécificité de Lourdes. Beaucoup de personnes malades, porteuses de handicap, viennent se recueillir. Ces pèlerins viennent chercher quoi, des miracles, viennent demander des guérisons, justement parce qu'au commencement il y a ces fameuses apparitions de la Vierge manifestées en 1858 à Bernadette Soubirous et reconnues, hein, je le rappelle, par l'Église catholique.
5: C'est un lieu qui est important pour les malades, mais aussi, alors, vous voyez, je vous parlais du pèlerinage des agriculteurs. L'année dernière, ils ont organisé ce pèlerinage-là parce qu'ils cherchaient en Lourdes un lieu de consolation, en fait. Donc c'est vrai que les miracles, ils peuvent être physiques, mais ils peuvent aussi être spirituels, psychiques. Ce qui est beau à Lourdes, en tout cas, ce qui porte les pèlerins, c'est que souvent on n'est pas tout seul.
6: Et on vient tellement en masse, Alix Champlon, qu'il a fallu construire des basiliques pour accueillir les fidèles en pèlerinage, tant ils étaient nombreux. On a l'Immaculée Conception qui a été construite en 1871, puis Notre-Dame du Rosaire en 1901 et Saint-Pie X en 1958. Donc c'est ce gigantesque édifice souterrain qui peut accueillir jusqu'à 20 000 fidèles. Il a fallu construire en fait la ville autour de la foi et de ce pèlerinage.
5: C'est impressionnant comment Lourdes en fait s'est transformée depuis la moitié du 19e siècle, donc depuis les apparitions de Bernadette. La ville en fait s'est complètement tournée autour du sanctuaire et très vite toute son économie s'est tournée vers ça. Donc aujourd'hui, Lourdes, c'est la 2e ville hôtelière de France, juste après Paris. Quand on n'est jamais allé à Lourdes, on est assez frappé par cette omniprésence d'hôtels qui portent des noms qui ont toujours un rapport avec la religion catholique et toutes ces petites boutiques qui vendent des objets religieux de plus ou moins bonne qualité, ce qui donne un petit peu à la ville un aspect de Disneyland du catholicisme, en fait. C'est assez étonnant.
6: Pour le pape, c'est un passage obligé. Alors, on le rappelle, ça fait pas si longtemps que les papes se rendent à Lourdes. Dans le premier à avoir visité la grotte, c'était Jean-Paul II en 1983. Maintenant, c'est un passage obligé.
5: Et ce qui est intéressant, c'est que Jean-Paul II est le premier à être venu en tant que pape à Lourdes, mais avant lui, en réalité, ils y sont presque tous passés. Et en ce moment, à Lourdes, il y a une exposition photo qui montre justement un peu le passage de ces papes qui ne savaient pas encore qu'ils allaient être successeurs de Saint-Pierre. Et en fait, depuis la moitié du 19e siècle, c'est un lieu qui est très important pour tout le catholicisme dans le monde.
6: On a vu l'engouement, la liesse populaire pour cette messe du pape à la Concorde. Il y a vraiment un effet Léon XIV, une popularité vraiment très importante.
5: Est-ce que c'est un effet Léon XIV? Peut-être. Je pense que c'est un pape qui est effectivement très apprécié. Après, je pense que c'est un rendez-vous qui était aussi très attendu des catholiques français. Et en Ile-de-France, on a des catholiques aux sensibilités très diverses. Je pense que la figure du pape est importante. Pour eux, ce n'était pas une messe comme les autres. On me l'a beaucoup répété. Léon XIV est quand même perçu comme une figure de paix et d'apaisement, et c'est aussi ce qui était recherché.
1: Alix Champlon, journaliste au service religion du magazine chrétien d'actualité La Vie, au micro de Soisigbourg sur France Info. Dans quelques minutes, vos rendez-vous du dimanche. Dans Livre Actu, Rémi Botsaron nous emmènera faire un tour derrière le glamour des podiums. Et puis l'œil de Julie. Julie Vialon s'intéresse ce matin au dernier jeu Marvel, qui fait beaucoup réagir sur les réseaux sociaux.
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1: France Info, 6h20, l'heure de l'essentiel de l'info. Bonjour Antoine Geoffin.
7: Bonjour Diane, bonjour à tous.
1: Et à la une, cette effervescence à Lourdes.
7: Le pape y a présidé hier soir une prière à la grotte de Massabielle, au lieu de pèlerinage catholique. Et aujourd'hui, Léon XIV doit rencontrer sur place des évêques avant une nouvelle messe dans la matinée. Un bain de foule en papa mobile. Et en fin de journée, il a rendez-vous avec des victimes de violences sexuelles dans l'église. Rencontre à huis clos avec 7 personnes. Le chanteur Saad Lamjared, condamné en appel hier à 10 ans de réclusion pour viol. En première instance, il y a 3 ans, la cour d'assises avait prononcé une peine de 6 ans de réclusion. Le Marocain de 41 ans, reconnu coupable d'avoir violé et frappé une femme de 20 ans dans une chambre d'hôtel en 2016. Saad Lamjared continue de clamer son innocence. Il va se pourvoir en cassation. Le Sénat renouvelle la moitié de ses sièges. Aujourd'hui, les grands électeurs appelés aux urnes jusqu'à ce soir. Ils sont plus de 93 000 à voter pour élire 178 sénateurs. Et puis les volleyeurs français échouent en finale de l'Euro, battu 3-1 par la Pologne, qui conserve son titre de championne d'Europe.
1: France Info. 260 mobilisations, des milliers de personnes ont défilé hier dans les rues partout en France pour le climat. Journée de mobilisation pour le collectif 26 septembre, à 6 mois de l'élection présidentielle. Les associations espèrent bien que l'été caniculaire que l'on vient de vivre va peser dans le débat public. Vous étiez hier, Mathias Troud, dans le Rassemblement parisien.
8: Place de la République, le soleil encore intense de fin septembre rappelle les canicules de l'été.
9: C'est en fait presque l'été de la fin du monde.
8: Julie Abraham s'occupe de la communication de l'association Bioconsommateur.
9: À l'arrivée là des présidentielles, on s'est tous réunis, syndicats, organisations. Nous, nos sujets, c'est la transition agricole et alimentaire et on pense qu'il faut qu'elle s'effectue sur les territoires.
10: Bravo, bravo à tout le monde, bravo.
12: Pour nous, il y a vraiment une sorte de double fenêtre d'opportunité.
8: Estime Mathias Jeanjot, co-coordinatrice de la manifestation parisienne.
12: À la fois, il y a ce qu'on a vu cet été qui a quand même énormément marqué avec des canicules à répétition qui ont fait quand même plus de 8000 morts dans les chiffres qu'on a actuellement. Et puis la deuxième partie de la fenêtre d'opportunité, c'est les présidentielles qui arrivent et qui nous donnent envie de mettre sur la table le sujet climatique.
8: Car clairement, tous ici ont le sentiment que l'écologie est la grande oubliée des discours politiques, Julie Abraham.
9: Il y en a qui en parlent plus que d'autres, on va pas se le cacher. C'est vrai que du côté de la droite et de l'extrême droite, c'est beaucoup moins un sujet. Je n'ai pas vu, en tout cas, j'ai pas d'élu de droite qui est venu me voir pour me demander pourquoi est-ce qu'on est là aujourd'hui, qu'est-ce qu'ils peuvent faire pour nous écouter et nous aider.
13: Mais ils auraient été les bienvenus.
9: Ils auraient été bien évidemment les bienvenus. Moi je vais communiquer pour les présidentielles sans dire pour qui voter, mais je vais montrer qui a voté quoi.
8: D'autres associations comme Locataires Ensemble tentent d'embarquer les citoyens les plus directement concernés.
14: Les logements bouilloires, on n'a pas de volet, pas de VMC, donc il faut absolument qu'on implique les bailleurs. On est passé au Sénat aussi pour pouvoir expliquer ce problème-là et faire remonter justement aux politiques.
8: Mais face à une réponse politique jugée insuffisante, le collectif reste la meilleure solution, dit Julie Abraham.
9: Je ne pense pas qu'il faille forcément directement aller vers un parti, mais il faut soutenir, je pense, les associations, devenir bénévole, il faut signer des pétitions, il faut aller dans la rue comme aujourd'hui et il faut en fait dire que non, on n'est pas d'accord et ils vont finir par nous écouter et voilà comment on va y arriver.
8: Crier plus fort, même pour les manifestants les plus âgés qui ont connu les canicules de 1976, car ils le disent, à ce stade, la transition écologique, c'est une question de vie ou de mort.
1: Reportage signé Mathias Troud pour France Info. Et comme promis, on retrouve tout de suite Thomas Séchier et Rémi Botsaron pour Livre d'Actu.
7: Votre livre d'actu du jour. Bonjour Rémi Bossaron.
11: Bonjour.
7: Alors que la Fashion Week de Paris s'ouvre demain, vous nous proposez d'aller voir ce qu'il se passe derrière le glamour des podiums. Le livre s'appelle « La mode, le plus beau métier du monde ».
11: Oui, un titre qui n'est pas dépourvu d'une certaine ironie, évidemment, car le monde dans lequel on plonge est en fait un monde bâti sur la précarité de pratiquement toutes celles et ceux qui y travaillent. Derrière le fast et la renommée des top modèles et des directeurs artistiques, il y a le quotidien éprouvant des mannequins, des stylistes, des couturières et des couturiers, des photographes, des vendeuses et des vendeurs, des chargés de communication, etc. Tous ces métiers que l'on peut approcher au plus près dans cette enquête réalisée par Giulia Menciteri et illustrée par le dessinateur Dani Collateral. C'est une exploration de ce milieu au fil des témoignages dans les coulisses notamment d'une Fashion Week et l'on découvre donc un univers marqué avant tout par la souffrance.
7: Et pourtant, ce n'est pas du tout l'image que renvoie ce milieu a priori.
11: Et c'est toute la subtilité ou la perversité du système qui est décrit dans le livre. La Fashion Week en particulier, c'est le moment où les maisons de haute couture éblouissent le monde et nourrissent leur légende luxueuse. Et c'est justement parce qu'ils espèrent toucher du doigt un jour cette lumière que l'immense majorité de celles et ceux qui font tourner ce monde acceptent des semaines sans repos, des journées de travail sans limite, des rémunérations dérisoires, voire inexistantes. On rencontre un nombre incroyable de stagiaires non rémunérés, le plus troublant étant le cas des mannequins qui, dans l'espoir d'être reconnus, doivent souvent se résoudre à payer tous les services proposés par leur agence, comme les photos par exemple, au point de finir leur carrière carrément endettés.
7: Mais ces conditions de travail, on peut dire qu'on ne les retrouve pas seulement dans le milieu de la mode.
11: C'est vrai, c'est justement la dimension universelle de cette enquête vertigineuse. Comme le souligne Giulia Menciteri, ce système dans lequel des employeurs laissent entendre aux travailleurs et aux travailleuses que c'est déjà une chance de travailler dans ce milieu, qu'il faut tout lui sacrifier, qu'il ne faut pas trop réclamer, c'est quelque chose que l'on peut trouver dans d'autres secteurs comme les ONG, la télévision, l'édition, le cinéma, la musique, la presse, tous ces secteurs dans lesquels les employés sont souvent des passionnés, prêts à bien des sacrifices pour approcher leurs rêves.
7: La mode, le plus beau métier du monde, enquête de l'anthropologue Giulia Menciteri, illustrée par Dani Collateral. C'est aux éditions La Découverte Delcourt et ça sort le 1er octobre, la semaine prochaine. Merci beaucoup, Rémi Bossaron.
1: Avec Thomas Séchier, c'est à présent l'heure de l'œil de Julie. Thomas, vous retrouvez Julie Vialon qui décrypte avec vous les dernières tendances des réseaux sociaux.
7: L'œil de Julie, bonjour Julie Vialon.
13: Bonjour.
7: On parle jeux vidéo ce matin en attendant la sortie de GTA 6, ce sera au mois de novembre, encore un petit peu de patience. Un autre jeu fait beaucoup parler, le dernier Marvel. Marvel Wolverine, il vient de sortir sur PlayStation et les joueurs ne sont pas convaincus. Julie, c'est un euphémisme.
13: Le jeu est signé Insomniac Games, le studio derrière les derniers Spider-Man, des jeux qui avaient été très bien reçus par les joueurs. Donc forcément, avec Wolverine, les attentes sont énormes. Sauf qu'à sa sortie, le jeu obtient la note de 78 sur 100 par la presse spécialisée. C'est le plus mauvais score du studio depuis Song of the Deep, sorti il y a 10 ans.
15: Le jeu Wolverine a l'air d'être une catastrophe pour les gens qui aiment les jeux vidéo, en réalité.
13: Les critiques portent notamment sur la direction artistique. Certains joueurs trouvent les nouveaux designs de personnages trop éloignés de l'image qu'ils avaient des héros Marvel, surtout au vu du budget du jeu, 300 millions d'euros pour sa création. C'est par exemple le budget du film Avengers Infinity War ou Pirates des Caraïbes 3.
7: Mais c'est surtout le gameplay, c'est-à-dire l'ensemble des règles du jeu qui est moqué.
13: Ouais, c'est ça. Wolverine peut suivre des traces olfactives, par exemple, pour trouver son chemin, des indications pour dire aux joueurs où aller. Sur les réseaux, ces fameuses traces sont même surnommées les « fart trails », littéralement les traces de paix, au point qu'Insomniac vient de publier une mise à jour pour les rendre moins visibles et travaille sur la possibilité de les désactiver complètement. Et puis tout simplement, le jeu est considéré comme trop facile par beaucoup d'internautes.
16: Le jeu Wolverine est tellement assisté qu'à certains moments, tu peux littéralement ne plus appuyer sur les boutons et le jeu continue pour toi. Et non, j'exagère à peine.
13: On voit par exemple beaucoup de vidéos où les joueurs lâchent la manette et le personnage avance tout seul sur sa moto sans tomber. En fait, les quêtes sont trop simples à accomplir pour certains.
7: Bon, d'autres disent quand même que le jeu est finalement assez réussi.
13: Mais oui, ils sont nombreux à encourager quand même chacun à se faire son propre avis sans écouter les détracteurs des réseaux.
17: J'ai l'impression qu'il y a beaucoup de joueurs qui sont devenus super difficiles. Et pour eux, bah, un bon jeu, c'est synonyme de réalisme. Ouais, c'est toujours une course à la technologie, une course au photoréalisme. Et je pense pas que ce soit vraiment le bon combat, en fait. Parce que si un jeu a un bon gameplay et que une bonne histoire. Puis globalement, il arrive à t'immerger dans son histoire. Je vois vraiment, vraiment pas où est le problème ici, quoi.
13: Bon, et puis 78 sur 100, c'est pas non plus une catastrophe. Les critiques reconnaissent notamment le plaisir des combats, une histoire qui fonctionne. Et puis certaines critiques ont même apprécié le choix d'un jeu plus linéaire plutôt qu'un nouvel immense monde ouvert.
1: Julie Vialon avec Thomas Séchier pour l'œil de Julie, à retrouver sur l'application Radio France. Restez avec nous sur France Info. Tout de suite, la météo et un nouveau journal.
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1: Et Patricia Charbonnier, les températures sont encore en hausse?
19: Oui, les températures sont en hausse sur l'ensemble du pays et on va encore dépasser les 30 degrés aujourd'hui. Dans le sud, Météo France prévoit jusqu'à 33 degrés à Clermont-Ferrand, 31 à Périgueux, 30 à Dijon et Limoges, 29 à Toulouse, 27 à Paris et 20 degrés de minimum à Brest. Alors côté ciel, c'est encore sec, mais il y a un petit changement quand même sur l'ouest du pays. On a une petite dégradation pluvieuse qui arrive ce matin par la pointe bretonne. Ces pluies faibles éparses vont progresser cet après-midi vers la Bretagne, la Normandie, les Pays de la Loire. Et à l'avant de cette dégradation, le ciel va se voilé sur une bonne partie du pays et le voile nuageux sera de plus en plus dense cet après-midi, notamment entre les Hauts-de-France, l'Île-de-France et le centre-val de Loire. Ça reste encore très ensoleillé, très lumineux près des frontières de l'Est et dans le Sud-Est, près de la Méditerranée. On a des entrées maritimes poussées par le vent marin ce matin sur le Languedoc-Roussillon et localement, cette grisaille pourrait persister cet après-midi. Et pour demain, donc, le temps s'annonce plus instable sur les régions de l'Ouest avec quelques pluies près des côtes de la Manche, une tendance orageuse sur le Nord-Ouest du pays qui va même se développer dans la nuit de dimanche à lundi le long de la façade atlantique, des orages qui éclateront de façon très isolée. Les températures resteront très élevées pour la saison jusqu'en milieu de semaine, mais sous un ciel qui s'annonce plus instable.
1: Patricia Charbonnier pour toutes ces précisions. On vous retrouve dans une demi-heure, Patricia, pour une nouvelle météo. Pour l'instant, France Info, il est 6h30.
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1: Le pape a fait placer les fidèles par milliers hier. 700 000 croyants, selon les chiffres du Vatican, ont participé à la messe géante, place de la Concorde, messe en plein air, retransmise sur des écrans géants, avenue des Champs-Élysées. Beaucoup de familles avaient fait le déplacement, comme cette famille versaillaise auprès de laquelle vous avez suivi l'événement, Marie Boéda.
21: La nappe de pique-nique étendue sur les pavés des Champs-Élysées, les sacs à dos verts et roses chargés de crayons de couleur. Domitille et ses six frères et sœurs ont de quoi s'occuper. La Versaillaise de 10 ans tend un cahier sur lequel est dessiné le pape, souriant.
22: Des questions sur le pape. Par exemple, si je suis un bâtiment où les chrétiens se rassemblent pour prier, qui suis-je? La réponse, c'est une église. Je l'ai fait un peu toute seule.
21: Et ça te fait quoi, là, d'être ici?
22: Je suis quand même un peu contente parce que c'est la première fois que je vois un pape.
21: Sa maman donne le lait à son bébé de 4 mois. Hélène a tenté de faire bénir son petit dernier.
23: J'ai demandé à une bénévole de pouvoir porter mon bébé au moment où le pape passerait.
21: Ça n'a pas marché. La jeune maman se console avec la foule qui l'entoure.
23: Il n'y a pas forcément que des Français. J'entendais parler d'autres langues autour de moi. Donc ça rassemble et ça fait plaisir.
21: La voix de son mari, Marc, porte.
24: Grande joie d'être là en église avec tous les Français et le Saint-Père.
21: Et ils ne sont pas les seuls en famille. Une maman change la couche de son petit. Jacques, 2 ans, participe comme il peut. Après la bénédiction, Marc et Hélène se disent comblés. Ils ont prévu de retourner à la messe ce dimanche.
1: Reportage Marie Boéda pour France Info. Le pape Léon XIV qui a ensuite pris la direction de Lourdes où il s'est rendu dans le sanctuaire pour une prière à la Vierge Marie. Cet après-midi, il doit rencontrer

0: suicides sont élevés chez ces agriculteurs. Il ne s'agit que d'un lien statistique, mais ce lien perdure, quel que soit le niveau d'accès à des médecins, quel que soit le taux de chômage, de pauvreté ou de suicide dans le département. Pour Armand Chattard, l'un des auteurs, professeur à l'université de Poitiers, l'hypothèse d'un effet neurotoxique des pesticides doit être approfondie.
1: Différents pesticides sont associés à une perturbation du système dopaminergique, sérotoninergique, qui sont associés finalement au circuit de la récompense, de la motivation, de bonne humeur. Et une altération de ces circuits pourrait être associée à une vulnérabilité suicidaire plus importante.
0: Plusieurs travaux menés à travers le monde ont déjà suggéré des liens entre exposition professionnelle aux pesticides et symptômes dépressifs ou tendance suicidaire. Mais à ce stade, les données ne permettent pas d'établir un lien de cause à effet.
2: Anne Le Gall, service sciences et santé de France Info. Plus de 250 rassemblements partout en France. Hier, ils ont rassemblé des milliers de personnes pour des marches pour le climat. Marche à l'appel du collectif du 26 septembre. Il s'est formé après cet été caniculaire que nous venons de vivre. Manifestation pour demander un plan d'urgence pour le climat. Et en cette fin d'été de canicule et d'incendies records, les feux se poursuivent. 30 hectares parcourus en Ardèche. L'incendie s'est déclaré hier dans une châtaigneraie des Cévennes. Il n'est toujours pas fixé. Une trentaine d'hectares aussi ravagés par les flammes dans le Rhône à Saint-Clément. Une maison a été touchée par les flammes. France Info, il est 6h34.
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2: L'heure des sports, direction d'abord Montréal, au Canada, pour la course en ligne masculine des championnats du monde de cyclisme. Course en l'absence du tenant du titre, Tadej Pogacar. Alors, les prétendants sont nombreux, à commencer par Paul Sexas, qui vient de vivre une préparation inédite entre colocation et tâches ménagères, Fanny Lechevestrier.
4: Oubliez l'hôtel et le repas concoctés par le cuisinier de leur équipe professionnelle tout au long de l'année. À la poubelle aussi, l'agenda minuté entre courses, repas et massages. Chez les Bleus, durant 10 jours, place à la colocation en appartement et une autonomie totale dans la campagne québécoise. Objectif, travailler la cohésion, créer une vraie bande de potes, explique le sélectionneur Thomas Vauclair à l'origine de l'expérience.
5: Il était inconcevable pour moi de passer 15 jours normaux sans avoir quelque chose qui les rapproche un peu plus que des simples discussions habituelles, d'avoir des moments différents. Et moi, ça ne me dérange pas de dire à un coureur qui gagne beaucoup d'argent et qui a un beau palmarès, de lui dire vous allez faire votre linge et puis faire votre cuisine.
4: Et c'est ainsi que chaque coureur s'est retrouvé avec un rôle à tenir. Pour Alex Baudin par exemple, c'était la cuisine avec une pointe d'humour.
6: Le second degré comme ça, j'aime bien charrier. En plus, j'ai l'impression que ça le titille un petit peu, ça l'énerve et ça va peut-être lui donner de la force en plus dimanche pour prouver le contraire. Donc voilà, on se marre tous les jours, c'est vraiment cool.
4: Et le soir, place à des soirées tous ensemble, presque au coin du feu, nous raconte Valentin Paré, peintre.
7: Le soir, on en profite pour faire des petits jeux en groupe, pour rester ensemble, apprendre aussi à se connaître.
4: Au point de laisser le téléphone portable dans un coin. Et le leader tricolore, Paul Sexas, n'a pas dérogé à la règle. Pour lui, c'était ménage au programme, sans rechigner. Et au final, le Lyonnais est convaincu que la colocation jouera à plein cet après-midi.
8: Forcément que ça va être une force. On connaît tous maintenant bien, on s'entend tous bien ensemble, donc ça peut donner le supplément d'âme nécessaire à un championnat. Et c'est ça qui est appréciable, je dirais. Et ça me donne encore plus d'énergie pour tourner tout sur ces championnats. Et forcément, c'est une motivation extra pour moi et même pour tout le groupe. C'est super.
4: De là à battre des équipes peut-être moins unies comme la Belgique, d'Evenepoel et Van Aert, les Bleus ne sont pas loin de penser qu'une cohésion à toute épreuve peut faire la différence au bout de 273 km d'effort.
2: Fanny Lechevestrier, cette dernière course des Mondiaux, elle débutera à 15h, heure française. Pour les candidats au Ballon d'Or, c'est la dernière ligne droite. Le trophée du meilleur joueur de foot de l'année doit être mis le 26 octobre prochain à Londres. On saura alors qui succède au Français Ousmane Dembélé. Les votants ont jusqu'à demain pour faire leur choix et les candidats font tout, Xavier Monferrand, pour forcer la décision.
9: C'est une campagne qui n'a rien à envier à la présidentielle, où les candidats défendent leur bilan, se montrent sous leur plus beau jour et partent à la chasse aux électeurs. À ceci près que pour le Ballon d'Or, les votants ne sont que 100 à travers le monde. Mais l'Afrique, par exemple, représente à elle seule 20% des voix. Voilà pourquoi Kylian Mbappé s'est invité au micro de nos confrères de RFI.
10: J'ai jamais coupé le lien avec mes racines, avec mes origines. Je pense que c'est important. Je me suis toujours senti très aimé à chaque fois que j'ai mis le pied dans le continent africain. Ayant des origines africaines, c'est sûr que ça fait toujours plaisir que les gens m'associent à ce prix-là, le Ballon d'Or. C'est vraiment gratifiant pour moi et j'espère que je pourrai

0: repartir avec le ballon d'or et je serai content parce que d'une manière ou d'une autre, je pourrais le dédicacer à eux aussi.
1: Et Kylian Mbappé n'est pas le seul à battre campagne. Ses principaux concurrents aussi, l'anglais Harry Kane a accordé plusieurs entretiens en Europe et le crack espagnol Lamine Yamal, champion du monde cet été, s'est notamment confié aux médias du groupe L'Équipe pour réaffirmer sa différence.
2: Le ballon d'or, c'est le prix du meilleur joueur de l'année, celui qui est différent. Ça n'a rien à voir avec le nombre de buts qu'il marque. Tous ceux qui connaissent le football savent quels sont mes arguments. Je joue comme j'ai envie de jouer, j'ai eu la chance de gagner beaucoup de titres avec le Barça et j'ai gagné le titre le plus important, la Coupe du Monde avec ma sélection. Mais je pense que c'est ma façon de jouer, ma différence, c'est ça mon argument le plus fort.
1: Si la campagne est aussi intense cette année, c'est surtout parce que c'est plus ouvert que jamais parmi les 30 candidats retenus. Il n'y a pas d'évidence, alors tout le monde tente de tirer la couverture à soi, explique Jérôme Alonso, ancien gardien de but et consultant football de Radio France.
3: C'est peut-être le ballon d'or le plus ouvert depuis 10 ou 15 ans. Ben, vous pourriez tout aussi bien voter pour Mbappé que pour Yamal, que pour Kane. C'est passionnant, c'est agaçant aussi parce que ces joueurs de football se muent parfois en hommes politiques. C'est complètement indécis et c'est complètement impossible aujourd'hui d'émettre le moindre pronostic.
1: Et parfois, ça va loin car il n'y a pas que les joueurs qui s'impliquent. Leurs clubs, leurs agents, leurs entourages sont mobilisés dans la course au trophée au point parfois d'approcher l'un des 100 votants du Ballon d'Or.
4: Xavier Monferrand, restez avec nous dans les prochaines minutes sur France Info. On va continuer d'évoquer la visite du pape en France, le souverain pontife qui doit rencontrer aujourd'hui des victimes de violences sexuelles dans l'église.
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4: C'est l'un des moments les plus attendus de la visite du pape en France à Lourdes cet après-midi. Léon XIV va donc rencontrer 7 personnes victimes de violences sexuelles commises par des prêtres ou des établissements scolaires religieux. Valentin Dunat, vous êtes à Lourdes pour France Info. Alors que sait-on de cette rencontre ?
6: Elle se déroule dans un lieu tenu secret, a priori en fin d'après-midi. Ces informations restent pour l'instant confidentielles, notamment pour protéger ces 7 personnes qui ont donc été choisies par la Conférence des évêques de France, qui explique que ce format en petit comité, c'était le choix du pape, comme l'explique Pierre-Antoine Bozeau, porte-parole de la Conférence des évêques de France.
7: Il était évident qu'il y aurait une rencontre avec des personnes victimes. La question était un peu le format de cette rencontre. Ce qui a présidé au choix, c'est le souhait du Saint-Père lui-même, qui a voulu que ce soit une rencontre vraiment interpersonnelle. Et donc cela obligeait à un petit nombre. L'alternative, ça aurait été un grand groupe de 50 personnes avec échange de discours, qui n'aurait pas du tout eu, évidemment, la même portée. En tout cas, ce n'est pas ce que souhaitait le pape Léon XIV.
6: 5 de ces 7 victimes ont révélé leur identité. Il y a notamment une victime de l'école Notre-Dame de Bétharram, qui est à côté de Lourdes, une victime d'un prêtre de sa paroisse à l'âge de 13 ans, ou encore une victime de l'abbé Pierre. Elles ont toutes préparé cet entretien il y a 2 semaines pour mettre en commun les questions fondamentales qu'elles souhaitaient aborder avec le pape, en précisant, je cite, « Chacun participe à cette rencontre en son propre nom, libre de sa parole, de ses convictions et de ses choix. »
4: Et c'est ce point justement qui pose problème, Valentin, à de nombreuses victimes de violences sexuelles dans l'Église et aux collectifs qui accompagnent ces personnes.
6: Oui, certaines parlent de mascarade en faisant ce choix de 7 victimes qui vont raconter leur propre histoire. Une démarche qui, selon ces associations, masque le caractère systémique de ces violences sexuelles. Olivier Savignac, président de l'association Parler Revivre, a accompagné au moins 500 personnes victimes de violences sexuelles dans l'Église.
8: Pour nous, ce n'est simplement, oui, qu'un coup de pub. Dans le sens, oui, le pape écoute, mais il n'écoute que 7 individus, 7 profils choisis, triés par la Conférence des évêques de France. Que va-t-il en sortir si ces personnes-là ne portent pas une parole collective au nom de ces 330 000 victimes estimées ? Au final, ça n'aura pas servi à grand-chose. Si ce n'est peut-être, alléger la conscience des responsables d'église qui pourront dire « oui, on les a écoutés ». Le fait que les associations, les collectifs ne soient pas reçus est une suite logique à une politique pour faire en sorte que l'église tourne une page, redore son blason et évacue ainsi un sujet bien trop épineux qui a bien trop duré pour eux.
6: Et de nombreux collectifs sont exactement sur la même longueur d'onde, non pas parce qu'ils sont déçus ou vexés de ne pas pouvoir rencontrer le pape, mais plutôt parce qu'ils estiment que la France avait progressé dans ce domaine avec une instance chargée de reconnaître et réparer financièrement ces violences sexuelles. Instance qui a récemment été remplacée par une autre dont la mission est encore assez floue. En d'autres termes, leur message est le suivant: écoutez, c'est bien, mais réparer, reconnaître s'avère bien plus précieux.
4: Valentin Dunat, envoyé spécial de France Info à Lourdes, et on va continuer de suivre cette visite du pape avec vous dans les prochaines heures.
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4: Dans les prochaines minutes sur France Info, on va décrypter les conséquences de l'attitude de Donald Trump, le président américain qui rejette la proposition d'accord iranien. Vous découvrirez aussi le dernier épisode de ces Destins qui font l'info consacré à Bernard Arnault. Mais d'abord, ce qu'il faut retenir de l'actualité à 7h moins le quart, c'est avec vous Antoine Geoffin. Et à la une, le pape poursuit donc sa visite en France.
9: Après une messe géante, place de la Concorde à Paris hier, qui a rassemblé 800 000 personnes, selon le Vatican, Léon XIV a mené dans la soirée une prière à la grotte de Massabielle à Lourdes ce dimanche dans cette même commune. Nouveau bain de foule au programme pour le souverain pontife qui rencontrera en fin de journée et à huis clos 7 victimes de violences sexuelles dans l'église. Les organisateurs des marches pour le climat revendiquent 120 000 manifestants partout en France hier, dont 8 000 rien qu'à Paris, 2 500 à Grenoble, 3 000 à Bordeaux, 200 à Périgueux ou encore à Auxerre. À Clermont-Ferrand, une voiture a forcé le cortège faisant 4 blessés légers. 4 départements sont en risque élevé feu de forêt ce dimanche. L'Aude, l'Aveyron, l'Ain et la Haute-Garonne. À l'ouest de Lyon, à Saint-Clément, un incendie a parcouru une trentaine d'hectares hier après-midi avant d'être circonscrit. Une maison touchée mais pas de blessés d'après la préfecture. Dans les Cévennes, le feu qui a pris hier après-midi dans une châtaigneraie était toujours actif hier soir après avoir parcouru 30 hectares selon Isidro Mardèche.
4: France Info. L'Iran dit ce matin maintenir ses conditions pour rouvrir le détroit d'Ormuz après que Donald Trump a repoussé la main tendue de Téhéran. Téhéran a proposé un accord à Washington pour rouvrir sous 7 jours ce détroit à compter de la validation de l'accord. Manifestement, le président des États-Unis ne veut pas que l'Iran lui dicte ses conditions. On retrouve Faouzi Trita, correspondante de France Info aux États-Unis. Alors Faouzi, le président des États-Unis a-t-il voulu être ferme ?
10: Je rejette leur proposition, a déclaré Donald Trump à la Maison-Blanche. Ils veulent un accord parce qu'ils sont en train de perdre lamentablement. Nous gagnons énormément. Le président poursuit. Ils n'ont plus d'argent qui rentre parce que leurs revenus proviennent du détroit d'Ormuz. Son refus était attendu puisque quelques heures après la proposition iranienne, Donald Trump avait publié sur son réseau social une carte du détroit d'Ormuz aux couleurs du drapeau américain avec la mention Détroit Trump. Le Wall Street Journal aussi avait cité des responsables américains qui indiquait que Donald Trump avait repoussé l'offre. Le régime iranien proposait de rouvrir progressivement le détroit d'Ormuz et de rétablir une circulation maritime normale en 7 jours, à condition que les États-Unis mettent fin aux hostilités sur tous les fronts, y compris au Liban, qu'ils lèvent leur blocus des ports iraniens et les sanctions sur les exportations de pétrole iranien et qu'ils débloquent certains fonds iraniens gelés. Téhéran assurait qu'une fois ces mesures engagées, les négociations sur le nucléaire iranien pourraient reprendre, mais Donald Trump a très vite rejeté cette offre.
4: Donald Trump qui veut donc poursuivre, Faouzi, sa propre stratégie.
10: Le président américain croit en sa stratégie de pression économique pour forcer l'Iran à négocier à ses conditions. Washington exerce toujours un blocus sur les ports iraniens. C'était une riposte au régime iranien qui en a revendiqué le contrôle lors des premières frappes américaines du mois de février. Une stratégie qu'il a d'ailleurs de nouveau développée dans son discours à l'ONU cette semaine, puisqu'il a appelé les autres pays à participer à une isolation économique complète de l'Iran. Pression économique, mais aussi militaire, puisque le Wall Street Journal, qui cite des responsables américains, affirme que Donald Trump envisagerait de reprendre les frappes en Iran après les élections de mi-mandat du mois de novembre.
4: La précision signée Faouzi Trita, correspondante de France Info aux États-Unis. Donald Trump, qui ne veut donc pas que Téhéran lui dicte ses conditions. Romuald Sciorra est directeur de l'Observatoire politique et géostratégique des États-Unis à l'IRIS. Il estime que les États-Unis n'auront pas d'autre choix que de conclure un accord après ces élections de mi-mandat, accord qui sera bien loin, selon lui, des objectifs de guerre initiaux.
11: Jusqu'au mois d'avril, le président américain a mendié à Téhéran un accord. Il a eu son protocole, celui qui a été signé à Versailles et qui a été vécu aux États-Unis comme une capitulation. Les Américains, surtout la base MAGA, l'électorat de cœur de Donald Trump, n'a pas du tout apprécié l'aspect financier. 300 milliards potentiellement d'investissement en Iran, avoir joli iranien reversé au régime de Téhéran. Bref, les MAGA se sont quand même dit qu'en principe, c'est pas le vaincu qui touche de l'argent issu d'une guerre. Et donc, cet électorat dont Trump va avoir absolument besoin dans quelques semaines a commencé à se détourner du président. Donc aujourd'hui, aujourd'hui, Donald Trump ne peut que se montrer ferme et donc il ne peut accepter un accord au rabais de la part de Téhéran et probablement le président attend le mois de novembre les élections pour prendre une décision quant à ce qu'il se passera en Iran, soit reprendre des frappes. Mais la question c'est pourquoi et à quel, avec quel but ? Parce que si ces frappes à nouveau ne produisent rien de plus concluant que ce que l'on a vu au début de l'année, il perdra encore plus sa place face aux Américains. Ou alors le président sera à ce moment-là prêt à traiter et se moquera que ses électeurs considèrent cela comme une nouvelle capitulation.
5: Il faut que ce soit lui qui reste le maître du jeu.
11: Oui, bien évidemment. Donald Trump pensait qu'avec son protocole d'accord, il pourrait s'en tirer par une pirouette face aux États-Unis. Il n'a pas appréhendé assez l'impact que ce protocole d'accord, qui, je le répète, a été vécu comme une capitulation, à juste raison, aurait sur son électorat MAGA. Il s'est retrouvé donc obligé de reprendre des bombardements après les provocations iraniennes en juillet et en août. Ensuite, il a évité de faire monter la tension. Il voulait absolument éviter de se retrouver dans une guerre de haute intensité à quelques semaines, voire quelques jours des mi-termes. Et aujourd'hui, il s'est retrouvé un petit peu acculé. S'il accepte la proposition de Téhéran, il donnera l'impression, pardonnez-moi l'expression, mais de baisser culotte face aux Iraniens, et ça, ça se paierait très cher dans les urnes. Pour s'il reprend des bombardements sans résultat, l'effet sera le même.
5: Pourtant, cette guerre, il y a de moins en moins d'Américains qui l'approuvent.
11: Cette guerre n'a jamais été approuvée, c'est la guerre la plus impopulaire de l'histoire des États-Unis. Rappelons-nous, la guerre du Vietnam a été plus ou moins soutenue au départ sous Kennedy. La guerre d'Irak de 2003, si impopulaire par la suite, a été soutenue par une très grande majorité d'Américains, comme la guerre en Afghanistan. Celle-ci a été rejetée depuis le départ. Une fois encore, c'est la guerre de Trump. Il l'a faite contre l'avis de son vice-président, contre l'avis de la secrétaire générale à la Maison-Blanche, Susie Wood, des six généraux du Pentagone, des élus républicains, et une fois encore, de ses électeurs MAGA. Il s'est laissé entraîner dans ce conflit et il ne sait plus comment s'en sortir.
5: Mais là, il avait peut-être un moyen justement de s'en sortir, de mettre fin à cette guerre et à ce blocage du détroit d'Ormuz qui, on le sait, fait flamber les prix des carburants, y compris aux États-Unis.
11: Oui, mais l'accord que lui auraient proposé les Iraniens aurait certes permis la réouverture du détroit d'Ormuz, mais où serait passé ce que, répète aujourd'hui, à tire-larigot tous les démocrates. Les buts de la guerre, n'oublions pas que les buts de la guerre, ce n'était pas le détroit d'Ormuz. Le détroit d'Ormuz fonctionnait parfaitement avant que M. Trump nous entraîne, nous autres Américains, dans ce conflit. On a complètement passé par perte et profit le nucléaire, les missiles balistiques, plus personne n'en parle. Il fallait donc que le président fasse un acte fort, c'est-à-dire rejette une proposition qu'il jugeait ne pas être digne des prétentions des États-Unis.
5: Et donc, il privilégie la politique intérieure des États-Unis.
11: De toute façon, c'est une erreur. Vu que son conflit a été une erreur depuis le départ, les États-Unis ont perdu cette guerre. Pas militairement, évidemment. Il suffira à Trump d'appuyer sur un bouton pour en finir avec l'Iran. Mais géopolitiquement, géostratégiquement, surtout et politiquement, les États-Unis ont quand même perdu ce conflit. Donc, effectivement, la sagesse aurait voulu que Trump essaye de négocier un meilleur accord que celui que lui proposaient les Iraniens et de s'en sortir ainsi. Mais effectivement, comme vous le dites très bien, c'est la politique intérieure qui domine. Et si aujourd'hui il avait accepté cet accord au sein duquel le nucléaire aurait été passé par perte et profit, les Américains auraient vraiment grondé et la base MAGA aurait pu ne pas se rendre aux urnes. Et n'oublions pas une chose, c'est que Trump va contester le résultat de ces élections probablement perdues. Et il n'aura besoin de ces MAGA. Ce sont ceux qui l'ont suivi en janvier 2021, le 6 janvier 2021, lors de l'assaut contre le Capitole. Il pourrait avoir besoin d'eux dans des circonstances plus ou moins analogues. Donc, il est hors de question pour lui de passer pour un défait, pour celui qui aurait entraîné les États-Unis dans une défaite. Donc, il préfère rater une occasion et s'obstiner pour des raisons de politique intérieure.
5: Romuald Sura, vous avez vu les déclarations de la Russie, de l'Arabie Saoudite, premier exportateur de brut mondial, gravement affecté par les perturbations dans ces détroits d'Ormuz et de Bab el-Mandeb, a appelé à protéger la liberté de navigation et à fustiger les manquements de la communauté internationale. Ces déclarations peuvent-elles être suivies d'effets concrètement dans le détroit d'Ormuz ?
11: Malheureusement, tant que l'Iran refusera de débloquer le détroit d'Ormuz, aucune de ces déclarations ne pourra avoir d'effet. C'est les Iraniens qui ont les clés, c'est le cas de le dire, entre les mains, et aussi le président américain. Tout dépend de jusqu'où il acceptera de plier. Je pense que la stratégie, et qui serait politiquement la plus intelligente pour Donald Trump, c'est donner le change avec quelques bombardements à partir du mois de novembre en disant « Regardez comme je suis ferme ». Ensuite, il se remet à la table des négociations, il refait d'autres compromis aux Iraniens et il présente ça aux Américains en disant « Ah ah, après les derniers bombardements, ils ont cédé sur sur tous les plans.
4: Romuald Sciorra, chercheur à l'IRIS au micro France Info de Soisy-Gbourg. Il est 6h52, l'heure de ces destins qui font l'info avec Agathe Mahuet et Théo Gomard. Nouvel épisode consacré ce matin à Bernard Arnault.
12: Ne lui parlez pas de prendre sa retraite ou de l'avenir de son empire sans lui à sa tête. À 77 ans, Bernard Arnault botte en touche. Mars 2026, Assemblée Générale de LVMH.
13: Vous m'avez renouvelé l'année dernière à 99% pour les 10 années suivantes. Donc on reparlera de tout ça dans 7-8 ans, si vous voulez bien. Hein ?
12: Il a déjà repoussé deux fois la limite d'âge, jusqu'à 85 ans, pour pouvoir continuer à diriger l'œuvre de sa vie. Comme si le businessman n'avait pour l'instant pas trouvé pour lui succéder le bon client parmi ses 5 enfants.
13: Les enfants, est-ce qu'ils ont l'air très ambitieux? Je ne sais pas, c'est à vous de me dire.
12: Bernard, pourtant, l'a toujours affirmé. Le prochain patron de LVMH sera un Arnault, il ne peut en être autrement. Et l'homme le plus riche de France s'y prépare en réalité, en coulisses, minutieusement. Car l'impréparation, c'est sa hantise. Bernard Arnault, traumatisé par la mort inopinée de son ami Jean-Luc Lagardère au début des années 2000, son groupe laissé aux mains de son seul fils, pas prêt pour les affaires. Arnault Lagardère étalant en public sa vie privée comme une série B.
14: C'est du sérieux,
15: c'est
14: ça ?
15: Il n'y a pas de limite, chérie.
14: Il n'y a pas de limite.
12: Avant de commencer à dilapider l'Empire. Le contre-exemple ultime. Dans le clan de Bernard Arnault, pas de vidéo trash sur les réseaux, pas de photos de bronzette sur le yacht familial. On exige de la retenue, de la décence. Et puisque papa brille jusqu'au piano, c'est bien lui qui joue, en famille. Ses enfants doivent être excellents, en tout si possible. Piano donc, tennis, mathématiques, c'est le triptyque gagnant dans la maison Arnault. Bernard se targue, même en 2014, de faire du soutien scolaire.
16: En ce moment, ce qui m'occupe, hein, c'est les concours des grandes écoles. J'ai un fils qui passe le concours d'entrée à Normalsup, qui a passé hier à Polytechnique, donc je me suis beaucoup occupé des matrices différentielles.
12: Paresse interdite, rêveur, passez votre chemin. Le grand patron élève ses enfants à son image, en compétiteur, au point de les mettre aujourd'hui en concurrence entre eux. Tous sont dans la galaxie LVMH, en lice pour la tête de l'entreprise. Il y a Delphine, la discrète aînée, aujourd'hui PDG de Dior et mariée à un autre homme d'affaires milliardaire, Xavier Niel. Antoine dirige l'image du groupe et s'est offert l'an dernier le Paris FC, apparemment devenu passion familiale.
17: Bien sûr, c'est presque le opening topic de tous les déjeuners, tous les dîners qu'on fait entre nous. C'est le dernier match, le dernier but, la dernière recrue, tiens t'as vu...
18: Avant l'LVMH.
17: Ah bah largement, oui, oui. Vous pensez qu'on parle de ça à chaque repas, non.
12: 15 ans plus jeune, Alexandre, exfiltré de Tiffany, gère maintenant les bouteilles de Moët & Cie.
19: Invest as much money as we wanted.
12: Et parle l'anglais d'Amérique beaucoup mieux que son père.
19: The perfect jewel box.
12: Frédéric, polytechnicien, c'est lui qui avait bien révisé ses matrices différentielles. Aujourd'hui, PDG de l'Europiana. Et puis Jean, 27 ans, à la tête de l'horlogerie de Louis Vuitton. Les trois derniers ont pour mère Hélène Mercier.
20: Je trouve que c'est une famille recomposée idéale.
12: Une Québécoise de 66 ans, seconde épouse de Bernard, rencontrée il y a 35 ans autour d'un piano. C'est son métier à elle qui est pleine de surprises, ici sur scène avec son ami Gims.
21: Mon ami, mon avenir, ma vie, pardonne-moi.
12: Hélène, pas intéressée par les milliards d'euros de son mari.
20: Vous me parlez de chiffres, ça ne me dit rien du tout.
12: Très discrète pendant des années, elle a soudain surgi partout médiatiquement depuis l'an dernier pour tenter de faire taire le récit d'une famille Arnault désunie et des frères et sœurs en pleine turbulence.
20: Il n'y a aucune raison qu'il y ait des jalousies entre eux, avec tout ce qu'ils ont. Je pense qu'ils sont très, très, très privilégiés.
12: La presse pourtant documente les textos assassins d'Hélène, ses relations houleuses avec les deux aînés de Bernard. Mais il n'y a pas de guerre de succession, dit-elle.
20: Je pense pas que tout le monde ait forcément envie de lui succéder. Et je pense que tout le monde est assez bien élevé, intelligent et sensible pour faire passer le sens de la famille avant des luttes de pouvoir.
13: Donc on reparlera de tout ça dans 7-8 ans, si vous voulez bien. Hein ?
12: Reporter le moment de choisir un dauphin. Pour Bernard Arnault, tout ce qu'il faut, c'est que son clan tienne et que perdure l'empire familial.
4: Ces destins qui font l'info, Agathe Mahuet, Théo Gomard vous racontent le destin de Bernard Arnault tous les dimanches de ce mois de septembre. 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
4: Et encore de la chaleur, Patricia Charbonnier, pour ce dimanche, mais avec un ciel de plus en plus nuageux.
25: Oui, ça se gâte un petit peu sur les régions de l'Ouest, avec une perturbation qui donne un tout petit peu de pluie ce matin sur la pointe du Finistère. Quelques pluies cet après-midi, mais faibles entre la Normandie, la Bretagne et les Pays de la Loire, poussées par un vent de secteur sud. Et donc, à l'avant de cette dégradation, le ciel va se voiler, un voile nuageux de plus en plus dense au fil de la journée, en particulier cet après-midi, entre les Hauts-de-France, l'Île-de-France, le centre-Val de Loire. Ça reste encore lumineux pour toute la journée près des frontières de l'Est et dans le sud. On a quand même des nuages bas ce matin sur le Languedoc-Roussillon et localement cette grisaille pourrait persister. Et donc les températures sont en hausse au nord comme au sud. On dépasse encore les 30 degrés cet après-midi dans le sud. Météo France prévoit 33 degrés à Clermont-Ferrand, 32 à Agen, 31 à Périgueux, 29 à Toulouse et Ajaccio, 27 à Paris, 24 à Nantes et 20 degrés à Brest. Et pour ce soir, le temps deviendra plus instable le long de la façade atlantique avec quelques orages isolés, surtout dans la nuit de dimanche à lundi.
4: Patricia Charbonnier. Il est presque 7h sur France Info. Je vous laisse en bonne compagnie avec Benjamin Recouvreur pour 3 nouvelles heures d'info. Bonjour Benjamin.
26: Bonjour Diane et bonjour à tous. Très heureux de vous retrouver ce matin. L'équipe de France Info, fidèle au poste. À mes côtés, Patricia Charbonnier, bonjour.
25: Bonjour Benjamin.
26: Pour la météo, Laurette Puot, Antoine Geoffin pour l'info. Bonjour à vous.
25: Bonjour.
26: Après la ferveur de Paris, le pape est à Lourdes depuis hier soir. Nouvelle étape forte en symbole et en enjeu avec notamment le sujet brûlant des violences sexuelles au programme. Léon 14 rencontrera des victimes, 7 très précisément, mais ce format est critiqué par les associations, on l'entendra. Alors que peut-il dire de plus? Où en est l'Église de France sur la question? L'archevêque de Paris sera en ligne avec nous juste après 7h30. Très bon réveil à l'écoute de France Info, soyez les bienvenus, nous sommes le dimanche 27 septembre, il est 7h.
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26: À la une, Laurette Puot, donc la suite de la visite du pape à Lourdes aujourd'hui.
27: Et un programme chargé pour Léon XIV autour de la grotte de Massabielle, mais surtout, vous l'avez dit, rencontre avec des victimes de violences sexuelles dans l'église. Des marches pour le climat hier, des milliers de personnes dans les rues, inquiètes de cet été record, chaleur, sécheresse et incendie, et des conséquences notamment du cep du Périgord, vous allez l'entendre. En cyclisme, le jeune Paul Sexas veut l'or aux mondiaux de course sur route au Canada. Il ne rougit pas de le dire. Et puis on aime les glaces, on aime les frites. Alors pourquoi pas la glace à la frite? Nouvelle spécialité du nord de la France. Après avoir rassemblé plus d'un million de personnes dans les rues de Paris ces deux derniers jours, le pape est à Lourdes, arrivé hier soir, défilé en papa mobile au milieu de la foule. Il s'est rendu à la grotte de Massabielle pour prier, avant d'entamer aujourd'hui un programme chargé avec encore de nombreux fidèles. Sébastien Berriot.
28: Oui, bonjour, avec une messe tout à l'heure avec 150 000 fidèles qui sont attendus sur la prairie du sanctuaire de Lourdes. Et ici, c'est une organisation qui est assez compliquée parce que la petite ville des Hautes-Pyrénées avec ses 13 000 habitants n'est pas du tout dimensionnée pour ce genre d'événement. La circulation a été totalement coupée. Et donc, pour cette messe qui démarre à 11 heures tout à l'heure, les autorités ont demandé aux pèlerins d'arriver avec au moins 3 heures d'avance. Tout le monde s'est donc levé très tôt pour essayer d'avoir les meilleures places. Christine, par exemple, est venue de Castres dans le Tarn.
0: Et encore le marathon, le réveil à 5h, pour un petit déjeuner rapide à 5h30, parce que la messe donc va commencer à 11h, mais ils ferment les portes du sanctuaire à 8h30. Donc je pense qu'il y aura beaucoup de monde. Voilà, on va essayer de se mettre sur le trajet du pape pour essayer d'apercevoir sur la Papa Mobile. On espère vraiment le voir parce que c'était aussi le but. On est porté par tout ce monde qui est là pour la même chose. C'est formidable.
28: Les mesures de sécurité sont exceptionnelles. C'est du jamais vu ici à Lourdes. 3000 policiers et gendarmes mobilisés, dont des agents du RAID et des tireurs d'élite. Un dôme aérien assure la sécurité dans les airs et au sol. Toutes les bouches d'égout dans le secteur du sanctuaire ont été scellées pour éviter les risques d'attentats. Et cette messe, ce n'est que le début de la journée pour le pape. Le programme est dense avec donc une rencontre notamment cet après-midi privée avec des victimes de violences sexuelles. Et puis ce soir, 21h, une procession au flambeau avec les pèlerins.
27: Sébastien Berriot en direct de Lourdes avec Alexandra Bergel pour les moyens techniques. Le secteur de Saint-Clément à l'ouest de Lyon dans le Rhône, sous surveillance élevée des pompiers, un feu de forêt s'est déclenché hier après-midi. Une maison a été touchée par les flammes. Un ordre d'évacuation émis pour une dizaine d'habitations. Le feu a été circonscrit. Deux dash ont effectué des largages appuyés par 120 pompiers. Autre incendie, cette fois dans les Cévennes ardéchoises, a mobilisé une centaine de pompiers hier. Partie d'une châtaigneraie. Le feu a parcouru 30 hectares, était toujours actif hier soir. Des moyens aériens ont été déployés, notamment 4 canadaires et 2 avions Dash. Et dans ce contexte d'incendie, de sécheresse après cet été record, des milliers de personnes ont manifesté hier. Marche pour le climat, organisée dans plus de 250 villes. Amandine a fait une heure de route pour participer à celle de Périgueux en Dordogne. Marche importante pour elle face au constat qu'elle fait après cet été.
1: On a passé 2 mois absolument atroces. Nous, on a un corps de ferme avec des bêtes. C'est très compliqué. On n'a plus d'eau. Il n'y a plus de prairies. Il n'y a plus de prairies. Il n'y a plus rien. Et en fait, on a l'impression de se sentir complètement seul dans l'anxiété, en fait, de se dire mais c'est pas possible, personne ne réagit. Et c'est important, en fait, de marcher, de venir aujourd'hui et de se dire non, on n'oubliera pas l'été qui vient de se passer, même si la pluie va revenir, oui. Mais chaque été, c'est pas nouveau. Enfin, on savait que ça allait arriver, mais en fait, c'est de plus en plus. Et voilà, avant, j'avais pas de bébé dans les bras. Maintenant, je suis un bébé dans les bras, j'ai peur que dans 15-20 ans, ils vivent des choses absolument atroces. Et en fait, 15 ans, c'est demain, quoi. Donc, gros stress. Là, il faut faire quelque chose, ça suffit, en fait.
27: Et en Dordogne, justement, les conséquences de cet été caniculaire inquiètent les amateurs de champignons. Le cep du Périgord, emblématique du terroir qui pullule habituellement à cette période, a totalement disparu, Philippine Thibaudeau.
2: Quand on pose la question à Jean-Luc, producteur à Beauregard et Bassac, sa réponse est immédiate.
3: Aujourd'hui ? Ah non, et puis tant qu'on n'aura pas suffisamment d'eau, on n'est pas prêt d'en boire.
2: Pas un cep sur ces sentiers forestiers, pas même une minuscule pousse.
3: Le problème, c'est les orages. Ça peut passer d'un côté, ça peut passer de l'autre. Il n'y a pas très longtemps, il est tombé 100 mm sur Trélissac-Périgueux. Moi, je suis à 25 km, j'ai pris 4 mm. Et donc, pas suffisamment pour déclencher une pousse.
2: Alors, quel avenir pour le cep ? On le sait, ces périodes de forte chaleur et donc de sécheresse risquent de se répéter. Isabelle de la ferme du Roussel à Rampieux dans le sud de la Dordogne s'en inquiète.
6: Je pense qu'il n'y en aura pas tous les ans. C'est alarmant, mais pas que pour le cep en fait.
2: Des averses sont attendues la semaine prochaine, mais c'est trop tard pour la grande fête du cep en Dordogne, prévue à Saint-Saul-la-Coussière le premier week-end d'octobre. Ces champignons risquent donc d'en être absents. Emmanuel Chignat est président de l'association cep du Périgord.
7: C'est une éventualité. Malgré une production en danger, on va dire, par rapport aux événements climatiques, on maintient quand même nos activités. Il y aura quand même une fête.
2: Et dans les assiettes, des cèpes en conserve de l'année dernière.
27: Un reportage signé Philippine Thibaudeau d'ici Périgord. À 7 mois de la présidentielle, les élections sénatoriales ont lieu aujourd'hui. La moitié des sièges du Sénat, soit 178 dans 63 départements, sont renouvelés. Les sénateurs élus par 90 000 grands électeurs, députés, élus des conseils régionaux, départementaux ou encore municipaux.
26: France Info, il est 7h06, Laurette Puot et en cyclisme, le jeune prodige Paul Sexas ne cache pas ses ambitions.
27: Arrivé quatrième du Tour de France, il vise l'or au championnat du monde sur route à Montréal, au Canada aujourd'hui. Sans Tadej Pogacar blessé, la course paraît ouverte, mais attention tout de même aux Belges, Remco Evenepoel ou le Néerlandais Mathieu Van Der Poel. Mais écoutez-le, Paul Sexas n'a pas peur du tout.
5: Je me suis fixé forcément l'objectif du titre. Je pense que niveau capacité physique, aujourd'hui, j'ai les moyens d'être devant, de jouer parmi les meilleurs. Et je pense qu'on a une équipe alignée pour se battre pour ce titre. Et forcément, un autre résultat serait une petite, voire une grosse déception. Mais c'est bien d'avoir des ambitions, je trouve. D'avoir cette ambition-là, ça me motive encore plus. C'est pour ça que je l'affirme. Je sais que c'est pas facile à assumer sur le vélo, mais on va tout tenter pour, et je trouve que c'est quelque chose de vraiment beau.
27: Et Paul Sexas, qui a 20 ans, on le rappelle, la course de 273 km partira à 15h heure française, arrivée prévue aux alentours de 21h30. C'est à suivre sur France Info. Les volleyeurs français n'ont pas réussi à surpasser la Pologne hier soir lors de la finale de l'Euro. Les Bleus se sont inclinés 3-7 à 1, mais de bon augure pour cette équipe de jeunes. Première médaille européenne depuis le titre de 2015. Elle a complètement survolé sa course, la française Cassandre Beaugrand. Sacrée championne du monde de triathlon pour la deuxième fois de sa carrière, elle est déjà championne olympique à Paris en 2024. Benjamin, est-ce que vous aimez les frites ?
26: J'adore ça.
27: Eh bien, sachez que le championnat du monde s'est terminé. Oui, pourquoi pas. Le championnat du monde s'est terminé hier à Arras, dans le Nord, pays de la frite. Nouveau champion originaire des Pays de la Loire. Mais lors de ce mondial de la frite, c'était aussi l'occasion de découvrir des nouveautés. Pourquoi pas glacer ? C'est ce qu'a imaginé Laurent Fouache, professeur de cuisine dans un lycée professionnel du Pas-de-Calais. Du cornet de frites au cornet de glace, il n'y a apparemment qu'un pas.
8: Ça nous est venu en écoutant la chanson de Renaud dans laquelle il parlait de la glace au pâté. Et moi j'ai dit, tiens, on va faire la glace à la frite. Donc après une bonne cinquantaine d'heures de mise au point, on a réussi quand même à avoir un produit qui était satisfaisant, à la fois en termes de qualité, en termes de goût. Alors comment ça marche ? Au départ, on fait des frites au gras de bœuf traditionnelles. Ensuite, ces frites, on les met dans un mix, donc à base de lait, de crème, d'œufs. On laisse infuser ça, on mixe tout ça très fort, passer au tamis pour avoir une texture à la fois lisse et moelleuse. Tout est dans le dosage et on a vraiment ce goût de frites, de gras de bœuf, mais vraiment tout en légèreté et en subtilité.
26: Ah, le gras de bœuf dans la glace, pourquoi pas ?
27: Pourquoi pas ?
26: Bon, en tout cas, Laurette Puyot, on parle plutôt de glace à la viande hachée dans la chanson de Renaud, pas de glace au pâté. Je ne sais pas ce qui est le meilleur, mais en tout cas, pour aller avec les frites, pourquoi pas, Patricia Charbonnier.
9: On va rester sur le café ce matin.
26: Ça vous dit une glace à la frite ? Non, vous n'avez pas l'air fan. Je vous ai entendu un petit peu dégoûté là, tout de suite. En tout cas, c'est un peu un temps à pourquoi pas manger une glace aujourd'hui. Il va encore faire chaud avec un ciel quand même un peu voilé.
9: Les températures sont encore estivales. Elles grimpent partout cet après-midi. Météo France prévoit 31 degrés à Périgueux, 29 à Toulouse, 27 à Paris, 20 degrés à Brest. Mais le temps change par l'ouest du pays avec un ciel plus nuageux. On a un petit peu de pluie sur la pointe bretonne, quelques pluies faibles éparses dans l'après-midi entre la Normandie, la Bretagne et les Pays de la Loire. Et donc, à l'avant de cette dégradation, le ciel va se voiler. Voile nuageux de plus en plus dense au fil de la journée sur une bonne partie du pays. Ça reste lumineux près des frontières de l'est et dans le sud-est.
26: Merci Patricia.
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26: 7h10 sur France Info. Dans les prochaines minutes, on est en ligne avec un représentant syndical des pompiers. Les soldats du feu qui se mobilisent aujourd'hui à nouveau et pour plusieurs jours après un été plus qu'éprouvant sur le front des incendies. Ils réclament plus de moyens humains et matériels. Dans 10 minutes, les experts de France Info me rejoignent dans C'est ma santé, Julien Méniel.
16: On va essayer de voir ce que valent vraiment les kits pour analyser son microbiote intestinal qui pullule sur Internet.
26: A tout à l'heure, mais d'abord le pape a quitté Paris et le pape a marqué Paris.
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26: Des fidèles à perte de vue, 800 000 personnes selon le Vatican pour suivre la messe du pape Léon XIV hier après-midi, place de la Concorde et sur les Champs-Élysées. Moment fort de ce deuxième jour de visite du souverain pontife en France. William Guécosta, vous l'avez suivi avec des fidèles pour France Info qui ne sont pas prêts d'oublier ce moment.
17: Au moment de quitter la plus belle avenue du monde, les plus jeunes ont évidemment le passage de la Papa Mobile en tête.
19: C'était extrêmement stylé.
17: Moment de joie immense, Noé était collé aux barrières pour voir passer le souverain pontife.
19: Quand on l'a vu, alors là, c'était l'euphorie totale, tout le monde était heureux,
12: On a tous applaudi, c'était un très beau moment.
17: En revanche, si l'on demande aux adultes, c'est cette fois le message de Léon XIV qui a marqué les esprits, celui qu'il a porté une fois arrivé à l'hôtel, place de la Concorde.
13: Puisse ma présence au milieu de vous vous encourager à sans cesse transmettre la vie, la paix et l'amour de notre Seigneur Jésus-Christ.
17: Cyril retient la charité prônée par le pape.
18: De nous dire aujourd'hui que, voilà, que tous on a à faire du bien autour de nous. Ben voilà, on connaît notre mission, hein, comme chrétiens et non-chrétiens, bien sûr, d'aider les autres et d'être sympa avec les autres.
17: Une homélie relayée par 40 écrans géants disposés tout au long de l'avenue transformée en nef, remplie de centaines de milliers de fidèles et de religieux comme le frère Paul-Marie.
19: Ce que je ressens, c'est cette émeute de joie incroyable et qui fait un bien fou. Je pense à tout le monde d'abord. Et puis en tant que chrétien et en tant que prêtre, on a toujours un peu l'impression de ramer contre un monde qui ne nous comprend pas très bien. Tout d'un coup, on a vu la réalité de ce que c'était que l'Église. Et ça, c'est quand même bien.
17: Grand moment de communion, au sens premier du terme, avec ces 500 000 hosties distribuées aux fidèles.
13: Et rompez le pain en disant, prenez ceci et mon corps livré pour vous.
17: Paul n'y a pas eu droit, il n'a pas fait sa première communion, il n'est même pas baptisé.
20: Ce matin, on s'est posé la question de savoir est-ce qu'on allait y aller. Et finalement, on s'est forcé et c'était vraiment, je pense, la meilleure décision de la journée. Et c'est vrai que j'ai trouvé ça, enfin, j'ai eu quelques frissons, je dois vous avouer.
17: Au point de devenir catholique ?
20: Ouais, je pense, ouais.
17: Ah, vous n'êtes pas venu pour rien, alors ?
20: Non, c'était une belle surprise.
17: Si Léon XIV revient un jour à Paris, Paul sera peut-être là comme catholique à part entière. Plus de 21 000 ados et adultes ont franchi le pas cette année.
26: France Info, reportage de William Guécosta avec Virginie Lorda, le pape qui est arrivé hier soir à Lourdes pour la deuxième étape de sa visite. Donc, une messe à nouveau prévue ce matin avant de rencontrer cet après-midi des victimes de violences sexuelles dans l'église. Autre moment fort et très attendu de cette visite. On y revient dans une demi-heure avec l'archevêque de Paris qui sera notre invité.
25: 7h14 sur France Info, il fait 12 degrés à Quimper.
26: L'été est fini officiellement, mais la saison des feux de forêt joue les prolongations. 4 départements encore en risque élevé incendie aujourd'hui. Un incendie en cours en Ardèche, 30 hectares parcourus et après des mois cataclysmiques sur le front des feux de forêt, les pompiers se mobilisent à nouveau à partir d'aujourd'hui et pour plusieurs jours à Paris. Bonjour Grégory Vercoutre.
21: Oui, bonjour.
26: Vous êtes secrétaire général adjoint de la Fédération autonome des sapeurs-pompiers professionnels. Mobilisation dans la capitale où vous serez avec des rassemblements statiques aujourd'hui et demain, puis une participation aux manifestations prévues mardi à l'appel des syndicats de la fonction publique. C'est d'abord de la colère que vous voulez exprimer.
21: Oui, tout à fait. Après un été catastrophique, alors que nous avions prévenu le ministère de l'Intérieur sur nos difficultés et une sécurité civile à bout de souffle au mois de juin. L'été nous a malheureusement donné raison et bien sûr c'est la colère qui a pris le dessus après cet épisode catastrophique.
26: Le gouvernement, justement, pour essayer de répondre, a présenté un projet de loi il y a 2 semaines de modernisation de la sécurité civile. Les syndicats ont exprimé un sentiment de mépris.
21: Tout à fait, on est sur un projet de loi de modernisation de la sécurité civile, la loi Mosquée 2, qui ne répond absolument à aucune de nos difficultés. Et nous avons un petit peu fait le parallèle avec cet été. Si nous l'avions eu avant l'épisode de feu de forêt, cela aurait répondu à aucune problématique rencontrée cet été. Donc voilà, on est sur un affichage politique. On n'est pas sur une véritable volonté de mesurer les enjeux de la sécurité civile de demain avec le réchauffement climatique et d'en tirer les conséquences.
26: C'est toujours la question des moyens qui est prioritaire, des moyens humains d'abord.
21: Tout à fait. C'est ce que nous avions évoqué lors de l'entrevue avec le ministre de l'Intérieur le 13 août. À l'issue, nous avions même fait une conférence de presse. C'est la ressource humaine qui est nécessaire en sapeurs-pompiers professionnels. Pour tous les départements, on est arrivé à une phase critique en ressources humaines au niveau national.
26: Il en manque combien ?
21: Nous estimons qu'il nous en faudrait au minimum 20 000. Voilà, limite doubler l'effectif, on serait beaucoup plus confortable pour les enjeux de demain qui se résument pas uniquement à la saison de feux de forêt. On va avoir les inondations cet hiver. On a des épisodes cataclysmiques en permanence et il faut vraiment que l'État puisse légiférer afin d'augmenter l'effectif des sapeurs-pompiers professionnels.
26: Et sur ce sujet de l'embauche, du recrutement de sapeurs-pompiers professionnels, vous n'avez aucun engagement de la part du gouvernement, du ministère de l'Intérieur ?
21: Aucun. L'État se cache toujours derrière la libre administration des collectivités locales, alors qu'il pourrait très bien mettre en place, dans le code général des collectivités territoriales, justement, des obligations en termes de recrutement de sapeurs-pompiers professionnels.
26: En revanche, il s'engage sur les sapeurs-pompiers volontaires en voulant faciliter le recrutement de sapeurs-pompiers volontaires. Ça peut tout de même aussi passer par là ?
21: Oui, mais on facilite le recrutement des sapeurs-pompiers volontaires, notamment sur la version SUAP, une des missions. Et d'ailleurs, c'est pour ça qu'on demande aussi, dans notre préavis de grève, un recentrage des missions sur l'urgence. Mais on recrute des sapeurs-pompiers volontaires maintenant avec des profils différenciés qui ne vont pas au feu. Il ne faut pas l'oublier.
26: Mmh. Oui, sur la question des feux de forêt, en effet, ça ne règle pas forcément le problème. Vous voulez recruter 20 000 nouveaux pompiers professionnels. Vu les conditions que vous décrivez, Grégory Vercoutre, est-ce que vous ne craignez pas aussi qu'il y ait une crise des vocations à un moment, voire des sapeurs-pompiers qui quittent même le métier ?
21: On en a déjà. On passe déjà depuis quelques années par une crise des vocations. Une perte de sens, notamment justement avec les missions qui ne deviennent plus urgentes. On fait beaucoup, malheureusement, d'assistanat. On est un petit peu à des derniers remparts du service public de proximité à pouvoir se déplacer et malheureusement régler tous les petits problèmes de la société.
26: Il y a les moyens humains, il y a les moyens matériels aussi, et notamment les moyens aériens. Il en a beaucoup été question cet été. Grégory Vercoutre, le gouvernement dit mettre les moyens sur la relance de la production de Canadair, notamment. Est-ce que c'est le cas ?
21: Oui, on est passé aussi sur de la location. Il faut, comme vous le savez, on a bien sûr le retrait au niveau des budgets de la sécurité civile de moyens l'année dernière. Malheureusement, on est toujours avec des moyens aériens insuffisants, même si la location a permis de régler certains détails cet été.
26: Merci beaucoup Grégory Vercoutre, secrétaire général adjoint de la Fédération autonome des sapeurs-pompiers professionnels, d'avoir pris quelques minutes ce matin en direct sur France Info et ce mouvement des sapeurs-pompiers donc aujourd'hui, demain et mardi à Paris. Mouvement appel à la grève qui dure par ailleurs jusqu'au 20 octobre dans les casernes de tout le pays.
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26: Les experts de France Info sont à suivre dans une minute, c'est juste après l'essentiel de l'info de ce dimanche matin à 7h19. Et à la une, Antoine Geoffin, le pape va rencontrer aujourd'hui des victimes de violences sexuelles dans l'église.
0: Rencontre à huis clos avec 7 personnes, dont une victime de l'abbé Pierre et un ancien élève de l'école Notre-Dame de Bétharram. Léon XIV est arrivé à Lourdes. Hier soir, il y a dirigé une prière dans la grotte de Massabielle après avoir présidé cette messe géante place de la Concorde à Paris. 800 000 fidèles étaient réunis d'après le Vatican. Élection sénatoriale aujourd'hui en France, les grands électeurs votent jusqu'à ce soir pour renouveler le Sénat pour moitié, soit 178 sièges. Le chanteur marocain Saad Lamjared, condamné hier à 10 ans de réclusion pour viol à Paris. Une jeune femme de 20 ans l'accuse de l'avoir frappé et violé en 2016 dans une chambre d'hôtel, ce qu'il a toujours nié. Sa peine est plus lourde qu'en première instance où la cour d'assises de Paris l'avait condamné à 6 ans de réclusion. Saad Lamjared va se pourvoir en cassation. Et puis les mondiaux de cyclisme, cet après-midi à Montréal au Canada, départ de la course masculine à 15h, 275 km d'effort pour s'emparer du maillot arc-en-ciel. Blessé, Tadej Pogacar ne participe pas. On suivra l'un des favoris, le Lyonnais Paul Sexas. Il a tout juste 20 ans.
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26: Les experts France Info m'ont rejoint comme chaque dimanche, Sarah Lemoine et Julien Méniel. Bonjour à tous les deux.
1: Bonjour.
26: Sarah, dansez mon boulot ce matin.
3: Une entreprise peut-elle fonctionner durablement sans junior ?
26: Réponse dans 3 minutes. D'abord, on s'intéresse avec vous, Julien, à ce qui se passe dans notre intestin pour C'est ma santé, à notre microbiote plus particulièrement. Vous nous parlez de ces offres qui se développent massivement sur Internet, des offres pour des kits qui nous permettent d'analyser notre microbiote.
16: Oui, absolument. Ça fait quelques années maintenant qu'on entend beaucoup parler de notre microbiote intestinal, des problèmes qu'il cause quand il est déséquilibré, des bienfaits qu'il apporte quand il est sain, et des promesses pour soigner différents troubles ou maladies. Donc on a vu fleurir des offres dont le principe est à la fois simple et séduisant. On vous envoie un kit de prélèvement, vous renvoyez un échantillon de vos matières fécales, et puis quelques semaines plus tard, on vous envoie une cartographie de votre microbiote. Alors ça va de la simple analyse avec quelques conseils pour tenter de rectifier le tir en fonction des résultats. Pour ça, il faut compter entre 200 et 400 euros quand même. Et puis il y a des abonnements à 100 voire 150 euros par mois avec des tests régulièrement et l'envoi de probiotiques, de compléments alimentaires, etc. censés être personnalisé et adapté à votre cas.
26: Alors, qu'est-ce que ça vaut, tous ces tests ?
16: Eh ben, j'en ai parlé avec le docteur Sophie Yvon, qui est chercheuse à l'INRAE et spécialiste du microbiote intestinal. Et selon elle, il y a quand même plusieurs problèmes. D'abord, il n'y a pas vraiment un microbiote idéal. On ne peut pas dire aussi facilement qu'un microbiote est bon ou mauvais. C'est très variable d'une personne à l'autre, même chez des gens qui sont en bonne santé. Ensuite, ce genre de test, ça donne une idée partielle du microbiote intestinal à un moment donné. Ça donne pas vraiment une idée de l'ensemble des micro-organismes qui sont présents dans toutes les régions de nos intestins. Et puis surtout, ça donne énormément d'informations dont on ne sait pas vraiment quoi faire.
26: Donc très concrètement, leur intérêt, Julien, il est plutôt limité ?
16: Bah, les résultats sont pas très fiables déjà. Il y a même une étude qui a démontré qu'ils varient beaucoup d'un laboratoire à l'autre. Il y a effectivement de nombreux médecins qui les déconseillent, d'autant plus que l'efficacité des compléments alimentaires qui sont parfois proposés avec n'ont pas non plus vraiment prouvé leur efficacité. Le docteur Sophie Yvon résume très bien la situation, je la cite. « Tant qu'on ne sait pas transformer ces résultats en informations médicales fiables, on va surtout payer très cher pour avoir beaucoup de données, mais très très peu de réponses. » Si le sujet vous intéresse, son livre « Le bonheur est dans l'intestin » va sortir bientôt aux éditions Vuibert le 8 octobre prochain. Et puis si vraiment vous voulez prendre soin de votre microbiote intestinal, le mieux, c'est quand même souvent de commencer par soigner votre alimentation.
26: Avec plein d'aliments qui font du bien au microbiote aussi, Julien, des fruits, des légumes par exemple.
16: Oui, voilà, des fibres, des produits frais, rien de trop transformé.
26: Allez, on note tout ça. Merci beaucoup Julien Méniel. Sarah Lemoine, je me tourne vers vous pour C'est mon boulot avec une question. Ce matin, les alternants et les juniors en entreprise ont-ils encore un avenir face au raz-de-marée de l'intelligence artificielle ? Une enquête de l'Association nationale des DRH, en tout cas, donne des signaux plutôt inquiétants, Sarah.
3: Oui, les résultats de cette enquête menée auprès de 220 DRH dans tous les grands secteurs d'activité le montrent. L'IA a déjà quelques effets négatifs sur l'emploi des jeunes. 10% des responsables du personnel indiquent avoir réduit les recrutements de juniors et d'alternants et près d'1% les ont arrêtés du fait spécifiquement de l'IA. Alors c'est pas un raz-de-marée mais c'est un signal inquiétant pour Audrey Richard, la présidente de l'ANDRH, d'autant qu'en parallèle 22% des DRH réfléchissent à diminuer ces recrutements.
26: Dans certains métiers déjà bouleversés par l'IA, Sarah, de jeunes diplômés confient, eux, avoir déjà du mal à trouver un premier emploi.
3: Oui, c'est le cas de Mathia, 25 ans, ingénieur en informatique. Il pensait être sur une voie royale lorsqu'il est sorti de son école il y a tout juste un an. Mais depuis, il enchaîne les déconvenues. Le grand groupe dans lequel il effectuait son stage de fin d'études a gelé toutes les embauches. Il a ensuite cherché un emploi pendant 6 mois, sans succès. Il a finalement trouvé un job dans une start-up pour développer des applications mobiles. CDD de 6 mois payé au SMIC, bien loin du salaire qu'il imaginait. Pour l'heure, il n'a aucune garantie de passer en CDI. Il impute ses difficultés à l'intelligence artificielle, capable de réaliser une partie des tâches normalement dévolues aux juniors. Et il n'est pas le seul dans sa promo, dit-il, à rencontrer des difficultés.
26: Alors la question, Sarah, c'est est-ce que les entreprises peuvent se passer d'une génération de juniors ?
3: Bah non, ce serait une erreur, car les entreprises ont besoin d'assurer la relève, estime Axel Packer, qui dirige la commission métier du Syntec, le syndicat patronal des sociétés de conseil. Mais la proportion des recrutements des jeunes diplômés est questionnée, dit-elle, car les activités qui leur sont confiées sont déjà modifiées par l'IA. Dans les métiers du conseil, par exemple, près de 20% des tâches des juniors sont désormais automatisables et la moitié peuvent être augmentées par des outils d'IA, selon une cartographie réalisée cet été. Le nerf de la guerre, c'est de les accompagner dans ce basculement, affirme Axel Packer. Or, à ce stade, 41% des DRH interrogés n'ont pas redéfini les parcours des jeunes quand leurs missions disparaissent avec l'IA.
26: Merci beaucoup Sarah Lemoine pour C'est mon boulot et Julien Méniel, les experts de France Info. On vous réécoute comme toutes les semaines sur l'application Radio France.
3: 7h26 sur France Info, il fait 15 degrés à Dieppe.
26: Et c'est l'heure de la playlist de France Info. Tous les dimanches, les choix en musique du service culture. Aujourd'hui, c'est votre choix, Matteo Maestrati. Et vous avez sélectionné le nouvel album du rappeur américain Busta Rhymes.
1: Oui, Busta Rhymes, l'un des anciens, entre guillemets, du rap US, 54 ans, actif depuis la fin des années 80, qui revient avec un album solo, enfin pas exactement, puisque Diligence 2, c'est le nom du disque, se base sur 19 instrumentaux, tous composés par le grand producteur hip-hop J.D. ou Jay Dilla, mort il y a 20 ans. Premier extrait, This Woman, avec un autre disparu, le chanteur soul D'Angelo.

Avec son style déchaîné et ses looks excentriques, Busta Rhymes est devenu une star dans la deuxième moitié des années 90, après avoir d'abord partagé la scène et le micro avec des groupes fondateurs comme Public Enemy ou A Tribe Called Quest. The Coming, son premier album solo, paraît en mars 96 avec le tube Boura, le début d'une longue série de succès. À l'époque, tous les rappeurs et artistes de R&B ou presque voulaient Busta Rhymes sur leurs morceaux, capable de chanter lentement d'une voix suave ou de rapper très très vite, comme sur ce nouveau titre Entry.

0: Busta Rhymes avait sorti sur le même principe une première compilation appelée Diligence en 2007, déjà sur des mélodies signées Jay Dilla, mais en format mixtape, donc non officiel, pas appuyé par un studio et disponible en téléchargement gratuit. Diligence 2 sort cette fois de manière plus classique sur le label de Busta Rhymes, The Conglomerate. Dernier extrait, How the Boss Will Deliver.
1: Matteo Maestrati est le nouvel album du rappeur américain Busta Rhymes dans la playlist de France Info de ce dimanche. La météo et un nouveau point complet sur l'info sont à suivre. Restez avec nous.
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1: Patricia Charbonnier au programme de ce dimanche, de la chaleur et un ciel un peu nuageux.
5: Oui, encore une chaleur remarquable pour ce dernier week-end de septembre. Météo France prévoit jusqu'à 33 degrés cet après-midi à Clermont-Ferrand, 32 à Albi, 29 à Ajaccio, 27 à Paris, 25 à La Rochelle et 20 degrés à Brest, avec un temps plus nuageux sur l'ouest du pays. Un peu de pluie ce matin sur la pointe du Finistère et cette dégradation pluvieuse va gagner dans l'après-midi. Donc toute la Bretagne, la Normandie et les Pays de la Loire, mais les pluies vont rester faibles. À l'avant de cette dégradation, le ciel va se voiler. Ce sera un voile nuageux de plus en plus dense au fil de la journée. Le temps restera quand même très ensoleillé près des frontières de l'Est et près de la Méditerranée. On a quand même des nuages bas ce matin portés par le vent marin sur le Languedoc-Roussillon. Et localement, cette grisaille pourrait persister cet après-midi. Et dans la soirée et dans la nuit de dimanche à lundi, le temps va devenir plus instable le long de la façade atlantique avec un risque orageux.
1: Merci Patricia et très bon réveil à l'écoute de France Info. Il est 7h30. Laurette Puot pour l'info.
6: Deuxième étape de la visite d'État du pape en France. Léon XIV est arrivé à Lourdes hier soir dans le sanctuaire pour une prière à la Vierge Marie dans la grotte de Massabielle, entouré une nouvelle fois d'une foule en liesse. Bruno Duvic.
7: Mesdames, messieurs, le pape est à Lourdes.
8: Quand il est arrivé, le soleil déclinait sur la ville. Déambulation en papa mobile. Paul vient de Bordeaux. Qu'est-ce que ça fait ?
9: De voir le pape en tant que tel, pas grand-chose, mais de voir les gens rassemblés, ben voilà, ça me plaît, oui.
8: La nuit était tombée quand Léon XIV s'est approché de la grotte. Hélène a suivi cela avec ferveur.
10: C'était un moment magique, parce que bon, la visite du pape, c'est unique, bien sûr, mais bon, il avait un message quand même qui était essentiel. Rappel des fondamentaux.
8: En effet, la prière est adressée à la Vierge, évidemment, elle qui est apparue à Bernadette, ici, selon la tradition, Marie, sainte patronne de la France. Le pape l'a prie d'obtenir des dirigeants sages et généreux pour la France.
11: Qu'ils fassent entendre sa voix pour promouvoir la défense des droits humains fondamentaux. Rejetant à jamais les logiques des guerres.
8: Les propos résonnent en cette année électorale, mais Amélie garde d'autres images.
12: Cette grotte illuminée, c'était beau. Et ce pape, ben, on en garde un souvenir, un visage lumineux de simplicité. C'est que le début, puisqu'on est de nouveau là.
8: Elle arrivera très en avance pour la messe, qui est à 11h sur la prairie de Lourdes.
6: Bruno Duvic à Lourdes avec Alexandra Bergel pour les moyens techniques. Le pape qui a un programme de nouveau bien rempli aujourd'hui, notamment cette rencontre avec des victimes de violences sexuelles dans l'église et une procession au flambeau ce soir. Des milliers de personnes dans les rues hier, pas pour le pape mais pour le climat dans plus de 250 villes. Car après cet été record, beaucoup s'interrogent sur l'avenir, notamment en Gironde, témoin d'un méga feu qui a ravagé 42 000 hectares cet été. Les séquelles psychologiques sont déjà là chez les habitants des secteurs concernés. Vous l'avez constaté avec les sinistrés que vous avez rencontrés, Manon Mella.
13: Il y a les traces que les flammes laissent sur leur passage, les forêts noircies, les voitures et les maisons calcinées, et puis les autres, moins visibles.
14: Je me sens complètement détruite.

0: avec des grands-parents, des arrière-grands-parents qui travaillaient dans le bois, dans la forêt. Donc c'est la lignée qui est touchée en fait.
1: Le centre hospitalier Charles Perrins de Bordeaux se prépare à une hausse durable des besoins de soins en santé mentale. Des professionnels appellent à mener une vaste étude sur l'impact des incendies sur la population, à l'image des victimes des attentats du 13 novembre.
2: Un reportage signé Manon Mella en Gironde pour France Info. Il y a 45 ans, jour pour jour, le TGV était inauguré en France. Les premiers voyageurs étaient dans une rame entre Paris et Lyon. Ils découvraient ces trains grande vitesse avec plus de 300 km/h. Ça a bien évolué.
3: Et oui, bien sûr. Merci beaucoup Laurette Puot pour l'info à 7h30, 7h34.
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3: Bonjour Cédric Guillou.
5: Bonjour Benjamin.
3: Pour France Info Sport, et d'abord cette déception pour l'équipe de France de volleyball en finale du championnat d'Europe.
5: Bah oui, la marche était un petit peu trop haute, hein, Benjamin, pour les Bleus battus hier soir par la Pologne 3-7-1 en finale. Les Bleus qui doivent donc se contenter de la médaille d'argent. Alors il n'y a pas trop de regrets, hein, quand même au final pour cette équipe de France qui était privée de l'essentiel de ses cadres qui avaient fait l'impasse sur cet euro. Et il y a de jeunes joueurs qui se sont révélés aux côtés des champions olympiques qui étaient avec eux, comme Théo Faure.
6: Oui, évidemment, à chaud, il y a beaucoup de frustration. On était dans le match, on a vraiment mis l'intensité. Et je pense que ça s'est vu surtout au premier set. Il y avait un nouveau jeu qui était très très élevé. On est fiers de ça. À chaud, évidemment, c'est dur de le ressentir, mais on sait que mon parcours est grand et va nous servir pour la suite.
5: Et cette médaille d'argent, c'est la 8e décrochée par une équipe de France lors d'un championnat d'Europe de volley.
3: Bon, c'est déjà pas mal et il y a quand même eu d'autres bonnes nouvelles pour des athlètes français hier.
5: Oui, notamment pour Cassandre Beaugrand, la triathlète qui a été sacrée championne du monde pour la 2e année consécutive. Alors c'est simple, elle a gagné les 4 manches du championnat cette saison, 4 sur 4, et elle a gagné également la finale hier à Pontevedra, c'est en Espagne. Cassandre Beaugrand qui dit, en anglais, au micro de World Triathlon, que c'est toujours très dur de gagner, de rester au top, qu'elle remercie tous les gens qui sont en permanence à ses côtés. Elle ajoute qu'elle ne pensait pas pouvoir rêver d'une meilleure saison. Voilà, 29 ans, Cassandre Beaugrand qui est au sommet de son art, 2 ans donc après le titre olympique décroché à Paris. Et puis performance historique également en course à pied pour Stéphanie Jiquel qui a remporté les 100 km de Milo en moins de 8 heures. Vous vous rendez compte, c'est une première pour une athlète féminine de passer sous cette barre des 8 heures.
3: C'est vertigineux en effet, et on espère encore, Cédric, de bonnes nouvelles aujourd'hui avec les championnats du monde masculin de cyclisme.
5: Et les Français comptent notamment sur Paul Sexas qui fait partie des coureur à suivre, au même titre que les Belges Evenepoel et Van Aert, le Néerlandais Mathieu Van Der Poel, le Mexicain Isaac Del Toro, bah oui, le grand favori, Tadej Pogacar, il est absent puisqu'il est blessé, et ça ouvre effectivement pas mal de perspectives de titre mondial pour beaucoup, beaucoup de coureurs. Fanny Le Chevestrier.
7: Des prétendants qui avancent à visage découvert. L'absence de Pogacar leur donne des ailes, reconnaît Paul Sexas.
8: Quand Tadej Pogacar est là, il savait qu'il était plus fort. Maintenant, c'est sûr que ça ouvre la course. Du fait qu'il n'y a pas un coureur peut-être qui est assez fort pour partir à 80 km de l'arrivée et tenir jusqu'au bout.
7: Sauf peut-être Mathieu Van Der Poel, qui s'est offert le week-end dernier un raid solitaire de 175 km. Certes, avec moins de concurrence et un parcours moins dur, mais il faudra compter sur lui et ses jambes en or, comme l'a décrit cette semaine Remco Evenepoel. Le favori numéro 1 certainement, qui pour tenter d'user ses adversaires avant même le début de la course a distribué quelques pics cette semaine à ses rivaux, histoire de marquer son territoire. Ainsi, Van Aert sans doute trop lourd pour gagner et Sexas pas assez bon sprinter.
9: C'est comme je l'ai dit, Paul c'est un super gars, c'est un super talent. Mais je pense pour gagner ici, il doit arriver seul. Il a un bon sprint, mais je pense qu'il y en a qui sont plus rapides que lui.
7: Reste le Mexicain Isaac Del Toro, esselé dans son équipe mais en grande forme. Une certitude en revanche, le prochain champion du monde ne sera pas slovaque. Touché par des forfaits en cascade, la sélection doit aligner l'un de ses masseurs, qui n'a plus couru depuis 2017 pour être représenté au départ.
5: Et la course sera à suivre évidemment sur France Info cet après-midi, Benjamin. Oui. Départ à 15h, heure française, et l'arrivée prévue aux alentours de 21h30.
3: Très longue course.
5: 273 km.
3: Oui, et ce sera aussi un paramètre sans doute important dans la course. Merci beaucoup Cédric Guillou pour France Info Sport. 7h38 sur France Info. Dans les prochaines minutes, l'archevêque de Paris est notre invité alors que le pape rencontre en fin de journée à Lourdes des victimes de violences sexuelles dans l'église. Est-elle à la hauteur sur le sujet? Qu'attendre de Léon XIV? Par ailleurs, on va lui poser la question. On est aussi avec tous ceux qui se sont mobilisés hier pour le climat, des milliers de personnes

0: nouveau dans les rues en France après cet été caniculaire. Et puis le monde de la mode est dans votre choix littéraire du dimanche, Rémi Bossaron.
1: Oui, à l'occasion de la Fashion Week qui commence demain à Paris, on va voir ce qui se cache derrière le glamour des défilés.
0: Rendez-vous juste avant 8h, bienvenue.
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0: Après l'immense ferveur populaire à Paris hier, le pape Léon est donc à Lourdes aujourd'hui pour la deuxième étape de son voyage en France, avec au cœur de son passage dans les Pyrénées le lourd sujet des violences sexuelles dans l'Église. Il rencontrera en fin de journée des victimes. On va y revenir avec notre invité dans un instant, l'archevêque de Paris. C'est l'un des moments les plus attendus de ce voyage. Valentin Dunat, vous êtes à Lourdes pour France Info. Comment va se passer cette rencontre ?
3: Elle se déroule dans un lieu tenu secret, a priori en fin d'après-midi. Ces informations restent pour l'instant confidentielles, notamment pour protéger ces 7 personnes qui ont donc été choisies par la Conférence des évêques de France, qui explique que ce format en petit comité, c'était le choix du pape, comme l'explique Pierre-Antoine Bozo, porte-parole de la Conférence des évêques de France.
4: Il était évident qu'il y aurait une rencontre avec des personnes victimes. La question était un peu le format de cette rencontre. Ce qui a présidé au choix, c'est le souhait du Saint-Père lui-même, qui a voulu que ce soit une rencontre vraiment interpersonnelle. Et donc cela obligeait à un petit nombre. L'alternative, ça aurait été un grand groupe de 50 personnes avec échange de discours, qui n'aurait pas du tout eu, évidemment, la même portée. En tout cas, ce n'est pas ce que souhaitait le pape Léon XIV.
3: 5 de ces 7 victimes ont révélé leur identité. Il y a notamment une victime de l'école Notre-Dame de Bétarame, qui est à côté de Lourdes, une victime d'un prêtre de sa paroisse à l'âge de 13 ans, ou encore une victime de l'abbé Pierre. Elles ont toutes préparé cet entretien il y a 2 semaines pour mettre en commun les questions fondamentales qu'elles souhaitaient aborder avec le pape, en précisant, je cite, « Chacun participe à cette rencontre en son propre nom, libre de sa parole, de ses convictions et de ses choix. »
0: Et c'est ce point justement qui se pose problème, Valentin, à de nombreuses victimes de violences sexuelles dans l'Église et au collectif qui accompagne ces personnes.
3: Oui, certaines parlent de mascarade en faisant ce choix de 7 victimes qui vont raconter leur propre histoire. Une démarche qui, selon ces associations, masque le caractère systémique de ces violences sexuelles. Olivier Savignac, président de l'association Parler Revivre, a accompagné au moins 500 personnes victimes de violences sexuelles dans l'Église.
5: Pour nous, ce n'est simplement, oui, qu'un coup de pub. Dans le sens, oui, le pape écoute, mais il n'écoute que 7 individus, 7 profils choisis, triés par la Conférence des évêques de France. Que va-t-il en sortir si ces personnes-là ne portent pas une parole collective au nom de ces 330 000 victimes estimées ? Au final, ça n'aura pas servi à grand-chose. Si ce n'est peut-être, alléger la conscience des responsables d'église qui pourront dire « oui, on les a écoutés ». Le fait que les associations et les collectifs ne soient pas reçus est une suite logique à une politique pour faire en sorte que l'église tourne une page, redore son blason et évacue ainsi un sujet bien trop épineux qui a bien trop duré pour eux.
3: Et de nombreux collectifs sont exactement sur la même longueur d'onde, non pas parce qu'ils sont déçus ou vexés de ne pas pouvoir rencontrer le pape, mais plutôt parce qu'ils estiment que la France avait progressé dans ce domaine avec une instance chargée de reconnaître et réparer financièrement ces violences sexuelles. Instance qui a récemment été remplacée par une autre dont la mission est encore assez floue. En d'autres termes, leur message est le suivant: écouter, c'est bien, mais réparer, reconnaître, s'avère bien plus précieux.
0: Valentin Dunat à Lourdes pour France Info et nous sommes en ligne avec Mgr Laurent Ulrich. Bonjour.
6: Bonjour.
0: Vous êtes l'archevêque de Paris en direct de Lourdes, également avec les moyens techniques de Gilles Gallinaro pour France Info. Merci d'être avec nous en direct ce matin. On entend à nouveau dans ces témoignages ces critiques des collectifs de victimes. 39 associations avaient demandé à être reçues par le pape Léon XIV. Un coup de pub pour l'Église, dit Olivier Savignac, cette rencontre de ce soir. Est-ce que c'est vraiment le bon format ?
7: Mais je crois que le dossier que vous venez de présenter est un dossier assez complet auquel je n'ai pas grand-chose à ajouter. Nous avons dit, Mgr Bozo l'a dit, le choix du pape, c'était des rencontres personnelles. Le dossier, il le connaît, il l'a abondamment travaillé parce qu'il n'est pas qu'en France que cela se passe. Mm. Et donc, il faut laisser maintenant, je trouve, la chose se faire et laisser apprécier le travail excellent qui a été fait par l'INIR et le travail
0: l'instance de réparation.
7: L'instance de réparation. Et l'instance nouvelle qui commence ces jours-ci, elle a une vocation tout à fait proche de la précédente, à la différence que nous considérons maintenant que c'est un souci permanent dans l'Église. Nous devons être attentifs à cela. Cette instance, elle est pérenne et notre souci doit être aussi pérenne, de la même façon qu'il a été accompagné par le travail de l'instance indépendante. La suivante ne l'est pas moins.
0: Mais vous comprenez, pour revenir à cette rencontre avec le pape, que certaines victimes aient pu le prendre comme une marque de mépris ou un manque de considération ?
7: Mais je trouve que c'est une considération pour les personnes, et donc ceci est très important, que le pape manifeste cela, une attention d'un pasteur à des personnes, et pas simplement à un problème.
0: Il a déjà évoqué ce sujet, vous le disiez, le pape Léon XIV, il le connaît, c'est vrai, en Espagne, en juin dernier, il a parlé de fléau et a appelé l'Église à répondre par l'écoute, la justice et par un engagement fort pour la prévention. Est-ce que, à ce titre, l'Église de France est à la hauteur ?
7: Mais je crois qu'elle a été même pionnière dans son travail depuis des années. Et aujourd'hui, elle manifeste qu'elle n'abandonne pas ce sujet, mais qu'elle le continue.
0: Elle le continue en effet avec cette nouvelle instance de réparation, vous l'évoquiez il y a un instant, Monseigneur Ulrich, instance de réparation qui est mise en place par la conférence des évêques au sein même de l'Église. Certaines victimes craignent aussi un manque d'indépendance et un recul dans la reconnaissance des victimes. Qu'est-ce que vous leur répondez ?
7: Il y a 5 ans, c'est ce qu'on a craint aussi pour la précédente instance indépendante. Et donc je crois qu'il faut aussi accepter que les choses se mettent en place et que l'indépendance de la nouvelle instance ne soit pas contestée a priori.
0: Quel message le pape Léon XIV, lui, va porter aux victimes aujourd'hui à Lourdes, au-delà de les écouter ?
7: Écoutez, hier, il a apporté un message très formidable, je trouve, hier et avant-hier à Paris, qui est un message d'élan, c'est-à-dire il a dit avec beaucoup de force, je crois, pendant ces 2 jours à Paris, il a dit vous êtes sur un chemin de renouveau, de transformation, vous êtes sur un chemin sur lequel vous pouvez continuer. Je vous encourage, vous avez déjà initié des choses, le travail n'est jamais terminé en matière d'évangélisation et en matière aussi de réparation de ce qui ne va pas. Et donc, je vous fais confiance, a dit le pape Léon, je vous ai bien écouté. J'ai écouté hier matin des personnes réfugiées ou en précarité, et je leur ai dit, vous avez été sur un chemin de renaissance pour vous-même, de renouveau, de transformation, d'intégration dans la société alors que vous étiez de côté. Il a donné une même indication aux catéchumènes et à ceux qui demandent le baptême. Il leur a dit, vous êtes sur un chemin, j'ai confiance en vous, allez-y et continuez avec autant de ferveur et d'élan que celui que vous venez de manifester aujourd'hui. Et donc, je trouve que les paroles du pape, qui sont des paroles de consolation, qui sont des paroles d'encouragement à avancer sur un chemin personnel et un chemin collectif d'Église, c'est ce que je retiens et je ne vois pas comment il pourrait dire autrement.
0: Monseigneur Laurent Ulrich, archevêque de Paris, un dernier mot, on l'entend, il y a beaucoup de monde autour de vous, vous êtes à Lourdes, il va célébrer une nouvelle messe ce matin, le pape Léon XIV, devant 150 000 personnes, 800 000 hier selon le Vatican, à Paris, place de la Concorde et sur les Champs-Élysées. Elle vous surprend, cette ferveur autour du pape Léon XIV, justement ?
7: Alors, je vais vous dire, quand je suis... D'abord, nous avions fait ce pari, il y a plusieurs mois, nous avions fait ce pari qu'il y aurait beaucoup de monde. Et nous avons pris les mesures pour que beaucoup de monde soit accueilli. Et alors, je voulais vous rappeler, vous dire une impression que j'ai eue très forte en montant dans la voiture avec le pape, la Papa Mobile, la fameuse Papa Mobile. Ça a commencé à l'UNESCO vendredi après-midi par des applaudissements, des salutations, des encouragements au pape Et puis finalement, tout de suite, dès qu'on est entré dans les grands boulevards, dans les boulevards du Montparnasse et de Saint-Michel, et puis de la même façon hier autour de la place de l'Étoile, autour de la place Charles de Gaulle et les Champs-Élysées et la Concorde, ça a été immédiatement une espèce de d'envolée, une bouffée de cris et de confiance adressée au pape. Et ça a été formidable. J'ai vu comment des gens sont capables de mettre leur confiance en lui, de lui dire, de lui confier des petits mots comme ça, qu'il ne peut pas forcément entendre, mais de lui confier des mots qui disent leur confiance. Et c'est ça, c'est pour moi extrêmement frappant.
0: Merci beaucoup. C'est ce que vous retenez donc de ces images. Monseigneur Laurent Ulrich, archevêque de Paris, vous étiez en direct de Lourdes avec les moyens techniques de Gilles Gallinaro pour France Info. Dans une minute, on est au cœur des marches pour le climat qui se sont déroulées hier. Des milliers de personnes encore réunies en France. Restez avec nous.
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0: Bienvenue sur France Info, il est 7h50, c'est l'heure de l'info en une minute avec Antoine Geoffin. Et à la une, l'avocate de Saad, Lam Jared, annonce que son client va se pourvoir en cassation.
10: Le chanteur marocain condamné en appel hier à 10 ans de réclusion criminelle pour viol, reconnu coupable d'avoir frappé et violé une jeune femme dans une chambre d'hôtel à Paris en 2016. En première instance, la cour d'assises de Paris avait prononcé une peine de 6 ans de réclusion. Le pape est arrivé à Lourdes hier soir après cette messe géante, place de la Concorde. À Paris, 800 000 fidèles selon le Vatican. Léon XIV rencontre aujourd'hui des évêques, va prendre un bain de foule et en fin de journée, un rendez-vous à huis clos avec 7 victimes de violences sexuelles dans l'église. Et puis la déception des volleyeurs français, les champions olympiques battus hier soir en finale de l'Euro par la Pologne, 3-7-1. Les Polonais conservent leur titre.
0: Après un été caniculaire, étouffant, marqué par les pires incendies de l'histoire depuis la Seconde Guerre mondiale en France, des milliers de personnes ont défilé hier dans la rue. 260 marches pour le climat partout dans le pays. À quelques mois de la présidentielle, Mathias Traude, vous étiez dans le Rassemblement parisien.
11: Place de la République, le soleil encore intense de fin septembre rappelle les canicules de l'été.
12: C'est en fait presque l'été de la fin du monde.
11: Julie Abraham s'occupe de la communication de l'association Bioconsommateurs.
12: À l'arrivée là des présidentielles, on s'est tous réunis, syndicats, organisations. Nous, nos sujets, c'est la transition agricole et alimentaire et on pense qu'il faut qu'elle s'effectue sur les territoires.
13: Bravo, bravo à tout le monde, bravo.
14: Pour nous, il y a vraiment une sorte de double fenêtre d'opportunité.
11: Estime Mathia Jeanjo, co-coordinatrice de la manifestation parisienne.
14: À la fois, il y a ce qu'on a vu cet été qui a quand même énormément marqué avec des canicules à répétition qui ont fait quand même plus de 8000 morts dans les chiffres qu'on a actuellement. Et puis la deuxième partie de la fenêtre d'opportunité, c'est les présidentielles qui arrivent et qui nous donnent envie de mettre sur la table le sujet climatique.
11: Car clairement, tous ici ont le sentiment que l'écologie est la grande oubliée des discours politiques, Julie Abraham.
12: Il y en a qui en parlent plus que d'autres, on va pas se le cacher. C'est vrai que du côté de la droite et de l'extrême droite, c'est beaucoup moins un sujet. Je n'ai pas vu, en tout cas, j'ai pas d'élu de droite qui est venu me voir pour me demander pourquoi est-ce qu'on est là aujourd'hui, qu'est-ce qu'ils peuvent faire pour nous écouter et nous aider.
15: Mais ils auraient été les bienvenus.
12: Ils auraient été bien évidemment les bienvenus. Moi je vais communiquer pour les présidentielles sans dire pour qui voter, mais je vais montrer qui a voté quoi.
11: D'autres associations comme Locataires Ensemble tentent d'embarquer les citoyens les plus directement concernés.
16: Les logements bouilloires, on n'a pas de volet, pas de VMC, donc il faut absolument qu'on implique les bailleurs. On est passé au Sénat aussi. pour pouvoir expliquer ce problème-là et faire remonter justement aux politiques.
11: Mais face à une réponse politique jugée insuffisante, le collectif reste la meilleure solution, dit Julie Abraham.
12: Je ne pense pas qu'il faille forcément directement aller vers un parti, mais il faut soutenir, je pense, les associations, devenir bénévole, il faut signer des pétitions, il faut aller dans la rue comme aujourd'hui, et il faut en fait dire que non, on n'est pas d'accord, et ils vont finir par nous écouter, et voilà comment on va y arriver.
11: Crier plus fort, même pour les manifestants les plus âgés qui ont connu les canicules de 1976, car ils le disent, à ce stade, la transition écologique, c'est une question de vie ou de mort.
0: France Info reportage dans le Rassemblement parisien, signé Mathias Troude.
15: 7h53 sur France Info, il fait 16 degrés à Saint-Étienne.
0: Dans un instant, l'œil de Julie. Bonjour Julie Vialon.
17: Bonjour.
0: Au programme ce matin,
17: le jeu Wolverine fustigé sur les réseaux sociaux.
0: A tout de suite. D'abord, on vous retrouve Rémi Bossaron. Bonjour.
18: Bonjour.
0: Et votre choix littéraire du jour qui nous plonge dans les coulisses du monde de la mode alors que s'ouvre demain à Paris la Fashion Week. La mode, le plus beau métier du monde, c'est le titre de cette bande dessinée qui nous emmène derrière le glamour des podiums.
18: Oui, un titre qui n'est pas dépourvu d'une certaine ironie, évidemment, car le monde dans lequel on plonge est en fait un monde bâti sur la précarité de pratiquement toutes celles et ceux qui y travaillent. Derrière le fast et la renommée des top modèles et des directeurs artistiques, il y a le quotidien éprouvant des mannequins, des stylistes, des couturières et des couturiers, des photographes, des vendeuses et des vendeurs, des chargés de communication, etc. Tous ces métiers que l'on peut approcher au plus près dans cette enquête réalisée par Giulia Menciteri et illustrée par le dessinateur Dani Collateral. C'est une exploration de ce milieu au fil des témoignages dans les coulisses notamment d'une Fashion Week, et l'on découvre donc un univers marqué avant tout par la souffrance.
0: Et pourtant, Rémi, ce n'est pas du tout l'image que renvoie ce milieu a priori.
18: Et c'est toute la subtilité ou la perversité du système qui est décrit dans le livre. La Fashion Week en particulier, c'est le moment où les maisons de haute couture éblouissent le monde et nourrissent leur légende luxueuse. Et c'est justement parce qu'ils espèrent toucher du doigt un jour cette lumière que l'immense majorité de celles et ceux qui font tourner ce monde acceptent des semaines sans repos, des journées de travail sans limite, des rémunérations dérisoires, voire inexistantes. On rencontre un nombre incroyable de stagiaires non rémunérés, le plus troublant étant le cas des mannequins qui, dans l'espoir d'être reconnus, doivent souvent se résoudre à payer tous les services proposés par leur agence, comme les photos par exemple, au point de finir leur carrière carrément endettés.
0: Et ces conditions de travail, Rémi, on peut dire qu'on les retrouve aussi ailleurs, pas seulement dans le milieu de la mode.
18: C'est vrai, et c'est justement la dimension universelle de cette enquête vertigineuse. Comme le souligne Giulia Menciteri, ce système dans lequel des employeurs laissent entendre aux travailleurs et aux travailleuses que c'est déjà une chance de travailler dans ce milieu, qu'il faut tout lui sacrifier, qu'il ne faut pas trop réclamer, c'est quelque chose que l'on peut trouver dans d'autres secteurs comme les ONG, la télévision, l'édition, le cinéma, la musique, la presse, tous ces secteurs dans lesquels les employés sont souvent des passionnés, prêts à bien des sacrifices pour approcher leurs rêves.
0: La mode, le plus beau métier du monde, une enquête de l'anthropologue Giulia Menciteri, illustrée par Dani Collateral, c'est à paraître le 1er octobre, Rémi, aux éditions La Découverte Delcourt. De la littérature aux jeux vidéo, avec vous Julie Vialon et l'œil de Julie. Et il n'y a pas que GTA 6 en la matière, un autre jeu très attendu vient de sortir, le jeu Marvel Wolverine. Julie, il se fait déjà découper sur Internet.
17: Oui, le jeu est signé Insomniac Games, le studio derrière les derniers Spider-Man, des jeux qui avaient été très bien reçus par les joueurs, donc forcément avec Wolverine, les attentes sont énormes. Sauf qu'à sa sortie, le jeu obtient la note de 78 sur 100 par la presse spécialisée. C'est le plus mauvais score du studio depuis Song of the Deep, sorti il y a 10 ans.
19: Le jeu Wolverine a l'air d'être une catastrophe pour les gens qui aiment les jeux vidéo, en
17: voilà,
19: réalité.
17: Les bases sont posées, hein. Les critiques portent notamment sur la direction artistique. Certains joueurs trouvent les nouveaux designs de personnages trop éloignés de l'image qu'ils avaient des héros Marvel, surtout au vu du budget du jeu, 300 millions d'euros pour sa création. C'est par exemple le budget du film Avengers Infinity War ou Pirates des Caraïbes 3.
0: Alors au-delà de la direction artistique, Julie, c'est surtout le gameplay, la manière de jouer, on pourrait dire, qui est moqué.
17: Wolverine peut suivre par exemple des traces olfactives pour trouver son chemin, des indications pour dire aux joueurs où aller. Et sur les réseaux, ces fameuses traces sont même surnommées les Fart Trails, littéralement les traces de paix, au point qu'Insomniac vient de publier publié une mise à jour pour les rendre moins visibles et travaille sur la possibilité de les désactiver complètement. Et puis tout simplement, le jeu est considéré comme trop facile par beaucoup d'internautes.
20: Le jeu Wolverine est tellement assisté qu'à certains moments, tu peux littéralement ne plus appuyer sur les boutons et le jeu continue pour toi. Et non, j'exagère à peine.
17: On voit par exemple beaucoup de vidéos où les joueurs lâchent la manette et le personnage avance tout seul sur sa moto sans tomber. En fait, les quêtes sont trop simples à accomplir selon certains.
0: Avec des joueurs aussi de plus en plus exigeants peut-être, mais ils sont aussi nombreux dans le même temps à défendre ce jeu Wolverine.
17: Oui, et à encourager chacun à se faire son propre avis sans écouter les détracteurs du jeu.
21: J'ai l'impression qu'il y a beaucoup de joueurs qui sont devenus super difficiles et pour eux, un bon jeu, c'est synonyme de réalisme. Ouais, c'est toujours une course à la technologie, une course au photoréalisme et je pense pas que ce soit vraiment le bon combat en fait. Parce que si un jeu a un bon gameplay et que une bonne histoire, que globalement il arrive à t'immerger dans son histoire, je vois vraiment, vraiment pas où est le problème ici. Quoi.
17: Et puis 78 sur 100, bon, c'est pas une catastrophe non plus. Hein. Les critiques reconnaissent notamment le plaisir des combats et une histoire qui fonctionne. Et certaines critiques ont même apprécié le choix d'un jeu plus linéaire plutôt qu'un nouvel immense monde ouvert.
0: C'est même une note plutôt correcte, mais avis aux amateurs, donc pour se faire leur propre avis sur ce jeu Marvel Wolverine. Merci Julie Vialon pour l'œil de Julie à retrouver sur l'appli Radio France, la météo et un nouveau journal sont à suivre.
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0: Patricia Charbonnier pour la météo de ce dimanche. Avec beaucoup de chaleur encore, on va dépasser les 30 degrés dans le sud.
29: Oui, des températures de plein été dans le sud. Météo France prévoit 33 degrés cet après-midi à Clermont-Ferrand, 32 à Agen, 30 degrés à Bourges et Strasbourg, 29 à Toulouse, 27 à Paris et 20 degrés à Brest. Un temps qui sera encore très ensoleillé, très lumineux toute la journée près des frontières de l'Est et dans le Sud-Est, mais avec quelques nuages bas ce matin sur le Languedoc-Roussillon qui pourraient localement persister cet après-midi. Sur l'Ouest, le temps est plus nuageux aujourd'hui avec un peu de pluie ce matin sur la pointe Bretonne, quelques pluies faibles cet après-midi sur la Normandie, les Pays de la Loire et un voile nuageux de plus en plus dense sur toute la moitié ouest.
0: Merci beaucoup Patricia Charbonnier et très bon réveil avec nous sur France Info ce dimanche, il est 8h. Bonjour Diane Perchit.
30: Bonjour à tous.
0: À la une ce matin, nouvelle journée chargée pour Léon XIV qui poursuit sa visite en France.
30: Le pape est arrivé à Lourdes hier soir pour une prière dans le sanctuaire marial. Parmi les rencontres qui l'attendent aujourd'hui, celle de victimes de violences sexuelles dans l'église. À la une aussi, les marches pour le climat. Hier, un peu partout en France, nous serons dans le cortège en Gironde, le département marqué par l'incendie historique de l'été. On s'intéressera aussi dans ce journal à des utopistes de la Silicon Valley prêts à créer une nouvelle civilisation autour des nouvelles technologies. Et puis la campagne bat son plein, non pas celle de la présidentielle, celle pour le Ballon d'Or. Les candidats partent là aussi à la chasse aux électeurs. Après la messe géante, 800 000 personnes rassemblées place de la Concorde à Paris hier autour du pape. Léon XIV est arrivé dans la soirée à Lourdes. Là aussi, bain de foule pour le souverain pontife, accueilli par des catholiques qui l'ont parfois attendu pendant des heures. Léon XIV dans sa papa mobile qui est allé ensuite se recueillir devant la Vierge Marie à la grotte de Massabielle pour le plus grand bonheur de ses fidèles qui étaient présents.
31: J'ai l'impression qu'il est vraiment avec nous, en communion avec nous, totalement.
32: Un contact personnel même depuis sa papa mobile.
33: J'étais là depuis 4h de l'après-midi, j'attendais jusqu'à 8h sans passage. Et oui, je m'étais mis devant une barrière et je n'ai pas laissé ma place. J'ai bien pris le pape Léon en photo, c'était super, je suis venue exprès pour ça. Et puis il est très sympathique.
30: Voilà, ces pèlerins qui avaient hâte de voir le pape Léon, le pape qui a encore un programme bien chargé pour cette troisième journée de visite en France. Il rencontre les évêques ce matin avant la messe, journée qui va être marquée par cette rencontre également à huis clos avec des victimes de violences sexuelles commises au sein de l'église. 7 victimes seulement pour favoriser les échanges interpersonnels. C'est ce que précise la conférence des évêques de France. Ce format, c'est un rendez-vous raté, estime pour sa part Alain Esquer, le cofondateur du collectif des victimes du pensionnat catholique Notre-Dame de Bétharram.
1: On aurait trouvé évidemment plus pertinent que le pape, qui avait reçu 39 demandes d'audience, s'affiche au moment de la messe sur la prairie de Lourdes aux côtés de toutes ces victimes demandeuses, devant les 150 000 fidèles, pour exprimer à la fois sa honte et surtout exhorter l'Église de France à enfin agir concrètement. Et force est de constater que l'Église de France n'est toujours pas à la hauteur des enjeux.
30: Alain Esquer, le cofondateur du collectif des victimes de Bétharram.
0: France Info, il est 8h03, Diane Ferchit. Plusieurs milliers de personnes ont défilé partout en France hier pour le climat.
30: Plus de 250 rassemblements étaient organisés après cet été caniculaire, été record aussi pour ce qui est des incendies. À Bordeaux, ils étaient 3000 dans la manifestation. Dans ce département de la Gironde, marqué par le feu historique, la lutte contre le réchauffement climatique apparaît, Elisa Robuchon, d'autant plus urgente.
2: C'est sous une chaleur harassante, lunettes de soleil sur le nez, que Lucie est venue manifester.
3: Avec les incendies et les températures qu'on a connues, c'est pas normal, on le sait et il est temps d'agir.
2: À côté d'elle, sa fille Nina, casquette sur la tête, tient une pancarte sur laquelle est écrit «
4: Moins de blabla, plus de climat ».
2: Du haut de ses 7 ans, cette jeune cube zagaise est inquiète.
4: Parce que je veux sauver la planète et je veux que la planète soit bien et pas comme ceci, en train de brûler.
2: Elle a d'ailleurs suivi les informations cet été avec ses parents, ce feu historique qui a touché la Gironde.
5: Je suis passé au port, j'ai vu la destruction en fait.
2: C'est avec ces images en mémoire que Thomas manifeste.
5: Des champs, mais tout calciné, ça avait déjà cramé, il n'y a rien qui a été fait. Et du coup, on a l'impression que ça continue, et si on fait rien, bah, on va être condamné à revivre ça.
2: D'où ce rassemblement organisé par le collectif du 26 septembre, Christelle, l'une de ses membres.
6: Le collectif du 26 septembre, il réclame des mesures d'adaptation, de vraies mesures d'adaptation au changement climatique. On a quand même vécu 6 vagues de canicule cet été. Dans la région, on a plein de projets écocides qui auront donc des influences sur la biodiversité, mais aussi sur la santé. Et donc, on est dans une espèce de bulle emballée. Il faut absolument que ça change et on est en colère.
2: Et on a l'impression que nos politiques n'écoutent pas, conclut cette militante.
30: Un reportage ici, Gironde, Elisa Robuchon pour France Info. Cet incendie en Gironde cet été, ce sont donc 42 000 hectares qui ont brûlé. Des jours de combat pour les pompiers engagés un peu partout sur le territoire ces derniers mois. Ils débutent une mobilisation pour réclamer des moyens supplémentaires en matériel, mais aussi des embauches. Les pompiers encore mobilisés en cette fin septembre. Ils sont 120 à lutter contre les flammes à Saint-Clément dans le Rhône. L'incendie qui s'est déclaré hier est désormais circonscrit après avoir parcouru une trentaine d'hectares. Une centaine de sapeurs-pompiers aussi en Ardèche face à un incendie là dans une châtaigneraie, une trentaine d'hectares dévastés par les flammes. Le feu n'est toujours pas fixé.
0: Et face aux enjeux climatiques, certains rêvent d'une civilisation numérique.
30: Ce sont les membres de la communauté Praxis, nés sur Internet, des entrepreneurs et des investisseurs américains liés à l'intelligence artificielle et aux crypto-monnaies, des adeptes d'utopie technologique. Ils sont pour un autre modèle de société et ont décidé de monter une ville en Uruguay. Les premières étapes de la construction sont prévues pour l'an prochain, Isabelle Labéry.
7: Ils ont choisi l'Uruguay pour sa stabilité et ses exonérations fiscales attractives. Sur le site d'une future ville intelligente, ils ont commencé à construire des appartements pour accueillir les membres de la communauté, des utopistes suffisamment riches pour tenter de construire leur version du monde face aux mutations technologiques. Dryden Brown, 30 ans, ancien surfeur professionnel, aujourd'hui PDG de Praxis. Il était l'an dernier dans Endgame, un podcast américain consacré aux nouvelles technologies.
8: Si des agents IA peuvent accomplir nos tâches de manière plus efficace que nous, on se retrouvera sans travail. Voilà le monde dans lequel on va vivre ces 10 prochaines années. On veut créer une sorte de sélection positive pour attirer des personnes extrêmement talentueuses, intelligentes et intéressantes. Même si les emplois disparaissent, elles resteront sur place.
7: Plus de 2500 volontaires auraient déjà répondu présents. Avant tout, des libertariens convaincus qu'il est urgent de s'affronter s'affranchir de l'emprise de l'État. Au cœur de leurs valeurs, le culte de l'héroïsme et de la puissance masculine. Leurs détracteurs dénoncent une sous-culture d'extrême droite. L'initiative est financée par les investisseurs les plus en vue de la Silicon Valley.
9: Une précision signée Isabelle Labéry, Service international de France Info. En Afrique du Sud, on l'apprend ce matin, 17 morts dans une fusillade qui a eu lieu dans un bar, 15 blessés. Une autre fusillade, toujours en Afrique du Sud, a fait également 10 morts et 11 blessés, cette fois près du Cap.
0: Il est 8h07 sur France Info, Diane Ferchit, et cette question désormais, qui pour succéder à Ousmane Dembélé ?
9: Dernière ligne droite pour les prétendants au Ballon d'Or. Le trophée du meilleur joueur de foot de l'année sera remis à Londres dans un mois. Les votants ont jusqu'à demain pour faire leur choix et les candidats Xavier Monferrand font tout pour forcer la décision.
10: C'est une campagne qui n'a rien à envier à la présidentielle, où les candidats défendent leur bilan, se montrent sous leurs plus beaux jours et partent à la chasse aux électeurs. À ceci près que pour le Ballon d'Or, les votants ne sont que 100 à travers le monde. Mais l'Afrique, par exemple, représente à elle seule 20% des voix. Voilà pourquoi Kylian Mbappé s'est invité au micro de nos confrères de RFI.
11: Ayant des origines africaines, c'est sûr que ça fait toujours plaisir que les gens m'associent à ce prix-là, le Ballon d'Or. C'est vraiment gratifiant pour moi et j'espère que je pourrai repartir avec le Ballon d'Or et je serai content parce que je pourrai le dédicacer à eux aussi.
10: Si la campagne est aussi intense cette année, c'est surtout parce que c'est plus ouvert que jamais parmi les 30 candidats retenus. Il n'y a pas d'évidence, alors tout le monde tente de tirer la couverture à soi, explique Jérôme Alonso, ancien gardien de but et consultant en football de Radio France.
12: C'est peut-être le ballon d'or le plus ouvert depuis 10 ou 15 ans. Ben, vous pourriez tout aussi bien voter pour Mbappé que pour Yamal, que pour Kane. Et c'est complètement impossible aujourd'hui d'émettre le moindre pronostic.
10: Et parfois, ça va loin, car il n'y a pas que les joueurs qui s'impliquent. Leurs clubs, leurs agents, leurs entourages sont mobilisés dans la course au trophée, au point parfois d'approcher l'un des 100 votants du ballon d'or.
9: Xavier Monferrand et la remise du ballon d'or 2026, ce sera le 26 octobre prochain. Ils ont buté face à la Pologne, les volleyeurs français s'inclinent en finale du championnat d'Europe, battu 3-7-1 à Milan. Les Polonais étaient les grands favoris de la compétition. Ils se qualifient directement pour les Jeux de Los Angeles. Les Bleus, eux, vont devoir patienter encore un peu. Prochaine échéance, le Mondial 2027.
0: Merci beaucoup Diane Ferchit pour l'info à 8h sur France Info. Patricia Charbonnier pour la météo avec un ciel plus voilé aujourd'hui et même un peu de pluie dans l'ouest.
29: Oui, météo plus instable aujourd'hui avec un voile nuageux de plus en plus dense au fil de la journée. Quelques pluies sur la Bretagne, sur la Normandie et les Pays de la Loire et le temps qui va devenir plus instable dans la soirée et surtout dans la nuit de dimanche à lundi le long de la façade atlantique avec quelques orages qui pourront donner beaucoup de pluie et même un risque de grêle. Le temps restera sec et lumineux près des frontières de l'Est et près de la Méditerranée. On a quand même des nuages bas ce matin sur le Languedoc-Roussillon qui pourraient localement persister cet après-midi. Et cette chaleur, la chaleur qui monte encore d'un cran, Météo France prévoit jusqu'à 33 degrés cet après-midi à Clermont-Ferrand, 30 à Dijon et Limoges, 29 à Toulouse, 27 à Paris et 20 degrés à Brest. Elle va se maintenir cette chaleur jusqu'à mercredi.
0: Et l'été n'est toujours pas fini. Merci Patricia Charbonnier.
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0: 8h10, bienvenue sur France Info. L'heure de gloire est-elle arrivée pour Paul Sexas, le cycliste français qui rêve d'or aux mondiaux de cyclisme sur route à Montréal aujourd'hui? Dans 10 minutes, notre consultant Jean-François Bernard va nous dire s'il a ses chances. Dans 20 minutes, l'invité du 8h30 France Info. Bonjour Camille Girard.
17: Bonjour Benjamin.
0: C'est l'ancien président de la commission indépendante sur les abus sexuels dans l'église.
17: Jean-Marc Sauvé, une des voix qui compte en France dans la lutte contre les violences sexuelles. On voulait l'entendre ce matin alors que le pape rencontre aujourd'hui à Lourdes, 7 victimes de ces abus commis au sein de l'Église. Le pape Léon XIV est-il à la hauteur de ce qu'il a nommé lui-même un fléau? L'Église catholique de France a-t-elle suffisamment changé? Que reste-t-il à faire? Rendez-vous à 8h30.
0: A tout à l'heure, Camille. Le pape à Lourdes, journée forte en symbole et en enjeu, donc on y est tout de suite.
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0: Avec vous, Sébastien Berriot, bonjour.
18: Bonjour.
0: En direct de la cité mariale avec une nouvelle grande messe célébrée ce matin qui débutera à 11h. Sébastien, il y a déjà beaucoup de monde.
1: Oui, une messe qui doit rassembler 150 000 fidèles. Et ici, c'est une organisation qui est assez compliquée parce que la petite ville des Hautes-Pyrénées, avec ses 13 000 habitants, n'est pas du tout dimensionnée pour ce genre d'événement. La circulation a été totalement coupée. Et donc, pour cette messe de 11 heures, eh bien, les autorités ont demandé aux pèlerins d'arriver avec au moins 3 heures d'avance. Tout le monde s'est donc levé très tôt pour essayer d'avoir les meilleures places. Christine, par exemple, est venue de Castres, dans le Tarn.
19: Encore le marathon, le réveil à 5h, pour un petit déjeuner rapide à 5h30. Donc je pense qu'il y aura beaucoup de monde. Voilà, on va essayer de se mettre sur le trajet du pape pour essayer d'apercevoir sur la Papa Mobile. On espère vraiment le voir parce que c'était aussi le but. On est porté par tout ce monde qui est là pour la même chose. C'est formidable.
1: Julie, elle, a très très peu dormi. Elle a suivi le pape depuis Paris.
20: C'était la messe hier à Paris. Et dès que la messe est terminée, je suis partie à Montparnasse chercher mon train. Je suis arrivée ici à minuit. Réveil 5h, départ pour cette journée inoubliable.
1: L'attente jusqu'à 11h va être très longue. À 6h30 tout à l'heure, il y avait déjà plusieurs centaines de personnes devant les portiques de sécurité.
0: Des nouvelles images fortes donc ce matin, Sébastien. Et dès hier soir, le pape était à Lourdes. Il s'est recueilli dans la grotte de Massabielle devant la statue de la Vierge Marie.
1: Oui, l'objectif pour le Vatican, c'était de montrer un pape fidèle parmi les fidèles. Léon XIV a donc accompli les gestes traditionnels que font tous les pèlerins qui viennent ici à Lourdes. Et donc, Léon XIV, en tant que simple pèlerin, mais qui a quand même adressé une prière solennelle aux accents très politiques à quelques mois de la présidentielle 2027, il a imploré la Vierge d'accorder à la France des dirigeants animés par le bien commun et le sens du sacrifice.
0: Merci beaucoup Sébastien Berriot en direct de Lourdes pour France Info. Journée chargée donc à nouveau pour le pape. Autre moment fort et très attendu en fin de journée, le souverain pontife va rencontrer 7 victimes de violences sexuelles dans l'église. Bonjour Bruno Duvic.
21: Bonjour.
0: Vous êtes vous aussi en direct de Lourdes. Une rencontre, Bruno, qui va se dérouler dans un format très cadré.
21: Oui, rencontre en tout petit comité. Il y aura 10 personnes, pas plus, dans la salle. Le lieu est tenu secret. 7 victimes, le pape, une personne pour la sécurité et l'évêque d'Amiens, Monseigneur Lestan, qui fera office de traducteur. Pourquoi lui? Parce qu'il est président du Conseil national pour la protection des mineurs à la Conférence des évêques de France. Un format similaire avait été adopté lors du voyage du pape en Espagne en juin. C'est une demande de Léon XIV, assure les évêques de France. Il voulait une rencontre interpersonnelle, un échange authentique. La sélection se veut la plus représentative possible de la diversité des victimes d'abus au sein de l'Église et des grands scandales qui ont fait de ce sujet une question incontournable. Hommes, femmes, personnes agressées mineures, majeures, dans un contexte paroissial, scolaire, d'une congrégation religieuse, affaire Abbé Pierre, Bétarame, etc. Il y aura 4 hommes et 3 femmes. C'est la Conférence des Églises de France et la COREF, un des organismes créés après le rapport Sauvé, qui ont préparé cela avec les 7 personnes sélectionnées. Une quarantaine de personnes s'étaient manifestées et cette rencontre a été préparée dans le plus grand secret dans une institution religieuse de la banlieue parisienne.
0: Un format très cadré donc, Bruno, et qui continue de faire débat encore aujourd'hui, critiqué par des collectifs de victimes.
21: Et critique principale, pourquoi en effet rencontrer des personnes et pas des associations, des collectifs représentatifs qui se sont formés au fil des différents scandales? Cela revient à nier une réalité mise en lumière par le rapport de la CIAZ, le rapport Sauvé, qui avait établi que 330 000 personnes ont été agressées depuis les années 50. Il insistait, ce document, sur le caractère systémique de ces agressions au sein de l'Église. Et c'est d'ailleurs ce qui avait fortement déplu au pape François, qui n'a jamais reçu Jean-Marc Sauvé au Vatican. Il a affirmait régulièrement que le contexte dans lequel il y a le plus d'agressions, c'est le contexte familial, façon de relativiser un caractère systémique propre à l'Église. L'autre critique est le manque de transparence de ce type de moment. On n'a jamais rien su de ce qui s'est dit entre Léon XIV et les victimes d'abus en Espagne. S'il y a eu des engagements, une sorte de droit de suite, les évêques font valoir, s'agissant de la rencontre française, qu'un moment de ce type est une première dans le cadre d'un voyage pontifical. Les quelques 40 personnes qui se sont manifestées au-delà des 7 retenues pourront transmettre au pape ce qu'elles ont envie de lui dire sous forme d'un écrit qui lui sera remis. En décembre, un retour aura lieu sur cette rencontre avec les participants et tous ceux qui se sont manifestés.
0: Alors le pape s'est déjà exprimé sur le sujet, Bruno, depuis son élection il y a près d'un an et demi, dénonçant un fléau. Notamment, qu'est-ce qu'il peut dire aujourd'hui ?
21: Alors, partons du pape François sur la façon dont ces pontifes abordent ce sujet ultra sensible. François, au-delà des critiques des démarches françaises, au-delà des quelques controverses fracassantes, un voyage catastrophique au Chili sur ce thème, a fait avancer l'Église. En résumé, il a modifié le droit de l'Église pour renforcer l'obligation de signalement des cas dont ont connaissance les prêtres et les évêques. C'est lui qui a créé la commission pontificale de protection des mineurs, censée encourager le monde entier à s'emparer de ce sujet, faire circuler les bonnes pratiques en matière d'écoute et d'information dans les diocèses ou de prévention et faire un travail de transparence avec un rapport régulier. Léon reprend cet héritage dans les mots en un peu moins d'un an et demi de pontificat. Il n'a pas mené de nouvelles réformes. Personne ne doute de ses intentions. Lors de sa vie d'avant au Pérou, il a eu à traiter d'une affaire importante. Il ne s'est pas dérobé. Mais dans ses déclarations sur le sujet, il y a souvent justement un petit mais. Ces affaires ne résument pas toute la vie de l'Église. Attention à la présomption d'innocence, etc. etc. Mmh. Il est dans une position d'écoute aujourd'hui.
0: Alors comment ce message du pape est reçu, des papes est reçu, Bruno, par l'Église de France? On dit souvent qu'elle est en avance par rapport à d'autres pays. Est-ce que c'est vraiment le cas?
21: Alors, c'est difficile à entendre pour les milliers de victimes françaises, mais oui, depuis le rapport Sauvé, l'Église de France est l'une des plus en pointe au niveau mondial. Le seul geste marquant de Léon XIV a d'ailleurs été de placer un évêque français, Monseigneur Verny, évêque de Chambéry, très bon connaisseur de ces sujets, à la tête de la commission dont je vous parlais, la commission pontificale de protection des mineurs. Le dernier rapport de cette commission a montré à quel point, dans certains pays, on en est à peine à une prise de conscience de la gravité du phénomène. D'ailleurs, une des victimes qui rencontrera le pape tout à l'heure à Lourdes commencera par lui dire ceci: il ne faut pas se faire d'illusions, il y aura d'autres agressions.
0: Merci beaucoup Bruno Duvic, en direct de Lourdes avec Alexandra Bergel pour les moyens techniques pour ce troisième jour de la visite du pape en France qu'on vit évidemment ensemble sur France Info. Dans un instant, Paul Sexas peut-il devenir champion du monde de cyclisme sur route aujourd'hui au Canada? Notre consultant vélo Jean-François Bernard nous donne son avis. Restez avec nous.
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0: Merci d'être à l'écoute de France Info. Il est 8h20. L'info en une minute, Antoine Geoffin. Et à la une, le pape est à Lourdes aujourd'hui.
22: Léon XIV y rencontre des évêques ce matin avant un nouveau bain de foule en papa mobile. Cet après-midi, le souverain pontife va échanger et à huis clos avec des victimes de violences sexuelles dans l'église. 7 personnes, dont une victime de l'abbé Pierre et un ancien élève de Notre-Dame de Bétharram. Dans 10 minutes, Jean-Marc Sauvé, ancien président de la commission indépendante sur les abus sexuels dans l'église, est l'invité du 8h30 France Info. 27 morts cette nuit en Afrique du Sud dans 2 fusillades distinctes, l'une dans un bar près de Johannesburg, l'autre dans un township, un ghetto du Cap. D'après la police, il y a au moins 26 blessés. 120 000 personnes ont marché pour le climat hier en France. D'après les organisateurs de ces manifestations qui ont eu lieu dans plus de 260 villes du pays, les manifestants espèrent que l'été caniculaire va peser dans le débat public dans cette année d'élection présidentielle. Alors qu'un feu de forêt était toujours actif dans les Cévennes ardéchoises hier soir, une 30aine d'hectares parcourus par les flammes à Donnac.
0: France Info. Objectif or au bout du guidon aujourd'hui. Le Français Paul Sexas ne cache pas ses ambitions au championnat du monde de cyclisme sur route à Montréal, au Canada. Et c'est vrai qu'en l'absence de l'ogre slovène Tadej Pogacar, la course est ouverte. Alors il y croit dur comme fer.
23: Je me suis fixé forcément l'objectif du titre. Je pense que niveau capacité physique, aujourd'hui j'ai les moyens d'être devant. Et je pense qu'on a une équipe alignée pour ça, pour se battre pour ce titre. C'est pas facile à assumer sur le vélo. Mais on va tout tenter pour, et je trouve que c'est quelque chose de vraiment beau.
0: Voilà les ambitions non dissimulées de Paul Sexas, 20 ans seulement. Bonjour Jean-François Bernard.
24: Bonjour.
0: Consultant en cyclisme de France Info. Il a raison d'y croire, Paul Sexas, aujourd'hui?
24: Oh, vous savez, Paul Sexas, il a beaucoup d'ambition, hein, quand on l'entend dans toutes ses interviews. De ce côté-là, il fait partie des coureurs qui croient vraiment en lui. beaucoup de gens croient en lui. Maintenant, il va falloir concrétiser. C'est pas le tout d'annoncer certaines choses. Après, avoir envie, c'est une chose. Revêtir le maillot
0: arc-en-ciel
24: en fin d'après-midi, ça sera une autre chose.
0: Il est un peu trop confiant, selon vous. C'est vrai que la concurrence reste rude, malgré l'absence de Tadej Pogacar. Il y a Remco Evenepoel, le Belge, le Néerlandais Mathieu Van Der Poel, le Mexicain Del Toro. Il y a quand même du beau monde.
24: Bah, vous avez cité les trois qui peuvent bien entendu être champions du monde. Et puis, vous savez, dans un championnat du monde, il y a toujours un coureur que l'on n'attend pas et qui est présent dans le final. Donc, on ne sait pas lequel ça sera aujourd'hui. Peut-être Johansen, c'est possible. Maintenant, la course, elle est complètement différente. Vous l'avez dit, à partir du moment où Pogacar n'est pas présent, hein, ça redistribue les cartes et il y aura une course qui sera haute puisqu'on ne courra pas par rapport aux Slovènes. On courra... voilà, en se disant il est pas là, faut qu'on en profite, mais ils sont au moins 4-5 à vouloir en profiter. Et on sait peut-être le petit problème pour Sexa, c'est qu'il faut absolument qu'il arrive seul. S'il arrive pas seul, il est pratiquement battu par tous les coureurs que vous avez énumérés tout à l'heure. Donc ça va être compliqué, mais bien entendu tout le monde y croit.
0: C'est exactement ce que disait Remco Evenepoel, hein, l'un des favoris, Jean-François Bernard, qui a déjà été sacré champion sur l'épreuve du chrono la semaine dernière. Il a mis un peu la pression sur Paul Sexas en disant s'il veut gagner, il devra arriver seul. C'est exactement ce que vous dites, car le sprint n'est pas son fort. Il va être en capacité de le faire, Paul Sexas, ou pas?
24: C'est-à-dire que ça dépend de la course qu'il va vraiment y avoir, des coureurs tels Van Aert, je pense, et Van Der Poel. Parce que ce sont deux coureurs à la pédale, je pense, dans le dernier tour. Ces deux coureurs-là ne seront peut-être pas capables de suivre Del Toro, Evenepoel et Sexas. Donc, ils vont forcément... Il y aura un mouvement de course bien avant. Et peut-être très loin de l'arrivée avec ces coureurs-là. C'est à ce moment-là qu'il ne faudra pas louper le coup. Il ne faudra pas se dire... c'est trop loin, on va attendre et tout. Hein. Attention, maintenant, il y a des coureurs qui sont offensifs de très loin. Et je pense qu'on aura encore un championnat du monde aujourd'hui qui sera comme celui-là. C'est-à-dire qu'on ne va peut-être pas attendre le dernier tour. Il y a un coup qui partira peut-être de loin. Et les Van Aert, Van Der Poel sont très forts dans ce genre de scénario. Et ça leur permettrait peut-être justement de passer ces deux derniers tours et après de jouer la victoire. Maintenant, c'est comme je le dis, hein, vous savez, on écrit beaucoup de choses le matin sur le tableau. Après, ça se passe pas toujours comme ça. On verra, on verra bien entendu au fil de la course dans les, on va dire dans la dernière heure.
0: D'autant plus que ce sera une course très longue, 273 kilomètres au programme pour les coureurs. Le Belge Remco Evenepoel, l'un des favoris, en parlait justement et il passait hier en revue ses principaux adversaires.
2: C'est hyper long, ça va être presque 6h30 de course. C'est les gens qui vont parler. Je pense qu'à ce moment-là, il n'y a pas vraiment tactique qui va encore garder. C'est vraiment le plus fort qui va gagner. Pour moi, ça sera Del Toro, je pense. Mais il y a aussi Paul qui sera là. Et si Mathieu a un jour avec des jambes en or, je pense qu'il va être très très proche de la victoire aussi.
0: Bon voilà, on retrouve les mêmes noms toujours pour gagner la course. Jean-François Bernard lui dit, il n'y a pas trop de tactique qui tienne, ce sera le plus fort qui va gagner et tout sera dans les jambes.
24: Remco a raison, on sait très bien que la longueur de cette course, il l'a dit, 6h30 sur la bicyclette. La dernière demi-heure, elle est incroyable. Vous pouvez avoir encore, on va dire, peut-être 6-7 coureurs à une demi-heure, à 30 minutes de la fin de la compétition, et vous dites, tiens, lui, il est là encore, et d'un seul coup, on s'écroule, parce que la dernière demi-heure, elle va être terrible, c'est clair. C'est pour ça qu'il a raison de dire, de toute façon, les coureurs que l'on a énumérés depuis tout à l'heure, ce sont ceux, normalement, qu'on va retrouver dans le final. Ou, comme je le disais tout à l'heure, à moins qu'on on a toujours une surprise, on a toujours un coureur qui se retrouve là, on n'avait pas pensé vraiment à lui, c'est possible.
0: Et puis ça dépend aussi de la forme de l'équipe, Jean-François Bernard, en un mot, le cyclisme c'est aussi un sport d'équipe, est-ce que les Français ont les moyens justement d'accompagner Paul Sexas jusqu'à la victoire aujourd'hui?
24: Ouais, je pense qu'il y a quand même une équipe de France qui est très soudée, qui est très forte, on sait que on a misé absolument sur Paul, donc tout le monde va se sacrifier à 150%. Maintenant, les autres nations, les Belges sont aussi très forts. Après, à un certain moment, ça sera tactique. Donc, vous savez, vous avez beau avoir les jambes, c'est faudra être très intelligent, faudra pas gaspiller de force, c'est le problème du championnat du monde. Mmh. C'est une course qui est très longue, mais l'équipe de France a l'équipe, bien entendu, pour entourer Sixas.
0: Merci beaucoup Jean-François Bernard, consultant cyclisme de France Info, et on suivra cette course, donc les championnats du monde de cyclisme sur route à Montréal, au Canada. Départ donné à 15h, à suivre sur France Info.
17: 8h26 sur France Info, il fait 16 degrés à La Rochelle.
0: Il a révolutionné nos quotidiens et aujourd'hui on ne sait pas vraiment comment s'en débarrasser. Bonjour Bill François.
7: Bonjour.
0: Je parle du plastique et on s'intéresse plus précisément au microplastique dans votre billet science ce matin. Ces particules minuscules issues des déchets plastiques et qui se retrouvent absolument partout autour de nous. Des chercheurs de Corée du Sud viennent peut-être de trouver une solution. Et Bill, c'est grâce à l'un des aliments phares de la gastronomie coréenne.
7: Connaissez-vous le kimchi ? C'est du chou fermenté, souvent servi comme condiment, agrémenté d'une sauce rouge un peu pimentée. S'il n'est pas encore très consommé en France, et il faut le reconnaître, c'est un peu aigre, c'est un pilier de la cuisine coréenne, où il joue à peu près le même rôle que pour nous la moutarde ou les cornichons. Mais ce n'est pas sur son goût unique que les biologistes se sont penchés au printemps dernier, mais sur les bactéries qui le composent. En effet, le kimchi est obtenu par fermentation lactique, exactement comme la choucroute, c'est-à-dire qu'on met du chou sans oxygène, et pour respirer, les bactéries transforment les sucres du légume en acide. Et parmi les bactéries qui fermentent le kimchi, les scientifiques en ont identifié une, le Conostoc mesenteroides, qui attire comme un aimant les particules de plastique.
0: Et ça pourrait donc être une très bonne nouvelle pour notre santé.
7: Oui, car le plastique, ça n'est pas toujours fantastique, mais c'est aussi souvent catastrophique. Il se dégrade partout dans notre environnement, dans l'air, dans l'eau, dans nos aliments, et on en ingère de grandes quantités, plus d'une carte bleue par semaine, sous forme de particules microscopiques impossibles à repérer, mais très nocives. Cette bactérie pourrait donc nous aider à capturer le plastique dans notre intestin avant qu'il ne soit digéré et contamine notre foie, nos reins ou notre cerveau.
0: Car ces bactéries, elles survivent dans nos intestins ?
7: On l'a testé sur des souris. Et depuis leur intestin, les bactéries sont capables de diviser par deux la quantité de plastique absorbée par leur corps. C'est donc très prometteur pour l'être humain. Ajoutera-t-on bientôt du kimchi anti-plastique à notre régime ? Ou verra-t-on apparaître de nouveaux traitements probiotiques directement basés sur ces bactéries ? En tout cas, la science souhaite aux choux fermentés d'intégrer rapidement nos menus pour que les microplastiques arrêtent de nous prendre le chou.
0: Merci beaucoup Bill François pour le billet science. On vous retrouve la semaine prochaine et en vidéo sur les réseaux sociaux de France Info. D'ici là, la météo est à suivre.
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0: Et la météo, Patricia Charbonnier, ce sont des températures encore très estivales.
29: Oui, de plein été, la chaleur qui monte encore d'un cran sur l'ensemble du pays, hein, au nord comme au sud. Cet après-midi, Météo France prévoit 33 à Clermont-Ferrand, 30 degrés à Dijon et Strasbourg, 29 à Toulouse et Ajaccio, 27 à Paris comme à Nîmes, 25 à La Rochelle et 20 degrés à Brest. Côté ciel, ça se dégrade un petit peu par l'ouest du pays. On a déjà quelques pluies sur la pointe du Finistère ce matin, des pluies faibles qui vont gagner la Normandie, toute la Bretagne et les pays de la Loire. Dans l'après-midi, elles seront faibles et éparses, poussées par un vent de secteur sud. Avant cette dégradation, on va avoir un voile nuageux qui va s'installer de plus en plus dense sur une bonne partie du pays, sauf près des frontières de l'Est et dans le Sud-Est, où là le temps restera lumineux toute la journée, avec des entrées maritimes ce matin sur le Languedoc-Roussillon qui pourraient localement persister toute la journée. Puis attention, dans la soirée et dans la nuit de dimanche à lundi, le temps va devenir plus instable et orageux le long de la façade atlantique, en particulier dans le Sud-Ouest, avec un risque d'orage localement fort.
0: Merci beaucoup Patricia Charbonnier et bon début de journée à vous sur France Info. Il est 8h30. Diane Ferchit pour l'info.
9: 800 000 personnes ont suivi la messe du pape hier en plein cœur de Paris. Un grand moment de ferveur sur la place de la Concorde et sur les Champs-Élysées. Une foule immense qui était venue écouter la parole du souverain pontife et surtout le voir en personne. William Gay-Costa, vous avez suivi cet événement avec des fidèles repartis plein de souvenirs inoubliables.
10: Au moment de quitter la plus belle avenue du monde, les plus jeunes comme Noé ont évidemment le passage de la Papa Mobile en tête.
11: C'était extrêmement stylé. Quand on l'a vu, alors là, c'était l'euphorie totale, tout le monde était heureux, c'était un très beau moment.
10: En revanche, si l'on demande aux adultes, c'est cette fois le message de Léon XIV qui a marqué les esprits.
12: vous encourager à sans cesse transmettre la vie et l'amour de notre Seigneur Jésus-Christ.
10: Une homélie relayée par 40 écrans géants sur les Champs-Élysées pour les innombrables fidèles comme Cyril.
13: De nous dire aujourd'hui que, voilà, que tous on a à faire du bien autour de nous, ben voilà, on connaît notre mission.
10: Une communion au sens premier du terme, avec 500 000 hosties distribuées.
12: Prenez, ceci est mon corps livré pour vous.
10: Paul n'a pas communié, car il n'est pas baptisé.
14: Ce matin, on s'est posé la question de savoir est-ce qu'on allait y aller. Et finalement, on s'est forcé. Et c'était vraiment, je pense, la meilleure décision de la journée. Et c'est vrai que j'ai trouvé ça. Enfin, j'ai eu quelques frissons, je dois vous avouer.
10: Au point de devenir catholique ?
14: Ouais, je pense, ouais.
10: Ah, vous n'êtes pas venu pour rien, alors.
14: Non, c'était une belle surprise.
10: Si Léon XIV revient un jour à Paris, Paul sera peut-être là comme catholique à part entière. Plus de 21 000 ados et adultes ont franchi le pas cette année.
9: Reportage signé William Gacosta pour France Info. Le pape Léon qui est arrivé à Lourdes hier soir. L'un des moments les plus attendus de ce troisième jour de visite de Léon XIV en France. C'est la rencontre prévue cet après-midi avec 7 victimes de violences sexuelles commises au sein de l'église. Un sujet sur lequel le pape ne s'est pas exprimé depuis son arrivée vendredi à Paris. Parmi ces victimes figure notamment un ancien élève de Notre-Dame de Bétarame. France Info, 8h32. Des milliers de personnes étaient aussi hier dans les rues un peu partout en France. Pour la marche pour le climat, 200 personnes à Périgueux en Dordogne, comme Amandine qui avait fait une heure de route pour participer tant l'urgence climatique lui semble grande après les canicules de ces derniers mois.
15: On a passé 2 mois absolument atroces. Nous, on a un corps de ferme avec des bêtes. C'est très compliqué. On n'a plus d'eau. Il n'y a plus de prés. Il n'y a plus de prairies. Il n'y a plus rien. Et en fait, on a l'impression de se sentir complètement seul dans l'anxiété, en fait, de se dire mais c'est pas possible, personne ne réagit. Et c'est important en fait de marcher, de venir aujourd'hui et de se dire non, on n'oubliera pas l'été qui vient de se passer, même si la pluie va revenir. Oui, mais chaque été, c'est pas nouveau. Enfin, on savait que ça allait arriver, mais en fait, c'est de plus en plus. Et voilà, avant, j'avais pas de bébé dans les bras. Maintenant, j'ai un bébé dans les bras, j'ai peur que dans 15-20 ans, ils vivent des choses absolument atroces. Et en fait, 15 ans, c'est demain, quoi. Donc, gros stress. Là, il faut faire quelque chose, ça suffit, en fait.
9: L'été qui vient de se passer, marqué aussi par les incendies qui se poursuivent. 2 feux sont en cours ce matin. L'un à Saint-Clément dans le Rhône, il a touché une maison mais est à présent circonscrit. L'autre dans une châtaigneraie en Ardèche.

0: Camille.
1: Bonjour Benjamin.
0: Et bonjour Jean-Marc Sauvé.
2: Bonjour.
0: Ancien président de la CIAZ, cette commission indépendante sur les abus sexuels dans l'Église, commission qui a permis de prendre la mesure des crimes sexuels commis au sein de l'Église en France. Votre rapport explosif en 2021 a marqué un vrai tournant en la matière. On verra comment vos recommandations à l'époque sont appliquées aujourd'hui. D'abord, cette rencontre du pape Léon XIV à Lourdes aujourd'hui avec 7 victimes d'abus sexuels dans l'Église. Ce sera en fin de journée. Qu'est-ce que vous en attendez ?
2: Je pense que c'est d'abord un signal tout à fait important de la gravité de ce qui s'est passé dans l'Église catholique. D'ailleurs, pas seulement en France, je dirais dans l'ensemble des pays du monde. En même temps, si vous voulez, les violences sexuelles sur mineurs, ça n'est pas du tout le monopole ou l'apanage de l'Église catholique. Je veux dire par là que notre rapport en 2021 le documente, 95% des abus se sont produits en dehors de l'Église catholique, dans les familles, dans des services publics d'accueil de mineurs, et puis bien sûr aussi hors des institutions. Ce qui est quand même impressionnant, c'est de voir en réalité que, avec le recul du temps, l'Église catholique est la seule institution qui, finalement, a admis, au-delà des fautes et des dérives de quelques brebis calleuses, de sa responsabilité institutionnelle, sa responsabilité, et d'avoir engagé un travail de réparation.
1: Oui, parce que Jean-Marc Sauvé, c'est ce qui ressortait de votre rapport à l'époque en 2021, c'est que c'était un système qui avait permis que autant d'actes aient été commis. Mais pour en revenir à la rencontre aujourd'hui à Lourdes, Benjamin le disait, c'est donc 7 victimes qui vont rencontrer le pape. Certaines associations, plusieurs collectifs de victimes critiquent ce choix du pape de ne pas avoir souhaité rencontrer les associations. Je vous propose qu'on écoute ce qu'en disait Alain Esquer, porte-parole du collectif des victimes de Bétaram.
3: On aurait trouvé évidemment plus pertinent que le pape, qui avait reçu 39 demandes d'audience, s'affiche au moment de la messe sur la prairie de Lourdes, aux côtés de toutes ces victimes demandeuses, devant les 150 000 fidèles, pour exprimer à la fois sa honte et surtout exhorter l'Église de France à enfin agir concrètement. Et force est de constater que l'Église de France n'est toujours pas à la hauteur des enjeux.
1: On entend l'émotion et la colère d'Alain Esquer, ce porte-parole du collectif des victimes de Bétaram. Est-ce que l'Église de France n'est toujours pas à la hauteur ?
2: Alors, voilà, je comprends ce que dit Alain Esquer en tant que responsable d'un collectif de victimes. Je ne balaye pas cela d'un revers de la main. C'est vrai qu'on aurait pu imaginer un autre format de rencontre.
1: En clair, est-ce qu'il y a une gêne de la part du pape ? C'est ça que soulèvent ces collectifs en disant, en écoutant des témoignages, l'écoute a déjà été faite par l'Église, les collectifs, c'est plus politique, le message qu'ils portent.
2: Ce que je pense, effectivement, c'est que le pape veut rencontrer des personnes plus que des collectifs, des mouvements, des institutions. Il y a un point vraiment tout à fait important qu'il faut souligner, c'est que l'Église catholique, et là je ne suis pas d'accord avec ce que Alain Esquer vient de dire, de ce que nous venons d'entendre de ses propos, l'Église catholique, à la différence de la totalité des institutions d'accueil et d'éducation de mineurs, a mis en place un dispositif indépendant de reconnaissance et de réparation des violences sexuelles.
0: C'était suite à votre commission.
2: Oui, voilà, ça fait suite à notre rapport, c'est dans la ligne de nos recommandations. Et là, je dois dire que dans la société française, très clairement, elle montre le chemin. Elle montre le chemin. Ce qui est impressionnant, c'est de voir qu'en réalité, hormis la Civise sur les violences sexuelles commises à l'intérieur des familles, aucun travail d'inventaire du passé n'a été fait où que ce soit. Alors, ne parlons pas des dispositifs.

0: de reconnaissance et de réparation. Donc,
1: voilà. Ce que vous voulez dire, c'est que l'Église n'en a peut-être pas encore assez fait aujourd'hui, mais que l'Église en a fait plus que d'autres institutions. Je voudrais vous faire écouter ce que le pape Léon XIV a pu dire lors de son voyage en juin en Espagne, parce que là, donc, il va rencontrer les victimes, oui. On ne sait pas exactement ce qu'il va leur dire. On peut avoir une idée en réécoutant les mots du pape. C'était donc à Madrid en juin dernier.
2: C'est un fléau. La communauté ecclésiale doit répondre par l'écoute, la vérité, la justice, la réparation et un engagement toujours plus déterminé en faveur de la prévention et d'une culture de la bienveillance.
1: Un fléau, les mots sont forts de la part du pape. Il est, selon vous, à la hauteur, ce pape Léon XIV, de la gravité et des enjeux?
0: Moi, je pense qu'il y a eu, au sein de l'Église catholique, un travail vraiment en profondeur qui a commencé à partir du pape Benoît XVI. Mm-hmm. Il est vraiment le premier pape qui, dans un style qui est un style prudent et réservé, mais c'est véritablement saisi du sujet. Après, le pape François également, il a publié en mai 2019 un texte, on va dire un décret, on dit en latin un motu proprio, dont le titre est « Vous êtes la lumière du monde », qui est d'une radicalité incroyable sur les obligations de l'Église catholique en termes de réparation de ce qui a été fait. Et je pense, honnêtement, qu'en Europe et en Amérique, la plupart des conférences épiscopales ont fait le travail de mise à jour. Bon, je comprends que les victimes, et notamment les collectifs de victimes, soient blessés et continuent de protester, mais le travail a été fait. Alors, ce travail doit être terminé, notamment dans certains États, curieusement, comme l'Italie, qui a mis en place une commission.
1: Ils sont en retard en Italie, par exemple.
0: Ils ont fait un appel à témoignages, ils ont eu quelques milliers de plaintes, donc le dossier a été refermé en disant il y a 2000 ou 3000 victimes. On aurait pu faire la même chose en France et fermer le dossier, ça n'a pas été fait.
3: Vous n'avez pas fermé le dossier, vous parliez de réparation Jean-Marc Sauvé,
0: oui.
3: Et de nombre de victimes, votre rapport estime à 330 000 le nombre de victimes depuis les années 50, ce qui est absolument considérable. Sur la réparation, seulement 2000 victimes à peu près ont entamé un processus auprès de l'Institut national de réparation. Justement, comment vous expliquez ce petit nombre?
0: Cet écart est mis en avant par des personnes qui sont toujours dans le déni aujourd'hui pour dire « mais vous voyez bien, il n'y a que 2000 ou 3000 victimes et tous ces chiffres ». 216 000 victimes de prêtres et de religieux, 330 000
3: si on élargit
0: victimes, si on comprend notamment les laïcs en mission d'église. Donc tout ça, c'est du vent, c'est de l'invention. En fait, non. Ce que l'on peut dire, c'est que le nombre réel des victimes est de toute façon, depuis 2005, il y a eu un grand nombre d'études sur les violences sexuelles dans la société française et ces chiffres en centaines de milliers sont la vérité. Simplement, un certain nombre de victimes, un grand nombre de victimes, soit ne savent pas qu'il y a des dispositifs de reconnaissance et de réparation, soit ont choisi de tourner la page. Parce qu'ils ne veulent pas remettre ce qu'ils ont vécu, ce qu'ils ont souffert sur le dessus de leur vie.
1: Et d'ailleurs, c'est pour ça que le pape, dit que c'est une plaie toujours ouverte.
0: Je sens
1: qu'il y a cette volonté aussi de tourner la page pour certains, de dire « bon, on a fait notre examen de conscience, passons à autre chose ».
0: Je pense qu'il y a une certaine disponibilité des institutions de l'Église catholique, et on le voit notamment avec les instances en France chargées de la reconnaissance et de la réparation. Mais beaucoup de victimes choisissent de se taire, de s'autocensurer pour ne pas raviver des douleurs et des souffrances qui sont insupportables. J'ai encore assisté, moi, cette semaine, dans une communauté religieuse qui n'est pas chrétienne, à la parole de victimes qui étaient en souffrance profonde. Mais c'est terrible. C'est terrible.
3: Dans ces conditions, Jean-Marc Sauvé, comment on répare ? Vous insistiez il y a un instant sur l'importance de la réparation quand des victimes ne souhaitent pas s'engager dans ce chemin-là qui existe pourtant. Est-ce que ça suffit de le proposer ou est-ce qu'il faut faire autre chose ?
0: Ben, je pense qu'il faut le proposer et puis le faire savoir, vraiment le faire savoir, et puis après respecter le cheminement de chacune des victimes. Et encore une fois, je pense que certaines victimes ont raison de ne pas vouloir réactiver ce qu'elles ont vécu. Mais ce qui est vraiment important, n'est-ce pas, c'est que dans la reconnaissance et la réparation, ça c'est un point fondamental, il ne s'agit pas de faire un chèque. Moi j'ai entendu les collectifs de victimes quelques jours avant la remise de notre rapport. Et ils m'ont dit, non mais... Il ne faut quand même pas que l'Église catholique s'imagine qu'avec un chèque, elle sera quitte à notre égard. On aura en plus l'impression que c'était le prix d'une passe. Bon. Et donc, il y a des... Et c'est ça qui est fondamental dans le travail qui a été engagé. Il y a une dimension, évidemment, financière, mais il y a une dimension restaurative.
1: Jean-Marc Sauvé, en un mot, vous parliez donc de cette instance de réparation qui a été mise en place suite à votre rapport. Cette instance aujourd'hui arrive à sa fin, une autre va être mise en place. Et il y a de nouveau une inquiétude de la part des collectifs de victimes sur cette nouvelle instance, sur son indépendance. Quel est votre regard à vous ?
0: Mais je pense que pour la nouvelle instance qui va être mise en place, les décisions structurantes n'ont pas encore été arrêtées. Donc je ne les connais pas.
3: Ce qui inquiète, c'est que c'est la conférence des évêques qui l'a mis en place. C'est mis en place au sein de l'Église, basée sur les cellules d'écoute au sein des diocèses. Oui. Les collectifs des victimes craignent que ça perde justement en indépendance, ce qui est l'un des pilier fondateur justement de ces instances de réparation.
0: Mais je suis d'accord effectivement avec les questions qui sont posées. Il faut suivre la mise en place de ce dispositif. Moi, ce que je voudrais dire, c'est que quand on a créé la commission que j'ai présidée, les collectifs de victimes, et je ne leur jette pas la pierre, ont dit, mais qu'est-ce que c'est que cette commission qui est mise en place par l'Église catholique ? L'Église catholique ne peut pas faire la lumière sur ce qui s'est passé chez elle, et on s'en est pris plein la figure.
1: Et vous avez finalement fait preuve de votre indépendance.
0: Et puis on a montré qu'on... Et quand les institutions indépendantes ont été mises en place, on a dit, qu'est-ce
3: que
0: c'est
3: mêmes inquiétudes.
0: Ces trucs et finalement, les deux instances indépendantes ont fait, là aussi, la preuve de leur indépendance. Donc, voilà, il faut faire aussi crédit aux démarches qui sont engagées. Et honnêtement, en France, le bilan, il est globalement positif. Et je vais vous dire, nous pouvons servir en France de référence pour le reste de l'Europe et le reste du monde. Ce que je voudrais dire, c'est qu'aujourd'hui, il y a des pages qui n'ont pas été ouvertes. C'est ce qui s'est passé en Afrique et en Asie. Les violences sexuelles, c'est pas le monopole de l'Occident décadent.
3: Et on continue la discussion avec vous, Jean-Marc Sauvé, dans un instant, juste après l'info en une minute. Il est 8h48 avec Antoine Geoffin.
4: Le pape Léon XIV va écouter les victimes de violences sexuelles dans l'Église. Aujourd'hui, elles sont 7 et la rencontre se fera à huis clos en fin de journée à Lourdes. Avant, ce matin, le souverain pontife donnera une nouvelle messe sur la prairie du sanctuaire. Il prendra encore une fois un bain de foule à bord de sa papa mobile. Deux fusillades mortelles cette nuit en Afrique du Sud, 17 morts et 15 blessés dans un bar de l'ouest de Johannesburg. Selon la police, des hommes sont entrés avec des fusils d'assaut dans un ghetto du Cap, cette fois-ci 10 morts et 11 blessés dans des coups de feu. Saad Lamjared, condamné hier en appel à 10 ans de réclusion pour viol, peine alourdie de 4 ans par rapport à la décision de la cour d'assises de Paris en 2023. Le chanteur marocain de 41 ans, reconnu coupable d'avoir frappé et violé une jeune femme en 2016 dans un hôtel à Paris, il va se pourvoir en cassation. Paul Seixas a de l'ambition et compte bien le montrer cet après-midi à Montréal. Le Lyonnais de 20 ans, 4e du dernier Tour de France, dispute les mondiaux de cyclisme, course de 273 km assez ouverte en l'absence de Tadej Pogacar qui est blessé.
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1: Jean-Marc Sauvé, ancien président de la CIA, cette commission indépendante sur les abus sexuels dans l'Église. Vous êtes notre invité ce matin du 8-30 France Info. Votre rapport, le rapport Sauvé, issu de 2 ans de travail, avait provoqué un séisme il y a 5 ans. Je voudrais revenir sur les mots que vous venez de prononcer en disant que ce n'était pas un monopole de la France, de l'Europe, et qu'il fallait aussi regarder dans les autres pays ce que faisait aussi l'Église dans d'autres continents. Vous avez évoqué l'Afrique. Qu'est-ce que vous vouliez dire plus précisément ?
0: Eh bien, si vous voulez, le rôle du pape est absolument fondamental. Le rôle des papes successifs, et notamment pour nommer les choses, dire que c'est intolérable, et engager d'ailleurs des procédures disciplinaires. Vous savez que les conférences épiscopales n'étant pas toujours complètement fiables, à l'époque du pape, même du pape Jean-Paul II, il a été décidé de les faire remonter au Vatican.
1: Donc, bon. Ce que vous voulez dire, c'est que le pape trace un chemin, c'est voilà, une parole forte, mais ensuite, c'est à chacune des églises
0: exactement.
1: De passer des paroles aux actes.
0: Exactement, c'est à chacune des églises de passer des paroles aux actes, et de ce point de vue, bon, je pense que sur ce sujet des violences sexuelles, sur les personnes vulnérables, en particulier sur les mineurs, il y a encore une longue route à parcourir dans 2 continents, l'Afrique et l'Asie. Et je, vraiment, les violences sexuelles, si vous voulez, c'est pas le monopole de l'Occident dégénéré. Moi, ce qui m'a impressionné, c'est que dans les tout premiers temps de l'histoire de l'Église, on est au 1er siècle, on est dans les années 50. Jésus de Nazareth a été crucifié moins de 20 ans auparavant. Il y a des premiers documents qui circulent, c'est au moment où s'élaborent les évangiles, il y a un document qui circule et qui donne des directives aux communautés. Et parmi ces directives, il y en a une qui est extrêmement claire, et j'ai littéralement, pour parler trivialement, halluciné quand je l'ai lu. Il y a attention au traitement des enfants. Mmh. On dit, de la manière la plus claire, qu'il est intolérable, dans cette Église qui se constitue, de commettre des violences sur des enfants.
3: L'Europe n'a pas le monopole de ces violences sur mineurs, l'Église non plus, vous le disiez en début d'entretien, c'est
0: très
3: partout
0: clairement.
3: Dans la société. On l'a encore vu récemment avec des scandales de violences dans le périscolaire, par exemple.
0: Bien sûr,
3: en
0: tous
3: France,
0: les trimestres éclatent de nouvelles affaires.
3: À chaque fois, ce sont des systèmes à déconstruire. Ce travail qu'a fait l'Église, aucune autre institution ne l'a engagé en France, à vos yeux.
0: Ce que je voudrais dire, c'est qu'il n'y a pas autant de systèmes criminels qu'il y a de lieux où se développent ou persistent les violences sexuelles sur mineurs. Mais fondamentalement, les institutions d'accueil de mineurs, historiquement, n'ont pas voulu voir, n'ont pas voulu entendre, n'ont pas capté les signaux faibles. Et quand elles ont été confrontées à un début de libération de la parole, elles ont dit non, pas chez nous, ça n'existe pas.
1: Oui, parce que Jean-Marc Sauvé, dans votre rapport, il était clairement souligné que 30% des 330 000 victimes mineures estimées l'avaient été dans un cadre scolaire. Et on a l'impression que malgré ça, à chaque fois qu'il y a un nouveau scandale, c'est comme si tout le monde semblait tomber des nues. Le déni, oui. le silence continue dans l'ensemble de la société.
0: Oui, il y a une forme de silence, si vous voulez. Il y a une plus grande vigilance, et c'est heureux, sur ce risque. Il y a des mesures de prévention, maintenant, des dispositifs de recueil des signalements qui existent. Quand des plaintes sont déposées, il y a des enquêtes. Alors qu'avant, on déplaçait les auteurs partout, dans l'Église catholique, dans l'éducation nationale, etc. Mmh. Donc il y a plus de vigilance, mais on répugne, en réalité, à soulever le couvercle et à faire la lumière et à regarder ce qui s'est réellement passé. Et pour l'école, vous souligniez pour l'école, 30% des abus ont été commis dans les écoles. Mais il faut savoir que nous avons travaillé depuis 1945. Dans la première période, plus de 50% des abus ont eu lieu dans les écoles catholiques. Et ensuite, avec la fermeture des internats, la part des écoles s'est effondrée.
3: Merci beaucoup Jean-Marc Sauvé d'avoir accepté l'invitation de France Info ce matin. Ancien président de la CIAZ, cette commission indépendante sur les abus sexuels dans l'Église. L'info continue sur France Info. Restez avec nous. h 54 sur France Info. Depuis le début du mois de septembre, on vous raconte le destin de l'homme le plus riche de France dans ces destins qui font l'info, Bernard Arnault. Mais qui est-il vraiment? Quatrième et dernier épisode avec vous, Agathe Mahué. Qui pour lui succéder?
6: Ne lui parlez pas de prendre sa retraite ou de l'avenir de son empire sans lui à sa tête. À 77 ans, Bernard Arnault botte en touche. Mars 2026, Assemblée Générale de LVMH.
7: Vous m'avez renouvelé l'année dernière à 99% pour les 10 années suivantes. Donc on reparlera de tout ça dans 7-8 ans, si vous voulez bien. Hein ?
6: Il a déjà repoussé deux fois la limite d'âge, jusqu'à 85 ans, pour pouvoir continuer à diriger l'œuvre de sa vie. Comme si le businessman n'avait pour l'instant pas trouvé pour lui succéder le bon client parmi ses 5 enfants.
7: Les enfants, est-ce qu'ils ont l'air très ambitieux? Je ne sais pas, c'est à vous de me dire.
6: Bernard, pourtant, l'a toujours affirmé. Le prochain patron de LVMH sera un Arnault, il ne peut en être autrement. Et l'homme le plus riche de France s'y prépare en réalité, en coulisses, minutieusement. Car l'impréparation, c'est sa hantise. Bernard Arnault, traumatisé par la mort inopinée de son ami Jean-Luc Lagardère au début des années 2000, son groupe laissé aux mains de son seul fils, pas prêt pour les affaires. Arnault Lagardère étalant en public sa vie privée comme une série B.
8: C'est du sérieux, c'est ça.
9: Il n'y a pas de limite, chérie.
8: Il n'y a pas de limite.
6: Avant de commencer à dilapider l'empire. Le contre-exemple ultime. Dans le clan de Bernard Arnault, pas de vidéo trash sur les réseaux, pas de photos de bronzettes sur le yacht familial. On exige de la retenue, de la décence. Et puisque papa brille jusqu'au piano, c'est bien lui qui joue, en famille. Ses enfants doivent être excellents, en tout si possible. Piano donc, tennis, mathématiques, c'est le triptyque gagnant dans la maison Arnault. Bernard se targue, même en 2014, de faire du soutien scolaire.
10: En ce moment, ce qui m'occupe, c'est les concours des grandes écoles. J'ai un fils qui passe le concours d'entrée à Normale Sup, qui a passé hier à Polytechnique. Donc je me suis beaucoup occupé des matrices différentielles.
6: Paresse interdite. Rêveur, passez votre chemin. Le grand patron élève ses enfants à son image, en compétiteurs, au point de les mettre aujourd'hui en concurrence entre eux. Tous sont dans la galaxie LVMH, en lice pour la tête de l'entreprise. Il y a Delphine, la discrète aînée, aujourd'hui PDG de Dior et mariée à un autre homme d'affaires milliardaire, Xavier Niel. Antoine dirige l'image du groupe et s'est offert l'an dernier le Paris FC, apparemment devenu passion familiale.
11: Bien sûr, c'est presque le opening topic de tous les déjeuners, tous les dîners qu'on fait entre nous. C'est le dernier match, le dernier but, la dernière recrue. Tiens, t'as vu...
12: Avant l'LVMH.
11: Oh, bah largement, oui. Vous pensez qu'on parle que de ça à chaque repas, non?
6: 15 ans plus jeune, Alexandre, exfiltré de Tiffany, gère maintenant les bouteilles de Moët & Cie.
13: Invest as much money as we wanted.
6: Et parle l'anglais d'Amérique beaucoup mieux que son père.
13: The perfect jewel box.
6: Frédéric, polytechnicien, c'est lui qui avait bien révisé ses matrices différentielles. Aujourd'hui, PDG de l'Europiana. Et puis Jean, 27 ans, à la tête de l'horlogerie de Louis Vuitton. Les trois derniers ont pour mère Hélène Mercier.
14: Je trouve que c'est une famille recomposée idéale.
6: Une Québécoise de 66 ans, seconde épouse de Bernard, rencontrée il y a 35 ans autour d'un piano. C'est son métier à elle qui est pleine de surprises, ici sur scène avec son ami Gims. Hélène, pas intéressée par les milliards d'euros de son mari.
14: Vous me parlez de chiffres, ça ne me dit rien du tout.
6: Très discrète pendant des années, elle a soudain surgi partout médiatiquement depuis l'an dernier pour tenter de faire taire le récit d'une famille Arnault désunie, et des frères et sœurs en pleine turbulence.
14: Il n'y a aucune raison qu'il y ait des jalousies entre eux, avec tout ce qu'ils ont. Je pense qu'ils sont très, très, très privilégiés.
6: La presse, pourtant, documente les textos assassins d'Hélène. Ses relations houleuses avec les deux aînés de Bernard. Mais il n'y a pas de guerre de succession, dit-elle.
14: Je ne pense pas que tout le monde ait forcément envie de lui succéder. Et je pense que tout le monde est assez bien élevé, intelligent et sensible pour faire passer le sens de la famille avant des luttes de pouvoir.
7: Donc on reparlera de tout ça dans 7-8 ans, si vous voulez bien. Hein?
6: Reporter le moment de choisir un dauphin. Pour Bernard Arnault, tout ce qu'il faut, c'est que son clan tienne et que perdure l'empire familial.
4: De Bernard Arnault, raconté par Agathe Mahuet et Théo Gomard sur France Info. 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
4: Patricia Charbonnier avec un ciel qui se voile aujourd'hui, mais des températures encore en hausse.
15: Oui, un voile nuageux de plus en plus dense au fil de la journée, juste à l'avant d'une dégradation pluvieuse qui arrive par la pointe bretonne. Quelques pluies aujourd'hui, mais faibles sur la Bretagne, les Pays de la Loire et la Normandie, avec un vent de secteur sud-ouest jusqu'à 40 km/h en rafale. Ailleurs, le temps reste sec, mais donc ce ciel va se voiler. Ce sera plus lumineux toute la journée près des frontières de l'Est et dans le sud-est, mais avec quelques entrées maritimes ce matin sur le Languedoc-Roussillon et localement, ces nuages bas pourraient persister toute la journée. Et dans la soirée, le temps va devenir plus instable le long de la façade atlantique, en particulier dans le sud-ouest, avec un risque d'orage localement fort avec des températures en hausse. Météo France prévoit 32 degrés cet après-midi à Agen, 31 à Périgueux, 27 à Paris et 20 degrés à Lorient.
4: Merci Patricia Charbonnier. Bon dimanche à l'écoute de France Info. Soyez les bienvenus, il est 9h. Le journal de Laurette Puot, bonjour.
16: Bonjour.
4: À la une, nouvelle marée humaine pour le pape Léon XIV aujourd'hui.
16: Au moins 150 000 personnes attendues rien que pour la messe qui sera célébrée dans quelques heures à Lourdes. Canicule, sécheresse, incendie, des milliers de manifestants dans les rues hier pour alerter. Et puis qui pour reprendre le titre de Tadej Pogacar au championnat du monde de cyclisme sur route aujourd'hui. Sans le tenant du titre blessé, de nombreux prétendants sont sur la ligne de départ à Montréal. Une nouvelle journée de liesse pour le pape Léon XIV. Après sa messe géante et historique hier à Paris, le pape est à Lourdes, arrivé hier soir à la grotte de Massabielle en papa mobile. Sébastien Berriot, vous êtes en direct de Lourdes. Léon XIV a donc encore un programme très chargé aujourd'hui, avec ce moment fort de la journée, la messe qui a lieu dans 2 heures.
17: Oui, c'est ça. Dans 2 heures, la messe ici sur la prairie du sanctuaire de Lourdes. Mais pour les fidèles ici, la journée a commencé très tôt. Les autorités avaient demandé à tout le monde d'arriver avec au moins 3 heures d'avance sur la prairie. Dès le petit matin, donc, les rues du centre-ville de Lourdes ont commencé à se remplir de pèlerins. Christine, par exemple, venue de Castres dans le Tarn, fait partie de ces lève-tôt.
18: Encore le marathon, le réveil à 5h, pour un petit déjeuner rapide à 5h30. Donc je pense qu'il y aura beaucoup de monde. Voilà, on va essayer de se mettre sur le trajet du pape pour essayer d'apercevoir sur la papa mobile. On espère vraiment le voir parce que c'était aussi le but. On est porté par tout ce monde qui est là pour la même chose. C'est formidable.
17: Avant de pouvoir pénétrer dans la prairie, il a fallu patienter devant les portiques de sécurité. Les mesures de protection sont très importantes pour cette messe qui va accueillir 150 000 fidèles. Les derniers retardataires sont en train d'arriver avant la fermeture définitive des portiques et le centre-ville de Lourdes, lui, est en train de se vider.
16: Sébastien Berriot en direct de Lourdes pour France Info avec les moyens techniques d'Alexandre Alaberge. Des milliers de personnes ont manifesté hier en France dans plus de 250 villes. Des marches pour le climat après cet été record. Les canicules à répétition et les incendies qui doivent alerter sur la situation. C'est ce que revendiquaient les manifestants que vous avez rencontrés à Auxerre, Suzanne Marion.
19: Protéger le vivant ou encore non aux énergies fossiles font partie des mots d'ordre inscrits sur les pancartes brandies par les manifestants. Cette mobilisation a pour objectif d'alerter les élus après un été caniculaire, comme l'explique Catherine dans le cortège auxerrois.
20: J'ai envie que ce soit un déclencheur au niveau de nos politiques, parce que les citoyens, je pense que la majorité aujourd'hui, sont bien sensibilisés aussi à ça et ont envie que ça bouge, quoi.
19: Elle demande notamment des mesures concrètes.
20: Bah déjà sur le budget 2027 qui va arriver, quoi, mettre de vrais moyens pour isoler les bâtiments, où nos enfants apprennent, où on soigne les citoyens, où on prend soin de nos anciens. Effectivement, aujourd'hui, les bâtiments, il ne faut plus les penser seulement pour l'hiver, mais il faut maintenant les penser aussi pour l'été, et il est urgent de le faire.
19: Mais les manifestants ont peu d'espoir en une réponse politique qui corresponde à leurs attentes. C'est le cas de Juliette.
2: Parce qu'on a bien vu qu'une convention sur le climat, tout ça, il n'y a rien qui fait bouger les lignes. Donc on sait la catastrophe vers laquelle on va, mais personne qui fait. Les responsables qui ont moyen de faire changer les choses ne le font pas.
19: Mais malgré tout, les personnes mobilisées assurent que ça leur fait du bien de se rassembler et de ne pas rester seules avec leurs angoisses.
16: Un reportage de Suzanne Marion d'ici au Serre. Et dans ce contexte, ce mois de septembre qui fait face à un déficit de pluie, la sécheresse continue. Et en Dordogne, ça a des conséquences directes sur les champignons. Habituellement, c'est la pleine saison du cep du Périgord, emblématique du territoire. Mais en ce moment, le secteur est inquiet de ne rien voir pousser, Philippine Thibaudeau.
21: Quand on pose la question à Jean-Luc, producteur à Beauregard et Bassac, sa réponse est immédiate.
22: Aujourd'hui ? Ah non, et puis tant qu'on n'aura pas suffisamment d'eau, on n'est pas prêt d'en boire.
21: Pas un cep sur ces sentiers forestiers, pas même une minuscule pousse.
22: Le problème, c'est les orages. Ça peut passer d'un côté, ça peut passer de l'autre. Il n'y a pas très longtemps, il est tombé 100 mm sur Trélissac-Périgueux. Moi, je suis à 25 km, j'ai pris 4 mm. Et donc, pas suffisamment pour déclencher une pousse.
21: Alors, quel avenir pour le cep ? On le sait, ces périodes de forte chaleur et donc de sécheresse risquent de se répéter. Isabelle de la ferme du Roussel à Rampieux dans le sud de la Dordogne s'en inquiète.
23: Je pense qu'il n'y en aura pas tous les ans. C'est alarmant, mais pas que pour le cep en fait.
21: Des averses sont attendues la semaine prochaine, mais c'est trop tard pour la grande fête du cep en Dordogne, prévue à Saint-Saulx-la-Coussière le premier week-end d'octobre. Ces champignons risquent donc d'en être absents. Emmanuel Chignat est présidente de l'association cep du Périgord.
24: C'est une éventualité. Malgré une production en danger, on va dire, par rapport aux événements climatiques, on maintient quand même nos activités. Il y aura quand même une fête.
21: Et dans les assiettes, des cèpes en conserve de l'année dernière.
16: Philippine Thibaudeau, ici Périgord. Et la sécheresse et donc les incendies qui continuent aussi en ce mois de septembre dans les Cévennes ardéchoises. Un feu est parti d'une châtaigneraie hier. Il a vite parcouru une trentaine d'hectares et mobilisé 4 canadaires, 2 dash ainsi qu'une centaine de pompiers. Le feu était toujours actif hier soir.
3: France Info, il est 9h06. Laurette Puyot, le chanteur marocain Saad Lamjared, condamné en appel à 10 ans de prison pour viol à Paris.
16: Une peine plus lourde qu'en première instance en 2023. La cour d'assises de Paris l'avait condamné à 6 ans de réclusion. L'artiste de 41 ans, accusé d'avoir violé et frappé dans une chambre d'hôtel il y a 10 ans une jeune femme âgée de 20 ans au moment des faits. Très populaire au Maroc, l'artiste qui clame son innocence va se pourvoir en cassation, précise l'un de ses avocats. Près de 30 morts en Afrique du Sud après 2 fusillades dans des bars cette nuit. L'une à Johannesburg a fait 17 morts et 15 blessés. Une deuxième fusillade dans un township près du Cap a tué 10 personnes et blessé 11.
3: C'est l'un des emblèmes du rail français. Il fête ses 45 ans.
16: Le 27 septembre 1981, le TGV effectuait son premier voyage commercial entre Paris et Lyon. Et la même année, il battait son premier record de vitesse sur rail, 380 km/h.
25: TGV opérateur Issel. Nous avons atteint 372 km/h. 373. 14. 15.
26: Et nous avons atteint 380 km/h sur la rame.
16: Et 45 ans après, on attend la nouvelle version, le TGV M, 5e génération de train à grande vitesse, capable d'accueillir 2 fois plus de passagers que le tout premier modèle. Eux ne vont pas à plus de 300 km/h, mais ils vont de plus en plus vite, les cyclistes, sur le départ des championnats du monde sur route aujourd'hui à Montréal, au Canada, et sans Tadej Pogacar, tenant du titre, blessé, Fanny Lechevestrier. Ils sont donc plusieurs à espérer pouvoir arracher la victoire.
27: Des prétendants qui avancent à visage découvert. L'absence de Pogacar leur donne des ailes, reconnaît Paul Seixas.
28: Quand Tadej Pogacar est là, il savait qu'il était plus fort. Maintenant, c'est sûr que ça ouvre la course du fait que
0: Il n'y a pas un coureur peut-être qui est assez fort pour partir à 80 km de l'arrivée et tenir jusqu'au bout.
27: Sauf peut-être Mathieu Van Der Poel qui s'est offert le week-end dernier un raid solitaire de 175 km. Certes, avec moins de concurrence et un parcours moins dur, mais il faudra compter sur lui et ses jambes en or, comme l'a décrit cette semaine Remco Evenepoel, le favori numéro 1 certainement, qui pour tenter d'user ses adversaires avant même le début de la course, a distribué quelques pics cette semaine à ses rivaux, histoire de marquer son territoire. Ainsi, Van Aert, sans doute trop lourd pour gagner, et Sexas, pas assez bon sprinter.
1: C'est comme je l'ai dit, Paul, c'est un super gars, c'est un super talent. Mais je pense pour gagner ici, il doit arriver seul. Il a un bon sprint, mais je pense qu'il y en a qui sont plus rapides que lui.
27: Reste le Mexicain Isaac Del Toro, esselé dans son équipe, mais en grande forme. Une certitude, en revanche, le prochain champion du monde ne sera pas slovaque. Touché par des forfaits en cascade, la sélection doit aligner l'un de ses masseurs, qui n'a plus couru depuis 2017, pour être représenté au départ.
16: Fanny Lechevestrier, la course qui est à suivre, bien sûr, sur France Info. Cet après-midi, départ donné à partir de 15h, heure française, une arrivée prévue aux alentours de 21h30 après 273 km de course.
3: Très longue course qu'on suivra ensemble. Évidemment, merci Laurette Puot pour l'info à 9h, Patricia Charbonnier pour la météo sur France Info et encore de la chaleur pour cet après-midi.
15: Et même jusqu'à mercredi, encore des températures supérieures à 30 degrés, 33 degrés cet après-midi à Clermont-Ferrand, 31 à Périgueux, 29 à Ajaccio, 27 à Paris, 24 degrés à Nantes, température un petit peu plus basse sur la Bretagne car on est sous les nuages d'une perturbation avec quelques pluies aujourd'hui sur la Bretagne, la Normandie, les Pays de la Loire. Et donc à l'avant de cette dégradation, le temps va devenir de plus en plus nuageux. On va avoir un voile nuageux progressivement de plus en plus dense sur une bonne partie du pays, sauf près des frontières de l'Est et près de la Méditerranée. Et puis dans la soirée, le temps va devenir plus instable le long de la façade atlantique. Quelques averses, un risque orageux en particulier sur le sud-ouest.
3: Merci Patricia, 9h10.
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3: Bon début de journée sur France Info. Dans les prochaines minutes, on est en ligne avec un représentant syndical des pompiers. Les soldats du feu qui se mobilisent aujourd'hui à nouveau après un été plus qu'éprouvant sur le front des incendies. Ils réclament plus de moyens humains et matériels. Dans 10 minutes, les experts de France Info dans C'est ma santé, Julien Méniel.
9: On va essayer de voir ce que valent vraiment les kits pour analyser son microbiote intestinal qui pullule sur Internet.
3: A tout à l'heure, mais d'abord le pape à Lourdes pour son troisième jour en France.
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3: Arrivé hier soir, il rencontre en ce moment des évêques de France avant de célébrer une nouvelle messe à 11h. 150 000 fidèles attendus sur la prairie du sanctuaire. Hier, ce sont 800 000 personnes qui ont assisté, selon le Vatican, à une autre messe géante, place de la Concorde à Paris et sur les Champs-Élysées. William Guécosta a suivi avec des fidèles pour France Info qui ne sont pas prêts d'oublier ce moment.
10: Au moment de quitter la plus belle avenue du monde, les plus jeunes ont évidemment le passage de la Papa Mobile en tête.
11: C'était extrêmement stylé.
10: Moment de joie immense, Noé était collé aux barrières pour voir passer le souverain pontife.
11: Quand on l'a vu, alors là, bah, c'était l'euphorie totale, tout le monde était heureux. On a tous applaudi, c'était un très bon moment.
10: En revanche, si l'on demande aux adultes, c'est cette fois le message de Léon XIV qui a marqué les esprits, celui qu'il a porté une fois arrivé à l'hôtel, place de la Concorde.
13: Puisse ma présence au milieu de vous vous encourager à sans cesse transmettre la vie, la paix et l'amour de notre Seigneur Jésus-Christ.
10: Cyril retient la charité prônée par le pape.
28: De nous dire aujourd'hui que, voilà, que tous on a à faire du bien autour de nous. Ben voilà, on connaît notre mission, hein, comme chrétiens et non-chrétiens, bien sûr, d'aider les autres et d'être sympa avec les autres.
10: Une homélie relayée par 40 écrans géants disposés tout au long de l'avenue transformée en nef, remplie de centaines de milliers de fidèles et de religieux comme le frère Paul-Marie.
29: Ce que je ressens, c'est cette émeute de joie incroyable et qui fait un bien fou. Je pense à tout le monde d'abord. Et puis en tant que chrétien et en tant que prêtre, on a toujours un peu l'impression de ramer contre un monde qui ne nous comprend pas très bien. Tout d'un coup, on a vu la réalité de ce que c'était que l'Église. Et ça, c'est quand même bien.
10: Grand moment de communion, au sens premier du terme, avec ses 500 000 hosties distribuées aux fidèles.
13: Et rompez le pain en descente. Prenez ceci et mon corps livré pour vous.
10: Paul n'y a pas eu droit, il n'a pas fait sa première communion, il n'est même pas baptisé.
30: Ce matin, on s'est posé la question de savoir est-ce qu'on allait y aller. Et finalement, on s'est forcé et c'était vraiment, je pense, la meilleure décision de la journée. Et c'est vrai que j'ai trouvé ça, enfin j'ai eu quelques frissons, je dois vous avouer.
10: Au point de devenir catholique ?
30: Ouais, je pense, ouais.
10: Ah, vous n'êtes pas venu pour rien alors ?
30: Non, c'était une belle surprise.
10: Si Léon XIV revient un jour à Paris, Paul sera peut-être là comme catholique à part entière. Plus de 21 000 ados et adultes ont franchi le pas cette année.
2: France Info, reportage de William Guécosta à Paris, hier avec Virginie Lorda pour les moyens techniques.
15: 9h13 sur France Info, il fait 15 degrés à Béthune.
2: L'été est fini, mais la saison des feux de forêt joue les prolongations. 4 départements encore en risque élevé, incendie aujourd'hui, l'Ain, l'Aveyron, l'Aude et la Haute-Garonne. Et après des mois cataclysmiques sur le front de ces feux de forêt, les pompiers se mobilisent à nouveau à partir d'aujourd'hui et pour plusieurs jours à Paris. Bonjour Grégory Vercoutre.
4: Oui, bonjour.
2: Vous êtes secrétaire général adjoint de la Fédération autonome des sapeurs-pompiers professionnels. Mobilisation dans la capitale où vous serez avec des rassemblements statiques aujourd'hui et demain, puis une participation aux manifestations prévues mardi à l'appel des syndicats de la fonction publique. C'est d'abord de la colère que vous voulez exprimer.
4: Oui, tout à fait. Après un été catastrophique, alors que nous avions prévenu le ministère de l'Intérieur sur nos difficultés et une sécurité civile à bout de souffle au mois de juin. L'été nous a malheureusement donné raison et bien sûr c'est la colère qui a pris le dessus après cet épisode catastrophique.
2: Le gouvernement, justement, pour essayer de répondre, a présenté un projet de loi il y a 2 semaines de modernisation de la sécurité civile. Les syndicats ont exprimé un sentiment de mépris.
4: Tout à fait, on est sur un projet de loi de modernisation de la sécurité civile, la loi Mosque 2, qui ne répond absolument à aucune de nos difficultés. Et nous avons un petit peu fait le parallèle avec cet été. Si nous l'avions eu avant l'épisode de feu de forêt, cela aurait répondu à aucune problématique rencontrée cet été. Donc voilà, on est sur un affichage politique. On n'est pas sur une véritable volonté de mesurer les enjeux de la sécurité civile de demain avec le réchauffement climatique et d'en tirer les conséquences.
2: C'est toujours la question des moyens qui est prioritaire, des moyens humains d'abord.
4: Tout à fait. C'est ce que nous avions évoqué lors de l'entrevue avec le ministre de l'Intérieur le 13 août. À l'issue, nous avions même fait une conférence de presse. C'est la ressource humaine qui est nécessaire en sapeur-pompier professionnel. Pour tous les départements, on est arrivé à une phase critique en ressources humaines au niveau national.
2: Il en manque combien ?
4: Nous estimons qu'il nous en faudrait au minimum 20 000. Voilà, limite doubler l'effectif, on serait beaucoup plus confortable pour les enjeux de demain qui se résument pas uniquement à la saison de feux de forêt. On va avoir les inondations cet hiver. On a des épisodes cataclysmiques en permanence et il faut vraiment que l'État puisse légiférer afin d'augmenter l'effectif des sapeurs-pompiers professionnels.
2: Et sur ce sujet de l'embauche, du recrutement de sapeurs-pompiers professionnels, vous n'avez aucun engagement de la part du gouvernement, du ministère de l'Intérieur ?
4: Aucun. L'État se cache toujours derrière la libre administration des collectivités locales, alors qu'il pourrait très bien mettre en place dans le Code général des collectivités territoriales, justement, des obligations en termes de recrutement de sapeurs-pompiers professionnels.
2: En revanche, il s'engage sur les sapeurs-pompiers volontaires en voulant faciliter le recrutement de sapeurs-pompiers volontaires. Ça peut tout de même aussi passer par là ?
4: Oui, mais on facilite le recrutement des sapeurs-pompiers volontaires, notamment sur la version SUAP, une des missions. Et d'ailleurs, c'est pour ça qu'on demande aussi, dans notre préavis de grève, un recentrage des missions sur l'urgence. Mais on recrute des sapeurs-pompiers volontaires maintenant avec des profils différenciés qui ne vont pas au feu. Il ne faut pas l'oublier.
2: Mmh. Oui, sur la question des feux de forêt, en effet, ça ne règle pas forcément le problème. Vous voulez recruter 20 000 nouveaux pompiers professionnels. Vu les conditions que vous décrivez, Grégory Vercoutre, est-ce que vous ne craignez pas aussi qu'il y ait une crise des vocations à un moment, voire des sapeurs-pompiers qui quittent même le métier ?
4: On en a déjà. On passe déjà depuis quelques années par une crise des vocations. Une perte de sens, notamment justement avec les missions qui ne deviennent plus urgentes. On fait beaucoup, malheureusement, d'assistanat. On est un petit peu à des derniers remparts du service public de proximité à pouvoir se déplacer et malheureusement régler tous les petits problèmes de la société.
2: Merci beaucoup Grégory Vercoutre, secrétaire général adjoint de la Fédération autonome des sapeurs-pompiers professionnels, invité de France Info ce matin à l'occasion de ces nouvelles journées de mobilisation des pompiers. Dans les prochaines minutes, les experts nous rejoignent, restez avec nous.
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2: Bon début de journée sur France Info, il est 9h19, l'info en une minute avec Antoine Geoffin. Et à la une à Lourdes, la foule déjà massée derrière les barrières.
17: Les fidèles qui attendent le pape, ils rencontrent ce matin les évêques avant de donner une nouvelle messe à 11h dans l'après-midi. Léon XIV va rencontrer 7 victimes de violences sexuelles dans l'église, rencontre à huis clos. Ce que regrette Alain Esquer sur France Info, le cofondateur du collectif des victimes de Bétharram, déclare qu'il aurait souhaité qu'il s'affiche aux côtés de toutes les victimes. 27 morts, 26 blessés en Afrique du Sud dans 2 fusillades distinctes cette nuit. L'une à Johannesburg, dans un bar où des hommes ont tiré avec des armes de guerre d'après la police, l'autre dans un township, un ghetto du Cap, là aussi dans un établissement de nuit. Le Sénat français est renouvelé à moitié aujourd'hui. Les grands électeurs, ils sont au moins 93 000, votent jusqu'à ce soir pour élire 178 sénateurs, durée de leur mandat 6 ans. Et puis les volleyeurs français battus hier soir en finale de l'Euro, la Pologne sacrée championne d'Europe, victoire des tenants du titre 3-7-1.
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2: Les experts France Info m'ont rejoint comme chaque dimanche, Sarah Lemoine et Julien Méniel. Bonjour à tous les deux.
18: Bonjour.
2: Sarah, dansez mon boulot ce matin.
19: Une entreprise peut-elle fonctionner durablement sans junior ?
2: Réponse dans 3 minutes. D'abord, on s'intéresse avec vous, Julien, à ce qui se passe dans notre intestin pour C'est ma santé, à notre microbiote plus particulièrement. Vous nous parlez de ces offres qui se développent massivement sur Internet, des offres pour des kits qui nous permettent d'analyser notre microbiote.
9: Oui, absolument. Ça fait quelques années maintenant qu'on entend beaucoup parler de notre microbiote intestinal, des problèmes qu'il cause quand il est déséquilibré, des bienfaits qu'il apporte quand il est sain, et des promesses pour soigner différents troubles ou maladies. Donc on a vu fleurir des offres dont le principe est à la fois simple et séduisant. On vous envoie un kit de prélèvement, vous renvoyez un échantillon de vos matières fécales, et puis quelques semaines plus tard, on vous envoie une cartographie de votre microbiote. Alors ça va de la simple analyse avec quelques conseils pour tenter de rectifier le tir en fonction des résultats. Pour ça, il faut compter entre 200 et 400 euros quand même. Et puis il y a des abonnements à 100 voire 150 euros par mois avec des tests régulièrement et l'envoi de probiotiques, de compléments alimentaires, etc. censés être personnalisé et adapté à votre cas.
2: Alors, qu'est-ce que ça vaut, tous ces tests ?
9: Eh ben, j'en ai parlé avec le docteur Sophie Yvon, qui est chercheuse à l'INRAE et spécialiste du microbiote intestinal. Et selon elle, il y a quand même plusieurs problèmes. D'abord, il n'y a pas vraiment un microbiote idéal. On ne peut pas dire aussi facilement qu'un microbiote est bon ou mauvais. C'est très variable d'une personne à l'autre, même chez des gens qui sont en bonne santé. Ensuite, ce genre de test, ça donne une idée partielle du microbiote intestinal à un moment donné. Ça donne pas vraiment une idée de l'ensemble des micro-organismes qui sont présents dans toutes les régions de nos intestins. Et puis surtout, ça donne énormément d'informations dont on ne sait pas vraiment quoi faire.
2: Donc très concrètement, leur intérêt, Julien, il est plutôt limité ?
9: Les résultats sont pas très fiables déjà. Il y a même une étude qui a démontré qu'ils varient beaucoup d'un laboratoire à l'autre. Il y a effectivement de nombreux médecins qui les déconseillent, d'autant plus que l'efficacité des compléments alimentaires qui sont parfois proposés avec n'ont pas non plus vraiment prouvé leur efficacité. Le docteur Sophie Yvon résume très bien la situation, je la cite. « Tant qu'on ne sait pas transformer ces résultats en informations médicales fiables, on va surtout payer très cher pour avoir beaucoup de données, mais très très peu de réponses. » Si le sujet vous intéresse, son livre « Le bonheur est dans l'intestin » va sortir bientôt aux éditions Vuibert le 8 octobre prochain. Et puis si vraiment vous voulez prendre soin de votre microbiote intestinal, Le mieux, c'est quand même souvent de commencer par soigner votre alimentation.
3: Avec plein d'aliments qui font du bien au microbiote aussi, Julien, des fruits, des légumes par exemple.
9: Oui, voilà, des fibres, des produits frais, rien de trop transformé.
3: Allez, on note tout ça. Merci beaucoup Julien Méniel. Sarah Lemoine, je me tourne vers vous pour C'est mon boulot avec une question. Ce matin, les alternants et les juniors en entreprise ont-ils encore un avenir face au raz-de-marée de l'intelligence artificielle? Une enquête de l'Association nationale des DRH, en tout cas, donne des signaux plutôt inquiétants, Sarah.
19: Oui, résultat de cette enquête menée auprès de 220 DRH dans tous les grands secteurs d'activité le montre. L'IA a déjà quelques effets négatifs sur l'emploi des jeunes. 10% des responsables du personnel indiquent avoir réduit les recrutements de juniors et d'alternants et près d'1% les ont arrêtés du fait spécifiquement de l'IA. Alors c'est pas un raz-de-marée mais c'est un signal inquiétant pour Audrey Richard, la présidente de l'ANDRH, d'autant qu'en parallèle 22% des DRH réfléchissent à diminuer ses recrutements.
3: Dans certains métiers déjà bouleversés par l'IA, Sarah, de jeunes diplômés confient, eux, avoir déjà du mal à trouver un premier emploi.
19: Oui, c'est le cas de Mathia, 25 ans, ingénieur en informatique. Il pensait être sur une voie royale lorsqu'il est sorti de son école il y a tout juste un an. Mais depuis, il enchaîne les déconvenues. Le grand groupe dans lequel il effectuait son stage de fin d'études a gelé toutes les embauches. Il a ensuite cherché un emploi pendant 6 mois, sans succès. Il a finalement trouvé un job dans une start-up pour développer des applications mobiles. CDD de 6 mois payés au SMIC, bien loin du salaire qu'il imaginait. Pour l'heure, il n'a aucune garantie de passer en CDI. Il impute ses difficultés à l'intelligence artificielle, capable de réaliser une partie des tâches normalement dévolues aux juniors. Et il n'est pas le seul dans sa promo, dit-il, à rencontrer des difficultés.
3: Alors la question, Sarah, c'est est-ce que les entreprises peuvent se passer d'une génération de juniors ?
19: Bah non, ce serait une erreur, car les entreprises ont besoin d'assurer la relève, estime Axel Packer, qui dirige la commission métier du Syntec, le syndicat patronal des sociétés de conseil. Mais la proportion des recrutements des jeunes diplômés est questionnée, dit-elle, car les activités qui leur sont confiées sont déjà modifiées par l'IA. Dans les métiers du conseil, par exemple, près de 20% des tâches des juniors sont désormais automatisables et la moitié peuvent être augmentées par des outils d'IA, selon une cartographie réalisée cet été. Le nerf de la guerre, c'est de les accompagner dans ce basculement, affirme Axel Packer. Or, à ce stade, 41% des DRH interrogés n'ont pas redéfini les parcours des jeunes quand leurs missions disparaissent avec l'IA.
3: Merci beaucoup Sarah Lemoine pour C'est mon boulot et Julien Méniel, les experts de France Info. On vous réécoute comme toutes les semaines sur l'application Radio France.
15: 9h26 sur France Info, il fait 14 degrés à Paris.
3: Et c'est l'heure de retrouver la playlist de France Info. Comme tous les dimanches, les choix en musique du service culture. Matteo Mestracci, vous avez sélectionné cette semaine le nouvel album du rappeur américain Busta Rhymes.
0: Oui, Busta Rhymes, l'un des anciens, entre guillemets, du rap US, 54 ans, actif depuis la fin des années 80, qui revient avec un album solo, enfin pas exactement, puisque Diligence 2, c'est le nom du disque, se base sur 19 instrumentaux, tous composés par le grand producteur hip-hop J.D. ou Jay Dilla, mort il y a 20 ans. Premier extrait, This Woman, avec un autre disparu, le chanteur soul D'Angelo.

Avec son style déchaîné et ses looks excentriques, Busta Rhymes est devenu une star dans la deuxième moitié des années 90, après avoir d'abord partagé la scène et le micro avec des groupes fondateurs comme Public Enemy ou A Tribe Called Quest. The Coming, son premier album solo, paraît en mars 96 avec le tube Wooha, le début d'une longue série de succès. À l'époque, tous les rappeurs et artistes de R&B, ou presque, voulaient Busta Rhymes sur leurs morceaux, capable de chanter lentement d'une voix suave ou de rapper très très vite, comme sur ce nouveau titre, Entry.

Busta Rhymes avait sorti sur le même principe une première compilation appelée Diligence en 2007, déjà sur des mélodies signées Jay Dilla, mais en format mixtape, donc non officiel, pas appuyé par un studio et disponible en téléchargement gratuit. Diligence 2 sort cette fois de manière plus classique sur le label de Busta Rhymes, The Conglomerate. Dernier extrait, How the Boss Will Deliver.

0: La playlist de France Info ce matin avec le nouvel album de Busta Rhymes, votre choix du jour, Matteo Maestrachi. La météo arrive tout de suite.
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0: Avec vous Patricia Charbonnier, et de la chaleur mais un ciel plus nuageux aujourd'hui.
2: La chaleur qui monte encore d'un cran mais un temps qui va devenir de plus en plus nuageux avec quelques pluies ce matin sur la pointe bretonne, quelques pluies dans la journée sur la Normandie, la Bretagne et puis la Loire avec un vent de secteur sud-ouest et donc à l'avant de cette dégradation pluvieuse. Le ciel est voilé ce matin et le voile nuageux sera de plus en plus dense cet après-midi sur une bonne partie du pays, en particulier entre les Hauts-de-France, l'Île-de-France et le centre-val de Loire. Le temps restera bien ensoleillé toute la journée près des frontières de l'Est et dans le Sud-Est. On a des nuages bas ce matin poussés par le vent marin sur le Languedoc-Roussillon et là localement cette grisaille pourrait persister cet après-midi et dans la soirée le temps va devenir plus instable le long de la façade atlantique avec quelques averses qui vont se déclencher et dans la nuit de dimanche à lundi on attend une météo un petit peu plus orageuse en particulier dans le sud-ouest. Alors les orages vont éclater de façon très isolée mais ils pourront être forts et donc les températures elles sont encore dignes d'un plein été avec 33 degrés de maximum cet après-midi à Clermont-Ferrand, 31 à Périgueux, 30 à Dijon et Limoges, 29 à Ajaccio, 27 à Paris, 25 à Biarritz et Météo France prévoit un minimum de 20 degrés à Brest. La chaleur va se maintenir jusqu'en milieu de semaine. Ensuite, les températures vont baisser, mais comme on part de très haut, on va tout simplement retrouver des valeurs de saison.
0: Et on les a un peu oubliées. Merci beaucoup Patricia Charbonnier pour les prévisions météo. Et bonne matinée à vous sur France Info 9h30. Toute l'info avec Laurette Puot.
3: Et la deuxième étape de la visite du pape en France, Léon XIV, est à Lourdes, arrivé hier soir. Il y célèbre une grande messe à partir de 11h, 150 000 personnes attendues. Et ce moment important aujourd'hui, Léon XIV va rencontrer des victimes de violences sexuelles dans l'église. Si certaines associations de victimes parlent de rendez-vous raté, puisque seules 7 personnes vont rencontrer le pape, Jean-Marc Sauvé, ancien président de la commission indépendante sur les abus sexuels au sein de l'église, tient à saluer le travail effectué par l'église.
4: L'église catholique est la seule institution qui finalement a admis, au-delà des fautes et des dérives de quelques brebis calleuses, de sa responsabilité institutionnelle. L'église catholique, à la différence de la totalité des institutions d'accueil et d'éducation de mineurs, a mis en place un dispositif indépendant de reconnaissance et de réparation des violences sexuelles.
3: Jean-Marc Sauvé, invité du 8:30 France Info ce matin. Les pesticides augmentent-ils le risque de suicide? Une question sérieusement posée après la publication d'une étude de chercheurs du CNRS et de l'hôpital de Poitiers. Ils ont en effet mis en évidence un lien entre l'utilisation de pesticides par les agriculteurs et les tentatives de suicide, Anne Le Gall.
5: En comparant la consommation de pesticides et des données de santé d'agriculteurs affiliés à la Mutualité sociale agricole, ces chercheurs ont constaté qu'entre 2020 et 2022, plus l'utilisation des pesticides rapportés aux surfaces agricoles est intensive, plus les taux d'hospitalisation pour tentative de suicide sont élevés chez ces agriculteurs. Il ne s'agit que d'un lien statistique, mais ce lien perdure, quel que soit le niveau d'accès à des médecins, quel que soit le taux de chômage, de pauvreté ou de suicide dans le département. Pour Armand Chattard, l'un des auteurs, professeur à l'Université de Poitiers, l'hypothèse d'un effet neurotoxique des pesticides doit être approfondie.
6: Différents pesticides sont associés à une perturbation du système dopaminergique, sérotoninergique, qui sont associés finalement au circuit de la récompense, de la motivation, de bonne humeur. Et une altération de ces circuits pourrait être associée une vulnérabilité suicidaire plus importante.
5: Plusieurs travaux menés à travers le monde ont déjà suggéré des liens entre exposition professionnelle aux pesticides et symptômes dépressifs ou tendances suicidaires. Mais à ce stade, les données ne permettent pas d'établir un lien de cause à effet.
3: Les précisions d'Anne Le Gall pour France Info. Hier, des milliers de personnes étaient dans les rues, marche pour le climat dans plus de 250 villes. Après un été record, canicule et sécheresse, les manifestants demandent plus de mesures du gouvernement. Mans. Et avec ce mois de septembre marqué par la sécheresse, des incendies mobilisent les pompiers. L'un dans le secteur de Saint-Clément, à l'ouest de Lyon, dans le Rhône. Un feu de forêt s'est déclenché hier après-midi. Une maison a été touchée par les flammes et un ordre d'évacuation émis pour une dizaine d'habitations. Un autre incendie, cette fois dans les Cévennes ardéchoises, a mobilisé une centaine de pompiers hier, parti d'une châtaigneraie. Le feu a parcouru 30 hectares, était toujours actif hier soir. De moyens aériens ont été déployés, notamment 4 Canadair et 2 avions Dash. À 7 mois de la présidentielle, les élections sénatoriales ont lieu aujourd'hui. La moitié des sièges du Sénat, soit 178 dans 63 départements, sont renouvelés. Les sénateurs qui sont élus par 90 000 grands électeurs, députés, élus des conseils régionaux, départementaux et municipaux. Et puis c'est le retour de la diplomatie du panda. Quelques jours après la visite officielle du dirigeant chinois Xi Jinping aux États-Unis, la Chine annonce avoir envoyé 2 pandas géants aux États-Unis, Ping Ping et

0: Évidemment, à chaud, il y a beaucoup de frustration. On était dans le match, on a vraiment mis l'intensité. Je pense que ça s'est vu surtout au premier set. Il y avait un nouveau jeu qui était très très élevé. On est fiers de ça. À chaud, évidemment, c'est dur de le ressentir, mais on sait que mon parcours est grand et va nous servir pour la suite.
1: Et cette médaille d'argent, Benjamin, c'est la huitième décrochée par une équipe de France lors d'un championnat d'Europe de volley.
2: Le titre, en revanche, elle l'a décroché, Cassandre Beaugrand en triathlon.
1: Ouais, la Française championne olympique à Paris il y a 2 ans est désormais double championne du monde de triathlon. Elle a gagné les 4 manches du championnat cette saison, plus la finale hier à Pontevedra, c'est en Espagne. Une performance historique également en course à pied pour Stéphanie Jiquel, qui a remporté les 100 km de Millau en moins de 8 heures. C'est une première pour une athlète féminine de passer sous cette barre des 8 heures.
2: Ça va très vite. Et les bonnes nouvelles pour les Français peuvent continuer aujourd'hui, Cédric, en cyclisme avec les championnats du monde masculin.
1: Qui se déroule, on le rappelle, à Montréal, au Canada, sans Tadej Pogacar qui est blessé. Alors, du coup, il y a pas mal de favoris qui se dégagent. Les Belges Evenepoel et Van Aert, le Néerlandais Van Der Poel, le Mexicain Isaac Del Toro et bien sûr le Français Paul Sexas, 20 ans, qui a déjà toute une équipe à son service pour l'emmener vers le maillot arc-en-ciel. Thomas Vauclair est le sélectionneur de l'équipe de France.
3: On a ce coureur que certaines nations avaient, la Belgique avec Remco, la Slovénie avec Pogacar, et nous peut-être qu'on l'a apparemment avec Paul. Nous on a Paul Sexas qui est un candidat au titre, donc ça aurait été une bêtise pour moi de ne pas faire autour de lui, quoi. Aujourd'hui sur ce championnat du monde, et sans doute sur celui de l'année prochaine si tout va bien, pour moi, l'intérêt de l'équipe de France, c'est que Paul Sexas soit le leader unique et qu'il ait une armée de soldats à son service. Voilà, je ne pense pas à l'intérêt de Paul Sexas, je pense à l'intérêt de l'équipe de France.
1: Thomas Vauclair, la course à suivre sur France Info cet après-midi, départ 15h, arrivée prévue aux alentours de 21h30, après quand même, Benjamin, 273
2: km. Oui, c'est très très long. Et puis ce sera officiel demain, lors de la publication du classement ATP. Arthur Fils va intégrer le top 10 mondial.
1: Il sera 9e, très précisément, le français. Et c'est symbolique, puisque aucun tennisman français n'était entré dans les 10 premiers mondiaux depuis 6 ans. Arthur Fils, qui est le 13e joueur tricolore à atteindre le top 10 depuis la création du classement ATP en 1973. Fabrice Abgral.
4: Arthur Fils a débuté l'année à la 41e place mondiale, mais ensuite il a grappillé des points précieux en enchaînant les bons résultats. Finale à Doha, un titre à Barcelone et un autre au Masters 1000 de Cincinnati, sans oublier ses 2 demi-finales à Miami et Madrid. Il a bénéficié aussi de la chute au classement de Fritz et Demi-Nord pour entrer dans le top 10, ce qui n'était plus arrivé à un joueur français depuis Gaël Monfils en octobre 2020. Arthur Fils s'installe pour la première fois dans le top 10, alors qu'il n'a gagné cette année qu'un seul match en 2 grands chelems disputés. Lucas Pouille avait intégré pour la première fois le top 10 il y a 8 ans et pour lui, Arthur Fils est à sa place.
5: Il a ce classement-là sans avoir joué de grand chelem, l'Open d'Australie, Roland Garros, donc c'est une grosse étape dans sa quête qui, je pense, est d'aller gagner un grand chelem. Aujourd'hui, pour moi, en termes de niveau de jeu pur, il appartient aux 2-3 joueurs qui suivent Sinner, Alcaraz, qui sont devant, mais aujourd'hui, il a l'opportunité de faire de grandes choses. Il ne va pas s'arrêter là.
4: Arthur Fils intègre le top 10 mondial à 22 ans et 3 mois. Il est derrière Richard Gasquet, le 2e plus jeune joueur français à s'y installer. Arthur Fils pourrait encore très vite progresser au classement puisqu'il n'a aucun point à défendre jusqu'en février 2027. Il devrait donc se rapprocher du top 5, voire peut-être même l'intégrer à plus ou moins long terme.
1: Arthur Fils qu'on va retrouver sur les courts demain à Tokyo dans un ATP 500.
2: Merci beaucoup Cédric Guillou pour France Info Sport. Dans les prochaines minutes sur France Info, l'archevêque de Paris est notre invité. Alors que le pape rencontre en fin de journée à Lourdes des victimes de violences sexuelles dans l'église, est-elle à la hauteur sur le sujet? Qu'attendre par ailleurs de Lyon 14 aujourd'hui, on va lui poser la question. On est aussi avec tous ceux qui se sont mobilisés hier pour le climat, des milliers de personnes à nouveau dans les rues après cet été caniculaire. Et puis le monde de la mode est dans votre choix littéraire du dimanche, Rémi Bossaron.
6: Oui, à l'occasion de la Fashion Week qui commence demain à Paris, on va voir ce qui se cache derrière le glamour des défilés.
2: Rendez-vous juste avant 10h, bienvenue.
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2: Après l'immense ferveur populaire à Paris hier, le pape Léon est donc à Lourdes aujourd'hui pour la 2e étape de son voyage en France, avec au cœur de son passage dans les Pyrénées le lourd sujet des violences sexuelles dans l'église. Il rencontrera en fin de journée des victimes. On va y revenir avec notre invité dans un instant, l'archevêque de Paris. C'est l'un des moments les plus attendus de ce voyage. Valentin Dunat, vous êtes à Lourdes pour France Info. Comment va se passer cette rencontre?
8: Elle se déroule dans un lieu tenu secret, a priori en fin d'après-midi. Ces informations restent pour l'instant confidentielles, notamment pour protéger

0: Sept personnes qui ont donc été choisies par la Conférence des évêques de France, qui explique que ce format en petit comité, c'était le choix du pape, comme l'explique Pierre-Antoine Bozeau, porte-parole de la Conférence des évêques de France.
1: Il était évident qu'il y aurait une rencontre avec des personnes victimes. La question était un peu le format de cette rencontre. Ce qui a présidé au choix, c'est le souhait du Saint-Père lui-même, qui a voulu que ce soit une rencontre vraiment interpersonnelle. Et donc cela obligeait à un petit nombre. L'alternative, ça aurait été un grand groupe de 50 personnes avec échange de discours qui n'aurait pas du tout eu, évidemment, la même portée. En tout cas, ce n'est pas ce que souhaitait le pape Léon XIV.
0: Cinq de ces sept victimes ont révélé leur identité. Il y a notamment une victime de l'école Notre-Dame de Bétharram, qui est à côté de Lourdes, une victime d'un prêtre de sa paroisse à l'âge de 13 ans, ou encore une victime de l'abbé Pierre. Elles ont toutes préparé cet entretien il y a 2 semaines pour mettre en commun les questions fondamentales qu'elles souhaitaient aborder avec le pape, en précisant, je cite, « Chacun participe à cette rencontre en son propre nom, libre de sa parole, de ses convictions et de ses choix. »
2: Et c'est ce point justement qui se pose problème, Valentin, à de nombreuses victimes de violences sexuelles dans l'Église et au collectif qui accompagne ces personnes.
0: Oui, certaines parlent de mascarade en faisant ce choix de 7 victimes qui vont raconter leur propre histoire. Une démarche qui, selon ces associations, masque le caractère systémique de ces violences sexuelles. Olivier Savignac, président de l'association Parler Revivre, a accompagné au moins 500 personnes victimes de violences sexuelles dans l'Église.
3: Pour nous, ce n'est simplement, oui, qu'un coup de pub. Dans le sens, oui, le pape écoute, mais il n'écoute que 7 individus, 7 profils choisis, triés par la Conférence des évêques de France. Que va-t-il en sortir si ces personnes-là ne portent pas une parole collective au nom de ces 330 000 victimes estimées? Au final, ça n'aura pas servi à grand-chose. Si ce n'est peut-être, alléger la conscience des responsables d'église qui pourront dire « oui, on les a écoutés ». Le fait que les associations, les collectifs ne soient pas reçus est une suite logique à une politique pour faire en sorte que l'église tourne une page, redore son blason et évacue ainsi un sujet bien trop épineux qui a bien trop duré pour eux.
0: Et de nombreux collectifs sont exactement sur la même longueur d'onde, non pas parce qu'ils sont déçus ou vexés de ne pas pouvoir rencontrer le pape, mais plutôt parce qu'ils estiment que la France avait progressé dans ce domaine avec une instance chargée de reconnaître et réparer financièrement ces violences sexuelles. Instance qui a récemment été remplacée par une autre dont la mission est encore assez floue. En d'autres termes, leur message est le suivant: écouter, c'est bien, mais réparer, reconnaître, s'avère bien plus précieux.
2: Valentin Dunat à Lourdes pour France Info et nous sommes en ligne avec Mgr Laurent Ulrich. Bonjour.
4: Bonjour.
2: Vous êtes l'archevêque de Paris en direct de Lourdes, également avec les moyens techniques de Gilles Gallinaro pour France Info. Merci d'être avec nous en direct ce matin. On entend à nouveau dans ces témoignages ces critiques des collectifs de victimes. 39 associations avaient demandé à être reçues par le pape Léon XIV. Un coup de pub pour l'Église, dit Olivier Savignac, cette rencontre de ce soir. Est-ce que c'est vraiment le bon format?
5: Je crois que le dossier que vous venez de présenter est un dossier assez complet auquel je n'ai pas grand-chose à ajouter. Nous avons dit, Mgr Bozeau l'a dit, le choix du pape c'était des rencontres personnelles. Le dossier, il le connaît, il l'a abondamment travaillé parce que il n'est pas qu'en France que cela se passe. Et donc, il faut laisser maintenant, je trouve, la chose se faire et laisser apprécier le travail excellent qui a été fait par l'INIR et le travail
2: l'instance de réparation.
5: L'instance de réparation, et l'instance nouvelle qui commence ces jours-ci, elle a une vocation tout à fait proche de la précédente, à la différence que nous considérons maintenant que c'est un souci permanent dans l'Église. Nous devons être attentifs à cela. Cette instance, elle est pérenne et notre souci doit être aussi pérenne, de la même façon qu'il a été accompagné par le travail de l'instance indépendante. La suivante ne l'est pas moins.
2: Mais vous comprenez, pour revenir à cette rencontre avec le pape, que certaines victimes aient pu le prendre comme une marque de mépris ou un manque de considération?
5: Mais je trouve que c'est une considération pour les personnes, et donc ceci est très important, que le pape manifeste cela, une attention d'un pasteur à des personnes et pas simplement à un problème.
2: Il a déjà évoqué ce sujet, vous le disiez, le pape Léon XIV, il le connaît, c'est vrai, en Espagne en juin dernier, il a parlé de fléau et a appelé l'Église à répondre par l'écoute, la justice et par un engagement fort pour la prévention. Est-ce que, à ce titre, l'Église de France est à la hauteur ?
5: Mais je crois qu'elle a été même pionnière dans son travail depuis des années. Et aujourd'hui, elle manifeste qu'elle n'abandonne pas ce sujet, mais qu'elle le continue.
2: Elle le continue en effet avec cette nouvelle instance de réparation, vous l'évoquiez il y a un instant, Monseigneur Ulrich, instance de réparation qui est mise en place par la conférence des évêques au sein même de l'Église. Certaines victimes craignent aussi un manque d'indépendance et un recul dans la reconnaissance des victimes. Qu'est-ce que vous leur répondez ?
5: Il y a 5 ans, c'est ce qu'on a craint aussi pour la précédente instance indépendante. Et donc je crois qu'il faut aussi accepter que les choses se mettent en place et que l'indépendance de la nouvelle instance ne soit pas contestée a priori.
2: Quel message le pape Léon XIV lui va porter aux victimes aujourd'hui à Lourdes, au-delà de les écouter ?
5: Écoutez, hier il a apporté un message très formidable, je trouve, hier et avant-hier à Paris, qui est un message d'élan, c'est-à-dire il a dit avec beaucoup de force, je crois, pendant ces 2 jours à Paris, il a dit « Vous êtes sur un chemin de renouveau, de transformation. Vous êtes sur un chemin sur lequel vous pouvez continuer. Je vous encourage. Vous avez déjà initié des choses. Le travail n'est jamais terminé en matière d'évangélisation et en matière aussi de réparation de ce qui ne va pas. Et donc, je vous fais confiance, a dit le pape Léon, je vous ai bien écouté. J'ai écouté hier matin des personnes réfugiées ou en précarité, et je leur ai dit, vous avez été sur un chemin de renaissance pour vous-même, de renouveau, de transformation, d'intégration dans la société alors que vous étiez de côté. Il a donné une même indication aux catéchumènes et à ceux qui demandent le baptême. Il leur a dit, vous êtes sur un chemin, j'ai confiance en vous, allez-y et continuez avec autant de ferveur et d'élan que celui que vous venez de manifester aujourd'hui. Et donc, je trouve que les paroles du pape, qui sont des paroles de consolation, qui sont des paroles d'encouragement à avancer sur un chemin personnel et un chemin collectif d'Église, c'est ce que je retiens et je ne vois pas comment il pourrait dire autrement.
2: Monseigneur Laurent Ulrich, archevêque de Paris, un dernier mot, on l'entend, il y a beaucoup de monde autour de vous, vous êtes à Lourdes, il va célébrer une nouvelle messe ce matin, le pape Léon XIV, devant 150 000 personnes, 800 000 hier selon le Vatican, à Paris, place de la Concorde et sur les Champs-Élysées. Elle vous surprend, cette ferveur autour du pape Léon XIV, justement ?
5: Alors, je vais vous dire, quand je suis... D'abord, nous avions fait ce pari, il y a plusieurs mois, nous avions fait ce pari qu'il y aurait beaucoup de monde. Et nous avons pris les mesures pour que beaucoup de monde soit accueilli. Et alors, je voulais vous rappeler, dire une impression que j'ai eue très forte en montant dans la voiture avec le pape, la Papa Mobile, la fameuse Papa Mobile. Ça a commencé à l'UNESCO vendredi après-midi par des applaudissements, des salutations, des encouragements au pape. Et puis finalement, tout de suite, dès qu'on est entré dans les grands boulevards, dans les boulevards du Montparnasse et de Saint-Michel, et puis de la même façon hier autour de la place de l'Étoile, autour de la place Charles de Gaulle et les Champs-Élysées et la Concorde, ça a été immédiatement une espèce d'envolée, une bouffée de cris et de confiance adressée au pape. Et ça a été formidable. J'ai vu comment des gens sont capables de mettre leur confiance en lui, de lui dire, de lui confier des petits mots comme ça, qu'il ne peut pas forcément entendre, mais de lui confier des mots qui disent leur confiance. Et c'est pour moi extrêmement frappant.
2: Merci beaucoup. C'est ce que vous retenez donc de ces images, Monseigneur Laurent Ulrich, archevêque de Paris. Vous étiez en direct de Lourdes avec les moyens techniques de Gilles Gallinaro pour France Info. Dans une minute, on est au cœur des marches pour le climat qui se sont déroulées hier. Des milliers de personnes encore réunies en France. Restez avec nous.
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2: Il est 9h50. D'abord l'info en une minute, c'est avec Antoine Geoffin. Et à la une, donc, le pape va écouter les victimes de violences sexuelles dans l'église.
4: Léon XIV à Lourdes ce dimanche, où il rencontre 7 personnes à huis clos cet après-midi. Auparavant, le souverain pontife a rendez-vous avec les évêques ce matin et ses fidèles pour une messe dans un peu moins d'une heure. 27 morts cette nuit en Afrique du Sud. Deux fusillades distinctes ont éclaté dans deux bars de nuit, au Cap et à Johannesburg. Il y a au moins 26 blessés. Saad Lamjared va se pourvoir en cassation, annonce l'avocat du chanteur marocain, condamné hier en appel à 10 ans de réclusion pour avoir frappé et violé une jeune femme en 2016 dans une chambre d'hôtel à Paris. En première instance, sa peine était de 6 ans de réclusion. Élection sénatoriale aujourd'hui en France, les grands électeurs votent jusqu'à ce soir pour renouveler le Sénat pour moitié, soit 178 sièges.
2: France Info. Après un été caniculaire étouffant, marqué par les pires incendies de l'histoire depuis la Seconde Guerre mondiale dans le pays, des milliers de personnes ont défilé hier dans la rue, 260 marches pour le climat un peu partout dans le pays. Ils réclament des mesures d'urgence contre le réchauffement climatique à quelques mois de la présidentielle. Mathias Troude, vous étiez dans le rassemblement parisien.
6: Place de la République, le soleil encore intense de fin septembre rappelle les canicules de l'été.
7: C'est en fait presque l'été de la fin du monde.
6: Julie Abraham s'occupe de la communication de l'association Bioconsommateur.
7: À l'arrivée là des présidentielles, on s'est tous réunis, syndicats, organisations. Nous, nos sujets, c'est la transition agricole et alimentaire et on pense qu'il faut qu'elle s'effectue sur les territoires.
8: Bravo, bravo à tout le monde, bravo.
9: Pour nous, il y a vraiment une sorte de double fenêtre d'opportunité.
6: Estime Mathia Jeanjot, co-coordinatrice de la manifestation parisienne.
9: À la fois, il y a ce qu'on a vu cet été qui a quand même énormément marqué avec des canicules à répétition qui ont fait quand même plus de 8000 morts dans les chiffres qu'on a actuellement. Et puis la deuxième partie de la fenêtre d'opportunité, c'est les présidentielles qui arrivent et qui nous donnent envie de mettre sur la table le sujet climatique.
6: Car clairement, tous ici ont le sentiment que l'écologie est la grande oubliée des discours politiques, Julie Abraham.
7: Il y en a qui en parlent plus que d'autres, on va pas se le cacher. C'est vrai que du côté de la droite et de l'extrême droite, c'est beaucoup moins un sujet. Je n'ai pas vu, en tout cas, j'ai pas d'élu de droite qui est venu me voir pour me demander pourquoi est-ce qu'on est là aujourd'hui et qu'est-ce qu'ils peuvent faire pour nous écouter et nous aider.
10: Mais ils auraient été les bienvenus.
7: Ils auraient été bien évidemment les bienvenus. Moi je vais communiquer pour les présidentielles sans dire pour qui voter, mais je vais montrer qui a voté quoi.
6: D'autres associations comme Locataires Ensemble tentent d'embarquer les citoyens les plus directement concernés.
11: Les logements en bouilloire, on n'a pas de volet, pas de VMC, donc il faut absolument qu'on implique les bailleurs. On est passé au Sénat aussi pour pouvoir expliquer ce problème-là et faire remonter justement aux politiques.
6: Mais face à une réponse politique jugée insuffisante, le collectif reste la meilleure solution, dit Julie Abraham.
7: Je ne pense pas qu'il faille forcément directement aller vers un parti, mais il faut soutenir, je pense, les associations, devenir bénévole, il faut signer des pétitions, il faut aller dans la rue comme aujourd'hui et il faut en fait dire que non, on n'est pas d'accord et ils vont finir par nous écouter et voilà comment on va y arriver.
6: Crier plus fort, même pour les manifestants les plus âgés qui ont connu les canicules de 1976, car ils le disent, à ce stade, la transition écologique, c'est une question de vie ou de mort.
2: France Info reportage dans le rassemblement parisien signé Mathias Troude.
12: 9h53 sur France Info, il fait 14 degrés à Bourges.
2: Dans un instant, l'œil de Julie. Bonjour Julie Vialon.
13: Bonjour.
2: Au programme ce matin.
13: Le jeu Wolverine fustigé sur les réseaux sociaux.
2: A tout de suite. D'abord, on vous retrouve Rémi Bossaron. Bonjour.
14: Bonjour.
2: Et votre choix littéraire du jour qui nous plonge dans les coulisses du monde de la mode alors que s'ouvre demain à Paris la Fashion Week. La mode, le plus beau métier du monde, c'est le titre de cette bande dessinée qui nous emmène derrière le glamour des podiums.
14: Oui, un titre qui n'est pas dépourvu d'une certaine ironie, évidemment, car le monde dans lequel on plonge est en fait un monde bâti sur la précarité de pratiquement toutes celles et ceux qui y travaillent. Derrière le faste et la renommée des top modèles et des directeurs artistiques, il y a le quotidien éprouvant des mannequins, des stylistes, des couturières et des couturiers, des photographes, des vendeuses et des vendeurs, des chargés de communication, etc. Tous ces métiers que l'on peut approcher au plus près dans cette enquête réalisée par Giulia Menciteri et illustrée par le dessinateur Dani Collateral. C'est une exploration de ce milieu au fil des témoignages dans les coulisses notamment d'une Fashion Week et l'on découvre donc un univers marqué avant tout par la souffrance.
2: Et pourtant, Rémi, ce n'est pas du tout l'image que renvoie ce milieu a priori.
14: Et c'est toute la subtilité ou la perversité du système qui est décrit dans le livre. La Fashion Week en particulier, c'est le moment où les maisons de haute couture éblouissent le monde et nourrissent leurs légendes luxueuses. Et c'est justement parce qu'ils espèrent toucher du doigt un jour cette lumière que l'immense majorité de celles et ceux qui font tourner ce monde acceptent des semaines sans repos, des journées de travail sans limite, des rémunérations dérisoires, voire inexistantes. On rencontre un nombre incroyable de stagiaires non rémunérés, le plus troublant étant le cas des mannequins qui, dans l'espoir d'être reconnus, doivent souvent se résoudre à payer tous les services proposés par leur agence, comme les photos par exemple, au point de finir leur carrière carrément endettés.
2: Et ces conditions de travail, Rémi, on peut dire qu'on les retrouve aussi ailleurs, pas seulement dans le milieu de la mode.
14: C'est vrai, et c'est justement la dimension universelle de cette enquête vertigineuse. Comme le souligne Giulia Menciteri, ce système dans lequel des employeurs laissent entendre aux travailleurs et aux travailleuses que c'est déjà une chance de travailler dans ce milieu, qu'il faut tout lui sacrifier, qu'il ne faut pas trop réclamer, c'est quelque chose que l'on peut trouver dans d'autres secteurs comme les ONG, la télévision, l'édition, le cinéma, la musique, la presse, tous ces secteurs dans lesquels les employés sont souvent des passionnés, prêts à bien des sacrifices pour approcher leurs rêves.
2: La mode, le plus beau métier du monde, une enquête de l'anthropologue Giulia Menciteri, illustrée par Dani Collateral, c'est à paraître le 1er octobre, Rémi, aux éditions La Découverte Delcourt. De la littérature aux jeux vidéo, avec vous Julie Vialon et l'œil de Julie. Et il n'y a pas que GTA 6 en la matière, un autre jeu très attendu vient de sortir, le jeu Marvel Wolverine. Julie, il se fait déjà découper sur Internet.
13: Et oui, le jeu est signé Insomniac Games, le studio derrière les derniers Spider-Man, des jeux qui avaient été très bien reçus par les joueurs, donc forcément avec Wolverine les attentes sont énormes, sauf qu'à sa sortie le jeu obtient la note de 78 sur 100 par la presse spécialisée. C'est le plus mauvais score du studio depuis Song of the Deep, sorti il y a 10 ans.
10: Le jeu Wolverine a l'air d'être une catastrophe pour les gens qui aiment les jeux vidéo en
13: voilà,
10: réalité.
13: Les bases sont posées, hein. Les critiques portent notamment sur la direction artistique. Certains joueurs trouvent les nouveaux designs de personnages trop éloignés de l'image qu'ils avaient des héros Marvel, surtout au vu du budget du jeu, 300 millions d'euros pour sa création. C'est par exemple le budget du film Avengers Infinity War ou Pirates des Caraïbes 3.
2: Alors au-delà de la direction artistique, Julie, c'est surtout le gameplay, la manière de jouer, on pourrait dire, qui est moqué.
13: Wolverine peut suivre par exemple des traces olfactives pour trouver son chemin, des indications pour dire aux joueurs où aller. Et sur les réseaux, ces fameuses traces sont même surnommées les Fart Trails, littéralement les traces de paix, au point qu'Insomniac vient de publier une mise à jour pour les rendre moins visibles et travaille sur la possibilité de les désactiver complètement. Et puis tout simplement, le jeu est considéré comme trop facile par beaucoup d'internautes.
15: Le jeu Wolverine est tellement assisté qu'à certains moments, tu peux littéralement ne plus appuyer sur les boutons et le jeu continue pour toi. Et non, j'exagère à peine.
13: On voit par exemple beaucoup de vidéos où les joueurs lâchent la manette et le personnage avance tout seul sur sa moto sans tomber. En fait, les quêtes sont trop simples à accomplir selon certains.
2: Avec des joueurs aussi de plus en plus exigeants peut-être, mais ils sont aussi nombreux dans le même temps à défendre ce jeu Wolverine.
13: Oui, et à encourager chacun à se faire son propre avis sans écouter les détracteurs du jeu.
16: J'ai l'impression qu'il y a beaucoup de joueurs qui sont devenus super difficiles, et pour eux, bah, un bon jeu, c'est synonyme de réalisme. Ouais, c'est toujours une course à la technologie, une course au photoréalisme, et je pense pas que ce soit vraiment le bon combat, en fait. Parce que si un jeu a un bon gameplay et que une bonne histoire, que globalement il arrive à t'immerger dans son histoire, je vois vraiment, vraiment pas où est le problème ici, quoi.
13: Et puis 78 sur 100, bon, c'est pas une catastrophe non plus, hein. Les critiques reconnaissent notamment le plaisir des combats et une histoire qui fonctionne. Et certaines critiques ont même apprécié le choix d'un jeu plus linéaire plutôt qu'un nouvel immense monde ouvert.
2: C'est même une note plutôt correcte, mais avis aux amateurs, donc pour se faire leur propre avis sur ce jeu Marvel Wolverine. Merci Julie Vialon pour l'œil de Julie, à retrouver sur l'appli Radio France, la météo et un nouveau journal sont à suivre.
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2: Patricia Charbonnier, des températures encore très estivales pour ce dimanche.
20: Et encore de la chaleur, une chaleur qui va se maintenir jusqu'en milieu de semaine. Météo France prévoit quand même jusqu'à 33 degrés. Cet après-midi à Clermont-Ferrand, 30 degrés à Limoges et Strasbourg, 29 à Toulouse, 27 à Paris, 25 à La Rochelle et 20 degrés à Quimper. Côté ciel, c'est encore assez sec, sauf du côté de l'Atlantique. Là, la situation de météo est en train de changer avec quelques pluies. Aujourd'hui, sur la Bretagne, sur la Normandie et les Pays de la Loire, avec un vent de secteur sud-ouest jusqu'à 40 km/h en rafale. Ailleurs, le temps est sec, mais avec un voile nuageux. Et ce voile nuageux sera de plus en plus dense cet après-midi, excepté près des frontières de l'Est et près de la Méditerranée, où là, le temps restera très ensoleillé.
2: Merci Patricia Charbonnier. Et très bonne journée à l'écoute de France Info. Je vous laisse en compagnie de Thomas Séchier jusqu'à 14h. Bonjour Thomas.
21: Bonjour Benjamin, bonjour à tous. Ravi de vous accompagner en ce dimanche matin. Nous sommes le 27 septembre et il est 10h.
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21: Diane Ferschitz pour le journal. Bonjour Diane.
23: Bonjour à tous.
21: Et à la une, le pape attendu sur la question des violences sexuelles dans l'église aujourd'hui.
23: À Lourdes, il rencontrera en fin de journée 7 victimes. Avant cela, le souverain pontife célèbre la messe dominicale dans la cité mariale où l'on retrouvera l'envoyé spécial de France Info. Dans ce journal aussi, la situation en Afrique du Sud après deux fusillades dans deux lieux nocturnes au Cap et à Johannesburg. Cette nuit, 27 personnes tuées. Les incendies sont presque tous éteints en France après cet été caniculaire, mais les sinistrés, eux, souffrent toujours de troubles post-traumatiques, vous l'entendrez. On sera aussi au Canada pour les championnats du monde de cyclisme sur route. Et puis, une invention culinaire qui marie le chaud et le froid. Ce sera à découvrir en fin de journal. Nouveau bain de foule, nouvelles acclamations pour Léon XIV en papa mobile à Lourdes ce matin. Troisième jour de visite en France pour le souverain pontife après son passage à Paris qui a attiré plus d'un million de personnes. 800 000 rien qu'hier pour la messe célébrée place de la Concorde. Bruno Duvic, bonjour.
24: Bonjour.
23: Vous êtes à Lourdes pour France Info. Le programme du jour est encore chargé pour le pape Léon XIV, à commencer par la messe dans une heure et un moment très attendu, Bruno, la rencontre avec sept victimes de violences sexuelles, violences commises au sein de l'Église.
24: Et messe qui se prépare, vous entendez peut-être quelques clameurs derrière moi. C'est le pape qui commence un tour en papa mobile au milieu des fidèles. Nouveau tour en papa mobile. Mais effectivement, avant cette messe, ce matin, symboliquement, Léon XIV s'est arrêté devant un emblème des abus sexuels commis au sein de l'Église. En entrant dans le bâtiment où se réunissent les évêques de France qu'il s'apprêtait à rencontrer, il s'est arrêté devant la photo de l'enfant qui pleure. Photo prise par un homme victime lui-même d'abus. C'est l'image d'un ange en larmes prise dans une église. La rencontre avec les victimes devrait avoir lieu autour de 18h, même s'il n'y a rien d'officiel pour l'horaire. Cette journée à Lourdes pourrait donner lieu à de nouvelles prises de position qui résonnent au-delà du monde catholique, car Lourdes, c'est la ville par excellence où les malades, les personnes fragiles viennent en pèlerinage. Ce pourrait être l'occasion de nouveaux propos du pape sur le droit à la vie, selon l'expression consacrée au Vatican. Rappelons que le slogan de ce voyage est « Pour que le monde ait la vie ». 11h donc la messe, 150 000 à 200 000 personnes attendues et le tour en papa mobile qui se poursuit sous mes yeux et sous ceux de Gilles Gallinaro qui est avec moi à la technique.
23: Et on va continuer à suivre avec vous Bruno Duvic cette visite du pape, cette journée à Lourdes. Merci d'avoir été en direct pour France Info.
21: L'Afrique du Sud se réveille endeuillée par deux fusillades.
23: Survenue au cours de la nuit, d'abord dans un bar de Johannesburg et puis dans un établissement de nuit au Cap. Fusillades qui ont fait 27 morts. Nouveaux exemples de la violence à laquelle le pays est confronté. La police lutte sur place contre un des taux de criminalité les plus importants au monde. Virginie Pironon.
25: Oui, la première fusillade a eu lieu à l'ouest de Johannesburg, aux alentours de 21h30. Selon la police, 8 hommes armés de fusils d'assaut ont pénétré dans un bar, tuant 17 personnes et faisant 15 blessés. Le motif de la fusillade est inconnu. Il semblerait que les assaillants aient commencé à fouiller certains clients s'emparant de leur téléphone portable avant de fuir à bord de deux voitures non identifiées. 4 heures plus tard, plus au sud, dans un quartier périphérique de la ville du Cap, cette fois, des hommes armés entrent dans un établissement de nuit et font feu sur les clients. 10 morts 11 blessés. Impossible de faire un lien entre ces deux affaires, tant les fusillades de ce type sont fréquentes dans le pays. Économie parallèle, rivalité entre gangs, circulation des armes à feu. L'Afrique du Sud, 62 millions d'habitants, affiche un des taux de meurtre les plus élevés au monde, avec chaque jour près de 60 personnes tuées.
13: Une précision signée Virginie Pironon, service international de France Info. Aux États-Unis, la très violente tempête inhabituelle pour la saison sur le nord-est du pays fait un mort. À New York, dans le quartier de Brooklyn, des centaines de vols ont dû être annulés. Plus de 95 000 foyers sont privés d'électricité, 35 000 rien que dans l'État de New York. Les autorités qui mettent en garde face au risque d'inondation côtière qui pourrait être considérable.
21: 10h04 sur France Info et retour en France. Diane, avec cette question, quelles traces psychologiques vont laisser les incendies de l'été ?
13: Anxiété, hypervigilance ou encore troubles post-traumatiques, c'est le risque pour les sinistrés, notamment ceux qui ont connu l'incendie en Gironde en juillet. Ça a été le plus puissant en France ces 70 dernières années et ceux qui l'ont vécu en ressentent encore les séquelles, Manon Mella.
0: Il y a les traces que les flammes laissent sur leur passage, les forêts noircies, les voitures et les maisons calcinées, et puis les autres, moins visibles.
1: Je me sens complètement détruite et j'ai l'impression de plus vivre.
0: Charlène et sa famille ont tout perdu. Leur maison à Lenton, près du Cap Ferré, a été entièrement ravagée par les flammes.
1: Cette nuit, je me suis réveillée vers 2h30. Notre corps, il est complètement épuisé. Et ça va, on est vivant, mais on a tout perdu.
0: Au Porge, la commune la plus touchée, le traumatisme est toujours là, même chez ceux qui n'ont pas perdu leur maison, comme Christelle, encore marquée par l'évacuation.
3: Le ciel était embrasé, rouge, c'était vraiment une image. J'ai quand même vu cette avenue du bassin d'Arcachon et j'ai pleuré. J'ai pleuré parce que je les connais tous. Vous voyez, j'en parle, c'est encore difficile.
0: Et puis, il y a la détresse provoquée par la perte d'une forêt ou par la destruction d'un environnement familier. Ça s'appelle la solastalgie. Et c'est ce que ressent Christine, qui n'était pas là lors des incendies.
4: C'est comme si mon foyer avait disparu, en fait. Avec des grands-parents, des arrière-grands-parents qui travaillaient dans le bois, dans la forêt. Donc, c'est la lignée qui est touchée, en fait.
0: Le centre hospitalier Charles Perrins de Bordeaux se prépare à une hausse durable des besoins de soins en santé mentale. Des professionnels appellent à mener une vaste étude sur l'impact des incendies sur la population, à l'image des victimes des attentats du 13 novembre.
13: Un reportage Manon Mella pour France Info. Les incendies qui continuent de sévir en cette fin septembre. Deux feux sont en cours ce matin, l'un à Saint-Clément dans le Rhône. Il a touché une maison mais est à présent circonscrit, l'autre dans une châtaigneraie en Ardèche. Une trentaine d'hectares parcourus par les flammes et quatre départements sont ce matin en vigilance élevée au feu de forêt, la Haute-Garonne, l'Aude, l'Aveyron, ainsi que l'Ain. Un peu moins de la moitié du Sénat va être renouvelé, jour de vote pour les élus locaux, les grands électeurs d'une soixantaine de départements. Ils sont 93 000 au total pour voter. Ils doivent aller aujourd'hui se rendre en préfecture.
21: Un seul objectif, l'or pour Paul Sexas.
13: Le Français de 20 ans est sur la ligne de départ des championnats du monde de cyclisme sur route qui se tiennent en ce moment à Montréal, au Canada. La course est plus ouverte que jamais en l'absence du tenant du titre, Tadej Pogacar. Alors Paul Sexas, il croit dur comme fer.
5: Je me suis fixé forcément l'objectif du titre. Je pense que niveau capacité physique, aujourd'hui j'ai les moyens d'être devant, de jouer parmi les meilleurs et je pense qu'on a une équipe alignée pour ce pad, pour ce titre. Et forcément un autre résultat serait une petite voire une grosse déception, mais c'est bien d'avoir des ambitions, je trouve. D'avoir cette ambition là, ça me motive encore plus. C'est pour ça que je l'affirme, je sais que c'est pas facile à assumer sur le vélo. Mais on va tout tenter pour et je trouve que c'est quelque chose de vraiment beau.
13: Paul Sexas avant cette course qui sera longue de 273 km. Départ prévu à 15h, heure française. Autre type de discipline, autre championnat du monde, celui de la pomme de terre frite. Il a déjà son roi depuis hier. Oui, il a été couronné à Arras. Il s'appelle Logan Poisson, roi donc de la frite authentique. Des dizaines d'artisans se sont affrontés cette catégorie au total. Et les recettes sont variées, voire complètement farfelues, comme cette glace à la frite imaginée par Laurent Fouache. Il est professeur de cuisine dans un lycée professionnel d'Hénin-Beaumont. Il l'assure, cette glace n'est pas lourde.
8: Ça nous est venu en écoutant la chanson de Renaud dans laquelle il parlait de la glace au pâté. Et moi j'ai dit, tiens, on va faire la glace à la frite. Donc après une bonne cinquantaine d'heures de mise au point, on a réussi quand même à avoir un produit qui était satisfaisant, à la fois en termes de qualité, en termes de goût. Alors comment ça marche? Au départ, on fait des frites au gras de bœuf traditionnelles. Ensuite, ces frites, on les met dans un mix, donc à base de lait, de crème, d'œuf. On laisse infuser ça, on mixe tout ça très fort, passer au tamis pour avoir une texture à la fois lisse et moelleuse. Tout est dans le dosage et on a vraiment ce goût de frites, de gras de bœuf, mais vraiment tout en légèreté et en subtilité.
21: Ça fait envie.
23: Voilà, toute la subtilité pour cet ovni culinaire, la glace à la frite, qui n'est pas encore commercialisée. Mais sachez, Thomas, que vous pouvez la goûter si vous faites un tour par le restaurant pédagogique du lycée Henri Sénès. C'est à Hénin-Beaumont.
21: Je n'y manquerai pas. Merci beaucoup, Diane Ferchit. Il est 10h09.
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21: Et bienvenue si vous nous rejoignez sur France Info ce dimanche matin à suivre l'anniversaire du TGV, 45 ans après le voyage inaugural entre Lyon et Paris. Comment le TGV a bouleversé le territoire? On en parle avec un spécialiste dans une dizaine de minutes. D'abord, nous sommes à Lourdes.
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21: À moins d'une heure maintenant de la nouvelle messe que doit célébrer le pape Léon XIV, Sébastien Berriot, on vous retrouve pour France Info. Vous êtes dans le centre-ville de Lourdes où les fidèles sont arrivés très tôt ce matin.
9: Oui, c'est ça, parce que 150 000 fidèles au sanctuaire, c'est un événement exceptionnel pour la petite ville de Lourdes et ses 13 000 habitants. Alors pour éviter tout débordement et limiter les files d'attente, eh bien les autorités avaient demandé aux fidèles d'arriver très tôt, au moins 3 heures avant le début de la messe. Vous entendez derrière moi, dès 6 heures du matin, les pèlerins ont commencé à envahir les rues du centre-ville. Clotilde et Adélaïs arrivent de Toulouse, elles font partie de ces lève-tôt et elles sont très excitées.
11: On s'est levé à 3h30 pour partir à 4h10 de chez nous. On a pris le bus de chez les Dominicains à Toulouse et on est super contente d'être ici
12: parce que ça fait longtemps que je voulais voir le pape. C'est un peu le pape de notre génération puisqu'il a été canonisé, on était lycéenne et tout. Donc en fait, on a assisté à toute sa montée apostolique.
11: On est toutes hyper excitées même si on n'a pas beaucoup dormi. Franchement, tout le monde chante derrière, c'est incroyable.
9: Julie aussi s'est levée très tôt, elle suit le pape depuis Paris.
14: J'ai assisté à la messe hier à Paris et dès que la messe est terminée, je suis partie à Montparnasse chercher mon train. Je suis arrivée ici à minuit, réveil 5h, départ pour cette journée inoubliable.
9: Les derniers retardataires sont en train d'arriver. La joie des groupes qui longent encore le gave de Pau pour se diriger vers le sanctuaire. Mais il va falloir faire très vite avant la fermeture des portiques de sécurité. Les mesures de protection sont très importantes pour la petite histoire. Les bouches d'égout tout autour du sanctuaire ont été scellées pour éviter les risques d'attentats.
21: Le pape qui prend un nouveau bain de foule en ce moment à bord de sa papa mobile avant d'aller célébrer donc cette messe tout près du sanctuaire. Sébastien, quelle est la suite du programme de la journée pour Léon XIV ?
9: Alors la journée est loin d'être terminée, le programme est encore très dense avec notamment cet après-midi une rencontre privée avec des victimes de violences sexuelles et puis la journée se terminera ce soir à 21h avec une procession au flambeau sur le sanctuaire avec les pèlerins.
21: Merci beaucoup Sébastien Berriot en direct de Lourdes avec les moyens techniques assurés par Alexandre Abergel. Cette visite du pape saluée par les autres cultes, le recteur de la Grande Mosquée de Paris a prononcé un prêche de bienvenue pour le pape. Le grand rabbin de France parle d'un moment important. Bonjour Christian Krieger.
26: Bonjour.
21: Vous êtes le président de la Fédération protestante de France. Est-ce que vous regardez cette visite de Léon XIV avec vous aussi une forme de bienveillance ?
26: Bien sûr, nous accompagnons ce moment assez exceptionnel dans notre pays avec beaucoup de bienveillance.
21: Est-ce que vous êtes surpris quand même par la ferveur autour de cette visite ? Je rappelle que vous, les protestants, vous ne reconnaissez pas l'autorité du pape.
26: Alors premièrement, effectivement, le pape n'a aucune autorité sur une quelconque communauté ou église protestante. Cela ne veut pas dire que les protestants ne reconnaissent pas une certaine autorité au pape, comme on peut la reconnaître à une autre autorité religieuse, parce que de nombreux protestants mesurent bien que le pape est une des rares autorités religieuses mondiales dont la parole résonne bien au-delà de l'Église catholique. Alors surpris, pas vraiment. Je dirais que la laïcité nous a habitués, nous chrétiens, à vivre avec une certaine discrétion notre foi. l'émotion, j'allais dire presque nationale, au moment de l'incendie Notre-Dame, pouvait être comprise comme une émotion patrimoniale, avec 800 000 personnes sur les Champs-Élysées pour une messe, et bien la foi est bien une donnée présente dans notre pays. Elle s'est montrée paisiblement, avec ferveur. Alors moi, ça m'a touché. Donc je ne parlerai pas nécessairement de fierté, mais c'est un beau moment, cette soif de spiritualité.
21: Il n'y a pas un côté peut-être culte de la personnalité qui vous dérange, autant d'admiration pour un seul homme, finalement?
26: Alors ça, c'est le langage un peu de l'Église catholique, et c'est la ferveur des catholiques par rapport à cette figure mondiale. Nous, protestants, nous avons une ecclésiologie plutôt bottom-up, donc à partir de la communauté de base, donc c'est un peu étranger pour nous. Mais c'est touchant, finalement, de voir ces gens très heureux. J'ai vu des gens très, très heureux hier, donc je le respecte profondément.
21: Qu'est-ce que vous attendez, vous, du pape et des paroles qu'il a pu déjà prononcer, qu'il va sûrement encore prononcer jusqu'à demain, après quoi il rentrera au Vatican? Est-ce qu'il y a un message que vous attendez particulièrement?
26: Alors, la première chose que j'attends, c'est peut-être pas nécessairement un message, mais je dirais, c'est que finalement, l'engouement et le souffle qu'il suscite au sein de l'Église catholique, et bien plus largement, comme je viens de le dire, soit un peu un souffle et un engouement durable. Parce que nous vivons dans un contexte assez dépressif, un élan de confiance et d'espérance précieux dans ces temps-là. Et puis, si vous parlez d'une parole, alors c'est vrai que nous aurons demain l'occasion d'une rencontre à Metz, sur une thématique interreligieuse, mais aussi sur la question des projets européens. Donc, vous savez que le projet européen est confronté à de nombreuses difficultés, notamment aussi à tout un souffle de populisme et d'euroscepticisme. Eh bien, si le pape, en orientant notre regard vers l'esprit des fondateurs, notamment Robert Schuman du projet européen, eh bien, j'attends peut-être qu'il oriente notre regard vers cet esprit fondateur et que nous soyons peut-être plus confiants et plus acteurs sur le projet européen.
21: Vous avez évoqué la laïcité, Christian Krieger. Comment est-ce que vous avez apprécié les propos du pape qu'il a tenus devant Emmanuel Macron? C'était vendredi midi, vraiment au début de sa visite en France. Une juste laïcité ne consiste pas à exclure la religion de l'espace public ou de l'éducation, c'est ce qu'il a dit.
26: Oui, tout à fait. C'est un propos mesuré, finalement, qui a été tenu lors de l'accueil à l'Élysée, un propos dans lequel irait la plupart des responsables de religion en France se retrouvent. Si la République est laïque, la société ne l'est pas. Elle reflète en fait l'identité des citoyens. Nous avons l'habitude de ces contributions régulières, on l'a encore fait sur la loi fin de vie. Donc, une juste laïcité, c'est finalement permettre à toutes les composantes de la société française, y compris les composantes religieuses, de s'exprimer dans le cadre du débat public.
21: Ce qui est le cas d'ailleurs aujourd'hui. On le voit d'ailleurs avec la couverture qui est accordée à la venue du pape.
26: Mmh. Oui, elle est vraiment surprenante. Enfin, c'est incroyable, cet événement et la résonance de cet événement.
21: Sur les autres prises de position du pape, je pense à l'intelligence artificielle dont il a pointé les dangers. Est-ce que là aussi, c'est un discours auquel vous pouvez adhérer?
26: Alors oui, nous sommes très très sensibles en fait. Je trouve que cette encyclique sur l'intelligence artificielle montre en fait premièrement sa capacité à dialoguer avec les enjeux contemporains. Et que c'est une autorité religieuse qui s'exprime bien au-delà du cercle, j'allais dire, un peu de la nourriture spirituelle et de l'organisation de la vie ecclésiale, mais se sent concernée par la vie de tous les hommes. Cette encyclique est absolument remarquable. Elle résonne un peu comme Laudato Si, l'encyclique sur l'écologie et le changement climatique de François. Bien au-delà donc du cercle catholique.
21: Léon XIV doit aussi rencontrer aujourd'hui, et ce sera un moment assez attendu, des victimes de violences sexuelles au sein de l'Église. Cette rencontre aura lieu tout à l'heure à huis clos, à Lourdes. Est-ce que c'est une bonne chose que cette rencontre ait lieu?
26: Alors oui, c'est une bonne chose que cette rencontre ait lieu. Je crois que tous les cultes se sentent aujourd'hui concernés par les abus spirituels ou d'autorité spirituelle et les violences sexuelles. Nous organisons des formations pour les cadres religieux au niveau interreligieux. Oui, c'est une bonne chose que l'ensemble des cultes se sentent concernés et agissent pour prévenir ce type de fléau.
21: Est-ce qu'il aurait dû rencontrer des collectifs de victimes, comme le demandaient notamment les victimes de Betaram, qui regrettent le format retenu, à savoir une audience avec des victimes à titre individuel, mais qui ne représentent pas un collectif de victimes?
26: Alors, je dirais que c'est un premier pas. Il a aussi eu l'occasion de serrer la main hier matin à Jean-Marc Sauvé, qui était le président qui a produit le rapport de la CIAZ, président de la CIAZ.
21: De la commission indépendante qui effectivement a pointé ce chiffre, hein, une estimation, plus de 300 000 victimes de violences sexuelles au sein de l'Église mineure depuis 1950.
26: Oui, tout à fait. Donc peut-être chaque chose en son temps. Je pense que les pas sont peut-être trop prudents, on peut le regretter. Je pourrais m'associer à la limite à la demande des collectifs de victimes pour que le phénomène soit peut-être plus amplement reconnu.
21: Merci beaucoup Christian Krieger. J'appelle que vous êtes le président de la Fédération protestante de France et vous rencontrerez, vous l'avez dit, hein, le pape demain à Metz au dernier jour de sa visite en France. Il est 10h19 sur France Info.
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21: On parle de l'anniversaire du TGV dans un instant. Le tour de l'info avec vous Antoine Geoffin. À la une, les violences sexuelles dans l'église au programme du pape aujourd'hui.
15: À Lourdes, Léon XIV s'est recueilli ce matin devant une œuvre d'art symbolisant les souffrances des victimes. Il est en train de prendre un bain de foule à bord de sa papa mobile et en fin d'après-midi, il rencontrera à huis clos 7 victimes de violences sexuelles dont un ancien élève de Notre-Dame de Bétharram. En Afrique du Sud, 2 fusillades ont éclaté cette nuit dans 2 bars à Johannesburg et au Cap, au moins 27 morts et 26 blessés selon la police. Les élections sénatoriales aujourd'hui en France, 93 000 grands électeurs appelés aux urnes pour renouveler la moitié du Sénat, 178 sièges et puis 4 départements sont en risque élevé. Feu de forêt aujourd'hui, l'Ain, l'Aveyron, la Haute-Garonne et l'Aude. Un incendie était toujours actif hier soir dans les Cévennes ardéchoises, il a parcouru une trentaine d'hectares.
21: France Info. C'est un moyen de transport qui a changé notre façon de voyager, qui a modifié nos habitudes de vie. Aussi, le TGV fête aujourd'hui ses 45 ans.
16: TGV opérateur ICF. Nous avons atteint 372 km/h. 373. 14. 15.
17: Et nous avons atteint 380 km/h.
21: C'était le 27 septembre 1981, le premier voyage d'un TGV. C'était entre Lyon et Paris. Durée du voyage, 2h40 contre près de 4 heures avant le TGV. À l'époque, la locomotive était orange. On s'en souvient. Bonjour Jean Viard.
18: Bonjour.
21: Sociologue, spécialiste des temps libres et de la mobilité. L'arrivée du TGV, ça n'est pas seulement une petite révolution technologique, ça transforme aussi le territoire français.
18: Oui, si vous voulez, j'avais eu l'honneur il y a 20 ans, enfin 25 ans, quand Guillaume Pépi m'avait demandé d'inaugurer, il avait fait un TGV spécial qui allait à Aix-en-Provence.
21: L'ancien patron de la SNCF, oui.
18: Voilà, une exposition Cézanne, ils avaient fait un TGV spécial avec des tableaux de Cézanne partout. Il avait bourré de journalistes à qui il avait justement donné mon livre « Éloge de la mobilité ». Et en arrivant, lui avait fait un discours sur le TGV a changé le train et moi j'avais fait un discours sur le TGV a changé la région. Donc vous voyez, on était bien dans le même discours. Oui, le TGV c'est un double objet. Il y a évidemment, c'est moderniser la SNCF. Et on le sent très bien quand on va dans un... On prend un train normal, alors comme je ne veux pas être trop méchant, moi on pourrait prendre le Paris-Clermont-Ferrand, on voit bien qu'on est dans un autre monde. Et donc si vous voulez, tout change. Donc c'est vrai que je crois que ça a profondément modernisé l'entreprise. D'ailleurs les autres, ça a été vendu dans le monde entier. En plus en termes de sécurité, c'est un objet, rappelez-vous, il y a même eu un attentat, personne n'a été blessé. Je crois que c'était un train où il y avait Jacques Chirac. Donc c'était un objet extrêmement solide, extrêmement sûr, et c'est un objet rapide. Donc ça c'est le train n'était plus le passé, mais le train est devenu l'avion, alors qu'avant il y avait le train, puis il y avait eu l'avion. Quoi. L'avion c'était le moderne, la modernité c'était l'avion. Là à nouveau le train est redevenu la modernité, je crois que c'est très important. Après, qu'est-ce que ça a transformé sur le territoire? Ça a transformé en fait beaucoup de choses, si vous voulez. Parce que forcément, il y a les 30% de gens qui habitent dans des métropoles, qui sont reliés par le TGV. Mais ceux qui n'y habitent pas se sentent plus loin. Donc, au fond, ça a accentué d'une certaine façon la rupture métropole-non-métropole, qu'on revoit en termes politiques, etc. Et en plus, la majorité des habitants des métropoles, en fait, habitent autour des métropoles dans le périurbain.
21: Et donc, en plus, quasiment tous les TGV passent par Paris. Il y a très peu de liaisons province-province.
18: Donc, c'est à la fois ça, quelque part, si vous voulez, ça a renforcé la position de Paris, mais ça a aussi renforcé les liens à l'intérieur, entre les métropoles secondaires, si on peut dire. Vous voyez, moi qui suis marseillais ou aixois, on va souvent à Lyon, alors qu'on n'y allait jamais. De même que les Lillois vont facilement à Paris ou à Bruxelles. Pourquoi ? Ben parce qu'on oublie toujours que le TGV, ça a accentué les proximités entre les métropoles régionales, et ça aussi, c'est très important. Alors, il y a évidemment le renforcement du Paris, de Paris et de la centralité parisienne, et moi, je rêve toujours de TGV transversaux, mais je pense qu'ils n'en font pas parce qu'ils n'auraient pas de rentabilité. Et effectivement, ça a renforcé, au fond, l'image de la France qu'on avait. Puis, je vais vous dire une chose. Il y a une chose que le TGV a perdue. Les trains d'avant, il y avait des photos des destinations de voyage, vous savez, près des escaliers. Il y avait des photos de Saint-Tropez, de Biarritz et tout, en noir et blanc. C'était la mémoire du voyage touristique. Et puis, le TGV a effacé tout ça. Moi, je l'ai toujours beaucoup regretté. J'aimais bien ces TGV-là. Voilà. Non, mais c'est un peu l'anecdote, mais c'est cette époque.
21: Alors, certains accusent aussi le TGV d'avoir créé des cités dortoirs.
18: Le problème, c'est que dans toutes nos grandes démocraties, depuis la guerre, l'essentiel des milieux populaires ont quitté les métropoles pour construire cet immense monde pavillonnaire où habitent, vous voyez, 63% des Français ont un jardin. C'est l'essentiellement ça. Il y a aussi des gens dans les villages lointains. Mais en gros, on a construit une France du jardin, du pavillon, mais c'est vrai aux États-Unis, partout. C'est le modèle industriel de l'habitat populaire. Populaire, pas très populaire, c'est pas les immigrés qui sont là, ou très peu, c'est plutôt, j'allais dire, les employés, les gens qui étaient dans les HLM avant la vague migratoire. Et donc là, vous avez cet étalement de la ville. C'est pas la faute du TGV, mais si vous voulez, c'est clair que on est dans un nouveau modèle, on a des villes qui s'étalent sur à peu près 30 km autour, en gros, et puis on a effectivement le TGV qui va au centre. Alors, pas tout à fait non plus, parce que regardez, le TGV d'Aix-en-Provence, par exemple, n'est pas dans la ville. Mais en même temps...
21: Oui, plupart des gares TGV, maintenant, sont construites
18: dans les villes. Et les gens ne le voyaient pas. Moi, je sais, quand on a eu le projet du TGV, je suis allé voir le président de la Chambre de commerce, j'étais dans un club de réflexion, j'ai dit attention à la connexion TGV-aéroport. Il m'a répondu, mais Jean, personne ne va partir en avion pour revenir en train. Si vous voulez, pour lui, c'était impensable. Alors qu'il est clair qu'on aurait mis les deux à côté, c'était techniquement possible. On
21: crée un hub de
18: connexion. Quoi ? Ouais. Ben oui, bien sûr.
21: Autre critique qui revient régulièrement ces dernières années, c'est le prix. Des TGV sont-ils devenus inaccessibles finalement pour la plupart des Français ?
18: La seule chose que je peux vous dire, c'est qu'ils sont pleins. Et que moi qui le prends souvent, c'est même de plus en plus difficile d'avoir une place. Je crois que ça a presque doublé depuis effectivement le Covid. Donc si vous voulez, la fréquentation, je veux dire. Hein. Donc si vous voulez, c'est toujours pareil. Vous savez, une société qui se plaint tout le temps. Alors je ne nie pas que pour les gens les plus défavorisés, le TGV n'est pas un moyen de transport facile. C'est vrai. Alors d'abord, il y a des billets qu'on peut acheter long plan à l'avance et tout ça. Bon, mais je reconnais que le TGV est relativement cher, bien entendu. Mais en même temps, le fait qu'il soit tout le temps plein fait que du coup, il est en train de se rééquilibrer économiquement. Vous savez, les transports, il n'y a pas de secret. Soit c'est le passager qui paye, soit c'est les impôts de tous les Français. C'est vrai dans les villes, c'est vrai dans les TGV, etc. Donc à un moment, si vous voulez, il faut dire les choses très clairement. Oui, le TGV est relativement cher. Après, il y a des horaires. Vous prenez le TGV le matin à 6h30, le premier du matin, il est nettement moins cher que le 9h30. Mais bon, c'est moins agréable. Donc, si vous voulez, c'est vrai. Mais en même temps, vu qu'il est plein, disons qu'il y a une population capable de circuler en TGV. Et puis, c'est vrai qu'on a fait des efforts dernièrement, et tant mieux, pour avoir des trains moins rapides, par exemple, qui passent par les voies anciennes, etc., et qui, eux, sont très bon marché. Donc, on essaye, au fond, de recréer du train, j'allais dire, plus populaire, notamment pour la jeunesse, et c'est une très bonne chose.
21: Vous avez pointé, effectivement, la fracture entre les métropoles et les campagnes, en quelque sorte, qui s'est accentuée, peut-être, avec l'arrivée du TGV. Qu'est-ce que ça a permis de positif en termes d'aménagement du territoire ?
18: Ben, si vous voulez, ça a connecté, j'allais dire, l'ensemble des cerveaux. On va dire ça brutalement. Vous voyez, pour prendre un exemple simple, j'ai commencé à travailler sur ce sujet quand Lyon a eu le TGV. Eh ben, on a vu tout de suite, on prenait des agences bancaires. Eh ben, avant le TGV, de temps en temps, le directeur de l'agence allait aux réunions du groupe à Paris. Avec le TGV, c'est toute l'équipe qui va aux réunions du groupe à Paris. C'est-à-dire que le TGV permet une démocratisation à l'intérieur des secteurs, qu'ils soient publics ou privés, de l'ensemble des connexions des humaines. Et ça, je pense, si vous voulez, que c'est quelque chose d'extrêmement intéressant. Ça a développé des liens à l'intérieur, plus bas dans la hiérarchie, ça a peut-être affaibli le pouvoir du directeur, c'est pas forcément toujours une mauvaise nouvelle. Je pense, si vous voulez, que par exemple, cet exemple lyonnais m'avait beaucoup frappé.
21: Merci beaucoup Jean Viard, sociologue, directeur de recherche associé au CEVIPOF, et je cite votre dernier ouvrage qui n'est pas encore sorti, hein. Il paraît la semaine prochaine aux éditions de l'Aube, une époque passionnante mais redoutable. Merci beaucoup. Dans un instant, la météo et un nouveau point sur l'info.
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21: Les prévisions de Patricia Charbonnier.
28: De la chaleur pour cet après-midi, on dépasse encore les 30 degrés dans le sud. Météo France prévoit 33 à Clermont-Ferrand, 32 à Agen, 30 degrés à Dijon et Bourges, 29 à Toulouse, 27 à Paris, 25 à La Rochelle et 20 degrés à Brest. Côté ciel, changement de temps cet après-midi avec une petite dégradation pluvieuse qui va circuler sur la Bretagne et puis la Loire et la Normandie, poussée par un vent de secteur sud-ouest jusqu'à 40 km/h en rafale. Et à l'avant de cette dégradation, le temps va devenir de plus en plus nuageux sur la plupart des régions. Le ciel restera lumineux près des frontières de l'Est et dans le Sud-Est, mais avec quelques entrées maritimes sur le Languedoc-Roussillon. Et dans la soirée et dans la nuit de dimanche à lundi, le temps va devenir plus instable le long de la façade atlantique avec quelques orages qui éclateront de façon très isolée, en particulier dans le Sud-Ouest, mais qui pourront être localement forts.
21: Et merci d'écouter France Info, il est 10h30. Un nouveau point sur l'info avec vous, Laurette Puot.
13: Après Paris ces deux derniers jours, le pape Léon XIV est arrivé à Lourdes hier soir. Il s'offre en ce moment même un nouveau bain de foule dans la Papa Mobile avant une messe historique. 150 000 personnes sont attendues. Une journée marquée également par cette rencontre prévue avec des victimes de violences sexuelles dans l'église. Hier, des milliers de personnes dans les rues marchent pour le climat dans plus de 250 villes. Après un été record, canicule et sécheresse, les manifestants demandent plus de mesures du gouvernement. La sécheresse et les incendies qui continuent en ce mois de septembre dans les Cévennes ardéchoises. L'incendie déclaré hier est toujours actif. Le feu est parti d'une châtaigneraie hier et il a vite parcouru une trentaine d'hectares et mobilisé 4 canadaires, 2 dash ainsi qu'une centaine de pompiers. Le feu est donc toujours actif. Près de 30 morts en Afrique du Sud après 2 fusillades dans des bars cette nuit. 8 hommes armés de fusils d'assaut ont tué 17 personnes et blessé 11 autres à Johannesburg. Une deuxième fusillade a eu lieu dans un township près du Cap et a tué 10 personnes et blessé 11 autres. Une tempête rare pour l'insaison s'est intensifiée hier au-dessus du nord-est des États-Unis. Des pluies diluviennes et des vents puissants, des dizaines de milliers de foyers sont privés d'électricité. À New York, un homme âgé d'une cinquantaine d'années est décédé à Brooklyn par la chute d'un arbre. C'est le retour de la diplomatie du panda quelques jours après la visite officielle du dirigeant chinois Xi Jinping aux États-Unis. La Chine a annoncé avoir envoyé 2 pandas géants, Ping Ping et Fu Shuang. Ils passeront les 10 prochaines années dans un zoo américain à Atlanta. Les volleyeurs français n'ont pas réussi à surpasser la Pologne hier soir lors de la finale de l'Euro. Les Bleus se sont inclinés 3-7 à 1, mais de bon augure pour cette équipe de jeunes puisque c'est la première médaille européenne depuis le titre de 2015.
21: Laurette Puot, 10h30. On continue à parler sport avec le vélo.
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21: Paul Sexas va-t-il devenir champion du monde de cyclisme sur route ? La réponse ce soir depuis Montréal au Canada. 273 km à parcourir, une très longue étape qui devrait durer 6h30. Le Français est l'un des prétendants au titre en l'absence du Slovène Tadej Pogacar. Toute l'équipe de France est dédiée à son jeune leader de 20 ans qui a bénéficié, Fanny Lechevestrier, d'une préparation inédite profite pour travailler la cohésion entre les coureurs.
0: Oubliez l'hôtel et les repas concoctés par le cuisinier de leur équipe professionnelle tout au long de l'année. À la poubelle aussi, l'agenda minuté entre courses, repas et massages. Chez les Bleus, durant 10 jours, place à la colocation en appartement et une autonomie totale dans la campagne québécoise. Objectif, travailler la cohésion, créer une vraie bande de potes, explique le sélectionneur Thomas Vauclair à l'origine de l'expérience.
3: Il était inconcevable pour moi de passer 15 jours normaux sans avoir quelque chose qui les rapproche un peu plus que des simples discussions habituelles, voilà, d'avoir des moments différents. Et moi, ça ne me dérange pas de dire à un coureur qui gagne beaucoup d'argent et qui a un beau palmarès, de lui dire vous allez faire votre linge et puis faire votre cuisine.
0: Et c'est ainsi que chaque coureur s'est retrouvé avec un rôle à tenir. Pour Alex Baudin, par exemple, c'était la cuisine avec une pointe d'humour.
4: Le second degré, comme ça, j'aime bien charrier. En plus, j'ai l'impression que ça le titille un petit peu, ça l'énerve et ça va peut-être lui donner de la force en plus dimanche pour prouver le contraire. Donc voilà, on se marre tous les jours, c'est vraiment cool.
0: Et le soir, place à des soirées tous ensemble, presque au coin du feu, nous raconte Valentin Paré, peintre.
5: Le soir, on en profite pour faire des petits jeux en groupe, voilà, pour rester ensemble, apprendre aussi à se connaître.
0: Au point de laisser le téléphone portable dans un coin. Et le leader tricolore, Paul Sexas, n'a pas dérogé à la règle. Pour lui, c'était ménage au programme, sans rechigner. Et au final, le Lyonnais est convaincu que la colocation jouera à plein cet après-midi.
6: Forcément que ça va être une force. On se connaît tous maintenant bien, on s'entend tous bien ensemble, donc ça peut donner le supplément d'âme nécessaire à un championnat. Et c'est ça qui est appréciable, je dirais. Et ça me donne encore plus d'énergie pour tourner tout sur ces championnats. Et forcément, c'est une motivation extra pour moi et même pour tout le groupe. C'est super.
0: De là à battre des équipes peut-être moins unies comme la Belgique, Devenepoel et Van Aert, les Bleus ne sont pas loin de penser qu'une cohésion à toute épreuve peut faire la différence au bout de 273 km d'effort.
21: Départ à 15h, heure française. Fanny Lechevestrier, on suivra cette course avec vous. Arrivée attendue aux alentours de 21h30, 21h40. En foot, les Bleus jouent demain en Belgique le deuxième match de

0: plaisir que les gens m'associent à ce prix-là, le Ballon d'Or. C'est vraiment gratifiant pour moi et j'espère que je pourrai repartir avec le Ballon d'Or et je serai content parce que d'une manière ou d'une autre, je pourrai le dédicacer à eux aussi.
1: Et Kylian Mbappé n'est pas le seul à battre campagne. Ses principaux concurrents aussi, l'Anglais Harry Kane a accordé plusieurs entretiens en Europe et le crack espagnol Lamine Yamal, champion du monde cet été, s'est notamment confié aux médias du groupe L'Équipe pour réaffirmer sa différence.
2: Le Ballon d'Or, c'est le prix du meilleur joueur de l'année, celui qui est différent. Ça n'a rien à voir avec le nombre de buts qu'il marque. Tous ceux qui connaissent le football savent quels sont mes arguments. Je joue comme j'ai envie de jouer, j'ai eu la chance de gagner beaucoup de titres avec le Barça et j'ai gagné le titre le plus important, la Coupe du Monde avec ma sélection. Mais je pense que c'est ma façon de jouer, ma différence, c'est ça mon argument le plus fort.
1: Si la campagne est aussi intense cette année, c'est surtout parce que c'est plus ouvert que jamais parmi les 30 candidats retenus. Il n'y a pas d'évidence, alors tout le monde tente de tirer la couverture à soi, explique Jérôme Alonso, ancien gardien de but et consultant football de Radio France.
3: C'est peut-être le ballon d'or le plus ouvert depuis 10 ou 15 ans. Vous pourriez tout aussi bien voter pour Mbappé que pour Yamal, que pour Kane. C'est passionnant, c'est agaçant aussi parce que ces joueurs de football se muent parfois en hommes politiques. C'est complètement indécis et c'est complètement impossible aujourd'hui d'émettre le moindre pronostic.
1: Et parfois, ça va loin car il n'y a pas que les joueurs qui s'impliquent. Leurs clubs, leurs agents, leurs entourages sont mobilisés dans la course au trophée au point parfois d'approcher l'un des 100 votants du Ballon d'Or.
4: Xavier Monferrand, le Ballon d'Or qui sera décerné dans un mois, le 26 octobre à Londres. 10h37 sur France Info. Comment les militants pour le climat espèrent peser dans la campagne présidentielle? Reportage dans une dizaine de minutes. Avant 11h également, le billet science avec vous, Bill François.
5: On va parler du kimchi, ce plat coréen qui pourrait nous aider à débarrasser notre corps du plastique.
4: Et d'abord, on retourne à Lourdes.
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4: Où le pape vient de prendre un nouveau bain de foule à bord de sa papa mobile. Bonjour David Torchala.
7: Bonjour Thomas Séchier.
4: Vous êtes le directeur de la communication du sanctuaire de Lourdes, Léon XIV, qui doit prononcer une messe dans une vingtaine de minutes sur la prairie du sanctuaire. Il y a évidemment énormément de monde sur place. C'est presque complet d'ores et déjà.
7: Oui, c'est ça, c'est quasiment désormais complet. On pense, on est là à quelques secondes maintenant, minutes du début de la messe, et donc on ne peut pas encore arriver à compter la totalité des pèlerins, mais enfin, au vu des images de drones que l'on peut voir, vraiment, vraiment, la foule est là, elle est compacte. Le Saint-Père vient de traverser cette foule avec la papa mobile. Il est maintenant à l'arrière du podium, dans sa sacristie, et donc il est attendu avec ferveur, voilà, dans les champs, et aussi avec la ferveur de tous les pèlerins qui sont présents sur la prairie.
4: 150 000 personnes attendues, vous avez même dû arrêter les inscriptions il y a quelques jours.
7: Et ça, c'est unique à Lourdes. Vous savez, nous sommes des grands habitués de l'accueil des foules. Mais un 15 août à Lourdes, c'est 15 000 pèlerins, grand pèlerinage, c'est 20 000. Et donc là, en fait, on est tout en multiple de 10. C'est 10 fois les fréquentations que nous avons d'habitude. Et donc, il a fallu un moment lancer des inscriptions pour au moins mesurer nos jauges. Et alors, on a été pris d'assaut. Il a fallu, mettre en place ces inscriptions et devoir les fermer à contre-cœur, mais c'est simplement parce que même si le sanctuaire fait plus de 50 hectares, il n'y a pas assez de place pour tout le monde.
4: Alors Léon XIV est arrivé hier soir, il a traversé la foule déjà en papa mobile avant d'aller se recueillir à la grotte de Massabielle. Écoutez la joie des fidèles qui étaient présents et qui l'ont aperçu.
8: J'ai l'impression qu'il est vraiment avec nous, en communion avec nous, totalement.
9: Un contact personnel même depuis sa papa mobile.
10: J'étais là depuis 4 heures de l'après-midi, j'ai attendu jusqu'à 8 heures sans passage, et oui, je m'étais mis devant une barrière et j'ai pas laissé ma place. J'ai bien pris le pape Léon en photo, c'était super. Je suis venue exprès pour ça, et puis il est très sympathique.
4: Voilà pour ces quelques réactions recueillies par nos confrères d'ici, Berne, Bigorre. Racontez-nous l'ambiance maintenant dans la ville, David Torchala, depuis 24 heures. Qu'est-ce qui se dit? Comment est-ce que les gens vivent ce moment?
7: Écoutez, c'est un savoureux mélange de joie et en même temps d'inquiétude parce qu'il faut arriver à se frayer un chemin. Vous imaginez, la ville de Lourdes, c'est enclavée entre les montagnes, une ville de 13 000 habitants qui multiplie en fait sa population. Alors évidemment, c'est la chasse au pass, au badge, au bracelet pour entrer sur telle et telle porte. Mais une fois qu'on est entré dans le sanctuaire, c'est le soulagement, c'est vraiment le soulagement, c'est la joie.
4: J'imagine qu'organiser un tel événement, ça représente un défi en,

0: termes de logistique, en termes d'organisation, comment se sont passées les dernières semaines ?
1: Les dernières semaines ont été intenses, évidemment, surtout en lien avec les services de l'État, mais vraiment avec une collaboration s'est construite vraiment au jour le jour, avec une confiance vraiment mutuelle. Vraiment, l'Église et l'État ont véritablement bien collaboré parce que ça nous dépasse un peu tous. Il faut vraiment le reconnaître. Vous savez, quand on fait rentrer plus de 900 bus de pèlerins dans une ville, c'est des axes en fait routiers entre les villes qui nous servent de parking pour laisser les bus. Parce que vous savez, à cœur, nous, c'est pas de faire une prouesse technique, c'est pas de faire le plus grand événement. C'est de permettre à tous de pouvoir vivre un pèlerinage, et particulièrement les personnes malades, les personnes handicapées qui sont là. Ils sont là chaque jour, des pèlerinages de Lourdes, comme à l'habitude. Ils sont là pour le pape, mais évidemment, amener des bus entiers de personnes malades, il y a plus de 2000 personnes malades présentes. C'est un défi logistique très fort, mais c'est vraiment notre charisme.
0: Est-ce que la venue du pape est une bonne nouvelle pour Lourdes ? Vous attirez plus de 3 millions de visiteurs chaque année. Il y a déjà beaucoup de monde qui vient vous voir. Cela dit, c'est quand même moins qu'il y a 15 ou 20 ans. Est-ce que vous misez sur cet événement pour attirer encore davantage de touristes ?
1: La venue du pape à Lourdes, c'est un événement qui est planétaire. Nous sommes aujourd'hui le lieu le plus médiatisé au monde. Et donc, de fait, on est très heureux que le message de Lourdes va être ravivé, parce que le Saint-Père nous rappelle ce lieu, et donc tout ça à travers les frontières. Évidemment, ils sont 150 000 personnes, mais ils vont se démultiplier pour l'année 2027, 28, 29, 30, en tout cas pour toutes les années à venir. Et donc, c'est une très grande joie pour nous.
0: On a dû même se loger, je crois, pour les personnes qui viennent jusqu'à Tarbes ou jusqu'à Pau. Hein. Tous les hôtels, évidemment, sont complets.
1: Et même pour vos chers confrères journalistes, ils sont plus de 800 à être là. Ils parcourent des kilomètres pour pouvoir se loger, même si on est dans la deuxième ville hôtelière de France, avec une grande capacité, parce que c'est quand même notre savoir-faire d'accueillir les foules. Ben là, on a dû aller bien, bien loin du périmètre de la cité mariale.
0: Un mot encore, David Torchala. La journée va être marquée par une rencontre à huis clos entre le pape et 7 victimes de violences sexuelles au sein de l'Église. C'était important qu'il prenne ce moment aussi pour rencontrer ces personnes.
1: Vous savez, la place des victimes, elle est importante à Lourdes, et les portes sont toujours ouvertes. Vous savez, c'est le lieu à Lourdes où la conférence des évêques se réunit deux fois par an pour prendre les grandes décisions de l'Église. Et vous savez, le chemin qu'a fait l'Église de France vraiment dans la lutte contre les violences sexuelles, le fait que cette rencontre se fasse à Lourdes, c'est vraiment un signe, un encouragement vraiment et d'ouverture, et c'est un travail qui continue, qui est dur, qui est difficile, mais qui continuera avec la même rigueur encore.
0: Est-ce que vous partagez aussi la déception, la colère même de certains collectifs de victimes? Je pense notamment aux victimes de Betaram, qui auraient voulu être reçues en tant que collectif par le pape et qui finalement n'auront pas accès au souverain pontife pour lui réclamer, comme elle l'espérait, un vrai renversement de table, si je puis dire, sur cette question.
1: Vous savez, je crois que la colère des victimes, elle ne s'arrêtera jamais, parce qu'ils ont vécu l'épreuve, ils ont vécu l'enfer. Et donc, on ne pourra jamais faire taire la colère des victimes, mais en tout cas, Lourdes restera toujours un lieu où ils pourront ici être consolés, comme on peut le faire, et vraiment, ils en ont avec le cœur.
0: Merci beaucoup, David Torchala, directeur de la communication du sanctuaire de Lourdes, où le pape s'apprête à célébrer une nouvelle messe en plein air devant 150 000 personnes. Ça démarre dans un quart d'heure et nous suivrons évidemment ce moment tout à l'heure ensemble sur France Info.
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0: Et c'est évidemment à la une de l'actu, Antoine Geoffin. 10h45, le pape va donner une nouvelle messe, donc à Lourdes.
3: D'ici quelques minutes, après un bain de foule en papa mobile, des milliers de fidèles se trouvent actuellement dans les rues de la ville. Cet après-midi, Léon XIV va rencontrer 7 victimes de violences sexuelles dans l'église, dont un ancien élève de Notre-Dame de Betaram, rencontre à huis clos. Un incendie est toujours actif ce matin dans les Cévennes ardéchoises. Il a pris hier après-midi à Donnac. C'est à une cinquantaine centaine de kilomètres à l'ouest d'Aubenas. 160 pompiers toujours mobilisés. Les flammes ont parcouru 35 hectares à ce jour, d'après ici Dromardèche. Deux fusillades cette nuit dans deux bars d'Afrique du Sud, à Johannesburg et au Cap. Le premier bilan donné par la police, 27 morts au moins et 26 blessés. Et puis qui va prendre le maillot arc-en-ciel de champion du monde de cyclisme? Réponse ce soir après 273 km de course à Montréal. Pas de Tadej Pogacar, le vainqueur du Tour de France est blessé. D'où les espoirs du français Paul Sexas, 20 ans de s'illustrer.
0: France Info. 3000 personnes dans les rues de Paris, de Rennes ou de Bordeaux, 500 à Marseille pour alerter sur les conséquences du réchauffement climatique. Ces marches pour le climat ont eu lieu dans 250 villes de France. Hier, à Périgueux en Dordogne, Amandine, agricultrice, a fait exprès une heure de route pour manifester, marquée par l'été caniculaire et par les incendies.
2: On a passé deux mois absolument atroces. Nous, on a un corps de ferme avec des bêtes. C'est très compliqué. On n'a plus d'eau. Il n'y a plus de prairies. Il n'y a plus de prairies. Il n'y a plus rien. Et en fait, on a l'impression de se sentir complètement seul dans l'anxiété. En fait, de se dire, mais c'est pas possible. Personne ne réagit. Et c'est important, en fait, de marcher, de venir aujourd'hui et de se dire, non, on n'oubliera pas l'été qui vient de se passer, même si la pluie va revenir. Oui, mais chaque été, c'est pas nouveau. Enfin, on savait que ça allait arriver, mais en fait, c'est de plus en plus. Et voilà, avant, j'avais pas de bébé dans les bras. Maintenant, j'ai un bébé dans les bras, j'ai peur que dans 15-20 ans, ils vivent des choses absolument atroces. Et en fait, 15 ans, c'est demain, quoi. Donc, gros stress. Là, il faut faire quelque chose, ça suffit, en fait.
0: Amandine au micro d'ici Périgord. Plus de 1000 organisations et associations soutenaient cette marche pour le climat. Et à un peu plus de 6 mois de la présidentielle, elles espèrent que le sujet pèsera dans la campagne. Mathias Troude, vous étiez dans le rassemblement parisien pour France Info.
4: Place de la République, le soleil encore intense de fin septembre rappelle les canicules de l'été.
5: C'est en fait presque l'été de la fin du monde.
4: Julie Abraham s'occupe de la communication de l'association Bioconsommateurs.
5: À l'arrivée là des présidentielles, on s'est tous réunis, syndicats, organisations. Nous, nos sujets, c'est la transition agricole et alimentaire et on pense qu'il faut qu'elle s'effectue sur les territoires.
6: Bravo, bravo à tout le monde, bravo.
7: Pour nous, il y a vraiment une sorte de double fenêtre d'opportunité.
4: Estime Mathia Janjo, co-coordinatrice de la manifestation parisienne.
7: À la fois, il y a ce qu'on a vu cet été qui a quand même énormément marqué avec des canicules à répétition qui ont fait quand même plus de 8000 morts dans les chiffres qu'on a actuellement. Et puis la deuxième partie de la fenêtre d'opportunité, c'est les présidentielles qui arrivent et qui nous donne envie de mettre sur la table le sujet climatique.
4: Car clairement, tous ici ont le sentiment que l'écologie est la grande oubliée des discours politiques, Julie Abraham.
5: Il y en a qui en parlent plus que d'autres, on va pas se le cacher. C'est vrai que du côté de la droite et de l'extrême droite, c'est beaucoup moins un sujet. Je n'ai pas vu, en tout cas, j'ai pas d'élu de droite qui est venu me voir pour me demander pourquoi est-ce qu'on est là aujourd'hui, qu'est-ce qu'ils peuvent faire pour nous écouter et nous aider.
8: Mais ils auraient été les bienvenus.
5: Ils auraient été, bien évidemment, les bienvenus. Moi, je vais communiquer pour les présidentielles sans dire pour qui voter, mais je vais montrer qui a voté quoi.
4: D'autres associations comme Locataires Ensemble tentent d'embarquer les citoyens les plus directement concernés.
9: Les logements en bouilloire, on n'a pas de volets, pas de VMC, donc il faut absolument qu'on implique les bailleurs. On est passé au Sénat aussi pour pouvoir expliquer ce problème-là et faire remonter justement aux politiques.
4: Mais face à une réponse politique jugée insuffisante, le collectif reste la meilleure solution, dit Julie Abraham.
5: Je ne pense pas qu'il faille forcément directement aller vers un parti, mais il faut soutenir, je pense, les associations, devenir bénévole, il faut signer des pétitions, il faut aller dans la rue comme aujourd'hui, et il faut en fait dire que non, on n'est pas d'accord, et ils vont finir par nous écouter, et voilà comment on va y arriver.
4: Crier plus fort, même pour les manifestants les plus âgés qui ont connu les canicules de 1976, car ils le disent, à ce stade, la transition écologique, c'est une question de vie ou de mort.
0: Reportage à Paris pour France Info, signé Mathias Troude. Des conséquences des canicules de l'été, la cueillette s'annonce bien maigre pour les amateurs de champignons. Les sous-bois sont aussi touchés par la sécheresse. Reportage dans une forêt près de Belfort avec vous, Alexandre Lepère.
10: Les survivants de l'été se trouvent sur les troncs d'arbres.
11: Vous avez celui-ci, le polyporan en ombelle.
10: Agnès Greuzet, la présidente de la Société mycologique du territoire de Belfort, nous présente une variété appelée poule des bois.
11: Qui pousse en ce moment au pied des chênes.
10: Un champignon en forme de chou-fleur avec de nombreuses ramifications. Il s'accommode du manque d'eau.
11: Il a toujours des ressources au niveau de l'arbre, dans les racines.
12: On l'a déjà trouvé il y a un mois, puis il est encore là.
10: Les champignons polypores s'invitent dans un décor toujours très sec.
11: Celui-ci, c'est un autre champignon qui pousse sur les branches d'arbres tombées à terre.
10: Anne-Marie s'étonne encore de l'état de la forêt.
13: À cette saison, on voit autant de feuilles mortes
8: comme si on était très avancé dans la saison de l'automne. Ça, c'est quand même dû à la saison extrêmement sèche.
10: Les cueilleurs les plus gourmands sont déçus cette année.
8: Les champignons à mettre dans la poêle, les girolles et les cèpes, n'en trouvent pas.
10: Il reste la curiosité de la découverte.
8: Bah, tous ces petits champignons-là qui poussent, bah, on les ramasse et puis on les étudie. S'il n'y a pas de champignons, il y a des plantes et on peut s'intéresser à toutes sortes de choses qui sont dans la nature.
10: Les cueilleurs ne désespèrent pas de voir certains champignons pointer le bout de leur nez, comme la trompette de la mort, le pied de mouton et la chanterelle en tube. Tout dépendra de l'arrivée ou non de la pluie ces prochaines semaines.
0: Alexandre Lepère, ici Belfort-Montbéliard. 10h51, voici ces destins qui font l'info. Le quatrième et le dernier épisode aujourd'hui de notre série consacrée à l'homme le plus riche de France, Bernard Arnault, le patron de LVMH, avec une question brûlante, Agathe Mahuet, qui pour lui succéder ?
13: Ne lui parlez pas de prendre sa retraite ou de l'avenir de son empire sans lui à sa tête. À 77 ans, Bernard Arnault botte en touche. Mars 2026, Assemblée Générale de LVMH.
14: Vous m'avez renouvelé l'année dernière à 99% pour les 10 années suivantes. Donc on reparlera de tout ça dans 7-8 ans, si vous voulez bien. Hein ?
13: Il a déjà repoussé deux fois la limite d'âge, jusqu'à 85 ans, pour pouvoir continuer à diriger l'œuvre de sa vie. Comme si le businessman n'avait pour l'instant pas trouvé pour lui succéder le bon client parmi ses 5 enfants.
14: Les enfants, est-ce qu'ils ont l'air très ambitieux ? Je ne sais pas, c'est à vous de me dire.
13: Bernard, pourtant, l'a toujours affirmé. Le prochain patron de LVMH sera un Arnault, il ne peut en être autrement. Et l'homme le plus riche de France s'y prépare en réalité, en coulisses, minutieusement. Car l'impréparation, c'est sa hantise. Bernard Arnault, traumatisé par la mort inopinée de son ami Jean-Luc Lagardère au début des années 2000, son groupe laissé aux mains de son seul fils, pas prêt pour les affaires. Arnault Lagardère étalant en public sa vie privée comme une série B.
15: C'est du sérieux,
16: c'est
15: ça ?
16: Du sérieux. Il n'y a pas de limite, chérie.
15: Il n'y a pas de limite.
13: Avant de commencer à dilapider l'Empire. Le contre-exemple ultime. Dans le clan de Bernard Arnault, pas de vidéo trash sur les réseaux, pas de photos de bronzette sur le yacht familial. On exige de la retenue, de la décence. Et puisque papa brille jusqu'au piano, c'est bien lui qui joue, en famille. Ses enfants doivent être excellents, en tout si possible. Piano donc, tennis, mathématiques, c'est le triptyque gagnant dans la maison Arnault. Bernard se targue, même en 2014, de faire du soutien scolaire.
17: En ce moment, ce qui m'occupe, c'est les concours des grandes écoles. J'ai un fils qui passe le concours d'entrée à Normalsup, qui a passé hier à Polytechnique, donc je me suis beaucoup occupé des matrices différentielles.
13: Paresse interdite, rêveur, passez votre chemin. Le grand patron élève ses enfants à son image, en compétiteur, au point de les mettre aujourd'hui en concurrence entre eux. Tous sont dans la galaxie LVMH, en lice pour la tête de l'entreprise. Il y a Delphine, la discrète aînée, aujourd'hui PDG de Dior et mariée à un autre homme d'affaires milliardaire, Xavier Niel. Antoine dirige l'image du groupe et s'est offert l'an dernier le Paris FC, apparemment devenu passion familiale.
18: Bien sûr, c'est presque le opening topic de tous les déjeuners, tous les dîners qu'on fait entre nous. C'est le dernier match, le dernier but, la dernière recrue, tiens t'as vu...
19: Avant l'LVMH.
18: Oh bah largement, oui, oui. Vous pensez qu'on parle que ça à chaque repas, non.
13: 15 ans plus jeune, Alexandre, exfiltré de Tiffany, gère maintenant les bouteilles de Moët & Cie.
20: Invest as much money as we wanted.
13: Et parle l'anglais d'Amérique beaucoup mieux que son père.
20: The perfect jewel box.
13: Frédéric, polytechnicien, c'est lui qui avait bien révisé ses matrices différentielles. Aujourd'hui, PDG de l'Europiana. Et puis Jean, 27 ans, à la tête de l'horlogerie de Louis Vuitton. Les trois derniers ont pour mère Hélène Mercier.
21: Je trouve que c'est une famille recomposée idéale.
13: Une Québécoise de 66 ans, seconde épouse de Bernard, rencontrée il y a 35 ans autour d'un piano. C'est son métier à elle qui est pleine de surprises, ici sur scène avec son ami Gims.
22: Mon ami, mon avenir, ma vie, pardonne-moi.
13: Hélène, pas intéressée par les milliards d'euros de son mari.
21: Vous me parlez de chiffres, ça ne me dit rien du tout.
13: Très discrète pendant des années, elle a soudain surgi partout médiatiquement depuis l'an dernier pour tenter de faire taire le récit d'une famille Arnault désunie. et des frères et sœurs en pleine turbulence.
21: Il n'y a aucune raison qu'il y ait des jalousies entre eux, avec tout ce qu'ils ont. Je pense qu'ils sont très, très, très privilégiés.
13: La presse, pourtant, documente les textos assassins d'Hélène. Ses relations houleuses avec les deux aînés de Bernard. Mais il n'y a pas de guerre de succession, dit-elle.
21: Je ne pense pas que tout le monde ait forcément envie de lui succéder. Et je pense que tout le monde est assez bien élevé, intelligent et sensible pour faire passer le sens de la famille avant des luttes de pouvoir.
14: Donc on reparlera de tout ça dans 7-8 ans, si vous voulez bien. Hein ?
13: Reporter le moment de choisir un dauphin. Pour Bernard Arnault, tout ce qu'il faut, c'est que son clan tienne et que perdure l'empire familial.
0: Agathe Mahuet et Théo Gomard qui vous racontent depuis le début du mois le destin de Bernard Arnault. 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Votre billet science, Bill François, bonjour.
1: Bonjour.
0: Vous nous racontez comment un aliment phare de la gastronomie coréenne peut aider à se débarrasser des microplastiques qui infestent le corps humain.
1: Connaissez-vous le kimchi ? C'est du chou fermenté, souvent servi comme condiment, agrémenté d'une sauce rouge un peu pimentée. S'il n'est pas encore très consommé en France, et il faut le reconnaître, c'est un peu aigre, c'est un pilier de la cuisine coréenne, où il joue à peu près le même rôle que pour nous la moutarde ou les cornichons. Mais ce n'est pas sur son goût unique que les biologistes se sont penchés au printemps dernier, mais sur les bactéries qui le composent. En effet, le kimchi est obtenu par fermentation lactique, exactement comme la choucroute, c'est-à-dire qu'on met du chou sans oxygène, et pour respirer, les bactéries transforment les sucres du légume en acide. Et parmi les bactéries qui fermentent le kimchi, les scientifiques en ont identifié une, le Conostoc mesenteroides, qui attire comme un aimant les particules de plastique.
0: Et ça pourrait être une très bonne nouvelle pour notre santé.
1: Oui, car le plastique, ça n'est pas toujours fantastique, c'est aussi très souvent catastrophique. Il se dégrade partout dans notre environnement, dans l'air, dans l'eau, dans nos aliments, et on en ingère de grandes quantités, plus d'une carte bleue par semaine, sous forme de particules microscopiques impossibles à repérer. Cette bactérie pourrait donc nous aider à capturer le plastique dans notre intestin avant qu'il ne soit digéré et contamine notre foie, nos reins ou notre cerveau.
0: Car ces bactéries survivent dans nos intestins.
1: On l'a testé sur des souris et depuis leur intestin, les bactéries sont capables de diviser par 2 la quantité de plastique absorbée par leur corps. C'est donc très prometteur pour l'être humain. Ajoutera-t-on bientôt du kimchi anti-plastique à notre régime ou verra-t-on apparaître de nouveaux traitements probiotiques directement basés sur ces bactéries ? En tout cas, la science souhaite aux choux fermentés d'intégrer rapidement nos menus pour que les microplastiques arrêtent de nous prendre le chou.
0: Bill François, merci beaucoup. C'était le billet science.
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0: Le temps, Patricia Charbonnier.
23: De la chaleur pour cet après-midi, on dépasse encore les 30 degrés dans le sud. Météo France prévoit 33 à Clermont-Ferrand, 32 à Agen, 30 degrés à Dijon et Bourges, 29 à Toulouse, 27 à Paris, 25 à La Rochelle et 20 degrés à Brest. Côté ciel, changement de temps cet après-midi avec une petite dégradation pluvieuse qui va circuler sur la Bretagne et puis la Loire et la Normandie, poussée par un vent de secteur sud-ouest jusqu'à 40 km/h en rafale. Et à l'avant de cette dégradation, le temps va devenir de plus en plus nuageux sur la plupart des régions. Le ciel restera lumineux près des frontières de l'Est et dans le Sud-Est, mais avec quelques entrées maritimes sur le Languedoc-Roussillon. Et dans la soirée et dans la nuit, de dimanche à lundi, le temps va devenir plus instable le long de la façade atlantique, avec quelques orages qui éclateront de façon très isolée, en particulier dans le Sud-Ouest, mais qui pourront être localement forts.
0: Et merci d'écouter France Info, il est 11h. Un nouveau point sur l'actu avec vous, Paul Dansin-Spinelli.
2: Benoît XVI et Jean-Paul II y avaient fait le déplacement avant lui. Léon XIV est à Lourdes aujourd'hui. Le pape a été accueilli ce matin par environ 150 000 fidèles. Après une immense messe en plein air hier à Paris, le souverain pontife en célèbre une nouvelle ce matin dans la ville pyrénéenne. Deux adolescentes toulousaines, Clotilde et Adélaïde, se sont levées très tôt pour pouvoir assister à cette messe.
3: On s'est levé à 3h30 pour partir à 4h10 de chez nous. On a pris le bus de chez les Dominicains à Toulouse. Et donc on est arrivé à Lourdes à vers 7h40, 8h moins le quart en fait. Et on est super contente d'être ici. Le but c'est vraiment de faire un pèlerinage à Lourdes pour voir le pape.
6: Ça fait longtemps que je voulais voir le pape. C'est un peu le pape de notre génération. Mais après, c'est aussi, on y va aussi pour la cohésion de notre foyer. Parce qu'en fait, on est un foyer de jeunes filles de Toulouse. Et du coup, on y va tout ensemble. Donc c'est une ambiance très familiale et très priante. Et ça, c'est chouette.
3: Il y en a qui sont arrivés hier. Parce que hier soir, donc, il y avait la veillée du pape à Lourdes. Une prière à la grotte. Donc c'est pour ça aussi qu'il y en a qui sont tôt sur la prairie. Mais nous, on aura forcément notre place. Parce que c'est prévu pour accueillir autant de pèlerins. On est toutes hyper excitées, même si on n'a pas beaucoup dormi. Franchement, tout le monde chante derrière, c'est incroyable.
2: Un propos recueilli par Sébastien Berriot. Le pape Léon XIV poursuivra sa journée par une rencontre avec des fidèles malades ou en situation de handicap avant une autre rencontre très attendue ce soir avec 7 victimes de violences sexuelles de l'Église en France. Un rendez-vous organisé à huis clos, choix regretté par Alain Esquer, cofondateur du collectif des victimes de Bétaram qui regroupe 200 victimes. La conférence des évêques de France a expliqué que cette option avait été fixée pour favoriser les échanges interpersonnels. Ils sont encore 160 pompiers engagé ce matin dans la lutte contre l'incendie qui s'est déclaré à Dompnac dans les Cévennes en Ardèche hier. Le feu est toujours actif, il était parti d'une châtaigneraie, il a parcouru 35 hectares. Une yourte a été détruite mais ce sont essentiellement des espaces forestiers et de végétation qui sont menacés. Les ravages des flammes associées aux canicules ont considérablement marqué l'été des Français. Plus de 260 rassemblements étaient organisés partout en France hier dans le cadre des marches pour le climat. La préfecture de police de Paris a recensé 3000 participants hier. Même chose à Rennes, ils étaient 10 000 à Montpellier. Des nuits festives qui se sont terminées en bain de sang dans deux villes sud-africaines. 17 personnes ont été abattues dans un bar de Johannesburg, dans un township situé près du Cap. Une autre fusillade sur un lieu de sortie nocturne a fait 10 morts. Et puis, Paul Sexas ne lui parlait pas d'âge. 20 ans et déjà l'ambition de devenir champion du monde de cyclisme cet après-midi à Montréal. Et il y a une ouverture pour le Français en l'absence de Tadej Pogacar. Paul Sexas qui avait pris la médaille de bronze sur le contre-la-montre le week-end dernier. Le début de la course est prévu à 15h.
0: Merci beaucoup Paul Dansin-Spinelli. On retourne tout de suite à Lourdes.
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0: Deuxième messe en moins de 24 heures pour le pape après la Concorde à Paris. Léon XIV est donc sur la prairie du sanctuaire de Lourdes devant 150 000 fidèles. Pour suivre et pour décrypter cet événement, m'accompagne Frédéric Mounier. Bonjour.
24: Bonjour à tous.
0: Ancien correspondant de La Croix, vous tenez un podcast sur la radio RCF. Nos envoyés spéciaux également qui sont sur place et qu'on va retrouver tout de suite, Valentin Dunat et Bruno Duvig. Valentin, un mot d'abord sur l'ambiance.
25: Eh bien, la première information que j'ai envie de vous donner, on peut s'en rendre compte depuis vendredi, c'est que le pape est presque plus précis et plus à l'heure que France Info. La messe devait commencer à 11h, elle a commencé à 11h00. Je vais donc vous planter le décor. On est ici à Lourdes, au pied de la basilique de l'Immaculée Conception, à côté donc de la grotte des apparitions où Léon XIV s'est recueilli hier et effectué les mêmes gestes que font tous les pèlerins qui viennent ici à Lourdes. Il a touché la pierre, bu l'eau de la source et s'est recueilli. La prairie dont vous avez parlé tout à l'heure est donc juste à côté. Un immense podium a été installé avec trois arches et donc le pape est en train de célébrer cette messe dominicale. Léon XIV qui a déambulé tout à l'heure en papa mobile devant une foule admirative, émue.
26: Là c'est vraiment de la joie de voir autant de monde réuni pour le pape, pour prier, c'est magnifique. Et
25: vous avez l'impression qu'il vous regarde dans les yeux ?
26: Ouais, qu'il regarde chaque personne, il est humble, voilà, c'est magnifique.
27: Bah c'est vrai que ça fait un effet très très bizarre. Je trouve qu'il a un visage très serein, avec beaucoup de gentillesse, et donc on est vraiment très ravis dès qu'on... Je sais pas si on croise son regard, mais en tout cas nous on le regarde, on a l'impression que c'est c'est réciproque, et donc ça nous comble vraiment.
28: Très souriant, il donne envie d'être là, vraiment.
25: Cette messe dominicale a donc commencé il y a 5 minutes sous un soleil radieux au pied des Pyrénées.
0: Bruno Duvic qui est à côté de vous. Bruno, comment va se dérouler cette messe ?
4: Écoutez, la particularité, c'est que nous sommes à Lourdes, l'endroit où les évêques se réunissent deux fois par an. Donc tous les évêques sont présents. Ils sont installés de chaque côté de l'autel dans leur tenue liturgique vert et avec la calotte violette distinctive des évêques. Une centaine, absolument tous ne sont peut-être pas là, mais quasiment, on ne doit pas être loin du 100%. Le pape vient de procéder au rite de l'aspersion. On asperge d'eau bénite les fidèles et l'autel, évidemment, à Lourdes, ce rite de l'aspersion a une importance toute particulière, l'eau de Lourdes. Nous sommes ici dans le quatrième sanctuaire le plus visité au monde. Un mot de l'ambiance, Valentin la décrivait, domine les petits chapeaux bleus des gens qui viennent du diocèse de Lourdes. Il y a quelque chose d'un tout petit peu plus populaire qu'hier, peut-être, aux Champs-Élysées. L'image de la Papa Mobile arrivant sur le sanctuaire, sur la prairie de Lourdes, tout à l'heure, était impressionnante. Il n'y avait pas comme hier aux Champs-Élysées ces grandes allées dégagées. En tout cas, on ne les voyait moins. Donc, on avait vraiment l'impression que la Papa Mobile fendait la foule. Et cette prairie, au moins 150 000 personnes, s'est remplie il y a maintenant quasiment 2 heures. Voilà, pour cette journée à Lourdes, le chant d'entrée a eu lieu. Et désormais, voilà, la messe va se prolonger dans une journée chargée. Il a rencontré les évêques ce matin. Le pape Léon, il y aura une rencontre avec des malades et des personnes fragiles cet après-midi, avec des religieuses contemplatives, et puis également une rencontre avec des victimes d'abus ce soir, sans doute autour de 18h, même si l'horaire n'est pas officiel.
0: Et on en reparlera bien sûr sur France Info. Qu'est-ce qu'on peut attendre du discours du pape, Bruno, dans son homélie ?
4: Alors écoutez, on va attendre qu'il la prononce. On est là dans le cadre d'une messe, donc nous sommes dans un domaine avant tout religieux. Il ne faut jamais ni sous-estimer ni surestimer les échos politiques ou sociétaux que peut avoir une homélie. C'est avant tout le commentaire des textes que l'on lit lors de cet office du dimanche. Donc on verra si malgré tout il y a quelques échos. Lourdes est l'endroit par excellence où des fidèles malades et fragiles viennent en pèlerinage. Donc ce thème est nécessairement présent au moins au fil de la journée. Est-ce qu'il en sera question dans l'homélie on verra cela. Lourdes, c'est l'eau. Hier, le pape a parlé de la soif spirituelle qu'il percevait en France. Peut-être que c'est une piste aussi. On verra cela, mais avant le prononcer de l'homélie, c'est compliqué de se prononcer, justement.
0: Bruno Duvic, Valentin Dunat avec Gilles Gallinaro qui vous accompagne depuis Lourdes. Frédéric Mounier, est-ce qu'il faut guetter des mots du pape pendant son homélie, des allusions à la politique, à la situation du monde ?
5: Évidemment, c'est son travail de pape. Le pape est le successeur de Saint-Pierre et ce qu'il incarne, c'est une religion incarnée précisément dans la réalité de la vie des hommes, des femmes et du monde. Alors, on l'a vu hier on a vécu une sorte de, et avant-hier aussi, une sorte de parenthèse enchantée, une sorte de divine surprise. Il faut se rappeler que la place de la Concorde, historiquement, c'est le lieu où ont été décapités Louis XVI, Marie-Antoinette, il y a eu plus de 1000 personnes qui ont été guillotinées. Pendant la guerre civile de la Commune, c'était le lieu d'affrontements très forts. Récemment, il y a eu les Gilets jaunes. Et on a vu hier 800 000 personnes échanger des signes de paix, y compris avec les forces de l'ordre. Il y a là quelque chose de tout à fait curieux dans l'espace français. Puis je voudrais souligner un point, c'est que ce pape n'est pas une rockstar, contrairement aux apparences. C'est-à-dire qu'il est très sobre, très calme, très souriant, mais il n'y a aucune manipulation de cette puissance. C'est un homme puissant qui n'abuse pas, qui n'utilise pas sa puissance.
0: Mais le fait est qu'il est accueilli comme tel, quasiment comme une rockstar.
5: Oui, mais il va bien au-delà. Les textes qu'il prononce sont des textes qui sont exigeants, qui sont sérieux. Il n'y a aucune démagogie dans ses propos. Ce sont des textes qui appellent à la raison. C'est fascinant, cette relation entre un homme de foi et l'intelligence. Et là, on le voit à l'œuvre pendant chacun de ses discours.
0: Petit détail vestimentaire, pardon de m'attarder sur ça, Frédéric Mounier, mais pourquoi est-il en vert aujourd'hui ? Ce n'était pas le cas à la Concorde. Je vous pose une colle peut-être.
5: Non, c'est que il y a des couleurs liturgiques, de même qu'il y a un temps liturgique, et donc voilà, cette couleur est adaptée à cette journée dominicale, à ce dimanche aujourd'hui.
0: Qu'est-ce que ça représente, le fait d'aller à Lourdes pour un pape ? François n'était pas allé par exemple.
5: Oui, alors François, il y a cette polémique sur pourquoi est-ce qu'il n'est pas allé en France, etc. François préférait les périphéries, il a préféré aller en Mongolie où il y a 1500 catholiques baptisés plutôt que d'aller en France, qui est un pays de grande tradition catholique.
0: Il est quand même allé à Ajaccio, oui, et à Marseille.
5: Et à Strasbourg aussi, mais à chaque fois, c'était à Strasbourg, c'était pour l'Union européenne, à Marseille, c'était pour la Méditerranée, et à Ajaccio, c'était pour la Corse. Donc, Lourdes, c'est un passage obligé pour les papes, parce que c'est l'un des plus grands sanctuaires mariaux dans le monde. Il y a 6 millions de personnes qui y vont chaque année. Le monde entier se retrouve à Lourdes. Et puis, c'est le lieu, on va le voir, au fil de la journée, de toutes les vulnérabilités, de toutes les fragilités, de tous les handicaps, toutes ces situations que l'Église prend soin d'accompagner. C'est dans sa grande tradition, c'est d'être aux côtés des plus faibles. Donc, c'est vraiment un passage obligé pour les papes.
0: Il doit effectivement rencontrer des personnes vulnérables, des malades, des personnes en situation de handicap aujourd'hui à Lourdes. Et puis, il y a bien sûr cette rencontre prévue avec des victimes de violences sexuelles au sein de l'Église. Sujet ô combien sensible, ô combien brûlant, qui est d'ailleurs toujours d'actualité. Est-ce que ce moment que prend le pape est à la hauteur de la situation et de la gravité de ce qui s'est produit ? Ou est-ce que vous comprenez également ce que disent les collectifs de victimes qui disent qu'il aurait dû également nous recevoir, nous, en tant que collectif, et peut-être pas forcément à huis clos d'ailleurs ?
5: Alors, le huis clos, je pense, est important. Ce qui va être important, ça va être de savoir ce qui va en sortir ensuite. Il faut rappeler que, c'est un point positif, l'Église de France est très en avance par rapport aux autres églises. Depuis plusieurs années, sous la houlette de Jean-Marc Sauvé, elle a lancé une commission d'enquête indépendante. Ensuite, il y a eu des instances de réparation qui ont été mises en œuvre. Il y a plusieurs dizaines de millions d'euros qui ont été dépensés, qui ont été versés au titre de réparation. Et ceci, ce sont des efforts que très rarement les autres conférences épiscopales en fait. En Italie, c'est le blocage total. En Espagne, ça commence tout juste. Et en Afrique, pour l'instant, ça n'a pas bougé. Donc, de ce point de vue-là, l'Église est très en avance. Elle a montré le chemin aussi bien au monde culturel qu'au monde de l'éducation. Et on voit tous les scandales aujourd'hui autour du périscolaire. La question qui se pose, c'est qu'il y a deux façons d'aborder cette question des abus sexuels. Pour certains, il s'agit avant tout d'écouter les victimes, de compatir, une approche de compassion. Mais pour d'autres aussi, il y a un véritable problème structurel, institutionnel, et certains nous expliquent que c'est le fonctionnement même de l'Église qui la prédispose à ces abus de pouvoir qui deviennent des abus sexuels. Ça sera l'un des thèmes de la journée.
0: Valentin Dunette, vous qui rencontrez beaucoup de monde depuis que vous êtes arrivé à Lourdes, est-ce qu'il y a des gens qui vous ont dit ce qu'ils attendaient de cette rencontre? Que pense-t-il en fait de cette réunion à huis clos entre le pape et ses victimes d'abus sexuels ?
25: Alors évidemment, tous ceux qui sont ici lisent la presse, écoutent la radio, regardent la télé, ils sont évidemment au courant de ce qui va se passer cet après-midi, donc nous leur avons posé la question. Et il y a deux points de vue finalement qui se dégagent. Le premier point de vue, c'est que tout de même, ces sept personnes vont pouvoir raconter leur histoire pendant une heure. Et c'est ce qu'expliquait la conférence des évêques de France. C'est difficile pour le pape de pouvoir rencontrer 50 personnes, d'échanger des discours. Lui, ce qu'il voulait, c'était vraiment écouter les récits, écouter les histoires que ces victimes ont vécues. Ça, c'est le premier point. Et donc, pour tous ceux qui sont ici, que le pape les écoute, c'est un geste très important. En revanche, nous avons aussi rencontré des catholiques qui estiment que ce pape-là est peut-être moins attentif que le précédent, ou qu'en tout cas, sur la réponse apportée à ces victimes de violences sexuelles dans l'Église, il y a peut-être une volonté, et en France également, de cacher la poussière sous le tapis, ou tout du moins de moins reconnaître l'aspect systémique de ces violences. Donc, ces catholiques connaissent, hein, vous savez, la différence entre les papes, arrivent à voir lequel est plus ou moins conservateur. Donc, on entend, oui, c'est bien que le pape écoute ces personnes. En revanche, la question qui est posée, c'est, ça sert à quoi ? Si derrière, il n'y a pas un engagement, si derrière, par exemple, ces dernières années en France, il y a un organisme qui a été chargé de reconnaître ces violences, ce travail a été effectué pendant de nombreuses années, et cet organisme a été remplacé par un autre. On ne connaît pas vraiment les contours de ce nouvel organisme, et toutes ces personnes qui sont ici sont au courant. Donc elles disent oui, c'est bien, mais peut-être encore faudrait-il savoir à quoi va servir cette rencontre. Et puis je voulais rebondir par rapport à ce que disait votre invité tout tout à l'heure sur l'aspect rockstar. En effet, j'entends ce que dit votre invité, ce n'est pas une rockstar au sens où il n'y a pas une frénésie comme avec une rockstar, parce qu'il dégage autre chose, dégage beaucoup de sérénité, d'humilité. Donc les gens sont évidemment, comme depuis vendredi au Stade de France, très émus quand ils rencontrent le pape, mais cette aura, ou en tout cas ce qu'il dégage, va vers autre chose qu'une rockstar. En effet, c'est un accueil de rockstar, mais ce que ressentent les gens, c'est davantage de la sérénité, de l'humilité. Et puis on a pu l'entendre tout à l'heure, ces milliers de personnes ont le sentiment que le pape les regarde dans les yeux. Et c'est vrai qu'il arrive à donner ça dans le regard et dans le sourire.
0: Pour prolonger ce que vous disiez, Valentin, sur la question des violences sexuelles, Bruno Duvic, vous qui suivez le pape et qui suivez les papes depuis plusieurs années maintenant pour France Info, est-ce que Léon XIV, est-ce qu'on sait si la lutte contre les violences sexuelles au sein de l'Église est l'une de ses prières, voire sa priorité ?
4: Alors, il n'est pape que depuis un an et demi, ce qui est à la mesure d'un pontificat n'est pas beaucoup. Il n'a pas mis en place de nouvelles réformes après celles qui avaient été mises en place par François. En résumé, François a renforcé le droit pour que l'obligation de signaler des cas de la part des prêtres et des évêques, que cette obligation soit incontournable. Et François a mis en place une commission pontificale de protection des mineurs à Rome, qui est censée, au fond, inciter les diocèses locaux. Frédéric Mounier disait en Afrique on en est très loin, même en Italie on en est très loin, on pourrait ajouter en Asie on en est très loin avec un pays comme les Philippines, et distribuer cette commission doit aussi donner la bonne pratique pour prévenir, pour écouter, pour réparer. Le pape Léon a mis à la tête de cette commission un évêque français, Monseigneur Verny, l'évêque de Chambéry, ce qui a été lu comme un signe d'appréciation de la démarche menée par la SIAZ. Mais donc à ce stade, du côté de Léon, il n'y a pas d'autres réformes, et dans ses propos, il y a toujours, c'est un homme modéré, une mesure. Personne ne doute de l'importance qu'il accorde à ce sujet. Quand il était au Pérou, il a eu des affaires à traiter, il les a traitées. Il y a toujours un petit mais dans les propos. Évidemment, c'est central, mais il y a la présomption d'innocence. Évidemment, c'est central, mais ça ne résume pas toute l'Église, ces histoires d'abus. Voilà, à ce stade, la position de Léon. J'ajoute deux choses. Il est allé ce matin, alors qu'il allait rencontrer les évêques, il s'est recueilli un moment devant une photo qui est un emblème des agressions sexuelles au sein de l'Église. C'est l'enfant qui pleure. C'est une photo d'un ange, d'une statue d'ange en larmes qui a été prise par une victime d'abus. Il s'est arrêté quelques instants devant. Et puis encore un tout petit mot, si vous permettez, à Lourdes. Les mosaïques du père Rupnik, qui est un prêtre slovène mosaïste, et ces mosaïques décoraient la basilique de Lourdes. Et ce prêtre est accusé d'abus spirituels et d'agressions sexuelles par une vingtaine de femmes. Ces mosaïques ont été recouvertes. Elles avaient commencé à être recouvertes. Elles l'ont été complètement et définitivement avant le passage du pape.
0: Bruno Duvic, Valentin Dunat, envoyé spécial de France Info à Lourdes. Vous restez évidemment avec nous. On revient vous voir dans une dizaine de minutes. Frédéric Mounier qui reste également avec nous tout au long de cette messe du pape Léon 14 à Lourdes, il est 11h18.
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0: Le tour de l'info avec vous, Paul Lonsin-Spinelli. Une nouvelle nuit de violence en Afrique du Sud.
2: Oui, deux fusillades ont eu lieu cette nuit dans deux grandes villes, l'une au Cap qui a fait 10 morts, l'autre à Johannesburg. Là, ce sont 17 personnes qui ont été tuées. Une foule de 150 000 fidèles est réunie ce matin pour écouter la messe en plein air célébrée par le pape à Lourdes, Léon XIV, qui doit aussi rencontrer à huis clos 7 victimes de violences sexuelles au sein de l'église. Ça sera en début de soirée. C'est le dernier scrutin avant la présidentielle de l'an prochain. Un collège électoral de 93 000 personnes est convoqué aujourd'hui pour renouveler 178 des 348 sénateurs. Ce sont les élus locaux qui votent, dont une grande majorité de conseillers municipaux. Les bureaux de vote ferment à 17h30. Et puis en volley, le parcours des Français à l'Euro a un peu un goût d'inachevé. Les Bleus terminent avec la médaille d'argent, vaincue 3-7-1 par la Pologne en finale hier à Milan. Le dernier titre continental de la France remonte à 2015.
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0: Et le pape qui, à l'instant, vient d'encourager l'Église de France à poursuivre son action face au fléau des violences sexuelles. Frédéric Mounier, ça résume ce qu'on se disait tout à l'heure. Alors, on peut voir le verre à moitié vide ou à moitié plein. En tout cas, il y a quand même une volonté de la part de ce pape de poursuivre le travail qui a été engagé sur cette question.
5: Oui, alors il y a une volonté affirmée. Il y a deux choses qui sont importantes ce matin. Le pape s'est recueilli, comme le disait votre envoyé spécial, devant cette photo. Il faut rappeler que l'ensemble des évêques français s'était s'étaient agenouillés devant cette photo il y a 2 ou 3 ans pour signifier leur volonté de lutter contre les abus. Et il est très important que le pape, ce matin, lorsqu'il les a rencontrés dans l'amphithéâtre de Lourdes, eh bien, il leur a demandé de poursuivre la lutte contre les abus. C'est dans la droite ligne de ce qu'il a fait lorsqu'il était au Pérou. Ça a été rappelé brièvement par votre envoyé spécial. Il a lutté contre une sorte de secte catholique qui était un nid d'abus sexuels. Il a démantelé vigoureusement. Donc je pense que cette vigueur n'est pas mise en question. Alors il faut rappeler, et c'est ce qu'a dit votre envoyé spécial à très juste titre, qu'il y a un fantôme qui plane au-dessus de cette messe. C'est le fantôme de Marco Rupnik, un jésuite abuseur. Pourquoi ? Parce que dans ses mosaïques, il a mis en scène les victimes dont il abusait sexuellement, c'est-à-dire une vingtaine de religieuses. Et moi, j'ai rencontré des victimes d'abus qui me disaient « Je ne peux plus rentrer dans cette basilique qui est décorée de ces mosaïques. » Et donc, c'est très, très important que l'évêque de Lourdes ait pris cette décision de recouvrir ces mosaïques, dont il faut rappeler qu'elles se trouvent partout dans l'Église, dans des chapelles au Vatican, dans la chapelle de l'Annonciature, dans un certain nombre de diocèses français et à travers le monde. Voilà le fantôme de cet homme qui est un prédateur sexuel, qui a été exclu des jésuites, mais qui est toujours prêtre pour l'instant et qui exerce toujours dans un diocèse de Slovénie.
0: Alors la messe se poursuit à Lourdes, elle doit durer environ une heure et demie. Frédéric Mounier, est-ce que vous diriez que pour l'instant, ce voyage du pape est réussi à tous les égards ?
5: Oui, clairement, c'est une double réussite, une réussite par rapport à la société civile française. Et on peut entendre à travers tous ces propos depuis le Stade de France, l'interrogation qu'il lance à la France, c'est vraiment « France, qu'as-tu fait de ta devise liberté, égalité ?» Fraternité, quelle liberté, quelle égalité et quelle fraternité, cela scande l'ensemble de ces interventions. Et puis aussi une question posée à l'Église qui est en France, puisque on voit des jeunes venus de nulle part aujourd'hui qui frappent à la porte des églises. Le pape les a rencontrés hier à l'Institut catholique de Paris. Ces jeunes manifestent une volonté de remettre en quelque sorte une église au centre de leur village. Mais quelle église pour quel village demain ? C'est ça la question qui est posée aux évêques, aux prêtres et aux laïcs aujourd'hui dans l'Église catholique.
0: Est-ce que vous pensez que l'Église peut tirer profit de cette visite du pape pour attirer de nouveaux fidèles ? Parce qu'il y a cet engouement autour de la venue de Léon XIV dans une France qui est quand même déchristianisée hein, depuis plusieurs décennies.
5: Évidemment, il ne s'agit pas d'attirer de nouveaux fidèles, il s'agit de maintenir une flamme. De fait, ce qui se passe, c'est que nous sommes habitués, au moins la génération des boomers, des plus anciens, est habituée à une Église massive, populaire, à transmission automatique, et tout ceci est en train de s'effondrer. C'est-à-dire que le chiffre des baptêmes, le chiffre des confirmations, des premières communions, des mariages catholiques, tout cela est en train de s'effondrer.
0: Alors les baptêmes, ça repart un petit peu là aussi.
5: Non, les baptêmes d'adultes. Ces baptêmes d'adultes ne viennent pas du tout compenser l'effondrement des baptêmes de jeunes enfants. Donc c'est tout un système qui est en train numériquement de s'effondrer. Les évêques en ont une conscience très très précise depuis déjà de longues années, ils sont en train de réfléchir à l'Église de demain, et c'est au milieu de tout ça que le pape arrive, et je pense qu'effectivement, ça va faire du bien à tout le monde, mais les questions restent entières. C'est la question des paroisses, c'est la question du découpage territorial, c'est la question du pouvoir dans l'Église, à travers cette épidémie d'abus de pouvoir, c'est tout ça qui est posé aujourd'hui à l'Église catholique en France.
0: Frédéric Mounier, consultant France Info, pour ce troisième jour de la visite du pape, ça se passe à Lourdes, on y retourne dans quelques minutes. Ce sera l'événement de l'après-midi et de la soirée, la course en ligne au championnat du monde de cyclisme sur route. Ça se passe à Montréal, au Canada. Et en l'absence du patron du vélo mondial, Tadej Pogacar, eh bien, il y a un Français parmi les favoris. C'est Paul Sexas, 20 ans, et il affiche clairement l'ambition de décrocher l'or.
9: Je me suis fixé forcément l'objectif du titre. Je pense que niveau capacité physique, aujourd'hui, j'ai les moyens d'être devant. De jouer parmi les meilleurs et je pense qu'on a une équipe alignée pour se battre pour ce titre. Et forcément, un autre résultat serait une petite, voire une grosse déception. Mais c'est bien d'avoir des ambitions, je trouve. D'avoir cette ambition-là, ça me motive encore plus. C'est pour ça que je l'affirme. Je sais que c'est pas facile à assumer sur le vélo, mais on va tout tenter pour, et je trouve que c'est quelque chose de vraiment beau.
0: Paul Sexas, quatrième du dernier Tour de France, peut-il devenir champion du monde? Écoutez ce qu'en pense notre consultant cyclisme, Jean-François Bernard.
10: Vous savez, Paul Sexas, il a beaucoup d'ambition, hein, quand on l'entend dans toutes ses interviews. De ce côté-là, il fait partie des coureurs qui croient vraiment en lui. Beaucoup de gens croient en lui. Maintenant, il va falloir concrétiser. C'est pas le tout d'annoncer certaines choses. Après, avoir envie, c'est une chose. Revêtir le maillot
0: arc-en-ciel
10: en fin d'après-midi, ça sera une autre chose.
11: Il est un peu trop confiant, selon vous. C'est vrai que la concurrence reste rude, malgré l'absence de Tadej Pogacar. Il y a Remco Evenepoel, le Belge, le Néerlandais Mathieu Van Der Poel, le Mexicain Del Toro. Il y a quand même du beau monde.
10: Bah, vous avez cité les trois qui peuvent bien entendu être champions du monde. Et puis, vous savez, dans un championnat du monde, il y a toujours un coureur que l'on n'attend pas et qui est présent dans le final. Donc, on ne sait pas lequel ça sera aujourd'hui. Peut-être Johansen, c'est possible. Maintenant, la course, elle est complètement différente. Vous l'avez dit, à partir du moment où Pogacar n'est pas présent, hein, ça redistribue les cartes et il y aura une course qui sera haute puisqu'on ne courra pas par rapport aux Slovènes. On courra... voilà, en se disant, il n'est pas là, il faut qu'on en profite. Mais ils sont au moins 4-5 à vouloir en profiter. Et on sait que peut-être le petit problème pour Sexas, c'est qu'il faut absolument qu'il arrive seul. S'il n'arrive pas seul, il est pratiquement battu par tous les coureurs que vous avez énumérés tout à l'heure. Donc ça va être compliqué, mais bien entendu, tout le monde y croit.
11: C'est exactement ce que disait Remco Evenepoel, hein, l'un des favoris, Jean-François Bernard, qui a déjà été sacré champion sur l'épreuve du chrono la semaine dernière. Il a mis un peu la pression sur Paul Sexas en disant s'il veut gagner, il devra arriver seul. C'est exactement ce que vous dites, car le sprint n'est pas son fort. Il va être en capacité de le faire, Paul Sexas, ou pas?
10: C'est-à-dire que ça dépend de la course qu'il va vraiment y avoir, des coureurs tels Van Aert, je pense, et Van Der Poel. Parce que ce sont deux coureurs à la pédale, je pense, dans le dernier tour. Ces deux coureurs-là ne seront peut-être pas capables de suivre Del Toro, Evenepoel et Sexas. Donc, ils vont forcément... Il y aura un mouvement de course bien avant. Et peut-être très loin de l'arrivée avec ces coureurs-là. C'est à ce moment-là qu'il ne faudra pas louper le coup, il ne faudra pas se dire... Ça, c'est trop loin, on va attendre et tout. Hein. Attention, maintenant, il y a des coureurs qui sont offensifs de très loin. Et je pense qu'on aura encore un championnat du monde aujourd'hui qui sera comme celui-là.
0: Jean-François Bernard, le consultant cyclisme de France Info avec Benjamin Recouvreur, course qu'on vivra bien sûr en direct sur France Info à partir de 15h. On retourne tout de suite à Lourdes. Bruno Duvic, le pape qui est en train de prononcer son homélie.
12: Homélie sur le thème de la pénitence. Pourquoi cette blessure dans le cœur du Christ? Parce que Dieu ne veut pas la perte de ses enfants. Tout homme qui commet le mal et meurt dans cet état, c'est à cause de son mal qu'il mourra. C'était un texte d'Ézéchiel qui était la première lecture de cette messe ici à Lourdes devant 150 000 personnes sur la prairie de Lourdes. Je vais doucement parce que peut-être un passage important de l'homélie, on pourra l'écouter dans quelques instants. Une homélie à nouveau en français, longue homélie. Le pape a prononcé quasiment tous ses textes en français. Peut-être qu'il progresse un tout petit peu au fur et à mesure. Et peut-être qu'on peut écouter désormais ce passage dans ce moment de l'histoire, au sein d'une société en quête de progrès et de bien-être matériel, parfois tentée d'oublier l'horizon de l'éternité, Marie vient nous rappeler la grandeur et l'ampleur de notre vocation à la vie éternelle. On écoute le pape.
16: Un ce courant actuel qui cherche à redéfinir la valeur de la vie humaine devant la maladie, la souffrance ou la vieillesse. La grotte Massavier se dresse comme un sanctuaire de l'espérance chrétienne. Ici, aucune fragilité n'est rejetée. Vos béquilles, vos fentouilles roulantes, vos larmes cachées ne sont pas des obstacles. Ils sont des lieux par excellence où vous êtes pleinement respectés, accueillis et transformés par l'amour infini de Dieu. Lourdes est le lieu béni
12: face au courant
16: d'une confession
12: qui cherche à redéfinir la valeur de la vie humaine devant la maladie, la souffrance ou la vieillesse. La grotte de Lourdes se dresse comme un sanctuaire de l'espérance. Aucune fragilité n'est rejetée ici. Vos béquilles, vos fauteuils roulants, vos larmes cachées ne sont pas des obstacles. On parlait de ni surinterpréter ni sous-interpréter la portée de propos dans le cadre que l'on connaît en France, celui de la loi sur la fin de vie. Ces propos résonnent. Voilà pour cet extrait de l'homélie du pape Léon XIV qui continue ici devant 150 000 fidèles sur la prairie du sanctuaire de Lourdes.
0: Merci beaucoup et à tout de suite Bruno Duvic, le temps.
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0: Patricia Charbonnier.
23: Des températures en hausse pour cet après-midi sur l'ensemble du pays, mais sous un ciel plus nuageux avec une dégradation faiblement pluvieuse qui va circuler sur la Bretagne, la Normandie, les Pays de la Loire, avec un vent de secteur sud-ouest jusqu'à 40 km/h en rafale. Ailleurs, le temps reste sec, mais avec un voile nuageux de plus en plus dense. Le ciel restera lumineux près des frontières de l'Est et dans le sud-est, mais avec quelques entrées maritimes sur le Languedoc-Roussillon. Et dans la soirée, le temps deviendra plus instable et orageux le long de la façade atlantique, en particulier dans le sud-ouest, avec des températures comprises cet après-midi, entre 20 et 33 degrés. Météo France prévoit 33 degrés à Clermont-Ferrand, 29 à Toulouse, 27 à Paris et 25 à Biarritz.
0: 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L'info, Marie Marty-Rossian.
13: C'est une foule très nombreuse, 150 000 fidèles rassemblés en ce moment devant le sanctuaire Notre-Dame à Lourdes pour cette messe donnée par le pape Léon XIV, troisième jour de sa visite en France. Sur l'autel, il y a quelques minutes, dans son homélie, le souverain pontife a encouragé l'Église de France à, je cite, poursuivre son action face au fléau des violences sexuelles. Le pape prévoit par ailleurs dans l'après-midi de rencontrer plusieurs victimes de ces actes dans l'Église. Un entretien qui se tiendra à huis clos, sans public et sans journaliste. Deuxième jour de mobilisation pour les pompiers en France. Ils demandent davantage d'effectifs, plus de matériel, alors que les incendies de l'été ont été très violents et se poursuivent. D'ailleurs, en cette fin septembre, le futur projet de loi de modernisation de la sécurité civile ne répond à aucune de nos difficultés, déplore ce matin sur France Info la Fédération autonome des pompiers professionnels. Certains pompiers qui étaient hier par ailleurs dans les cortèges de la marche pour le climat partout en France. Les pompiers, on le disait donc, toujours mobilisés en Ardèche sur cet incendie qui s'est déclaré hier après-midi dans les Cévennes, dans une châtaigneraie. 35 hectares ont été parcourus par les flammes. Ils sont 160 au total engagés au sol. Des renforts sont attendus dans la journée. Le bilan est très lourd. En Afrique du Sud, au moins 27 personnes sont mortes et presque autant ont été blessées dans ces deux fusillades survenues hier soir et dans la nuit dernière au Cap et à Johannesburg. Ça s'est passé dans des lieux de sortie nocturne. Les motifs de ces coups de feu ne sont pas encore connus. À Johannesburg, ce sont des hommes armés de fusils d'assaut qui ont tiré sur leurs victimes dans un bar. Et puis des pluies diluviennes et des vents très violents qui s'abattent en ce moment aux États-Unis et en Inde, le nord de l'Inde, où plus d'une cinquantaine de personnes sont mortes en trois jours dans ces intempéries. Dans le nord-est américain, au moins une personne est décédée, des dizaines de milliers d'autres sont actuellement privés d'électricité.
0: Merci beaucoup Marie Marty-Rossian. On retourne tout de suite à Lourdes.
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0: Avec nos envoyés spéciaux Valentin Dunat et Bruno Duvic, alors que le pape est en train de prononcer, de célébrer une messe et de prononcer son homélie devant 150 000 personnes à Lourdes. Valentin, le pape qui encourage l'Église à poursuivre son action face au fléau des violences sexuelles.
25: En effet, c'est ce qu'il a déclaré ce matin aux évêques. Donc il faut bien comprendre que la journée du pape a commencé ce matin, en tout cas officiellement à 9h, avec une rencontre juste à côté de la prairie où nous sommes. Il était avec tous les évêques en leur donnant, si vous voulez, la feuille de route. Ils doivent travailler, les évêques, et c'est le pape qui leur donne la feuille de route. Et selon un communiqué qui a été transmis il y a quelques minutes, il a donc encouragé, en effet, l'Église de France à poursuivre l'action engagée face au douloureux fléau de la pédocriminalité dans l'Église. Je vous remercie pour ce que vous avez fait contre les violences sexuelles sur mineurs, avec de courageuses dispositions pour y répondre, a-t-il affirmé, estimant qu'il convient de poursuivre dans la voie engagée en maintenant la plus grande vigilance. Et ces mots sont importants, puisque le pape rencontre ce soir 7 personnes victimes de violences sexuelles dans l'Église et que de nombreux collectifs, nous en avons parlé ce matin sur France Info, estimaient que ces rencontres individuelles ne permettaient pas ou masquaient le caractère systémique des violences sexuelles. Et le pape précise bien dans ce qu'il dit ce matin aux évêques que les actions menées en France pour y répondre ont été efficaces. Et voilà qui fait écho hein, au travail des collectifs et des associations qui depuis de nombreuses années hein, accompagnent les victimes et estimaient en effet avoir fait un gros travail en France pour reconnaître et réparer financièrement. Il y a tout un tas de victimes qui n'ont pas eu de réponse au pénal, de réponse au civil et donc qui ont obtenu réparation. Et pour les avoir rencontrées hein, cette semaine, avoir cette lettre de cette instance qui les reconnaisse en tant que victimes, c'était important. Et donc, ce message du pape qui est en train de parler là, lors de l'homélie, hein, qui est sur toute autre chose, on sait désormais qu'il a donc affirmé ça aux évêques. Et c'est vrai que c'est un message assez fort que nous n'avons pas pu entendre. Hein. Il s'est adressé aux évêques, mais en tout cas, c'est ce qu'il leur a déclaré. C'est sans doute encourageant hein, pour toutes les associations qui accompagnent ces victimes. Il va les écouter tout à l'heure, mais il a l'air ou il semble conscient du travail qui a été effectué en France dans ce domaine.
0: Frédéric Mounier, vous qui êtes notre consultant, je le rappelle, pour cette journée, ancien correspondant de La Croix au Vatican. Propos importants du pape, même s'il ne les a pas prononcés en public.
5: Non, mais on les attendait, car il s'adressait à ses frères évêques, et c'est très très important ce qu'il a dit là. C'est une forme de validation de l'action de l'Église de France, alors qu'on se souvient que, par exemple, Jean-Marc Sauvé, ancien vice-président du Conseil d'État, qui avait piloté tout ce travail de l'Église de France pour lutter contre les abus, eh bien, Jean-Marc Sauvé n'avait jamais été reçu par aucun pape. Hier, simplement, sur la place de la Concorde, il a pu rencontrer le pape et le saluer, de même que Marie de

0: Il s'agit simplement de mettre en évidence que le soin est premier et qu'il faut accompagner ces personnes dans tout l'éventail de leur personnalité. C'est ce qu'essaye de faire l'Église, et ceci aujourd'hui rentre en conflit avec une conception de la liberté qui consiste à avoir le droit de mettre soi-même un terme à sa propre vie. Là, il y a une tension entre l'Église et la société.
1: Bruno Duvic, vous qui suivez aussi en ce moment la messe du pape à Lourdes, de ses propos sur les violences sexuelles et cet encouragement aux évêques de France à poursuivre le travail. Ce sont des mots évidemment qui ne sont pas choisis au hasard et qui sont assez volontaristes finalement dans ce que doit faire l'Église pour traiter ce sujet encore d'actualité.
2: Et évidemment, Frédéric Mounier a très bien dit les choses, j'ai pas grand chose à ajouter. On verra s'il y a un suivi de la rencontre avec les victimes d'abus ce soir, la rencontre avec une rencontre similaire, disons, en Espagne, est tombée dans un flou absolu. On n'a jamais eu d'informations. Il y a eu le huis clos qui est parfaitement légitime, évidemment, mais ensuite on n'a absolument pas su ce qui s'était dit et quels enseignements en étaient tirés. Il n'y a eu aucun suivi de cette rencontre-là. Il doit y avoir un suivi. Donc il y a ces mots ce matin, effectivement très importants. Je voudrais juste signaler un autre passage du discours de ce matin aux évêques. Ces voyages sont extrêmement denses. On est en pleine messe et on commente un discours qui vient de se passer il y a quelques heures. Il y aura d'autres discours cet après-midi. Un autre point de tension dans la société qui concerne l'enseignement catholique. Le pape a dit aux évêques, je voudrais évoquer l'enseignement catholique dont le caractère propre se trouve ces temps-ci remis en question. Il est heureux que ces établissements d'enseignement catholique soient largement ouverts à ceux qui ne partagent pas notre foi. Ça fait plusieurs fois, il était intervenu lors de son discours à l'Élysée. Il avait écrit aux évêques pour défendre cet enseignement catholique sous les critiques après l'affaire Bétarame et puis qui est souvent soupçonné de manquer de diversité sociale. Le pape vient en France aussi pour appuyer l'enseignement catholique et l'importance qu'il accorde à cet enseignement.
1: Appuyer l'enseignement catholique qui doit, Frédéric Mounier, davantage peut-être s'ouvrir aussi.
0: Il est déjà très ouvert. Il faut voir que dans le diocèse de Marseille, par exemple, vous avez des grands établissements catholiques d'éducation sous contrat où 80% des élèves sont musulmans et où le dialogue interculturel, le dialogue interreligieux fonctionne. Et puis il y a aussi des points de douleur. On connaît l'affaire qui vient de se présenter dans l'établissement des Chartreux à Lyon, avec plusieurs milliers d'élèves, où le directeur, qui était un religieux, régnait en maître absolu sur les consciences, sur les études et aussi sur les corps. Et là-dessus, l'Église se doit de faire un travail de mise au point, un travail de réparation. Et on voit bien, à travers cette affaire des Chartreux, à quel point la question est systémique, c'est-à-dire qu'un prédateur a pu être livré à lui-même sans aucun contre-pouvoir, sans aucun contrôle. C'est à ça que le pape fait allusion également.
1: Est-ce que ce caractère systémique était nié par le Vatican ces dernières années?
0: Non, il n'a pas été nié, il a été débattu. Il a été débattu, pourquoi? Parce que, à travers ce débat-là, on peut mettre en cause le système de pouvoir au sein de l'Église. Il faut bien savoir qu'un homme, lorsqu'il est ordonné prêtre, reçoit le pouvoir de gouvernance. Et que donc, il peut être tenté, s'il est mal structuré intérieurement, il peut être tenté d'en abuser. Et de même que des fidèles, qui peuvent considérer que le prêtre est un homme à part, un homme sacré, eh bien, peuvent se laisser prendre sous l'emprise d'un prêtre. Et là, on est en face d'un système de pouvoir qui mérite d'être questionné. Et c'est ça que, au sein de l'Église, évidemment, il est difficile de remettre en cause tout un écosystème. Mais c'est ça qui est en cours en ce moment, à travers parfois stupeur et tremblement. Mais le pape a là montré le chemin. Il dit qu'il faut continuer à travailler ces questions.
1: Bruno Duvic, où en est-on dans cette messe que le pape continue de célébrer à Lourdes?
2: Homélie terminée, on en arrive petit à petit au temps de la communion, alors que quelques fidèles commencent déjà à partir. Il y a tellement de monde, peut-être est-ce qu'ils anticipent pour éviter d'être coincés de longues heures à la sortie de cette prairie de Lourdes. La particularité de cette messe, c'est que elle devrait être suivie de l'Angélus tous les dimanches. Il y a cette prière à Marie. Dieu sait si Marie est importante ici à Lourdes. Généralement, elle se fait depuis le balcon, depuis la fenêtre de l'appartement du palais apostolique à Rome, ici, puisque le pape est à Lourdes en ce dimanche, après la messe, il devrait y avoir cette prière de l'Angélus, donc peut-être encore une demi-heure de cérémonie, quelque chose comme ça.
1: Valentin, comment se comporte la foule? On imagine un silence recueilli pour écouter le pape.

0: Et les chants qu'on entend.
1: C'est vrai qu'il faut tout de même imaginer que Lourdes, c'est une ville de 15 000 habitants qui reçoit 150 000 à 200 000 personnes ce week-end. Et donc, il y a parfois des moments de cohue, il faut passer de très nombreux portiques de sécurité, mais, et je crois que c'était également le cas à Paris et au Stade de France, ça se fait plutôt dans la sérénité. Et puis, il faut quand même préciser que pour tous ceux qui sont ici, assister à une messe du pape qui plus est à Lourdes, c'est un événement très important. C'est-à-dire que c'est toutes ces personnes, tous ces visages que nous voyons autour de nous. Il faut bien rappeler où on est. On est à Lourdes, il fait très beau, le soleil, les Pyrénées, les champs. Il y a une impression visuelle assez déconcertante, puisque toutes ces personnes sont calmes, recueillies, joyeuses. C'est plein de sentiments, d'émotions mélangées. C'est vrai que si on pourrait prendre des photos radiophoniques, on verrait plein de visages différents, plein d'émotions différentes. Il y a des gens qui pleurent, il y a des gens qui sourient, un peu comme le pape, hein, que toutes ces personnes sont venues voir et qu'elles estiment très souriant. C'est vrai que le pape, depuis vendredi, sourit énormément et toutes ces personnes le ressentent. Alors là, il sourit beaucoup moins, puisque en tout cas, c'est la messe, c'est un temps liturgique, donc c'est différent, mais c'est vrai que l'impression est assez... ce que nous avons en face de nous, ouais, est assez beau, hein, finalement, puisque c'est 150 000 personnes calmes, recueillies, qui vont devoir repartir de cet endroit, qui, je précise encore, fait 15 000 habitants d'habitude, et là 200 000, donc forcément, il y a un peu de cohue, mais dans la sérénité.
0: C'est vrai qu'on était tout à l'heure avec le directeur de la communication du sanctuaire qui nous disait, un 15 août à Lourdes, c'est 15 000 pèlerins qui viennent, c'est déjà énorme, mais là c'est 10 fois plus, Frédéric Mounier, et c'est vrai qu'en termes de communication aussi, toute cette séquence de la visite du pape, pour l'instant en tout cas, est un succès.
2: Et puis surtout, c'est le monde entier qui est à Lourdes, c'est ça qui est très important, c'est qu'ils viennent d'Inde, ils viennent du Brésil, du Mexique, du Vietnam, des Philippines, et c'est à l'image du nouveau visage de l'Église catholique universelle, c'est-à-dire que vous avez 1,7 milliard de baptisés catholiques à travers le monde, et aujourd'hui, le profil moyen de ce baptisé catholique, eh bien, il est brésilien, il est vietnamien, il est philippin, c'est-à-dire que le vieil Occident chrétien est en train de devenir minoritaire au sein de l'Église catholique. C'est pour ça que le pape Léon a été élu, parce que lui-même vient du Sud, vient aussi de l'Ouest américain et vient aussi un peu de l'Europe. Il est au carrefour de tous les continents. Cette bascule-là est extrêmement importante au sein de l'Église. Il faut rappeler qu'aujourd'hui, environ un tiers des prêtres qui exercent leur ministère en France nous viennent d'Afrique. Et là, voilà, il y a quelque chose qui est en train de changer fondamentalement au sein de cette Église universelle qui est née au Proche-Orient, qui s'est développée en Europe occidentale et qui aujourd'hui arrive à une certaine maturité dans les pays du Sud.
0: Frédéric Mounier, vous restez avec nous, consultant France Info, pour cette troisième journée de la visite du pape en France, précisément à Lourdes toute la journée. Merci d'écouter France Info, il est 11h45.
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0: Le tour de l'actu avec vous, Marie-Marty Rossian. Ils étaient plusieurs milliers hier à défiler dans les rues de France.
4: À Bordeaux, Marseille, Rouen ou encore Paris, dans ces marches pour le climat, plus de 260 rassemblements se sont tenus. Des manifestants qui demandent des mesures d'urgence, des mesures concrètes pour lutter contre le réchauffement climatique. Des pompiers ont participé également hier à ces mobilisations après un été caniculaire marqué par de nombreux incendies. En Allemagne, deux personnes ont été tuées dans un accident d'autocar aujourd'hui dans le sud du pays, en Bavière. Le véhicule transportait plusieurs dizaines de ressortissants philippins, selon les autorités. De nombreux passagers sont également blessés. La messe dominicale, présidée en ce moment par le pape Léon XIV, se poursuit à Lourdes. Au programme ensuite, aujourd'hui, le souverain pontife rencontrera dans l'après-midi et à huis clos plusieurs victimes de violences sexuelles dans l'église. Il sera demain à Metz pour son dernier jour en France. Et puis Paul Sexas espère bien rafler l'or aujourd'hui au championnat du monde de cyclisme sur route qui se déroule à Montréal, au Canada. Course aujourd'hui de 273 13 km à partir de 15h hier. Chez les femmes, c'est la néerlandaise Demi Vollering qui s'est imposée. Elle a battu au sprint sa grande rivale du Tour de France, la polonaise Kasia Niewiadoma.
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0: Le pape retournera au Vatican demain soir après une dernière étape du côté de Metz. Aujourd'hui, il est donc à Lourdes où il continue de célébrer cette messe sur la prairie du sanctuaire. 150 000 personnes assistent à cet événement. Frédéric Mounier, j'ai envie de vous demander qu'est-ce que vous retenez, vous, comme moment, comme image depuis le début de ce voyage du pape qui a commencé il y a maintenant 48 heures en France.
2: Bah écoutez, il y a plusieurs choses. Il y a le chaudron du Stade de France. Le Stade de France, il est à quelques centaines de mètres de la basilique de Saint-Denis, la basilique de Saint-Denis des rois de France. Et on a entendu le jeune, très jeune évêque de Saint-Denis, Monseigneur Étienne Guillet, qui est le Benjamin des évêques de France. Eh bien, on l'a entendu accueillir le pape en faisant l'éloge de tous ceux qui étaient là, c'est-à-dire des gens qui... Il n'y avait pas que des catholiques, il y avait aussi des musulmans, des gens sans religion, des jeunes sans racines. Eh bien, Étienne Guillet, qui est l'un des grands apôtres en France du dialogue entre les cultures et entre les religions, leur a souhaité la bienvenue. Et je pense que cette tension entre notre vieille histoire de France et la nouvelle France qui se dessine, c'est ce qu'on a vu au Stade de France. Et puis aussi, je le disais, ce qui m'a beaucoup frappé, aux Champs-Élysées, ces signes de paix qui ont été échangés dans une atmosphère tout à fait sereine, identique à celle qu'on voit aujourd'hui à Lourdes. Il y a des ferments de paix dans notre société. C'est peut-être ceux qu'il faut cultiver aujourd'hui, bien au-delà de ce que les sociologues appellent nos passions tristes.
0: Le Stade de France, la Grande Messe Place de la Concorde, Lourdes aujourd'hui, Metz demain, et puis d'autres rencontres un petit peu moins médiatisées, mais qui ont néanmoins eu lieu avec des nouveaux baptisés, avec des migrants également. Bruno Duvic, c'est vrai qu'on est aussi frappé par la densité de ce voyage du pape. 71 ans, on est encore en bonne santé, évidemment, à 71 ans, mais tout de même, c'est un pape qui multiplie les rencontres depuis qu'il est arrivé.
3: Et l'exemple type aujourd'hui, même si les journées précédentes ont également été très denses, ces voyages, c'est l'occasion d'un coup de projecteur incroyable sur l'Église, de passer des messages, d'avoir ce moment de rencontre entre l'Église et le reste de la société, et encore une fois de multiplier les discours et les symboles. Prenons la journée d'aujourd'hui, quelques minutes avant 9h, le pape se recueille devant cette photo de l'enfant qui pleure, symbole des abus sexuels au sein de l'Église catholique. Il entre dans l'hémicycle et s'adresse aux évêques. Il les remercie pour ce qu'ils ont fait contre ces violences sexuelles, de ces courageuses dispositions pour y répondre. Il les encourage à poursuivre dans la voie engagée. Un symbole important, un discours important, une image importante. 10h30, il arrive en haut de cette prairie de Lourdes, couverte de monde, en papa mobile. La papa mobile fend la foule et le pape arrive pour cette messe qui est en train toujours de se dérouler. Et cette homélie où il est question des malades ici, vos béquilles, vos fauteuils roulants, vos larmes cachées ne sont pas des obstacles dans un contexte où on cherche à redéfinir la valeur de la vie humaine devant la maladie, la souffrance ou la vieillesse. Et cet après-midi, on attend à nouveau un discours sans doute important dans un centre justement qui accueille des malades et des personnes handicapées. Voilà, c'est d'une densité. La vie d'un pape, c'est beaucoup, beaucoup de discours. Mais dans le cadre d'un voyage, s'y ajoute évidemment la médiatisation, s'y ajoute évidemment les images symbole, même s'il y en a toujours toute l'année au Vatican.
0: Et l'une des rencontres, en tout cas très attendues de la journée, c'est cette rencontre avec des victimes de violences sexuelles au sein de l'Église. 7 victimes vont être reçues par Léon XIV. Je voudrais qu'on écoute Jean-Marc Sauvin, on en a déjà parlé depuis tout à l'heure sur France Info. C'est l'ancien président de la commission indépendante sur les abus sexuels dans l'Église. Son rapport paru en 2021 avait provoqué une onde de choc avec ce chiffre, plus de 330 000 victimes mineures de violences sexuelles dans l'Église depuis les années 50 en France. Alors y a-t-il eu une vraie prise de conscience dans l'Église depuis ce rapport et cette rencontre entre des victimes et le pape va-t-elle dans le bon sens? Écoutez Jean-Marc Sauvé, il était l'invité du 8h30 France Info ce matin.
5: Je pense que c'est d'abord un signal tout à fait important de la gravité de ce qui s'est passé dans l'Église catholique. D'ailleurs, pas seulement en France, je dirais dans l'ensemble des pays du monde. En même temps, si vous voulez, les violences sexuelles sur mineurs, ça n'est pas du tout le monopole ou l'apanage de l'Église catholique. Je veux dire par là que notre rapport en 2021 le documente, 95% des abus se sont produits en dehors de l'Église catholique, dans les familles, dans les services publics d'accueil de mineurs, et puis bien sûr aussi hors des institutions. Ce qui est quand même impressionnant, c'est de voir en réalité que, avec le recul du temps, l'Église catholique est la seule institution qui, finalement, a admis, au-delà des fautes et des dérives de quelques brebis calleuses, de sa responsabilité institutionnelle, sa responsabilité, et d'avoir engagé un travail de réparation.
6: Oui, parce que Jean-Marc Sauvé, c'est ce qui ressortait de votre rapport à l'époque, en 2021, c'est que c'était un système qui avait permis que autant d'actes aient été commis. Mais pour en revenir à la rencontre aujourd'hui à Lourdes, Benjamin le disait, c'est donc 7 victimes qui vont rencontrer le pape. Certaines associations, plusieurs collectifs de victimes critiquent ce choix du pape de ne pas avoir souhaité rencontrer les associations. Est-ce que l'Église de France n'est toujours pas à la hauteur ?
5: Alors, c'est vrai qu'on aurait pu imaginer un autre format de rencontre.
6: En clair, est-ce qu'il y a une gêne de la part du pape ? C'est ça que soulèvent ces collectifs en disant, en écoutant des témoignages, l'écoute a déjà été faite par l'Église. Les collectifs, c'est plus politique, le message qu'ils portent.
5: Ce que je pense, effectivement, c'est que le pape veut rencontrer des personnes plus que des collectifs, des mouvements, des institutions. Il y a un point vraiment tout à fait important qu'il faut souligner, c'est que l'Église catholique, à la différence de la totalité des institutions d'accueil et d'éducation de mineurs, a mis en place un dispositif indépendant de reconnaissance et de réparation des violences sexuelles.
7: C'était suite à votre commission.
5: Oui, voilà, ça fait suite à notre rapport, c'est dans la ligne de nos recommandations. Et là, je dois dire que dans la société française, très clairement, elle montre le chemin. Elle montre le chemin. Ce qui est impressionnant, c'est de voir qu'en réalité, hormis la civise sur les violences sexuelles commises à l'intérieur des familles, aucun travail d'inventaire du passé n'a été fait où que ce soit. Alors, ne parlons pas des dispositifs de reconnaissance et de réparation.
6: Je voudrais vous faire écouter ce que le pape Léon XIV a pu dire lors de son voyage en juin en Espagne. C'était donc à Madrid en juin dernier.
8: C'est un fléau. La communauté ecclésiale doit répondre par l'écoute, la vérité, la justice, la réparation et un engagement toujours plus déterminé en faveur de la prévention et d'une culture de la bienveillance.
6: Un fléau, les mots sont forts de la part du pape. Il est, selon vous, à la hauteur, ce pape Léon XIV, de la gravité et des enjeux ?
5: Moi, je pense qu'il y a eu au sein de l'Église catholique un travail vraiment en profondeur qui a commencé à partir du pape Benoît XVI. Il est vraiment le premier pape qui, dans un style qui est un style prudent et réservé, mais c'est véritablement saisi du sujet. Après, le pape François également, il a publié en mai 2019 un texte qui est d'une radicalité incroyable sur les obligations de l'Église catholique en termes de réparation de ce qui a été fait. Et je pense, honnêtement, qu'en Europe et en Amérique, la plupart des conférences épiscopales ont fait le travail de mise à jour. Bon, je comprends que les victimes, et notamment les collectifs de victimes, soient blessés et continuent de protester, mais le travail a été fait.
0: Jean-Marc Sauvé, l'ancien président de la commission indépendante sur les abus sexuels dans l'Église. Il était l'invité de 8h30 France Info ce matin avec Benjamin Recouvreur et Camille Girard avant cette rencontre prévue à huis clos. Donc ce soir à Lourdes, entre ces 7 victimes de violences sexuelles et le pape Léon XIV. Le pape qui continue de célébrer cette messe en plein air, messe XXL à nouveau à Lourdes sur la prairie du sanctuaire Valentin Dunat. 150 000 personnes qui y assistent. Qu'est-ce que vous voyez devant vous ?
1: Écoutez le silence. 150 000 personnes en silence, en ce moment, en train de communier avec le pape. C'est étrange, hein, 150 000 personnes en silence. Certaines à genoux, c'est le moment important de la communion. C'est une messe, hein, pour ceux qui sont déjà allés à la messe ou pour ceux qui vont à la messe. C'est le moment de la communion. La plupart de ceux qui sont ici ont l'habitude de communier avec un prêtre. Là, c'est le pape, et c'est vrai qu'on voit donc en face de nous des jeunes, des vieux, pardonnez-moi l'expression, des personnes de partout en France, de partout dans le monde, qui communient ensemble avec le pape, qui est donc ici à Lourdes, habillé en vert, sous un soleil radieux, à côté de la grotte où il était hier. Et c'est vrai que c'est un peu ce qu'on peut retenir, hein, depuis le début de cette visite apostolique en France, c'est qu'il y a une vraie communion entre toutes ces personnes qui sont ici réunies sur la prairie. On est en extérieur, hein, et donc le pape est sur un immense podium qui a été dressé, et en face de nous on voit donc des visages émus, des visages attentifs en écoutant donc ce que le pape a à leur dire. On l'a dit tout à l'heure, hein, la journée est loin d'être terminée, mais c'est vrai que ça c'est la messe du dimanche finalement, célébrée par le pape.
0: C'est la messe du dimanche, sauf qu'il y a le pape aujourd'hui. Frédéric Mounier, quand on est catholique, assister à une messe célébrée par le pape, c'est un petit peu le Graal, si vous me passez l'expression.
2: C'est évidemment un grand moment. Alors, une petite précision, nous ne sommes pas au moment de la communion, mais au moment de la consécration. C'est-à-dire que, selon la foi des catholiques, eh bien, le pain devient le corps du Christ, et les catholiques sont habitués à faire silence à ce moment-là. C'est ce qui se passe dans toutes les églises du monde. Je voudrais insister sur cette alternance entre l'exaltation, l'exultation qu'on a vu au Stade de France, qu'on a vu à la Concorde, qu'on voit aussi à Lourdes, et puis ces moments de silence, ouais, de silence intérieur. C'est quelque chose de très profond. L'Église propose du temps de silence qui aujourd'hui est du temps très rare.
0: Frédéric Mounier, vous restez avec nos consultants France Info pour cette troisième journée de la visite du pape en France. On se retrouve dans un instant avec la météo et le journal de midi qui arrive.
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0: Les prévisions signées Patricia Charbonnier.
12: Des températures en hausse pour cet après-midi sur l'ensemble du pays, mais sous un ciel plus nuageux avec une dégradation faiblement pluvieuse qui va circuler sur la Bretagne, la Normandie, les Pays de la Loire, avec un vent de secteur sud-ouest jusqu'à 40 km/h en rafale. Ailleurs, le temps reste sec, mais avec un voile nuageux de plus en plus dense. Le ciel restera lumineux près des frontières de l'Est et dans le Sud-Est, mais avec quelques entrées maritimes sur le Languedoc-Roussillon. Et dans la soirée, le temps deviendra plus instable et orageux le long de la façade atlantique, en particulier dans le sud-ouest, avec des températures comprises cet après-midi entre 20 et 33 degrés. Météo France prévoit 33 degrés à Clermont-Ferrand, 29 à Toulouse, 27 à Paris et 25 à Biarritz.
0: Et merci d'écouter France Info, il est midi. Paul Lonsin-Spinelli pour l'info. Bonjour Paul.
13: Bonjour Thomas, bonjour à tous.
0: Et à la une, le pape qui incite l'Église à poursuivre sa lutte contre les violences sexuelles en France.
13: Noël Léon XIV a salué l'action des évêques français. À Lourdes, il doit rencontrer 7 victimes de violences au sein de l'Église. Ça sera ce soir. L'Afrique du Sud sous le choc. Ce matin, 2 fusillades ont fait 27 morts au total cette nuit. Une enquête établit un lien ténu entre tentative de suicide chez les agriculteurs français et emploi de pesticides. Et puis, il n'a que 20 ans, mais rêve déjà d'un sacre mondial. Paul Sexa s'est engagé dans les mondiaux de cyclisme sur route cet après-midi à Montréal. Plus de 150 000 personnes tout ouïes face à Léon XIV après l'étape parisienne de son séjour en France. Le pape est à Lourdes. Aujourd'hui, une messe est célébrée sur le site de pèlerinage niché au pied des Pyrénées. Et dans son homélie, le pape Léon XIV a redit son opposition ce matin, à peine voilée, à l'évolution de la loi française sur la fin de vie. La loi sur le droit à l'aide à mourir ayant été promulguée fin août.
14: Face au courant actuel qui cherche à redéfinir la valeur de la vie humaine devant la maladie, la souffrance ou la vieillesse, la grotte Massavière se dresse comme un sanctuaire de l'espérance chrétienne. Ici, aucune fragilité n'est rejetée. Vos béquilles, vos fantouilles roulantes ne sont pas des obstacles. Ils sont des lieux par excellence où vous êtes pleinement respectés. Accueillis et transformés par l'amour infini de Dieu. Lourdes est le lieu béni d'une profession de foi en la beauté et la sacralité de la vie, car elle y est accueillie comme un don précieux de Dieu.
13: Et en amont de cette messe, lors d'une rencontre avec les évêques français, Léon XIV a encouragé l'Église à poursuivre son action engagée face au douloureux fléau de la pédocriminalité. À 18h, 7 personnes victimes de ces violences sexuelles vont pouvoir s'entretenir avec le pape, un nombre restreint pour favoriser les échanges interpersonnels, a expliqué la conférence des évêques de France. Le rendez-vous se tiendra à huis clos, des choix que regrette Alain Esquer. Il est le cofondateur du collectif des victimes de Bétarame qui regroupe 200 victimes.
15: On aurait trouvé évidemment plus pertinent que le pape, qui avait reçu 39 demandes d'audience, s'affiche au moment de la messe sur la prairie de Lourdes aux côtés de toutes ces victimes demandeuses, devant les 150 000 fidèles, pour exprimer à la fois sa honte et surtout exhorter l'Église de France à enfin agir concrètement. Et force est de constater que l'Église de France n'est toujours pas à la hauteur des enjeux.
13: Alain Esquer, cofondateur du collectif des victimes de Bétarame.
0: Et on retourne à Lourdes dans moins de 10 minutes. Paul, à la une également, l'Afrique du Sud qui s'est réveillée en deuil ce matin.
13: Oui, après 2 fusillades au bilan particulièrement lourd. L'une s'est produite pendant la nuit, d'abord dans un bar de Johannesburg et puis une autre dans un établissement de nuit au Cap. Au total, Virginie Pironon, il y a 27 morts.
16: Oui, la première fusillade a eu lieu à l'ouest de Johannesburg, aux alentours de 21h30. Selon la police, 8 hommes armés de fusils d'assaut ont pénétré dans un bar, tuant 17 personnes et faisant 15 blessés. Le motif de la fusillade est inconnu. Il semblerait que les assaillants aient commencé à fouiller certains clients, s'emparant de leur téléphone portable, avant de fuir à bord de 2 voitures non identifiées. 4 heures plus tard, plus au sud, dans un quartier périphérique de la ville du Cap, cette fois, des hommes armés entrent dans un établissement de nuit et font feu sur les clients. 10 morts, 11 blessés. Impossible de faire un lien entre ces deux affaires, tant les fusillades de ce type sont fréquentes dans le pays. Économie parallèle, rivalité entre gangs, circulation des armes à feu. L'Afrique du Sud, 62 millions d'habitants, affiche un des taux de meurtres les plus élevés au monde, avec chaque jour près de 60 personnes tuées.
13: Virginie Pironon. Après de nouvelles attaques des Houthis du Yémen sur l'Arabie Saoudite hier, Riyad, la capitale saoudienne, va fermer les portes de ses écoles pendant une semaine. Les cours auront lieu en distanciel selon des mails reçus par les parents d'élèves ce matin. Les rebelles yéménites ont tiré plusieurs drones et missiles hier qui ont été interceptés par l'armée saoudienne.
0: Les élus locaux appelés aux urnes aujourd'hui en France.
13: Oui, dans une soixantaine de départements pour des élections sénatoriales. 178 postes de sénateurs sur les 348 que compte la chambre haute du Parlement doivent être renouvelés. 93 000 votants, essentiellement des conseillers municipaux mais aussi des élus départementaux et régionaux ainsi que des parlementaires doivent se rendre obligatoirement aux urnes sous peine d'amende. Les résultats seront connus en début de soirée après la fermeture des bureaux de vote. Dans le monde rural, la santé mentale des agriculteurs est une problématique épineuse et elle est possiblement corrélée à l'emploi de pesticides. Dans une étude publiée par le CNRS et l'hôpital de Poitiers dans la Vienne, des chercheurs ont en effet mis en évidence un lien entre les tentatives de suicide et l'utilisation de produits chimiques par les agriculteurs. Ce travail a été réalisé dans plus de 80 départements français et c'est inédit, Anne Le Gall, car ces données n'avaient jamais été croisées.
17: En comparant la consommation de pesticides et des données de santé d'agriculteurs affiliés à la Mutualité sociale agricole, ces chercheurs ont constaté qu'entre 2020 et 2022, plus l'utilisation des pesticides rapportés aux surfaces agricoles est intensive, plus les taux d'hospitalisation pour tentative de suicide sont élevés chez ces agriculteurs. Il ne s'agit que d'un lien statistique, mais ce lien perdure, quel que soit le niveau d'accès à des médecins, quel que soit le taux de chômage, de pauvreté ou de suicide dans le département. Pour Armand Chattard, l'un des auteurs, professeur à l'Université de Poitiers, l'hypothèse d'un effet neurotoxique des pesticides doit être approfondie.
18: Différents pesticides sont associés à une perturbation du système dopaminergique, sérotoninergique, qui sont associés finalement au circuit de la récompense, de la motivation, de bonne humeur. Et une altération de ces circuits pourrait être associée à une vulnérabilité suicidaire plus importante.
17: Plusieurs travaux menés à travers le monde ont déjà suggéré des liens entre exposition professionnelle aux pesticides et symptômes dépressifs ou tendances suicidaires. Mais à ce stade, les données ne permettent pas d'établir un lien de cause à effet.
13: Anne Le Gall, l'incendie qui s'est déclaré dans une châtaigneraie de Dompnac dans les Cévennes en Ardèche hier était toujours actif ce matin. Il a parcouru 35 hectares et a notamment brûlé une yourte. Mais la menace pèse surtout et en grande partie sur la forêt et la végétation. 160 pompiers sont déployés et doivent être rejoints par 120 autres. Un appui aérien a également été demandé.
0: En cyclisme, les championnats du monde sur route s'annoncent plus indécis que jamais.
13: Oui, en l'absence de Tadej Pogacar, blessé, le Belge Remco Evenepoel ou le Néerlandais Mathieu Van Der Poel font figure de grands favoris à Montréal cet après-midi. Mais le Français Paul Sexas, 20 ans, lui aussi a de l'ambition. Le sélectionneur de l'équipe de France, Thomas Voeckler, l'assume. Il a construit toute son équipe autour de son jeune leader.
19: On a ce coureur que certaines nations avaient, la Belgique avec Remco, la Slovénie avec Pogacar. Et nous, peut-être qu'on l'a apparemment avec Paul. Nous, on a Paul Sexas qui est un candidat au titre. Donc, ça aurait été une bêtise pour moi de ne pas faire autour de lui. Quoi. Aujourd'hui, sur ce championnat du monde, et sans doute sur celui de l'année prochaine, si tout va bien, pour moi, l'intérêt de l'équipe de France, c'est que Paul Sexas soit le leader unique et qu'il ait une armée de soldats à son service. Voilà, je ne pense pas à l'intérêt de Paul Sexas, je pense à l'intérêt de l'équipe de France.
13: Et la course de 273 km, elle sera à vivre sur France Info cet après-midi. Départ à 15h, heure française, arrivée prévue aux alentours de 21h30. Et puis Thomas, on l'espère donc, la France comptera peut-être ce soir un nouveau champion du monde de cyclisme. En tout cas, sachez qu'elle a un champion du monde de la frite depuis hier. Logan Poirson, originaire du Pays de la Loire, a reçu la distinction à Arras hier dans la catégorie frite authentique. C'est l'une des 7 catégories de cette compétition. Et parmi les spécialités, parfois très original qu'il y avait à découvrir, il y a notamment cette glace à la frite imaginée par Laurent Fouache, professeur de cuisine au lycée professionnel Henri Sénès d'Hénin-Beaumont.
20: Ça nous est venu en écoutant la chanson de Renaud dans laquelle il parlait de la glace au pâté. Et moi j'ai dit, tiens, on va faire la glace à la frite. Donc après une bonne cinquantaine d'heures de mise au point, on a réussi quand même à avoir un produit qui était satisfaisant, à la fois en termes de qualité, en termes de goût. Alors comment ça marche? Au départ, on fait des frites au gras de bœuf traditionnelles. Ensuite, ces frites, on les met dans un mix, donc à base de lait, de crème, d'œufs. On laisse infuser ça, on mixe tout ça très fort, passer au tamis pour avoir une texture à la fois lisse et moelleuse. Tout est dans le dosage et on a vraiment ce goût de frites, de gras de bœuf, mais vraiment tout en légèreté et en subtilité.
13: À propos recueilli par nos confrères d'ici Nord.
0: On attend maintenant les frites à la glace, donc merci beaucoup Paul Lancin-Spinelli.
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0: Et à 12h10 sur France Info, on retourne tout de suite à Lourdes, troisième jour de la visite du pape en France avec une messe géante devant 150 000 personnes.
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0: Et je remercie à nouveau Frédéric Mounier, notre consultant pour la journée, ancien correspondant de La Croix et auteur d'un podcast pour RCF. Frédéric, où en est-on dans cette messe? Elle a débuté à 11h, on était pile à l'heure. Est-ce que ça continue encore? Est-ce que c'est terminé?
2: Alors nous sommes au moment de la communion, c'est-à-dire au moment où les 150 000 fidèles reçoivent le corps du Christ. Donc c'est un moment de recueillement, c'est un moment de calme, et ensuite va succéder le moment de l'envoi avec peut-être un grand moment d'exultation.
0: Donc encore quoi, une quinzaine de minutes?
2: Voilà, tout à fait.
0: Le pape qui a prononcé son homélie tout à l'heure, écoutons un passage. Il s'est notamment exprimé sur l'état du monde.
14: Comment nos cœurs ne seraient-ils pas interpellés face aux conflits de plus en plus répandus qui détruisent tant de vies en nos sens? Or, le mal que connaît notre époque vient du cœur de l'homme. Dieu n'en est pas responsable. Ce n'est pas ma conduite qui n'est pas bonne, dit-il au fils d'Israël, c'est la vôtre. C'est donc le cœur des hommes qu'il faut changer, à commencer par le nôtre.
0: Le pape qui s'exprime toujours en français, message assez classique de la part d'un pape, Frédéric Mounier, sur l'état du monde.
2: Oui, mais vous savez, tout ce qu'il dit est classique depuis déjà deux jours. Il lutte contre les abus au nom de la défense de la vie, il lutte contre l'euthanasie au nom de la défense de la vie, et il lutte contre la guerre au nom de la défense de la vie également. C'est tout ça qui est important pour lui.
0: Les papes passent, mais la doctrine globale reste la même.
2: Évidemment, et l'attention au monde reste la même. Une petite précision, parmi les points de dissension entre l'Église catholique et la République française, il y a la question de la dissuasion nucléaire. Le pape s'est prononcé très défavorablement à l'encontre de la prolifération nucléaire, et c'est l'un des points de tension entre la France et le Saint-Siège.
0: Bruno Duvic et Valentin Dunat, on vous retrouve également, vous qui suivez cette messe depuis Lourdes pour France Info, et donc dans le moment de ce qu'on appelle la communion, Bruno.
3: Et il faut vous raconter cette scène, c'est toujours très particulier lors de ces messes géantes, des dizaines de prêtres qui sont en train de se répartir sur cette immense prairie de Lourdes couverte de monde, même si quelques personnes sont parties un peu avant la fin pour éviter les files d'attente. Et ces prêtres qui donc, ciboire à la main, le ciboire qui contient les hosties, sont en train de se répartir dans la foule, qui se penche éventuellement un peu par-dessus les barrières pour donner la communion à telle ou telle personne au deuxième rang, comme il y a beaucoup de soleil. Certains prêtres sont escortés par quelqu'un qui tient un parapluie blanc pour le protéger du soleil. Voilà, c'est ce moment de la communion. On dit qu'hier, il y avait 500 000 hosties pour la messe aux Champs-Élysées, à la Concorde. Je vous avoue que je n'ai pas le chiffre des hosties nécessaires.
0: Difficile de les compter.
3: Mais voilà, nous avons 150 à 200 000 fidèles. Tous ne communieront pas, mais il faut des dizaines de milliers d'hosties pour assurer cette communion. Encore une touche de couleur. Voilà, les parapluies blancs qui sont des parasols entre guillemets, ou des pare-soleils, qui ont fait leur apparition. Les petits chapeaux bleus des fidèles du diocèse de Lourdes. Et Frédéric Mounier le disait, toutes les couleurs, et on a vu, alors là, ils sont baissés, mais des drapeaux, effectivement, d'un peu tous les pays. Il y a des gens de toutes les régions de France. J'ai face à moi des personnes qui ont le petit foulard rouge symbolique du sud-ouest de la France, mais il y a aussi des drapeaux de tous les pays. C'est vraiment une assistance très mélangée, que ce soit en termes d'origine ou en termes de pays d'origine, qui est en train de prendre la communion en ce moment, ici sur cette prairie de Lourdes.
1: 200 000 hosties ont été distribuées à Lourdes, selon le diocèse qui a communiqué ce chiffre.
3: Valentin, lui, les a comptées.
1: Je ne sais pas compter une par une. Et ce qui est assez significatif aussi, donc il faut dire que ce temps de la communion qui à l'église dure habituellement 5 à 10 minutes, évidemment pour que 150 000 personnes puissent communier ensemble, ça prend beaucoup plus de temps. Et ce qui est assez étonnant, c'est que pendant ce temps-là, Le pape, lui, est assis et se recueille. Et dans le silence, il ne fait rien, si je puis dire. En tout cas, il prie et il se recueille. Donc, dans cette journée extrêmement dense qu'on a pu décrire tout au long de cette matinée sur France Info, le pape a aussi, de temps en temps, des moments de recueillement et de pause. C'est vrai qu'en ce moment, l'image n'est pas focalisée sur lui, puisqu'on voit toutes ces personnes qui communient, mais lui est seul. Et se recueille en attendant la suite et la fin de cette messe.
0: Frédéric Mounier, vous vouliez ajouter quelque chose ?
2: Oui, il faut souligner que pendant ce moment de la communion, eh bien, on voit des gens qui demandent à recevoir l'hostie debout, les mains ouvertes, et puis on en voit d'autres qui se mettent à genoux et qui demandent à la recevoir sur la langue. Et donc ce sont différentes façons de communier. C'est l'occasion de dire que, à l'occasion de cette venue du pape en France, on a vu s'apaiser ce que certains appellent la guerre liturgique en France, car effectivement, la manière de communier dit la manière dont on est membre de l'Église. Lorsqu'on est plus proche des courants, disons, classiques ou traditionnels, on communie dans la bouche, ou sinon, on communie dans la main. Eh bien, cette guerre, ces tensions se sont apaisées pendant cette venue, et on l'a vu hier, lors de la célébration à la Concorde, qui était extrêmement sobre. Il n'y avait pas les flonflons et le tralala que certains peuvent attendre de la part du Vatican. C'était une célébration liturgique, selon le rite de Vatican II, extrêmement sobre et tranquille, et cette venue du pape aussi a peut-être contribué à apaiser cette guerre très franco-française entre ceux qui sont dits progressistes et conservateurs, entre les classiques, les intégristes, les traditionalistes et les catholiques de gauche. Pour l'instant, tout ça s'est apaisé.
0: Qu'est-ce que vous retenez, Frédéric, de cette messe de Lourdes ?
2: Bah écoutez, dans le texte de l'homélie, je suis frappé par le caractère indissociable de la défense de la vie, de la défense de la paix pour le pape et pour l'Église catholique. C'est tout un. C'est-à-dire que si on milite pour une paix désarmée et désarmante, eh bien, on doit par ailleurs militer pour la défense de la vie depuis son tout début jusqu'à sa toute fin. Alors, on va nous dire qu'effectivement, ceci est opposé à une conception de la liberté, mais le pape et l'Église catholique ne promeuvent pas seulement une liberté individuelle, c'est aussi une liberté collective, c'est-à-dire que dans le cas de l'euthanasie, la question que pose l'Église, c'est qui va donner la mort et quelles seront les conséquences de cette mort consentie parmi les entourages amicaux et familiaux. Voilà toutes les questions que pose l'Église.
0: Ça reste, Bruno Duvic, une fracture, ce sujet de la fin de vie, de l'aide à mourir, de l'euthanasie, selon le terme qu'on utilise, fracture entre la République française et l'Église.
3: Ben, on a bien vu que le pape l'a abordé à plusieurs reprises lors de ce voyage, dès son premier discours, le discours à l'Élysée, qu'il y revient aujourd'hui dans l'homélie, qu'il y reviendra peut-être plus tard lors de ce voyage en France. Cette loi a été vécue. Un affront, ce ne serait pas le bon mot, je cherche le bon terme, mais en tout cas, cette loi n'est pas du tout dans la ligne de ce que prône le Vatican. C'est un point dur de la doctrine. Et donc, le pape, tranquillement, mais fermement, rappelle quelles sont les valeurs du Saint-Siège. Et il le fait, y compris en France, devant les Français. Et il l'a même fait devant le président de la République avant-hier.
0: Frédéric Mounier, le pape n'en a pas parlé. Qu'en est-il de la position de l'Église vis-à-vis du mariage entre personnes de même sexe ? Est-ce que là-dessus, il y a une évolution ? Est-ce qu'on préfère garder le silence et tourner la page ? Ou est-ce qu'il y a encore quelque chose qui n'a pas été digéré du côté de l'Église ?
2: Alors, il est vrai que c'est un débat qui a été extraordinairement tendu il y a déjà quelques temps, et d'autres aujourd'hui, on parle de moins en moins. Les choses sont en train de bouger. Le prédécesseur de Léon XIV, le pape François, avait proposé un texte qui avait suscité un grand trouble au sein de l'Église catholique, notamment entre le Nord et le Sud, sur l'accueil des personnes homosexuelles au sein de l'Église. Et il avait dit qu'il fallait accepter de bénir les personnes homosexuelles au sein de l'Église. Cela avait suscité un trouble considérable du côté de l'Afrique. Je rappelle que dans une trentaine de pays africains, les comportements homosexuels sont criminalisés et que jamais l'Église catholique ne s'est opposée à cela. Et donc là, les évêques, les cardinaux et les prêtres africains ont dit au pape, vous ouvrez trop la porte, ça n'est pas possible pour nous, et ils se sont démarqués de cela. Maintenant, il faut dire qu'au sein de l'Église catholique, notamment en France, il existe des mouvements de personnes homosexuelles, des mouvements de parents catholiques de personnes homosexuelles qui travaillent la théologie, qui travaillent l'accueil pastoral des personnes homosexuelles. David et Jonathan, qui est une association de catholiques homosexuels, est l'une des premières associations françaises de personnes LGBT. société. Il y a là quelque chose qui bouge, mais vous savez, le pape est un homme très sensible à l'union et à la communion. Et donc, il sent bien que là, il y a une ligne de fracture possible. Il faudra être patient. Des avancées dans ce domaine-là vont prendre du temps.
0: Frédéric Mounier, Bruno Duvic, Valentin Dunat avec nous pour commenter, pour décrypter ce troisième jour de la visite du pape en France sur France Info.
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0: Le tour de l'info à 12h20, Paul Lancin-Spinelli. Le pape remercie les évêques français pour leur action contre la pédocriminalité dans l'Église.
13: Oui, depuis Lourdes, Léon XIV a encouragé l'Église de France à poursuivre son action face à ce douloureux fléau. Le pape salue de courageuses dispositions évoquant des mesures d'écoute, la recherche de la vérité, la justice ou le pardon. Une rencontre avec 7 victimes de violences sexuelles est prévue ce soir. De nouvelles frappes russes ont touché plusieurs régions ukrainiennes cette nuit. Il y a 5 morts. Kiev a notamment été visé. Les autorités locales dénoncent des attaques incessantes. 16 sites industriels ou résidentiels ont été ciblés. 2 fusillades ont fait 27 morts au total cette nuit en Afrique du Sud. L'une au Cap, l'autre à Johannesburg. L'Afrique du Sud est l'un des pays qui affiche les taux de meurtre les plus élevés au monde avec près de 60 personnes tuées chaque jour. Et puis la fin de la 4e journée de Top 14 de rugby ce soir, un match au programme pour une revanche de la finale de la saison dernière. Toulouse, champion en titre, reçoit Montpellier. Coup d'envoi à 21h05.
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0: Cette messe à Lourdes devant 150 000 personnes du pape Léon XIV qui se poursuit, qui est sans doute sur le point de se terminer. Valentin Dunat, où en est-on dans le moment de communion que l'on a vécu ?
1: Alors, je parle sous le contrôle de votre invité, mais il me semble que c'est l'évêque de Lourdes qui est en train de s'exprimer.
0: Frédéric Mounier acquiesce.
1: Il acquiesce, bon, tant mieux. Il est en train de lui d'expliquer au pape, en tout cas de resituer les lieux. Il faut bien préciser l'importance de Lourdes pour les catholiques et donc l'apparition de la Vierge Marie pour Bernadette Soubirou. Et c'est vrai que faut rappeler ce contexte dans ce voyage du pape en France, à la fois à Saint-Denis, à Paris et donc ce week-end à Lourdes et demain à Metz. Il y a à chaque fois des messages différents et vous l'avez évoqué tout à l'heure avec votre invité, c'est l'occasion pour tous les catholiques de se réunir et de se réunir ici. J'ai même rencontré, je leur ai posé la question, j'étais très étonné, des Italiens. Je leur ai dit, vous auriez pu voir le pape à Rome, pourquoi le voir ici ? Et parce que Lourdes est un lieu chargé d'histoire et très important, et c'est ce que vient de signifier à l'instant le cardinal de Lourdes à l'adresse du pape, qui là encore, il me semble, est déjà venu 2 fois à Lourdes avant d'être pape.
0: Vous confirmez, Frédéric Mounier ?
2: Oui, absolument. Et alors, on ne parle pas du cardinal de Lourdes, mais de l'évêque de Lourdes.
0: L'évêque de Lourdes, mais effectivement, le pape...
2: Il n'a pas encore été créé cardinal, voilà.
0: Mais le pape connaît Lourdes. Lourdes,
2: oui, il y est allé à 2 reprises. Il y est allé à 2 reprises. Il y est allé quand il avait 19 ans, puis jeune prêtre aux alentours de 30 ans. On signale la présence des Italiens, c'est très important. Il y a des flux aériens réguliers entre Rome et Lourdes. Il y a des millions de pèlerins italiens qui viennent à Lourdes, et à l'intérieur du Vatican, il y a la réplique d'une grotte de Lourdes.
1: Écoutez cette ferveur, c'est la fin de la messe. Le pape va s'adresser à ces 150 000 personnes qui sont dans la prairie.
14: Thank you very much. Chers frères et sœurs, je vous salue tous avec affection. Vous qui avez participé à cette célébration eucharistique, merci de votre présence. Je tourne également mon salut à tous ceux, en particulier les malades, qui se sont joints à nous à travers les médias. Nous allons maintenant prier ensemble l'Angelus, cette prière simple et merveilleuse qui nous aide à vivre chaque jour en adhésion à la volonté de Dieu, à l'exemple de la Vierge Marie. Avant cela, je voudrais lancer un appel qui me tient particulièrement à cœur, me trouvant en ce lieu. C'est ici que la Vierge Marie est apparue à Saint Bernadette avec le chapelet et qu'elle a, pour ainsi dire, guidé sa prière. C'est pourquoi aujourd'hui, comme si je recevais de cette demande, j'invite tous les fidèles et toutes les communautés chrétiennes à prier le Saint-Rosaire au cours du mois d'octobre prochain, avec l'intention particulière que cessent les guerres et que la paix s'instaure entre les peuples en conflit.
0: Voilà, nouvel appel à la paix et à la fin de la guerre. Valentin Dunat, le pape qui prend la parole peut-être une dernière fois au cours de cette messe.
1: En effet, c'est la dernière fois que, sans doute, hein, que le pape s'exprime. Et c'est vrai que ça fait plusieurs jours, hein, Bruno Duvic, que le pape insiste là-dessus. Et là, il a même mis en exergue en disant « j'insiste là-dessus hein. ».
4: La paix soit avec vous tous. C'était les premiers mots du pape. C'est un des fils rouges de son pontificat. Et il ne fait pas que exhorter. Il ne fait pas qu'appeler à la prière. Et cet appel auquel on vient d'assister est important. Pour le mois d'octobre, les fidèles sont invités à prier le rosaire. Je vous salue Marie, le Notre Père, au nom de la paix. Et ce message, ce mot de paix a déclenché des applaudissements nourris dans cette assistance. Je crois que c'est une raison, une des clés de la popularité de ce pape Léon. Cet appel à la paix et cette constance et ce travail qu'il mène aussi avec la diplomatie du Vatican et à travers les petites pierres qu'il pose. On a vu le discours à l'UNESCO, la défense du multilatéralisme, la défense des institutions qui incarnent la paix. Vraiment, cette fin de messe est emblématique. Après que Mgr Mikas a remis ce cadeau au pape, il y a eu des applaudissements nourris, des viva el papa. Et puis ce mot, cet appel pour le mois d'octobre à la prière du rosaire qui a déclenché à nouveau des applaudissements nourris. L'ambiance n'est pas exactement la même qu'hier aux Champs-Élysées. Il y a peut-être un peu plus de proximité. Tout le monde voit le pape directement. Il est face aux fidèles. Et il y a cette ferveur tranquille et cette envie de communier, qui est très frappante ici sur la prairie de Lourdes depuis ce matin.
0: Frédéric Mounier, ça c'est un marqueur vraiment depuis le début de l'élection de Léon XIV, rappelé inlassablement, quasi quotidiennement presque à la paix.
2: Oui, ce furent ses premiers mots, la pace siae con tutti voi, que la paix soit avec vous, c'est quelque chose de fondamental pour vous. Et là, c'est un geste politique très important. Le pape demande à tous les baptisés catholiques à travers le monde, pendant le mois qui vient, de prier le chapelet, qui, comme l'a dit Bruno Duvic, est une prière répétitive avec Notre Père, et je vous salue Marie, prier pour que la paix s'installe dans le monde de brut où nous vivons, dans le monde de puissant où nous vivons, où la loi de la force a remplacé la force de la loi. Eh bien, c'est très important de voir que l'Église catholique et également sa diplomatie prône la paix, appelle à la paix. C'est l'occasion de souligner l'importance de la diplomatie vaticane à travers le monde. On a parlé hier de la nonciature apostolique, du nonce apostolique, de l'ambassadeur du pape. Ce sont des hommes qui, à travers le monde, sont extrêmement intégrés dans la culture locale, sont des sources d'informations absolument considérables en vertu de la dissémination des baptisés catholiques dans tous les lieux du monde. Et ce sont des gens qui travaillent inlassablement à la médiation en faveur de la paix. C'est important de le souligner.
0: Même si c'est vrai que ça a valu au pape les critiques d'un certain président américain
2: évidemment,
0: qui n'a pas beaucoup goûté.
2: Évidemment, mais c'est là, à la limite, on peut dire que Donald Trump a rendu service au pape Léon, puisque ça lui a permis d'exister médiatiquement, d'exister sur la scène internationale. Ces deux Américains sont l'un l'envers et l'autre l'endroit dans ce monde de brut, et c'est très important de le souligner. Il n'y a pas beaucoup de voix aujourd'hui qui appellent à la paix dans le monde. Le pape Léon est une voix essentielle.
0: Frédéric Mounier, vous restez avec nous. Bruno Duvic et Valentin Dunat, toujours connectés également, évidemment. Depuis Lourdes, on revient dans un instant à suivre la météo et un nouveau point sur l'info à midi et demi.
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0: Patricia Charbonnier pour le temps.
16: Des températures en hausse pour cet après-midi sur l'ensemble du pays, mais sous un ciel plus nuageux avec une dégradation faiblement pluvieuse qui va circuler sur la Bretagne, la Normandie, les Pays de la Loire avec un vent de secteur sud-ouest jusqu'à 40 km/h en rafale. Ailleurs, le temps reste sec, mais avec un voile nuageux de plus en plus dense. Le ciel restera lumineux près des frontières de l'Est et dans le Sud-Est, mais avec quelques entrées maritimes sur le Languedoc-Roussillon. Et dans la soirée, le temps deviendra plus instable et orageux le long de la façade atlantique, en particulier dans le Sud-Ouest, avec des températures comprises cet après-midi entre 20 et 33 degrés. Météo France prévoit 33 degrés à Clermont-Ferrand, 29 à Toulouse, 27 à Paris et 25 à Biarritz.
0: Et merci d'écouter France Info, il est midi et demi. L'info de ce dimanche avec vous, Marie Marty-Rossian.
5: Reconnaître nos propres fautes est indispensable à notre progression spirituelle. Les mots de Léon XIV tout à l'heure dans son homélie prononcée à Lourdes devant 150 000 fidèles qui sont rassemblés pour vivre cette messe du pape qui vient de s'achever. Allusion donc aux violences sexuelles dans l'Église, thème que le souverain pontife a abordé un peu plus tôt ce matin lors d'une rencontre avec les évêques. Le pape qui a appelé l'Église tout entière à poursuivre, je cite, son action face au fléau des violences sexuelles. En Ardèche, 160 pompiers luttent toujours contre les flammes sur ce feu qui est parti dans les Cévennes, dans une châtaigneraie, incendie qui a parcouru un peu plus d'une trentaine d'hectares. Une yourte a été détruite par les flammes, selon nos confrères d'ici de Romardèche. Des effectifs supplémentaires doivent également arriver dans la journée. Les pompiers qui étaient présents hier au sein des cortèges pour le climat organisés dans plus de 200 communes en France, ils étaient plusieurs milliers de manifestants à Rouen, Marseille, Auxerre ou encore Paris. 3000 personnes ont défilé dans les rues de Bordeaux, marqué par les incendies dévastateurs de cet été en Gironde et dans les Landes. De nouvelles frappes russes contre l'Ukraine à Kiev, Odessa ou encore dans la région de Zaporijjia, elles ont fait 5 morts, dont une personne tuée dans la capitale. Des sites résidentiels et industriels ont été touchés, et ce alors que Moscou promettait hier de mener sa guerre à bien, quelles que soient les circonstances. Les derniers pourparlers dirigés par les États-Unis n'ont pas permis de débloquer la situation. Les premiers résultats des élections sénatoriales qui se tiennent aujourd'hui commencent à tomber. Scrutin pour renouveler un peu plus de la moitié de la Chambre haute. Ce sont des grands électeurs choisis parmi les élus locaux qui votent. La droite et le centre conservent, d'après les premiers résultats, donc leur siège dans les Hautes-Alpes, en Corse du Sud et dans le territoire de Belfort. Et puis suite et fin de la quatrième journée de top 14 de rugby. Aujourd'hui, ce soir, à 21h05, c'est Montpellier qui se déplace à Toulouse. Classement toujours dominé par Lyon, battu toutefois hier par le Stade français 31-10.
0: Marie-Marty-Rossian, et on retourne tout de suite à Lourdes.
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0: Pour la suite et la fin de cette messe prononcée en plein air devant 150 000 personnes réunies sur la plaine du sanctuaire. Frédéric Monnier, toujours avec nous, consultant France Info pour cette troisième journée de la visite du pape. La messe, là on peut le dire, touche à sa fin.
2: Oui, c'est la fin de la messe, c'est la fin de la messe. Le pape va dire au revoir à aux fidèles qui sont là. Peut-être même va-t-il se rapprocher d'eux. On voit qu'il est toujours souriant, on voit qu'il est toujours calme. Et jusqu'à présent, il faut quand même noter que depuis le début de ce séjour marathon extrêmement dense sur la terre de France, eh bien, il n'y a pas eu de fausses notes, il n'y a pas eu de véritables polémiques, il n'y a pas eu de mauvaises manières. Pour l'instant, tout se passe bien. Je pense qu'il faut le souligner.
0: Est-ce que vous êtes surpris par l'absence de polémique, justement, par cette forme de consensus qu'il y a dans la classe politique au sujet de la venue du pape?
2: Alors ça, c'est très curieux, parce que habituellement, moi j'avais suivi, je suis depuis presque 30 ans maintenant, les visites pontificales en France. D'une part, il y avait toujours beaucoup de polémiques avant. On se souvient pour le baptême de Clovis, pour les JMJ, etc. Et puis là, il n'y a pas eu de polémique avant, ou très très peu. Et aujourd'hui, c'est tout à fait calme. On a l'impression que la France, la communauté peut-être médiatico-politique, est en état de sidération et considère cette divine surprise, une sorte de trêve du pape, comme l'a titré l'un de nos confrères ce matin, dimanche. Il y a quelque chose de tout à fait intriguant, dont il faut peut-être goûter le goût, simplement.
0: C'est vrai aussi qu'Emmanuel Macron n'a pas assisté cette fois à la messe Place de la Concorde. Il était allé à la messe du pape François à Marseille. Ça avait effectivement fait parler. Là, il a choisi choisi de ne pas y aller, ce qui a peut-être, ce qui explique aussi peut-être le fait que voilà, il n'y a pas de polémique particulière.
2: Oui, et puis même à leur époque, Nicolas Sarkozy s'était abstenu de participer à la messe, et puis Jacques Chirac et Lionel Jospin également. Donc voilà,
0: c'est vrai qu'on est sur une ligne de crête toujours avec la laïcité.
2: Toujours, la laïcité à la française est une ligne de crête. Et moi, j'aime beaucoup cette expression qu'a utilisée le pape dans son discours à l'Élysée, c'est la juste laïcité. Voilà une nouvelle expression qui manifeste bien que cette ligne de crête ne doit pas empêcher les croyants de contribuer au débat républicain. C'est ça que dit l'Église, et je pense que leur voix doit pouvoir se faire entendre au même titre que les autres communautés de pensée.
0: Valentin Dunat et Bruno Duvic toujours avec nous depuis Lourdes. Ça y est, le pape a quitté l'estrade, a quitté l'hôtel.
4: Et les cœurs s'en donnent à cœur joie, ce qui ne facilite pas le fait de faire de la radio. J'espère que vous nous entendez.
0: On vous entend très bien.
4: Il y a cette banderole qui vient d'être brandie par des fidèles. Nouvelle génération, Léon XIV au milieu de la prairie de Lourdes. Les drapeaux sont à nouveau de sortie. Je vois un drapeau espagnol, je vois des drapeaux régionaux, drapeaux français, bien sûr, drapeau du Vatican. Et le phénomène, les évêques dans leur tenue liturgique verte sont en train de quitter l'hôtel. Petit à petit, les gens, voilà, vous entendez ces applaudissements pour la fin des chœurs. Applaudissements, c'est le mot que je retiens pour cette toute fin de messe où le pape a vraiment été salué par la foule à plusieurs reprises. Lui-même, ai-je envie de dire, lorsque Monseigneur Micas lui a offert un cadeau de remerciement, et ses propos sur la paix qui ont vraiment suscité de très grands applaudissements. Le contact, s'il était nécessaire de le prouver, le contact est établi entre les fidèles de Lourdes ici et le pape Léon XIV.
0: Valentin Dunat, vous qui êtes à côté de Bruno, qu'est-ce que vous retenez, vous, de cette messe? Quelle est l'image qui vous a le plus marqué?
1: Je crois que c'est l'image que je décrivais tout à l'heure au moment de la communion, où 150 000 personnes ont communié au même moment, de voir le pape seul en train de prier. Et c'est vrai que ce qu'il faut signifier, hein, c'est que ce voyage, cette visite apostolique du pape,

0: l'interview du pape Bruno Duvic. Donc c'est vrai qu'on se pose cette question, mais que pense le pape en fait de tout ce qu'il vit?
1: Alors, cela dit, le pape s'exprime tous les jours. Donc, voilà, la pensée du pape, être pape, c'est prononcer des discours absolument tous les jours, des discours devant différentes délégations qui vont des ambassadeurs des pays les plus importants ou des chefs d'État les plus importants jusqu'à la Fédération italienne des amateurs de moto. Enfin, voilà, c'est ça les audiences pontificales. Donc, au fond, ce que la pensée, la ligne du pape, elle se dessine à travers ses discours. Mais j'entends bien ce que vous dites, Valentin. Que pense-t-il quand il est comme ça au milieu de la foule? Bah, par définition, on ne peut pas le savoir. Et je vous confirme que c'est compliqué d'avoir une interview du pape. Comme tout le monde, j'ai demandé mon interview à l'occasion de ce voyage. Comme tout le monde, on m'a dit je crois que ce ne sera pas possible.
0: En revanche, vous avez échangé un mot sur une information qu'on cherchait à obtenir. Le pape a, semble-t-il, travaillé son français cet été. Il vous a dit
1: oui, un peu, voilà, dans l'avion.
0: Bravo Bruno, vous avez eu trois mots du pape.
1: C'est ça.
2: Bah, c'est vrai qu'il a prononcé tous ses discours en français. Alors cela dit, tout est écrit, hein. C'est pas forcément un pape qui sort des rails.
1: Bruno. Ah non, c'est un pape qui ne sort pas du tout des rails. Il est sorti des rails lors de la soirée, la veillée avec les jeunes au Stade de France pour les remercier, pour leur dire vous êtes les saints de France. Et vraiment, il est rarissime que le pape sorte de son texte. Donc ces mots-là venaient du cœur, venaient inspirés par l'ambiance extrêmement fervente qu'il y avait ce soir-là. Mais non, tout est, quand je parlais tout à l'heure de petites pierres, tout est posé, chaque discours, il y a une constance et une cohérence dans les propos de ce pape, que ce soit les propos justement qu'il tient lors des audiences, les propos qu'il tient lors des prières publiques, etc. Mais oui, tout est construit, c'est un canoniste et mathématicien, donc tout ça amène plutôt à faire du carré.
2: Valentin, je voudrais quand même qu'on revienne sur la déclaration qui va forcément marquer les esprits. Ce ne sont pas des mots qu'il a prononcés pendant la messe, pendant son homélie, ce sont des propos qu'il a tenus manifestement aux évêques avant de monter sur l'autel, en tout cas avant de prendre la parole pendant l'homélie. Le pape encourage l'Église de France à poursuivre son action face au fléau des violences sexuelles. Ce sont des propos forts, des propos importants.
0: Oui, ce sont des propos qui étaient très attendus, hein, par notamment toutes les associations et les collectifs de victimes d'abus sexuels dans l'Église, puisque vous le savez, hein, donc le pape va rencontrer en fin d'après-midi, 18h apparemment, mais on dit apparemment parce que l'heure n'est pas encore officielle. Et donc il va rencontrer 7 personnes victimes d'abus sexuels dans l'Église, et cette rencontre avec uniquement 7 personnes était extrêmement critiquée par les associations qui estimaient que ne rencontrer que 7 personnes, c'était masquer le caractère systémique de ces violences. Et là, le pape remercie finalement ou salue le travail de l'Église en France parce qu'elle a travaillé dans ce domaine et notamment avec les associations. Il a fallu beaucoup de temps pour qu'on puisse arriver à cet organisme en France chargé de reconnaître ces violences sexuelles. Et c'est vrai que pour toutes ces personnes, 1000 au total qui ont pu bénéficier de cette reconnaissance et de cette réparation, savoir que ce travail est reconnu, c'est aussi porteur d'espoir, puisque que le pape écoute ces 7 personnes, c'est bien, mais ce qu'estiment toutes ces associations, tous ces collectifs et toutes ces personnes, c'est qu'il est beaucoup plus important de savoir ce qu'on en fait désormais. Et c'est là que se posera une autre question. Certes, le pape salue le travail de ce qui a été fait en France, il va donc rencontrer ces 7 personnes cet après-midi, mais pour en faire quoi? Ça, c'est vrai que pour l'instant, nous ne le savons pas. Ce que nous savons, c'est qu'il y aura un rapport qui sera remis dans 2 mois pour nous dire ce qui a été dit. Mais c'est vrai qu'au moins, il y a ces mots-là. Non seulement il écoute, mais en plus, il met le travail qui a été fait en France, qu'il a fallu beaucoup de temps à mettre en place.
2: Est-ce que c'est un signal, Frédéric Mounier, qu'a envoyé le pape, et après Bruno Duvic?
3: Absolument, c'est un signal fort. Alors, une petite précision, ce sont, je crois, 2 à 3 000 victimes qui ont été écoutées, prises en compte et reçues une certaine somme au titre de la réparation des souffrances qu'elles ont vécues. Si on met ensemble l'INIR et la CRR, c'est-à-dire tout ce qui relève de la vie des diocèses et tout ce qui relève de la vie religieuse et consacrée. Il y a beaucoup plus de victimes, mais pour beaucoup d'entre elles, il y a prescription. Beaucoup d'entre elles renoncent à se manifester parce que ça signifierait le rendre public par rapport à leur famille, etc. Non, il faut signaler que là, il s'agit d'un geste très très fort, selon certains.

0: Certaines informations, après la réunion ce soir, se tiendra une conférence de presse animée par les victimes elles-mêmes. Il faut être attentif à ce qui se dira à ce moment-là.
1: Bruno Duvic, sur ces mots du pape qui encourage donc l'Église à poursuivre son travail.
2: Alors rien à ajouter, tout a été dit sincèrement. Effectivement, il y a cette rencontre importante. Je voulais juste vous faire part d'une image qui, à mon avis, résume un peu l'ambiance lors de cette cérémonie. À 3 mètres devant nous, il y avait à l'instant une jeune femme recueillie en prière qui profitait de ce moment, les yeux fermés, les mains jointes. Juste devant elle, un preneur d'images de France Télévisions avec un immense mât de caméras. Il y avait ce moment spirituel et la médiatisation. Et puis maintenant, maintenant on déballe les sandwichs. Donc il y a ce mélange, voilà, de spirituel, de médiatisation et de simplicité dans ce moment ce matin sur la prairie de Lourdes.
1: Est-ce que le moment était à la hauteur, Frédéric Mounier, cette nouvelle messe célébrée en public? Il y a eu la Concorde hier, 800 000 personnes d'après le Vatican, 150 000 aujourd'hui. Qu'est-ce que vous retenez de cette messe qu'on vient de vivre?
0: Qu'on est bien au-delà des polémiques franco-françaises. Ce pape n'est ni de droite, ni de gauche. Il n'est ni conservateur, ni progressiste. Il est surtout cohérent lorsqu'il prêche, lorsqu'il plaide en faveur de la paix, de la vie, du dialogue, de la justice. C'est le fil rouge, véritablement, depuis qu'il a posé le pied sur le sol de France.
1: Avec une rencontre donc qui aura lieu à huis clos ce soir avec 7 victimes de violences sexuelles au sein de l'Église. Une rencontre également avec des personnes malades. Et puis demain, ce sera le 4e et le dernier jour de cette visite du pape en France. Ce sera à Metz avec peut-être des propos attendus notamment sur l'Europe. On suivra bien évidemment tout cela encore une fois sur France Info. Merci beaucoup Valentin Dunat, Bruno Duvic en direct de Lourdes. Merci à vous Frédéric Mounier, consultant France Info, ancien correspondant de La Croix. Et je signale également votre podcast que vous tenez sur la radio RCF. Merci beaucoup.
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1: Midi 44 sur France Info. Le tour de l'actu avec vous, Paul Donçain-Spinelli. C'est le dernier grand scrutin avant la présidentielle et il se tient aujourd'hui en France.
4: Oui, une élection pour renouveler plus de la moitié des sénateurs, 178 sur 348 précisément. Un collège électoral de 93 000 élus locaux est convoqué aux urnes. Une messe de plus d'une heure et demie sur le site de pèlerinage catholique le plus iconique de France. Le pape Léon XIV est à Lourdes où sa célébration face à 150 000 fidèles se termine. Une rencontre est prévue en fin de journée à huis clos avec des victimes de violences sexuelles. Une femme de 18 ans a été hospitalisée avec pronostic vital engagé à la suite de coups de feu dans la nuit sur la terrasse d'un bar-restaurant de Vénissieux en banlieue de Lyon. C'est ce qu'a indiqué le parquet ce matin. Il y a 2 autres blessés. Et puis qui portera le maillot arc-en-ciel de champion du monde de cyclisme sur route ce soir au Canada? La course masculine commence à 15h heure française avec une arrivée prévue vers 21h30 à Montréal. C'est à suivre en direct sur France Info.
1: Et il a fallu choisir pour certains entre aller voir le pape ou aller marcher pour le climat hier. Marche pour le climat qui ont réuni plusieurs milliers de personnes à travers la France. Mathias Troude, vous étiez dans le rassemblement parisien pour France Info. Les associations, les organisateurs de cet événement espèrent que le climat sera l'un des enjeux de la campagne présidentielle.
5: Place de la République, le soleil encore intense de fin septembre rappelle les canicules de l'été.
6: C'est en fait presque l'été de la fin du monde.
5: Julie Abraham s'occupe de la communication de l'association Bioconsommateurs.
6: À l'arrivée là des présidentielles, on s'est tous réunis, syndicats, organisations. Nous, nos sujets, c'est la transition agricole et alimentaire et on pense qu'il faut qu'elle s'effectue sur les territoires.
7: Bravo, bravo à tout le monde, bravo.
8: Pour nous, il y a vraiment une sorte de double fenêtre d'opportunité.
5: Estime Mathia Jeanjot, co-coordinatrice de la manifestation parisienne.
8: À la fois, il y a ce qu'on a vu cet été qui a quand même énormément marqué avec des canicules à répétition qui ont fait quand même plus de 8000 morts dans les chiffres qu'on a actuellement. Et puis la deuxième partie de la fenêtre d'opportunité, c'est les présidentielles qui arrivent et qui nous donnent envie de mettre sur la table le sujet climatique.
5: Car clairement, tous ici ont le sentiment que l'écologie est la grande oubliée des discours politiques, Julie Abraham.
6: Il y en a qui en parlent plus que d'autres, on va pas se le cacher. C'est vrai que du côté de la droite et de l'extrême droite, c'est beaucoup moins un sujet. Je n'ai pas vu, en tout cas, j'ai pas d'élu de droite qui est venu me voir pour me demander pourquoi est-ce qu'on est là aujourd'hui, qu'est-ce qu'ils peuvent faire pour nous écouter et nous aider.
9: Mais ils auraient été les bienvenus.
6: Ils auraient été bien évidemment les bienvenus. Moi, je vais communiquer pour les présidentielles sans dire pour qui voter, mais je vais montrer qui a voté quoi.
5: D'autres associations comme Locataires Ensemble tentent d'embarquer les citoyens les plus directement concernés.
10: Les logements en bouilloire, on n'a pas de volets, pas de VMC, donc il faut absolument qu'on implique les bailleurs.
3: On est passé au Sénat aussi pour pouvoir expliquer ce problème-là et faire remonter justement aux politiques.
5: Mais face à une réponse politique jugée insuffisante, le collectif reste la meilleure solution, dit Julie Abraham.
6: Je ne pense pas qu'il faille forcément directement aller vers un parti, mais il faut soutenir, je pense, les associations, devenir bénévole, il faut signer des pétitions, il faut aller dans la rue comme aujourd'hui, et il faut en fait dire que non, on n'est pas d'accord, et ils vont finir par nous écouter, et voilà comment on va y arriver.
5: Crier plus fort, même pour les manifestants les plus âgés qui ont connu les canicules de 1976, car ils le disent, à ce stade, la transition écologique, c'est une question de vie ou de mort.
1: Mathias Troud dans le cortège parisien pour France Info. En foot, les Bleus attendus demain en Belgique. Ce sera le deuxième match de l'ère Zidane. En attendant, c'est la dernière ligne droite pour les candidats au Ballon d'Or. Les votes s'arrêtent demain pour désigner celui qui succédera à Ousmane Dembélé comme meilleur joueur de l'année. Et comme dans une élection présidentielle, Xavier Monferrand, les candidats font campagne et jusqu'au bout.
9: C'est une campagne qui n'a rien à envier à la présidentielle, où les candidats défendent leur bilan, se montrent sous leurs plus beaux jours et partent à la chasse aux électeurs. À ceci près que pour le Ballon d'Or, les votants ne sont que 100 à travers le monde. Mais l'Afrique, par exemple, représente à elle seule 20% des voix. Voilà pourquoi Kylian Mbappé s'est invité au micro de nos confrères de RFI.
11: J'ai jamais coupé le lien avec mes racines, avec mes origines. Je pense que c'est important. Je me suis toujours senti très aimé à chaque fois que j'ai mis le pied dans le continent africain. Ayant des origines africaines, c'est sûr que ça fait toujours plaisir que les gens m'associent à ce prix-là, le Ballon d'Or. C'est vraiment gratifiant pour moi. Et j'espère que je pourrai repartir avec le Ballon d'Or et je serai content parce que, d'une manière ou d'une autre, je pourrai le dédicacer à eux aussi.
9: Et Kylian Mbappé n'est pas le seul à battre campagne. Ses principaux concurrents aussi. L'anglais Harry Kane a accordé plusieurs entretiens en Europe. Et le crack espagnol Lamine Yamal, champion du monde cet été, s'est notamment confié aux médias du groupe L'Équipe pour réaffirmer sa différence.
12: Le Ballon d'Or, c'est le prix du meilleur joueur de l'année, celui qui est différent. Ça n'a rien à voir avec le nombre de buts qu'il marque. Tous ceux qui connaissent le football savent quels sont mes arguments. Je joue comme j'ai envie de jouer. J'ai eu la chance de gagner beaucoup de titres avec le Barça. Et j'ai gagné le titre le plus important, la Coupe du Monde, avec ma sélection. Mais je pense que c'est ma façon de jouer, ma différence. C'est ça mon argument. Le plus fort.
9: Si la campagne est aussi intense cette année, c'est surtout parce que c'est plus ouvert que jamais parmi les 30 candidats retenus. Il n'y a pas d'évidence, alors tout le monde tente de tirer la couverture à soi, explique Jérôme Alonso, ancien gardien de but et consultant football de Radio France.
13: C'est peut-être le ballon d'or le plus ouvert depuis 10 ou 15 ans. Mais vous pourriez tout aussi bien voter pour Mbappé que pour Yamal, que pour Kane. C'est passionnant, c'est agaçant aussi parce que ces joueurs de football se muent parfois en hommes politique, c'est complètement indécis et c'est complètement impossible aujourd'hui d'émettre le moindre pronostic.
9: Et parfois, ça va loin, car il n'y a pas que les joueurs qui s'impliquent. Leurs clubs, leurs agents, leurs entourages sont mobilisés dans la course au trophée, au point parfois d'approcher l'un des 100 votants du Ballon d'Or.
1: Xavier Monferrand, le Ballon d'Or qui sera remis le 26 octobre prochain à Londres, dans un tout petit peu moins d'un mois. Donc, voici ces destins qui font l'info. Avec le quatrième et dernier épisode consacré à l'homme le plus riche de France, Bernard Arnault, le patron de LVMH, et cette question brûlante, Agathe Mahuet, qui pour lui succéder ?
14: Ne lui parlez pas de prendre sa retraite ou de l'avenir de son empire sans lui à sa tête. À 77 ans, Bernard Arnault botte en touche. Mars 2026, Assemblée Générale de LVMH.
15: Vous m'avez renouvelé l'année dernière à 99% pour les 10 années suivantes. Donc on reparlera de tout ça dans 7-8 ans, si vous voulez bien. Hein ?
14: Il a déjà repoussé deux fois la limite d'âge, jusqu'à 85 ans, pour pouvoir continuer à diriger l'œuvre de sa vie. Comme si le businessman n'avait pour l'instant pas trouvé pour lui succéder le bon client parmi ses 5 enfants.
15: Les enfants, est-ce qu'ils ont l'air très ambitieux ? Je ne sais pas, c'est à vous de me dire. Hein ?
14: Bernard, pourtant, l'a toujours affirmé. Le prochain patron de LVMH sera un Arnault, il ne peut en être autrement. Et l'homme le plus riche de France s'y prépare en réalité, en coulisses, minutieusement. Car l'impréparation, c'est sa hantise. Bernard Arnault, traumatisé par la mort inopinée de son ami Jean-Luc Lagardère au début des années 2000, son groupe laissé aux mains de son seul fils, pas prêt pour les affaires. Arnault Lagardère étalant en public sa vie privée comme une série B.
16: C'est du sérieux, c'est ça ?
17: Il n'y a pas de limite, chérie.
16: Il n'y a pas de limite.
14: Avant de commencer à dilapider l'Empire. Le contre-exemple ultime. Dans le clan de Bernard Arnault, pas de vidéo trash sur les réseaux, pas de photos de bronzettes sur le yacht familial. On exige de la retenue, de la décence. Et puisque papa brille jusqu'au piano, c'est bien lui qui joue, en famille. Ses enfants doivent être excellents, en tout si possible. Piano donc, tennis, mathématiques, c'est le triptyque gagnant dans la maison Arnault. Bernard se targue, même en 2014, de faire du soutien scolaire.
18: En ce moment, ce qui m'occupe, c'est les concours des grandes écoles. J'ai un fils qui passe le concours d'entrée à Normale Sup, qui a passé hier à Polytechnique. Donc je me suis beaucoup occupé des matrices différentielles.
14: Paresse interdite. Rêveur, passez votre chemin. Le grand patron élève ses enfants à son image, en compétiteurs, au point de les mettre aujourd'hui en concurrence entre eux. Tous sont dans la galaxie LVMH, en lice pour la tête de l'entreprise. Il y a Delphine, la discrète aînée, aujourd'hui PDG de Dior et mariée à un autre homme d'affaires milliardaire, Xavier Niel. Antoine dirige l'image du groupe et s'est offert l'an dernier le Paris FC, apparemment devenu passion familiale.
19: Bien sûr, c'est presque le opening topic de tous les déjeuners, tous les dîners qu'on fait entre nous. C'est le dernier match, le dernier but, la dernière recrue, tiens t'as vu...
20: Avant l'LVMH.
19: Ah bah largement, oui. Vous pensez qu'on parle de ça à chaque repas, non.
14: 15 ans plus jeune, Alexandre, exfiltré de Tiffany, gère maintenant les bouteilles de Moët & Cie.
21: Invest as much money as we wanted.
14: Et parle l'anglais d'Amérique beaucoup mieux que son père.
21: The perfect jewel box.
14: Frédéric, polytechnicien, c'est lui qui avait bien révisé ses matrices différentielles. Aujourd'hui, PDG de l'Europiana. Et puis Jean, 27 ans, à la tête de l'horlogerie de Louis Vuitton. Les trois derniers ont pour mère Hélène Mercier.
22: Je trouve que c'est une famille recomposée idéale.
14: Une Québécoise de 66 ans, seconde épouse de Bernard, rencontrée il y a 35 ans autour d'un piano. C'est son métier à elle qui est pleine de surprises, ici sur scène avec son ami Gims.
23: Mon ami, mon avenir, ma vie, pardonne-moi.
14: Hélène, pas intéressée par les milliards d'euros de son mari.
22: Vous me parlez de chiffres, ça ne me dit rien du tout.
14: Très discrète pendant des années, elle a soudain surgi partout médiatiquement depuis l'an dernier pour tenter de faire taire le récit d'une famille Arnault désunie et des frères et sœurs en pleine turbulence.
22: Il n'y a aucune raison qu'il y ait des jalousies entre eux, avec tout ce qu'ils ont. Je pense qu'ils sont très, très, très privilégiés.
14: La presse pourtant documente les textos assassins d'Hélène, ses relations houleuses avec les deux aînés de Bernard. Mais il n'y a pas de guerre de succession, dit-elle.
22: Je ne pense pas que tout le monde ait forcément envie de lui succéder. Et je pense que tout le monde est assez bien élevé, intelligent et sensible pour faire passer le sens de la famille avant des luttes de pouvoir.
15: Donc on reparlera de tout ça dans 7-8 ans, si vous voulez bien. Hein ?
14: Reporter le moment de choisir un dauphin. Pour Bernard Arnault, tout ce qu'il faut, c'est que son clan tienne et que perdure l'empire familial.
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0: Votre billet science, Bill François, bonjour.
1: Bonjour.
0: Vous nous racontez comment un aliment phare de la gastronomie coréenne peut aider à se débarrasser des microplastiques qui infestent le corps humain.
1: Connaissez-vous le kimchi ? C'est du chou fermenté, souvent servi comme condiment, agrémenté d'une sauce rouge un peu pimentée. S'il n'est pas encore très consommé en France, et il faut le reconnaître, c'est un peu aigre, c'est un pilier de la cuisine coréenne, où il joue à peu près le même rôle que pour nous la moutarde ou les cornichons. Mais ce n'est pas sur son goût unique que les biologistes se sont penchés au printemps dernier, mais sur les bactéries qui le composent. En effet, le kimchi est obtenu par fermentation lactique, exactement comme la choucroute, c'est-à-dire qu'on met du chou sans oxygène, et pour respirer, les bactéries transforment les sucres du légume en acide. Et parmi les bactéries qui fermentent le kimchi, les scientifiques en ont identifié une, le Conostoc mésentéroïdes, qui attire comme un aimant les particules de plastique.
0: Et ça pourrait être une très bonne nouvelle pour notre santé.
1: Oui, car le plastique, ça n'est pas toujours fantastique, c'est aussi très souvent catastrophique. Il se dégrade partout dans notre environnement, dans l'air, dans l'eau, dans nos aliments, et on en ingère de grandes quantités, plus d'une carte bleue par semaine, sous forme de particules microscopiques impossibles à repérer. Cette bactérie pourrait donc nous aider à capturer le plastique dans notre intestin avant qu'il ne soit digéré et contamine notre foie, nos reins ou notre cerveau.
0: Car ces bactéries survivent dans nos intestins ?
1: On l'a testé sur des souris, et depuis leur intestin, les bactéries sont capables de diviser par deux la quantité de plastique absorbée par leur corps. C'est donc très prometteur pour l'être humain. Ajoutera-t-on bientôt du kimchi anti-plastique à notre régime ? Ou verra-t-on apparaître de nouveaux traitements probiotiques directement basés sur ces bactéries ? En tout cas, la science souhaite au chou fermenté d'intégrer rapidement nos menus pour que les microplastiques arrêtent de nous prendre le chou.
0: Bill François, merci beaucoup. C'était le billet science.
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0: Le temps, Patricia Charbonnier.
10: De la chaleur pour cet après-midi, on dépasse encore les 30 degrés dans le sud. Météo France prévoit 33 à Clermont-Ferrand, 32 à Agen, 30 degrés à Dijon et Bourges, 29 à Toulouse, 27 à Paris, 25 à La Rochelle et 20 degrés à Brest. Côté ciel, changement de temps cet après-midi avec une petite dégradation pluvieuse qui va circuler sur la Bretagne et puis la Loire et la Normandie, poussée par un vent de secteur sud-ouest jusqu'à 40 km/h en rafale. Et à l'avant de cette dégradation, le temps va devenir de plus en plus nuageux sur la plupart des régions. Le ciel restera lumineux près des frontières de l'Est et dans le Sud-Est, mais avec quelques entrées maritimes sur le Languedoc-Roussillon. Et dans la soirée et dans la nuit, de dimanche à lundi, le temps va devenir plus instable le long de la façade atlantique, avec quelques orages qui éclateront de façon très isolée, en particulier dans le Sud-Ouest, mais qui pourront être localement forts.
0: Merci d'écouter France Info, il est 13h. Mathilde Bouquerel pour l'info. Bonjour Mathilde.
11: Bonjour.
0: Léon XIV face au douloureux fléau des violences sexuelles dans l'Église.
11: Le pape est à Lourdes aujourd'hui, au troisième jour de sa visite en France, et cet après-midi, il rencontrera 7 victimes de violences sexuelles dans l'Église. C'est l'une des conséquences de cet été historiquement sec. Il y a très peu de champignons dans les paniers cette année. Nous irons le constater en forêt. Et puis en l'absence du roi Pogacar, tous les scénarios sont ouverts aux mondiaux de cyclisme. Départ de la course en ligne homme à Montréal cet après-midi. Le pape à Lourdes aujourd'hui, au troisième jour de la visite du souverain pontife en France. Léon XIV est arrivé hier soir, après 2 jours passés à Paris, où il a rassemblé plus d'1 million de personnes. Bonjour Bruno Duvic. Bruno Duvic, vous êtes à Lourdes pour France Info, et dans sa messe, le pape a passé de nombreux messages liés à l'actualité.
12: C'est un aspect central de ce pontificat. Fin de la messe à Lourdes, Léon XIV dit aux fidèles qu'il a un appel spécial à leur lancer.
13: J'invite tous les fidèles et toutes les communautés chrétiennes à prier le Saint-Rosaire au cours du mois d'octobre prochain, avec l'intention particulière que cessent les guerres et que la paix s'instaure entre les peuples en conflit.
12: Prier le rosaire, le chapelet pendant le mois d'octobre pour l'appel. L'appel déclenche des applaudissements fervents. Avant cela, dans son homélie, Léon XIV pointe ses courants qui veulent redéfinir la valeur de la vie. Allusion entre autres à la loi sur la fin de vie adoptée en France. Lourdes, qui accueille tant de malades, c'est le contraire.
13: Vos béquilles, vos fauteuils roulants ne sont pas des obstacles. Ils sont des lieux par excellence où vous êtes pleinement respectés.
12: Ce soir, Léon XIV reçoit des victimes d'abus à huis clos. Au début de la journée, il s'est recueilli à Lourdes devant une photo symbole de ces violences et il a remercié les évêques français pour le travail effectué à ce sujet en France.
11: Bruno Duvic à Lourdes et cette rencontre de ce soir, ce sera l'un des moments les plus attendus de cette visite du pape. Les sept victimes de violences sexuelles dans l'église y participent en leur propre nom, comme elles l'écrivent dans un communiqué. Les associations et collectifs de victimes, elles, n'ont pas été invitées et c'est justement ce qui leur pose problème, Valentin Dunat.
14: Ces associations estiment que faire le choix de sept victimes, c'est masquer le caractère systémique de ces violences sexuelles. Elles parlent donc d'une mascarade, d'un coup de pub. Olivier Savignac, président de l'association Parler Revivre, a accompagné au moins 500 personnes victimes de violences sexuelles dans l'Église.
15: Pour nous, ce n'est simplement, oui, qu'un coup de pub. Dans le sens, oui, le pape écoute, mais il n'écoute que sept individus, sept profils choisis par la Conférence des évêques de France. Que va-t-il en sortir si ces personnes-là ne portent pas une parole collective au nom de ces 330 000 victimes estimées ? Au final, ça n'aura pas servi à grand-chose.
14: Et de nombreux collectifs sont exactement sur la même longueur d'onde. Elles estiment par ailleurs que la France avait progressé dans ce domaine avec une instance chargée de reconnaître et de réparer financièrement ces violences. Une instance qui a été récemment remplacée par une autre dont la mission est encore assez floue.
15: Le fait que les associations, les collectifs ne soient pas reçus est une suite logique à une politique d'un cardinal pour faire en sorte que l'Église tourne une page.
14: En d'autres termes, leur message est le suivant. Écouter, c'est bien, mais à vrai dire, réparer, reconnaître s'avère bien plus précieux.
11: Et on estime à 330 000 personnes le nombre de victimes de pédocriminalité dans l'Église depuis les années 50.
0: 13h03 sur France Info Mathilde, la colère des sapeurs-pompiers.
11: Après un été étouffant, marqué par des canicules, une sécheresse et des incendies historiques, les sapeurs-pompiers sont rassemblés au Champ de Mars aujourd'hui pour protester notamment contre le projet de loi du gouvernement pour moderniser la sécurité civile. Un texte qui ne répond absolument à aucune de nos difficultés selon la Fédération Autonome des Sapeurs-Pompiers Professionnels. C'est l'une des conséquences de cette sécheresse de cet été justement. La cueillette des champignons est bien maigre cette année. Selon les spécialistes, le cru 2026 est historiquement mauvais, notamment en Franche-Comté. C'est ce que constate la Société mycologique du territoire de Belfort, que vous avez suivi pour une balade en forêt d'Offemont, Alexandre Lepère.
16: Les survivants de l'été se trouvent sur les troncs d'arbres.
17: Vous avez celui-ci, le polyporan en ombelle.
16: Agnès Greuzet, la présidente de la Société mycologique du territoire de Belfort, nous présente une variété appelée poule des bois.
17: Qui pousse en ce moment au pied des chênes.
16: Un champignon en forme de chou-fleur avec de nombreuses ramifications. Il s'accommode du manque d'eau.
17: Il a toujours des ressources au niveau de l'arbre, dans les racines. On l'a déjà trouvé il y a un mois, puis il est encore là.
16: Les champignons polypores s'invitent dans un décor toujours très sec.
17: Celui-ci, c'est un autre champignon qui pousse sur les branches d'arbres tombées à terre.
16: Anne-Marie s'étonne encore de l'état de la forêt.
18: À cette saison, voir autant de feuilles mortes comme si on était très avancé dans la saison de l'automne, ça c'est quand même dû à la saison extrêmement sèche.
16: Les cueilleurs les plus gourmands sont déçus cette année.
18: Les champignons à mettre dans la poêle, les girolles et les cèpes, on n'en trouve pas.
16: Il reste la curiosité de la découverte.
18: Tous ces petits champignons-là qui poussent, on les ramasse et puis on les étudie. S'il n'y a pas de champignons, il y a des plantes et on peut s'intéresser à toutes sortes de choses qui sont dans la nature.
16: Les cueilleurs ne désespèrent pas de voir certains champignons pointer pointer le bout de leur nez comme la trompette de la mort, le pied de mouton et la chanterelle en tube. Tout dépendra de l'arrivée ou non de la pluie ces prochaines semaines.
11: Le reportage d'Alexandre Lepère d'ici Belfort-Montbéliard.
0: C'est un projet qui fait polémique en Israël.
11: Un appel d'offres pour construire 1200 logements en Cisjordanie, territoire palestinien sous occupation israélienne depuis les années 60. Projet qui remettrait donc encore plus en question la création d'un État palestinien. La justice israélienne a ordonné aujourd'hui de repousser la date limite de cet appel d'offres pour ne pas perturber les élections législatives prévues fin octobre. Ils veulent créer une ville numérique, la communauté Praxis, née sur Internet, qui regroupe des entrepreneurs du monde de l'intelligence artificielle et des crypto-monnaies. Ils sont convaincus que l'IA et les progrès technologiques vont bouleverser le monde du travail et ils veulent donc développer une nouvelle civilisation fondée sur le numérique, avec une première étape, donc créer une ville en Uruguay, Isabelle Labéry.
19: Ils ont choisi l'Uruguay pour sa stabilité et ses exonérations fiscales attractives. Sur le site d'une future ville intelligente, ils ont commencé à construire des appartements pour accueillir les membres de la communauté, des utopistes suffisamment riches pour tenter de construire leur version du monde face aux mutations technologiques. Dryden Brown, 30 ans, ancien surfeur professionnel, aujourd'hui PDG de Praxis. Il était l'an dernier dans Endgame, un podcast américain consacré aux nouvelles technologies.
20: Si des agents IA peuvent accomplir nos tâches de manière plus efficace que nous, on se retrouvera sans travail. Voilà le monde dans lequel on va vivre ces 10 prochaines années. On veut créer une sorte de sélection positive pour attirer des personnes extrêmement talentueuses, intelligentes et intéressantes. Même si les emplois disparaissent, elles resteront sur place.
19: Plus de 2500 volontaires auraient déjà répondu présents. Avant tout, des libertariens convaincus qu'il est urgent de s'affranchir de l'emprise de l'État. Au cœur de leurs valeurs, le culte de l'héroïsme et de la puissance masculine. Leurs détracteurs dénoncent une sous-culture d'extrême droite. L'initiative est financée par les investisseurs les plus en vue de la Silicon Valley.
11: Les explications d'Isabelle Labéry, rédaction internationale de Radio France.
0: Pas de médaille d'or, Mathilde, pour les volleyeurs français.
11: Et non, l'équipe de France masculine s'est inclinée hier en finale des championnats d'Europe. C'est donc la Pologne qui remporte le titre pour la troisième fois. Les Bleus repartent de 7 euros avec l'argent, leur première médaille en championnat d'Europe depuis 11 ans puisqu'ils avaient décroché l'or en 2015. Et puis en cyclisme, ce sont les mondiaux en ce moment à Montréal au Canada, départ de la course en ligne hommes cet après-midi, et ça promet d'être plein de suspense parce que le grand favori et tenant du titre Tadej Pogacar ne sera pas là et ça ouvre donc les possibilités pour de nombreux prétendants, Fanny Lechevestrier.
21: Des prétendants qui avancent à visage découvert. L'absence de Pogacar leur donne des ailes, reconnaît Paul Seixas.
22: Quand Tadej Pogacar est là, il savait qu'il était plus fort. Maintenant, c'est sûr que ça ouvre la course. Du fait qu'il n'y a pas un coureur peut-être qui est assez fort pour partir à 80 km de l'arrivée et tenir jusqu'au bout.
21: Sauf peut-être Mathieu Van Der Poel qui s'est offert le week-end dernier un raid solitaire de 175 km. Certes, avec moins de concurrence et un parcours moins dur, mais il faudra compter sur lui et ses jambes en or, comme l'a décrit cette semaine Remco Evenepoel. Le favori numéro 1 certainement, qui pour tenter d'user ses adversaires avant même le début de la course a distribué quelques pics cette semaine à ses rivaux, histoire de marquer son territoire. Ainsi, Van Aert sans doute trop lourd pour gagner et Seixas pas assez bon sprinter.
23: C'est comme je l'ai dit, Paul c'est un super gars, c'est un super talent. Mais je pense pour gagner ici, il doit arriver seul. Il a un bon sprint, mais je pense qu'il y en a qui sont plus rapides que lui.
21: Reste le Mexicain Isaac Del Toro, esselé dans son équipe mais en grande forme. Une certitude en revanche, le prochain champion du monde ne sera pas slovaque. Touché par des forfaits en cascade, la sélection doit aligner l'un de ses masseurs, qui n'a plus couru depuis 2017 pour être représenté au départ.
11: Un départ de la course à 15h, heure française, ce sera à suivre évidemment sur France Info.
0: Et nous serons en ligne avec le président de la Fédération française de cyclisme qui nous attend depuis Montréal. Ce sera dans une demi-heure environ. Merci beaucoup Mathilde Bouquerel.
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0: Il est 13h10 sur France Info. Les experts de France Info dans une dizaine de minutes avec notamment vous, Julien Méniel, pour C'est ma santé. Quel est le programme ?
30: On va essayer de voir ce que valent vraiment les kits pour analyser son microbiote intestinal qui pullule sur Internet.
0: Et tout de suite, on retourne à Lourdes.
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0: On vous retrouve Sébastien Berriot, l'un des envoyés spéciaux de France Info dans la cité mariale. 150 000 personnes ont assisté à la messe en plein air célébrée par le pape Léon XIV et les fidèles sont en train de s'en aller, Sébastien.
1: Oui, c'est ça, la messe est terminée depuis un petit peu plus d'une demi-heure et les 150 000 pèlerins sont en train de sortir peu à peu du sanctuaire de Lourdes. Une majorité heureux d'avoir pu voir et écouter le pape, même s'il y a beaucoup de fatigue, hein, puisque les fidèles avaient suivi les recommandations des autorités et s'étaient levés très tôt, certains à 3h, 4h du matin. Ce qui ressort dans les premiers commentaires après cette messe géante, c'est l'espoir donné par Léon XIV et aussi la personnalité du pape qui a séduit beaucoup de fidèles, comme Marie, une Toulousaine.
2: Je trouvais que c'était magnifique parce que le pape redonne de l'espoir aux gens qui malheureusement regardent souvent la télé, on leur montre que du négatif, que de la guerre, pour les jeunes, pour le travail, pour tout ça. Et lui, il remet les choses en place et c'est très bien. Tout le monde a pu communier. Il y a des gens de toutes les confessions, pas seulement catholiques. Il y a des gens de toutes les nationalités, de toutes les couleurs. Et c'était vraiment œcuménique et c'était vraiment magnifique. Il a bien fait son travail, en fait. Il est gracieux, il est alerte, il est paternel aussi. Donc c'est ce qui nous manquait avant aussi. Absolument ravie. J'étais là avec ma fille Lily, qui est autiste. Et elle a pu communier même, et moi aussi.
1: Bien sûr, il y a aussi quelques mécontents, forcément, avec 150 000 fidèles sur un espace qui n'est pas prévu à l'origine pour ça. Certains repartent déçus, ils n'ont pas pu voir ni entendre le pape parce qu'ils étaient trop loin des haut-parleurs. Ici, en tout cas, à la sortie du sanctuaire Porte Saint-Joseph, après la messe géante, c'est maintenant un pique-nique géant qui a démarré dans une ambiance bon enfant.
0: Sébastien Berriot en direct du sanctuaire de Lourdes, merci beaucoup. Et ce troisième jour de la visite du pape en France sera marqué tout à l'heure par une rencontre très attendue sur un sujet qui fâche, les violences sexuelles au sein de l'Église. Léon XIV va rencontrer 7 victimes, ça va se passer à huis clos. Bonjour Thierry Sautier.
3: Oui, bonjour Thomas Séchier, merci pour votre invitation.
0: Pardon. Mais je vous en prie, merci d'avoir accepté justement d'en parler avec nous sur France Info. Vous qui êtes porte-parole du collectif des victimes de Bétharram, oui. L'une des victimes de Bétharram, oui. Et on sait qu'elles sont très nombreuses, Jean-Marie Delbos, fait partie de ceux qui vont rencontrer le pape, mais le collectif, lui, ne sera pas présent. Est-ce que vous pouvez nous expliquer pourquoi cela vous chagrine et vous met en colère ?
3: Écoutez, M. Delbos, je ne le connais pas personnellement. Néanmoins, je sais qu'il passe ses journées à critiquer notre collectif, critiquer notre cofondateur Alain Esquer. Donc, honnêtement, ça, il représente en fait que lui-même. Hein.
0: Il représente que lui-même, même s'il... Alors, oui. Il assure, lui, qu'il va demander au pape de dissoudre la congrégation de Notre-Dame de Bétharram. Ça n'est pas suffisant.
3: Écoutez, on verra le résultat de ces rencontres. Je ne me fais guère d'illusions, pour être honnête, et parmi les 7 participants, il y a quand même une personne qui travaille directement avec le diocèse d'Orléans. Alors, qu'on m'explique l'objectivité de ce type de rencontre, je ne vois pas vers quoi on peut aboutir. Alors que nous proposions des choses concrètes pour avancer, parce que nous avons besoin de concret et pas de paroles. Les paroles, ça fait 3 ans qu'on discute. Il serait bien maintenant d'avancer et d'avancer dans le bon sens.
0: Vous vous dites qu'il ne suffit pas en fait d'écouter maintenant les victimes, qu'il aurait fallu que vous soyez là pour que vous puissiez faire passer des messages et notamment faire passer les actions que vous réclamez pour que ne se reproduise plus ce système de violence.
3: Oui, tout à fait. Je pense que le pape, au demeurant d'ailleurs, qui a l'air sympathique, a besoin d'aide. Et je pense qu'on aurait été en mesure de lui apporter cette aide pour avancer, pour que tout ça s'arrête, quoi. Parce que, je dois dire, c'est impressionnant, 330 000 victimes en plus de 50 ans. Bétharram, c'est 250. Je dois dire, aujourd'hui, je pense à eux. Quand ils voient des images, quand ils entendent des émissions, je pense très sincèrement à eux. Alors, je sais bien que c'est une journée de liesse et de joie pour les catholiques de France. Je respecte, mais moi, je me place aussi du côté de ceux qui souffrent et qui souffrent encore aujourd'hui.
0: À titre personnel, vous ne ressentez pas, vous, de joie et de liesse de voir ce voyage du pape en France ?
3: Honnêtement, j'aurais préféré qu'il nous rencontre, et là peut-être que les choses auraient changé. Ceci dit, la journée n'est pas terminée. Je suis là ce soir, cette nuit, je suis tout ouvert à toute proposition si jamais le Saint-Esprit descendait jusqu'à lui dans la journée.
0: Rappelons que Bétharram en plus est situé vraiment à 15 kilomètres de Lourdes. Qu'est-ce que vous auriez aimé dire au pape ?
3: Ben, écoutez, d'abord, j'aurais aimé lui dire de l'action. Maintenant, les paroles, ça suffit, de l'action. On est prêt à vous aider parce que bon, on sait exactement d'où vient le problème. On était prêt à envoyer des gens bénévoles pour aller sensibiliser, que ce soit les victimes ou les prêtres eux-mêmes, parce qu'ils ont besoin, je pense aussi certains, d'être sensibilisés sur la problématique. C'est ce type d'action qu'on voulait mettre en place. Et on aurait pu en parler tout en diplomatie, avec bienveillance. Il faut pas avoir peur de nous. Je veux dire, on est là pour faire avancer les choses, pour que nos enfants puissent grandir sereinement, en paix et sans prédateurs. Il faut que ça s'arrête maintenant, ça.
0: Quel est le plan que vous auriez aimé soumettre au pape, justement, pour lutter efficacement contre les violences sexuelles ?
3: Ben écoutez, ça aurait été de se déplacer dans les lycées, collèges, les camps de scouts, vous voyez, tous ces endroits-là, hein, que ce soit d'ailleurs l'enseignement catholique ou laïque, hein, pour expliquer un peu la problématique, en sachant que une victime a plus de facilité à parler à une autre victime, si vous voulez. Donc c'est tout un tas de choses qu'on aurait pu travailler avec lui. Mais bon, pour ça, encore faut-il qu'il accepte notre invitation que nous avons lancée il y a quelques mois, et on s'est ramassé une fin de non recevoir.
0: Le pape a encouragé ce matin l'Église à poursuivre son action face au fléau des violences sexuelles. Oui. Il salue d'ailleurs le travail qui a déjà été fait. Est-ce que c'est quand même une déclaration importante qui va dans le bon sens ?
3: Alors écoutez, je crois qu'on est carrément dans le monde des Télétubbies, parce que remercier les évêques pour leur travail. Alors déjà, quel travail ? Quelle proposition ? Voilà. Et d'autre part, par rapport à une déclaration qu'il a faite hier sur, il qualifiait de moment d'égarement douloureux concernant donc les prêtres. Alors, moi, j'aurais envie de lui répondre, non, c'est systémique et le viol est un crime. Donc ça, je dois dire, les victimes qui entendent ça doivent ne pas être très heureuses aujourd'hui.
0: Vous dites que l'Église n'a finalement pas changé de position, même s'il y a eu cette commission indépendante sur les abus sexuels, la CIAZ, et même s'il y a eu plusieurs centaines de victimes qui ont été indemnisées. Il y a eu une réparation qui est d'ailleurs toujours en cours.
3: Oui, je ne le conteste pas. Le travail est fait, mais il est fait à tout petit pas. Ça serait bien de passer à l'étape supérieure. Et aussi, quand je l'entends dire qui demande à nos politiques d'être sages, j'ai envie, et puis je peux me le permettre parce que je suis une victime, de lui dire, montrer l'exemple.
0: C'est-à-dire ?
3: Il appelle les politiques à être sages, d'après ce que j'ai pu comprendre, donc je vais dire, mais c'est à lui aussi à montrer l'exemple de la sagesse et faire en sorte que l'Église prenne ses responsabilités faire en sorte d'arrêter toutes ces problématiques.
0: Si vous l'aviez en face de vous, quels sont les mots que vous utiliseriez ?
3: Je pense que déjà je l'apaiserai, parce que je pense ça ne doit pas être évident, hein, parce qu'il vient d'arriver, donc c'est pas. On se ferait ça tranquillement, on parlerait tranquillement, et puis tout en bienveillance, il n'y a pas besoin de crier. Nous, on est là de toute façon pour un combat. Ce combat, qu'il nous reçoive ou pas, il continuera. On se bat pour les victimes de Bétharram, pour tous les collectifs d'ailleurs que je salue au passage, puisque aucun collectif n'est représenté aujourd'hui à Lourdes. Donc c'est un travail tous ensemble, et j'appelle à nouveau les victimes de prêtres à parler. Est-ce que c'est important de parler ? On n'ose pas parler parce qu'on a honte, mais c'est très très important, et se rapprocher du collectif de Bétharram, et là ils trouveront toujours quelqu'un à leur écoute pour les réconforter, parce que je peux vous dire que dans notre groupe, dans notre collectif de Bétharram, il y a des gens malheureux qui souffrent encore aujourd'hui, des gens en très mauvaise santé, et rien que pour ça, ça mérite le combat, et le combat va le mener et on le mènera jusqu'au bout.
0: Thierry Sautier, merci beaucoup, porte-parole du collectif des victimes de Bétharram, invité du 10-14 de France Info aujourd'hui, avant cette rencontre donc prévue entre 7 victimes de violences sexuelles et le pape Léon XIV.
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0: France Info, 13h20, l'actu avec vous Mathilde Bouquerel, 1h30 de messe devant une foule immense.
11: Le pape Léon XIV est à Lourdes aujourd'hui. Ce matin, il a rencontré les évêques de France et les a invités à poursuivre leur action contre le douloureux fléau de la pédocriminalité dans l'église. En fin d'après-midi, il rencontrera 7 victimes de violences sexuelles dans l'institution. Une femme de 18 ans hospitalisée en banlieue de Lyon après des tirs d'armes à feu qui ont blessé 3 personnes à Vénissieux. Ça s'est passé cette nuit à la terrasse d'un bar-restaurant qui avait déjà été la cible de tir en février dernier. 5 morts en Ukraine dans des frappes russes, annonce de Kiev aujourd'hui qui précise que Moscou frappe sans relâche la capitale ukrainienne. Ces frappes russes ont endommagé plus de 16 sites à la fois résidentiels et industriels selon les autorités ukrainiennes. Et puis les championnats du monde de cyclisme en ce moment à Montréal au Canada. Hier dans la course en ligne, c'est la néerlandaise Demi Vollering qui s'est imposée. La française Juliette Berthet termine 5e. Aujourd'hui, c'est au tour des hommes de s'élancer pour la course en ligne à partir de 15h.
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0: Vie en entreprise et santé, voici nos deux experts, Sarah Lemoine et Julien Méniel. Bonjour.
4: Bonjour.
0: Julien, vous allez nous parler d'une tendance qui ressemble fort à une arnaque.
30: Oui, on va voir ce que valent vraiment les kits qui pullulent sur Internet qui nous promettent d'analyser notre microbiote intestinal.
0: On voit ça dans moins de 3 minutes. D'abord, c'est mon boulot. Sarah, on a beaucoup parlé de l'IA cette semaine et de son usage supposé par un romancier. L'IA qui menace également l'emploi en entreprise, notamment l'emploi des jeunes. C'est ce que révèle une enquête de l'Association nationale des DRH.
5: Oui, les résultats de cette enquête menée auprès de 220 DRH dans tous les grands secteurs d'activité le montrent. L'IA a déjà des effets négatifs sur l'emploi des jeunes. 10% des responsables du personnel indiquent avoir réduit les recrutements de juniors et d'alternants et près d'1% les ont arrêtés du fait spécifiquement de l'IA. Alors, ce n'est pas un raz-de-marée, mais c'est un signal inquiétant pour Audrey Richard, la présidente de la NDRH, d'autant qu'en parallèle, 22% des DRH réfléchissent à diminuer ces recrutements.
0: Et dans certains métiers déjà bouleversés par l'intelligence artificielle, de jeunes diplômés confient avoir déjà du mal à trouver un premier emploi.
5: Oui, c'est le cas de Mathia, 25 ans, ingénieur en informatique. Il pensait être sur une voie royale lorsqu'il est sorti de son école, il y a tout juste un an. Mais depuis, il enchaîne les déconvenues. Le grand groupe dans lequel il effectuait son stage de fin d'études a gelé toutes les embauches. Il a ensuite cherché un emploi pendant 6 mois sans succès. Il a finalement trouver un job dans une start-up pour développer des applications mobiles, un CDD de 6 mois payé au SMIC, bien loin du salaire qu'il imaginait. Pour l'heure, il n'a aucune garantie de passer en CDI. Il impute ses difficultés à l'intelligence artificielle, capable de réaliser une partie des tâches normalement dévolues aux juniors. Et il n'est pas le seul dans sa promo, dit-il, à rencontrer des difficultés.
0: Question, Sarah, les entreprises peuvent-elles se passer d'une génération de juniors ?
5: Non, ce serait une erreur, car les entreprises ont besoin d'assurer la relève, estime Axel Packer, qui dirige la commission métier du Syntec, le syndicat patronal des sociétés de conseil. Mais la proportion des recrutements des jeunes diplômés est questionnée, dit-elle, car les activités qui leur sont confiées sont déjà modifiées par l'IA. Dans les métiers du conseil, par exemple, près de 20% des tâches des juniors sont désormais automatisables et la moitié peuvent être augmentées par des outils d'IA, selon une cartographie réalisée cet été. Le nerf de la guerre, c'est d'accompagner ces jeunes dans ce basculement, affirme Axel Packer. Or, à ce stade, 41% des DRH interrogés n'ont pas redéfini les parcours des jeunes quand leurs missions disparaissent avec l'IA.
0: Merci beaucoup, Sarah Lemoine. C'est ma santé, Julien Méniel, conseil de salubrité publique ce matin. Méfions-nous de cette offre qui se développe sur Internet, les kits pour analyser son microbiote intestinal.
30: Oui, depuis plusieurs années maintenant, on entend beaucoup parler de notre microbiote intestinal, des problèmes qu'il cause quand il est déséquilibré, de ses bienfaits quand il est sain, et des promesses pour soigner différents troubles et différentes maladies. On a donc vu fleurir des offres dont le principe est à la fois simple et séduisant. On vous envoie un kit de prélèvement, vous renvoyez un échantillon de vos matières fécales, et quelques semaines plus tard, vous recevez une cartographie de votre microbiote. Alors ça va de la simple analyse avec quelques conseils pour essayer de rectifier le tir en fonction des résultats. Pour ça, il faut compter entre 200 et 400 euros quand même. Et puis, il y a des abonnements à 100 voire 150 euros par mois avec des tests réguliers et l'envoi de probiotiques, de compléments alimentaires, etc. censés être personnalisés et adaptés à votre cas.
0: Et qu'est-ce que ça vaut ?
30: J'en ai parlé avec le docteur Sophie Yvon, qui est chercheuse à l'INRAE, spécialiste du microbiote intestinal. Et selon elle, il y a quand même plusieurs problèmes. D'abord, il n'y a pas vraiment de microbiote idéal. On ne peut pas dire aussi facilement qu'un microbiote est bon ou est mauvais. C'est extrêmement variable d'une personne à l'autre, y compris chez des gens en bonne santé. Ensuite, ce genre de test, ça donne une idée partielle du microbiote intestinal à un moment donné. Ça ne donne pas vraiment une idée de l'ensemble des micro-organismes présents dans toutes les régions de l'intestin. Et puis surtout, ça donne énormément d'informations dont on ne sait pas vraiment quoi faire en fait.
0: Donc concrètement, l'intérêt de ces kits est plutôt limité.
30: Bah déjà, les résultats ne sont pas très fiables. Il y a même une étude qui a démontré qu'ils varient beaucoup d'un labo à l'autre. De nombreux médecins les déconseillent, d'autant plus que les compléments alimentaires qui sont parfois proposés avec n'ont pas non plus prouvé leur efficacité. Le docteur Yvon résume très bien la situation, je la cite. « Tant qu'on ne sait pas transformer ces résultats en information médicale fiable, on risque surtout de payer très cher pour beaucoup de données, mais très peu de réponses. Si le sujet vous intéresse, son livre « Le bonheur est dans l'intestin » sortira aux éditions Vuibert le 8 octobre prochain. Et si vraiment vous voulez prendre soin de votre microbiote intestinal, le mieux, c'est souvent de commencer par soigner votre alimentation.
0: Eh oui, merci beaucoup Julien Méniel. Tout est souvent lié à l'alimentation. Vos conseils santé chaque week-end sur France Info. C'est l'heure de retrouver la playlist de France Info, les coups de cœur de notre service culture. Anne Chépeau, vous avez choisi le nouvel album du saxophoniste Léon Fall.
4: Et ce quatrième album a pour titre « Bodies and Ideas ». Le saxophoniste y a invité sur un titre la chanteuse italienne Fabiana Martone.

Le trentenaire qui fait partie de la nouvelle scène jazz française poursuit son hybridation musicale. Chez lui, jazz et groove vont de pair, un jazz ouvert à l'électronique et au hip-hop, une musique comme une antidote aux tensions actuelles. Un des morceaux s'intitule « Love Beats Hate », l'amour l'emporte sur la haine. La musique est d'abord ici source de joie et de danse.

0: Léon Fall est en tournée cet automne. Il est notamment en concert le 8 octobre à La Rochelle, le 9 à Reims, le 28 à Dunkerque. À Paris, ce sera le 19 janvier prochain à La Cigale.
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1: Patricia Charbonnier pour le temps.
3: De la chaleur pour cet après-midi, on dépasse encore les 30 degrés dans le sud. Météo France prévoit 33 à Clermont-Ferrand, 32 à Agen, 30 degrés à Dijon et Bourges, 29 à Toulouse, 27 à Paris, 25 à La Rochelle et 20 degrés à Brest. Côté ciel, changement de temps cet après-midi avec une petite dégradation pluvieuse qui va circuler sur la Bretagne et puis la Loire et la Normandie, poussée par un vent de secteur sud-ouest jusqu'à 40 km/h en rafale. Et à l'avant de cette dégradation, le temps va devenir de plus en plus nuageux sur la plupart des régions. Le ciel restera lumineux près des frontières de l'Est et dans le Sud-Est, mais avec quelques entrées maritimes sur le Languedoc-Roussillon. Et dans la soirée et dans la nuit, de dimanche à lundi, le temps va devenir plus instable le long de la façade atlantique, avec quelques orages qui éclateront de façon très isolée, en particulier dans le Sud-Ouest, mais qui pourront être localement forts.
1: Merci d'écouter France Info, il est 13h30. Les dernières infos avec vous, Mathilde Bouquerel.
4: Le pape est à Lourdes aujourd'hui, au troisième jour de sa visite en France. Ce matin, il a célébré une messe sur la prairie du sanctuaire de Lourdes après un bain de foule en papa mobile. Journée marquée également par un rendez-vous très attendu, la rencontre de Léon XIV à huis clos avec 7 victimes de violences sexuelles dans l'église. Les associations de victimes n'ont pas été conviées. Ce matin, devant les évêques de France, le souverain pontife a appelé l'institution à poursuivre son action face à ce douloureux fléau. Olivier Faure durcit le ton. Le premier secrétaire du Parti Socialiste se montre à nouveau peu enclin au compromis avec le gouvernement autour du projet de budget 2027 présenté par le Premier ministre. « Si rien ne change, nous censurerons », dit le patron du PS dans la tribune dimanche aujourd'hui. Ce qui coince, c'est notamment, je cite, « l'introduction de la préférence nationale dans l'attribution de certaines prestations sociales ». Jour de vote pour les élus locaux, appelés aux urnes pour les élections sénatoriales dans une centaines de départements. 178 des 348 sénateurs vont être renouvelés pour 6 ans. Scrutin à fort enjeu pour le Rassemblement national, en quête d'un groupe au Sénat. Les bureaux de vote ferment à 17h30 en métropole. C'est un projet qui compliquerait encore la création d'un État palestinien. Un appel d'offres lancé par Israël pour construire 1200 logements en Cisjordanie, territoire palestinien sous occupation israélienne depuis les années 60. La justice israélienne a ordonné aujourd'hui de repousser la date limite de cet appel d'offres pour ne pas perturber les élections législatives prévues fin octobre. La colonisation de la Cisjordanie s'est très fortement accélérée ces dernières années sous le gouvernement de Benjamin Netanyahou. 56 morts en Inde après des pluies diluviennes dans l'état le plus peuplé du pays, l'Uttar Pradesh dans le nord-est. Des moussons particulièrement importantes dues au dérèglement du climat. Et puis la déception des Bleus du volley. L'équipe de France masculine s'est inclinée hier en finale des championnats d'Europe. C'est donc la Pologne qui remporte le titre pour la troisième fois, mais les Français repartent tout de même de 7 euros avec l'argent. Une médaille que l'attaquant de pointe Théo Faure trouve très belle, d'autant que c'est la première des Français en championnat d'Europe depuis 11 ans.
1: Mathilde Bouquerel, peut-on devenir champion du monde de vélo à 20 ans? Paul Sexas y croit, en tout cas le Français est l'un des favoris de la course. Ça se passe à Montréal, départ dans 1h30. Le président de la Fédération Française de Cyclisme nous attend en direct dans quelques minutes. D'abord, on retourne à Lourdes.
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1: Grand ciel bleu pour la messe en plein air du pape. 150 000 fidèles massés sur la prairie du sanctuaire. Dans son homélie, Léon XIV a appelé les fidèles à prier pour la paix dans le monde.
6: Comment nos cœurs ne seraient-ils pas interpellés face aux conflits de plus en plus répandus qui détruisent tant de vies innocentes? Oh, le mal que connaît notre époque vient du cœur de l'homme. Dieu n'en est pas responsable. Ce n'est pas ma conduite qui n'est pas bonne, dit-il au fils d'Israël. C'est la vôtre. C'est donc le cœur des hommes qu'il faut changer, à commencer par le nôtre.
1: Léon XIV qui a également encouragé les évêques de France à poursuivre leur action face au fléau des violences sexuelles dans l'Église. Et justement, Léon XIV doit rencontrer 7 victimes de violences sexuelles tout à l'heure à Lourdes, une rencontre à huis clos. Valentin Dunat, que sait-on de ce moment ?
7: Elle se déroule dans un lieu tenu secret, a priori en fin d'après-midi. Ces informations restent pour l'instant confidentielles, notamment pour protéger ces 7 personnes qui ont donc été choisies par la Conférence des évêques de France, qui explique que ce format en petit comité, c'était le choix du pape, comme l'explique Pierre-Antoine Bozeau, porte-parole de la Conférence des évêques de France.
8: Il était évident qu'il y aurait une rencontre avec des personnes victimes. La question était un peu le format de cette rencontre. Ce qui a présidé au choix, c'est le souhait du Saint-Père lui-même, qui a voulu que ce soit une rencontre vraiment interpersonnelle. Et donc cela obligé à un petit nombre. L'alternative, ça aurait été un grand groupe de 50 personnes avec échange de discours, qui n'aurait pas du tout eu évidemment la même portée. En tout cas, ce n'est pas ce que souhaitait le pape Léon XIV.
7: 5 de ces 7 victimes ont révélé leur identité. Il y a notamment une victime de l'école Notre-Dame de Bétharram, qui est à côté de Lourdes, une victime d'un prêtre de sa paroisse à l'âge de 13 ans, ou encore une victime de l'abbé Pierre. Elles ont toutes préparé cet entretien il y a 2 semaines pour mettre en commun les questions fondamentales qu'elles souhaitaient aborder avec le pape, en précisant, je cite, « Chacun participe à cette rencontre en son propre nom, libre de sa parole, de ses convictions et de ses choix. »
1: Et c'est ce point justement qui pose problème, Valentin, à de nombreuses victimes de violences sexuelles dans l'Église et au collectif qui accompagne ces personnes.
7: Oui, certaines parlent de mascarade en faisant ce choix de 7 victimes qui vont raconter leur propre histoire. Une démarche qui, selon ces associations, masque le caractère systémique de ces violences sexuelles. Olivier Savignac, président de l'association Parler Revivre, a accompagné au moins 500 personnes victimes de violences sexuelles dans l'Église.
9: Pour nous, ce n'est simplement, oui, qu'un coup de pub. Dans le sens, oui, le pape écoute, mais il n'écoute que 7 individus, 7 profils choisis, triés par la Conférence des évêques de France. Que va-t-il en sortir si ces personnes-là ne portent pas une parole collective au nom de ces 330 000 victimes estimées ? Au final, ça n'aura pas servi à grand-chose. Si ce n'est peut-être, alléger la conscience des responsables d'église qui pourront dire « oui, on les a écoutés ». Le fait que les associations, les collectifs ne soient pas reçus est une suite logique à une politique pour faire en sorte que l'église tourne une page, redore son blason et évacue ainsi un sujet bien trop épineux qui a bien trop duré pour eux.
7: Et de nombreux collectifs sont exactement sur la même longueur d'onde, non pas parce qu'ils sont déçus ou vexés de ne pas pouvoir rencontrer le pape, mais plutôt parce qu'ils estiment que la France avait progressé dans ce domaine avec une instance chargée de reconnaître et réparer financièrement ces violences sexuelles. Instance qui a récemment été remplacée par une autre dont la mission est encore assez floue. En d'autres termes, leur message est le suivant: écouter, c'est bien, mais réparer, reconnaître, s'avère bien plus précieux.
1: Valentin Dunat, l'un des envoyés spéciaux de France Info à Lourdes. C'est l'épreuve reine des championnats du monde de cyclisme, la course en ligne, 273 km à parcourir. Et parmi les prétendants au titre, il y a un Français, Paul Sexas. À 20 ans, il ne cache pas ses ambitions.
10: Je me suis fixé forcément l'objectif du titre. Je pense que niveau capacité physique, aujourd'hui j'ai les moyens d'être devant, de jouer parmi les meilleurs, et je pense qu'on a une équipe alignée pour se battre pour ce titre. Et forcément un autre résultat serait une petite voire une grosse déception, mais c'est bien d'avoir des ambitions.

0: entendre son interview, je crois qu'il n'y a vraiment pas grand-chose à ajouter. Il dit tout là-dedans et il traduit à la fois son ambition et à la fois le point essentiel, c'est qu'il a démontré effectivement qu'il a le potentiel pour jouer la gagne dans une course comme celle-ci. Après, ça reste une course de vélo, c'est tactique, c'est compliqué, mais il a le potentiel, c'est incontestable.
1: Il a le potentiel et c'est vrai que l'absence de Tadej Pogacar ouvre vraiment les appétits. Il y a vraiment un coup à jouer cette année.
0: Oui, avec Tadej, c'est sûr que la course aurait été différente. Tout le monde allait, enfin les principaux favoris, en tous les cas, allaient calquer leur course sur celle de cet immense champion. Là, ça change la donne dans la mesure où, pour tous les prétendants, il va falloir opérer des choix. Soit se mettre dans une configuration pour certains de favoriser une course un peu ralentie arrivant au sprint. On peut penser à des coureurs comme Van Aert, par exemple. Soit pour des coureurs comme Paul Sexas et pour son équipe surtout, faire en sorte que la course de mouvement soit une course d'usure la plus forte possible pour que les difficultés, les montées restent suffisamment sélectives en fin de course.
1: Paul Sexas a tout juste 20 ans. S'il devient champion du monde ce soir, ce sera le plus jeune de l'histoire hein, à enfiler le maillot arc-en-ciel. Est-ce que cette jeunesse n'est pas un handicap quand on dispute une course comme ça d'une seule traite hein, ça se joue effectivement sur cette seule étape de 273 km. Voilà, est-ce que c'est un atout hein, ou un handicap d'être aussi jeune?
0: Alors, on sait tous que l'expérience apporte hein, dans des schémas tactiques et Paul lui-même en a fait l'expérience à l'arrivée du Grand Prix de Montréal où petite erreur lui a sans doute coûté, je sais pas si ça lui a coûté la victoire, mais en tous les cas, ça lui a coûté le fait de la disputer vraiment, cette victoire. Mais pour ça, autour de Paul, il y a une super équipe de France, il y a un manager de cette équipe de France avec Thomas Voeckler, dont on a vu toute la malice, toute l'expérience avec les titres de Julien Alaphilippe. Et puis, il y a des coureurs très solides qui savent, qui sont habitués à disputer des championnats du monde pour la victoire. Et voilà, Paul va tirer parti le mieux possible de tout ça. Et puis, c'est un garçon qui apprend tellement vite, non seulement sur le plan physique, mais sur le plan tactique, que je pense que cette jeunesse, finalement, les effets de la jeunesse, l'enthousiasme, l'élan de la jeunesse va primer sur le petit manque d'expérience.
1: Vous parliez de Thomas Voeckler, le sélectionneur de cette équipe de France. On va l'écouter justement. Et il assume, il a construit vraiment toute son équipe autour de Paul Sexas.
2: On a ce coureur que certaines nations avaient, la Belgique avec Remco, la Slovénie avec Pogacar. Et nous, peut-être qu'on l'a apparemment avec Paul. Nous, on a Paul Sexas qui est un candidat au titre. Donc, ça aurait été une bêtise pour moi de ne pas faire autour de lui, quoi. Aujourd'hui, sur ce championnat du monde, et sans doute sur celui de l'année prochaine, si tout va bien, pour moi, l'intérêt de l'équipe de France, c'est que Paul Sexas soit le leader unique et qu'il ait une armée de soldats à son service. Voilà, je ne pense pas à l'intérêt de Paul Sexas, je pense à l'intérêt de l'équipe de France.
1: Voilà, avec une vraie alchimie, en tout cas, que Thomas Voeckler a essayé de créer dans l'équipe, hein, puisque les coureurs ont même vécu, ils vivent en colocation hein, depuis l'arrivée à Montréal. C'est important aussi de penser à l'humain. Tout est fait pour essayer de créer un vrai travail d'équipe au service de Paul Sexas, Michel Callot.
0: Oui, moi ce que je constate, c'est que depuis que Thomas a pris les rênes de notre équipe de France, à chaque fois, il sait créer ce climat, cette alchimie un peu particulière qui fait que vous avez des coureurs qui vont se défoncer vraiment, parce que physiquement c'est très très dur, au service du leader de l'équipe de France. Et pour ça, il faut que le groupe vive vraiment bien, parce que je rappelle que ce sont des coureurs qui le reste de l'année sont adversaires quand même. Et ça, c'est vraiment un talent hein, de Thomas. La jeunesse, là, pour y revenir de Paul Sexas, se prête aussi à ça. Il fonctionne incroyablement bien dans ce groupe. Et on a l'impression de voir une bande de copains quand on leur rend visite. Et c'est essentiel dans les moments forcément où ce sera critique. Aujourd'hui, ça sera pas toujours facile, quoi qu'il advienne. Et là, on a besoin que la solidarité soit totale au sein de cette équipe.
1: Est-ce que le fait d'assumer clairement et d'afficher clairement l'objectif de remporter cette médaille d'or, est-ce que ça vous surprend de la part, encore une fois, d'un coureur aussi jeune?
0: On a passé le cap de la surprise maintenant avec Paul. On l'a eu un petit peu tout au long de la saison. Mais non, je pense qu'il est juste très honnête dans son approche. Si on regarde Liège-Bastogne-Liège, qui est peut-être la course la plus semblable à ce qu'on aura aujourd'hui dans sa saison, il est le seul coureur à pouvoir accompagner Tadej Pogacar. Evenepoel était là.

0: pas d'autres grands coureurs qui seront là aujourd'hui étaient présents, ils n'ont pas pu suivre. Donc à partir de là, que lui considère qu'il est là pour jouer la gagne et rien d'autre, ça me paraît logique. Faut-il encore avoir le cran à 20 ans de le dire haut et fort?
1: Un podium, ça serait déjà un bon résultat?
0: Non, on va
1: Ou ça
0: pas
1: serait une
0: dénaturer
1: déception?
0: les, je vais pas dénaturer les propos de notre champion. Il est là pour gagner. L'équipe de France va faire le maximum pour qu'il puisse remporter cette course. Et jusqu'à ce soir, en tous les cas, on sera vraiment focalisé sur une seule place, la première.
1: Il avait déjà terminé troisième du contre-la-montre. Et donc là, c'est la course en ligne qui débute à 15h heure française. Donc dans 1h15 maintenant. Un mot également, Michel Callot, vous qui êtes le président de la Fédération française de cyclisme de la course femme. C'était hier, avec trois Françaises qui ont fini dans le top 10. Juliette Berthet, 5e, Célia Géry, 7e, Maëva Skiban, 9e. Ça faisait très longtemps que la France n'avait pas réussi à placer trois coureuses dans les 10 meilleures.
0: Oui, on est très content de ce résultat parce que quand on regarde finalement les 10 premières de la course, en dehors de nos trois Françaises qui ont un peu sont montées plus haut finalement hein, que leur niveau de performance moyen de la saison, vous avez celles qui occupent les meilleures places du classement mondial, qui sont là toute la saison à gagner les plus grandes courses au monde. Donc la performance collective hier était très forte pour notre équipe de France et puis je souligne là-dedans. La 7e place, effectivement, de Célia Géry, 20 ans, premier championnat du monde élite, et elle est déjà là au milieu des toutes meilleures mondiales. Je crois que c'est une belle promesse pour l'avenir aussi.
1: Et effectivement, l'équipe de France qui devait se passer de Pauline Ferrand-Prévot, c'est Demi Vollering, la néerlandaise, qui s'est imposée. Merci beaucoup, Michel Callot. Bonne journée, évidemment, depuis Montréal. Bonne course. On la suivra, bien sûr, nous, en direct, très régulièrement sur France Info, à partir de 15h, avec, aux commentaires, évidemment, Fanny Lechevestrier.
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1: La fois à 13h46, Marie-Marty Rossian, une femme de 18 ans blessée par arme à feu près de Lyon.
9: Elle est grièvement blessée, son pronostic vital est engagé d'après le parquet. Ses tirs ont blessé deux autres personnes la nuit dernière à Vénissieux. L'enquête est confiée à la division de la criminalité organisée et spécialisée du Rhône. Au moins 27 morts la nuit dernière en Afrique du Sud dans deux fusillades qui se sont déroulées au Cap et à Johannesburg. Là, ce sont des hommes armés de fusils d'assaut qui ont tiré dans la foule dans un bar. Aucun suspect pour le moment n'a été arrêté. Les premiers résultats des élections sénatoriales sont tombés tout à l'heure et continuent de tomber. Scrutin qui vise à renouveler un peu plus de la moitié du Sénat. La droite et le centre conservent leurs sièges en Corse du Sud, dans les Hautes-Alpes ou encore en Ardèche, dans le Cantal et dans l'Allier. Et puis du rugby ce soir avec ce Toulouse-Montpellier, clôture de la 4e journée de Top 14. Une rencontre qui rappelle la finale du championnat de France en juin dernier, remportée par les Toulousains 28-20. Coup d'envoi ce soir, 21h05.
1: 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C'est un moyen de transport qui a changé notre façon de voyager, qui a modifié nos habitudes de vie. Aussi, le TGV fête aujourd'hui ses 45 ans.
10: TGV opérateur ICF. Nous avons atteint 372 km/h. 373.
8: 14, 15. Et nous avons atteint 380 km/h sur la rame.
1: C'était le 27 septembre 1981, le premier voyage d'un TGV. C'était entre Lyon et Paris. Durée du voyage 2h40 contre près de 4 heures avant le TGV. À l'époque, la locomotive était orange. On s'en souvient. Bonjour Jean Viard.
11: Bonjour.
1: Sociologue spécialiste des temps libres et de la mobilité. L'arrivée du TGV, ça n'est pas seulement une petite révolution technologique, ça transforme aussi le territoire français.
11: Oui, si vous voulez, j'avais eu l'honneur il y a 20 ans, enfin 25 ans, quand Guillaume Pépi m'avait demandé d'inaugurer, il avait fait un TGV spécial qui allait à Aix-en-Provence.
1: L'ancien patron de la SNCF, oui.
11: Voilà, une exposition Cézanne, ils avaient fait un TGV spécial avec des tableaux de Cézanne partout. Il avait bourré de journalistes à qui il avait justement donné mon livre « Éloge de la mobilité ». Et en arrivant, lui avait fait un discours sur le TGV à changer le train, et moi j'avais fait un discours sur le TGV à changer la région. Donc vous voyez, on était bien dans le même discours. Oui, le TGV c'est un double objet. Il y a évidemment, ça moderniser la SNCF. Et on le sent très bien quand on va dans un... On prend un train normal, alors comme je ne veux pas être trop méchant, moi, on pourrait prendre le Paris-Clermont-Ferrand, on voit bien qu'on est dans un autre monde. Et donc, si vous voulez, tout change. Donc, c'est vrai que je crois que ça a profondément modernisé l'entreprise. Ça, d'ailleurs, les autres, ça a été vendu dans le monde entier. En plus, en termes de sécurité, c'est un objet... Rappelez-vous, il y a même eu un attentat, personne n'a été blessé. Je crois que c'était un train où il y avait Jacques Chirac. Donc, c'était un objet extrêmement solide, extrêmement sûr, et c'est un objet rapide. Donc ça, c'est le train n'était plus le passé. Mais le train est devenu l'avion, alors qu'avant il y avait le train puis il y avait eu l'avion. Quoi. L'avion c'était le moderne, la modernité c'était l'avion. Là à nouveau le train est redevenu la modernité, je crois que c'est très important. Après, qu'est-ce que ça a transformé sur le territoire? Ça a transformé en fait beaucoup de choses, si vous voulez. Parce que forcément, il y a les 30% de gens qui habitent dans des métropoles, qui sont reliés par le TGV. Mais ceux qui n'y habitent pas se sentent plus loin. Donc, au fond, ça a accentué d'une certaine façon la rupture métropole-non-métropole, qu'on revoit en termes politiques, etc. Et en plus, la majorité des habitants des métropoles, en fait, habitent autour des métropoles dans le périurbain.
1: Et donc, en plus, quasiment tous les TGV passent par Paris. Il y a très peu de liaisons province-province.
11: Donc, c'est à la fois ça, quelque part, si vous voulez, ça a renforcé la position de Paris, mais ça a aussi renforcé les liens à l'intérieur entre les métropoles secondaires, si on peut dire. Vous voyez, moi qui suis marseillais ou aixois, on va souvent à Lyon, alors qu'on n'y allait jamais. De même que les Lillois vont facilement à Paris ou à Bruxelles. Pourquoi ? Ben parce qu'on oublie toujours que le TGV, ça a accentué les proximités entre les métropoles régionales, et ça aussi, c'est très important. Alors, il y a évidemment le renforcement de Paris et de la centralité parisienne, et moi, je rêve toujours de TGV transversaux, mais je pense qu'ils n'en font pas parce qu'ils n'auraient pas de rentabilité, et effectivement, ça a renforcé, au fond, l'image de la France qu'on avait. Puis, je vais vous dire une chose, il y a une chose que le TGV a perdu. Les trains d'avant, il y avait des photos des destinations de voyage, vous savez, près des escaliers. Il y avait des photos de Saint-Tropez, de Biarritz et tout, en noir et blanc. C'était la mémoire du voyage touristique. Et puis, le TGV a effacé tout ça. Moi, je l'ai toujours beaucoup regretté. J'aimais bien ces TGV-là. Voilà, non mais c'est un peu l'anecdote, mais c'est cette époque.
1: Alors, certains accusent aussi le TGV d'avoir créé des cités dortoirs.
11: Le problème, c'est que dans toutes nos grandes démocraties, depuis la guerre, l'essentiel des milieux populaires ont quitté les métropoles pour construire cet immense monde pavillonnaire où habitent, vous voyez, 63% des Français ont un jardin. C'est essentiellement ça. Il y a aussi des gens dans les villages lointains. Mais en gros, on a construit une France du jardin, du pavillon, mais c'est vrai aux États-Unis, partout. C'est le modèle industriel de l'habitat populaire. Populaire, pas très populaire, c'est pas les immigrés qui sont là, ou très peu, c'est plutôt, j'allais dire, les employés, les gens qui étaient dans les HLM avant la vague migratoire. Et donc là, vous avez cet étalement de la ville. C'est pas la faute du TGV, mais si vous voulez, c'est clair que on est dans un nouveau modèle, on a des villes qui s'étalent sur à peu près 30 km autour, en gros, et puis on a effectivement le TGV qui va au centre. Alors, pas tout à fait non plus, parce que regardez, le TGV d'Aix-en-Provence, par exemple, n'est pas dans la ville. Mais en même temps...
1: Oui, plupart des gares TGV, maintenant, sont construites
11: dans les villes. Et les gens ne le voyaient pas. Moi, je sais, quand on a eu le projet du TGV, je suis allé voir le président de la Chambre de commerce, j'étais dans un club de réflexion, j'ai dit attention à la connexion TGV-aéroport. Il m'a répondu, mais genre, personne ne va partir en avion pour revenir en train. Pour lui, c'était impensable.
1: Jean Viard, sociologue, spécialiste des mobilités, invité de France Info tout à l'heure. Merci beaucoup. Voici France Info Junior. On part en forêt puisque l'IGN, l'Institut National de l'Information Géographique et Forestière, vient de faire paraître son atlas. Il dresse le bilan de santé de nos forêts en France. Et vous en parlez avec votre invité et les enfants de France Info, Estelle Faure.
12: Nous voici donc au bois de Vincennes, à Paris, en balade avec nos deux jeunes journalistes.
13: Bonjour, je m'appelle Ava, j'ai 9 ans.
14: Moi, c'est Rosa Louise, j'ai 9 ans.
12: Et pour vous répondre, les enfants, Manuel Fulchiron.
15: Bonjour.
12: Vous êtes directeur adjoint et responsable des forêts à l'IGN. Qu'est-ce qu'on trouve d'ailleurs dans le dernier atlas que vous avez publié ?
15: Alors, on trouve un grand panorama de la forêt. La forêt, elle est au cœur de nos vies. Elle occupe un tiers du territoire en France.
12: Les filles, quand vous regardez la forêt là autour de vous, qu'est-ce que ça vous inspire, Ava ?
13: Je me dis que ça me fait du bien de voir de la nature. Au bout d'un moment, j'ai besoin de voir des arbres et de pas voir que des immeubles et le bruit des voitures. Mais est-ce que c'est cette forêt-là, donc le bois de Vincennes, est-ce qu'il abrite des animaux, mais sans compter les insectes ?
15: Alors les insectes, c'est l'espèce d'animal qui est la plus nombreuse sur la Terre. Il y en a des milliards de milliards. Et puis il y a aussi plein d'autres animaux dans le bois de Vincennes, qui est une forêt qui sert surtout à se promener. Il y a des forêts qui servent plus à produire du bois, ou d'autres à protéger la biodiversité, la nature. Mais donc on trouve aussi des mammifères. Alors est-ce que vous en connaissez des mammifères ?
13: Le renard, le lapin, des oiseaux.
12: Et il y a combien d'espèces d'ailleurs dans nos forêts en France ?
15: Alors nous on s'occupe des espèces d'arbres et de plantes, pas trop d'animaux. Mais en tout cas il y a 190 espèces d'arbres différentes dans nos forêts en France. En métropole et dans les départements d'outre-mer, il y en a beaucoup plus.
12: Vous savez d'ailleurs, les filles, quel est l'arbre qu'on voit le plus dans nos forêts en France ?
14: Le chêne ? Le sapin ?
15: Alors, c'est vrai dans les deux cas. Le chêne, c'est l'espèce d'arbre avec des feuilles qu'on voit le plus en France. Et le sapin, c'est l'espèce d'arbre avec des aiguilles qu'on voit le plus en France.
13: Il n'est pas en très bon état, l'état des forêts, mais est-ce qu'il empire ?
15: Alors, en effet, on le voit autour de nous. Et il y a beaucoup d'arbres qui ont des feuilles rousses ou qui n'ont plus de feuilles, ou il y en a où on voit la lumière à travers les branches. Et un arbre, normalement, on ne voit pas la lumière à travers les branches, donc c'est qu'il ne va pas très bien. Et ce qu'on voit depuis 10-15 ans, c'est que le nombre d'arbres qu'on voit qui meurent a doublé. Et puis avec l'été qu'on a eu, qu'on a encore en fait, il ne pleut pas encore, ça risque de ne pas aller beaucoup mieux l'année prochaine. Donc la forêt, elle gagne de la place en France, elle s'étend. Il y a des terres qui pouvaient être utilisées pour l'agriculture, pour le pâturage, qui deviennent des forêts. Mais en revanche, l'état des arbres, l'état de santé des arbres, il ne s'améliore pas à cause de la météo, principalement.
12: Rosa Louise.
14: À cause des humains et aussi du réchauffement climatique, les arbres, ils meurent.
15: Alors le réchauffement climatique, c'est une des causes essentielles de la mortalité des arbres telle qu'on la constate. Et puis elle peut être aggravée par des insectes qui vont piquer les arbres ou d'autres maladies qui vont les faire mourir. Mais comme je disais, en France, elle gagne de la place. Mais c'est vrai qu'il y a d'autres régions du monde où elle perd un peu de place. Et à ce moment-là, ça contribue à ce réchauffement climatique.
14: Dans notre école, on a un jardin, on a plein d'arbres, tout ça, tout ça. Et pendant 2 mois, les plantes, elles n'ont pas été arrosées. Du coup, y en a plusieurs qui sont mortes. Et quand on les a hyper arrosées, elles ont réussi à survivre. Et du coup, faut peut-être des fois qu'il y ait des gens qui viennent arroser les arbres dans la forêt.
15: Alors, on n'a pas des gens pour arroser les arbres, mais on a la pluie. Et donc, c'est une très bonne remarque. Les arbres, ils fonctionnent pareil. Après la sécheresse de cet été, il y en a qui ont perdu leurs feuilles, qui vont reverdir au printemps prochain. Donc, c'est pour ça qu'il faut attendre l'année prochaine pour savoir quoi faire. Est-ce qu'il faut replanter les arbres ou pas, là où ils sont morts. Et puis, il y en a d'autres, soit parce qu'ils ont eu trop soif, ou parce que ça fait plusieurs années qu'ils ont soif tous les étés, ils ne vont pas s'en remettre.
12: Il y a d'autres solutions pour aider la forêt à mieux affronter le changement climatique ?
15: Il n'y a pas de solution magique. Et on ne sait pas non plus quel sera le climat de demain. On a des petites idées, il fera plus chaud, plus sec. Et donc, on va mélanger les solutions. Donc, il y a des solutions qui sont de replanter des arbres qui viennent d'ailleurs, de plus au sud. Par exemple, du cèdre, en disant ils ont tous les gènes, la génétique, ils ont ce qu'il faut pour se débrouiller. On va voir comment ils se débrouillent tout seuls. Il y a des solutions qui consistent à laisser la forêt se débrouiller toute seule. Parce qu'en fait, ça fait quand même des millions d'années qu'elle s'adapte. Donc on mélange les solutions et comme ça, on s'assure qu'on aura toujours une forêt pour faire de l'oxygène et pour respirer.
12: Merci beaucoup, Manuel Fulchiron.
15: Merci à vous.
12: Merci d'avoir répondu aux questions des enfants de France Info Junior, le temps d'une balade.
13: Merci. Salut France Info Junior.
1: France Info Junior avec Estelle Faure, la météo à suivre.
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1: Le temps de cet après-midi avec vous, Patricia Charbonnier.
20: De la chaleur pour cet après-midi, on dépasse encore les 30 degrés dans le sud. Météo France prévoit 33 à Clermont-Ferrand, 32 à Agen, 30 degrés à Dijon et Bourges, 29 à Toulouse, 27 à Paris, 25 à La Rochelle et 20 degrés à Brest. Côté ciel, changement de temps cet après-midi avec une petite dégradation pluvieuse qui va circuler sur la Bretagne et puis la Loire et la Normandie, poussée par un vent de secteur sud-ouest jusqu'à 40 km/h en rafale. Et à l'avant de cette dégradation, le temps va devenir de plus en plus nuageux sur la plupart des régions. Le ciel restera lumineux près des frontières de l'Est et dans le Sud-Est, mais avec quelques entrées maritimes sur le Languedoc-Roussillon. Et dans la soirée et dans la nuit de dimanche à lundi, le temps va devenir plus instable le long de la façade atlantique avec quelques orages qui éclateront de façon très isolée, en particulier dans le Sud-Ouest, mais qui pourront être localement forts.
1: Merci beaucoup Patricia Charbonnier et votre après-midi se poursuit sur France Info en compagnie de Renaud Blanc. Bonjour Renaud.
21: Bonjour Thomas, bonjour à toutes et à tous. J'ai le grand plaisir de vous accompagner jusqu'à 17h. Merci d'écouter France Info. Soyez les bienvenus si vous nous rejoignez. Il est 14h.
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21: Et à 14h, l'actualité, c'est avec Mathilde Bouquerel. Bonjour Mathilde.
22: Bonjour. Le pape face au douloureux dossier des violences sexuelles dans l'Église. Léon XIV est à Lourdes aujourd'hui, au troisième jour de sa visite en France. Et en fin d'après-midi, il rencontre 7 victimes de pédocriminalité dans l'Église, à huis clos. Un nombre restreint de victimes reçues en l'absence des associations. C'est donc un rendez-vous raté pour Alain Esquer, cofondateur du collectif des victimes de Bétarame.
23: On aurait trouvé évidemment plus pertinent que le pape, qui avait reçu 39 demandes d'audience, s'affiche au moment de la messe sur la prairie de Lourdes, aux côtés de toutes ces victimes demandeuses, devant les 150 000 fidèles, pour exprimer à la fois sa honte et surtout exhorter l'Église de France à enfin agir concrètement. Et force est de constater que l'Église de France n'est toujours pas à la hauteur des enjeux.
22: Et ce matin, le pape a incité les évêques de France à poursuivre leur travail contre, je cite, « ce douloureux fléau des violences sexuelles dans l'Église ». Les moyens militaires français en Arabie Saoudite seront déployés strictement de manière défensive, affirme le ministre des Affaires étrangères Jean-Noël Barrot. Il était l'invité de l'émission Frangeu sur France 2 et France Inter aujourd'hui. Et ces moyens seront envoyés pour protéger Yanbu, un site énergétique stratégique en Arabie Saoudite. C'est ce qu'a annoncé le président de la République Emmanuel Macron jeudi dernier. Les sapeurs-pompiers sont au Champ de Mars aujourd'hui. Ils prévoient d'y installer un campement pour exprimer leur colère après un été étouffant marqué par des canicules, une sécheresse et des incendies historiques. Ils protestent notamment contre le projet de loi du gouvernement pour moderniser la sécurité civile, un texte qui ne répond absolument à aucune de nos difficultés, expliquait la Fédération autonome des sapeurs-pompiers professionnels sur France Info ce matin. Les soldats du feu seront aussi mardi à la grande manifestation pour la fonction publique. 5 morts en Ukraine dans des frappes russes. Annonce de Kiev aujourd'hui qui précise que Moscou cible sans relâche la capitale ukrainienne et que les attaques russes ont endommagé plus de 16 sites dans le pays, à la fois résidentiels et industriels. La police antiterroriste chargée d'une enquête au Royaume-Uni après un incident majeur aujourd'hui près d'une base militaire dans l'ouest du pays. Le site est utilisé par l'armée de l'air américaine. Plusieurs hommes soupçonnés d'infraction à la loi sur les explosifs ont été arrêtés. Du cyclisme et les championnats du monde en ce moment à Montréal, au Canada. Hier, dans la course en ligne, c'est la néerlandaise Demi Vollering qui s'est imposée. Après avoir battu au sprint la polonaise Kasia Niewiadoma, la française Juliette Berthet termine quant à elle cinquième. Et puis aujourd'hui, c'est au tour des hommes de s'élancer pour la course en ligne à partir de 15h. Tout est ouvert en l'absence du tenant du titre Tadej Pogacar. Parmi les favoris, le jeune prodige de 20 ans, Paul Sexas, et le belge Remco Evenepoel.
21: Merci Mathilde. L'actualité sur France Info, signée Mathilde Bouquerel. Dans cette demi-heure, Frédéric Carbone et son invité culture, le réalisateur Emmanuel Marre. Mais tout de suite, le voyage de Léon XIV en France. Notre invité, Frédéric Mounier, ancien correspondant du journal La Croix à Rome.
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21: Allez, direction Lourdes, où nous entend nos envoyés spéciaux Valentin Dunat et Bruno Duvic. Bonjour messieurs.
2: Bonjour. Bonjour.
21: Je salue également Gilles Gallinaro pour les moyens techniques. Bruno, je vais commencer avec vous. On va revenir bien sûr cette matinée du pape à Lourdes.
2: Oui, il était à peu près 10h30 quand la Papa Mobile s'est présentée en haut de cette prairie de Lourdes, couverte de monde, 150 000 personnes au moins. Et cette Papa Mobile qui s'est frayé un chemin au milieu de cette foule bigarrée, pleine de drapeaux de pays, de régions, de chapeaux bleus, de t-shirts jaunes, de toutes les couleurs. La Papa Mobile lentement, vraiment fendait cette foule. Puis elle s'est arrêtée devant l'hôtel, l'immense chapiteau à arches dressé au bout de la prairie. La messe a commencé et dans son homélie, en français une fois de plus, le pape à ses propos, des courants actuels, cherchent à redéfinir la valeur de la vie devant la maladie, la souffrance, la vieillesse. Pour lui, Lourdes, c'est le contraire.
3: Vos béquilles, vos fanteuils roulantes ne sont pas des obstacles, ils sont des lieux par excellence où vous êtes pleinement respectés.
2: Les béquilles, les fauteuils roulants des pèlerins malades et fragiles qui viennent à Lourdes. Au cours de cette journée, il y a aussi la crise des abus au sein de l'Église comme rendez-vous important à 9h. Avant de rencontrer tous les évêques de l'Église de France, le pape s'est recueilli devant la photo symbole de l'enfant qui pleure. Puis il a remercié l'Église de France devant tous les évêques. On a entendu la colère de certaines associations devant la réunion qui se prépare ce soir. Lui remercie l'Église pour le travail réalisé en France et les courageuses dispositions prises, allusion à la commission sauvée et aux enseignements qui ont été tirés au sein de l'Église. En fin d'après-midi, donc, il y a cette rencontre à huis clos avec des victimes d'abus, 7 victimes sélectionnées, et ça se passera donc ici, dans cette ville de Lourdes.
21: Valentin Dunat, autre moment fort, à la fin de la messe, quand le pape a appelé les chrétiens à prier pour que cessent les guerres et que la paix s'installe.
5: En effet, à la toute fin de la messe, le pape a tenu à insister sur ce sujet. Léon XIV a invité tous les fidèles, toutes les communautés chrétiennes à prier au cours du mois d'octobre prochain avec, je cite, « l'intention particulière que cessent les guerres et que la paix s'installe entre les peuples en conflit ». Et ce qui est intéressant, c'est d'entendre comment ce message a été reçu, ce que ça signifie quand un pape appelle à prier pour la paix. Joséphine et Victor, par exemple.
24: C'est le chef des chrétiens. Quand même. Et quand le pape demande à tout le peuple de prier pour la paix, le peuple se doit de prier pour la paix. Et nous, ça nous touche particulièrement parce qu'on est loin, en France, on est loin des guerres. Moi, je ne côtoie pas la guerre tous les jours, à part avec le prix de l'essence. Mais sinon, c'est vraiment quelque chose de fort que le pape, il a besoin de nous et il nous demande à chacun de nous de prier.
25: Oui, je pense que c'est important parce que même, c'est-à-dire, pour pouvoir y arriver à quelque chose, il faut toujours le dire. Et à force d'en parler, je pense que ça peut réveiller les esprits. Et bon, l'Église aussi, on a toujours l'espérance. On espère que bon, ce qu'il dit, ce n'est pas dans le vent. Et à juste titre, on va prier pour ça.
5: On espère que ce qu'il dit, ce n'est pas dans le vent. Ce sont des mots qui résonnent ici. Hein. Alors, vous signifiez désormais que la prairie hein, où s'est tenue la messe tout à l'heure, c'est désormais vidé peu à peu. Il y avait 150 000 hein, personnes hein, tout à l'heure devant cet immense podium installé pour le pape et les évêques qui étaient autour de lui. En revanche, on l'a dit hein, tout à l'heure, la rencontre, la journée du pape est loin d'être terminée. Il va donc rencontrer tout à l'heure des personnes malades. Et puis en fin d'après-midi, ce moment très attendu, cette rencontre entre le pape et cette victime de violences sexuelles dans l'église. Une rencontre qui devrait se tenir à 18h dans un lieu toujours tenu secret. Il faut savoir que et l'horaire et le lieu n'ont pas été encore communiqués officiellement, notamment pour protéger ces 7 personnes, des centaines de journalistes qui sont présents ici, à Lourdes.
21: Bruno, évidemment, je viens d'entendre à l'instant ce que disait Valentin sur cette rencontre avec ces 7 personnes. Vous en parliez également précédemment. Ce sera certainement le moment le plus fort de ce passage de Léon XIV à Lourdes.
2: Je ne sais pas si ce sera le moment le plus fort, mais c'est un moment très important. Là où il sera pas forcément très fort, c'est que ça se tient à huis clos. Il y a eu une rencontre équivalente lors du voyage du pape en Espagne en juin. On n'en a jamais rien su. On n'a pas pu parler aux personnes qui avaient croisé le pape ensuite. On ne sait pas quels enseignements ont été tirés, ce que ces personnes ont dit, ce qu'elles ont demandé, quel suivi. Donc il y a cette question-là, ces questions-là autour de cette réunion. Et d'ailleurs, les victimes qui y participent ont bien l'intention de demander un suivi ensuite, que ce ne soit pas juste un geste symbolique. Et l'Église de France, qui a contribué à l'organisation de cette rencontre, a promis qu'il y aurait une autre rencontre, pas forcément avec le pape, mais une rencontre bilan quelques semaines, quelques mois après, avec les victimes, pour voir si ce qu'ils vont demander au pape en termes de prévention, en termes de réparation, a été suivi des faits, ou s'il y a des choses qui se sont mises en place. J'ajoute qu'il n'y a que 7 personnes donc qui ont été choisies, 40 s'étaient manifestées. Sur les 40, elles ont pu envoyer un message écrit au pape qui en prendra donc connaissance.
21: Merci beaucoup Bruno et Valentin. Bruno Duvic, Valentin Dunat, nos envoyés spéciaux à Lourdes avec les moyens techniques de Gilles Gallinaro. Bonjour Frédéric Mounier.
0: Bonjour à tous.
21: Auteur d'un podcast pour RCF, la radio chrétienne francophone, ancien correspondant, je le disais, de la Croix à Rome. La ferveur hein, autour de ce voyage en France hein, du souverain pontife, elle ne faiblit pas, que Léon XIV soit à Paris ou à Lourdes, hein, finalement.
0: Oui, et puis au-delà de la ferveur, il y a du solide, il y a des choses de fond, et c'est là-dessus que le pape insiste. Je voudrais revenir sur cette rencontre qui a eu lieu ce matin, qui a été très peu médiatisée, entre le pape et les évêques. C'est un moment extraordinairement important, parce que c'est pas tous les jours que le pape rencontre ceux qu'il appelle ses frères évêques, c'est-à-dire la centaine d'évêques français. Il a beaucoup insisté sur un certain nombre de domaines dans lesquels les évêques doivent poursuivre leurs efforts, notamment la lutte contre les abus sexuels, mais pas exclusivement.
21: On va y revenir dans un instant, mais ça signifie pour vous, Frédéric Mounier, que quelque part, le pape Léon XIV cherche à gommer, entre guillemets, peut-être les malentendus qu'il y avait entre l'Église de France et le pape François ?
0: Non, pas du tout. Pas du tout. Il est tout à fait explicite. Il est très, très, très, très ferme. Les malentendus ne sont pas tant entre l'Église de France et puis le pape François, mais les malentendus sont entre l'Église de France et la République française. Ouais. Et c'est là-dessus qu'il a insisté aujourd'hui, notamment ce matin. Il a redéfini la laïcité comme étant un équilibre laborieusement obtenu. C'est ce qu'il a dit devant les évêques. Il insiste pour faire preuve de vigilance pour que l'Église puisse manifester son droit à évangéliser, à éduquer, à pratiquer le culte. Et il a ajouté, même si la parole de l'Église n'est pas toujours entendue, elle est attendue, elle-même, même si elle n'est pas suivie, elle est nécessaire. Et ça, on va le voir cet après-midi encore.
21: Ça signifie que finalement les messages du pape s'adressent au-delà de la communauté catholique ?
0: Bien évidemment, et on l'a entendu hier. Ouais. On l'a entendu hier à la Concorde, on l'a entendu au Stade de France, le pape s'adresse à l'ensemble de la société. Du reste, je reviens à ce message devant les évêques. Il s'est inquiété de la polarisation croissante dans la société française, du recul de la fraternité, du recul de la cordialité, de la vie ensemble, de la hausse des violences, des inégalités et des pauvretés. Voilà un pape qui parle de la vraie vie à tout le monde.
21: Alors Frédéric Mounier, il y a cette question évidemment des abus sexuels dans l'Église, cette rencontre entre le pape et 7 victimes d'abus sexuels. C'est une rencontre privée à huis clos. Est-ce que vous le regrettez ?
0: Non, parce que je pense qu'il va se passer des choses. Je pense qu'après cette rencontre, les victimes, a priori, ont prévu de tenir une conférence de presse. Donc, il faudra être très attentif à ce qu'elles disent. Et puis, le pape a remué le couteau dans la plaie, si j'ose dire, ce matin, en incitant les évêques à poursuivre leurs efforts en matière, je cite, d'écoute, de recherche de la vérité, de justice et de réparation.
21: Oui. Léon XIV avait déjà rencontré des victimes en Espagne hein, lors d'un voyage il y a quelques mois. Ça signifie, et vous pensez qu'il le fera maintenant systématiquement lorsqu'il se déplacera dans des pays ?
0: C'était le cas du pape François aussi, et c'est désormais, je pense, le cas du pape Léon XIV. Systématiquement, les papes vont désormais à la rencontre des victimes. Il faut dire qu'en France, ces victimes ont été abusées par des personnalités qui, pendant longtemps, ont été les personnages préférés des Français. Ce soir, il va rencontrer une victime de l'abbé Pierre, dont on sait qu'il a fait plusieurs dizaines de victimes. Je voudrais citer aussi les victimes de Jean Vanier, des frères Philippe, de Pierre-Marie Delfieux, etc. Donc c'est un phénomène véritablement systémique et le pape encourage les évêques de France à prendre ce problème comme un problème systémique et à ne plus alimenter ce que certains ont pu appeler un écosystème du silence.
21: Alors, il y a le pardon, alors effectivement, qui avait déjà été donné par Benoît XVI, par François, et puis il y a la réparation. On attend beaucoup de l'Église de France sur cette question-là.
0: Mais de fait, l'Église de France a déjà versé plusieurs dizaines de millions d'euros à plusieurs milliers de victimes. Donc ça, c'est quelque chose d'important qui, évidemment, n'est jamais suffisant. La somme moyenne versée est aux alentours de 35 000 euros. Ça n'est pas suffisant, mais ce qui est au moins aussi important pour les victimes, par exemple, c'est la lettre de reconnaissance que les évêques leur adressent en leur disant, voilà, nous reconnaissons, moi en tant que pasteur de l'Église catholique, je reconnais que nous avons commis une faute irréparable. Et c'est cela qui peut aider les personnes victimes à retrouver un chemin de vie.
21: J'avais hier à votre place un sociologue des religions qui disait, finalement, pour que les jeunes se tournent de nouveau vers le catholicisme. Il y a eu un effet sauvé, il y a eu un effet du rapport sauvé, où l'Église a reconnu ses fautes, et donc il y a eu un avant et un après. Est-ce que vous êtes d'accord avec cette analyse, Frédéric Mounier ?
0: Oui, il y a eu un avant, un après. Monseigneur de Moulin-Beaufort a pris des positions, qui était président de la conférence épiscopale, a pris des positions très fermes. On se souvient de cette image à Lourdes, il y a 3 ou 4 ans, où l'ensemble de la conférence épiscopale, des 100 évêques français, se sont agenouillés devant une image symbole d'une victime. Et ça a été le cas ce matin. Le pape s'est incliné devant cette image également. Maintenant, le risque, c'est de vouloir considérer, et peut-être à la faveur de cette divine surprise et de cette parenthèse enchantée que vit l'Église aujourd'hui, eh bien, la tentation est de considérer que la page peut être tournée. La réponse est non, en aucun cas, la page ne peut être tournée, et c'est ce que le pape François a dit aux évêques ce matin.
21: Je rappelle, Frédéric Mounier, que vous êtes ancien correspondant de la Croix à Rome. Je reviens sur cette ferveur autour de Léon XIV. Vous l'expliquez comment par le fait que le dernier grand voyage d'un pape, c'était il y a 18 ans, par les rapports, on y en a parlé, des rapports peut-être un peu compliqués entre François et la France, même si vous m'avez expliqué que non, c'était pas tout à fait ça, ou est-ce que c'est aussi la personnalité de Léon XIV qui joue ?
0: C'est pas tant la personnalité, parce qu'il est tout à fait inconnu. Il reste méconnu. Et donc, il y a quelque chose qui se joue autour du symbole que représente le pape. Le pape est un symbole de dialogue, de justice et de paix. Et c'est ce dont a besoin la société française aujourd'hui, qui est parcourue, on le sait, de polarisation, de clivage, de fracture et de passion triste. C'était quand même fascinant de voir hier ces 800 000 personnes qui échangeaient des signes de paix sur les Champs-Élysées et sur la place de la Concorde, qui a été le lieu même de la discorde française, puisqu'il faut rappeler que c'est là où Louis XVI, Marie-Antoinette ont été guillotinés et des milliers de personnes.
21: Quand ça s'appelait Place de la République.
0: Voilà. Oui. Et avant, c'était la place Louis XV.
21: Oui.
0: Donc il y a là quelque chose. Je pense que ce pape, en tant que symbole, répond à une soif. Maintenant, la question qui est celle de nous tous, c'est d'identifier cette soif et les moyens d'y répondre.
21: C'est-à-dire qu'on a besoin de spiritualité aujourd'hui dans notre société ?
0: On a besoin de s'écouter, on a besoin de dialoguer, on a peut-être besoin de transcendance, on a besoin de confiance, on a besoin de tolérance et d'inclusivité. C'est ce que va dire le pape ce soir devant les malades à l'accueil Notre-Dame.
21: Alors Paris, Lourdes et Metz à venir, qu'est-ce que vous attendez également de cette visite dans l'Est de la France ? On va se tourner vers l'Europe ?
0: on va se tourner vers l'Europe, et Dieu sait si l'Europe a besoin qu'on se tourne vers elle. On va se détourner des États-Unis. C'est ce pape américain qui va dire exactement, mot pour mot, l'inverse de ce que dit le président américain. Le pape américain où il va appeler à renouer avec le multilatéralisme, avec le dialogue entre les nations, et il va appeler les Européens à se retrouver ensemble pour être fidèles à leurs racines. Il va parler des racines chrétiennes de l'Europe, mais surtout pour peser dans le monde en tant que lieu où le dialogue peut continuer à exister.
21: Dernière petite question, quelques secondes. Justement, on le présente comme le pape anti-Trump. Ça vous amuse, ça vous agace ?
0: Non, c'est réel. C'est réel. Je pense qu'il a été élu pour ça par les cardinaux. Il a été élu pour ça parce que d'abord, il est issu à la fois de l'Europe, des États-Unis et aussi du Sud avec le Pérou. Mais on savait que cet homme américain saurait répondre à cette force de destruction massive de la démocratie que représente le président Trump.
21: Merci beaucoup Frédéric Mounier. Je rappelle que vous êtes auteur d'un podcast pour RCF, la radio chrétienne francophone, ancien correspondant de la Croix à Rome. Allez, dans deux minutes et juste après le fil info, Frédéric Carbone et son invité culture.
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5: France Info, 14h-19, le fil info avec Mathilde Bouquerel. Mathilde, élection à fort enjeu aujourd'hui pour le Rassemblement National.
6: Les sénatoriales, 178 des 348 sièges vont être renouvelés pour 6 ans. L'occasion pour le RN d'obtenir donc un groupe au Sénat. Les élus locaux sont appelés aux urnes jusqu'à 17h30 en métropole. Vos béquilles, vos fauteuils roulants ne sont pas des obstacles. L'adresse du pape Léon XIV aux personnes handicapées et aux malades, alors que le souverain pontife célébrait une messe à Lourdes aujourd'hui, au troisième jour de sa visite en France. Ce soir, il rencontrera 7 victimes de violences sexuelles dans l'église. Une femme de 18 ans hospitalisée en banlieue de Lyon après des tirs d'armes à feu qui ont blessé 3 personnes à Vénissieux. Ça s'est passé cette nuit à la terrasse d'un bar-restaurant qui avait déjà été la cible de tirs en février dernier. Et puis au marathon de Berlin, victoire pour la 3e fois de l'Éthiopienne Tisk Assefa. Elle a franchi la ligne d'arrivée en 2h11 minutes 4 secondes, mais elle s'est blessée sur la fin de la course et passe donc à côté du record du monde.
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5: Et nous parlons d'histoire dans notre page culturelle. Frédéric Carbone est en compagnie du cinéaste Emmanuel Mar pour son film Notre Salut.
7: Après Charles de Gaulle et Jean Luchaire et avant Jean Moulin, voilà Henri Mar, fonctionnaire tout aussi zélé qu'oublié par l'histoire de l'État français sous le régime de Vichy, qui reprend vie à l'écran, confirmant ainsi à quel point le cinéma français aujourd'hui est inspiré par le vertige que suscite cette époque et ses résonances actuelles. Mais dans Notre Salut, on est avant tout dans du jamais vu, dans une façon d'écrire l'histoire au présent, dans le quotidien le plus grotesque parfois de la collaboration et dans la preuve éclatante que l'empathie ne signifie en rien la sympathie. Bonjour Emmanuel Mar.
8: Bonjour.
7: Ce film, c'est le vôtre. Vous en êtes le réalisateur. Et ce rond de cuir de Vichy, c'est votre arrière-grand-père. Le point de départ, parlons-en de l'entrée, c'est une correspondance avec son épouse, qui est un des fils conducteurs du récit. En quoi, pour vous, dans ces courriers, il y avait matière à un film, à du cinéma ?
8: Quand j'ai ouvert ces lettres, là, il y avait plus de 300 lettres entre mon arrière-grand-père et mon arrière-grand-mère, il y avait... comme vous l'avez dit, l'histoire au présent, une histoire intime, familiale, où les grands moments ne sont pas calés sur les grands moments de l'histoire. Et donc c'est aussi cette histoire vécue à hauteur d'hommes et de femmes qui m'a paru être une espèce de défi de cinéma, quels allaient être les outils d'image, de son pour reproduire ça. C'est l'histoire de mon arrière-grand-père, mais ce n'est pas un biopic. Le personnage, c'est aussi Monsieur Henri, en fait, qui est presque une sorte de personnage littéraire, parce que des Monsieur Henri, il y en a eu des dizaines de milliers à Vichy. Il dépasse même le cadre de Vichy et même de l'époque. C'est-à-dire que moi, quand j'ai fait ce film, il y a des choses dans lesquelles je me reconnais dans Monsieur Henri et qui me font peur.
7: Monsieur Henri, écoutons un extrait de la bande-annonce, on comprend un peu mieux un peu qui il est et comment il avance.
9: Toute ma vie a abouti ici.
10: Nous sommes à la croisée des chemins.
9: La défaite nous a tous amenés à nous repenser. J'aimerais tenter d'apporter ma pierre à l'édifice. S'il y a quoi que ce soit, n'importe quelle tâche, je suis prêt à servir le pays.
10: N'importe quelle tâche.
9: N'importe quelle tâche.
10: Donc vous voulez vraiment servir la France?
9: Absolument.
7: Voilà, il veut servir la France par un mélange d'idéologie et presque de développement personnel. Avant ça, il était complètement dans l'ombre. Et là, il est dans la lumière.
8: Mais
7: dans la pénombre, hein. C'est toujours filmé en pénombre.
8: Il est soit trop dans l'ombre, soit trop dans la lumière. Voilà, c'est pour ça qu'on utilise même carrément un flash, parfois, sur la caméra. C'est quelqu'un qui est à terre, comme beaucoup de Français au moment de la défaite, et qui se dit que c'est peut-être une aubaine, qu'au fond, c'est peut-être une bonne leçon, qu'il faut tout changer. Il y a aussi cette jouissance de la défaite, aussi, qui est importante à comprendre, et qui, je pense, aussi résonne aujourd'hui, de dire, voilà, tout est foutu, et il faut tout refaire, il faut faire table rase. Et c'est aussi un film, d'une certaine manière... sur un homme qui vit sa crise de la quarantaine, qui fait le bilan de sa vie et qui, par un espèce de geste désespéré, de dire c'est le dernier moment pour qu'il m'arrive quelque chose, que je sois quelqu'un, il est prêt à se jeter dans les bras du pétinisme.
7: Et là où il y a un seul film, mais on ne faut pas pas se dire, il y a deux films, ouais, l'histoire intime avec sa femme, et c'est que plus il s'éloigne de sa femme, plus il se rapproche de Vichy, d'une certaine manière. Et c'est un film très singulier, je le disais, on le comprend en vous écoutant. Le principe, c'est tout sauf une reconstitution historique.
8: Notre politique de cinéma, c'est de dire que parfois l'exactitude nous éloigne de la justesse émotionnelle et du ressenti. Donc voilà, parfois il fallait trouver des outils, des références visuelles, sonores, qui finalement permettent mieux que, par exemple sur la musique d'époque, de ressentir ce que ressentent les personnages à l'écran.
7: Donc pas une leçon d'histoire, surtout pas une leçon de morale non plus, mais le spectateur, charnellement, il est là.
8: Mais c'est ça, c'est de dire, voilà, moi quand parfois dans des films d'histoire, quand je vois des gens danser à l'écran, je ne ressens pas l'envie de danser. Et d'une certaine manière, l'idée c'est de s'en tenir un peu au fait, je dis toujours, c'est ce film, on l'a pensé comme un dossier d'instruction et pas comme un procès. Et après, charge au spectateur de s'en emparer. Le film ne lui dit pas quoi penser.
7: On est effectivement dans le concret de réunion de rang de cuir, où on se demande qui on va mettre là, parce qu'on est au bureau de lutte contre le chômage. Mais ça aboutit quand même à des rafles, à des déportations. Swann Harlow, ça ne surprend pas, il est impressionnant de justesse. La résonance avec aujourd'hui, est-ce que c'est de montrer comment un régime autoritaire s'installe à fait marche après marche par des renoncements personnels?
8: Pour les gens qui vont voir le film, il y a un plan essentiel où, à cause des pénuries, on réutilisait le papier administratif de la République française, mais les secrétaires devaient barrer République française et mettre État français. Et c'est important parce qu'une des premières mesures de Vichy, ça a été d'enlever liberté, égalité, fraternité de tous les bâtiments, mais aussi de toute la... Il n'y avait plus de traces de ça.
7: Et
8: ça
7: ne vient pas des Allemands.
8: Non, et déjà, ça ne vient pas des Allemands. Et surtout, de se poser aujourd'hui la question, qu'est-ce qui se passerait si un pouvoir arrivait qui remettait en cause liberté, égalité, fraternité?
7: J'ai parlé de Swann Harlow, à quel point il porte le film, mais dans un couple, on est deux. J'avoue que moi, j'ai découvert Sandrine Plank, qui joue son épouse, qui arrive en plus tard dans le film. Ce n'est pas simple, qui donne à la fois une épaisseur humaine et une lucidité.
8: Sandrine Plank, qui est une actrice belge formidable. Et surtout, c'est intéressant parce que le régime de Vichy est avant tout un régime patriarcal et où la femme doit être au service de l'homme. Et en fait, finalement, c'est elle qui sauve une famille, en fait. C'est elle qui sauve de l'indignité. On a aussi essayé de montrer à quel point, dans plein d'aspects, ce sont les femmes qui ont tenu la baraque.
7: Et j'en dis pas plus, mais dans une scène dansante, on la voit qu'on n'est pas prêt d'oublier sur ce rythme qu'on n'attend peut-être pas là, mais on comprend pourquoi il y est.

0: savent plus, ça s'appelle Popcorn. On l'a tous dans l'oreille. J'ai pensé, moi, Emmanuel Mar, à Pascal Augier dans Les Nuits de la Pleine Lune de Romère, ou à Uma Thurman dans Pulp Fiction. Elle traduit cette scène, en fait, toute la liberté qu'on peut se donner, même quand on fait un film sur cette époque.
1: Oui, cette scène, elle était aussi de ne pas se faire dominer par son sujet, de ne pas tomber dans la gravité, parce que quand je dis toujours les films très sérieux, très graves, ça devient aussi une forme de ceinture de sécurité pour le spectateur, parce que ça l'éloigne de lui-même. Et que de voir des moments comme ça de joie ou d'allégresse ou de légèreté, ça nous rappelle quand même que en fait, le pire n'advient pas uniquement dans les endroits qui ressemblent au pire.
0: Vous parlez de la ceinture de sécurité du spectateur, mais vous-même, comme réalisateur, vous sautez un peu sans parachute. Vous n'avez pas peur de ça ?
1: Non. Mais après, le problème, c'est que ce n'est pas la peine que j'ai de parachute, parce que cinématographiquement, je ne saurais pas trouver le bouton pour l'ouvrir. Le cinéma, c'est une caméra, un micro. Par le langage de l'image et du son, comment je peux traduire cette blessure narcissique d'un homme qui le mène à participer à un régime qui écrase les autres ? Comment on le ressent ? Et pas juste comment on le montre, quoi.
0: Et le résultat, je le répète, c'est absolument du jamais vu. Merci infiniment, Emmanuel Mar.
1: Merci beaucoup à vous.
0: Notre salut qui sort mercredi prochain au cinéma.
2: Emmanuel Mar qui répondait à Frédéric Carbone, l'invité culture sur France Info, bien évidemment.
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2: Patricia Charbonnier.
11: Des températures en hausse pour cet après-midi sur l'ensemble du pays, mais sous un ciel plus nuageux avec une dégradation faiblement pluvieuse qui va circuler sur la Bretagne, la Normandie, les Pays de la Loire avec un vent de secteur sud-ouest jusqu'à 40 km/h en rafale. Ailleurs, le temps reste sec, mais avec un voile nuageux de plus en plus dense. Le ciel restera lumineux près des frontières de l'Est et dans le Sud-Est, mais avec quelques entrées maritimes sur le Languedoc-Roussillon. Et dans la soirée, le temps deviendra plus instable et orageux le long de la façade atlantique, en particulier dans le Sud-Ouest, avec des températures comprises cet après-midi entre 20 et 33 degrés. Météo France prévoit 33 degrés à Clermont-Ferrand, 29 à Toulouse, 27 à Paris et 25 à Biarritz.
2: Merci d'écouter France Info, il est 14h30. L'actualité, c'est avec Paul Lonsin-Spinelli. Bonjour Paul.
12: Bonjour Renaud, bonjour à tous. Des soldats français vont bel et bien être déployés en Arabie Saoudite, ainsi que des radars et des systèmes de défense aérienne. Jean-Noël Barrot l'a confirmé sur France 2 et France Inter ce midi, après l'annonce d'Emmanuel Macron jeudi. Le ministre des Affaires étrangères assure que la France n'est pas co-belligérante dans ce conflit entre Riyad et les rebelles houthis du Yémen soutenus par l'Iran. L'armée française sera mobilisée de manière strictement défensive pour protéger un port pétrolier saoudien. Aux portes des Pyrénées, Léon XIV a attiré quelques 150 000 pèlerins ce matin à Lourdes pour une nouvelle messe en plein air. Le pape a également rencontré les évêques français et les a exhortés à poursuivre leur action contre le fléau des violences sexuelles au sein de l'Église. Léon XIV doit d'ailleurs rencontrer à huis clos 7 victimes pour échanger avec elles dans la soirée. L'Afrique du Sud, avec une nouvelle nuit particulièrement meurtrière, 2 fusillades ont fait au total 27 morts, 17 à Johannesburg, 10 au Cap. Dans les deux cas, ce sont des établissements festifs qui ont été visés. L'inamovible neutralité suisse ne sera pas renforcée. Les électeurs ont rejeté à 71% selon une première projection. Une initiative populaire soumise au vote aujourd'hui. Ce texte porté par une organisation souverainiste visait à inscrire dans la Constitution le refus de toute alliance avec une organisation militaire et interdire la reprise de sanctions économiques sauf celles décidées par l'ONU. Après avoir parcouru 40 hectares depuis hier, le feu progresse toujours. À Dompnac, en Ardèche, les flammes sont parties d'une châtaigneraie. 160 pompiers sont mobilisés et un renfort aérien a été demandé. Et puis dans moins d'une demi-heure, à 15h précisément, le peloton se lancera à la conquête du titre mondial. 273 km pour cette course des mondiaux de cyclisme sur route avec une arrivée prévue vers 21h30 à Montréal. On suivra notamment le français Paul Sexas, 20 ans, présenté comme le meilleur espoir tricolore.
2: Et d'autant que Pogacar n'est pas là. Merci Paul. L'actualité sur France Info, signé Paul Lonsin-Spinelli. Dans cette demi-heure, votre chronique Nouveau Monde, la playlist du service culture de France Info. Mais tout de suite, la mobilisation des pompiers qui réclament plus de moyens, 2 mois après le début des méga-feux qui ont touché très durement le sud-ouest et le Var. Invité de France Info, Valentin Violet, porte-parole du syndicat sud des sapeurs-pompiers de la métropole de Lyon et du Rhône.
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2: C'était il y a 2 mois le départ de l'incendie de Somos en Gironde, un méga-feu qui a brûlé 42 000 hectares de forêt, provoqué l'évacuation de dizaines de milliers d'habitants. Et parmi les parcelles brûlées, des arbres plus précieux que les autres, à Cestas, en banlieue de Bordeaux, sur les parcelles de l'INRAEL, l'Institut National de Recherche en Agronomie pour l'Environnement. Les chercheurs y étudient le comportement des arbres, majoritairement des pins maritimes, très précieux pour la science, avec un objectif: améliorer leur productivité, mais aussi leur adaptation au réchauffement climatique. 80 hectares sont quasi entièrement partis en fumée fin juillet, au grand désespoir des scientifiques. Rémi Brancato les a rencontrés sur le site.
14: Le directeur de cette unité expérimentale, Frédéric Bernier, roule en pleine forêt.
15: On se rend sur le domaine de Castillonville.
14: 60 hectares sur 80 où l'INRAE étudie le pin maritime sont partis en fumée.
16: C'est quand même difficile de voir le résultat d'autant de travail sur autant d'années qui est détruit.
14: Annie Raffin, ingénieure de recherche, a perdu ses arbres issus de croisements sélectionnés patiemment pour leur productivité, leur résistance aussi au réchauffement climatique, abonde Laurent Bouffier, chercheur en génétique forestière.
17: C'est pas simplement des arbres qu'on a perdus, c'est l'ensemble des recherches sur ces arbres auparavant. C'était du matériel extrêmement précieux.
14: Pendant plusieurs jours cet été, les locaux à 2 km ont même été menacés par les flammes, raconte Frédéric Bernier.
18: Je suis resté toute la semaine avec les pompiers, faire des rondes. On a clairement eu peur, oui.
14: Beaucoup de projets s'arrêtent avec l'incendie ou sont retardés.
18: Ce qu'on va planter cet hiver, ce sont les greffes qui sont en pépinière. Là.
14: Mais la catastrophe peut aussi être une opportunité de recherche. On teste ici différentes méthodes de culture, plusieurs mélanges d'espèces. L'écologue Laurent Augusto veut étudier la réaction des parcelles.
19: Ce qu'on appelle la biologie du sol, donc tous les petits micro-organismes, est-ce qu'ils vont recoloniser plus vite ou pas en fonction de telle ou telle sylviculture? Est-ce que ça permet à l'écosystème de récupérer plus vite suite à un incendie?
14: La question du risque incendie sera plus que jamais au cœur des futures recherches.
2: Rémi Brancato pour France Info. Bonjour Valentin Violet.
20: Bonjour à vous.
2: Merci d'avoir accepté l'invitation de France Info. Vous êtes pompier, porte-parole du syndicat Sud des sapeurs-pompiers de la métropole de Lyon et du Rhône. 2 mois après les incendies de cet été, vous restez, quand je dis vous, ce sont bien sûr l'ensemble des pompiers, sur le qui-vive. Vous continuez à surveiller de près les forêts.
20: Eh ben, on continue de les surveiller et plus que ça, on continue les feux de forêt. On voit le feu dans l'Ardèche qui est en train de qui est en cours. Il y en a aussi un feu dans le Rhône qui a fait plus de 30 hectares hier. Donc on est toujours sur le qui-vive, sur les feux de forêt.
2: Si on fait un petit retour en arrière sur ces méga-feux du mois de juillet et du mois d'août, est-ce que rétrospectivement, vous avez eu peur finalement de ne pas arriver à maîtriser le feu?
20: Peur, effectivement, on a eu peur. On a eu des grosses actions. On a quand même perdu 4 collègues dans ces feux de forêt. On a eu peur de manquer de moyens et finalement c'est ce qu'on est en train de demander à l'État là, et à nos collectivités territoriales.
2: On va y venir.
20: Donc,
2: ouais.
20: Effectivement, ça a été un été sur tous les fronts. Et effectivement, c'était des gros feux comme on a peu connu.
2: Et est-ce que psychologiquement, vous avez été marqué par ce que vous avez vécu ?
20: Eh ben oui, parce qu'en fait, on a eu un été qui nous a mis sur tous les fronts. On a eu des feux de forêt, on a eu plusieurs canicules, hein, plus de 50 jours de canicule. Donc en fait, on a des pompiers qui ont été mis sur tous les fronts, qui ont été usés physiquement. Et là, on se rend compte qu'on redémarre une rentrée sur les chapeaux de roue au niveau de l'activité opérationnelle.
2: Valentin Violet, depuis hier, il y a une mobilisation des pompiers pour réclamer plus de moyens. Quelle forme prend cette mobilisation ?
20: Alors effectivement, on va faire une mobilisation sur 3 jours, donc qui a commencé aujourd'hui, qui aura lieu au pied de la Tour Eiffel avec un campement qui est mis en place. On va passer la nuit sur place. Et ensuite, demain, on aura une mobilisation statique, mais aussi dynamique. Et le soir, on retourne au campement au pied de la Tour Eiffel toujours. Et le 29, on aura un cortège pompier qui rejoindra le cortège de la fonction publique pour défendre nos métiers.
2: Quelle est pour vous la priorité des priorités ?
20: C'est clairement plus de moyens. Plus de moyens humains, plus de moyens matériels, plus de moyens financiers et aussi une meilleure prise en compte de notre santé. Là, on a fait un été sur les feux de forêt avec quasiment aucune protection pour nos voies respiratoires. On a été protégé avec juste une cagoule qui est ni plus ni moins qu'un bout de coton sur notre nez. Donc, on va avoir un effet dans les années à venir de cancer qui va évoluer et on veut vraiment que notre santé soit prise en compte.
2: Il y a eu des rencontres tout de même avec le ministre de l'Intérieur, Laurent Nunez. Ça n'a débouché sur rien. Vous avez eu le sentiment de ne pas avoir été assez écouté ?
20: Effectivement, le 8 septembre, le ministre Nunez nous a fait un retour sur la nouvelle loi de modernisation de la sécurité civile. En fait, je vous le donne dedans, c'est un document qui est vide, qui n'a rien, qui n'apporte aucune nouveauté. C'est des missions qu'on faisait déjà. En fait, c'est un document qui aurait été fait par des pompiers, n'aurait même pas été donné à nos collègues par respect envers nous.
2: On sait qu'il n'y aura pas de Canadair avant 2028, parce qu'on a beaucoup parlé des bombardiers d'eau. Mais qu'est-ce qu'on peut faire avant l'été prochain, très concrètement ?
20: Eh ben, concrètement, je vais vous donner quelques chiffres. Il y a eu plus de 90 000 hectares supplémentaires de forêt. Et à l'inverse, on a retiré plus de 1 000 camions pour éteindre les feux de forêt. Donc en fait, on a une augmentation qui est du risque qui est là et on n'a plus de moyens en face pour faire face. Donc nous, ce qu'on demande déjà, c'est des engins, c'est des camions, tout simplement. Mais aussi, on demande des hommes pour les camions. Donc c'est plus de 20 000 pompiers professionnels qu'on demande en plus pour pouvoir faire face à ces feux-là.
2: Vous parlez de pompiers professionnels, les pompiers volontaires, parce qu'on a vu un engouement, finalement.

0: suite au projet de loi de finances, qu'on ait des moyens pour préparer l'été qui arrive, parce qu'on va avoir un été qui, si c'est le même, il va être catastrophique. C'est, on l'annonce hein, déjà. Et ensuite, on va demander effectivement à tous les futurs, les futurs présidentiels de effectivement, prendre position et de nous dire leur vision de la sécurité civile pour demain, parce qu'il est un vrai enjeu.
1: Vous bénéficiez d'une excellente image dans la société, auprès de l'opinion. Vous allez, entre guillemets, jouer là-dessus, j'imagine, auprès des candidats.
0: Effectivement, on a un fort pouvoir auprès de la population. Malheureusement, on est au niveau local, on est quand même souvent le dernier roue de la carrosse dans les finances, quoi. Donc c'est un peu le contraste qui est fort chez nous et qui met beaucoup de pompiers en colère aujourd'hui.
1: Mais vous n'avez pas senti auprès des politiques, même des élus de région, un changement après ce qu'on a vécu cet été ?
0: Eh ben, typiquement, je vais vous parler pour le Rhône. Nous, ça fait 2 ans qu'on est en conflit et on espère qu'à la rentrée, on aura enfin, suite au changement de métropole, une nouvelle vision des pompiers qui sera enfin dans le sens qui nous convient et qui nous donne les moyens d'intervenir. Parce qu'en fin de compte, au bout, c'est le citoyen qui est pénalisé par un manque de financement de nos élus.
1: Une dernière question, est-ce que pour vous aujourd'hui, en Europe, il y a un exemple à suivre en ce qui concerne les moyens donnés aux pompiers en quelques secondes ?
0: La vision européenne, elle est quand même compliquée. Chaque pays a sa façon de faire, sa façon de travailler. Je pense que nous, on a un modèle qui est plutôt bon, mais c'est juste qu'il faut redonner financièrement les moyens humains et matériels de pouvoir travailler dans des bonnes conditions. On était très bien, et en quelques années, cela s'est dégradé, et il faut qu'on retrouve notre qualité de secours.
1: Merci beaucoup, Valentin Violet. Merci d'avoir accepté l'invitation de France Info. Je rappelle que vous êtes pompier, porte-parole du syndicat sud des sapeurs-pompiers de la métropole de Lyon et du Rhône.
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1: France Info, 14h42, le fil info avec Paul Monsin-Spinelli. Paul, le pape attendu ce soir aux côtés de victimes de violences sexuelles dans l'église.
8: Oui, à Lourdes, où Léon XIV a déjà salué ce matin l'engagement des évêques français dans la lutte contre la pédocriminalité et les a incités à faire preuve de la plus grande vigilance pour poursuivre leur action. Il y a de la part du gouvernement israélien une complaisance coupable et scandaleuse vis-à-vis de ce qui se passe en Cisjordanie, dénonce sur France Inter et France 2 le ministre des Affaires étrangères Jean-Noël Barrot. Était interrogé sur les propos d'Emmanuel Macron à l'ONU cette semaine. Le président avait critiqué les agissements israéliens en Cisjordanie occupée où les violences de colons sont récurrentes. Plusieurs régions ukrainiennes ont de nouveau été frappées par la Russie cette nuit, notamment Kiev, la capitale. Au total, 5 personnes ont été tuées. Et puis c'est l'heure de la revanche. Toulouse et Montpellier, les deux derniers finalistes du top 14, se retrouvent ce soir en clôture de la 4e journée du championnat de France de rugby. C'est Toulouse qui avait été sacré en juin dernier. Le coup d'envoi ce soir, c'est à 21h05.
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1: Allez, nous prenons la direction des Hautes-Pyrénées où nous attend Sébastien Berriot. Bonjour Sébastien.
9: Oui, bonjour.
1: L'un de nos envoyés spéciaux à Lourdes avec Alexandra Bergel pour les moyens techniques. Sébastien, on revient sur le temps fort de cette matinée, de ce déplacement de Léon XIV à Lourdes, la messe célébrée en plein air.
9: Oui, la messe est terminée depuis 12h30 tout à l'heure, mais les 150 000 fidèles qui ont assisté à l'événement ont mis plusieurs heures pour quitter petit à petit le sanctuaire. Un flot ininterrompu de pèlerins qui ont repris la direction du centre-ville de Lourdes. Des pèlerins évidemment fatigués qui se sont levés très tôt et qui ont dû patienter plusieurs heures debout sous un soleil de plomb, mais avec un sentiment de joie exprimé après avoir pour la plupart vu et entendu pour la première fois le pape Léon XIV. Alors ce qui ressort des premiers commentaires après cette messe géante, c'est l'espoir donné par le pape, mais aussi la personnalité.

0: De Léon XIV qui a séduit de nombreux fidèles. On loue sa proximité et sa simplicité. Marie, par exemple, est venue de Toulouse.
1: Des gens de toutes les confessions, pas seulement catholiques. Il y a des gens de toutes les nationalités, de toutes les couleurs. Et c'était vraiment œcuménique et c'était vraiment magnifique. Il a bien fait son travail, en fait. Il est gracieux, il est alerte, il est paternel aussi. Donc c'est ce qui nous manquait avant aussi. Absolument ravie. J'étais là avec ma fille Lily, qui est autiste. Et elle a pu communier même, et moi aussi.
0: Beaucoup de fidèles saluent également les messages répétés du pape contre l'aide à mourir. Ça a encore été évoqué ce matin pendant la messe. Martine est religieuse franciscaine à Avignon et elle a beaucoup apprécié.
2: Je pense que c'était important de le dire. Tout homme, s'il est soulagé jusqu'au bout, il ne demande pas la mort. Le pape veut la vie, il a dit plusieurs fois, jusqu'au bout.
3: Alors Sébastien, cette messe a quand même fait quelques mécontents.
0: Oui, c'était inévitable. 150 000 fidèles sur le sanctuaire de Notre-Dame de Lourdes, c'est beaucoup et c'est même peut-être un peu trop dans un espace qui n'est pas vraiment dimensionné pour un tel événement. Alors certains n'ont pas vu le pape, même sur les écrans. D'autres, trop loin des haut-parleurs, n'ont rien entendu. Un homme m'a expliqué qu'il était venu de Lyon spécialement et qu'il n'a pas pu profiter. Grosse déception, évidemment. Mais ce n'est pas le sentiment majoritaire. Les fidèles qui quittent le sanctuaire parlent d'un moment mémorable qui les a fait vibrer.
3: Merci Sébastien. Sébastien Berriot en direct de Lourdes avec les moyens techniques d'Alexandre Abergel. Cette question à présent, comment les protestants de France voient-ils cette visite de Léon XIV? Les protestants, vous le savez, ne reconnaissent pas l'autorité du pape. Christian Krieger est le président de la Fédération protestante de France et il n'est pas surpris par la ferveur suscitée par cette visite.
4: Effectivement, le pape n'a aucune autorité sur une quelconque communauté ou église protestante. Cela ne veut pas dire que les protestants ne reconnaissent pas une certaine autorité au pape, comme on peut la reconnaître à une autre autorité religieuse, parce que de nombreux protestants mesurent bien que le pape est une des rares autorités religieuses mondiales dont la parole résonne bien au-delà de l'église catholique. Alors surpris, pas vraiment. Je dirais que la laïcité nous a habitués, nous chrétiens, à vivre avec une certaine discrétion notre foi. L'émotion, j'allais dire presque nationale, au moment de l'incendie Notre-Dame, pouvait être comprise comme une émotion patrimoniale, avec 800 000 personnes sur les Champs-Élysées pour une messe. Et bien la foi est bien une donnée présente dans notre pays. Elle s'est montrée paisiblement, avec ferveur. Alors moi, ça m'a touché. Donc je ne parlerai pas nécessairement de fierté, mais c'est un beau moment, cette soif de spiritualité.
5: Il n'y a pas un côté peut-être culte de la personnalité qui vous dérange, autant d'admiration pour un seul homme, finalement?
4: Alors ça, c'est le langage un peu de l'Église catholique, et c'est la ferveur des catholiques par rapport à cette figure mondiale. Nous, protestants, nous avons une ecclésiologie plutôt bottom-up, donc à partir de la communauté de base, donc c'est un peu étranger pour nous. Mais c'est touchant, finalement, de voir ces gens très heureux. J'ai vu des gens très, très heureux hier, donc je le respecte profondément.
5: Qu'est-ce que vous attendez, vous, du pape et des paroles qu'il a pu déjà prononcer, qu'il va sûrement encore prononcer jusqu'à demain, après quoi il rentrera au Vatican? Est-ce qu'il y a un message que vous attendez particulièrement?
4: Alors, la première chose que j'attends, c'est peut-être pas nécessairement un message, mais je dirais, c'est que finalement, l'engouement et le souffle qu'il suscite au sein de l'Église catholique, et bien plus largement, comme je viens de le dire, soit un peu un souffle et un engouement durable. Parce que nous vivons dans un contexte assez dépressif, un élan de confiance et d'espérance précieux dans ces temps-là. Et puis, si vous parlez d'une parole, alors c'est vrai que nous aurons demain l'occasion d'une rencontre à Metz, sur une thématique interreligieuse, mais aussi sur la question des projets européens. Donc, vous savez que le projet européen est confronté à de nombreuses difficultés, notamment aussi à tout un souffle de populisme et d'euroscepticisme. Eh bien, si le pape, en orientant notre regard vers l'esprit des fondateurs, notamment Robert Schuman du projet européen, eh bien, j'attends peut-être qu'il oriente notre regard vers cet esprit fondateur et que nous soyons peut-être plus confiants et plus acteurs sur le projet européen.
5: Vous avez évoqué la laïcité, Christian Krieger. Comment est-ce que vous avez apprécié les propos du pape qu'il a tenus devant Emmanuel Macron? C'était vendredi midi, vraiment au début de sa visite en France. Une juste laïcité ne consiste pas à exclure la religion de l'espace public ou de l'éducation, c'est ce qu'il a dit.
4: Oui, tout à fait. C'est un propos mesuré, finalement, qui a été tenu lors de l'accueil à l'Élysée, un propos dans lequel irait la plupart des responsables de religion en France se retrouvent. Si la République est laïque, la société ne l'est pas. Elle reflète en fait l'identité des citoyens. Nous avons l'habitude de ces contributions régulières, on l'a encore fait sur la loi fin de vie. Donc une juste laïcité, c'est finalement permettre à toutes les composantes de la société française, y compris les composantes religieuses, de s'exprimer dans le cadre du débat public.
5: Ce qui est le cas d'ailleurs aujourd'hui. On le voit d'ailleurs avec la couverture qui est accordée à la venue du pape.
4: Oui, elle est vraiment surprenante. Enfin, c'est incroyable, cet événement et la résonance de cet événement.
5: Sur les autres prises de position du pape, je pense à l'intelligence artificielle dont il a pointé les dangers. Est-ce que là aussi, c'est un discours auquel vous pouvez adhérer ?
4: Alors oui, nous sommes très très sensibles en fait. Je trouve que cette encyclique sur l'intelligence artificielle montre en fait premièrement sa capacité à dialoguer avec les enjeux contemporains et que c'est une autorité religieuse qui s'exprime bien au-delà du cercle, j'allais dire, un peu de la nourriture spirituelle et de l'organisation de la vie ecclésiale, mais se sent concernée par la vie de tous les hommes. Cette encyclique est absolument remarquable. Elle résonne un peu comme Laudato Si, l'encyclique sur l'écologie et le changement climatique de François. Bien au-delà donc du cercle catholique.
5: Léon XIV doit aussi rencontrer aujourd'hui, et ce sera un moment assez attendu, des victimes de violences sexuelles au sein de l'Église. Cette rencontre aura lieu tout à l'heure à huis clos, à Lourdes. Est-ce que c'est une bonne chose que cette rencontre ait lieu ?
4: Alors oui, c'est une bonne chose que cette rencontre ait lieu. Je crois que tous les cultes se sentent aujourd'hui concernés par les abus spirituels ou d'autorité spirituelle et les violences sexuelles. Nous organisons des formations pour les cadres religieux au niveau interreligieux. Oui, c'est une bonne chose que l'ensemble des cultes se sentent concernés et agissent pour prévenir ce type de fléau.
5: Est-ce qu'il aurait dû rencontrer des collectifs de victimes, comme le demandaient notamment les victimes de Betaram, qui regrettent le format retenu, à savoir une audience avec des victimes à titre individuel, mais qui ne représente pas un collectif de victimes ?
4: Alors, je dirais que c'est un premier pas. Il a aussi eu l'occasion de serrer la main hier matin à Jean-Marc Sauvé, qui était le président qui a produit le rapport de la CIAZ, président de la CIAZ.
5: De la commission indépendante qui effectivement a pointé ce chiffre, hein, une estimation, plus de 300 000 victimes de violences sexuelles au sein de l'Église mineure depuis 1950.
4: Oui, tout à fait. Donc peut-être chaque chose en son temps. Je pense que les pas sont peut-être trop prudents, on peut le regretter. Voilà, oui, je pourrais m'associer à la limite à la demande des collectifs de victimes pour que le phénomène soit peut-être plus amplement reconnu.
3: Christian Krieger, le président de la Fédération protestante de France, au micro de Thomas Séchier. Tout de suite, Nouveau Monde, Catherine Potier est en compagnie d'Olivier Lascar.
6: Bien inquiète, mais c'est vrai que parfois elle peut vraiment être surprenante, surtout quand elle décrypte un papyrus d'Herculanum. Olivier Lascar, vous êtes rédacteur en chef du numérique à Science et Avenir. Parlez-nous de cette prouesse de l'intelligence artificielle.
7: L'histoire commence en Italie, dans la ville antique d'Herculanum. Comme sa voisine Pompéi, Herculanum a été détruite par l'éruption cataclysmique du Vésuve. C'était en l'an 79 après Jésus-Christ. Aujourd'hui, évidemment, les archéologues explorent les ruines d'Herculanum et ils ont trouvé une villa qui regorge de papyrus. Le problème, c'est que ces papyrus sont restés enfouis sous 18 mètres de cendres et de roches expulsées par le volcan. Et du coup, ils ont été comme cuits à l'étouffée. Aujourd'hui, chaque rouleau de papyrus ressemble à une sorte de bûche carbonisée.
6: Mais comment lire des manuscrits aussi dégradés ?
7: Impossible évidemment de les lire en vrai, ils sont dans un tel état qu'ils partiraient en miettes. La bonne idée, c'est un scientifique de l'université du Kentucky aux États-Unis qui l'a eu. Il s'est dit que comme on ne pouvait pas les dérouler en vrai, il fallait les dérouler virtuellement. Pour ce faire, plusieurs rouleaux de papyrus carbonisé d'Herculanum ont été scannés dans un dispositif scientifique énorme, le synchrotron de Grenoble. Là-bas, grâce au rayon X, il a été possible de faire un double numérique de chaque rouleau de papyrus.
6: Mais il fallait aussi décrypter les textes.
7: Oui, parce que les rouleaux de papyrus virtuels ont été déroulés grâce à des algorithmes informatiques, puis mis à plat, et ensuite il fallait les déchiffrer. C'était extrêmement complexe parce que l'encre utilisée à l'époque était à base de charbon. Et comme tout ça est en cendres, tout se confond. Le scientifique américain a compris qu'il n'y arriverait pas tout seul, donc il a organisé une sorte de compétition internationale qui s'appelle le Vesuvius Challenge. C'est une compétition de déchiffrement de manuscrits antiques grâce à l'intelligence artificielle. Et bingo, ça a fonctionné, puisque un certain papyrus, nom de code P-ERC 1667, a été décrypté, toutes ces 22 colonnes. Aujourd'hui, les scientifiques peuvent dire que c'était un traité philosophique du 2e au 3e siècle avant Jésus-Christ, qui parle de la capacité de l'humain à s'améliorer moralement. C'est une sorte de guide stoïcien du développement personnel. En tout cas, ce premier décryptage d'un papyrus lu de bout en bout, sans jamais avoir été ouvert, c'est une avancée formidable. Et ça montre que l'IA, c'est pas simplement une prouesse pour questionner notre futur, mais c'est aussi une façon d'ouvrir les portes de notre passé.
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3: Oui, Nouveau Monde avec Catherine Potier. Merci Catherine. Tiens, on va passer à la playlist de France Info. Chaque dimanche, les coups de cœur du service culture. Et aujourd'hui, Anne Chépeau, vous avez choisi le nouvel album du saxophoniste Léon Fall.
8: Et ce quatrième album a pour titre « Bodies and Ideas ». Le saxophoniste y a invité sur un titre la chanteuse italienne Fabiana Martone.

Le trentenaire qui fait partie de la nouvelle scène jazz française poursuit son hybridation musicale. Chez lui, jazz et groove vont de pair, un jazz ouvert à l'électronique et au hip-hop, une musique comme une antidote aux tensions actuelles. Un des morceaux s'intitule « Love Beats Hate », l'amour l'emporte sur la haine. La musique est d'abord ici source de joie et de danse.

0: Léon Fall est en tournée cet automne. Il est notamment en concert le 8 octobre à La Rochelle, le 9 à Reims, le 28 à Dunkerque. À Paris, ce sera le 19 janvier prochain à La Cigale.
1: Le choix d'Anne Chépeau pour la playlist de France Info avec le saxophoniste Léon Fall.

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7: Patricia Charbonnier.
8: Des températures en hausse pour cet après-midi sur l'ensemble du pays, mais sous un ciel plus nuageux avec une dégradation faiblement pluvieuse qui va circuler sur la Bretagne, la Normandie, les Pays de la Loire, avec un vent de secteur sud-ouest jusqu'à 40 km/h en rafale. Ailleurs, le temps reste sec, mais avec un voile nuageux de plus en plus dense. Le ciel restera lumineux près des frontières de l'Est et dans le sud-est, mais avec quelques entrées maritimes sur le Languedoc-Roussillon. Et dans la soirée, le temps deviendra plus instable et orageux le long de la façade atlantique, en particulier dans le sud-ouest, avec des températures comprises cet après-midi entre 20 et 33 degrés. Météo France prévoit 33 degrés à Clermont-Ferrand, 29 à Toulouse, 27 à Paris et 25 à Biarritz.
7: 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Et à 15h, l'actualité nous est présentée par Marie Marty-Rossian. Bonjour Marie.
9: Bonjour Renaud, bonjour à tous. Il poursuit son voyage en France devant des centaines de milliers de fidèles. Le pape Léon XIV s'est offert de nouveaux bains de foule ce matin à Lourdes. Il a présidé une grande messe devant le sanctuaire Notre-Dame. Dans son homélie, le souverain pontife a fait allusion aux violences sexuelles dans l'église, sujet dont il sera question ce soir. Lors de sa rencontre prévue à huis clos avec plusieurs victimes, le pape repartira demain à Metz pour son dernier jour en France. Les résultats des élections sénatoriales qui continue à tomber scrutin pour renouveler un peu plus de la moitié de la Chambre haute. Les candidats sortant de droite et du centre ont été réélus dans plusieurs départements. Les bureaux de vote fermeront à 17h30 ce soir. Le bilan est très lourd en Afrique du Sud. Au moins 27 personnes sont mortes et presque autant ont été blessées dans ces 2 fusillades survenues la nuit dernière au Cap et à Johannesburg dans des lieux de sortie nocturne. Les motifs de ces coups de feu ne sont pas encore connus. Des pluies diluviennes, des vents très puissants qui frappent en ce moment l'Inde, précisément dans le nord-est du pays, où plus d'une cinquantaine de personnes sont mortes en 3 jours dans ces intempéries. Plus d'un millier de maisons sont endommagées. Emmanuel Macron l'avait annoncé en fin de semaine, l'envoi à venir par la France de soldats et de moyens militaires en Arabie Saoudite, ce sera de manière strictement défensive, assuré tout à l'heure sur France 2 le ministre des Affaires étrangères, Jean-Noël Barrot, qui ajoute que la France n'est pas co-belligérante dans ce conflit. Du cyclisme sur route cet après-midi, et qui pour rafler l'or au championnat du monde au Canada, à Montréal. Réponse dans quelques heures à l'issue de la course homme qui vient tout juste de s'élancer. Course que vous suivez pour France Info. Fanny Lechevestrier, on vous retrouve. Le départ donc qui vient tout juste d'être donné.
10: Oui, du côté de Brossard, et c'est la foule, un des grands jours vraiment aujourd'hui pour suivre cette dernière journée des championnats du monde, qui pour prendre la tunique arc-en-ciel à Tadej Pogacar, le double tenant du titre, puisqu'on le rappelle, le Slovène est absent, blessé, forfait. Résultat, on n'a jamais eu autant de prétendants et on a bien sûr un favori du cœur, c'est Paul Sexas, le Français de 20 ans. Il l'a dit, il vise le maillot arc-en-ciel aujourd'hui, mais il aura pour des rivaux ce qui ne manque pas avec Remco Evenepoel, avec Mathieu Van Der Poel, avec Wout Van Aert également, sans oublier Pidcock, Simmons, Illy. Bref, en l'absence de Tadej Pogacar, on n'a jamais eu autant de favoris. On espère enfin avoir le même scénario que la course féminine hier, avec du suspense jusqu'au bout. Le dénouement, c'est après 273 km de course.
9: Merci à vous, Fanny Lechevestri. Au Canada, donc, pour cette course qui vient tout juste de débuter, et chez les femmes, vous en parliez donc, c'est la gagnante du Tour de France 2026, la néerlandaise Demi Vollering, qui s'est imposée hier.
7: Merci Marie. L'actualité sur France Info, signée Marie Martirossian. Dans cette demi-heure, le TGV qui fête ses 45 ans, le championnat du monde de cyclisme sur route, bien évidemment, et puis votre chronique, Ces destins qui font l'info. Mais tout de suite, direction Lourdes, qui accueille le pape Léon XIV.
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7: Allez, troisième jour de la visite pontificale en France. Le pape, vous le savez, est à Lourdes. Léon XIV est arrivé hier soir après deux jours passés à Paris, où il a rassemblé plus d'un million de personnes. Sa messe, ce matin, résonne singulièrement dans le contexte international actuel. Bruno Duvic.
12: C'est un aspect central de ce pontificat. Fin de la messe à Lourdes, Léon XIV dit aux fidèles qu'il a un appel spécial à leur lancer.
13: J'invite tous les fidèles et toutes les communautés chrétiennes à prier le Saint-Rosaire au cours du mois d'octobre prochain, avec l'intention particulière que cessent les guerres et que la paix s'instaure entre les peuples en conflit.
12: Prier le rosaire, le chapelet pendant le mois d'octobre pour la paix. L'appel déclenche des applaudissements fervents. Avant cela, dans son homélie, Léon XIV pointe ses courants qui veulent redéfinir la valeur de la vie. Allusion entre autres à la loi sur la fin de vie adoptée en France. Lourdes, qui accueille tant de malades, c'est le contraire.
13: Vos béquilles, vos fauteuils roulants ne sont pas des obstacles. Ils sont des lieux par excellence où vous êtes pleinement respectés.
12: Ce soir, Léon XIV reçoit des victimes d'abus à huis clos. Au début de la journée, il s'est recueilli à Lourdes devant une photo symbole de ces violences et il a remercié les évêques français pour le travail effectué à ce sujet en France.
7: Bruno Devic en direct à Lourdes avec les moyens techniques de Gilles Gallinaro. Vous le disiez, hein, Bruno, Léon XIV va rencontrer ce soir donc 7 personnes victimes de violences sexuelles au sein de l'Église. Une rencontre très attendue, mais sans aucun représentant de collectif. Thierry Sautier est le porte-parole du collectif des victimes de Bétharram et il n'attend pas grand-chose de cette rencontre.
14: Je ne me fais guère d'illusions, pour être honnête, et parmi les 7 participants, il y a quand même une personne qui travaille directement avec le diocèse d'Orléans. Alors qu'on m'explique l'objectivité de ce type de rencontre, je ne vois pas vers quoi on peut aboutir. Alors que nous proposions des choses concrètes pour avancer, parce que nous avons besoin de concret et pas de paroles. Les paroles, ça fait 3 ans qu'on discute. Il serait bien maintenant d'avancer et d'avancer dans le bon sens.
15: Vous vous dites qu'il ne suffit pas en fait d'écouter maintenant les victimes, qu'il aurait fallu que vous soyez là pour que vous puissiez faire passer des messages et notamment faire passer les actions que vous réclamez pour que ne se reproduise plus ce système de violence.
14: Oui, tout à fait. Je pense que le pape, au demeurant d'ailleurs, qui a l'air sympathique, a besoin d'aide. Et je pense qu'on aurait été en mesure de lui apporter cette aide pour avancer, pour que tout ça, ça s'arrête, quoi. Parce que, je dois dire, c'est impressionnant, 330 000 victimes en plus de 50 ans. Bétharram, c'est 250. Je dois dire, aujourd'hui, je pense à eux. Quand ils voient des images, quand ils entendent des émissions, je pense très sincèrement à eux. Alors, je sais bien que c'est une journée de liesse et de joie pour les catholiques de France. Je respecte, mais moi, je me place aussi du côté de ceux qui souffrent et qui souffrent encore aujourd'hui.
15: À titre personnel, vous ne ressentez pas, vous, de joie et de liesse de voir ce voyage du pape en France?
14: Honnêtement, j'aurais préféré qu'il nous rencontre, et là, peut-être que les choses auraient changé. Ceci dit, la journée n'est pas terminée. Je suis là ce soir, cette nuit, je suis tout ouvert à toute proposition, si jamais le Saint-Esprit descendait jusqu'à lui dans la journée.
15: Rappelons que Bétharram, en plus, est situé vraiment à 15 kilomètres de Lourdes. Qu'est-ce que vous auriez aimé dire au pape?
14: Écoutez, d'abord, j'aurais aimé lui dire de l'action. Maintenant, les paroles, ça suffit, de l'action. On est prêt à vous aider parce que on sait exactement d'où vient le problème. On était prêt à envoyer des gens bénévoles pour aller sensibiliser, que ce soit les victimes ou les prêtres eux-mêmes, parce qu'ils ont besoin, je pense aussi certains, d'être sensibilisés sur la problématique. Donc, c'est ce type d'action qu'on voulait mettre en place. Et on aurait pu en parler tout en diplomatie, avec bienveillance. Il faut pas avoir peur de nous. Je veux dire, on est là pour faire avancer des choses, pour que nos enfants puissent grandir sereinement, en paix et sans prédateurs. Il faut que ça s'arrête maintenant, ça.
15: Quel est le plan que vous auriez aimé soumettre au pape, justement, pour lutter efficacement contre les violences sexuelles?
14: Ben écoutez, ça aurait été de se déplacer dans les lycées, collèges, les camps de scouts, vous voyez, tous ces endroits-là, hein, que ce soit d'ailleurs l'enseignement catholique ou laïque, hein, pour expliquer un peu la problématique, en sachant que une victime a plus de facilité à parler à une autre victime, si vous voulez. Donc, c'est tout un tas de choses qu'on aurait pu travailler avec lui. Mais bon, pour ça, encore faut-il qu'il accepte notre invitation que nous avons lancée il y a quelques mois, et on s'est ramassé une fin de non recevoir.
15: Le pape a encouragé ce matin l'Église à poursuivre son action face au fléau des violences sexuelles. Oui. Il salue d'ailleurs le travail qui a déjà été fait. Est-ce que c'est quand même une déclaration importante qui va dans le bon sens?
14: Alors écoutez, je crois qu'on est carrément dans le monde des Télétubbies, parce que remercier les évêques pour leur travail. Alors déjà, quel travail? Quelle proposition? Voilà. Et d'autre part, par rapport à une déclaration qu'il a faite hier sur, il qualifiait de moment d'égarement douloureux concernant donc les prêtres. Alors, moi, j'aurais envie de lui répondre non, c'est systémique et le viol est un crime. Donc ça, je dois dire, les victimes qui entendent ça doivent ne pas être très heureuses aujourd'hui.
15: Vous dites que l'Église n'a finalement pas changé de position, même s'il y a eu cette commission indépendante hein, sur les abus sexuels, la CIAZ, et même s'il y a eu plusieurs centaines de victimes qui ont été indemnisées. Il y a eu une réparation qui est d'ailleurs toujours en cours.
14: Oui, je ne le conteste pas. Le travail est fait, mais il est fait à tout petit pas. Ça serait bien de passer à l'étape supérieure. Et aussi, quand je l'entends dire qui demande à nos politiques d'être sages, j'ai envie, et puis je peux me le permettre parce que je suis une victime, de lui dire, montrer l'exemple.
15: C'est-à-dire?
14: Il appelle les politiques à être sages, d'après ce que j'ai cru comprendre, donc je vais dire, mais c'est à lui aussi à montrer l'exemple de la sagesse et faire en sorte que l'Église prenne ses responsabilités faire en sorte d'arrêter toutes ces problématiques.
16: Thierry Sautier, porte-parole du collectif des victimes de Bétaram, au micro de Thomas Séchier. C'était il y a exactement 45 ans, le 27 septembre 1981, le TGV effectuait son premier voyage commercial entre Paris et Lyon. La même année, il battait son premier record de vitesse sur rail, 380 km/h.
17: TGV opérateur Issel. Nous avons atteint 372 km/h. 373, 14, 15.
18: Nous avons atteint 380 km/h sur la rame.
16: Voilà le TGV, une invention qui a contribué à transformer le territoire français, mais aussi la SNCF. C'est le sentiment de Jean Viard, sociologue, spécialiste des temps libres et de la mobilité.
19: Évidemment, ça a modernisé la SNCF. Et on le sent très bien quand on prend un train normal. Alors, comme je veux pas être trop méchant, mais on pourrait prendre le Paris-Clermont-Ferrand. On voit bien qu'on est dans un autre monde. Et donc, si vous voulez, tout change. Donc, c'est vrai que je crois que ça a profondément modernisé l'entreprise. D'ailleurs, les autres, ça a été vendu dans le monde entier. En plus, en termes de sécurité, c'est un objet. Rappelez-vous, il y a même eu un attentat. Personne n'a été blessé. Je crois que c'était un train où il y avait Jacques Chirac. Donc, c'était un objet extrêmement solide, extrêmement sûr. Et c'est un objet rapide. Donc, ça, c'est le train n'était plus le passé. Mais le train est devenu l'avion, alors qu'avant il y avait le train, puis il y avait eu l'avion. Quoi. L'avion c'était le moderne, la modernité c'était l'avion. Là à nouveau le train est redevenu la modernité, je crois que c'est très important. Après, qu'est-ce que ça a transformé sur le territoire? Ça a transformé en fait beaucoup de choses, si vous voulez. Parce que forcément, il y a les 30% de gens qui habitent dans des métropoles, qui sont reliés par le TGV. Mais ceux qui n'y habitent pas se sentent plus loin. Donc, au fond, ça a accentué d'une certaine façon la rupture métropole-non-métropole, qu'on revoit en termes politiques, etc. Et en plus, la majorité des habitants des métropoles, en fait, habitent autour des métropoles dans le périurbain.
15: Et donc, en plus, quasiment tous les TGV passent par Paris. Il y a très peu de liaisons province-province.
19: Donc, c'est à la fois ça, quelque part, si vous voulez, ça a renforcé la position de Paris, mais ça a aussi renforcé les liens à l'intérieur, entre les métropoles secondaires, si on peut dire. Vous voyez, moi qui suis marseillais ou aixois, on va souvent à Lyon, alors qu'on n'y allait jamais. De même que les Lillois vont facilement à Paris ou à Bruxelles. Pourquoi ? Ben parce qu'on oublie toujours que le TGV, ça a accentué les proximités entre les métropoles régionales, et ça aussi, c'est très important. Alors, il y a évidemment le renforcement du Paris et de la centralité parisienne, et moi, je rêve toujours de TGV transversaux, mais je pense qu'ils n'en font pas parce qu'ils n'auraient pas de rentabilité. Et effectivement, ça a renforcé, au fond, l'image de la France qu'on avait.
15: Certains accusent aussi le TGV d'avoir créé des cités dortoirs.
19: Non, si vous voulez, le problème, c'est que dans toutes nos grandes démocraties, depuis la guerre, l'essentiel des milieux populaires ont quitté les métropoles pour construire cet immense monde pavillonnaire où habitent, vous voyez, 63% des Français ont un jardin. C'est l'essentiellement ça. Il y a aussi des gens dans les villages lointains. Mais en gros, on a construit une France du jardin, du pavillon, mais c'est vrai aux États-Unis, partout. C'est le modèle industriel de l'habitat populaire. Populaire, pas très populaire, c'est pas les immigrés qui sont là, ou très peu, c'est plutôt, j'allais dire, les employés, les gens qui étaient dans les HLM avant la vague migratoire. Et donc là, vous avez cet étalement de la ville. C'est pas la faute du TGV, mais si vous voulez, c'est clair que on est dans un nouveau modèle, on a des villes qui s'étalent sur à peu près 30 km autour, en gros, et puis on a effectivement le TGV qui va au centre. Alors, pas tout à fait non plus, parce que regardez, le TGV d'Aix-en-Provence, par exemple, n'est pas dans la ville. Mais en même temps...
15: Oui, la plupart des gares TGV, maintenant, sont
19: dans les villes. Et les gens ne le voyaient pas. Moi, je sais, quand on a eu le projet du TGV, je suis allé voir le président de la Chambre de commerce, j'étais dans un club de réflexion, j'ai dit attention à la connexion TGV-aéroport. Il m'a répondu, mais genre, personne ne va partir en avion pour revenir en train. Pour lui, c'était impensable. Alors qu'il est clair qu'on aurait mis les deux à côté, c'était techniquement possible. On
15: l'intermodalité.
19: Crée un hub de connexion. Quoi ? Ouais. Ben oui, bien sûr.
15: Autre critique qui revient régulièrement ces dernières années, c'est le prix. Des TGV sont-ils devenus inaccessibles finalement pour la plupart des Français ?
19: La seule chose que je peux vous dire, c'est qu'ils sont pleins. Et que moi qui le prends souvent, c'est même de plus en plus difficile d'avoir une place. Je crois que ça a presque doublé depuis effectivement le Covid. Donc si vous voulez, la fréquentation, je veux dire. Donc si vous voulez, c'est toujours pareil. Vous savez, on a une société qui se plaint tout le temps. Alors je ne nie pas que pour les gens les plus défavorisés, le TGV n'est pas un moyen de transport facile. C'est vrai. Alors d'abord, il y a des billets qu'on peut acheter longtemps à l'avance et tout ça. Bon. Mais je reconnais que le TGV est relativement cher, bien entendu. Mais en même temps, le fait qu'il soit tout le temps plein fait que du coup, il est en train de se rééquilibrer économiquement. Vous savez, les transports, il n'y a pas de secret. Soit c'est le passager qui paye, soit c'est les impôts de tous les Français. C'est vrai dans les villes, c'est vrai dans les TGV, etc. Donc à un moment, si vous voulez, il faut dire les choses très clairement. Oui, le TGV est relativement cher. Après, il y a des horaires. Vous prenez le TGV le matin à 6h30, le premier du matin, il est nettement moins cher que le 9h30. Mais bon, c'est moins agréable. Donc, si vous voulez, c'est vrai. Mais en même temps, vu qu'il est plein, disons qu'il y a une population capable de circuler en TGV. Et puis, c'est vrai qu'on a fait des efforts dernièrement, et tant mieux, pour avoir des trains moins rapides, par exemple, qui passent par les voies anciennes, etc., et qui, eux, sont très bon marché. Donc, on essaye, au fond, de recréer du train, j'allais dire, plus populaire, notamment pour la jeunesse, et c'est une très bonne chose.
15: Vous avez pointé, effectivement, la fracture entre les métropoles et les campagnes, en quelque sorte, qui s'est accentuée, peut-être avec l'arrivée du TGV. Qu'est-ce que ça a permis de positif en termes d'aménagement du territoire ?
19: Ben, si vous voulez, ça a connecté, j'allais dire, l'ensemble des cerveaux. On va dire ça brutalement. Vous voyez, vous prendre un exemple simple. J'ai commencé à travailler sur ce sujet quand Lyon a eu le TGV. Eh ben, on a vu tout de suite, on prenait des agences bancaires. Ben, avant le TGV, de temps en temps, le directeur de l'agence allait aux réunions du groupe à Paris. Avec le TGV, c'est toute l'équipe qui va aux réunions du groupe à Paris. C'est-à-dire que le TGV permet une démocratisation à l'intérieur des secteurs, qu'ils soient publics ou privés, de l'ensemble des connexions des humaines. Et ça, je pense, si vous voulez, que c'est quelque chose extrêmement intéressant. Ça a développé des liens à l'intérieur, plus bas dans la hiérarchie. Ça a peut-être affaibli le pouvoir du directeur. C'est pas forcément toujours une mauvaise nouvelle. Je pense, si vous voulez, que par exemple, cet exemple lyonnais m'avait beaucoup frappé.
7: Jean Viard, sociologue spécialiste du temps libre et de la mobilité sur France Info. L'autrice française Annie Ernaux, prix Nobel de littérature, n'a pas publié de nouveaux livres depuis 2022, ce qui ne l'empêche pas d'être très présente au cinéma en ce moment avec deux films. Écrire la vie de Claire Simon depuis mercredi et Mémoire de fille de Judith Godrèche qui sort la semaine prochaine, Matteo Maestrachi.
20: C'est comme si elle avait fait de sa vie une œuvre à part entière.
21: Le documentaire Écrire la vie de Claire Simon repose sur une démarche en apparence simple, mais qui donne des résultats passionnants. Poser sa caméra dans des lycées un peu partout en France et filmer des jeunes filles, évoquer les principaux ouvrages d'Annie Ernaux. Mais l'autrice elle-même n'apparaît pas dans le film, c'est voulu. Claire Simon nous explique pourquoi.
22: Dans les portraits, on n'entend pas le texte. Et moi, ce que j'aimais énormément dans l'idée que j'ai proposée, c'est que les élèves, fois, ils disaient, regarde, Annie, elle dit ça. Et j'adore parce qu'ils disent toujours Annie, comme si c'était une copine. Et du coup, on entend le texte.
21: Ce qui n'a pas manqué de faire réagir Annie Ernaux au micro de Nicolas Demorand sur France Inter il y a quelques jours.
1: Je ne prends pas du tout comme une familiarité le fait de m'appeler par mon prénom, mais au contraire, par une forme, je veux dire, de proximité. Ce qu'il y a de particulier, c'est la discussion qu'il y a autour, comme si c'était des problèmes de vie là, maintenant.
21: Les échanges de ces lycéennes en spécialité littéraire portent souvent sur le style, parfois volontairement cru, de la prix Nobel de littérature et surtout la résonance de son œuvre dans une société par laquelle le mouvement MeToo est passé, avec des violences sexistes et sexuelles souvent remises au premier plan. C'est ce qui a, entre autres choses, bouleversé Claire Simon.
22: Elles savent, en le lisant, que c'est quelque chose qui les menace réellement. Quand elles lisent ça, ça raconte ce à quoi sont confrontées les jeunes filles.
2: T'as une chambre seule ?
3: Comme tous les chefs, tu savais pas ? Des habitants ?
21: Dans Mémoires de filles, paru en 2016, Annie Ernaux raconte donc son premier rapport sexuel en 1958 comme monitrice de colonie de vacances avant ses 18 ans, qu'elle aura mis plusieurs années à qualifier de viol. Et c'est précisément ce livre que porte à l'écran Judith Godrèche.
23: Comment filmer la violence, comment filmer le harcèlement de manière féministe, puisque ce film et ce livre parlent également d'absence de consentement. Comment filmer l'absence de consentement qui, de nature, quelque chose en fait qui n'est pas cinématographique. Et donc oui, la difficulté, c'était toutes ces choses-là. Ouais.
21: Mémoire de fille sera en salle mercredi. Écrire la vie de Claire Simon est déjà sur vos écrans.
16: Matteo Maestracci, service culture de France Info.
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16: France Info, 15h19, le fil info avec Marie Martirosian. Marie, les pompiers se mobilisent à Paris en ce moment.
9: Autour de cette tente installée au pied de la Tour Eiffel sur le Champ de Mars pour sensibiliser les passants après un été caniculaire et des incendies particulièrement dévastateurs, ces pompiers demandent davantage de moyens et des effectifs en plus grand nombre. Des pompiers qui sont toujours mobilisés par ailleurs en Ardèche sur cet incendie qui s'est déclaré hier après-midi dans les Cévennes. 35 hectares au moins ont été parcourus par les flammes. Pompiers qui sont 60 engagés au sol, des renforts sont attendus dans l'après-midi. 5 personnes arrêtées et placées en garde à vue après un incident sur la base militaire américaine de Fairford au Royaume-Uni. Les forces de l'ordre sur place ont reçu un appel cette nuit concernant 3 véhicules suspects qui se dirigeaient vers la base aérienne. Un périmètre de sécurité a été mis en place. L'incident est désormais maîtrisé selon les autorités. Et puis suite et fin de la 4e journée de Top 14 de rugby, ce soir 21h05, c'est Montpellier qui se déplace à Toulouse. Classement toujours dominé par Lyon. Les Lyonnais, toutefois battu hier par le Stade français 31-10.
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16: Les championnats du monde de cyclisme et la course en ligne masculine, elle a débuté à Montréal, au Québec. Nous retrouvons Fanny Lechevestrier. Bonjour Fanny.
24: Bonjour.
16: J'allais vous dire, le chapeau Gatchard n'étant pas là, les souris françaises, néerlandaises et belges, eh bien, voient peut-être quelque chose de grand dans quelques heures. On assiste d'ailleurs aux premières échappées, Fanny. Hein.
24: Oui, c'est plus les petites nations hein, qu'on voit devant parce qu'il faut le dire, la première partie du parcours est assez plate. 100 km un petit peu de position d'attente. Mais attention, dans cette échappée d'une quinzaine de coureurs qui comptent désormais 26 secondes d'avance sur le peloton, bah, il n'y a pas n'importe qui. On retrouve notamment le Norvégien Andreas Leknesund, le Colombien Sergio Higuita. Et puis, il y a un sprinter dans cette échappée, c'est Binyan Girmay que l'on connaît bien. Un Canadien s'est mis également dans cette échappée, Guillaume Boivin, 15 coureurs devant, 30 secondes pour l'instant hein, du côté du peloton. Ça ne réagit pas tellement, on est en train de regarder tout cela, de surveiller, de contrôler. Il n'y a pas a priori de prétendant pour la victoire finale dans ce groupe d'échappés. On voit les Français bien positionnés hein, à l'avant de ce peloton, autour bien évidemment, on va beaucoup en parler aujourd'hui, on l'espère, de Paul Sexas, 20 ans seulement. Et il rêve déjà d'aller chercher la tunique arc-en-ciel parce que vous l'avez dit, en l'absence de Tadej Pogacar, eh bien tout le monde espère croit pouvoir ravir le maillot de champion du monde ce soir. Ça a vraiment ouvert le champ des possibles. Paul Seixas y pense et il a toutes les raisons d'y penser parce qu'on le rappelle, hein, il a été médaillé de bronze sur le chrono de ses mondiaux à Montréal. Il est en pleine forme, on l'a vu. Il a fait il y a 15 jours deuxième du Grand Prix de Montréal. Derrière, un certain Mexicain, Isaac Del Toro, qui est encore là aujourd'hui et qui fait lui aussi partie des prétendants au titre. Sans oublier, vous en avez parlé, des Belges. Alors le problème des Belges, c'est que bien sûr, il y a Remco Evenepoel, champion du monde du chrono. Mais dans la même équipe, il y a Wout Van Aert. Alors est-ce qu'on va s'entendre entre les deux leaders d'habitude de ce peloton dans cette sélection nationale? C'est toute la question du jour. Les Belges, sur le papier, sont grands favoris. Mais voilà, il y a deux leaders et donc il va falloir choisir. Est-ce que l'un va accepter de rouler pour l'autre? C'est toute la question. On verra cela. Alors que pour la France, on en a pas mal parlé cette semaine. Eh bien, tout est fait pour mettre dans les bonnes conditions Paul Seixas. Tout le monde va rouler pour lui et ça pourrait être la force de l'équipe de France. On n'en est pas là. 260 km encore à parcourir. Une échappée de 15 coureurs qui compte désormais 38 secondes d'avance sur le peloton des favoris.
7: Merci Fanny. Fanny Lechevestrier en direct de Montréal pour cette course et ce championnat du monde. On vous retrouve bien évidemment tout au long de cette journée. Ces destins qui font l'info à présent depuis le début du mois de septembre. On vous raconte le destin de l'homme le plus riche de France à la tête de LVMH. Il n'est toujours pas prêt de passer la main. Qui est vraiment Bernard Arnault? C'est un récit signé Agathe Mehuet et Théo Gomard. Quatrième et dernier épisode. Qui pour lui succéder?
0: Ne lui parlez pas de prendre sa retraite ou de l'avenir de son empire sans lui à sa tête. À 77 ans, Bernard Arnault botte en touche. Mars 2026, Assemblée Générale de LVMH.
2: Vous m'avez renouvelé l'année dernière à 99% pour les 10 années suivantes. Donc on reparlera de tout ça dans 7-8 ans, si vous voulez bien. Hein ?
0: Il a déjà repoussé deux fois la limite d'âge, jusqu'à 85 ans, pour pouvoir continuer à diriger l'œuvre de sa vie. Comme si le businessman n'avait pour l'instant pas trouvé pour lui succéder le bon client parmi ses 5 enfants.
2: Les enfants, est-ce qu'ils ont l'air très ambitieux? Je ne sais pas, c'est à vous de me dire.
0: Bernard, pourtant, l'a toujours affirmé. Le prochain patron de LVMH sera un Arnault, il ne peut en être autrement. Et l'homme le plus riche de France s'y prépare en réalité, en coulisses, minutieusement. Car l'impréparation, c'est sa hantise. Bernard Arnault, traumatisé par la mort inopinée de son ami Jean-Luc Lagardère au début des années 2000, son groupe laissé aux mains de son seul fils, pas prêt pour les affaires. Arnault Lagardère étalant en public sa vie privée comme une série B.
4: C'est du sérieux, c'est ça ?
5: Il n'y a pas de limite, chérie.
4: Il n'y a pas de limite.
0: Avant de commencer à dilapider l'Empire. Le contre-exemple ultime. Dans le clan de Bernard Arnault, pas de vidéo trash sur les réseaux, pas de photos de bronzettes sur le yacht familial. On exige de la retenue, de la décence. Et puisque papa brille jusqu'au piano, c'est bien lui qui joue, en famille. Ses enfants doivent être excellents, en tout si possible. Piano donc, tennis, mathématiques, c'est le triptyque gagnant dans la maison Arnault. Bernard se targue, même en 2014, de faire du soutien scolaire.
6: En ce moment, ce qui m'occupe, c'est les concours des grandes écoles. J'ai un fils qui passe le concours d'entrée à Normalsup, qui a passé hier à Polytechnique, donc je me suis beaucoup occupé des matrices différentielles.
0: Paresse interdite. Rêveur, passez votre chemin. Le grand patron élève ses enfants à son image, en compétiteur, au point de les mettre aujourd'hui en concurrence entre eux. Tous sont dans la galaxie LVMH, en lice pour la tête de l'entreprise. Il y a Delphine, la discrète aînée, aujourd'hui PDG de Dior et mariée à un autre homme d'affaires milliardaire, Xavier Niel. Antoine dirige l'image du groupe et s'est offert l'an dernier le Paris FC, apparemment devenu passion familiale.
25: Bien sûr, c'est presque le opening topic de tous les déjeuners, tous les dîners qu'on fait entre nous. C'est le dernier match, le dernier but, la dernière recrue. Tiens, t'as vu...
26: Avant l'LVMH.
25: Ah bah largement, oui, oui. Vous pensez qu'on parle de ça à chaque repas, non.
0: 15 ans plus jeune, Alexandre, exfiltré de Tiffany, gère maintenant les bouteilles de Moët & Cie.
27: Invest as much money as we wanted.
0: Et parle l'anglais d'Amérique beaucoup mieux que son père.
27: The perfect jewel box.
0: Frédéric, polytechnicien, c'est lui qui avait bien révisé ses matrices différentielles. aujourd'hui PDG de l'Oro Piana. Et puis Jean, 27 ans, à la tête de l'horlogerie de Louis Vuitton. Les trois derniers ont pour mère Hélène Mercier.
8: Je trouve que c'est une famille recomposée idéale.
0: Une Québécoise de 66 ans, seconde épouse de Bernard, rencontrée il y a 35 ans autour d'un piano. C'est son métier à elle qui est pleine de surprises, ici sur scène avec son ami Gims.
10: Mon ami, mon ami, Marie, pardonne-moi.
0: Hélène, pas intéressée par les milliards d'euros de son mari.
8: Vous me parlez de chiffres, ça ne me dit rien du tout.
0: Très discrète pendant des années, elle a soudain surgi partout médiatiquement depuis l'an dernier pour tenter de faire taire le récit d'une famille Arnaud désunie et des frères et sœurs en pleine turbulence.
8: Il n'y a aucune raison qu'il y ait des jalousies entre eux, avec tout ce qu'ils ont. Je pense qu'ils sont très, très, très privilégiés.
0: La presse pourtant documente les textos assassins d'Hélène, ses relations houleuses avec les deux aînés de Bernard. Mais il n'y a pas de guerre de succession, dit-elle.
8: Je pense pas que tout le monde ait forcément envie de lui succéder. Et je pense que tout le monde est assez bien élevé, intelligent et sensible pour faire passer le sens de la famille avant des luttes de pouvoir.
2: Donc on reparlera de tout ça dans 7-8 ans, si vous voulez bien. Hein ?
0: Reporter le moment de choisir un dauphin. Pour Bernard Arnault, tout ce qu'il faut, c'est que son clan tienne et que perdure l'empire familial.
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3: Patricia Charbonnier.
4: Des températures en hausse pour cet après-midi sur l'ensemble du pays, mais sous un ciel plus nuageux avec une dégradation faiblement pluvieuse qui va circuler sur la Bretagne, la Normandie, les Pays de la Loire, avec un vent de secteur sud-ouest jusqu'à 40 km/h en rafale. Ailleurs, le temps reste sec, mais avec un voile nuageux de plus en plus dense. Le ciel restera lumineux près des frontières de l'Est et dans le Sud-Est, mais avec quelques entrées maritimes sur le Languedoc-Roussillon. Et dans la soirée, le temps deviendra plus instable et orageux le long de la façade atlantique, en particulier dans le Sud-Ouest, avec des températures comprises cet après-midi entre 20 et 33 degrés. Météo France prévoit 33 degrés à Clermont-Ferrand, 29 à Toulouse, 27 à Paris et 25 à Biarritz.
3: Merci d'écouter France Info. Il est 15h30. Toute l'actualité, Paul Longsin-Spinelli.
5: Le moment sera forcément très attendu, même s'il va se dérouler à huis clos. 7 victimes de violences sexuelles au sein de l'Église doivent échanger avec le pape ce soir dans le cadre de son déplacement à Lourdes. Ce matin, Léon XIV a encouragé les évêques français à poursuivre leur action contre la pédocriminalité, saluant les dispositions courageuses qui ont été prises, des mesures d'écoute, de recherche de la vérité, de justice et un engagement en faveur d'une culture de la prévention. La France se prépare depuis longtemps à une attaque de drones russes. Ça fait partie des possibilités, a déclaré Jean-Noël Barrot ce midi sur France Inter et France 2, car ces actes hostiles ont tendance à se multiplier ces derniers mois. Le ministre des Affaires étrangères fait référence à ces survols de drones au-dessus de plusieurs pays européens. Au Royaume-Uni, 5 personnes ont été arrêtées après ce que les forces de l'ordre ont qualifié d'incident majeur survenu ce matin près d'une base militaire de l'armée américaine dans l'ouest de l'Angleterre. Ces hommes étaient soupçonnés de préparer un acte terroriste selon la police avec des explosifs. Nous ne pouvons pas être dans un pays où des gens prennent des armes et tirent sur des gens au hasard, dénonce le président sud-africain Cyril Ramaphosa, qui s'exprimait après cette nuit marquée par 2 massacres, 17 morts dans une fusillade à Johannesburg, 10 dans la ville du Cap. Les résultats tombent au compte-gouttes département par département pour les élections sénatoriales organisées aujourd'hui en France. 178 sièges de la Chambre haute doivent être renouvelé sur 348 au total. 93 000 élus locaux, principalement des conseillers municipaux, composent le collège électoral. Et puis il va falloir être costaud et patient pour venir à bout des 273 km de course pour les mondiaux de cyclisme sur route qui se déroulent en ce moment au Canada. C'est parti il y a une vingtaine de minutes. L'arrivée est prévue à Montréal aux alentours de 21h30 heure française.
3: Merci Paul. L'actualité sur France Info, signé Paul Longsin-Spinelli. Dans cette demi-heure, votre chronique, c'est Ma Santé Conseil. Les championnats du monde de cyclisme sur route, vous en parliez à l'instant, on suit ça avec Fanny Lechevestrier. Mais tout de suite, nous partons pour Lourdes et pour le voyage du pape Léon XIV.
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3: Et nous retrouvons à Lourdes notre envoyé spécial Valentin Dunat. Bonjour Valentin.
7: Bonjour.
3: Avec les moyens techniques de Gilles Gallinaro, alors après avoir célébré une messe devant 150 000 personnes, le pape est attendu à l'accueil Notre-Dame. Il devrait prononcer un discours sur la fin de vie, Valentin.
7: Vous arrivez pile à l'heure, Renaud. En effet, Léon XIV vient d'arriver à l'instant même à l'accueil Notre-Dame qui héberge donc et accompagne des pèlerins malades, handicapés ou très dépendants. Il va rencontrer des personnes accueillies, mais également les bénévoles, les hospitaliers qui accompagnent toutes ces personnes. Et à l'issue de cette visite, en effet, un discours est prévu, discours qui devrait faire écho à la loi sur la fin de vie, hein, qui est entrée en vigueur il y a un mois en France et qui permet l'aide à mourir dans la dignité. La position du pape et de l'Église est invariablement la même dans ce domaine, hein, la réponse à une personne qui souffre est de la soigner, de la soulager jusqu'à sa mort naturelle et non de provoquer volontairement sa mort. C'est un discours qu'il a déjà tenu hein, lors de cette visite pontificale en France, un message en tout cas, vendredi à l'Élysée, dans son discours hein, devant Emmanuel Macron et les autorités françaises, il a dénoncé ce qu'il appelle, je cite, l'offre d'une mort programmée. Et donc, dans quelques instants, il devrait encore insister sur ce point. C'est l'un des discours du pape qui sera scruté de très près cet après-midi, avant un autre rendez-vous, là aussi, très entendu, avec 7 personnes victimes de violences sexuelles dans l'église, a priori à 18h, dans un lieu tenu secret. Je dis a priori et dans un lieu tenu secret, puisque pour protéger ces 7 victimes, et notamment des journalistes, ces informations n'ont pas été communiquées officiellement. Quoi qu'il en soit, ce discours, cette rencontre sera très attendue, notamment par les fidèles qui sont ici, qui attendent du pape qu'il écoute ces personnes.
3: Merci.
6: Moi, c'est important. Et en plus, 7 personnes, comme ça, ça lui permet de bien écouter les personnes, de bien les entendre. Moi, je pense que c'est bien de parler à l'individuel parce que chacun a ressenti cette horreur par lui-même ou par elle-même. Donc, je pense que c'est important.
8: Oui et non. C'est-à-dire qu'on sent bien que, il me semble, hein, je peux peut-être me tromper, mais par rapport à son prédécesseur, François avait l'air plus pugnace dans la résolution de ce problème. Et bon, je ne pense pas qu'il le nie non plus, hein, la preuve, puisqu'il les reçoit. Mais j'espère que ça va, pas le réveiller, mais tout au moins aiguiser un peu sa conscience.
7: Alors sachez en tout cas que ce matin, le pape a déjà clairement évoqué ce sujet avec les évêques. C'était avant la messe, le pape a encouragé les évêques français à poursuivre leur action engagée face à ce douloureux fléau de la pédocriminalité dans l'Église. Sachez simplement que ces mots n'ont pas été enregistrés. C'est un discours devant les évêques qui a donc été transmis à la presse.
3: Merci Valentin. Valentin Dunat en direct de Lourdes avec les moyens techniques de Gilles Gallinaro. Évidemment, le moment fort sera cette rencontre avec ces victimes d'abus sexuels. Jean-Marc Sauvé est l'ancien président de la commission indépendante sur les abus sexuels dans l'Église, dont le rapport avait marqué une vraie prise de conscience il y a 5 ans. Jean-Marc Sauvé était l'invité du 8:30 France Info. Lui trouve que cette rencontre va dans le bon sens.
9: Je pense que c'est d'abord un signal tout à fait important de la gravité de ce qui s'est passé dans l'Église catholique. D'ailleurs, pas seulement en France, hein, je dirais dans l'ensemble des pays du monde. En même temps, si vous voulez, les violences sexuelles sur mineurs, ça n'est pas du tout le monopole ou l'apanage de l'Église catholique. Je veux dire par là que notre rapport en 2021 le documente, 95% des abus se sont produits en dehors de l'Église catholique, dans les familles, dans les services publics d'accueil de mineurs, et puis bien sûr aussi hors des institutions. Ce qui est quand même impressionnant, c'est de voir en réalité que, avec le recul du temps, l'Église catholique est la seule institution qui, finalement, a admis, au-delà des fautes et des dérives de quelques brebis calleuses, de sa responsabilité institutionnelle, sa responsabilité, et d'avoir engagé un travail de réparation.
10: Oui, parce que Jean-Marc Sauvé, c'est ce qui ressortait de votre rapport à l'époque, en 2021, c'est que c'était un système qui avait permis que autant d'actes aient été commis. Mais pour en revenir à la rencontre aujourd'hui à Lourdes, Benjamin le disait, c'est donc 7 victimes qui vont rencontrer le pape. Certaines associations, plusieurs collectifs de victimes critiquent ce choix du pape de ne pas avoir souhaité rencontrer les associations. Est-ce que l'Église de France n'est toujours pas à la hauteur ?
9: Alors, c'est vrai qu'on aurait pu imaginer un autre format de rencontre.
10: En clair, est-ce qu'il y a une gêne de la part du pape ? C'est ça que soulèvent ces collectifs en disant, en écoutant des témoignages, l'écoute a déjà été faite par l'Église. Les collectifs, c'est plus politique, oui, le message qu'ils portent.
9: Ce que je pense, effectivement, c'est que le pape veut rencontrer des personnes plus que des collectifs, des mouvements, des institutions. Hein. Il y a un point vraiment tout à fait important qu'il faut souligner, c'est que l'Église catholique, à la différence de la totalité des institutions d'accueil et d'éducation de mineurs a mis en place un dispositif indépendant de reconnaissance et de réparation des violences sexuelles.
11: C'était suite à votre commission.
9: Oui, voilà, ça fait suite à notre rapport, c'est dans la ligne

0: la justice, la réparation et un engagement toujours plus déterminé en faveur de la prévention et d'une culture de la bienveillance.
1: Un fléau, les mots sont forts de la part du pape. Il est, selon vous, à la hauteur, ce pape Léon XIV, de la gravité et des enjeux?
2: Moi, je pense qu'il y a eu, au sein de l'Église catholique, un travail vraiment en profondeur qui a commencé à partir du pape Benoît XVI. Mm-hmm. Hein, il est vraiment le premier pape qui, dans un style qui est un style prudent et réservé, mais c'est véritablement saisi du sujet. Après, le pape François également, il a publié en mai 2019 un texte qui est d'une radicalité incroyable sur les obligations de l'Église catholique en termes de réparation de ce qui a été fait. Et je pense, honnêtement, qu'en Europe et en Amérique, la plupart des conférences épiscopales ont fait le travail de mise à jour. Bon, je comprends que les victimes, et notamment les collectifs de victimes, soient blessés et continuent de protester, mais le travail a été fait.
3: Jean-Marc Sauvé, l'invité du 8.30 France Info, au micro de Benjamin Recouvreur et Camille Girard.
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3: France Info, 15h41, le fil info avec Paul Ancin-Spinelli. Paul, une possible attaque terroriste déjouée au Royaume-Uni.
5: Oui, 5 suspects ont été arrêtés après un incident majeur qui s'est déroulé dans la nuit sur une base aérienne de l'ouest de l'Angleterre, un site utilisé par l'armée américaine. Une foule encore une fois très dense, 150 000 personnes environ sont venues assister à une messe en plein air célébrée par le pape ce matin à Lourdes. Léon XIV doit rencontrer ce soir 7 victimes de violences sexuelles au sein de l'Église. Une frappe menée par l'Arabie Saoudite au Yémen a fait 7 morts et 40 blessés ce matin selon un média houthi. Un marché a été touché dans le sud-ouest du pays. Riyad a annoncé que les cours des écoles auront lieu en distanciel la semaine prochaine en raison du risque d'attaque des rebelles yéménites pro-Iran. Et puis le parquet de Lyon annonce qu'une femme de 18 ans a été hospitalisée dans un état grave, touchée par des coups de feu la nuit dernière à Vénissieux, en banlieue lyonnaise. Son pronostic vital est engagé. Une rafale a atteint la terrasse d'un bar-restaurant. Deux autres personnes ont été blessées.
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3: Allez, nous partons pour Montréal, retrouver Fanny Legevestrier, les championnats du monde de cyclisme, la course sur route, la course masculine avec vous. Et on peut dire que l'échappée dont vous nous parliez il y a quelques minutes a pris le large.
6: Oui, elle a désormais 3 minutes et 08 secondes pour être très précise d'avance sur le peloton hein, dans lequel figurent tous les favoris. Après 30 km désormais parcourus, on est pour tout vous dire dans la campagne québécoise actuellement avec les couleurs d'automne, les belles couleurs d'automne comme sur les images de cartes postales, vous savez, que l'on voit de Québec avec les couleurs rouges et vertes qui s'entremêlent. Voilà pour la carte postale. Mais côté course, on ne s'affole pas hein, du côté du peloton des favoris. Et chose bizarre, on pouvait penser voir l'équipe belge aux avant-postes pour contrôler la course. Il n'en est rien. Pour l'instant, ce sont les Pays-Bas et les Mexicains qui roulent devant. Les Pays-Bas, bien sûr, pour contrôler pour Mathieu Van Der Poel et les Mexicains pour Isaac Del Toro. C'est assez drôle de voir l'équipe du Mexique aux avant-postes parce que on le sait, autour d'Isaac Del Toro, ce sont que des coureurs modestes, des coureurs qui n'ont pas l'habitude de courir dans les courses élites, les meilleures courses du monde tout au long de l'année. Il était assez isolé, Isaac Del Toro, et il fait rouler ses hommes dès le début sur la partie plutôt plate du parcours. Il les a livrés. Après, c'est vrai que normalement, ses coéquipiers ne pourront pas l'aider dans les difficultés, dans les côtes notamment du circuit de Montréal. Pour l'instant, place au paysage. Côté coureur aux avant-postes, hein, je vous l'ai dit, il n'y a a priori pas de candidat sérieux pour la victoire finale, mais on a quand même des grands noms. Hein. On pense à Binyan Girmay, l'Érythréen, qui avait eu le maillot vert de meilleur sprinter du Tour de France. Et puis, le Norvégien Andreas Leknessund est aussi aux avant-postes. Donc, il faut quand même contrôler cette échappée, ne pas s'affoler. Et vous allez me dire, il est où, Paul Sexas?
3: J'allais vous le dire à l'instant, oui.
6: Eh bien, Paul Sexas, tout va bien pour l'instant. Il laisse ses coéquipiers l'encadrer, le protéger, mais au cœur du peloton, on les aperçoit en quatrième rideau avec Bruno Armirail.

0: qui est tout sourire à l'instant même sur l'écran de contrôle de ces championnats du monde. Voilà, pas d'affolement dans l'équipe de Paul Sexas, on le rappelle, hein, toute l'équipe a été construite autour de lui pour qu'il y ait énormément de cohésion. On a même fait, on en parlait ce matin, de la colocation lorsque les Français sont arrivés au Québec. Ils ont investi des appartements sans l'équipe habituelle pour leur faire la cuisine, les massages, etc. C'est eux qui se sont pris en charge pour justement travailler cette cohésion. On va voir si ça paye aujourd'hui. Il reste encore 240 kilomètres à parcourir avant de rallier l'arrivée.
1: Merci Fanny. Justement, vous parliez de Paul Sexas au cœur du peloton, bien au chaud autour de ses coéquipiers. Eh bien, Michel Callot, qui est le président de la Fédération française de cyclisme, croit en ses chances, surtout depuis le forfait de Pogacar.
2: Avec Tadej, c'est sûr que la course aurait été différente. Tout le monde allait, enfin les principaux favoris, en tous les cas, allaient calquer leur course sur celle de cet immense champion. Là, ça change la donne dans la mesure où, pour tous les prétendants, il va falloir opérer des choix. Soit se mettre dans une configuration pour certains de favoriser une course un peu ralentie arrivant au sprint. On peut penser à des coureurs comme Van Aert, par exemple. Soit pour des coureurs comme Paul Sexas et pour son équipe, surtout, faire en sorte que la course de mouvement soit une course d'usure la plus forte possible pour que les difficultés, les montées restent suffisamment sélectives en fin de course.
3: Paul Sexas a tout juste 20 ans. S'il devient champion du monde ce soir, ce sera le plus jeune de l'histoire hein, à enfiler le maillot arc-en-ciel. Est-ce que cette jeunesse n'est pas un handicap quand on dispute une course comme ça d'une seule traite hein, ça se joue effectivement sur cette seule étape de 273 km. Voilà, est-ce que c'est un atout hein, ou un handicap d'être aussi jeune?
2: Alors, on sait tous que l'expérience apporte hein, dans des schémas tactiques et Paul lui-même en a fait l'expérience à l'arrivée du Grand Prix de Montréal où petite erreur lui a sans doute coûté, je sais pas si ça lui a coûté la victoire, mais en tous les cas, ça lui a coûté le fait de la disputer vraiment, cette victoire. Mais pour ça, autour de Paul, il y a une super équipe de France, il y a un manager de cette équipe de France avec Thomas Voeckler, dont on a vu toute la malice, toute l'expérience avec les titres de Julien Alaphilippe. Et puis, il y a des coureurs très solides qui savent, qui sont habitués à disputer des championnats du monde pour la victoire. Et voilà, Paul va tirer parti le mieux possible de tout ça. Et puis, c'est un garçon qui apprend tellement vite, non seulement sur le plan physique, mais sur le plan tactique, que je pense que cette jeunesse, finalement, les effets de la jeunesse, l'enthousiasme, l'élan de la jeunesse va primer sur le petit manque d'expérience.
3: Avec une vraie alchimie, en tout cas, que Thomas Voeckler a essayé de créer dans l'équipe, hein, puisque les coureurs ont même vécu, ils vivent en colocation hein, depuis l'arrivée à Montréal. C'est important aussi de penser à l'humain. Tout est fait pour essayer de créer un vrai travail d'équipe au service de Paul Sexas, Michel Callot.
2: Oui, moi ce que je constate, c'est que depuis que Thomas a pris les rênes de notre équipe de France, à chaque fois, il sait créer ce climat, cette alchimie un peu particulière qui fait que vous avez des coureurs qui vont se défoncer vraiment, parce que physiquement c'est très très dur, au service du leader de l'équipe de France. Et pour ça, il faut que le groupe vive vraiment bien, parce que je rappelle que ce sont des coureurs qui, le reste de l'année, sont adversaires quand même. Et ça, c'est vraiment un talent hein, de Thomas. La jeunesse, là, pour y revenir de Paul Sexas, se prête aussi à ça. Il fonctionne incroyablement bien dans ce groupe. Et on a l'impression de voir une bande de copains quand on leur rend visite. Et c'est essentiel dans les moments forcément où ce sera critique aujourd'hui. Ça sera pas toujours facile, quoi qu'il advienne. Et là, on a besoin que la solidarité soit totale au sein de cette équipe.
3: Est-ce que le fait d'assumer clairement et d'afficher clairement l'objectif de remporter cette médaille d'or, est-ce que ça vous surprend de la part, encore une fois, d'un coureur aussi jeune?
2: On a passé le cap de la surprise maintenant avec Paul. On l'a eu un petit peu tout au long de la saison. Mais non, je pense qu'il est juste très honnête dans son approche. Si on regarde Liège-Bastogne-Liège, qui est peut-être la course la plus semblable à ce qu'on aura aujourd'hui et dans sa saison, il est le seul coureur à pouvoir accompagner Tadej Pogacar. Evenepoel était là, d'autres grands coureurs qui seront là aujourd'hui étaient présents. Ils n'ont pas pu suivre. Donc à partir de là, que lui considère qu'il est là là pour jouer la gagne et rien d'autre, ça me paraît logique. Faut-il encore avoir le cran à 20 ans de le dire haut et fort?
3: Un podium, ça serait déjà un bon résultat?
2: Non, on va pas dénaturer les. Je vais pas dénaturer les propos de notre champion. Il est là pour gagner. L'équipe de France va faire le maximum pour qu'il puisse remporter cette course. Et jusqu'à ce soir, en tous les cas, on sera vraiment focalisé sur une seule place, la première.
1: Michel Callot, le président de la Fédération française de cyclisme, au micro de Thomas Séchier. Tout de suite, c'est ma santé avec Catherine Potier.
4: Le préservatif est-il un bon moyen pour se protéger des IST, les infections sexuellement transmissibles? C'est ma santé conseil maintenant avec le docteur Benjamin Choix. Bienvenue à vous.
5: Merci beaucoup.
4: Vous êtes médecin généraliste et responsable du centre d'information, de dépistage et de diagnostic de l'hôpital Ambroise Paré à Paris. Est-ce qu'on peut dire que le préservatif protège à 100% des IST, de ces infections?
5: Le préservatif, les préservatifs, qu'ils soient internes ou externes, protègent très très bien à partir du moment où on sait bien les utiliser, c'est-à-dire les mettre sur l'ensemble de rapports sexuels, que ce soit le sexe oral ou le sexe génital, et également si on vérifie après rapport sexuel qu'il n'y a pas eu de rupture ou de glissade du préservatif.
4: Alors quand on parle d'IST, infections sexuellement transmissibles, quelles sont les infections les plus fréquentes?
5: Alors les plus fréquentes chez les plus jeunes, les 18-25 ans, ça va être la chlamydia, qui est une infection bactérienne qu'on attrape lors des rapports sexuels. Puis ensuite, on a tout ce qui va être les gonocoques, la syphilis.
4: Qui existe toujours.
5: Qui existe toujours, bien sûr, et qui fait un peu une remontée depuis quelques années. Il y a évidemment le VIH, qu'on ne peut pas oublier, à peu près toujours entre 5 et 6 000 nouvelles contaminations par an en France, malgré tous les efforts qui sont déployés contre cette IST. Et nous avons les hépatites, pour lesquelles il y a, pour l'hépatite B et l'hépatite A, des vaccinations, comme le papillomavirus également, qui est très fréquent, pour le coup, qui est présent chez quasiment toute personne qui a eu des rapports sexuels. Il n'y a pas vraiment de danger dans les IST. Par contre, une infection sexuellement transmissible qu'on prendrait du temps à dépister et à traiter peut avoir des conséquences au long cours. On va prendre l'exemple de la chlamydia. Chez une femme, le risque d'une chlamydia qui traîne, qui ne serait pas traitée, c'est le risque de stérilité. Les hépatites peuvent donner un risque de cirrhose avec une attaque au niveau du foie. Nous avons également la syphilis. Lorsqu'elle va passer un peu sous les radars, le risque, c'est la neurosyphilis, c'est-à-dire une syphilis qui attaque au niveau du cerveau, qui est beaucoup plus difficile à traiter qu'une syphilis qu'on découvrirait rapidement. On a évidemment le VIH. Si on laisse un VIH sans traitement, le risque, c'est ce déficit d'immunité et donc toutes les maladies opportunes qu'il peut y avoir et les risques en lien avec celle-là.
4: Où en sont les traitements contre le VIH?
5: Aujourd'hui, on a beaucoup de nouveaux traitements. On a des traitements qui se font sous traitement oraux, donc des comprimés, qui ont été beaucoup allégés au fil des années. Aujourd'hui, ça peut être un comprimé à prendre 5 jours sur 7, par exemple. Il y a également des injections qui ont été mises sur le marché depuis environ 2 ans. Une injection tous les 2 mois, qui permet du coup d'éviter de prendre un traitement quotidiennement. Bientôt, il y aura des injections tous les 6 mois qui seront proposées aux patients. On est surtout face à une maladie aujourd'hui qui est plutôt bien maîtrisée.
4: On parle souvent de la prophylaxie pré-exposition. De quoi s'agit-il? Dit-il exactement?
5: Effectivement, la pré-exposition prophylaxie, la PrEP, c'est un traitement préventif que l'on peut prendre avant un rapport sexuel considéré à risque pour se protéger contre le VIH et le VIH uniquement. C'est un traitement qui est accessible chez le médecin généraliste, mais dans les centres également comme les CEGID, là où j'officie. Et c'est un traitement qui est gratuit, remboursé par la Sécurité sociale à 100%.
4: Mais tout le monde peut en profiter, peut en bénéficier?
5: Tout le monde peut en bénéficier. On évalue toujours le risque avec le patient, parce qu'il reste quand même un traitement qui est préventif. Le but, c'est d'avoir quand même une raison de le démarrer. Mais tout patient peut bénéficier d'un traitement préventif contre le VIH.
4: Le problème avec certaines infections, c'est qu'elles peuvent être complètement asymptomatiques. Dès lors, est-ce que vous conseillez des dépistages réguliers, même si l'on est dans une relation de couple stable?
5: Alors oui, il y a beaucoup d'infections, malheureusement, qui restent un peu sous le radar, c'est ce que je disais tout à l'heure. Et il faut se faire dépister. Alors, nous, on recommande de faire un dépistage à chaque changement de partenaire. Et on peut proposer également un dépistage une fois par an, même si on est dans une relation, j'allais dire, exclusive. Non pas qu'on fasse pas confiance forcément à son partenaire ou à sa partenaire, mais plus pour se sécuriser et éviter effectivement de louper quelque chose qui aurait des conséquences négatives pour la suite.
4: Et on va où pour cela?
5: Alors, on peut aller chez nous, au CEGID, à l'hôpital Ambroise Paré. On peut également demander à son médecin traitant, évidemment, un dépistage. Et il y a aujourd'hui au labo sans ordo, donc c'est-à-dire dans tous les laboratoires de Paris et de France, d'aller de faire un dépistage gratuitement, sans ordonnance, pris en charge par la Sécurité sociale.
4: Comment préserver sa santé sexuelle? L'efficacité du préservatif, c'est ma santé conseil tous les dimanches sur France Info en partenariat avec la PHP Hôpitaux de Paris. Merci beaucoup, docteur Benjamin Schwarb.
5: Merci à vous.
1: Benjamin Schwarb qui répondait à Catherine Potier tout de suite, l'Empire des séries. L'actualité des séries chaque week-end sur France Info avec Laurent Vallière. Aujourd'hui, Lola Devers à l'affiche de la série Sœur.
6: Assister à ses propres obsèques, c'est l'une des séquences choc de cette nouvelle série Sœur autour de deux sœurs jumelles.
7: Non, si, non, tu prends ma place. On a passé l'âge de faire ça, tu crois pas ?
6: L'une est avocate, célibataire, femme battante. L'autre vit à la campagne avec un mari qu'elle veut quitter. Les deux, malheureuses dans leur vie, décident un soir d'échanger leur identité. Problème, la seconde est tuée et l'autre, dans la peau de sa sœur jumelle, assiste donc à ses propres obsèques et se met à chercher les coupables.
7: S'il vous plaît, ma sœur a été admise. Elle a eu un accident, sa chambre, s'il vous plaît. Sa chambre, écoutez-moi.
6: Sœur est un thriller au féminin avec une épatante Lola Devers qu'on a plus l'habitude de voir dans Astrid et Raphaël. Ici, elle incarne les deux sœurs jumelles, et c'est ça qui l'a intéressée. Elle était au Festival de la Fiction de La Rochelle la semaine dernière.
8: Le challenge de jouer deux jumelles, je trouve que techniquement parlant, ça me fascinait. Je voulais savoir comment ça pouvait se passer. Et le challenge, c'est de pouvoir réussir à les différencier par rapport aux spectateurs, tout en ne tombant pas dans la caricature. J'ai l'impression qu'on y est arrivé. Par exemple, moi, je change ma voix. La voix d'Elisabeth est beaucoup plus grave, par exemple, que celle d'Élodie. La voix d'Elisabeth est plus quelque chose comme ça, qui est dans les graves, et quelque chose de rauque. Et la voix d'Élodie est plus comme ça. Voilà, c'est la voix d'Élodie, elle est plus... même presque plus enfantine.
7: Le tatouage, je l'ai fait?
8: Non.
7: Tu l'as fait sans moi? Bah oui, sans toi, tu voulais plus le faire, je signale.
6: La série Sœur confronte aussi une rat des villes, finalement, et une rat des champs.
8: Ce qui était intéressant, c'est qu'il y en a une qui est très carriériste, avocate, et qui est une espèce de businesswoman, l'autre qui a choisi une vie plus cool, donc on s'imagine que les deux sont bien, bien, bien dans leur basket et bien dans leur vie. Et en fait, on se rend compte que bah, pas tant que ça, et que celle qui est très ambitieuse et très carriériste est peut-être pas celle qu'on croit.
7: Bon, allez, un avis de merde. T'as pas une vie de merde, ça va.
6: On en connaît des films et des séries sur les jumeaux, mais sur des jumelles, c'est plus rare. Lola Devers.
8: Les seules jumelles femmes, et encore même pas femmes, petites filles, c'est les jumelles de Shining. Viens jouer avec moi, voilà. Donc c'est vrai que puis cette série dans les années 80 qui s'appelait La Vengeance aux deux visages, donc je suis vachement contente.
7: Je suis la plus sage des deux. N'importe quoi.
9: Je trouve pas que vous vous ressemblez tant que ça, toutes les deux.
6: Sœur, un thriller rythmé, très bien joué. 4 épisodes à découvrir mercredi sur France 2 et dès aujourd'hui sur la plateforme de France Télévisions.
1: L'Empire des séries sur France Info, signé Laurent Vallière.
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1: Patricia Charbonnier.
17: De la chaleur pour cet après-midi, on dépasse encore les 30 degrés dans le sud. Météo France prévoit 33 à Clermont-Ferrand, 32 à Agen, 30 degrés à Dijon et Bourges, 29 à Toulouse, 27 à Paris, 25 à La Rochelle et 20 degrés à Brest. Côté ciel, changement de temps cet après-midi avec une petite dégradation pluvieuse qui va circuler sur la Bretagne et puis la Loire et la Normandie, poussée par un vent de secteur sud-ouest jusqu'à 40 km/h en rafale. Et à l'avant de cette dégradation, le temps va devenir de plus en plus nuageux sur la plupart des régions. Le ciel restera lumineux près des frontières de l'Est et dans le Sud-Est, mais avec quelques entrées maritimes sur le Languedoc-Roussillon. Et dans la soirée et dans la nuit de dimanche à lundi, le temps va devenir plus instable le long de la façade atlantique avec quelques orages qui éclateront de façon très isolée, en particulier dans le Sud-Ouest, mais qui pourront être localement forts.
1: Merci d'écouter France Info. Soyez les bienvenus si vous nous rejoignez. Il est 16h. L'actualité, c'est avec Mathilde Bouquerel.
18: Les sapeurs-pompiers ont installé leur campement sur le Champ de Mars, au pied de la Tour Eiffel. Action pour signifier leur colère après un été marqué par des canicules et des incendies historiques. Et alors que plusieurs feux de forêt sont en cours, en Ardèche et dans le Rhône, ils demandent des moyens supplémentaires, protestent contre le projet de loi de modernisation de la sécurité civile qui n'est pas à la hauteur selon eux. Demain, ils organisent une déambulation pacifique dans Paris et mardi, ils seront à la manifestation pour la fonction publique. Ce qui est légal n'est pas forcément moral. Les mots du pape Léon XIV devant les malades de Lourdes, où le souverain pontife se trouve cet après-midi. Allusion à la loi sur la fin de vie adoptée récemment en France. Ce matin, le souverain pontife a appelé les évêques de France à poursuivre leur action contre le douloureux fléau des violences sexuelles dans l'Église. Il a également célébré une messe sur la prairie du sanctuaire à 11h. Et ce soir, il rencontrera 7 victimes de pédocriminalité dans l'Église, à huis clos et en l'absence des associations. Des soldats, des radars et des systèmes de défense aérienne envoyés par la France en Arabie Saoudite pour protéger le site de Yanbu, stratégique pour les installations énergétiques saoudiennes. Après l'annonce d'Emmanuel Macron jeudi dernier, le ministre des Affaires étrangères a donné des précisions aujourd'hui. Invité de l'émission Frangeu sur France 2 et France Inter, Jean-Noël Barrot affirme que ces forces françaises seront positionnées de manière strictement défensive.
19: Comme on l'a fait depuis le début de cette guerre, eh bien, de manière strictement défensive, on met à disposition des moyens.
20: Défensifs, ça veut dire que... Mais ça veut dire que si les moyens militaires français sont visés, ça veut dire qu'il n'y a pas de réplique des forces militaires françaises positionnées autour de ce site pétrolier.
19: Mais la question se pose à chaque fois que nous avons, dans la région, déployé des moyens défensifs. Je vous le disais, on le fait depuis 2 ans. On l'a fait à nouveau depuis le début de la guerre en Iran. Et on le fait là.
20: Donc
19: on protège nos moyens.
20: Donc il n'y a pas de risque de co-belligérance à envoyer des moyens militaires dans cet endroit du monde qui, là encore, peut être visé par des forces en soutien de l'Iran.
19: Non, absolument pas. Sachez que depuis le début de la guerre en Iran, je le répète, nous avons déployé des moyens militaires pour protéger nos alliés, nos partenaires. Est-ce qu'à un seul moment, nous avons été considérés comme co-belligérants ? Jamais. Ça n'est pas la question, c'est strictement défensif.
18: Le ministre des Affaires étrangères Jean-Noël Barrot, invité de France Inter et de France 2. 5 personnes arrêtées au Royaume-Uni, soupçonnées d'infraction à la loi sur les explosifs après un incident majeur aujourd'hui près de la base militaire de Fairford dans l'ouest du pays. Le site est utilisé par l'armée de l'air américaine. La police antiterroriste britannique a été chargée d'une enquête. Des milliers de personnes évacuées de leur domicile à Bangkok, la capitale thaïlandaise en proie à des inondations monstres en ce moment. Après des jours de pluie ininterrompue depuis jeudi, plusieurs milliers d'habitants ont donc trouvé refuge dans des centres d'accueil d'urgence. Et puis au marathon de Berlin, victoire pour la 3e fois de l'Éthiopienne Tigste Assefa. Elle a franchi la ligne d'arrivée en 2h11 minutes et 4 secondes, mais elle s'est blessée sur la fin de la course et passe donc à côté du record du monde. Elle réalise tout de même le 3e meilleur temps de l'histoire.
1: Merci Mathilde. L'actualité sur France Info, signée Mathilde Bouquerel. Dans cette demi-heure, Frédéric Carbone et son invité culture, les championnats du monde de cyclisme à Montréal. Mais tout de suite, le pape Léon XIV qui s'exprime à Lourdes.
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1: Le souverain pontife à Lourdes et il s'exprime sur la fin de vie. Les mots sont forts.
21: C'est au nom de cette dignité inaliénable de la personne humaine que la tentation de donner la mort sous couvert de fausse compassion doit être fermement rejetée. Il est impossible de considérer comme normal de donner la mort. Ce qui est légal n'est pas nécessairement moral.

0: Ici, à Lourdes, cité des malades et de l'espérance, j'appelle toute la communauté des soignants à se souvenir du sens profond de sa vocation. Veiller sur la personne souffrante et non pas la supprimer. Oui, chers amis, soyez des serviteurs passionnés de la vie. Personne n'a les droits, jamais, sur la base d'algorithmes, d'un laboratoire, de décider de la vie de tel embryon ou de telle personne âgée. Jamais la médecine ne pourra se faire la servante de la mort programmée.
1: Et nous retrouvons Valentin Dunat, l'un de nos envoyés spéciaux à Lourdes, avec Gilles Gallinaro pour les moyens techniques. Valentin, les mots sont forts hein, du souverain pontife.
2: Oui, et il faut signaler que ce n'est pas la première fois hein, que Léon XIV s'exprime sur ce sujet. Alors, il faut bien préciser où le pape a déclaré cela. C'était donc à l'accueil Notre-Dame, un lieu qui héberge et qui accompagne des pèlerins malades, handicapés ou très dépendants. Il y a un passage que vous n'avez pas diffusé où il stipule, je cite, « Aucune loi humaine ne doit vous faire perdre la certitude de votre dignité. Au contraire, c'est au nom de cette dignité inaliénable de la personne humaine que la tentation de donner la mort sous couvert de fausse compassion doit être fermement rejeté. » Et donc ce discours-là, hein, qui est un discours traditionnel dans l'Église, mais qu'il martèle, si je puis dire, depuis qu'il est en France, fait écho à cette loi sur la fin de vie qui est entrée en vigueur le mois dernier en France. Et c'est donc évidemment un message contre Emmanuel Macron, contre notre gouvernement, qui a donc décidé de voter cette loi. Il a fait donc ce discours devant des personnes malades, devant des personnes qui aident ces malades également. Et c'est vrai que ça permet aussi de prendre un peu de recul, ou en tout cas de voir que le pape en France martèle ou met en avant certains messages. Il y a eu la paix. C'est vrai que dans ce monde de brutes où l'on parle de guerre tous les jours, lors de son homélie tout à l'heure, il a donc évoqué la paix nécessaire. Il avait déjà parlé à l'UNESCO des bruits de bottes. C'est donc un thème de campagne, si je puis dire, du pape Léon XIV ici en France. Il y a la fin de vie qu'on vient d'évoquer, et un troisième thème alors dont il ne parle pas mais dont on a les échos, c'est donc les personnes victimes de violences sexuelles. Il va en rencontrer sept tout à l'heure, dans deux heures a priori maintenant, avec qui il va échanger. Ces personnes victimes vont parler de ce qu'elles ont vécu, et donc le pape va écouter. Il en a déjà parlé hein, ce matin aux évêques, mais ce n'est pas des mots, contrairement à la paix par exemple, ou à la fin de vie, des mots forts qu'on vient d'entendre. Là, c'est des éléments que nous avons reçus, qu'il aurait ou qu'il a prononcé aux évêques de France en expliquant qu'ils avaient bien travaillé dans ce domaine en France, qu'il était important de reconnaître et de réparer les personnes victimes de violences sexuelles. Mais voilà qui permet quand même de comprendre qu'au-delà des images de liesse très impressionnantes au Stade de France ou Place de la Concorde, ou encore ce matin, par exemple, devant 150 000 personnes sur la prairie à Lourdes, il a également un discours politique, et ce discours sur la fin de vie était très attendu, et c'est vrai qu'il n'a pas mâché ses mots, Léon XIV.
1: Merci Valentin Dunat en direct de Lourdes avec Gilles Gallinaro. On rappelle ces quelques phrases: ce qui est légal n'est pas nécessairement moral, la tentation de donner la mort doit être rejetée. Léon XIV à Lourdes, cette journée à Lourdes avait débuté, vous le disiez hein, Valentin, par une grande messe célébrée devant 150 000 personnes, une énorme ferveur à Paris finalement comme à Lourdes. C'est en tout cas ce que pense l'ancien correspondant, pardonnez-moi, de la Croix à Rome, Frédéric Mounier.
3: Au-delà de la ferveur, il y a du solide, il y a des choses de fond. Et c'est là-dessus que le pape insiste. Je voudrais revenir sur cette rencontre qui a eu lieu ce matin, qui a été très peu médiatisée, entre le pape et les évêques. C'est un moment extraordinairement important, parce que ce n'est pas tous les jours que le pape rencontre ceux qu'il appelle ses frères évêques, c'est-à-dire la centaine d'évêques français. Il a beaucoup insisté sur un certain nombre de domaines dans lesquels les évêques doivent poursuivre leurs efforts, notamment la lutte contre les abus sexuels, mais pas exclusivement.
1: On va y revenir dans un instant, mais ça signifie signifie pour vous, Frédéric Mounier, que quelque part, le pape Léon XIV cherche à gommer, entre guillemets, peut-être les malentendus qu'il y avait entre l'Église de France et le pape François ?
3: Non, pas du tout. Pas du tout, il est tout à fait explicite, il est très très très très ferme. Les malentendus ne sont pas tant entre l'Église de France et puis le pape François, mais les malentendus sont entre l'Église de France et la République française.
1: Ouais.
3: Et c'est là-dessus qu'il a insisté aujourd'hui, notamment ce matin, il a redéfini la laïcité comme étant un équilibre laborieusement obtenu, c'est ce qu'il a dit devant les évêques. Il insiste pour faire preuve de vigilance pour que l'Église puisse manifester son droit à évangéliser, à éduquer, à pratiquer le culte. Et il a ajouté, même si la parole de l'Église n'est pas toujours entendue, elle est attendue, elle-même, même si elle n'est pas suivie, elle est nécessaire. Et on va le voir cet après-midi encore.
1: Ça signifie que finalement les messages du pape s'adressent au-delà de la communauté catholique ?
3: Bien évidemment, et on l'a entendu hier.
1: Ouais.
3: On l'a entendu hier à la Concorde, on l'a entendu au Stade de France, le pape s'adresse à l'ensemble de la société. Du reste, je reviens à ce message devant les évêques. Il s'est inquiété de la polarisation croissante dans la société française, du recul de la fraternité, du recul de la cordialité, de la vie ensemble, de la hausse des violences, des inégalités et des pauvretés. Voilà un pape qui parle de la vraie vie à tout le monde.
1: Alors Frédéric Mounier, il y a cette question évidemment des abus sexuels dans l'Église, cette rencontre entre le pape et cette victime d'abus sexuels. C'est une rencontre privé à huis clos. Est-ce que vous le regrettez ?
3: Non, parce que je pense qu'il va se passer des choses. Je pense qu'après cette rencontre, les victimes, a priori, ont prévu de tenir une conférence de presse. Donc, il faudra être très attentif à ce qu'elles disent. Et puis, le pape a remué le couteau dans la plaie, si j'ose dire, ce matin, en incitant les évêques à poursuivre leurs efforts en matière, je cite, d'écoute, de recherche de la vérité, de justice et de réparation.
1: Oui. Léon XIV avait déjà rencontré des victimes en Espagne hein, lors d'un voyage il y a quelques mois. Ça signifie, et vous pensez qu'il le fera maintenant systématiquement lorsqu'il se déplacera dans des pays ?
3: C'était le cas du pape François aussi, et c'est désormais, je pense, le cas du pape Léon XIV. Systématiquement, les papes vont désormais à la rencontre des victimes. Il faut dire qu'en France, ces victimes ont été abusées par des personnalités qui, pendant longtemps, ont été les personnages préférés des Français. Ce soir, il va rencontrer une victime de l'abbé Pierre, dont on sait qu'il a fait plusieurs dizaines de victimes. Je voudrais citer aussi les victimes de Jean Vanier, des frères Philippe, de Pierre-Marie Delfieux, etc. Donc, c'est un phénomène véritablement systémique, et le pape encourage les évêques de France à prendre ce problème comme un problème systémique et à ne plus alimenter ce que certains ont pu appeler un écosystème du silence.
1: Alors, il y a le pardon, alors effectivement, qui avait déjà été donné par Benoît XVI, par François, puis il y a la réparation. On attend beaucoup de l'Église de France sur cette question-là.
3: Mais de fait, l'Église de France a déjà versé plusieurs dizaines de millions d'euros à plusieurs milliers de victimes. Donc ça, c'est quelque chose d'important qui, évidemment, n'est jamais suffisant. La somme moyenne versée est aux alentours de 35 000 euros. Ça n'est pas suffisant, mais ce qui est au moins aussi important pour les victimes, par exemple, c'est la lettre de reconnaissance que les évêques leur adressent en leur disant, voilà, nous reconnaissons, moi en tant que pasteur de l'Église catholique, je reconnais que nous avons commis une faute irréparable. Et c'est cela qui peut aider les personnes victimes à retrouver un chemin de vie.
1: J'avais hier à votre place un sociologue des religions qui disait, finalement, pour que les jeunes se tournent de nouveau vers le catholicisme, il y a eu un effet sauvé, il y a eu un effet du rapport sauvé, où l'Église a reconnu ses fautes, et donc il y a eu un avant et un après. Est-ce que vous êtes d'accord avec cette analyse, Frédéric Mounier ?
3: Oui, il y a eu un avant, un après. Monseigneur de Moulin-Beaufort a pris des positions, qui était président de la conférence épiscopale, a pris des positions très fermes. On se souvient de cette image à Lourdes, il y a 3 ou 4 ans, où l'ensemble de la conférence épiscopale, des 100 évêques français, se sont agenouillés devant une image symbole d'une victime. Et ça a été le cas ce matin. Le pape s'est incliné devant cette image également. Maintenant, le risque, c'est de vouloir considérer, et peut-être à la faveur de cette divine surprise et de cette parenthèse enchantée que vit l'Église aujourd'hui, eh bien, la tentation est de considérer que la page peut être tournée. Mmh. La réponse est non, en aucun cas, la page ne peut être tournée, et c'est ce que le pape François a dit aux évêques ce matin.
1: Frédéric Mounier, ancien correspondant de la Croix à Rome. Les championnats du monde de cyclisme sur route, la course masculine, nous retrouvons à Montréal Fanny Lechevestrier. Fanny, le peloton a laissé filer l'échappée.
4: Oui, 6 minutes 34 désormais d'avance pour les 16 coureurs de tête, alors qu'on roule quand même à plus de 46 km/h hein, depuis le début de la course, donc à laisser filer, mais ça roule quand même, c'est ça qui est impressionnant. Après, c'est vrai hein, que pour les favoris, il reste encore 219 km de course, c'est encore très long. On est toujours sur la partie plate du parcours pour le moment, donc pas de difficultés majeures. Dès que ça va commencer à grimper, on devrait bien sûr voir les favoris se replacer aux avant-postes. Pour l'instant, on a aperçu à plusieurs reprises hein, Paul Sexas, toujours très bien entouré. Il y a eu un temps Pavel Sivakov, c'est un peu le capitaine de route de cette équipe de France, le plus expérimenté de l'équipe de France, Pavel Sivakov, qui encadre Paul Sexas. Ce sera d'ailleurs son futur coéquipier en équipe de marque hein, la saison prochaine chez Decathlon CMA CGM. Et puis, il y a Valentin Paré-Pinte qui est également là. On le voit discuter. Pour tout vous dire, il ne fait pas très chaud aujourd'hui et les coureurs, eh bien, la plupart sont encore avec les manches longues. On a préféré se protéger du froid pour le moment. Il y a certains qui n'ont pas encore enlevé la deuxième couche. Hein. C'est vous dire que bah, pour l'instant, les hostilités n'ont pas débuté entre favoris. Aux avant-postes, toujours nos coureurs, notamment Andreas Leknessoun, le Norvégien, un Canadien qui est très, très applaudi. Vous vous en doutez, dans cette échappée, c'est Guillaume Boivin. À noter d'ailleurs qu'il y a pas mal de monde, hein, décidément aujourd'hui au bord des routes, beaucoup plus que ces derniers jours. Il y a eu les petits drapeaux avec la feuille d'érable qui ont été distribués et qui sont agités à chaque passage des coureurs. Une information importante et qu'il n'y avait pas les derniers jours, c'est le vent qui est présent. Alors pour l'instant, ça ne pose pas de soucis, mais attention notamment lors des passages des ponts pour traverser le Saint-Laurent, quand les difficultés vont s'enchaîner, ça pourrait jouer un rôle. Ça pourrait jouer un rôle notamment dans le final aussi et faciliter quelques échappées, quelques attaques. On verra cela tout à l'heure, alors qu'on aperçoit bah, aussi, un peu comme lors de toutes les courses élites, des spectateurs qui sont déguisés pour le moment, pour assurer le show au bord des routes. Mais vraiment, vraiment beaucoup, beaucoup de monde pour le moment. Du côté du peloton, ce sont toujours pas les Belges ni les Français qui se sont mis aux avant-postes pour contrôler l'écart avec les échappées, mais toujours les petits Mexicains qui roulent pour Isaac Del Toro, aidé par les Néerlandais pour Mathieu Van Der Poel. On aperçoit également les Britanniques aux avant-postes. Et là, on pense à Tom Pidcock qui pourrait créer la surprise. On a parlé hein, parmi les favoris de Paul Sexas, bien évidemment, qui peut devenir le plus jeune vainqueur champion du monde de l'histoire. Mais il y a aussi Isaac Del Toro, Remco Evenepoel, bien évidemment. Mais il y a aussi des outsiders. Et on pense à Tom Pidcock qui peut créer la surprise. Il va essayer de mettre le bazar, c'est sûr, dans ce parcours, tout comme l'Américain Quinn Simmons. Son nom a été très peu évoqué, mais attention, le parcours peut vraiment lui convenir. On est sûr qu'il va essayer de tenter quelque chose, tout comme l'Irlandais Ben Healy. Il adore les échappées au long cours. On devrait le voir assez rapidement dès que le parcours va s'élever un petit peu. Pour l'instant, ça continue de bien s'entendre aux avant-postes. 216 km à parcourir. Dernier écart entre les 16 coureurs de tête et le peloton des favoris. 6 minutes 43 secondes.
1: Merci Fanny. Fanny Lechevestrier en direct de Montréal.
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1: France Info, 16h19, le fil info avec Mathilde Bouquerel. Mathilde, la tentation de donner la mort doit être fermement rejetée.
8: Les mots du pape à Lourdes aujourd'hui, au troisième jour de sa visite en France. Il s'adressait aux personnes handicapées et à des malades. Allusion du souverain pontife à la loi sur la fin de vie adoptée tout récemment par la France. Ce soir, Léon XIV doit rencontrer 7 victimes de pédocriminalité dans l'église, à huis clos et en l'absence des associations. Élection à fort enjeu aujourd'hui pour le Rassemblement National, les sénatoriales, 178 des 348 sièges vont être renouvelés pour 6 ans, l'occasion pour le RN d'obtenir donc un groupe au Sénat. En Allemagne, 2 morts dans un autocar de touristes qui se rendaient à la fête de la bière de Munich. Il s'agit de 2 ressortissants philippins. Plusieurs autres passagers de cet autocar ont été blessés. Et puis au Mondiaux de cyclisme à Montréal au Canada, la course en ligne homme est en cours. Parmi les favoris, le jeune prodige de 20 ans Paul Sexas, mais aussi le belge Remco Evenepoel. Hier, c'est la néerlandaise Demi Vollering qui s'est imposée chez les femmes.
1: 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Allez, nous parlons d'histoire dans notre page culturelle. Le cinéaste Emmanuel Mar avec son film Notre Salut. Il est en compagnie, bien sûr, de Frédéric Carbone.
9: Après Charles de Gaulle et Jean Luchaire et avant Jean Moulin, voilà Henri Mar, fonctionnaire tout aussi zélé qu'oublié par l'histoire de l'État français sous le régime de Vichy, qui reprend vie à l'écran, confirmant ainsi à quel point le cinéma français aujourd'hui est inspiré par le vertige que suscite cette époque et ses résonances actuelles. Mais dans Notre Salut, on est avant tout dans du jamais vu, dans une façon d'écrire l'histoire au présent, dans le quotidien le plus grotesque parfois de la collaboration et dans la preuve éclatante que l'empathie ne signifie en rien la sympathie. Bonjour Emmanuel Mar.
10: Bonjour.
9: Ce film, c'est le vôtre. Vous en êtes le réalisateur. Et ce rond de cuir de Vichy, c'est votre arrière-grand-père. Le point de départ, parlons-en d'entrée, c'est une correspondance avec son épouse, qui est un des fils conducteurs du récit. En quoi, pour vous, dans ces courriers, il y avait matière à un film, à du cinéma ?
10: Quand j'ai ouvert ces lettres, là, il y avait plus de 300 lettres entre mon arrière-grand-père et mon arrière-grand-mère, il y avait... comme vous l'avez dit, l'histoire au présent, une histoire intime, familiale, où les grands moments ne sont pas calés sur les grands moments de l'histoire. Et donc c'est aussi cette histoire vécue à hauteur d'hommes et de femmes qui m'a paru être une espèce de défi de cinéma, quels allaient être les outils d'image, de son pour reproduire ça. C'est l'histoire de mon arrière-grand-père, mais ce n'est pas un biopic. Le personnage, c'est aussi Monsieur Henri, en fait, qui est presque une sorte de personnage littéraire, parce que des Monsieur Henri, il y en a eu des dizaines de milliers à Vichy. Il dépasse même le cadre de Vichy et même de l'époque. C'est-à-dire que moi, quand j'ai fait ce film, il y a des choses dans lesquelles je me reconnais dans Monsieur Henri et qui me font peur.
9: Monsieur Henri, écoutons un extrait de l'abandonnance, on comprend un peu mieux un peu qui il est et comment il avance.
11: Toute ma vie a abouti ici.
12: Nous sommes à la croisée des chemins.
11: La défaite nous a tous amenés à nous repenser. J'aimerais tenter d'apporter ma pierre à l'édifice. S'il y a quoi que ce soit, n'importe quelle tâche, je suis prêt à servir le pays.
13: N'importe quelle tâche.
11: N'importe quelle tâche.
13: Donc vous voulez vraiment servir la France ?
11: Absolument.
9: Voilà, il veut servir la France par un mélange d'idéologie et presque de développement personnel. Avant ça, il était complètement dans l'ombre. Et là, il est dans la lumière. Dans la pénombre. C'est toujours filmé en pénombre.
10: Il est soit trop dans l'ombre, soit trop dans la lumière. Voilà, c'est pour ça qu'on utilise même carrément un flash parfois sur la caméra. C'est quelqu'un qui est à terre, comme beaucoup de Français au moment de la défaite, et qui se dit que c'est peut-être une aubaine, qu'au fond, c'est peut-être une bonne leçon, qu'il faut tout changer. Il y a aussi cette jouissance de la défaite aussi qui est importante à comprendre et qui, je pense, aussi résonne aujourd'hui. De dire, voilà, tout est foutu et il faut tout refaire, il faut faire table rase. C'est aussi un film, d'une certaine manière, sur un homme qui vit sa crise de la quarantaine, qui fait le bilan de sa vie et qui, par un espèce de geste désespéré, de dire c'est le dernier moment pour qu'il m'arrive quelque chose, que je sois quelqu'un, il est prêt à se jeter dans les bras du pétinisme.
9: Et là où il y a un seul film, mais il ne faut pas se dire, il y a deux films, l'histoire intime avec sa femme, et c'est que plus il s'éloigne de sa femme, plus il se rapproche de Vichy, d'une certaine manière. Et c'est un film très singulier, je le disais, on le comprend en vous écoutant. Le principe, c'est tout sauf une reconstitution historique.
10: Notre politique de cinéma, c'est de dire que parfois l'exactitude nous éloigne de la justesse émotionnelle et du ressenti. Donc voilà, parfois il fallait trouver des outils, des références visuelles, sonores, qui finalement permettent mieux que, par exemple sur la musique, que la musique d'époque, de ressentir ce que ressentent les personnages à l'écran.
9: Donc pas une leçon d'histoire, surtout pas une leçon de morale non plus, mais le spectateur, charnellement, il est là.
10: Mais c'est ça, c'est de dire, voilà, moi quand parfois dans des films d'histoire, quand je vois des gens danser à l'écran, je ne ressens pas l'envie de danser. Et d'une certaine manière, l'idée c'est de s'en tenir un peu au fait. fait, je dis toujours, c'est ce film, on l'a pensé comme un dossier d'instruction et pas comme un procès. Et après, charge au spectateur de s'en emparer. Le film ne lui dit pas quoi penser.
9: On est effectivement dans le concret de réunion de ronde de cuir, où on se demande qui on va mettre là, parce qu'on est au bureau de lutte contre le chômage. Mais ça aboutit quand même à des rafles, à des déportations. Swann Harlow, ça ne surprend pas, il est impressionnant de justesse. La résonance avec aujourd'hui, est-ce que c'est de montrer comment un régime autoritaire s'installe à fait marche après marche par des renoncements personnels?
10: Pour les gens qui vont voir le film, il y a un plan essentiel où, à cause des pénuries, on réutilisait le papier administratif de la République française, mais les secrétaires devaient barrer République française et mettre État français. Et c'est important parce qu'une des premières mesures de Vichy, ça a été d'enlever liberté, égalité, fraternité de tous les bâtiments, mais aussi de toute la... Il n'y avait plus de traces de ça.
9: Et ça, ça ne vient pas des Allemands.
10: Non, et déjà, ça ne vient pas des Allemands. Et surtout, de se poser aujourd'hui la question, qu'est-ce qui se passerait si un pouvoir arrivait qui remettait en cause liberté, égalité, fraternité?
9: J'ai parlé de Swann Harlow, à quel point il porte le film, mais dans Un couple, on est deux. J'avoue que moi, j'ai découvert Sandrine Plank, qui joue son épouse, qui arrive en plus tard dans le film. Ce n'est pas simple, qui donne à la fois une épaisseur humaine et une lucidité.
10: Sandrine Plank, qui est une actrice belge formidable. Et surtout, c'est intéressant parce que le régime de Vichy est avant tout un régime patriarcal et où la femme doit être au service de l'homme. Et en fait, finalement, c'est elle qui sauve une famille, en fait. C'est elle qui sauve de l'indignité. On a aussi essayé de montrer à quel point, dans plein d'aspects, ce sont les femmes qui ont tenu la baraque.
9: Et j'en dis pas plus, mais dans une scène dansante, on la voit qu'on n'est pas près d'oublier sur ce rythme qu'on n'attend peut-être pas là, mais on comprend pourquoi il y est.

0: savent plus, ça s'appelle Popcorn. On l'a tous dans l'oreille. J'ai pensé, moi, Emmanuel Mar, à Pascal Augier dans Les Nuits de la Pleine Lune de Romère ou à Uma Thurman dans Pulp Fiction. Elle traduit cette scène, en fait, toute la liberté qu'on peut se donner, même quand on fait un film sur cette époque.
1: Oui, cette scène, elle était aussi de pas se faire dominer par son sujet, de pas tomber dans la gravité, parce que quand je dis toujours les films très sérieux, très graves, ça devient aussi une forme de ceinture de sécurité pour le spectateur, parce que ça l'éloigne de lui-même. Et que de voir des moments comme ça de joie ou d'allégresse ou de légèreté, ça nous rappelle quand même que en fait le pire n'advient pas uniquement dans les endroits qui ressemblent au pire.
0: Vous parlez de la ceinture de sécurité du spectateur, mais vous-même, comme réalisateur, vous sautez un peu sans parachute. Vous n'avez pas peur de ça?
1: Non. Mais après, le problème, c'est que ce n'est pas la peine que j'ai de parachute, parce que cinématographiquement, je ne saurais pas trouver le bouton pour l'ouvrir. Le cinéma, c'est une caméra, un micro. Par le langage de l'image et du son, comment je peux traduire cette blessure narcissique d'un homme qui le mène à participer à un régime qui écrase les autres? Comment on le ressent? Et pas juste comment on le montre, quoi.
0: Et le résultat, je le répète, c'est absolument du jamais vu. Merci infiniment, Emmanuel Mar.
1: Merci beaucoup à vous.
0: Notre Salut, qui sort mercredi prochain au cinéma.
2: Voilà, le réalisateur cinéaste Emmanuel Mar, donc, pour son film Notre Salut, que Frédéric Carbone a beaucoup aimé. L'invité culture sur France Info, bien évidemment, Notre Salut, qui nous replonge dans les années 40 et dans le régime de Vichy.
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2: Patricia Charbonnier.
14: De la chaleur pour cet après-midi, on dépasse encore les 30 degrés dans le sud. Météo France prévoit 33 à Clermont-Ferrand, 32 à Agen, 30 degrés à Dijon et Bourges, 29 à Toulouse, 27 à Paris, 25 à La Rochelle et 20 degrés à Brest. Côté ciel, changement de temps cet après-midi avec une petite dégradation pluvieuse qui va circuler sur la Bretagne et puis la Loire et la Normandie, poussée par un vent de secteur sud-ouest jusqu'à 40 km/h en rafale. Et à l'avant de cette dégradation, le temps va devenir de plus en plus nuageux sur la plupart des régions. Le ciel restera lumineux près des frontières de l'Est et dans le Sud-Est, mais avec quelques entrées maritimes sur le Languedoc-Roussillon. Et dans la soirée et dans la nuit de dimanche à lundi, le temps va devenir plus instable le long de la façade atlantique avec quelques orages qui éclateront de façon très isolée, en particulier dans le Sud-Ouest, mais qui pourront être localement forts.
2: 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L'actualité, c'est avec Paul Lonsin-Spinelli.
15: Au nom de l'Église, le pape réitère son opposition à la loi sur la fin de vie. Il est impossible de considérer comme normal de donner la mort. Ce qui est légal n'est pas forcément moral, a déclaré devant des malades Léon XIV cet après-midi lors de sa visite à Lourdes. Le texte sur le droit relatif à l'aide à mourir a été promulgué fin août. Des violences policières d'une particulière gravité sur plusieurs lycéens font l'objet d'une plainte déposée par plusieurs avocats du barreau de Paris. Paris et du barreau de Seine-Saint-Denis. Les faits se sont produits lors de blocus d'établissements cette semaine en Seine-Saint-Denis et dans le Val-d'Oise. L'IGPN, la police des polices, a également été saisie. Un déploiement militaire en Arabie Saoudite, oui, mais dans un but purement défensif. C'est la précision apportée par Jean-Noël Barrot cet après-midi après les propos d'Emmanuel Macron. Jeudi, des soldats, des radars et des défenses antiaériennes seront ainsi mobilisés autour d'un port pétrolier saoudien, selon le ministère des Affaires étrangères. Jean-Noël Barrot assure que cela ne fait pas de la France une co-belligérante dans le conflit entre l'Arabie Saoudite et les Houthis du Yémen, soutien de l'Iran. 5 hommes soupçonnés de préparer un acte terroriste ont été arrêtés après un incident survenu dans le sud-ouest de l'Angleterre cette nuit. Les suspects se trouvaient à proximité d'une base militaire utilisée par l'armée américaine. Des démineurs ont été mobilisés pour inspecter plusieurs véhicules. La situation est désormais maîtrisée, indiquent les forces de l'ordre. Les Suisses ont largement rejeté une initiative populaire soumise au vote aujourd'hui qui suggérait un renforcement de la neutralité du pays. 71% des votants se sont prononcés contre, selon une première projection. Une organisation souverainiste souhaitait interdire toute alliance avec une organisation militaire et la reprise de sanctions économiques, sauf celles dessinées par l'ONU. Et puis en rugby, les Montpelliérains l'ont encore en travers de la gorge, cette défaite de juin dernier. Mais ils ont l'occasion de prendre leur revanche ce soir contre le Stade Toulousain, sacré champion de France, face aux Héraultais en finale. Toulouse-Montpellier en clôture de la 4e journée de Top 14, c'est à 21h05.
2: Merci Paul, l'actualité sur France Info, signé Paul Onsin-Spinelli. Dans cette demi-heure, le cyclisme et les championnats du monde sur route à Montréal. Votre chronique France Info Junior, mais d'abord le voyage du pape à Lourdes. Une messe ce matin, mais aussi des messages très clairs du souverain pontife.
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2: Le pape s'est exprimé à Lourdes, notamment sur la question de la fin de vie. Il y a quelques minutes, ce qui est légal n'est pas nécessairement moral. La tentation de donner la mort doit être rejetée, a déclaré le souverain pontife. Nous partons dans les Hautes-Pyrénées retrouver Sébastien Berriot. Bonjour Sébastien.
16: Oui, bonjour.
2: L'un de nos envoyés spéciaux à Lourdes avec Alexandra Bergel pour les moyens techniques. Sébastien, on revient sur le temps fort de cette matinée, de ce déplacement de Léon XIV à Lourdes, la messe célébrée en plein air.
16: Oui, la messe est terminée depuis 12h30 tout à l'heure, mais les 150 000 fidèles qui ont assisté à l'événement ont mis plusieurs heures pour quitter petit à petit le sanctuaire. Un flot ininterrompu de pèlerins qui ont repris la direction du centre-ville de Lourdes. Des pèlerins évidemment fatigués qui se sont levés très tôt et qui ont dû patienter plusieurs heures debout sous un soleil de plomb, mais avec un sentiment de joie exprimé après avoir pour la plupart vu et entendu pour la première fois le pape Léon XIV. Alors ce qui ressort des premiers commentaires après cette messe géante, c'est l'espoir donné par le pape, mais aussi la personnalité de Léon XIV qui a séduit de nombreux fidèles. On loue sa proximité et sa simplicité. Marie, par exemple, est venue de Toulouse.
17: Des gens de toutes les confessions, pas seulement catholiques. Il y a des gens de toutes les nationalités, de toutes les couleurs. Et c'était vraiment œcuménique et c'était vraiment magnifique. Il a bien fait son travail, en fait. Il est gracieux, il est alerte, il est paternel aussi. Donc c'est ce qui nous manquait avant aussi. Absolument ravie. J'étais là avec ma fille Lily, qui est autiste. Et elle a pu communier même, et moi aussi.
16: Beaucoup de fidèles saluent également les messages répétés du pape contre l'aide à mourir. Ça a encore été évoqué ce matin pendant la messe. Martine est religieuse franciscaine à Avignon et elle a beaucoup apprécié.
18: Je pense que c'était important de le dire. Tout homme, s'il est soulagé jusqu'au bout, il ne demande pas la mort. Le pape veut la vie, il l'a dit plusieurs fois, jusqu'au bout.
2: Alors Sébastien, cette messe a quand même fait quelques mécontents.
16: Oui, c'était inévitable. 150 000 fidèles sur le sanctuaire de Notre-Dame de Lourdes, c'est beaucoup et c'est même peut-être un peu trop dans un espace qui n'est pas vraiment dimensionné pour un tel événement. Alors certains n'ont pas vu le pape, même sur les écrans. D'autres, trop loin des haut-parleurs, n'ont rien entendu. Un homme m'a expliqué qu'il était venu de Lyon spécialement et qu'il n'a pas pu profiter. Grosse déception, évidemment. Mais ce n'est pas le sentiment majoritaire. Les fidèles qui quittent le sanctuaire parlent d'un moment mémorable qui qui les a fait vibrer.
2: Merci Sébastien. Sébastien Berriot avec les moyens techniques d'Alexandre Abergel. La messe ce matin, les mots du pape sur la fin de vie, mais aussi ce soir, la rencontre de Léon XIV avec sept personnes victimes de violences sexuelles au sein de l'Église. Une rencontre très attendue, mais sans aucun représentant de collectif. Thierry Sautier est le porte-parole du collectif des victimes de Bétharram et il n'attend pas grand-chose.
19: Je ne me fais guère d'illusions. Pour être honnête, et parmi les sept participants, il y a quand même une personne qui travaille directement avec le diocèse d'Orléans. Alors qu'on m'explique l'objectivité de ce type de rencontre, je ne vois pas vers quoi on peut aboutir. Alors que nous proposions des choses concrètes pour avancer, parce que nous avons besoin de concret et pas de paroles. Les paroles, ça fait 3 ans qu'on discute. Il serait bien maintenant d'avancer et d'avancer dans le bon sens.
20: Vous vous dites qu'il ne suffit pas en fait d'écouter maintenant les victimes, qu'il aurait fallu que vous soyez là pour que vous puissiez faire passer des messages et notamment faire passer les actions que vous réclamez pour que ne se reproduise plus ce système de violence.
19: Oui, tout à fait. Je pense que le pape, au demeurant d'ailleurs, qui a l'air sympathique, a besoin d'aide. Et je pense qu'on aurait été en mesure de lui apporter cette aide pour avancer, pour que tout ça, ça s'arrête, quoi. Parce que, je dois dire, c'est impressionnant, 330 000 victimes en plus de 50 ans. Bétharram, c'est 250. Je dois dire, aujourd'hui, je pense à eux. Quand ils voient des images, quand ils entendent des émissions, je pense très sincèrement à eux. Alors, je sais bien que c'est une journée de liesse et de joie pour les catholiques de France. Je respecte, mais moi, je me place aussi du côté de ceux qui souffrent et qui souffrent encore aujourd'hui.
20: À titre personnel, vous ne ressentez pas, vous, de joie et de liesse de voir de voir ce voyage du pape en France ?
19: Honnêtement, j'aurais préféré qu'il nous rencontre, et là, peut-être que les choses auraient changé. Ceci dit, la journée n'est pas terminée. Je suis là ce soir, cette nuit, je suis tout ouvert à toute proposition, si jamais le Saint-Esprit descendait jusqu'à lui dans la journée.
20: Rappelons que Bétharram, en plus, est situé vraiment à 15 kilomètres de Lourdes. Qu'est-ce que vous auriez aimé dire au pape ?
19: Bah, écoutez, d'abord, j'aurais aimé lui dire de l'action. Maintenant, les paroles, ça suffit, de l'action. On est prêt à vous aider parce que on sait exactement d'où vient le problème. On était prêt à envoyer des gens bénévoles pour aller sensibiliser, que ce soit les victimes ou les prêtres eux-mêmes, parce qu'ils ont besoin, je pense aussi certains, d'être sensibilisés sur la problématique. Donc, c'est ce type d'action qu'on voulait mettre en place. Et on aurait pu en parler tout en diplomatie, avec bienveillance. Il faut pas avoir peur de nous. Je veux dire, on est là pour faire avancer les choses, pour que nos enfants puissent grandir sereinement, en paix et sans prédateurs. Il faut que ça s'arrête maintenant, ça.
20: Quel est le plan que vous auriez aimé soumettre au pape, justement, pour lutter efficacement contre les violences sexuelles ?
19: Ben écoutez, ça aurait été de se déplacer dans les lycées, collèges, les camps de scouts, vous voyez, tous ces endroits-là, que ce soit d'ailleurs l'enseignement catholique ou laïque, pour expliquer un peu la problématique, en sachant qu'une victime a plus de facilité à parler à une autre victime, si vous voulez. Donc, c'est tout un tas de choses qu'on aurait pu travailler avec lui. Mais bon, pour ça, encore faut-il qu'il accepte notre invitation que nous avons lancée il y a quelques mois. Et on s'est ramassé une fin de non recevoir.
20: Le pape a encouragé ce matin l'Église à poursuivre son action face au fléau des violences sexuelles. Oui. Il salue d'ailleurs le travail qui a déjà été fait. Est-ce que c'est quand même une déclaration importante qui va dans le bon sens ?
19: Alors écoutez, je crois qu'on est carrément dans le monde des Teletubbies, parce que remercier les évêques pour leur travail. Alors déjà, quel travail ? Quelle proposition ? Voilà. Et d'autre part, par rapport

0: pas, ça serait bien de passer à l'étape supérieure. Et aussi, quand je l'entends dire qu'il demande à nos politiques d'être sages, j'ai envie, et puis je peux me le permettre parce que je suis une victime, de lui dire, montrer l'exemple.
1: C'est-à-dire?
0: C'est-à-dire, il appelle les politiques à être sages, d'après ce que j'ai pu comprendre, donc je vais dire, mais c'est à lui aussi à montrer l'exemple de la sagesse et faire en sorte que l'Église prenne ses responsabilités et arrête, faire en sorte d'arrêter toutes ces problématiques. Nous, on est là, de toute façon, pour un combat. Ce combat, qu'ils nous reçoivent ou pas, il continuera. On se bat pour les victimes de Bétarame, pour tous les collectifs, d'ailleurs, que je salue, au passage, puisque aucun collectif n'est représenté aujourd'hui à Lourdes. Donc, c'est un travail, tous ensemble, et j'appelle à nouveau les victimes de prêtres à parler. Est-ce que c'est important de parler? On n'ose pas parler parce qu'on a honte, mais c'est très, très important. Et se rapprocher du collectif de Bétarame, et là, ils trouveront toujours quelqu'un à leur écoute pour les réconforter. Parce que je peux vous dire que dans notre groupe, dans notre collectif de Bétarame, il y a des gens malheureux qui souffrent encore aujourd'hui, des gens en très mauvaise santé. Et rien que pour ça, ça mérite le combat. Et le combat va le mener et on le mènera jusqu'au bout.
2: Thierry Sautier, porte-parole du collectif des victimes de Bétarame. Au micro de Thomas Séchier. C'était il y a exactement 45 ans, le 27 septembre 1981. Le TGV effectuait son premier voyage commercial entre Paris et Lyon. La même année, il battait son premier record de vitesse sur rail, 380 km/h.
3: TGV opérateur ICL. Nous avons atteint 372 km/h. 373, 14, 15...
4: Nous avons atteint 380 km/h sur la rame.
2: Le TGV, une invention qui a contribué à transformer le territoire français, c'est le sentiment du sociologue Jean Viard.
5: Évidemment, ça a modernisé la SNCF. Et on le sent très bien quand on va on prend un train normal. Alors, comme je veux pas être trop méchant, mais on pourrait prendre le Paris-Clermont-Ferrand. On voit bien qu'on est dans un autre monde. Et donc, si vous voulez, tout change. Donc, c'est vrai que je crois que ça a profondément modernisé l'entreprise. D'ailleurs, les autres, ça a été vendu dans le monde entier. En plus, en termes de sécurité, c'est un objet. Rappelez-vous, il y a même eu un attentat. Personne n'a été blessé. Je crois que c'était un train où il y avait Jacques Chirac. Donc, c'était un objet extrêmement solide, extrêmement sûr. Et c'est un objet rapide. Donc, ça, c'est le train n'était plus le passé. Mais le train est devenu l'avion, alors qu'avant, il y avait le train, puis il y avait eu l'avion. L'avion, c'était le moderne. La modernité, c'était l'avion. Là, à nouveau, le train est redevenu la modernité. Je crois que c'est très important. Après, qu'est-ce que ça a transformé sur le territoire? Ça a transformé, en fait, beaucoup de choses, si vous voulez. Parce que, forcément, il y a les 30% de gens qui habitent dans des métropoles, qui sont reliés par le TGV. Mais ceux qui n'y habitent pas se sentent plus loin. Donc, au fond, ça a accentué d'une certaine façon la rupture métropole-non-métropole, qu'on revoit en termes politiques, etc. Et en plus, la majorité des habitants des métropoles, en fait, habitent autour des métropoles dans le périurbain.
1: Et en plus, quasiment tous les TGV passent par Paris. Il y a très peu de liaisons province-province.
5: Donc, c'est à la fois ça, quelque part, si vous voulez, ça a renforcé la position de Paris, mais ça a aussi renforcé les liens à l'intérieur, entre les métropoles secondaires, si on peut dire. Vous voyez, moi qui suis marseillais ou aixois, on va souvent à Lyon, alors qu'on n'y allait jamais. De même que les Lillois vont facilement à Paris ou à Bruxelles. Pourquoi ? Parce qu'on oublie toujours que le TGV, ça a accentué les proximités entre les métropoles régionales, et ça aussi, c'est très important. Alors, il y a évidemment le renforcement de Paris et de la centralité parisienne, et moi, je rêve toujours de TGV transversaux, mais je pense qu'ils n'en font pas parce qu'ils n'auraient pas de rentabilité, et effectivement, ça a renforcé, au fond, l'image de la France qu'on avait.
1: Certains accusent aussi le TGV d'avoir créé des cités dortoirs.
5: Non, si vous voulez, le problème, c'est que dans toutes nos grandes démocraties, depuis la guerre, l'essentiel des milieux populaires ont quitté les métropoles pour construire cet immense monde pavillonnaire où habitent, vous voyez, 63% des Français ont un jardin. C'est l'essentiellement ça. Il y a aussi des gens dans les villages lointains. Mais en gros, on a construit une France du jardin, du pavillon, mais c'est vrai aux États-Unis, partout. C'est le modèle industriel de l'habitat populaire. Populaire, pas très populaire, c'est pas les immigrés qui sont là ou très peu, c'est plutôt, j'allais dire, les employés, les gens qui étaient dans les HLM avant la vague migratoire. Et donc là, vous avez cet étalement de la ville. C'est pas la faute du TGV, mais si vous voulez, c'est clair que on est dans un nouveau modèle, on a des villes qui s'étalent sur à peu près 30 km autour, en gros, et puis on a effectivement le TGV qui va au centre. Alors, pas tout à fait non plus, parce que regardez, le TGV d'Aix-en-Provence, par exemple, n'est pas dans la ville. Mais en même temps...
1: Oui, la plupart des gares TGV maintenant sont construites
5: sont dans les villes. Et les gens ne le voyaient pas. Moi, je sais, quand on a eu le projet du TGV, je suis allé voir le président de la Chambre de commerce, j'étais dans un club de réflexion, j'ai dit,

0: attention à la connexion TGV-aéroport. Il m'a répondu, mais Jean, personne ne va partir en avion pour revenir en train. Si vous voulez, c'est, pour lui, c'était impensable. Alors qu'il est clair qu'on aurait mis les deux à côté, c'était techniquement possible.
1: On l'intermodalité.
0: Crée un hub de connexion. Oui, bien sûr.
1: Le sociologue Jean Viard, spécialiste du temps libre et de la mobilité.
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1: 16h45 sur France Info, le fil info avec Paul Oncin-Spinelli. Paul, une attaque de drone russe en France fait partie des possibilités.
3: Oui, c'est ce qu'a déclaré Jean-Noël Barrot. Aujourd'hui, le ministre des Affaires étrangères souligne que la France s'y prépare, en tout cas depuis longtemps. Ces derniers mois, plusieurs pays européens comme la Pologne ou l'Allemagne ont rapporté des intrusions de drones dans leurs espaces aériens respectifs. C'est au nom de la dignité inaliénable que la tentation de donner la mort sous couvert de fausse compassion doit être fermement rejetée. Les propos du pape Léon XIV devant des fidèles malades à Lourdes cet après-midi, 3 semaines après la promulgation d'une loi instaurant un droit à l'aide à mourir. 2 villes sud-africaines marquées par des tueries. La nuit dernière, 17 personnes ont été abattues dans un bar de Johannesburg. Près du Cap, une autre fusillade dans un lieu de sortie nocturne a fait 10 morts. Et puis à Dompnac, en Ardèche, dans les Cévennes, le feu qui s'est déclenché hier depuis une châtaigneraie est toujours actif. 40 hectares ont été parcourus. 130 pompiers sont toujours engagés au sol.
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1: Les championnats du monde de cyclisme sur route, la course masculine. On va retrouver Fanny Lechevestrier au Québec, à Montréal. On a passé, Fanny, la barre des 200 km. Enfin, il n'en reste plus, il reste moins. Je vais y arriver. De 200 km de course.
4: Effectivement, 190 km encore à parcourir. Ça paraît très, très long. Hein, mais ça vous dit aussi en partie la difficulté vraiment de ce parcours. C'est la longueur, c'est des parcours usants. C'est toujours comme ça au championnat du monde. Hein. On a des courses toujours de plus de 200 km à chaque fois avec les physiques, les corps qui sont mis à rude épreuve et petit à petit ça entraîne un écrémage par l'arrière si je puis dire parce que il y a des coureurs qui ne tiennent pas tout simplement la distance. Il y en a qui la tiennent pour le moment, se sont laissés échapper, ils sont toujours 16 coureurs en tête avec toujours 7 minutes 50 secondes d'avance sur le peloton. C'est dire qu'ils ne faiblissent pas, ils continuent à bien se relayer. On voit parmi ces 16 coureurs de tête, notamment Guillaume Boivin, le Canadien, très applaudi ici, qui prend pas mal de relais du côté des favoris. Eh bien, on commence à s'organiser petit à petit. Pourquoi ? Eh bien, parce qu'il va y avoir bientôt la première difficulté du jour, dans 30 km à peu près, la côte de Camillahoud, que vous verrez régulièrement, puisqu'elle fera partie du circuit autour de Montréal, circuit que les coureurs vont emprunter à 12 reprises. Et la première difficulté, le premier passage va être l'occasion, pas d'un démarrage des favoris, mais déjà un premier test. Et on le sait, sur ce parcours très particulier où il y a énormément de virages, où on ne fait que relancer, eh bien, il faut être toujours bien placé. Si vous êtes à l'arrière du peloton, votre course peut déjà être terminée dès qu'il y a une accélération. Après, vous aurez beaucoup, beaucoup de mal à remonter. Alors que pour l'instant, on en profite pour faire une pause pipi, notamment pour les coureurs français. Et pour Paul Sexas, à chaque fois, il est attendu par un de ses coéquipiers pour le protéger. Pas de souci, il va remonter très très vite. On a vu également cette image assez sympa des Belges. Vous savez, on a dit il y aura peut-être de la friture dans l'air dans l'équipe parce qu'il y a deux leaders, Remco Evenepoel et Wout Van Aert. Eh bien, les caméramans ont bien insisté à nous montrer les deux coureurs côte à côte en train de discuter. Tout sourire, vous l'avez compris, on n'a pas encore lancé les hostilités, mais ça va pas tarder et les équipes belges, françaises et néerlandaises sont notamment aux avant-postes.
1: Merci Fanny. Juste une petite question sur ce circuit à Montréal en quelques secondes. C'est un circuit sélectif, hein.
4: Oui, sélectif. Il n'est pas non plus. C'est pas de la haute montagne, contrairement à ce qu'on aura par exemple l'an prochain lors des mondiaux en Haute-Savoie. Mais justement, c'est le profil un peu hybride entre puncheur et grimpeur qui fait toute la difficulté pour savoir qui va l'emporter. Mais c'est un circuit, oui, effectivement, avec plein de petites côtes. Et je l'ai dit, ça monte, ça descend. On ne peut jamais récupérer. Et c'est ce qui va user les organismes et faire la différence.
1: Merci Fanny. En direct de Montréal, en direct du Québec, vous avez beaucoup de chance. Mais je rappelle que vous n'y êtes pas en vacances, vous êtes là pour travailler et on vous retrouve bien évidemment tout au long de cette soirée pour nous faire vivre ces championnats du monde de cyclisme avec la course masculine. France Info Junior, à présent direction la forêt pour les enfants de France Info Junior ce dimanche. Dans son atlas qui vient de paraître, l'IGN, l'Institut National de l'Information Géographique et Forestière, dresse le bilan de santé de nos forêts en France, un document riche en données et en cartographie. Estelle Faure, vous en parlez avec votre invité et les enfants.
2: Nous voici donc au bois de Vincennes, à Paris, en balade avec nos deux jeunes journalistes.
5: Bonjour, je m'appelle Ava, j'ai 9 ans.
6: Moi, c'est Rosa Louise, j'ai 9 ans.
2: Et pour vous répondre, les enfants, Manuel Fulchiron.
7: Bonjour.
2: Vous êtes directeur adjoint et responsable des forêts à l'IGN. Qu'est-ce qu'on trouve d'ailleurs dans le dernier atlas que vous avez publié ?
7: Alors, on trouve un grand panorama de la forêt. La forêt, elle est au cœur de nos vies. Elle occupe un tiers du territoire en France.
2: Les filles, quand vous regardez la forêt là autour de vous, qu'est-ce que ça vous inspire, Ava ?
5: Je me dis que ça me fait du bien de voir de la nature. Au bout d'un moment, j'ai besoin de voir des arbres et de pas voir que des immeubles et le bruit des voitures. Mais est-ce que c'est cette forêt-là, donc le bois de Vincennes, est-ce qu'il abrite des animaux, mais sans compter les insectes ?
7: Alors les insectes, c'est l'espèce d'animal qui est la plus nombreuse sur la Terre. Il y en a des milliards de milliards. Et puis il y a aussi plein d'autres animaux dans le bois de Vincennes, qui est une forêt qui sert surtout à se promener. Il y a des forêts qui servent plus à produire du bois, ou d'autres à protéger la biodiversité, la nature. Mais donc on trouve aussi des mammifères. Alors est-ce que vous en connaissez des mammifères ?
5: Le renard, le lapin, des oiseaux.
2: Et il y a combien d'espèces d'ailleurs dans nos forêts en France ?
7: Alors nous on s'occupe des espèces d'arbres et de plantes, pas trop d'animaux. Mais en tout cas il y a 190 espèces d'arbres différentes dans nos forêts en France. En métropole et dans les départements d'outre-mer, il y en a beaucoup plus.
2: Vous savez d'ailleurs, les filles, quel est l'arbre qu'on voit le plus dans nos forêts en France ?
5: Le chêne ? Le sapin ?
7: Alors, c'est vrai dans les deux cas. Le chêne, c'est l'espèce d'arbre avec des feuilles qu'on voit le plus en France. Et le sapin, c'est l'espèce d'arbre avec des aiguilles qu'on voit le plus en France.
5: Il n'est pas en très bon état, l'état des forêts, mais est-ce qu'il empire ?
7: Alors, en effet, on le voit autour de nous. Et il y a beaucoup d'arbres qui ont des feuilles rousses ou qui n'ont plus de feuilles, ou il y en a où on voit la lumière à travers les branches. Et un arbre, normalement, on ne voit pas la lumière à travers les branches, donc c'est qu'il ne va pas très bien. Et ce qu'on voit depuis 10-15 ans, c'est que le nombre d'arbres qu'on voit qui meurent a doublé. Et puis avec l'été qu'on a eu, qu'on a encore en fait, il ne pleut pas encore, ça risque de ne pas aller beaucoup mieux l'année prochaine. Donc la forêt, elle gagne de la place en France, elle s'étend. Il y a des terres qui pouvaient être utilisées pour l'agriculture, pour le pâturage, qui deviennent des forêts. Mais en revanche, l'état des arbres, l'état de santé des arbres, il ne s'améliore pas à cause de la météo, principalement.
2: Rosa Louise.
5: À cause des humains et aussi du réchauffement climatique, les arbres, ils meurent.
7: Alors le réchauffement climatique, c'est une des causes essentielles de la mortalité des arbres telle qu'on la constate. Et puis elle peut être aggravée par des insectes qui vont piquer les arbres ou d'autres maladies qui vont les faire mourir. Mais comme je disais, en France, elle gagne de la place. Mais c'est vrai qu'il y a d'autres régions du monde où elle perd un peu de place. Et à ce moment-là, ça contribue à ce réchauffement climatique.
5: Dans notre école, on a un jardin, on a plein d'arbres, tout ça, tout ça. Et pendant 2 mois, les plantes, elles n'ont pas été arrosées. Du coup, y en a plusieurs qui sont mortes. Et quand on les a hyper arrosées, elles ont réussi à survivre. Et du coup, faut peut-être des fois qu'il y ait des gens qui viennent arroser les arbres dans la forêt.
7: Alors, on n'a pas des gens pour arroser les arbres, mais on a la pluie. Et donc, c'est une très bonne remarque. Les arbres, ils fonctionnent pareil. Après la sécheresse de cet été, il y en a qui ont perdu leurs feuilles, qui vont reverdir au printemps prochain. Donc, c'est pour ça qu'il faut attendre l'année prochaine pour savoir quoi faire. Est-ce qu'il faut replanter les arbres ou pas, là où ils sont morts. Et puis, il y en a d'autres, soit parce qu'ils ont eu trop soif, ou parce que ça fait plusieurs années qu'ils ont soif tous les étés, ils ne vont pas s'en remettre.
2: Il y a d'autres solutions pour aider la forêt à mieux affronter le changement climatique ?
7: Il n'y a pas de solution magique. Et on ne sait pas non plus quel sera le climat de demain. On a des petites idées, il fera plus chaud, plus sec. Et donc, on va mélanger les solutions. Donc, il y a des solutions qui sont de replanter des arbres qui viennent d'ailleurs, de plus au sud, par exemple du cèdre, en disant ils ont tous les gènes, la génétique, ils ont ce qu'il faut pour se débrouiller, on va voir comment ils se débrouillent tout seuls. Il y a des solutions qui consistent à laisser la forêt se débrouiller toute seule, parce qu'en fait, ça fait quand même des millions d'années qu'elle s'adapte. Donc, on mélange les solutions, et comme ça, on s'assure qu'on aura toujours une forêt pour faire l'oxygène et pour respirer.
2: Merci beaucoup, Manuel Fulcheron.
7: Merci à vous.
2: Merci d'avoir répondu aux questions des enfants de France Info Junior, le temps d'une balade.
1: Voilà,
5: merci.
1: Manuel Fulcheron, le directeur adjoint de l'IGN, l'Institut National de l'Information Géographique et Forestière, avec Estelle Faure et les enfants de France Info Junior. Après la forêt, la musique avec la playlist de France Info chaque dimanche, vous le savez, les coups de cœur du service culture. Anne Chépeau, eh bien, vous avez choisi le nouvel album du saxophoniste Léon Fall.
8: Et ce quatrième album a pour titre « Bodies and Ideas ». Le saxophoniste y a invité sur un titre la chanteuse italienne Fabiana Martone.

Le trentenaire qui fait partie de la nouvelle scène jazz française poursuit son hybridation musicale. Chez lui, jazz et groove vont de pair, un jazz ouvert à l'électronique et au hip-hop, une musique comme une antidote aux tensions actuelles. Un des morceaux s'intitule « Love Beats Hate », l'amour l'emporte sur la haine. La musique est d'abord ici source de joie et de danse.

0: Léon Fall est en tournée cet automne. Il est notamment en concert le 8 octobre à La Rochelle, le 9 à Reims, le 28 à Dunkerque. À Paris, ce sera le 19 janvier prochain à La Cigale.
1: Anne Chépeau pour la playlist de France Info avec le saxophoniste Léon Fall.
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1: Patricia Charbonnier.
11: Des températures en hausse pour cet après-midi sur l'ensemble du pays, mais sous un ciel plus nuageux avec une dégradation faiblement pluvieuse qui va circuler sur la Bretagne, la Normandie, les Pays de la Loire avec un vent de secteur sud-ouest jusqu'à 40 km/h en rafale. Ailleurs, le temps reste sec, mais avec un voile nuageux de plus en plus dense. Le ciel restera lumineux près des frontières de l'est et dans le sud-est, mais avec quelques entrées maritimes sur le Languedoc-Roussillon. Et dans la soirée, le temps deviendra plus instable et orageux le long de la façade atlantique, en particulier dans le sud-ouest, avec des températures comprises cet après-midi entre 20 et 33 degrés. Météo France prévoit 33 degrés à Clermont-Ferrand, 29 à Toulouse, 27 à Paris et 25 à Biarritz.
1: Et je vous laisse en compagnie de Catherine Potier qui vous accompagne jusqu'à 20h. Bonsoir Catherine.
12: Bonne fin de journée à vous. Renaud, bienvenue à tous. Agir face au fléau des violences sexuelles dans l'Église, prendre des mesures de vérité et de réparation. Les mots de Léon XIV ce matin aux évêques de France. Le pape qui va s'entretenir dans une heure avec 7 victimes. Entretien à huis clos. Un rendez-vous très attendu bien sûr aujourd'hui après la messe de ce matin qui a rassemblé plus de 150 000 personnes. Nous serons avec le maire de Lourdes dans 10 minutes et à 19h30 le témoignage de sœur Samuel, victime de violences à caractère sexuel dans l'église avec 4 autres victimes. Elle a adressé une lettre ouverte au souverain pontife. C'est parti pour 3 nouvelles heures d'info, il est 17h.
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12: Marie Martirosian, bonjour.
14: Bonjour.
12: À la une, le pape, bien sûr, ce soir, et la question sur la fin de vie qui est à nouveau dans le viseur de Léon XIV.
14: Un sujet que le pape a de nouveau abordé tout à l'heure à Lourdes. Impossible de considérer comme normal, dit-il, de donner la mort. Position donc réaffirmée par le souverain pontife, on l'entendra en tout début de journal. Dans ce journal également, ses interpellations au Royaume-Uni après une menace terroriste en direction d'une base militaire dans le sud de l'Angleterre. On sera sur place. La cueillette des champignons victimes de la sécheresse en Franche-Comté après un été sous de très fortes chaleurs. Et puis qui pour remporter l'or aux mondiaux de cyclisme sur route? L'épreuve masculine se poursuit au Canada. On fait le point à la fin du journal. Le pape Léon XIV qui serre la main de plusieurs malades à Lourdes, qui bénit des pèlerins en situation de handicap. Troisième jour de visite en France pour le souverain pontife après une messe ce midi devant 150 000 fidèles. Il était tout à l'heure donc à l'accueil Notre-Dame, centre dédié aux personnes malades ou handicapées. Dans son discours tout à l'heure, il s'est livré à une attaque en règle sur la loi sur la fin de vie adoptée récemment en France, avec notamment cette phrase, Bruno Duvic: pour Léon XIV, ce qui est légal n'est pas nécessairement moral.
15: Il avait déjà affirmé avec force à l'Élysée que la protection du droit à la vie est le fondement de tout autre droit humain. Déjà défendu la sacralité de la vie lors de son homélie ce matin à Lourdes, l'attaque est encore plus directe dans cet établissement de prise en charge de malades et personnes handicapées. « Je sais, dit Léon XIV, pour certains d'entre vous, en raison de pathologies et de douleurs parfois terribles, l'horizon peut apparaître sans issue. » Mais il ajoute, haussant le ton, comme il le fait rarement.
16: Mais aucune loi humaine ne doit vous faire perdre la certitude de votre dignité.
15: Au contraire, ajoute le pape, c'est au nom de cette dignité inaliénable de la personne humaine que la tentation de donner la mort sous couvert de fausse compassion doit être fermement rejetée.
16: Il est impossible de considérer comme normal de donner la mort. Ce qui est légal n'est pas nécessairement moral.
15: Pour le Vatican, défendre la vie, c'est rejeter la guerre, mais aussi l'avortement, le suicide assisté et l'euthanasie. Le pape l'aura martelé lors de ce voyage en France.
14: Bruno Duvic, envoyé spécial de France Info à Lourdes avec Gilles Gallinaro, le pape qui doit rencontrer tout à l'heure des victimes de violences sexuelles dans l'église avant la dernière étape de son voyage en France. Demain, Léon XIV se rend à Metz, en Moselle. Il donnera notamment en fin de matinée un discours sur l'Europe. Une femme de 18 ans blessée par arme à feu à Vénissieux, près de Lyon, elle est grièvement blessé. Son pronostic vital est engagé. Ses tirs ont blessé deux autres personnes. L'enquête a été confiée à la division de la criminalité organisée et spécialisée du Rhône.
12: Au Royaume-Uni, Marie, cinq personnes ont été arrêtées et placées en garde à vue.
14: Elles sont soupçonnées de préparer un acte terroriste. Interpellation qui fait suite à un incident près d'une base militaire utilisée par l'armée américaine dans le sud-ouest de l'Angleterre. Sidonie Gaucher, vous êtes notre correspondante à Londres. Que sait-on de cette affaire et y a-t-il un lien avec cette base militaire ?
17: Eh bien oui, vous l'avez dit, cinq hommes ont été arrêtés à proximité de la base de la Royal Air Force. Ils étaient soupçonnés de préparer une attaque à l'explosif. Des habitants ont été évacués et l'armée britannique a fait une opération de déminage. La situation a rapidement été maîtrisée. Alors pourquoi l'enquête est-elle quand même passée entre les mains de la police antiterroriste ? Eh bien parce que Fairford, c'est une base britannique utilisée par des bombardiers américains, notamment pour des opérations contre les sites iraniens. Et ce dont il faut se rappeler, c'est qu'en mars dernier, Keir Starmer, qui était alors Premier ministre, avait autorisé les États-Unis à utiliser deux bases britanniques, Fairford et Diego Garcia, pour des opérations dites défensives contre les capacités iraniennes. Quelques heures après cette annonce, une autre base britannique, Akrotiri, à Chypre, qui n'avait pas été autorisée, elle, pour des opérations, a été touchée par un drone iranien. Il faut dire que cette attaque arrive dans un contexte d'anxiété puisque plus de 300 attaques de drones contre des sites militaires britanniques ont eu lieu au cours des 12 derniers mois.
14: Merci à vous Sidonie Gaucher depuis Londres pour France Info. Emmanuel Macron l'a annoncé en fin de semaine, l'envoi à venir de moyens militaires français en Arabie Saoudite. Ce sera de manière strictement défensive, assure aujourd'hui sur France Info le ministre français des Affaires étrangères, Jean-Noël Barrot, qui précise qu'il s'agira de soldats, de radars et de systèmes de défense aérienne. Il ajoute que la France n'est pas co-belligérante dans ce conflit au Moyen-Orient. En Afrique du Sud, les enquêteurs sont à la recherche des auteurs de ces deux fusillades survenues hier soir à Johannesburg, 17 personnes abattues dans un bar, puis au petit matin à l'autre bout du pays, au Cap, 10 personnes tuées dans un restaurant. Bilan très lourd donc dans ce pays gangrené par la criminalité et où les fusillades de masse sont assez courantes, Valentin Hugues, surtout dans les zones défavorisées.
18: La police sud-africaine infiltrée par des réseaux criminels, des dizaines d'armes qui disparaissent chaque mois à tel point qu'une commission d'enquête a été créée. Depuis un an, la commission Matlanga voit défiler différents témoins et met en lumière les liens étroits entre ces réseaux et certaines institutions sud-africaines, notamment la police. Dans la région de Johannesburg, par exemple, on peut identifier trois grands secteurs de criminalité. Les réseaux de taxis qui se font la guerre pour contrôler les routes les plus rentables, les gangs qui s'affrontent pour le contrôle du trafic de drogue et l'orpaillage illégal, puisque la région de Johannesburg a été construite sur l'or. Avec le déclin de cette activité minière, les réseaux criminels ont progressivement pris le contrôle de mines désaffectées car au fond, il reste des pépites d'or. Ces réseaux de Zamazama établissent leur base dans des zones reculées, au plus proche des entrées de mines et vont parfois jusqu'à terroriser et chasser les communautés qui y vivent pour avoir le champ libre. L'armée est déployée depuis 6 mois pour lutter contre ces violences.
14: Valentin Hugues, correspondant de France Info en Afrique du Sud. Le mois de septembre a beau se terminer, à peine le risque de feux de forêt est toujours bien présent. Vigilance élevée aujourd'hui dans 4 départements du sud de la France. En Ardèche, l'incendie parti dans les Cévennes hier après-midi est toujours en cours. 40 hectares ont été parcourus par les flammes. 130 pompiers sont sur place. Un feu de végétation est également en cours en ce moment à Carcassonne, près de l'aéroport sud de France. Des pompiers qui, par ailleurs, continuent de se faire entendre au niveau national. Ils sont en ce moment sur le Champ de Mars à Paris et demande plus de moyens après les incendies de cet été marqués par les nombreuses canicules.
12: Et évidemment, ces canicules favorisent la sécheresse et ça a des conséquences directes pour les amateurs de cueillettes de champignons.
14: Et oui, on l'observe déjà dans les sous-bois, les variétés sont moins nombreuses que ces dernières années. C'est ce qu'a constaté la Société mycologique du territoire de Belfort, dans le nord de la Franche-Comté. Association dont les cueilleurs dans la forêt d'Offemont essayent tout de même de garder le moral, Alexandre Lepère.
19: Les survivants de l'été se trouvent sur les troncs d'arbres.
20: Vous avez celui-ci, le polyporan en ombelle.
19: Agnès Greuzet, la présidente de la Société mycologique du territoire de Belfort, nous présente une variété appelée poule des bois.
20: Qui pousse en ce moment au pied des chênes.
19: Un champignon en forme de chou-fleur avec de nombreuses ramifications. Il s'accommode du manque d'eau.
20: Il a toujours des ressources au niveau de l'arbre, dans les racines.
21: On l'a déjà trouvé il y a un mois, puis il est encore là.
19: Les champignons polypores s'invitent dans un décor toujours très sec.
20: Celui-ci, c'est un autre champignon qui pousse sur les branches d'arbres tombées à terre.
19: Anne-Marie s'étonne encore de l'état de la forêt.
22: À cette saison, on voit autant de feuilles mortes comme si on était très avancé dans la saison de l'automne. Ça, c'est quand même dû à la saison extrêmement sèche.
19: Les cueilleurs les plus gourmands sont déçus cette année.
22: Les champignons à mettre dans la poêle, les girolles et les cèpes, n'en trouvent pas.
19: Il reste la curiosité de la découverte.
22: Bah, tous ces petits champignons-là qui poussent, bah, on les ramasse et on les étudie. S'il n'y a pas de champignons, il y a des plantes et on peut s'intéresser à toutes sortes de choses qui sont dans la nature.
19: Les cueilleurs ne désespèrent pas de voir certains champignons pointer le bout de leur nez comme la trompette de la mort, le pied de mouton et la chanterelle en tube. Tout dépendra de l'arrivée ou non de la pluie ces prochaines semaines.
14: Alexandre Lepère, ici Belfort-Montbéliard pour France Info.
12: Et puis les championnats du monde de cyclisme sur route qui se poursuivent, c'est en ce moment.
14: Mais oui, la course messieurs qui continue au Canada, 273 km au total. Course que vous suivez pour France Info, Fanny Lechevestrier. Et les coureurs, ça y est, arrivent tout doucement vers Montréal.
23: Oui, ils viennent, en tout cas pour les 16 hommes de tête, hein, l'échappée de passer le pont de Saint-Champlain qui eh bien, traverse le Saint-Laurent et le peloton est en train d'accéder à ce pont. Ils aperçoivent les tours du centre-ville et du centre international de Montréal. Donc Montréal se rapproche, ce qui veut dire qu'on a déjà parcouru 100 km, mais il en reste encore 174. Les choses sérieuses vont pas tarder à débuter avec ensuite un circuit autour de Montréal qui va eh bien, éprouver les organismes avec la multiplication des côtes. Pour l'instant, tout va bien pour Paul Sexas. Il est dans le peloton des favoris, bien protégé par ses coéquipiers.
14: Et on suivra bien sûr sa progression. Merci à vous, Fanny Lechevestrier. Arrivée et prévue de la course aux alentours de 21h30 ce soir. Ça sera bien sûr à vivre en direct sur France Info.
12: Marie-Martin Roussillon, qu'on va retrouver dans une dizaine de minutes.
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12: À suivre, le pape à Lourdes, le maire de Lourdes, Thierry Lavitte, sera avec nous. 17h20, les files d'attente et les pénuries d'essence en Irak. Anne-Laure Jumet vous expliquera tout.
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12: Après le Stade de France vendredi soir et la place de la Concorde hier après-midi, le pape Léon XIV continue à drainer, à rassembler des milliers de personnes. Aujourd'hui à Lourdes, 150 000 fidèles ont assisté à la messe célébrée dans la prairie du sanctuaire. Bonsoir Valentin Dunat.
26: Bonsoir.
12: Vous avez bien évidemment écouté avec beaucoup d'attention l'homélie du pape Léon à la mi-journée. Et ces mots, ces paroles ont vraiment eu une signification particulière aujourd'hui dans le contexte international.
0: En effet, dans un monde où l'on parle de la guerre tous les jours, où taire les armes semble, du point de vue diplomatique, sans issue, le pape a en effet invité tous les fidèles et toutes les communautés chrétiennes à prier au cours du mois d'octobre prochain, avec l'intention particulière que cessent les guerres et que la paix s'installe entre les peuples en conflit. Ça, c'est donc ce que dit le pape. Et ce qui est assez intéressant, c'est de voir comment ce message est reçu par les fidèles ici à Lourdes. Question que j'ai posée tout à l'heure à Jessica. Et Victor.
2: C'est le chef des chrétiens quand même. Et quand le pape demande à tout le peuple de prier pour la paix, le peuple se doit de prier pour la paix. Et nous, ça nous touche particulièrement parce qu'on est loin, en France, on est loin des guerres. Moi, je ne côtoie pas la guerre tous les jours, à part après, avec le prix de l'essence. Mais sinon, c'est vraiment quelque chose de fort que le pape, il a besoin de nous et il nous demande à chacun de nous de prier.
3: Oui, je pense que c'est important parce que même, c'est-à-dire, pour pouvoir y arriver à quelque chose, il faut toujours le dire. Et à force d'en parler, je pense que ça peut réveiller les esprits. Et bon, l'Église aussi, on a toujours l'espérance. On espère que bon, ce qu'il dit, ce n'est pas dans le vent. Et à juste titre, on va prier pour ça.
0: La paix, c'est donc l'un des sujets mis en avant par le pape en France, puisqu'il l'avait déjà évoqué à l'UNESCO, tout comme la fin de vie, autre thème de campagne, si je puis dire, du souverain pontife. Ici en France, Léon XIV s'oppose à la loi entrée en vigueur le mois dernier en France sur le droit à mourir dans la dignité. Le pape a donc déclaré il y a un peu plus d'une heure à l'accueil Notre-Dame, un lieu qui héberge et accompagne des pèlerins malades, handicapés ou très dépendants, je cite, « Aucune loi humaine ne doit vous faire perdre la certitude de votre dignité. Au contraire, c'est au nom de cette dignité inaliénable de la personne humaine que la tentation de donner la mort sous couvert de fausse compassion doit être fortement rejeté avant d'expliquer que ce qui est légal n'est pas forcément moral. » C'est certainement l'une des phrases, des punchlines, si je puis dire, les plus importantes du pape ici à Lourdes. À noter que ce n'est pas la première fois que le pape, là encore, évoque ce sujet depuis le début de sa visite pontificale en France, vendredi à l'Élysée, dans son discours devant Emmanuel Macron et les autorités françaises. Il avait dénoncé ce qu'il appelle l'offre d'une mort programmée, ce qui fait dire d'ailleurs à l'une des journalistes présentes ici, spécialiste du Vatican, on comprend peut-être un peu mieux pourquoi désormais Emmanuel Macron n'a pas assisté à la messe du pape.
12: Alors, l'autre temps fort, Valentin, aujourd'hui, c'est dans moins d'une heure maintenant, le pape Léon XIV va s'entretenir à huis clos avec 7 victimes d'abus sexuels dans l'Église. Et ce matin, il a demandé aux évêques français de poursuivre leur action engagée contre le douloureux fléau, ce sont ces mots, douloureux fléau de la pédocriminalité dans l'Église.
0: En effet, et ces mots, il faut le signaler, n'ont pas été enregistrés. En tout cas, c'est un discours qu'il a donc prononcé devant les évêques ce matin à 9h et qui nous a été transmis. Dans ce discours, il remercie donc l'Église française qui a pris de courageuses dispositions pour répondre à ces violences sexuelles dans l'Église. Reste désormais à savoir si le pape va prendre la parole sur ce sujet et surtout ce qu'il va dire aux victimes dans un peu moins d'une heure. C'est évidemment un moment très attendu, à l'abri des regards, des caméras, avec 7 personnes victimes de violences sexuelles. Il y a notamment une victime de l'école Notre-Dame de Bétarame, qui est à côté de Lourdes, une victime d'un prêtre de sa paroisse à l'âge de 13 ans, ou encore une victime de l'abbé Pierre. Elles ont toutes, ces victimes, préparé cet entretien il y a 2 semaines pour mettre en commun les questions fondamentales qu'elles souhaitaient aborder avec le pape. Dernière précision, ni l'heure, ni le lieu du rendez-vous n'ont été officiellement communiqués, notamment pour protéger ces 7 personnes, des centaines de journalistes qui sont présents ici à Lourdes.
12: Merci beaucoup Valentin Dunat, en direct de Lourdes avec les moyens techniques de Gilles Gallinaro. Et avec nous en direct également Thierry Lavitte, bonsoir.
4: Bonsoir.
12: Vous êtes le maire de Lourdes. Ferveur et enthousiasme, oui. Des mots aussi très forts, on va en reparler au cours de cette journée pour le pape. Vous avez assisté à sa messe ce matin, vous vous attendiez à avoir autant de monde dans la prairie du sanctuaire?
4: Oui. Oui, tout avait été anticipé en ce sens. C'est un travail collaboratif avec 4 partenaires que sont le Vatican, le sanctuaire, l'État et la ville de Lourdes. Donc, nous avons l'habitude quand même d'organiser des grandes manifestations, pas de cette ampleur, mais quand même des pèlerinages de 20 000, 25 000 personnes. Donc là, il s'agit de s'y prendre bien à l'avance et puis de cadrer le tout, de faire preuve d'anticipation. C'est la prévention des risques, mais on sait faire.
12: Selon vous, pourquoi il attire autant de monde, ce pape Léon XIV, depuis son arrivée en France? C'est sa personnalité ou est-ce qu'il y a un besoin de spiritualité d'une partie de la population?
4: Je pense que ça perçoit, parce que j'ai pu le rencontrer hier lors de sa venue sur le pont qu'on a dédié à, s'appelle désormais pont Léon XIV, un pont qu'on a refait à Lourdes. Et j'ai eu l'occasion de d'échanger de près avec lui. Je pense que c'est quelqu'un qui est une sorte de mélange entre une pudeur rayonnante et un ancrage puissant d'un homme qui est dans son rôle de pape en pape. Et on est pour preuve ses propos ce matin à la messe, cet après-midi à la queue Notre-Dame. Donc il est dans son rôle, d'une part. Donc je pense que c'est un homme qui est très très ouvert, il va vers les gens, il est simple. Et puis je pense aussi que, vu les chiffres, il y a un regain de catholicisme en France qui est lié aussi à une société qui va très mal. Et dans ce genre de situation, bien, les fondamentaux reviennent. Dans le débat sociétal.
12: Il est dans son rôle, dites-vous. Il a été aussi très ferme sur certains points, sur certains débats de société. Je pense à la paix dans le monde, je pense surtout à la fin de vie. Les mots étaient très fermes cet après-midi. Ce qui est légal n'est pas nécessairement moral.
4: Non, moral.
12: Est-ce absolument. Qu'il est dans son rôle, là, justement ?
4: Ben oui, c'est le gardien du dogme, le pape est dans son rôle. Le contraire eût été étonnant tout de même. Donc le pape est dans son rôle. Moi j'aime bien le chapitre sur la paix, un monde qui est quand même très tourmenté, mais monde à l'international, mais notre société française est très tourmentée, elle a besoin d'apaisement. Et le chapitre de la paix m'intéresse particulièrement parce que Lourdes est une ville de paix. Dans notre ville, c'est plus de 40 nationalités qui vivent ensemble dans l'apaisement. Dans ce qu'on appelle la diversité dans l'unité. Donc, nous travaillons sur alors petite ville, une ville de 14 000 habitants, mais nous travaillons en ce sens et je trouve très intéressant le chapitre sur la paix, parce qu'il s'applique aussi à notre société, pas qu'à l'international. C'est trop facile de parler des guerres par l'Iran ou d'autres, Israël-Palestine, etc. Mais commençons par notre société et tournons-nous vers l'autre pour essayer de s'apaiser, moins être dans le communautarisme, moins être dans la critique. Plutôt être dans la compassion, la bienveillance, l'aide à l'autre. Ce qui est le cas à Lourdes. Nous sommes 5 sanctuaires au monde à accueillir, au-delà du spirituel, des personnes en quête d'espérance, d'espoir et de résilience.
12: À 18h tout à l'heure, le pape va s'entretenir à huis clos avec 7 victimes d'abus sexuels dans l'église.
4: Oui, absolument.
12: Il y a une attente très forte sur ce débat, sur ces affaires. À Lourdes, il y a l'affaire Betaram qui continue à interroger sur les responsabilités. Qu'attendez-vous du pape sur ce dossier concernant les affaires de pédophilie dans l'église?
4: Moi, je n'attends plus rien du pape, puisque la prise de position initiale date du pape François, qui déjà avait mis le pied à l'étrier. L'évêque Mgr Mika était très clair, et le pape qui vient d'arriver est aussi très clair. Effectivement, il reçoit les victimes, parce que c'est un besoin de temps de parole, d'échange avec un homme qui est dans le droit fil conducteur du pape précédent.
12: Mais est-ce qu'il ne faut pas aller plus loin et d'assumer. Sur l'affaire Betaram, par exemple, certains réclament des sanctions beaucoup plus lourde. Il faut aller plus loin. Justice. Il faut que la justice intervienne.
4: Oui, bien sûr, mais ne rendons pas la justice avant qu'elle soit rendue. Oui, justice est là pour trancher sur des affaires qui, aujourd'hui, ne méritent plus le moindre doute, puisqu'il y a quand même des preuves avérées, etc. Vous voyez, par exemple, l'enlèvement des mosaïques de Marco Rupnik, c'est le Vatican qui a ordonné l'évêque d'avoir
12: ce prêtre qui est accusé de viol, pour nos auditeurs.
4: Absolument, et Marco Rupnik, qui est un grand artiste, mais qui est un pédocriminel, et qui aujourd'hui voit les mosaïques s'enlever. Je crois que c'est très clair, c'est pas partout, il y a d'autres endroits dans le monde où il y a ces mosaïques, elles ne sont pas enlevées. Ici à Lourdes, elles ont été enlevées par l'évêque et par le pape, qui a demandé qu'on enlève toutes les mosaïques de Marco Rupnik.
12: Merci beaucoup.
4: Non, c'est une phase de clarification. Je disais simplement qu'on a vécu un moment exceptionnel avec une personnalité extraordinaire dans une ville à la signature mondiale. Venez tous à Lourdes. Je vais vivre une expérience. Lourdes, ça se vit.
12: Merci beaucoup. Thierry Labitte, maire de Lourdes, en direct avec nous ce soir. Vous restez avec nous, c'est le 17-20. On parlera des pénuries d'essence et des files d'attente à Bagdad dans quelques instants.
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12: 17h21, un nouveau point sur l'info de ce dimanche soir. Et à la une ce soir, Marie-Marty Rossion, ses avocats qui dénoncent de graves violences policières en Seine-Saint-Denis et dans le Val-d'Oise.
14: Sur plusieurs lycéens impliqués dans des blocus d'établissements cette semaine dans ces départements de région parisienne. Selon ses avocats, les lycéens ont subi des violences physiques, des menaces alors qu'ils se mobilisaient pour dénoncer la dégradation de leurs conditions d'études. De nouvelles frappes russes contre l'Ukraine aujourd'hui à Kiev, Odessa ou encore dans la région de Zaporijjia, elles ont fait 8 morts. Des sites industriels et résidentiels ont été touchés. Et ce, alors que Moscou promettait hier de mener sa guerre à bien, je cite, quelles que soient les circonstances. Le nord-est des États-Unis balayé par une forte tempête, rare pour la saison. Au moins une personne est morte. Des dizaines de milliers d'Américains sont privés d'électricité. Et puis en gymnastique, la médaille d'or à l'instant pour Elena Kola aux barres asymétriques. Épreuve dans le cadre des internationaux de France. Compétition qui sert de répétition à la française de 16 ans, championne d'Europe avant les mondiaux de gymnastique dans moins d'un mois.
12: 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France Info Monde est en Irak ce soir. Bonsoir Anne-Laure Jumet.
10: Bonsoir.
12: Directrice adjointe de la rédaction internationale de Radio France. Alors on assiste à des scènes inhabituelles actuellement en Irak. On voit des files d'attente aux stations essence.
10: Oui, des automobilistes contraints d'attendre parfois plusieurs heures pour faire le plein. Ça se passe à Bagdad, la capitale, et dans de nombreuses villes, Kirkouk, Babel, Bassora et dans la plupart des provinces du Kurdistan. Et cela peut paraître étonnant pour un pays qui est le deuxième État producteur de pétrole au sein de l'OPEP, l'organisation des pays exportateurs de pétrole. Mais l'Irak n'a pas encore les capacités suffisantes pour raffiner tout son or noir, même si elle a beaucoup progressé dans ce domaine. Le pays est donc contraint d'importer de l'essence pour une petite partie et ces importations passent par voie maritime via le détroit d'Ormuz, seule porte d'entrée vers les ports irakiens. Depuis la guerre en Iran et le blocage du détroit, les livraisons se font plus rares. Au début, les réserves stratégiques ont permis de compenser, mais ça n'est plus suffisant aujourd'hui, d'autant que la demande a fortement augmenté, les automobilistes craignant une pénurie.
12: Et la situation au Moyen-Orient pèse également sur les exportations irakiennes de pétrole.
10: Et c'est d'ailleurs pour Bagdad un problème bien plus important que les problèmes d'essence. Les recettes budgétaires de l'Irak dépendent à 90% de ses exportations d'or noir. Et là aussi, le détroit d'Ormuz est la voie de passage. Alors récemment, l'Iran a accordé des autorisations spéciales à certains pétroliers irakiens, mais l'activité reste très impactée. Les salariés du secteur ont enregistré des retards de paiement sur leur salaire. Il y a eu également des licenciements. L'Irak essaye de trouver d'autres itinéraires pour exporter son brut, par route via la Syrie et par oléoduc via la Turquie. Mais cela ne représente qu'une infime part de ce qui se passait par voie maritime.
12: Et tous les pans de l'économie sont touchés ?
10: Oui, en particulier autour des ports irakiens du sud, comme dans le port de fret d'Oum Qasr dans la province de Bassora, où les arrivées de cargo se font rares, déplore ce chauffeur routier interrogé par l'AFP.
11: Le port était autrefois animé. La file s'étirait jusqu'au quai. Toute la place se remplissait. Mais maintenant, regarde, le port est vide.
10: Et tous les commerces qui vivaient aussi grâce à l'activité de ces ports sont concernés. Et puis, l'emploi public est largement impacté. Or, il est au cœur de l'économie irakienne. La baisse des revenus liés à la baisse des exportations de pétrole a occasionné des retards de paiement pour les fonctionnaires. L'État a dû emprunter, situation à risque pour un régime qui doit aussi gérer des coupures d'électricité importantes du fait de sa dépendance au gaz iranien dont les livraisons se sont effondrées avec la guerre.
12: Pénurie d'essence et file d'attente à Bagdad, France Info Monde, Anne-Laure Jumet, tous les dimanches sur France Info. Retour à Montréal pour les mondiaux de cyclisme sur route. Bonsoir Fanny Lechevestrier.
13: Bonsoir Catherine.
12: Je suis contente de vous retrouver
13: Fanny. Moi aussi.
12: Bon, dites-moi, les Français sont en train de prendre la course en main ?
23: Oui, on les a vus dans la côte de Camillaoud. Hein. C'est une côte dont on va vous parler très très souvent ici au circuit de Montréal parce que eh bien, les coureurs vont la passer notamment à 13 reprises. Et c'est elle notamment qui doit faire la différence pour le titre de champion du monde. Et les Français, on le savait, ils ont besoin de durcir la course pour eh bien, tenter de faire des écarts. Et on a vu notamment Bruno Armirail et Alex Baudin se placer aux avant-postes et accélérer pour l'instant. Pas de victimes, on a toujours des 16 échappés devant, mais l'écart commence sérieusement à diminuer. On était tout à l'heure à 8 minutes 20 à peu près, on est passé sous la barre des 7 minutes à 664 km de l'arrivée. Et toujours les Français qui impriment un gros rythme désormais. Ça fait quelques dégâts hein, par l'arrière avec des coureurs des petites nations qui commencent à être distancés. On va suivre cela, mais les favoris, eux, bien évidemment, suivent le rythme. On pense à Remco Evenepoel, le Belge, à Wout van Aert, l'autre coureur belge dont il va falloir se méfier. Et également, toujours présent, Mathieu Van Der Poel, Isaac Del Toro, le Mexicain, toujours là, Tom Pickock, Quinn Simmons, Ben Healy ou Mats Petersen sont là également en tant que outsider. Vous l'avez compris, énormément de prétendants pour ce titre de champion du monde, en l'absence, faut-il le rappeler, de Tadej Pogacar qui s'est blessé lors de la Vuelta, qui est forfait et qui va perdre son maillot arc-en-ciel alors que les premières gouttes de pluie sont en train d'apparaître sur le circuit. Catherine, ça ne devrait pas tenir normalement, ça ne devrait pas poser de difficultés, c'est juste des petits nuages. On n'annonce pas de grosses averses aujourd'hui, on va suivre cela, mais encore 163 km. Et pour tout vous dire, on espère vraiment assister au même spectacle qu'hier sur la course féminine qui a été fantastique avec toutes les meilleures coureuses du monde qui se sont expliquées. Et la victoire de Demi Vollering. Est-ce qu'on aura la victoire tout à l'heure de Paul Sexas, le Français, qui deviendrait alors le plus jeune champion du monde de l'histoire, à seulement 20 ans et 4 jours.
12: Belle épreuve en tout cas, Fanny. On va vous retrouver régulièrement tout au long de ce 17-20. La météo à suivre.
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12: Des températures toujours aussi élevées demain, Patricia Charbonnier.
15: Les températures restent très élevées pour la saison, mais la météo est de plus en plus nuageuse et instable sur la moitié ouest du pays, avec quelques averses qui vont se déclencher dans la nuit le long de la façade atlantique et un risque d'orage localement fort dans le sud-ouest. Et pour demain, on va retrouver cette instabilité sur l'ouest du pays, avec quelques pluies tout au long de la journée sur la Bretagne et le long des côtes de la Manche. Des averses à caractère orageux entre le Poitou-Charente et les Pays de la Loire. Ailleurs, le temps restera sec demain encore, mais avec un ciel plus ou moins nuageux. Ce sera plus lumineux sur l'extrême sud-est et sur la Corse. Le vent marin apportera de la grisaille, des nuages bas sur le Languedoc-Roussillon. Un petit peu d'instabilité pour demain après-midi sur la chaîne pyrénéenne avec quelques averses, et dans la soirée une nouvelle dégradation orageuse remontera par la Nouvelle-Aquitaine avec des températures encore de plein été pour demain après-midi. Météo France prévoit jusqu'à 31 degrés en plaine d'Alsace. En plaine d'Alsace, 29 à Biarritz, 27 à Paris.
12: Patricia Charbonnier pour la météo France Info, 17h30. Et Marie-Marty Rochon est de retour avec de nouvelles infos.
14: L'attaque non voilée du pape Léon XIV contre le droit pour l'aide à mourir, sujet de nouveau abordé tout à l'heure par le souverain pontife à Lourdes. Dans son discours, il est impossible de considérer comme normal de donner la mort, affirmait le pape. Il doit rencontrer dans quelques dizaines de minutes maintenant plusieurs victimes de violences sexuelles dans l'église à Lourdes, toujours avant de poursuivre sa visite en France à Metz demain, dernière étape. Un feu de végétation en cours en ce moment dans l'Aude, près de l'aéroport sud de France. France de Carcassonne. L'incendie a démarré en milieu d'après-midi alors qu'un meeting aérien était organisé sur place. La préfecture rassure toutefois, il n'y a aucun danger pour le public. 110 pompiers au total sont sur place. Les pompiers qui par ailleurs se mobilisent en ce moment à Paris autour de cette tente installée au pied de la Tour Eiffel pour sensibiliser les passants après un été caniculaire et des incendies dévastateurs. Ils demandent davantage de moyens ainsi que des effectifs en plus grand nombre. 5 personnes arrêtées et placées en garde à vue après cet incident autour de la base militaire de Fairford, c'est dans le sud-ouest de l'Angleterre, base utilisée par l'armée de l'air américaine. Les forces de l'ordre sur place ont reçu un appel la nuit dernière concernant des véhicules suspects qui se dirigeaient vers la base aérienne. L'incident est désormais maîtrisé selon les autorités et d'après Donald Trump, les suspects voulaient faire, je cite, de gros dégâts. Les bureaux de vote viennent tout juste de fermer dans l'Hexagone pour les élections sénatoriales. Ce sont les grands électeurs, en majorité des conseillers municipaux, qui votent pour renouveler un peu plus de la moitié de la Chambre haute. Scrutin à travers lequel le Rassemblement national entend perturber la mainmise de la droite à quelques mois maintenant de l'élection présidentielle. Et puis du rugby ce soir avec ce Toulouse-Montpellier en clôture de la 4e journée de Top 14. Une rencontre qui nous rappelle la finale du championnat de France en juin dernier. Finale remportée par les Toulousains 28-20. Le coup d'envoi du match ce soir, c'est à 21h05.
12: À tout à l'heure, Marie-Marty Rossian. À suivre, le pape à Lourdes et ses propos très fermes concernant la loi française sur la fin de vie. La colère des pompiers après les incendies en Aquitaine il y a 2 mois. Et puis le cyclisme, bien sûr. Les mondiaux de cyclisme sur route à Montréal et les espoirs tricolores autour de Paul Seixas.
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12: Dans moins d'une demi-heure maintenant, le pape Léon XIV va s'entretenir en tête-à-tête avec 7 victimes d'abus sexuels dans l'église. Un temps fort et très attendu de sa visite à Lourdes. Le pape qui a rencontré des malades également aujourd'hui et qui s'est exprimé avec fermeté sur la loi française concernant la fin de vie. Ce qui est légal n'est pas nécessairement moral, a dit le pape. Le souverain pontife a clairement exprimé son opposition à cette loi sur l'aide à mourir adoptée par le Parlement français en juillet dernier. On l'écoute.
16: L'horizon peut apparaître sombre, incertain, sans issue. Mais aucune loi humaine ne doit vous faire perdre la certitude de votre dignité. Au contraire, c'est au nom de cette dignité inaliénable de la personne humaine que la tentation de donner la mort sous couvert de fausses compassions doit être fermement rejetée. Il est impossible de considérer comme normal de donner la mort. Ce qui est légal n'est pas nécessairement moral. Ici, à Lourdes, cité des malades et de l'espérance, j'appelle toute la communauté des soignants à se souvenir du sens profond de sa vocation. Veillez sur la personne souffrante et non pas la supprimer. Soyez des serviteurs passionnés de la vie. Personne n'a les droits, jamais, sur la base d'algorithmes, d'un laboratoire, de décider de la vie de tel embryon ou de telle personne âgée. Jamais la médecine ne pourra se faire la servante de la mort programmée.
12: Le pape Léon XIV, cet après-midi, concernant la loi française sur la fin de vie. C'est pas la première fois, hein, d'ailleurs, que le pape s'exprime sur ce sujet. Vendredi dernier, à l'Élysée, dans son discours devant Emmanuel Macron et les autorités françaises, il avait dénoncé ce qu'il appelle l'offre d'une mort programmée. Alors, ce matin, le pape a célébré une messe devant 150 000 personnes, une messe en plein air, sur la prairie du sanctuaire de Lourdes. Des fidèles conquis par ses paroles, par ses gestes, par la personnalité, sans doute, de Léon XIV, comme a pu le constater à la sortie. Sébastien Berriot, reportage.
17: Malgré la chaleur et la foule, Roger, venu de Perpignan avec sa femme, sort de la messe papale enchanté et aussi très ému.
18: Ah ben c'est émouvant, c'est superbe, c'est impressionnant. On a la larme à l'œil, même. On est content d'être là.
17: Beaucoup de pèlerins saluent le message d'espérance porté par Léon XIV, sa volonté de rassembler plutôt que diviser. C'est ce qui a surtout marqué Marie, toulousaine.
19: Il y a des gens de toutes les confessions, pas seulement catholiques. Il y a des gens de toutes les nationalités, de toutes les couleurs. Et c'était vraiment œcuménique et c'était vraiment magnifique. Il a bien fait son travail, en fait. Il est gracieux, il est alerte, il est paternel aussi. Donc c'est ce qui nous manquait avant aussi. Absolument ravie. J'étais là avec ma fille Lily, qui est autiste. Et elle a pu communier même, et moi aussi.
17: Gracieux, c'est un terme qui revient chez de nombreux fidèles. Ginette était venue de la région de Bordeaux.
20: Il est gracieux. J'adore ce pape. Vous voyez, j'aime mieux celui-là que l'autre.
17: La personnalité du pape a marqué de nombreux jeunes fidèles, comme Yona de Toulouse et Amélie, originaire de Périgueux.
21: C'est la première fois que je vois le pape Léon XIV et je l'apprécie beaucoup, il a l'air très ému. J'ai l'impression que vraiment, quand il nous voit, il nous aime et ça se voit. Et c'est pour ça que j'aime beaucoup Léon XIV.
22: J'étais très émue de voir le pape, ses discours, comment il amène les choses. C'est aussi un homme simple et qui sait se rapprocher du peuple. Il est tout simplement humble.
17: Martine, religieuse franciscaine à Avignon, elle a beaucoup apprécié les messages du pape contre l'aide à mourir.
24: Je pense que c'était important de le dire. Tout homme, s'il est soulagé, jusqu'au bout, il ne demande pas la mort. Le pape veut la vie, il l'a dit plusieurs fois. Jusqu'au bout.
17: Et sur les 150 000 fidèles, forcément quelques mécontents, dans un sanctuaire bondé et pas forcément dimensionné pour ce genre d'événement, certains, trop loin des haut-parleurs, n'ont rien entendu de la messe et même pas pu apercevoir le pape, ne serait-ce que de loin.
12: Un reportage à Lourdes de Sébastien Berriot. 17h37, parlons maintenant des incendies qui ont ravagé une partie de la région Aquitaine il y a deux mois. Le 22 juillet, l'incendie de Somos en Gironde a entraîné l'évacuation de dizaines de milliers d'habitants. Ce méga-feu a détruit 42 000 hectares de forêt et dans ces parcelles détruites, eh bien, il y avait des arbres particulièrement précieux. C'est le cas à Sestas, dans la banlieue de Bordeaux. Des parcelles de l'INRAE ont été touchées. L'INRAE, c'est l'Institut National de Recherche en Agronomie pour l'Environnement. Les chercheurs y étudient le comportement des arbres, majoritairement des pins maritimes, très précieux pour la science, avec un objectif, améliorer leur productivité pour la sylviculture locale, mais également leur adaptation au réchauffement climatique. 80 hectares sont quasi entièrement partis en fumée fin juillet, au grand désespoir des scientifiques. Rémi Brancato les a rencontrés sur le site.
26: Le directeur de cette unité expérimentale, Frédéric Bernier, roule en pleine forêt.
27: On se rend sur le domaine de Castillonville.
26: 60 hectares sur 80 où l'INRAE étudie le pin maritime sont partis en fumée.
28: C'est quand même difficile de voir le résultat d'autant de travail sur autant d'années qui est détruit.
26: Annie Raffin, ingénieure de recherche, a perdu ses arbres issus de croisements sélectionnés patiemment pour leur productivité, leur résistance aussi au réchauffement climatique, abonde Laurent Bouffier, chercheur en génétique forestière.
29: C'est pas simplement des arbres qu'on a perdus, c'est l'ensemble des recherches sur ces arbres auparavant. C'était du matériel extrêmement précieux.
26: Pendant plusieurs jours cet été, les locaux à 2 km ont même été menacés par les flammes, raconte Frédéric Bernier.
30: Je suis resté toute la semaine avec les pompiers, faire des rondes. On a clairement eu peur, oui.
26: Beaucoup de projets s'arrêtent avec l'incendie ou sont retardés.
30: Ce qu'on va planter cet hiver, ce sont les greffes qui sont en pépinière. Là.
26: Mais la catastrophe peut aussi être une opportunité de recherche. On teste ici différentes méthodes de culture, plusieurs mélanges d'espèces. L'écologue Laurent Augusto veut étudier la réaction des parcelles.
31: Ce qu'on appelle la biologie du sol, donc tous les petits micro-organismes, est-ce qu'ils vont recoloniser plus vite ou pas en fonction de telle ou telle sylviculture? Est-ce que ça permet à l'écosystème de récupérer plus vite suite à un incendie?
26: La question du risque incendie sera plus que jamais au cœur des futures recherches.
12: Et les pompiers qui expriment leurs inquiétudes, leur colère également avec ces incendies, ils disent régulièrement qu'ils manquent de moyens. Valentin Viollet est pompier et porte-parole du syndicat Sud des sapeurs-pompiers de la métropole de Lyon et du Rhône. Et deux mois après les incendies de cet été, eh bien, ils restent toujours sur le qui-vive et continuent de surveiller les forêts.
32: On continue de les surveiller et plus que ça, on continue même les feux de forêt. On voit le feu dans l'Ardèche qui est en cours. Il y en a aussi un feu dans le Rhône qui a fait plus de 30 hectares hier. Donc on est toujours sur le qui-vive, sur les feux de forêt.
12: Si on fait un petit retour en arrière sur ces méga-feux du mois de juillet et du mois d'août,

0: au niveau de l'activité opérationnelle.
1: Valentin Violet, depuis hier, il y a une mobilisation des pompiers pour réclamer plus de moyens. Quelle forme prend cette mobilisation ?
0: Alors effectivement, on va faire une mobilisation sur 3 jours, donc qui a commencé aujourd'hui, qui aura lieu au pied de la Tour Eiffel avec un campement qui est mis en place. On va passer la nuit sur place. Et ensuite, demain, on aura une mobilisation statique, mais aussi dynamique. Et le soir, on retourne au campement au pied de la Tour Eiffel toujours. Et le 29, on aura un cortège pompier qui rejoindra le cortège de la fonction publique pour défendre nos métiers.
1: Quelle est pour vous la priorité des priorités ?
0: C'est clairement plus de moyens. Plus de moyens humains, plus de moyens matériels, plus de moyens financiers et aussi une meilleure prise en compte de notre santé. Là, on a fait un été sur les feux de forêt avec quasiment aucune protection pour nos voies respiratoires. On a été protégé avec juste une cagoule qui est ni plus ni moins qu'un bout de coton sur notre nez. Donc, on va avoir un effet dans les années à venir de cancer qui va évoluer et on veut vraiment que notre santé soit prise en compte.
1: Il y a eu des rencontres tout de même avec le ministre de l'Intérieur, Laurent Nunez. Ça n'a débouché sur rien. Vous avez eu le sentiment de ne pas avoir été assez écouté ?
0: Effectivement, le 8 septembre, le ministre Nunez nous a fait un retour sur la nouvelle loi de modernisation de la sécurité civile. En fait, je vous le donne dedans, c'est un document qui est vide, qui n'a rien, qui n'apporte aucune nouveauté. C'est des missions qu'on faisait déjà. En fait, c'est un document qui aurait été fait par des pompiers, n'aurait même pas été donné à nos collègues par respect envers nous.
1: On sait qu'il n'y aura pas de Canadair avant 2028, parce qu'on a beaucoup parlé des bombardiers d'eau. Mais qu'est-ce qu'on peut faire avant l'été prochain, très concrètement ?
0: Eh ben, concrètement, je vais vous donner quelques chiffres. Il y a eu plus de 90 000 hectares supplémentaires de forêt. Et à l'inverse, on a retiré plus de 1 000 camions pour éteindre les feux de forêt. Donc en fait, on a une augmentation qui est du risque qui est là et on n'a plus de moyens en face pour faire face. Donc nous, ce qu'on demande déjà, c'est des engins, c'est des camions, tout simplement. Mais aussi, on demande des hommes pour les camions. Donc c'est plus de 20 000 pompiers professionnels qu'on demande en plus pour pouvoir faire face à ces feux-là.
1: Vous parlez de pompiers professionnels, les pompiers volontaires, parce qu'on a vu un engouement finalement de beaucoup de jeunes pour venir justement à vos côtés. Ce n'est pas suffisant, ce n'est pas la solution, les pompiers volontaires ?
0: Ça fait partie de la solution, mais le problème, c'est que les pompiers volontaires, souvent, ne restent pas. En fait, ils ont la face visible de l'iceberg, qui est les feux de forêt, les feux d'appartement, les accidents routiers. Et en fait, la face souvent qui déçoit, la face cachée de l'iceberg, c'est tout le secours à personne qui parfois nous sort de nos missions, nous sort de notre contexte, en fait. Et on se rend compte qu'on perd beaucoup de monde à cause de ça, parce qu'on perd de la motivation chez les gens.
1: Valentin Violet, je rappelle que vous êtes porte-parole du syndicat Sud des sapeurs-pompiers de la métropole de Lyon et du Rhône. C'est une année présidentielle qui arrive. Est-ce que, pour vous, les pompiers doivent solliciter tous les candidats et leur demander ce qu'ils comptent faire très concrètement, justement, après cette élection de 2027 ?
0: Ah oui, il y a déjà une urgence. C'est tout de suite au projet de loi de finances qu'on ait des moyens pour préparer l'été qui arrive, parce qu'on va avoir un été qui, si c'est le même, il va être catastrophique. On l'annonce déjà. Et ensuite, on va demander effectivement à tous les futurs présidentiels de effectivement prendre position et de nous dire leur vision de la sécurité civile pour demain, ce qui est un vrai enjeu.
1: Vous bénéficiez d'une excellente image dans la société, auprès de l'opinion. Vous allez, entre guillemets, jouer là-dessus, j'imagine, auprès des candidats.
0: Effectivement, on a un fort pouvoir auprès de la population. Malheureusement, on est au niveau local, on est quand même souvent le dernier roue de la carrosse dans les finances, quoi. Donc c'est un peu le contraste qui est fort chez nous et qui met beaucoup de pompiers en colère aujourd'hui.
1: Mais vous n'avez pas senti auprès des politiques, même des élus de région, un changement après ce qu'on a vécu cet été ?
0: Eh ben, typiquement, je vais vous parler pour le Rhône. Nous, ça fait 2 ans qu'on est en conflit et on espère qu'à la rentrée, on aura enfin, suite au changement de métropole, une nouvelle vision des pompiers qui sera enfin dans le sens qui nous convient et qui nous donne les moyens d'intervenir. Parce qu'en fin de compte, au bout, c'est le citoyen qui est pénalisé par un manque de financement de nos élus.
1: Une dernière question, est-ce que pour vous, aujourd'hui, en Europe, il y a un exemple à suivre en ce qui concerne les moyens donnés aux pompiers en quelques secondes ?
0: La vision européenne, elle est quand même compliquée. Chaque pays a sa façon de faire, sa façon de travailler. Je pense que nous, on a un modèle qui est plutôt bon, mais c'est juste qu'il faut redonner financièrement les moyens humains et matériels de pouvoir travailler dans des bonnes conditions. On était très bien, et en quelques années, cela s'est dégradé, et il faut qu'on retrouve notre qualité de secours.
2: La réaction ce soir de Valentin Violet, qui est donc pompier et porte-parole du syndicat Sud des sapeurs-pompiers de la métropole de Lyon et du Rhône. Il répondait à Renaud Blanc.
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2: Avant de retrouver Fanny Lechevestrier sur les mondiaux de cyclisme sur route à Montréal, un nouveau point sur l'info, Marie-Martine Rossian. Et à la une ce soir, une phrase de Donald Trump, des suspects qui voulaient faire de gros dégâts.
3: Oui, c'est ce qu'explique le président américain après cet incendie survenu autour d'une base militaire anglaise utilisée par les Américains, justement, base menacée par une attaque terroriste. Selon Donald Trump, les cinq suspects interpellés depuis étaient dans le viseur des enquêteurs depuis longtemps. En Allemagne, deux personnes ont été tuées dans un accident d'autocar aujourd'hui dans le sud du pays, en Bavière. Le véhicule transportait une trentaine de ressortissants philippins, selon les autorités. De nombreux passagers sont également blessés. Au Moyen-Orient, la dernière proposition de trêve en date formulée par l'Iran en direction des États-Unis était cynique. Réaction de l'ambassadeur américain aux Nations Unies. Téhéran avait soumis à Washington un plan pour rouvrir le détroit d'Ormuz en une semaine. Proposition refusée ensuite par Donald Trump. Et puis après la messe donnée ce midi à Lourdes, la visite dans un centre d'accueil pour personnes malades ou handicapées. Le pape Léon XIV doit rencontrer tout à l'heure 7 victimes de violences sexuelles dans l'église, toujours à Lourdes. Ce matin, lors d'un entretien avec les évêques, il a encouragé le clergé à poursuivre son action face à, je cite, ce douloureux fléau.
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2: Retour à Montréal pour les mondiaux de cyclisme sur route. Fanny Lechevestrier, ben ça y est, c'est fait, les Français ont pris la tête de la course.
4: Voilà. Ah, pas tout à fait, en tout cas ils ont pris le contrôle de la course, effectivement il y en a toujours 16 coureurs échappés, mais c'est vrai qu'on ne donne pas cher de leur peau malheureusement pour eux. Ils étaient partis dès le début de la course et l'écart qui était tout à l'heure de plus de 8 minutes est déjà descendu sous les 4 minutes 37 à chaque fois qu'il y a une côte désormais sur ce circuit de Montréal. Et bien l'échappée perd du temps. Pourquoi ? Effectivement, vous avez raison, parce que les Français sont en train de considérablement durcir la course. On voit la tactique claire que Thomas Voeckler avait proposée. Pas de surprise, ils sont là pour essayer de faire l'écrémage, de mettre en difficulté quelques favoris, de les fatiguer peut-être, et de faire de l'écrémage par l'arrière. On a vu très très actif Bruno Armirail, qui a déjà pas mal couru ici dans ces championnats entre le contre-la-montre individuel et le relais mixte, mais il est encore là pour donner un coup de main sur ce début de championnat du monde de course en ligne. Jordan Labrosse est également aux avant-postes, et puis juste derrière il y a Paul Sexas qui est bien positionné aux avant-postes, prêt à répondre à toute attaque. On l'a dit, c'est un scénario, une course très très ouverte en l'absence de Tadej Pogacar, et les Français veulent essayer de faire la différence. On voit tout de même les Néerlandais très bien placés avec Mathieu Van der Poel. Les Belges sont toujours bien sûr omniprésents pour Remco Evenepoel et Wout Van Aert. On est encore à 148 km de l'arrivée, mais on sent que ça va être une course superbe, qu'il va se passer des choses. À noter que les Français obtiennent l'aide des Suisses, avec notamment Mauro Schmidt, pour imposer quelques relais en tête de ce peloton, et la moyenne qui s'est considérablement vraiment élevée. Je vous parlais tout à l'heure de quelques gouttes de pluie, rassurez-vous Catherine, il n'y en a plus pour l'instant.
2: Voilà une bonne nouvelle.
4: Ouais, le ciel reste gris, il ne fait pas chaud aujourd'hui. On est aux alentours des 16 degrés. C'est pour ça que si jamais vous regardez les images de la télévision, vous voyez pas mal de supporters avec des caouets et des anoraks, mais pas de pluie. Le parcours est sec, condition idéale donc pour se disputer ce titre de champion du monde. Il reste encore une 140 km à parcourir, alors que les échappés vont pas tarder à passer de nouveau sur la ligne d'arrivée.
2: Fanny Lechevestrier à Montréal. L'actu cinéma maintenant. Annie Ernaux, prix Nobel de littérature, n'a pas publié de nouveaux livres depuis 2022, ce qui ne l'empêche pas d'être très présente au cinéma en ce moment avec deux films, Écrire la vie de Claire Simon depuis mercredi et Mémoire de fille de Judith Godrèche la semaine prochaine. Matteo Maestrachi.
1: C'est comme si elle avait fait de sa vie une œuvre à part entière.
5: Le documentaire Écrire la vie de Claire Simon repose sur une démarche en apparence simple, mais qui donne des résultats passionnants. Poser sa caméra dans des lycées un peu partout en France et filmer des jeunes filles, évoquer les principaux ouvrages d'Annie Ernaux. Mais l'autrice elle-même n'apparaît pas dans le film, c'est voulu. Claire Simon nous explique pourquoi.
6: Dans les portraits, on n'entend pas le texte. Et moi, ce que j'aimais énormément dans l'idée que j'ai proposée, c'est que les élèves, parfois, ils disaient « Regarde, Annie, elle dit ça ». Et j'adore parce qu'ils disent toujours « Annie », comme si c'était une copine. Et du coup, on entend le texte.
5: Ce qui n'a pas manqué de faire réagir Annie Ernaux au micro de Nicolas Demorand sur France Inter il y a quelques jours.
7: Je ne prends pas du tout comme une familiarité le fait de m'appeler par mon prénom, mais au contraire, par une forme, je veux dire, de proximité. Ce qu'il y a de particulier, c'est la discussion qu'il y a autour, comme si c'était des problèmes de vie là, maintenant.
5: Les échanges de ces lycéennes en spécialité littéraire portent souvent sur le style, parfois volontairement cru, de la prix Nobel de littérature et surtout la résonance de son œuvre dans une société par laquelle le mouvement MeToo est passé, avec des violences sexistes et sexuelles souvent remises au premier plan. C'est ce qui a, entre autres choses, bouleversé Claire Simon.
6: Elles savent, en le lisant, que c'est quelque chose qui les menace réellement. Quand elles lisent ça, ça raconte ce à quoi sont confrontées les jeunes filles.
8: T'as une chambre seule ?
9: Comme tous les chefs, tu savais pas ? Des habitants ?
5: Dans Mémoire de fille, paru en 2016, Annie Ernaux raconte donc son premier rapport sexuel en 1958 comme monitrice de colonie de vacances avant ses 18 ans, qu'elle aura mis plusieurs années à qualifier de viol. Et c'est précisément ce livre que porte à l'écran Judith Godrèche.
10: Comment filmer la violence, comment filmer le harcèlement de manière féministe, puisque ce film et ce livre parlent également d'absence de consentement. Comment filmer l'absence de consentement qui, de nature, quelque chose en fait qui n'est pas cinématographique. Et donc oui, la difficulté, c'était toutes ces choses-là. Ouais.
5: Mémoire de fille sera en salle mercredi. Écrire la vie de Claire Simon est déjà sur vos écrans.
2: Un reportage de Matteo Maestracci. 17h53, voyons maintenant les vertus de l'IA pour découvrir le passé. Nouveau monde tout de suite. L'IA inquiète, mais c'est vrai que parfois elle peut vraiment être surprenante, surtout quand elle décrypte un papyrus d'Herculanum. Olivier Lascar, vous êtes rédacteur en chef du numérique à Science et Avenir. Parlez-nous de cette prouesse de l'intelligence artificielle.
11: L'histoire commence en Italie, dans la ville antique d'Herculanum. Comme sa voisine Pompéi, Herculanum a été détruite par l'éruption cataclysmique du Vésuve. C'était en l'an 79 après Jésus-Christ. Aujourd'hui, évidemment, les archéologues explorent les ruines d'Herculanum et ils ont trouvé une villa qui regorge de papyrus. Le problème, c'est que ces papyrus sont restés enfouis sous 18 mètres de cendres et de roches expulsées par le volcan. Et du coup, ils ont été comme cuits à l'étouffée. Aujourd'hui, chaque rouleau de papyrus ressemble à une sorte de bûche carbonisée.
2: Mais comment lire des manuscrits aussi dégradés ?
11: Impossible évidemment de les lire en vrai, ils sont dans un tel état qu'ils partiraient en miettes. La bonne idée, c'est un scientifique de l'université du Kentucky aux États-Unis qui l'a eu. Il s'est dit que comme on ne pouvait pas les dérouler en vrai, il fallait les dérouler virtuellement. Pour ce faire, plusieurs rouleaux de papyrus carbonisé d'Herculanum ont été scannés dans un dispositif scientifique énorme, le synchrotron de Grenoble. Là-bas, grâce au rayon X, il a été possible de faire un double numérique de chaque rouleau de papyrus.
2: Mais il fallait aussi décrypter les textes.
11: Oui, parce que les rouleaux de papyrus virtuels ont été déroulés grâce à des algorithmes informatiques, puis mis à plat, et ensuite il fallait les déchiffrer. C'était extrêmement complexe parce que l'encre utilisée à l'époque était à base de charbon. Et comme tout ça est en cendres, tout se confond. Le scientifique américain a compris qu'il n'y arriverait pas tout seul, donc il a organisé une sorte de compétition internationale qui s'appelle le Vesuvius Challenge. C'est une compétition de déchiffrement de manuscrits antiques grâce à l'intelligence artificielle. Et bingo, ça a fonctionné, puisque un certain papyrus, nom de code PERC-1667, a été décrypté, toutes ces 22 colonnes. Aujourd'hui, les scientifiques peuvent dire que c'était un traité philosophique du 2e au 3e siècle avant Jésus-Christ, qui parle de la capacité de l'humain à s'améliorer moralement. C'est une sorte de guide stoïcien, du développement personnel. En tout cas, ce premier décryptage d'un papyrus lu de bout en bout, sans jamais avoir été ouvert, c'est une avancée formidable. Et ça montre que l'IA, ce n'est pas simplement une prouesse pour questionner notre futur, mais c'est aussi une façon d'ouvrir les portes de notre passé.
2: 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Et on poursuit avec l'Empire des séries de Laurent Vallière. Zoom ce soir sur la série Sœur avec Lola Dewaere.
8: Assister à ses propres obsèques, c'est l'une des séquences choc de cette nouvelle série Sœur autour de deux sœurs jumelles.
12: Non, si, non, tu prends ma place. On a passé l'âge de faire ça, tu crois pas ?
8: L'une est avocate, célibataire, femme battante. L'autre vit à la campagne avec un mari qu'elle veut quitter. Les deux, malheureuses dans leur vie, décident un soir d'échanger leur identité. Problème, la seconde est tuée et l'autre, dans la peau de sa sœur jumelle, assiste donc à ses propres obsèques et se met à chercher des coupables.
12: S'il vous plaît, ma sœur a été admise. Elle a eu un accident, sa chambre, s'il vous plaît. Sa chambre, écoutez-moi.
8: Sœur est un thriller au féminin avec une épatante Lola Dewaere qu'on a plus l'habitude de voir dans Astrid et Raphaël. Ici, elle incarne les deux sœurs jumelles, et c'est ça qui l'a intéressée. Elle était au Festival de la fiction de La Rochelle la semaine dernière.
12: Le challenge de jouer deux jumelles, je trouve que techniquement parlant, ça me fascinait. Je voulais savoir comment ça pouvait se passer. Et le challenge, c'est de pouvoir réussir à les différencier par rapport aux spectateurs, tout en ne tombant pas dans la caricature. J'ai l'impression qu'on y est arrivé. Par exemple, moi, je change ma voix. La voix d'Elisabeth est beaucoup plus grave, par exemple, que celle d'Élodie. La voix d'Elisabeth est plus quelque chose comme ça, qui est dans les graves, et quelque chose de rauque. Et la voix d'Élodie est plus comme ça. Voilà, c'est la voix d'Élodie, elle est plus, même presque plus enfantine.
13: Le tatouage, je l'ai fait?
12: Non.
13: Tu l'as fait sans moi?
12: Bah oui, sans toi, tu voulais plus le faire, je signale.
8: La série Sœur confronte aussi une rat des villes, finalement, et une rat des champs.
12: Ce qui était intéressant, c'est qu'il y en a une qui est très carriériste, avocate, et qui est une espèce de businesswoman, l'autre qui a choisi une vie plus cool, donc on s'imagine que les deux sont bien dans leur basket et bien dans leur vie, et en fait, on se rend compte que bah, pas tant que ça, et que celle qui est très ambitieuse et très carriériste est peut-être pas celle qu'on croit.
13: Bon, allez, un avis de merde. T'as pas une vie de merde, ça va.
8: On en connaît des films et des séries sur les jumeaux, mais sur des jumelles, c'est plus rare. Lola Dewaere.
12: Les seules jumelles femmes, et encore même pas femmes, petites filles, c'est les jumelles de Shining. Viens jouer avec moi, voilà. Donc c'est vrai que puis cette série dans les années 80 qui s'appelait La Vengeance aux deux visages, donc je suis vachement contente.
13: Je suis la plus sage des deux. N'importe quoi.
14: Je trouve pas que vous ressemblez tant que ça toutes les deux.
8: Sœur, un thriller rythmé, très bien joué. 4 épisodes à découvrir mercredi sur France 2 et dès aujourd'hui sur la plateforme de France Télévisions.
2: L'Empire des séries de Laurent Vallière. 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
2: Ce sera encore un peu l'été demain, Patricia Charbonnier.
3: Les températures resteront estivales jusqu'à mercredi, mais le temps s'annonce plus nuageux et plus instable demain sur la moitié ouest, avec quelques pluies tout au long de la journée près des côtes de la Manche et en Bretagne, des averses à caractère orageux entre le Poitou-Charentes et les Pays de la Loire. Partout ailleurs, le temps restera encore sec demain, mais avec un ciel plus ou moins nuageux, avec en plus quelques entrées maritimes sur le Languedoc-Roussillon et dans la soirée, une nouvelle dégradation orageuse remontera par la Nouvelle-Aquitaine, avec des températures toujours très élevées pour la saison, jusqu'à 31 degrés demain après-midi en plaine d'Alsace ou encore dans le sud-ouest. 31 degrés à Agen, 30 à Mulhouse, 28 à Marseille, 27 à Paris. Et Météo France prévoit un minimum de 20 degrés à Brest.
2: Patricia Charbonnier pour la Météo France Info, 18h. Bonsoir Mathilde Bouquerel.
3: Bonsoir.
2: À la une ce soir, le pape Lourdes qui était devant les malades aujourd'hui.
3: Au troisième jour de sa visite en France, l'occasion pour Léon XIV de s'opposer à nouveau à la loi sur la fin de vie, comme il l'avait déjà fait vendredi à l'Élysée devant Emmanuel Macron. En Espagne, le gouvernement dans la tourmente face à la crise du logement que traverse le pays. Et puis à la veille du deuxième match de Zinedine Zidane en tant qu'entraîneur des Bleus du foot, le sélectionneur a donné une conférence de presse en Belgique. Nous y étions. La tentation de donner la mort doit être fermement rejetée. Le pape Léon XIV a réaffirmé son opposition à la loi sur la fin de vie récemment adoptée en France. Alors qu'il s'adressait aux malades, à Lourdes, au troisième jour de sa visite dans l'Hexagone, le pape qui fait simplement usage de sa liberté de parole pour Mathieu Rouget, évêque de Nanterre présent à Lourdes.
18: Il a montré dans ses contacts avec le président de la République qu'il était capable d'avoir et de la bienveillance à l'égard de la personne et de la liberté dans le ton. Et vous savez, je pense qu'au-delà de la question de la fin de vie, c'est un des enseignements importants de ce voyage et un des enseignements pour notre société. C'est-à-dire qu'aujourd'hui, on doit être capable de se dire des choses clairement, fortement, sans agressivité à l'égard de qui que ce soit, et on doit accepter la liberté du débat. Le pape a souvent parlé de la liberté, en rappelant que c'était une valeur à laquelle les Français étaient particulièrement attachés. La liberté du débat, et en même temps, la sérénité.
3: Et après la fin de vie, un autre sujet épineux est à l'agenda du pape aujourd'hui, les violences sexuelles dans l'Église. Léon XIV rencontre en ce moment à huis clos 7 victimes de pédocriminalité en l'absence des associations. Cette entrevue est une bonne chose pour ses fidèles interrogés par Valentin Dunat.
19: Pour moi, c'est important. Et en plus, cette personne, comme ça, ça lui permet de bien écouter les personnes, de bien les entendre. Moi, je pense que c'est bien de parler à l'individuel parce que chacun a ressenti cette horreur par lui-même ou par elle-même. Donc, je pense que c'est important.
20: On sent bien que, il me semble, je peux peut-être me tromper, mais par rapport à son prédécesseur, François avait l'air plus pugnace dans la résolution de ce problème. Et bon, je ne pense pas qu'il le nie non plus, hein, la preuve, puisqu'il les reçoit. Mais j'espère que ça va, pas le réveiller, mais tout au moins aiguiser un peu sa conscience.
3: Demain, Léon XIV sera à Metz pour célébrer une messe à la cathédrale Saint-Étienne.
2: 18h02, des soldats, des radars et des systèmes de défense aérienne français seront bien envoyés en Arabie Saoudite.
3: Pour protéger le site de Yanbu, stratégique pour le réseau d'installation énergétique saoudien. C'est le président de la République Emmanuel Macron qui l'a annoncé jeudi dernier. Et aujourd'hui, son ministre des Affaires étrangères Jean-Noël Barrot donne des précisions. Il l'affirme, ces forces françaises seront positionnées de manière strictement défensive.
21: Comme on l'a fait depuis le début de cette guerre, eh bien, de manière strictement défensive, on met à disposition des moyens.
22: Défensif, ça veut bien dire sûr. Mais ça veut dire que si les moyens militaires français sont visés, ça veut dire qu'il n'y a pas de réplique des forces militaires françaises positionnées autour de ce site pétrolier.
21: Mais la question se pose à chaque fois que nous avons, dans la région, déployé des moyens défensifs. Je vous le disais, on le fait depuis 2 ans. On l'a fait à nouveau depuis le début de la guerre en Iran. Et on le fait là.
22: Donc
21: on protège
22: risque,
21: nos moyens.
22: Donc il n'y a pas de risque de co-belligérance non. à envoyer des moyens militaires dans cet endroit du monde qui, là encore, peut être visé par des forces en soutien de l'Iran.
21: Non, absolument pas. Sachez que depuis le début de la guerre en Iran, je le répète, nous avons déployé des moyens militaires pour protéger nos alliés, nos partenaires. Est-ce qu'à un seul moment, nous avons été considérés comme co-belligérants ? Jamais. Ça n'est pas la question, c'est strictement défensif.
3: Jean-Noël Barrot a invité de l'émission Frangeux sur France 2 et France Inter. Les sapeurs-pompiers ont installé leur campement sur le Champ de Mars, au pied de la Tour Eiffel. Action pour signifier leur colère après un été marqué par des canicules et des incendies historiques. Et alors que l'Aude, les Pyrénées-Orientales et à la Haute-Garonne sont en risque élevé de feux de forêt, les pompiers demandent des moyens supplémentaires et protestent contre le projet de loi de modernisation de la sécurité civile qui n'est pas à la hauteur selon eux.
2: Au Royaume-Uni, la police antiterroriste a été chargé d'une enquête.
3: Après un incident majeur aujourd'hui près de la base militaire de Fairford dans l'ouest du pays, un site utilisé par l'armée de l'air américaine, 5 hommes soupçonnés d'infraction à la loi sur les explosifs ont été arrêtés. Ils voulaient faire de gros dégâts selon le président américain Donald Trump. Des dizaines de tentes installées à Madrid en Espagne sur la Puerta del Sol, place la plus touristique de la capitale espagnole, pour dénoncer la crise du logement dans le pays. Une crise qui a désormais un visage, celui de Marie-Carmen, 87 ans, expulsée mercredi de l'appartement qu'elle louait depuis 70 ans. Et elle a interpellé Pedro Sanchez dans une vidéo, Pierre Chaperon.
0: La voix est fragile, les mots viennent lentement.
1: C'est un message pour Pedro Sanchez, mais aussi pour toutes les personnes qui m'ont soutenu ces jours-ci. Je veux que ce qui m'est arrivé serve à modifier les lois qui ont permis mon expulsion.
0: À 87 ans, Marie-Carmen est devenue un symbole, celui de la crise du logement. Expulsée mercredi de l'appartement qu'elle louait depuis 70 ans, elle réclame un décret depuis sa chambre d'hôpital. Le président du gouvernement, Pedro Sanchez, lui a répondu en milieu de journée.
4: Marie-Carmen, j'ai un message pour toi. Le gouvernement travaille contre la montre. Je demande que nous fassions un dernier effort pour Marie-Carmen et pour les millions d'Espagnols qui souffrent de la crise du logement. C'est une question d'humanité.
0: Le texte sera présenté mardi et rien n'est gagné. Les alliés de Sanchez sont divisés. La gauche de Sumar veut geler les loyers. Les indépendantistes catalans de Junts préfèrent des baisses d'impôts, notamment pour les propriétaires. Mais à moins d'un an des législatives, ici, personne ne veut porter la responsabilité d'un échec. Le campement, lui, promet de tenir au moins jusqu'à mardi.
3: Pierre Chaperon, correspondant de RFI en Espagne. C'est un projet qui fait polémique en Israël. Un appel d'offres pour construire 1200 logements en Cisjordanie, territoire palestinien sous occupation israélienne. Un projet qui remettrait donc encore plus en question la création d'un État palestinien. La justice israélienne a ordonné aujourd'hui de repousser la date limite de cet appel d'offres pour ne pas perturber les élections législatives prévues fin octobre. En Ukraine, 8 morts dans des frappes russes. 3 bombes aériennes ont explosé dans une ville du nord du pays cet après-midi. Elles ont notamment touché un centre pour enfants et tué 2 personnes, dont une adolescente de 16 ans.
2: Le football maintenant, le football et les Bleus qui jouent en Ligue des Nations demain.
3: Ce sera le deuxième match de Zinedine Zidane en tant qu'entraîneur de l'équipe de France après la victoire tricolore face à la Turquie vendredi. Bonjour Jean-Pierre Blimeau.
23: Bonjour.
3: Vous suivez l'équipe de France à Bruxelles et le sélectionneur ainsi que le milieu de terrain Eduardo Camavinga viennent d'achever la traditionnelle conférence de presse d'avant-match.
23: Oui, deux hommes qui sont apparus très détendus, souriants, surtout Zinedine Zidane d'ailleurs, dans les coulisses de ce stade du Roi Baudouin où il a beaucoup été question d'Ousmane Dembélé hein, en l'absence de Kylian Mbappé, Ballon d'Or 2025. Eh bien, Ousmane Dembélé va devoir assumer beaucoup de responsabilités pour la suite de ce rassemblement où l'équipe de France va jouer 4 matchs. Hein. L'attaquant du PSG a d'ailleurs mis le brassard lorsque le Madrilène est sorti vendredi et Zinedine Zidane précise qu'il a ce rôle de capitaine même sans le brassard. Alors, rendant hommage aussi à son volume de jeu, ce qui pourrait lui permettre de jouer l'intégralité des 4 matchs du rassemblement, même si on ne le fera pas, glisse malicieusement Zidane, un sélectionneur très à l'aise, donc plaisantant même plusieurs fois, tout en mettant l'accent sur l'importance de ce match en Belgique, le plus important peut-être du rassemblement à ses yeux, surtout 3 jours après le déplacement en Turquie, soulignant aussi le peu de temps qu'il a pour travailler. Zidane a également rappelé la nouvelle approche tactique des Bleus, faite de récupération précoce du ballon, de sa conservation. Je préfère, dit-il, que l'équipe court avec le ballon que derrière. Il a aussi rendu hommage à Ryan Cherki, dont il apprécie beaucoup la capacité de jouer entre les lignes et de trouver des passes incroyables. Hommage appuyé d'un sélectionneur qui débute, bien sûr, mais sûr de ce qu'il veut inculquer aux Bleus.
3: Merci Jean-Pierre Blimeau depuis Bruxelles. Et donc le coup d'envoi de cette rencontre, c'est demain 20h45.
2: Et nous y reviendrons bien sûr tout à l'heure à 19h45 dans le Club Sport France Info. L'équipe, Mathilde Boucourel pour l'info de ce dimanche soir.
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2: À suivre, le pape à Lourdes, le pape qui reçoit ce soir 7 victimes d'abus sexuels dans l'église. Nous serons avec Bruno Duvic dans un instant, il est à Lourdes. Et Arnaud Gallet vient de nous rejoindre, président de l'association Mouv'Enfants.
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2: C'est le dossier ô combien épineux pour le pape Léon XIV qui est à Lourdes actuellement. Le pape qui encourage l'Église de France à poursuivre son action face au fléau, ce sont ces termes, des violences sexuelles. Le pape qui doit s'entretenir à huis clos avec sept victimes d'abus sexuels dans l'Église. 5 minutes en tête à tête pour exprimer le pire, la souffrance physique, psychologique. Bonsoir Bruno Duvic.
5: Bonsoir.
2: Vous êtes en direct de Lourdes. Cette rencontre a sans doute lieu en ce moment. Alors je dis sans doute, car on n'a aucune information, ni sur l'heure exacte, ni sur le lieu.
5: Oui, mais on peut dire qu'elle a commencé dans un lieu tenu secret. Tout petit comité, 10 personnes, les 7 victimes, le pape, un agent de sécurité et Monseigneur Gérard Lestang qui suit de près toutes ces questions à l'Église de France et qui va aussi faire office de traducteur. Ce tout petit format était souhaité par le pape pour des échanges authentiques. Une partie des victimes souhaitait en effet le voir directement en face à face, consacrer une partie de ce temps à des échanges en face à face. Un format un petit peu différent a été retenu. Il y a eu des critiques sur ce choix d'un tout petit comité qui ne rend pas justice au caractère systémique des violences sexuelles dans l'Église. Pour cela, il aurait fallu des associations, des collectifs représentatifs. L'Église répond à cela que c'est la première fois qu'une rencontre de ce type est organisée lors d'un voyage d'un pape et défend la diversité des profils retenus. 4 hommes, 3 femmes, diversité des situations d'agression, diversité des âges. Les victimes veulent aller au-delà du récit dans cette rencontre avec le pape. Il a entendu des dizaines de récits de ce type, me disait un des participants à cette réunion. Ils veulent aller vers des recommandations fondées sur leur expérience. Quelles mesures de prévention, quelles mesures de réparation. Ce que dit aussi une des victimes, c'est qu'il ne faut pas se faire d'illusions. Des agressions, il y en aura d'autres.
2: Mais qu'est-ce que cette rencontre peut donner après ?
5: Bruno. Alors la clé, Catherine, c'est la communication de la part des victimes et de l'Église. Il est probable que les 7 ou au moins une partie d'entre eux s'expriment à l'issue de cette réunion. Le contre-exemple, c'est une réunion similaire qui avait eu lieu lors du voyage du pape en Espagne au mois de juin. On n'en a jamais rien su, ni l'identité des personnes choisies, ni ce qui s'est dit. C'est complètement tombé dans l'oubli. L'Église de France promet cette fois-ci qu'il y aura un suivi. Elle promet une rencontre de suivi avec les victimes et sans doute avec les médias pour raconter un petit peu plus ce qui se dit et ce qui se recommande. Il y a une réunion plénière très bientôt de la commission pontificale de protection des mineurs. Peut-être cette commission qui est chargée au fond de généraliser les bonnes pratiques dans le monde pourrait-elle pousser certaines idées. Il faut rappeler tout de même que l'Église de France, vue de Rome à minima, est considérée comme pionnière avec le rapport de la CIAZ qui avait établi que 330 000 personnes avaient été agressées depuis les années 50 au sein de structures de l'Église. Le pape, ce matin, a en effet, vous le disiez Catherine, remercié l'Église pour ce travail, pour cette capacité à affronter la réalité et encourager évidemment les évêques à continuer.
2: Bruno Duvic, en direct de Lourdes avec les moyens techniques de Gilles Gallinaro. Et à mes côtés en studio, Arnaud Gallet, bonsoir.
6: Bonsoir.
2: Vous êtes président de l'association Mouv' Enfants et je sais que vous êtes très, très en colère. Pourquoi ?
6: Très en colère parce que la réponse qui est apportée par le pape, elle est déjà pas à la hauteur des enjeux. C'est-à-dire que quand on va recevoir 7 personnes avec 5 minutes par personne, alors même qu'on est face à un crime contre l'humanité, moi je le dis, en fait elle n'est pas à la hauteur. Donc la réponse par rapport au pape, elle n'est pas à la hauteur par rapport à notre chef de l'État français, c'est-à-dire Emmanuel Macron. Comment se fait-il quand on a 330 000 de ses compatriotes que lui ne se soucie pas de se dire à un moment donné que ça concerne des citoyens français et donc il va exiger du pape, du Vatican,
2: Il n'est pas responsable de la parole du pape, le président de la République.
6: Non, mais il peut exiger, parce que le pape, c'est quand même le chef d'État du Vatican, et en tant que chef d'État, on peut exiger quelque chose quand on a 330 000 concitoyens qui sont quand même victimes, ça me semble important. Ça, c'est la première chose. La seconde chose qui m'agace un peu, c'est que cet après-midi, il y avait un discours avec, sur la question de la dignité humaine, avec des personnes qui étaient malades. D'accord ? Moi, je l'ai entendu en direct. Et là, je me suis dit, c'est intéressant, parce qu'on a l'impression que c'est une dignité à deux vitesses. C'est-à-dire que pour les personnes qui sont malades, bah là, on peut effectivement le faire en espace public, il n'y a pas de problème, on peut avoir un discours. Par contre, pour les victimes de pédocriminalité, pour les 330 000 de victimes de pédocriminalité en France, 440 000 en Espagne, j'entendais effectivement le sujet,
7: Là,
1: ce que
7: on
1: vous
7: se
1: auriez souhaité,
7: clos,
1: c'est que les associations puissent s'exprimer et que la parole soit publique sur cette question, sur ce débat.
7: Pourquoi est-ce qu'on n'a pas le même format que des personnes qui sont malades? Pourquoi? Parce que ça gêne, parce que les choses se passent mal, parce que l'Église communique et parce que dans la réalité, je vais vous dire un truc, je vais vous prendre mon exemple. Je suis désolé, j'ai été victime, moi je fais partie des 22 signalements de la SIAZ. Cette réalité, il faut la savoir, je la sors maintenant parce que j'en peux plus. Moi, par exemple, alors que je fais partie des 22 signalements, alors que mon agresseur avait consigné dans des lettres ce qu'il me faisait et qu'il a remis à la congrégation Don Bosco, on m'a demandé à 6 reprises pendant 3h30 si, je suis désolé, je mets des warnings pour les auditeurs auditrices, si au moment où j'avais été sodomisé, j'avais eu une érection. Voilà ce qu'on demande en fait aux victimes, tout ça pour avoir quoi ? 60 000 euros. Et aujourd'hui, on me dit, vu que vous avez eu 60 000 euros, c'est bon, passez à autre chose. Ben moi, je suis désolé quand je vois comment c'est traité aujourd'hui. Quand je vois encore que c'est quelque chose qui existe, je peux me permettre de le dire ici, parce que le pape, il devrait rendre des comptes aussi sur ce qui se passe sur tout le territoire national. En Guyane, vous avez eu 2000 enfants amérindiens, bushinangués, jusqu'en novembre 2023, qui ont été déportés, je pèse mes mots, déportés dans des hommes amérindiens qui étaient accueillis. Donc c'était des pensionnats en fait catholiques, accueillis en fait par des prêtres. Ces enfants ont été privés de leur identité, on a changé donc leur identité, ils n'avaient pas le droit de parler leur langue. Ils étaient victimes de violences en tout genre, et là aussi le chef de l'État français, Emmanuel Macron, ne peut pas demander des comptes. Pourquoi ? Parce que l'État français est complice. Ce qui s'est passé en Guyane, c'est que l'État français a demandé en fait à l'Église d'agir, parce que c'est un territoire sur lequel la loi de 1905 ne s'applique pas. Donc moi j'en ai marre en fait de cette mascarade, on nous prend systématiquement en fait pour ce qu'on n'est pas, et il faut absolument agir, c'est insupportable, il y a des enfants qui sont en danger.
1: Alors, complices, ce sont vos mots.
7: Ce sont mes mots, oui.
1: Ce sont vos mots. Il y a quand même des choses qui commencent à bouger. Il y a cette commission pontificale dont parlait à l'instant Bruno Duvic. Il y a aussi les mots du pape ce matin à huis clos également auprès des évêques de France. On n'y était pas, il est vrai, mais en tout cas il sait très bien que l'Église est en danger avec ces problèmes-là. Donc il y a quand même des choses qui bougent. Vous ne donnez pas d'espoir par rapport à ça?
7: Non, mais c'est pas que je donne pas d'espoir, c'est que moi je me dis tout simplement, à partir du moment où dans un état de droit, l'État ne fait absolument rien, comment voulez-vous qu'une organisation qui est complètement dysfonctionnelle, qui est quand même à l'origine d'un crime effroyable de 330 000 personnes, que j'appelle crime contre l'humanité. Pourquoi ? Parce que vous avez une discrimination au niveau de l'âge. On était tous et tous enfants. Vous avez également la massivité, bien évidemment. Vous avez un système d'omerta qui est mis en place. Et donc, la question se pose. Et moi, je ne comprends pas comment Emmanuel Macron, simplement, lui, l'État français, se limite simplement à faire quoi ? Bah, allez-y, faites ça sur les Champs-Élysées pour les victimes. Non, mais attendez. Mettez-vous à la place des victimes une seule seconde, que toute la société se mette à la place des victimes, y compris sur les victimes, puisque le pape parle de dignité au passage et du droit à la vie, mais de victimes qui ne sont même plus là aujourd'hui, parce qu'une victime sur deux fait une tentative de suicide. Ça suffit maintenant, ce discours qui consiste à dire « Allez, on fait comme si de rien n'était, on n'est plus le tapis rouge, on met surtout tout sous le tapis. »
1: Arnaud Gallet, il y a l'État, il y a le chef de l'État, Emmanuel Macron, il y a aussi la justice.
7: Bien sûr.
1: Elle est indépendante de l'État. Ce que vous demandez finalement, c'est que les prêtres qui ont commis des actes pédophiles, au nom des victimes, soient traduits devant la justice.
7: Pas que, parce que je pense que quand on est face à un crime de masse, les engagements pris par la France devant l'ONU, c'est de mettre en place ce qu'on appelle une justice transitionnelle. La justice transitionnelle, c'est ce qui s'est passé au Rwanda et ailleurs, et c'est quatre piliers, c'est pas moi qui le dis, c'est l'ONU. Premier pilier, vérité. 330 000 victimes de pédocriminalité dans l'Église, les préconisations de la Commission Sauvé, on est à peu près quand même dans quelque chose qui est de l'ordre de la vérité. Deuxième pilier, justice. Comment est-ce qu'on rend justice finalement de tout ça, y compris sur les personnes qui n'ont pas dénoncé? Rappelez-vous quand même, ça résonne encore en nous, les faits sont prescrits grâce à Dieu, c'était le cardinal Barbarin. Troisième axe, réparation. Réparation individuelle, comme ça a pu être mis en place, comme ça peut être pensé, avec un principe de réparation intégrale qui est souverain dans le droit français, donc ça veut dire l'intégralité du préjudice, et une réparation, collective. Parce que la société, on l'a vu avec l'abbé Pierre, à Bétharam et bien tout, subit un préjudice collectif qui est important.
1: Il aurait dû aller à Bétharam.
7: Quatrième. Il aurait pu, ça peu importe. Moi, je ne suis pas citoyen du Vatican. Je sais qu'en tout cas, Emmanuel Macron aurait pu effectivement lui demander. Ça aurait été au moins une forme de dignité pour les victimes, pour le coup. Quatrième acte, je me permets de le dire, c'est éviter que ça se reproduise. On met en place de la formation, de la prévention, et on donne la place en fait aux victimes. Pas en huis clos, dans l'espace public, parce qu'on dit. Plus jamais ça. C'est ce que les gens disent devant les tribunaux tous les lundis. D'ailleurs, je le dis parce que c'est le même combat. Rendez-vous donc demain devant le tribunal. C'est la même chose. Il faut absolument qu'on sorte de ces crimes de masse. Et on voit bien que l'État français n'est pas à la hauteur.
1: La prévention, c'est quoi pour vous ? Elle se traduit comment, de manière très concrète ?
7: La prévention, comment elle se traduit de manière très concrète ?
1: On dit quoi aux prêtres qui débutent leur carrière ?
7: Eh ben, on dit quoi, tout simplement? Ben, on est là pour les sensibiliser, effectivement.
1: Les surveiller sur ce aussi.
7: Alors, il y a les surveiller, il y a parlé du développement de l'enfant, il y a parlé aussi, évidemment, de toute la question de la manière dont la société peut réagir et dont la justice peut réagir. On met en place, en fait, un tas de choses, pas uniquement au niveau des prêtres, au niveau d'un ensemble de l'institution, c'est-à-dire qu'on met en place une vraie obligation de résultat. Vous savez, c'est la même histoire que dans le périscolaire.
1: Et on évince l'omerta.
7: Et on évince complètement, et même mieux, on la condamne. Moi, j'appelle ici même, à ce qu'on allonge les délais de prescription en matière de non-dénonciation à 30 ans, que toutes ces personnes qui sont responsables, en plus des violences sexuelles, de ne pas avoir dénoncé les violences sexuelles, par exemple, de l'abbé Pierre, mais qui sont responsables aussi d'abus de confiance, puissent évidemment répondre de ce qu'elles font. Bon sens, c'est leur responsabilité.
1: Arnaud Gallet, il y a un engouement autour de ce pape Léon XIV. Certains disent, et j'ai entendu cette phrase hier à la Concorde, pendant la messe, il ne faut pas que l'arbre cache la forêt, que le succès de la visite du pape en France ne masque pas les débats au sein de l'Église. En clair, et vous me pardonnez l'expression, qu'on ne mette pas la poussière sous le tapis.
7: Oui, je suis entièrement d'accord. Après, moi, ce que je trouve quand même, et c'est important de le dire, et c'est là que c'est compliqué pour moi aussi de réagir, c'est qu'en réalité, c'est quand même une bonne chose pour les catholiques de France, on n'a pas d'amalgame à faire, mais par contre, on doit exiger, au bout d'un moment, certaines choses pour éviter justement que ça se reproduise. Et c'est ça, en fait, le sujet. Vous savez, j'étais sur un plateau juste avant d'arriver, il y avait une personne, donc croyante, qui me disait j'ai honte. Mais les croyants n'ont pas à avoir honte. Je me permets de le dire, là, pour la fin de l'entretien, quand même, c'est essentiel. Nous avons des alliés quand on a été victime de pédocriminalité dans l'Église. Les prêtres lanceurs d'alerte, les religieuses lanceuses d'alerte qui se retrouvent mis au banc de l'Église parce qu'elles osent, ils osent dénoncer, comme je donne des noms, Camille Rio, Pierre Vignon, des personnes comme ça qui sont courageuses. On préfère protéger les pédocriminels dans l'Église. C'est ça la réalité aujourd'hui. C'est pas la responsabilité.
1: Vous avez la foi aujourd'hui ou plus?
7: Je sais pas. Je pense que je crois en quelque chose. En tout cas, ils m'ont bien retiré la foi et effectivement, ça me, tout du moins dans l'Église, etc. J'ai quand même du mal avec la question de l'institution. Après, ce que je crois, je vais vous dire en quoi j'ai la foi, c'est que on va y arriver, on va gagner, on va remporter des victoires pour la protection des enfants.
1: Merci beaucoup. Merci pour votre témoignage. Arnaud Gallet, président de l'association Mouv' Enfants.
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1: 18h22, un nouveau point sur l'info avec vous Stéphane Milhomme. Un feu de végétation est toujours en cours dans l'Aude, tout près de l'aéroport de Carcassonne.
11: Oui, l'incendie a démarré sur la piste d'atterrissage. Les participants à un meeting aérien restent confinés par sécurité dans un département classé aujourd'hui encore en risque élevé face aux incendies. D'importants moyens de secours restent déployés. Vigilance orange demain également pour les Pyrénées-Orientales et la Haute-Garonne. La réaction de Donald Trump alors que 5 hommes ont été interpellés en Grande-Bretagne près d'une base militaire américaine. Ces suspects voulaient faire de gros dégâts, selon le chef de la Maison-Blanche, qui souligne que le travail avec les Britanniques a très bien fonctionné. Une enquête est désormais ouverte pour terrorisme. Et puis les Suisses refusent à plus de 70% des suffrages de durcir leur neutralité. Résultat d'une votation aujourd'hui. Le texte était porté par la droite nationaliste et qualifié de pro-russe par ses opposants. Autre question posée dans le canton de Genève. Les électeurs ont accepté à près de 59% la gratuité de la contraception. C'est une première pour un canton suisse.
1: France Info. C'est l'un des titres d'actualité de ce dimanche soir. La police antiterroriste britannique enquête sur un incident majeur survenu cet après-midi, tout près d'une base militaire dans l'ouest de l'Angleterre, une base utilisée par l'armée de l'air américaine. Sidonie Gaucher, bonsoir.
12: Bonsoir.
1: Vous êtes en direct de Londres. Que s'est-il passé exactement près de cette base de Fairford ?
12: Eh bien, dans la nuit, 3 véhicules suspects ont été signalés et des policiers armés sont intervenus. 5 hommes ont été arrêtés à Welford, dans le village, à côté de la base militaire. Ils étaient soupçonnés de préparer une attaque à l'explosif et l'enquête est rapidement passée entre les mains de la police antiterroriste. Ensuite, 85 foyers ont été évacués et l'armée a procédé à un déminage. Le point important, c'est que l'opération n'a pas été anticipée. On ne savait savait pas s'il y avait un projet d'attaque. Tout s'est fait vraiment de façon improvisée. Donc, les cinq hommes sont toujours en garde à vue pour qu'on puisse savoir la motivation, mais on peut quand même avancer une hypothèse.
2: Oui, parce que visiblement, cette base est particulièrement sensible à cause de son lien avec l'Iran.
12: Exactement. Fairford n'est pas une base militaire comme les autres parce qu'elle est utilisée, vous l'avez dit, par l'armée de l'air américaine, notamment pour des opérations contre des sites iraniens. Car souvenez-vous, en mars dernier, Keir Starmer, il était alors Premier ministre, il avait autorisé les États-Unis à utiliser les bases de Fairford et Diego Garcia pour des opérations présentées comme défensives contre les installations iraniennes. Dans les heures qui ont suivi cette annonce, la base Akrotiri à Chypre a justement qu'elle ne faisait pas partie des bases autorisées pour ces opérations. Elle a été visée par un drone. Donc même si l'enquête est en cours, cette attaque réveille des soupçons puisqu'il y a eu plus de 300 attaques de drones contre des sites militaires britanniques au cours des 12 derniers mois.
2: Merci beaucoup Sidonie Gaucher en direct de Londres et la réaction de Donald Trump après cette attaque. Il dit tout simplement que ce sont des suspects qui voulaient faire de gros dégâts. Selon le président américain, les cinq suspects interpellés étaient dans le viseur des enquêteurs depuis longtemps. Les mondiaux de cyclisme sur route, toujours à Montréal, toujours avec Fanny Lechevestrier, et les Français qui contrôlent la course, toujours.
10: Et oui, toujours. 124 km pourtant encore à parcourir, hein, 9 tours de circuit à faire dans les rues de Montréal. Et effectivement, toujours Bruno Armirail et Jordan Labrosse qui font d'énormes efforts pour étirer le peloton, alors qu'il y a encore 6 coureurs échappés devant, dont Binyam Girmay et Andras Leknessoun, qui donnent tout pour résister au retour du peloton. Mais l'écart qui diminue irrémédiablement, 1 minute 22 secondes. Désormais, alors qu'il y a de plus en plus de monde au bord des routes, les Français qui sont aux avant-postes de ce peloton des favoris, la question c'est est-ce que c'est la bonne stratégie? Vous allez me dire, on aura la réponse dans 124 km, mais c'est vrai que pour l'instant, eh bien, les coureurs belges, l'équipe belge qui est l'une des plus fortes sur le papier, eh bien, s'économise totalement. Elle n'a pas donné un coup de pédale aux avant-postes pour le moment, pour Remco, Evenepoel et Wout van qui sont toujours très très bien placés juste à côté de Paul Sexas dans les positions, donc tout devant. On verra, on voit un Remco Evenepoel qui paraît assez facile d'ailleurs, juste à côté de Pavel Sivakov et juste devant Paul Sexas à l'instant même. Il a l'air vraiment pour l'instant en pleine forme, pas de soucis pour lui, personne pour l'énerver, il est tranquille, il peut encore partir, mais vraiment ça va être l'interrogation. On a clairement le match qu'on attendait entre l'équipe de France et l'équipe de Belgique. Attention, il y a un coureur essoulé, c'est le Mexicain Isaac Del Toro. Il ne faut pas l'enterrer de suite, il est toujours bien placé. Mais lui, il n'a pas d'équipe autour de lui. On a vu plusieurs Mexicains d'ores et déjà distancés. Mais il a encore sa chance. Pour l'instant, il n'a aucun effort à faire. Il se contente juste de suivre Sexas et Evenepoel. Mathieu Van Der Poel, tout va bien aussi pour lui. Alors, est-ce que les Français ont fait des efforts trop tôt? On aura la réponse tout à l'heure. 1:15, dernier écart entre les 6 échappés pour le moment et le peloton des favoris.
2: À tout à l'heure, Fanny Lechevestrier. La météo, c'est dans un instant.
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2: Patricia Charbonnier.
0: Les températures resteront estivales jusqu'à mercredi, mais le temps s'annonce plus nuageux et plus instable demain sur la moitié ouest, avec quelques pluies tout au long de la journée près des côtes de la Manche et en Bretagne, des averses à caractère orageux entre le Poitou-Charente et les Pays de la Loire. Partout ailleurs, le temps restera encore sec demain, mais avec un ciel plus ou moins nuageux, avec en plus quelques entrées maritimes sur le Languedoc-Roussillon. Et dans la soirée, une nouvelle dégradation orageuse remontera par la Nouvelle-Aquitaine, avec des températures toujours très élevées pour la saison, jusqu'à 31 degrés demain après-midi en pleine d'Alsace ou encore dans le sud-ouest. 31 degrés à Agen, 30 à Mulhouse, 28 à Marseille, 27 à Paris. Et Météo France prévoit un minimum de 20 degrés à Brest.
2: Patricia Charbonnier pour la Météo France Info, 18h30. Stéphane Milhomme, toujours à mes côtés avec de nouvelles infos.
4: Et c'est de nouvelles déclarations du pape Léon XIV depuis Lourdes et au troisième jour de sa visite en France. D'abord sur la loi fin de vie promulguée il y a maintenant quelques semaines sur notre territoire. On connaît l'hostilité du chef de l'Église vis-à-vis de ce texte et Léon XIV estime une fois de plus qu'il est impossible de considérer comme normal de donner la mort. Le pape, qui s'est entretenu avant cela avec une dizaine de victimes de violences sexuelles causées par des religieux, le Saint-Père encourage l'Église de France à poursuivre son action face à ce qu'il appelle le fléau des violences sexuelles. On y revient dans un instant sur France Info. Au Royaume-Uni, la police spécialisée parle bien d'un acte terroriste. 5 suspects ont été arrêtés dans le sud-ouest de l'Angleterre. Leur nationalité n'est pas précisée, mais ils se trouvaient près d'une base aérienne utilisée par l'armée américaine et sont soupçonnés d'avoir provoqué un incident majeur à l'aide d'explosifs. Mais à ce stade, la police antiterroriste n'en dit pas plus. Donald Trump, lui, réagit. Et depuis les États-Unis, le président américain souligne que les suspects voulaient faire de gros dégâts et qu'ils étaient dans le viseur des États-Unis depuis longtemps. Une femme tuée de dizaines de coups de couteau à Courbevoie dans les Hauts-de-Seine. Son cousin est en garde à vue après cette agression mortelle qui s'est déroulée la nuit dernière. Le suspect âgé de 25 ans était hébergé par cette victime. Reste à connaître maintenant la cause de son geste. Les pompiers choisissent Paris-La Tour Eiffel pour installer un campement. Le début d'une semaine qui sera marquée par des défilés, moyen de soutenir un peu plus leurs 3 semaines de mobilisation pour obtenir plus de moyens après cet été de sécheresse et le nombre record d'incendies. La suite de l'aventure des Bleus en Ligue des Nations avec cette conférence de presse de Zinedine Zidane. Demain, face à la Belgique, le sélectionneur des Français entend faire tourner les effectifs, mais ne dit rien à ce stade de ses intentions. Et puis 270 km à parcourir et au final un circuit de 12 boucles dans les rues de Montréal. C'est en ce moment la course en ligne des mondiaux de cyclisme. À suivre, l'équipe de France menée, Catherine, par Paul Sexas qui figure parmi les grands favoris.
2: Stéphane Milhomme pour l'info de ce dimanche soir. Restez avec nous à suivre. Le pape à Lourdes, nous serons avec Valentin Dunat et le maire de Lourdes, Thierry Lavitte, sera également avec nous. 17h45, justement, les dernières recommandations, les derniers mots de Zinedine Zidane avant ce match de demain soir entre la France et la Belgique. Et puis, c'est ma santé conseil, comme tous les dimanches, avec les hôpitaux de Paris, à PHP. Ça, ce sera à 18h50.
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2: Après le Stade de France vendredi soir et la place de la Concorde hier après-midi, le pape Léon XIV continue à drainer et à rassembler des milliers et des milliers de personnes. Aujourd'hui, à Lourdes, 150 000 fidèles ont assisté à la messe célébrée en plein air dans la prairie du sanctuaire. Bonsoir Valentin Dunat.
19: Bonsoir.
2: Vous avez bien évidemment écouté avec beaucoup d'attention l'homélie du pape Léon à la mi-journée. Et ces mots, ces paroles ont vraiment eu une signification particulière aujourd'hui dans le contexte international.
19: En effet, dans un monde où l'on parle de la guerre tous les jours, où taire les armes semble, du point de vue diplomatique, sans issue, le pape a en effet invité tous les fidèles et toutes les communautés chrétiennes à prier au cours du mois d'octobre prochain avec l'intention particulière que cessent les guerres et que la paix s'installe entre les peuples en conflit. Ça, c'est donc ce que dit le pape. Et ce qui est assez intéressant, c'est de voir comment ce message est reçu par les fidèles ici à Lourdes. Question que j'ai posée tout à l'heure à Jessica. Et Victor.
20: C'est le chef des chrétiens quand même. Et quand le pape demande à tout le peuple de prier pour, pour la paix, le peuple se doit de prier pour la paix. Et nous, ça nous touche particulièrement parce qu'on est loin, en France, on est loin des guerres. Moi, je ne côtoie pas la guerre tous les jours, à part avec le prix de l'essence. Mais sinon, c'est vraiment quelque chose de fort que le pape il a besoin de nous et il nous demande à chacun de nous de prier
3: Oui, je pense que c'est important parce que même, c'est-à-dire pour pouvoir y arriver à quelque chose, il faut toujours le dire. Et à force d'en parler, je pense que ça peut réveiller les esprits. Et bon, l'Église aussi, on a toujours l'espérance. On espère que bon, ce qu'il dit, ce n'est pas dans le vent. Et à juste titre, on va prier pour ça.
19: La paix, c'est donc l'un des sujets mis en avant par le pape en France, puisqu'il l'avait déjà évoqué à l'UNESCO, tout comme la fin de vie, autre thème de campagne, si je puis dire, du souverain pontife ici en France. Léon XIV s'oppose à la loi entrée en vigueur le mois dernier en France sur le droit à mourir dans la dignité. Le pape a donc déclaré, il y a un peu plus d'une heure, à l'accueil Notre-Dame, un lieu qui héberge et accompagne des pèlerins malades, handicapés ou très dépendants, je cite, « Aucune loi humaine ne doit vous faire perdre la certitude de votre dignité. » Au contraire, c'est au nom de cette dignité inaliénable de la personne humaine que la tentation de donner la mort sous couvert de fausse compassion doit être fortement rejetée avant d'expliquer que ce qui est légal n'est pas forcément moral. C'est certainement l'une des phrases, des punchlines, si je puis dire, les plus importantes du pape ici à Lourdes. À noter que ce n'est pas la première fois que le pape, là encore, évoque ce sujet depuis le début de sa visite pontificale en France, vendredi, à l'Église. Dans son discours devant Emmanuel Macron et les autorités françaises, il avait dénoncé ce qu'il appelle l'offre d'une mort programmée, ce qui fait dire d'ailleurs à l'une des journalistes présentes ici, spécialiste du Vatican, on comprend peut-être un peu mieux pourquoi désormais Emmanuel Macron n'a pas assisté à la messe du pape.
2: L'autre temps fort, Valentin, l'autre temps fort de la journée pour le pape, c'est l'entretien à huis clos avec 7 victimes d'abus sexuels dans l'Église. Et ce matin, il a demandé aux évêques français de poursuivre leur action engagée contre le douloureux fléau, ce sont ses propres mots, douloureux fléau de la pédocriminalité dans l'Église.
19: En effet, et ces mots, il faut le signaler, n'ont pas été enregistrés. En tout cas, c'est un discours qu'il a donc prononcé devant les évêques ce matin à 9h et qui nous a été transmis. Dans ce discours, il remercie donc l'Église française qui a pris de courageuses dispositions pour répondre à ces violences sexuelles dans l'Église. Reste désormais à savoir si le pape va prendre la parole sur ce sujet et surtout ce qu'il va dire aux victimes. C'est évidemment un moment très attendu, à la des regards, des caméras, avec 7 personnes victimes de violences sexuelles. Il y a notamment une victime de l'école Notre-Dame de Bétarame, qui est à côté de Lourdes, une victime d'un prêtre de sa paroisse à l'âge de 13 ans, ou encore une victime de l'abbé Pierre. Elles ont toutes, ces victimes, préparé cet entretien il y a 2 semaines pour mettre en commun les questions fondamentales qu'elles souhaitaient aborder avec le pape. Dernière précision, ni l'heure, ni le lieu du rendez-vous n'ont été officiellement communiqués, notamment pour protéger ces 7 personnes des centaines de journalistes qui sont présents ici à Lourdes.
2: Merci beaucoup Valentin Dunat, en direct de Lourdes avec les moyens techniques de Gilles Gallinaro. Et avec nous en direct également Thierry Lavitte, bonsoir.
21: Bonsoir.
2: Vous êtes le maire de Lourdes. Ferveur et enthousiasme, oui. Des mots aussi très forts, on va en reparler au cours de cette journée pour le pape. Vous avez assisté à sa messe ce matin, vous vous attendiez à avoir autant de monde dans la prairie du sanctuaire?
21: Oui, tout avait été anticipé en ce sens. C'est un travail collaboratif avec 4 partenaires que sont le Vatican, le sanctuaire, l'État et la ville de Lourdes. Donc nous avons l'habitude quand même d'organiser des grandes manifestations, pas de cette ampleur, mais quand même des pèlerinages de 20 000, 25 000 personnes. Donc là, il s'agit de s'y prendre bien à l'avance et puis de cadrer le tout, de faire preuve d'anticipation. C'est la prévention des risques, mais on sait faire.
2: Selon vous, pourquoi il attire autant de monde, ce pape Léon XIV, depuis son arrivée en France? C'est sa personnalité ou est-ce qu'il y a un besoin de spiritualité d'une partie de la population?
21: Je pense que sa personnalité, parce que j'ai pu le rencontrer hier, lors de sa venue sur le pont qu'on a dédié à, ça s'appelle désormais pont Léon XIV, un pont qu'on a refait à Lourdes. Et j'ai eu l'occasion d'échanger de près avec lui. Je pense que c'est quelqu'un qui est une sorte de mélange entre une pudeur rayonnante et un ancrage puissant d'un homme qui est dans son rôle de pape en pape. Et on est pour preuve ses propos ce matin à la messe, cet après-midi à la queue Notre-Dame. Donc il est dans son rôle. D'une part, donc, je pense que c'est un homme qui est très très ouvert, il va vers les gens, il est simple. Et puis je pense aussi que, vu les chiffres, il y a un regain de catholicisme en France qui est lié aussi à une société qui va très mal. Et dans ce genre de situation, les fondamentaux reviennent dans le débat sociétal.
10: Il est dans son rôle, dites-vous. Il a été aussi très ferme sur certains points, sur certains débats de société. Je pense à la paix dans le monde, je pense surtout à la fin de vie. Les mots ont été très fermes cet après-midi. Ce qui est légal n'est pas nécessairement moral.
21: Non, moral.
10: Est-ce absolument. Qu'il est dans son rôle, là, justement ?
21: Ben oui, c'est le gardien du dogme, c'est le pape est dans son rôle. Le contraire eût été étonnant tout de même. Donc le pape est dans son rôle. Moi j'aime bien le chapitre sur la paix, un monde qui est quand même très tourmenté, mais monde à l'international, mais notre société française est très tourmentée, elle a besoin d'apaisement. Et le chapitre de la paix m'intéresse particulièrement parce que Lourdes est une ville de paix. Dans notre ville, c'est plus de 40 nationalités qui vivent ensemble dans l'apaisement. Dans ce qu'on appelle la diversité dans l'unité. Donc, nous travaillons sur ça. Alors, petite ville, une ville de 14 000 habitants, mais nous travaillons en ce sens et je trouve très intéressant le chapitre sur la paix, parce qu'il s'applique aussi à notre société, pas qu'à l'international. C'est trop facile de parler des guerres par l'Iran ou d'autres, Israël-Palestine, etc. Mais commençons par notre société et tournons-nous vers l'autre pour essayer de s'apaiser, moins être dans le communautarisme, moins être dans la critique. Plutôt être dans la compassion, la bienveillance, l'aide à l'autre. Ce qui est le cas à Lourdes, nous sommes 500 au monde à accueillir, au-delà du spirituel, des personnes en quête d'espérance.
10: Le pape va s'entretenir à huis clos avec 7 victimes d'abus sexuels dans l'église.
21: Oui, absolument.
10: Il y a une attente très forte sur ce débat, sur ces affaires. À Lourdes, il y a l'affaire Betaram qui continue à interroger sur les responsabilités. Qu'attendez-vous du pape sur ce dossier concernant les affaires de pédophilie dans l'église ?
21: Moi, je n'attends plus rien du pape, puisque la prise de position initiale date du pape François, qui déjà avait mis le pied à l'étrier, l'évêque.

0: de viol hein, pour nos auditeurs.
1: Absolument. Et Marco Rupnik, qui est un grand artiste, mais un pédocriminel, et qui aujourd'hui voit les mosaïques s'enlever. Je crois que c'est très clair. Ce n'est pas le cas partout. Il y a d'autres endroits dans le monde où il y a ces mosaïques qui ne sont pas enlevées. Ici à Lourdes, elles ont été enlevées par l'évêque et par le pape qui a demandé qu'on enlève toutes les mosaïques de Marco Rupnik.
0: Merci beaucoup Thierry Lavitte, maire de Lourdes, avec nous ce soir sur France Info. Allez, on retourne à Montréal pour les mondiaux de cyclisme sur route. Fanny Lechevestrier, les favoris surveillent apparemment.
2: Oui, ils se surveillent. Hein. Ils sont vraiment tous placés dans les 20-30 premières positions. C'est assez impressionnant, alors que l'équipe de France est toujours en train de mener ce peloton. Incroyable, Bruno Armirail, qui en a sa troisième course sur ces championnats du monde. Bah, il est toujours là. On le voit, les épaules hein, qui bougent tout de même de plus en plus, le visage grimaçant. Mais il donne tout pour son leader, pour Paul Sexas. Et les échappés, eh bien, commencent sentir dans leur dos le souffle du peloton. Le dernier écart est de 36 secondes à 113 km de l'arrivée. Bruno Armirail, Jordan Labrosse également et Alex Baudin qui sont là. Et derrière, eh bien, juste derrière eux, Pavel Sivakov qui protège toujours Paul Sexas. Et juste à côté de Paul Sexas, il y a Isaac Del Toro, Remco Evenepoel est pas loin du tout, toujours aux avant-postes. On voit également la carrure imposante de Mathieu Van Der Poel. Vous l'avez compris, le suspense est total dans cette course à 112 km de l'arrivée. Aucun des favoris n'a lâché l'affaire pour l'instant, mais le peloton, je peux vous dire, il est de plus en plus étiré. C'est la file indienne désormais, alors qu'il reste pourtant encore 8 tours de circuit. Hein. Ça va être encore très très long, mais on sent que ça commence à user les organismes avec la répétition des côtes. Camille Aoud, ensuite le chemin de la Polytechnique et l'avenue du Parc hein, qui sera l'avenue de l'arrivée. C'est un faux plat montant qui fait vraiment mal aux jambes, qui casse les pattes. On a eu les premiers abandons dans le peloton des favoris. Il y a d'ailleurs plus qu'en gros 110 coureurs hein, dans ce peloton. Ça peut paraître beaucoup, mais ils étaient au départ ce matin 181. Donc voilà, l'écart qui se réduit est vraiment les Français qui font la course. Mais pour dans ce temps-là, on l'a dit tout à l'heure, les Néerlandais ne roulent pas, les Belges ne roulent pas. Alors, est-ce que les Français vont le payer derrière quand il faudra eh bien, lancer les grandes manœuvres? Ou alors, vraiment, eh ben, Paul Sexas, il est dans la forme de sa vie et il est prêt à aller chercher tout simplement le maillot arc-en-ciel de champion du monde. Mais pour vous faire vivre tout cela, on a un invité de marque avec nous. C'est Martin Fourcade, le sextuple champion olympique de biathlon. Martin, comment vous le sentez, notre jeune Paul Sexas?
3: Ben, je crois qu'il a beaucoup d'ambition. Il a annoncé, il a voilà, assumé ce statut de favori. Ensuite, ben, sur une course d'un jour, c'est toujours particulier. J'ai eu la chance d'être dans la voiture ce matin lors du départ et donc de voir tout le début de la course. Là, je viens de faire une petite pause et je viens de revenir. Donc, il me tarde de voir où ça en est et de suivre cette fin d'étape. Le parcours est magnifique, la ferveur est superbe ici à Montréal, donc c'est voilà, une belle journée qui s'annonce et j'espère une grande journée pour le sport français.
2: On voit le travail d'équipe hein, de cette équipe de France qui sont toujours aux avant-postes avec un Bruno Armirail, Jordan Labrosse qui sont vraiment aux avant du peloton, qui impriment un rythme d'enfer pour essayer d'élaguer un petit peu ce peloton. C'est vraiment une course d'équipe, le cyclisme, un sport d'équipe qui vous plaît?
3: Ouais, le cyclisme moderne, c'est clairement un sport d'équipe. On voit Bruno qui est en train de tout donner pour son coéquipier, qui une fois qu'il aura fait son travail, n'ira pas au bout de la course, qui se mettra sur le côté. Et ça, c'est quand même un dévouement dans un voilà, quand on connaît les sacrifices de tous ces athlètes tout au long de l'année pour avoir ce niveau de performance, d'être capable de se dévouer comme ça pour un de ses coéquipiers. Je trouve que c'est une belle valeur d'altruisme et une particularité du vélo dont on devrait s'inspirer aussi dans d'autres sports individuels.
2: Martin Fourcade, vous êtes là aussi pour promouvoir un petit peu la candidature des championnats du monde 2027 qui auront lieu, des championnats du monde de cyclisme en Haute-Savoie. Vous pourriez vous investir encore plus dans cette candidature?
3: Non, je crois que voilà, aujourd'hui, le comité d'organisation est bien en place. Il y a une belle dynamique qui est instaurée avec le soutien du département de la Haute-Savoie. Et c'est sûr que c'est un magnifique projet. C'est un projet qui va vite arriver dans un peu moins d'un an sur le territoire de la Haute-Savoie. Mais c'est un projet qui est...

0: qui est gigantesque, avec toutes les disciplines du cyclisme réunies au même endroit, avec 5 disciplines olympiques, avec voilà, c'est les chiffres donnent le tournis, et moi je suis super heureux en tant que passionné de cyclisme et en tant que pratiquant et aussi habitant de la Haute-Savoie de savoir que cet événement va arriver chez nous dans quelques mois maintenant, et donc c'est un vrai plaisir d'être ici pour comme un avant-goût de l'an prochain.
1: Est-ce qu'on n'en parle plus du tout des Alpes 2030 et de la candidature des Jeux Olympiques? Est-ce qu'on aura une chance de vous voir dans un espoir, de vous voir dans le comité d'organisation, ou plus du tout, on ne vous en parle plus?
0: J'ai suivi la presse ces derniers jours, j'ai vu que mon nom ressortait. Ensuite, voilà, moi je suis pas candidat pour ce poste. J'avais longuement hésité il y a bientôt 2 ans. J'ai beaucoup discuté avec Edgar Gros-Piron aussi tout au long de sa présidence. Et je crois que pour aujourd'hui, après 15 ans de carrière de haut niveau, après les Jeux de Paris 2024 aussi, que j'ai eu la chance de vivre de l'intérieur aux côtés de Tony Estanguet, je crois que j'ai besoin de m'amuser, de me réaliser dans les projets dans lesquels je m'investis. Quand j'ai pris ma décision, les conditions n'étaient pas réunies.
1: Merci beaucoup Martin Fourcade, sextuple champion olympique de biathlon. On va vous laisser vivre le final. Encore 109 km de course. Les Français, pour l'instant, bien placés. Catherine, pour aller chercher, pourquoi pas, le plus beau des maillots, le maillot arc-en-ciel de champion du monde. Mais attention, Remco Evenepoel, Mathieu Van Der Poel sont notamment toujours là aux avant-postes, également avec le Mexicain Isaac Del Toro.
2: Fanny Lechevestrier à Montréal. Dans un instant, on parlera football à la veille du match entre la France et la Belgique.
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2: Un nouveau point sur l'info de ce dimanche soir, 18h50, Stéphane Milhomme. Et le prochain temps fort de la visite du pape à Lourdes, eh bien, c'est une procession au flambeau.
7: Et ce sera à partir de 21h. Le souverain pontife a encore célébré une messe devant 150 000 fidèles. Il conteste d'autre part la loi française favorisant l'aide à mourir. Léon XIV considère que ce qui est légal n'est pas forcément moral. Les élections sénatoriales pour élire ou réélire la moitié des élus de la Chambre haute. Les bureaux de vote ont fermé à 17h30 pour ce scrutin au suffrage indirect. Les premiers résultats sont à retrouver d'ores et déjà sur notre carte de France interactive sur franceinfo.fr. Les championnats du monde de cyclisme sur les routes du Canada, et c'est en ce moment la course en ligne, ultime étape. L'équipe de France de Paul Sexas est toujours en tête de la course. Il reste une centaine de kilomètres à parcourir autour de Montréal et vous le suivez sur France Info. Et puis le championnat élite de basket et la victoire il y a quelques minutes de Paris dans la douleur, 78-73, et c'était face à Nancy.
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2: L'équipe de France de football est à Bruxelles à la veille du match contre la Belgique. Ce sera demain pour la deuxième journée de la Ligue des Nations à partir de 20h45. Et sans Kylian Mbappé, qui est rentré à Madrid pour soigner son genou gauche, 2 jours après la victoire 1-0 en Turquie, qui a offert à Zinedine Zidane sa première victoire sur le banc des Bleus, eh bien le nouveau sélectionneur, accompagné du milieu de terrain Eduardo Camavinga, vient d'achever la traditionnelle conférence de presse d'avant-match. Vous y étiez, Jean-Pierre Blimeau, bonsoir.
8: Bonsoir Catherine, bonsoir à tous.
2: Apparemment, il a beaucoup été question d'Ousmane Dembélé.
6: Oui, avec un sélectionneur souriant et détendu, tout comme Eduardo Camavinga, un milieu de terrain du Real Madrid. Les deux hommes sont apparus devant les journalistes dans les coulisses du stade du Roi Baudouin à la veille de ce match, avec beaucoup de questions, c'est vrai, autour du Ballon d'Or 2025, qui va certainement devoir assumer beaucoup de responsabilités pour la suite de ce rassemblement, hein, en l'absence de Kylian Mbappé, donc entré à Madrid pour soigner son genou gauche. Ousmane Dembélé, qui a mis le brassard lorsque le Madrilène est sorti vendredi, et Zinedine Zidane précise qu'il a même ce rôle, même sans le fameux brassard, rendant hommage aussi au volume de jeu de l'attaquant du Paris Saint-Germain. Un volume de jeu et une condition physique qui pourrait lui permettre de jouer l'intégralité des 4 matchs de ce rassemblement. Hein, il en reste 3 au total. Même si, glisse Zidane malicieusement, on ne le fera pas. Sous-entendu, il ne sera peut-être pas titulaire ce soir, donc peut-être pas capitaine. Mais enfin ça, on ne le sait pas, parce que Zinedine Zidane, évidemment, en bon coach, même s'il est encore assez inexpérimenté, entre guillemets, au niveau de l'équipe de France, évidemment, puisqu'il a gagné déjà 3 fois la Ligue des Champions avec le Real, il ne veut pas donner plus d'informations pour ne pas donner à manger au sélectionneur adverse.
2: Ce sera donc le deuxième match de Zinedine Zidane, sur le banc des Bleus. Le nouveau sélectionneur a également insisté sur le manque de temps dont il a bénéficié pour travailler.
6: Et oui, et malgré l'importance de ce match en Belgique face à une équipe, un quart de finaliste de la dernière Coupe du Monde, faut-il le rappeler, surtout 3 jours après ce match en Turquie, que les Bleus ont gagné 1-0 dans la douleur, mais gagné quand même. Il y a eu le voyage, il y a eu surtout l'accent mis sur la récupération, et Zinedine Zidane a confirmé qu'il allait être contraint de faire tourner son équipe. Écoutez-le.
8: Des changements, il va en avoir, ça c'est sûr. Après combien, vous le verrez demain. L'idée, de toute façon, on savait qu'on allait faire 4 matchs en très peu de temps, surtout celui-là entre la Turquie et la Belgique avec le voyage au milieu, donc forcément on va faire tourner un petit peu. Sincèrement, on s'est plus reposé et pensé à faire des soins et toutes ces choses-là que s'entraîner, parce qu'on n'a pas le temps, et donc voilà.
6: Alors Zidane a tout de même rappelé la nouvelle approche tactique de cette équipe de France, faite de récupération précoce du ballon, conservation. Il dit tout simplement « je préfère que l'équipe court avec la balle que derrière », tout simplement. Il a également rendu hommage à Ryan Cherki, dont il apprécie beaucoup la capacité, dit-il, de jouer entre les lignes et de trouver des passes incroyables. Les attaquants Bradley Barcola et Désiré Doué, entrés en jeu contre la Turquie, ont été également salués. Hommage donc appuyé d'un sélectionneur, Catherine, qui débute bien sûr, mais sûr de ce qu'il veut inculquer à cette équipe de France.
2: Merci beaucoup Jean-Pierre Blimaud, avant ce match entre la France et la Belgique demain soir à 20h45. 18h54, l'info santé du week-end maintenant. Le préservatif est-il un bon moyen pour se protéger des IST, les infections sexuellement transmissibles? C'est Ma Santé Conseil maintenant avec le docteur Benjamin Choix. Bienvenue à vous.
9: Merci beaucoup.
2: Vous êtes médecin généraliste et responsable du centre d'information, de dépistage et de diagnostic de l'hôpital Ambroise Paré à Paris. Est-ce qu'on peut dire que le préservatif protège à 100% des IST, de ces infections?
9: Le préservatif, les préservatifs, qu'ils soient internes ou externes, protègent très très bien à partir du moment où on sait bien les utiliser, c'est-à-dire les mettre sur l'ensemble de rapports sexuels, que ce soit le sexe oral ou le sexe génital, et également si on vérifie après rapport sexuel qu'il n'y a pas eu de rupture ou de glissade du préservatif.
2: Alors quand on parle d'IST, infections sexuellement transmissibles, quelles sont les infections les plus fréquentes?
9: Alors les plus fréquentes chez les plus jeunes, les 18-25 ans, ça va être la chlamydia, qui est une infection bactérienne qu'on attrape lors des rapports sexuels. Puis ensuite, on a tout ce qui va être les gonocoques, la syphilis.
2: Qui existe toujours.
9: Qui existe toujours, bien sûr, et qui fait un peu une remontée depuis quelques années. Il y a évidemment le VIH, qu'on ne peut pas oublier, à peu près toujours entre 5 et 6 000 nouvelles contaminations par an en France, malgré tous les efforts qui sont déployés contre cette IST. Et nous avons les hépatites, pour lesquelles il y a, pour l'hépatite B et l'hépatite A, des vaccinations, comme le papillomavirus également, qui est très fréquent, pour le coup, qui est présent chez quasiment toute personne qui a eu des rapports sexuels. Il n'y a pas vraiment de danger dans les IST. Par contre, une infection sexuellement transmissible qu'on prendrait du temps à dépister et à traiter peut avoir des conséquences au long cours. On va prendre l'exemple de la chlamydia. Chez une femme, le risque d'une chlamydia qui traîne, qui ne serait pas traitée, c'est le risque de stérilité. Les hépatites peuvent donner un risque de cirrhose avec une attaque au niveau du foie. Nous avons également la syphilis, lorsqu'elle va passer un peu sous les radars. Le risque, c'est la neurosyphilis, c'est-à-dire une syphilis qui attaque au niveau du cerveau, qui est beaucoup plus difficile à traiter qu'une syphilis qu'on découvrirait rapidement. On a évidemment le VIH. Si on laisse un VIH sans traitement, le risque, c'est ce déficit d'immunité et donc toutes les maladies opportunes qu'il peut y avoir et les risques en lien avec cela.
2: Où en sont les traitements contre le VIH ?
9: Aujourd'hui, on a beaucoup de nouveaux traitements. On a des traitements qui se font sous traitement oraux, donc des comprimés, qui ont été beaucoup allégés au fil des années. Aujourd'hui, ça peut être un comprimé à prendre 5 jours sur 7, par exemple. Il y a également des injections qui ont été mises sur le marché depuis environ 2 ans. Une injection tous les 2 mois, qui permet du coup d'éviter de prendre un traitement quotidiennement. Bientôt, il y aura des injections tous les 6 mois qui seront proposées aux patients. On est surtout face à une maladie aujourd'hui qui est plutôt bien maîtrisée.
2: On parle souvent de la prophylaxie pré-exposition. De quoi s'agit-il exactement ?
9: Effectivement, la pré-exposition prophylaxie, la PrEP, c'est un traitement préventif que l'on peut prendre avant un rapport sexuel considéré à risque pour se protéger contre le VIH et le VIH uniquement. C'est un traitement qui est accessible chez le médecin généraliste, mais dans les centres également comme les CEGID, là où j'officie. Et c'est un traitement qui est gratuit, remboursé par la Sécurité sociale à 100%.
2: Mais tout le monde peut en profiter, peut en bénéficier ?
9: Tout le monde peut en bénéficier. On évalue toujours le risque avec le patient, parce qu'il reste quand même un traitement qui est préventif. Le but, c'est d'avoir quand même une raison de le démarrer. Mais tout patient peut bénéficier d'un traitement préventif contre le VIH.
2: Le problème avec certaines infections, c'est qu'elles peuvent être complètement asymptomatiques. Dès lors, est-ce que vous conseillez des dépistages réguliers, même si l'on est dans une relation de couple stable ?
9: Alors oui, il y a beaucoup d'infections, malheureusement, qui restent un peu sous le radar, c'est ce que je disais tout à l'heure. Et il faut se faire dépister. Alors, nous, on recommande de faire un dépistage à chaque changement de partenaire. Et on peut proposer également un dépistage une fois par an, même si on est dans une relation, j'allais dire, exclusive. Non pas qu'on fasse pas confiance forcément à son partenaire ou à sa partenaire, mais plus pour se sécuriser et éviter effectivement de louper quelque chose qui aurait des conséquences négatives pour la suite.
2: Et on va où pour cela ?
9: Alors, on peut aller chez nous, au CEGID, à l'hôpital Ambroise Paré. On peut également demander à son médecin traitant, évidemment, un dépistage. Et il y a aujourd'hui au labo sans ordo, donc c'est-à-dire dans tous les laboratoires de Paris et de France, d'aller de faire un dépistage gratuitement, sans ordonnance, pris en charge par la Sécurité sociale.
2: Comment préserver sa santé sexuelle ? 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Merci beaucoup, docteur Benjamin Schwab.
9: Merci à vous.
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2: Il va encore faire très beau demain, Patricia Charbonnier.
12: Les températures resteront estivales jusqu'à mercredi, mais le temps s'annonce plus nuageux et plus instable demain sur la moitié ouest, avec quelques pluies tout au long de la journée près des côtes de la Manche et en Bretagne, des averses à caractère orageux entre le Poitou-Charentes et les Pays de la Loire. Partout ailleurs, le temps restera encore sec demain, mais avec un ciel plus ou moins nuageux, avec en plus quelques entrées maritimes sur le Languedoc-Roussillon. Et dans la soirée, une nouvelle dégradation orageuse remontera par la Nouvelle-Aquitaine, avec des températures toujours très élevé pour la saison, jusqu'à 31 degrés demain après-midi en pleine d'Alsace ou encore dans le sud-ouest. 31 degrés à Agen, 30 à Mulhouse, 28 à Marseille, 27 à Paris. Et Météo France prévoit un minimum de 20 degrés à Brest.
2: Patricia Charbonnier pour la météo de ce début de semaine. 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Une nouvelle heure d'info avec Sarah Ders. Bonsoir Sarah.
13: Bonsoir.
2: À la une, le troisième jour de la visite du pape en France.
13: Léon XIV contre l'aide à mourir et le fléau des violences sexuelles. Les associations et collectifs attendent des actes et une vraie prise de conscience. Nous serons à Lourdes dès le début de ce journal. Les sapeurs-pompiers sonnent l'alerte au pied de la tour Eiffel. La sécurité n'a pas de prix. Mobilisation jusqu'à mardi. Au Royaume-Uni, que s'est-il passé cet après-midi à proximité d'une base militaire dans l'ouest de l'Angleterre ? Explication dans un instant. Enfin, direction Montréal, au Canada, où l'on vous fait vivre en direct les mondiaux de cyclisme. Paul Sexas vise l'or. C'est une étape très scrutée de sa visite en France. Le pape rencontre en ce moment 7 victimes de violences sexuelles dans l'Église catholique. Rencontre à huis clos. Arnaud Gallet, victime lui aussi de violences sexuelles, dénonce l'insuffisance de la prise en compte de ce fléau. Le président de l'association Move Enfants, un peu plus tôt sur France Info.
14: Cet après-midi, il y avait un discours avec, sur la question de la dignité humaine avec des personnes qui étaient malades. D'accord ? Moi, je l'ai entendu en direct. Et là, je me suis dit, c'est intéressant parce qu'on a l'impression que c'est une dignité à deux vitesses. C'est-à-dire que pour les personnes qui sont malades, bah là, on peut effectivement le faire en espace public. Il n'y a pas de problème, on peut avoir un discours. Par contre, pour les victimes de pédocriminalité, pour les 330 000 de victimes de pédocriminalité en France, là,
2: ce que
14: on
2: vous
14: se
2: auriez souhaité,
14: clos,
2: c'est
14: retrouve...
2: que les associations puissent s'exprimer et que la parole soit publique sur cette question, sur ce débat.
14: Pourquoi est-ce qu'on n'a pas le même format que des personnes qui sont malades ? Pourquoi ? Parce que ça gêne.
13: Les mots, la colère d'Arnaud Gallet, président de l'association Move Enfants, victime lui aussi de violences commises dans l'Église. Un peu plus tôt, Léon XIV a publiquement demandé aux évêques français de poursuivre la lutte contre, je cite, le douloureux fléau de la pédocriminalité dans l'Église.
2: Autre image de la journée, Sarah, le discours du pape sur la fin de vie.
13: Une nouvelle fois, Léon XIV a affirmé cet après-midi avec fermeté son opposition à l'aide à mourir récemment adoptée en France. Le pape a choisi Lourdes pour le rappeler face à des pèlerins malades et en situation de handicap et a haussé le ton, Bruno Duvic.
15: Il avait déjà affirmé avec force à l'Élysée que la protection du droit à la vie est le fondement de tout autre droit humain. Déjà défendu la sacralité de la vie lors de son homélie ce matin à Lourdes, l'attaque est encore plus directe dans cet établissement de prise en charge de malades et personnes handicapées. « Je sais, dit Léon XIV, pour certains d'entre vous, en raison de pathologies et de douleurs parfois terribles, l'horizon peut apparaître sans issue. » Mais il ajoute, haussant le ton comme il le fait rarement.
16: Mais aucune loi humaine ne doit vous faire perdre la certitude de votre dignité.
15: Au contraire, ajoute le pape, c'est au nom de cette dignité inaliénable de la personne humaine que la tentation de donner la mort sous couvert de fausse compassion doit être fermement rejetée.
16: Il est impossible de considérer comme normal de donner la mort. Ce qui est légal n'est pas nécessairement moral.
15: Pour le Vatican, défendre la vie, c'est rejeter la guerre, mais aussi l'avortement, le suicide assisté et l'euthanasie. Le pape l'aura martelé lors de ce voyage en France.
13: Bruno Duvic à Lourdes pour France Info, où de nombreux fidèles attendent la procession au flambeau et la prière du Saint-Rosaire ce soir à 21h.
2: 19h04, à Paris, les colonnes de la colère.
13: Les sapeurs-pompiers en grève depuis 3 semaines. Là, la mobilisation prend de l'ampleur au pied de la Tour Eiffel. Certains prévoient même de camper sur le Champ de Mars, où vous étiez, Béatrice Duguet.
17: Installation sur le Champ de Mars. Sandrine, venue du Rhône, faire entendre les personnels administratifs, apprécie.
18: On a une très belle vue, effectivement. Il y a pire comme camping, effectivement.
17: Nuit sous la tente au programme, avec l'hippico pour certains, confort spartiate, détaille David Saquet, le président de l'UNSA Pompiers.
19: Donc on a organisé pour pouvoir se doucher, pour pouvoir aller au petit coin, comme on dit. On a une base de vie pour passer plusieurs jours ici.
17: Les riverains du Champ de Mars risquent bel et bien d'entendre cette sirène régulièrement dans les 2 prochains jours. Les pompiers sonnent l'alerte depuis cet été.
19: On veut rappeler qu'on est partout, tout le temps, sur toutes les interventions, même celles qu'on ne doit pas faire, parce que c'est notre sacerdoce et l'aide à la population et on ne doit pas faillir. On sait qu'il n'y a plus d'argent. Néanmoins, la sécurité n'a pas de prix. Il faut injecter un budget important pour la sécurité civile de demain. Et je suis désolé, on ne peut pas se cacher derrière cette phrase de budget contraint.
17: Les syndicats chiffrent le manque à 20 000 professionnels qu'il faudrait mieux payer et mieux protéger, souligne Eddy des pompiers du Val d'Oise.
20: Beaucoup de nos collègues arrivés à la retraite, ils sont atteints d'un cancer et c'est pas reconnu en maladie professionnelle en fait. Et pourtant, ils ont ramassé de la fumée pendant des années, faire des feux urbains, des feux de forêt, et c'est pas reconnu.
17: Revendication portée demain après-midi sur 8 km, parcours des colonnes de la colère dans Paris.
13: Et les sapeurs-pompiers mobilisés à l'appel de leur intersyndicale avant de rejoindre mardi la manifestation nationale pour défendre la fonction publique. Justement, la grève de mardi, quasiment pas de perturbations à prévoir à la SNCF et à la RATP, trafic normal, sauf sur plusieurs lignes de RER. Les syndicats de la fonction publique, dont les pompiers, appellent à la mobilisation échaudée par la proposition de budget pour 2027 et l'annonce du gouvernement d'un nouveau gel du point d'indice. Au Royaume-Uni, la police antiterroriste enquête après un incident majeur. Que s'est-il passé cet après-midi à proximité d'une base militaire dans l'ouest de l'Angleterre, Sidonie Gaucher, une base utilisée par l'armée de l'air américaine.
0: 5 hommes ont été arrêtés à proximité de la base de la Royal Air Force. Ils étaient soupçonnés de préparer une attaque à l'explosif. Des habitants ont été évacués et l'armée britannique a fait une opération de déminage. La situation a rapidement été maîtrisée. Alors pourquoi l'enquête est-elle quand même passée entre les mains de la police antiterroriste ? Eh bien parce que Fairford, c'est une base britannique utilisée par des bombardiers américains, notamment pour des opérations contre les sites iraniens. Et ce dont il faut se rappeler, c'est qu'en mars dernier, Keir Starmer, qui était alors Premier ministre, avait autorisé les États-Unis à utiliser 2 bases britanniques, Fairford et Diego Garcia, pour des opérations dites défensives contre les capacités iraniennes. Quelques heures après cette annonce, une autre base britannique, Akrotiri, à Chypre, qui n'avait pas été autorisée, elle, pour des opérations, a été touchée par un drone iranien. Il faut dire que cette attaque arrive dans un contexte d'anxiété, puisque plus de 300 attaques de drones contre des sites militaires britanniques ont eu lieu au cours des 12 derniers mois.
21: Sidonie Gaucher à Londres pour France Info. Et ce soir, réaction du président américain, ces 5 hommes voulaient faire de gros dégâts, estime Donald Trump. Selon lui, les suspects étaient déjà dans le viseur des États-Unis depuis longtemps. La guerre au Moyen-Orient, toujours pas de désescalade dans la région, notamment en Arabie Saoudite. La France a clarifié sa position aujourd'hui. Les moyens militaires français promis par Emmanuel Macron seront strictement défensifs, précise aujourd'hui le ministre Jean-Noël Barrot, qui rejette donc le risque de co-belligérance.
2: À Montréal, au Canada, on passe au sport, hein, bien sûr. Dernière course des championnats du monde de cyclisme sur route, aujourd'hui, avec l'épreuve Rennes, qui a débuté à 15h, heure française.
21: Et en l'absence de Tadej Pogacar, blessé, les favoris ne manquent pas de Paul Sexas à Isaac Del Toro, en passant par Mathieu Van Der Poel. Course que l'on vous fait vivre en direct avec Fanny Lechevestrier. Les favoris vont bientôt lancer l'explication finale.
1: Ah oui, parce que il n'y a plus d'échappée. Hein. L'échappée qui était partie tôt ce matin ici à Montréal a été reprise, notamment sous l'impulsion de l'équipe de France et d'un énorme Bruno Armirail. Et désormais, eh bien, les favoris de la course se retrouvent aux avant-postes. On a vu Mathieu Van Der Poel tester un petit peu ses adversaires, se porter à l'avant du peloton. Il est rentré dans le rang juste après, alors que le Danois Anton Charming est parti, lui, en contre-attaque. Il compte 11 secondes d'avance désormais sur le peloton des favoris, pas d'écart significatif. On voit toujours se surveiller à la culotte. Paul Sexas, vous l'avez dit, avec son casque vert, Mathieu Van Der Poel à ses côtés, Isaac Del Toro pas loin et Remco Evenepoel très discret, le Belge pour le moment, qui est pourtant le grand favori annoncé de la course. Il est juste derrière dans la route son coéquipier Wout Van Aert. Il reste encore 7 tours de circuit, 90 km à parcourir.
21: Fanny Lechevestrier en direct de Montréal au Canada, dernière course des championnats du monde de cyclisme, arrivée prévue aux alentours de 21h30.
2: Sarah Ders pour l'info de ce dimanche soir.
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2: Dernière demi-heure du 17-20, à suivre dans les prochaines minutes, le pape à Lourdes et ses tête-à-tête à huis clos avec 7 victimes d'abus sexuels dans l'église. 19h20, les files d'attente et les pires unidescences en Irak. Anne-Laure Jumet vous expliquera pourquoi.
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2: Le pape Léon XIV devait s'entretenir ce soir à huis clos avec 7 victimes de violences sexuelles dans l'église. 5 minutes de tête à tête, c'était son souhait. Le pape qui s'est également adressé aux évêques de France ce matin en leur demandant de poursuivre la lutte contre ce fléau. Ce sont les mots choisis par le souverain pontife. Stéphane Jacquot, bonsoir.
3: Bonsoir Catherine Potier.
2: Vous êtes porte-parole et secrétaire générale de l'INIAV. L'INIAV, c'est une instance nationale indépendante et permanente pour accompagner les personnes victimes de violences sexuelles dans l'Église. Rencontrer cette victime comme ça, en tête-à-tête, que vous inspire ce choix de la part du pape? Vous savez que c'est assez critiqué par les associations, normalement, notamment. Il a préféré un entretien à huis clos plutôt que de les recevoir. C'était le bon choix?
3: Alors, je crois que les relations, ou plutôt la rencontre interpersonnelle, est un choix que le pape a posé. Et dans ce choix, il y a aussi des victimes qui représentent plusieurs collectifs de victimes en France. Ce choix, il est aussi sur la base d'un volontariat des personnes victimes. Certaines victimes ne souhaitaient pas cette rencontre, peut-être par pudeur, peut-être pour des choix qui sont personnels. En tout cas, il faut saluer cette rencontre symbolique et qui donne et qui encourage aussi l'Église de France à poursuivre son action pour lutter contre la pédocriminalité au sein de l'Église. Et c'est le sens, en tout cas, le message qu'a donné le pape.
2: Stéphane Jacques, vous pensez qu'il y a une réelle volonté de rupture avec le pape Léon XIV? La création de l'INIAV, par exemple, est-ce que cela traduit justement un engagement sur le long terme pour l'Église de France?
3: Oui, donc la SIAZ, qui était la commission sauvée en 2021 et qui avait établi, qui avait fait un état des lieux avec l'identification de 300 000 personnes victimes présumées. À la suite de cela, il y avait eu la création d'une instance nationale indépendante qui était en réponse à une situation de crise, donc réponse de crise à une situation de crise. Et là, l'intention qui est posée par les évêques, c'est de pérenniser un dispositif qui accompagne les personnes victimes, qui les écoute et qui, dans cette écoute de la souffrance vécue par les personnes victimes, eh bien, apporte une réponse de reconnaissance à ces personnes victimes et surtout déploie un dispositif territorial pour que l'on ait des
2: antennes. Et concrètement, quel est ce dispositif? Voilà, quel est ce dispositif concret?
3: Le dispositif, c'est que les personnes victimes soient accompagnées au plus près. Donc, c'est un dispositif d'accompagnement de proximité. Nous aurons dans chaque département un relais, donc une personne formée à l'accompagnement, formée au psychotrauma, à ce qu'est le psychotrauma, pour prendre en charge donc ces personnes victimes avec un vécu bien spécifique, avec un vécu lié à des violences sexuelles. Et donc, l'idée, c'était de déployer, d'être dans la proximité par rapport à cet accompagnement, donc de renforcer donc davantage l'accompagnement, puis aussi d'offrir aux personnes victimes la possibilité donc de nous saisir directement. Donc, en nous saisissant directement, on désignera un référent soit dans le diocèse où la victime vit, ou la victime aura la possibilité aussi d'être accompagnée si elle souhaite être dépaysée directement par nos équipes nationales au sein de notre instance.
2: La crédibilité de l'Église passe justement par des actes concrets aujourd'hui, pas seulement par des paroles.
3: Eh bien, les actions sont en effet concrètes, puisque l'Église, donc à l'issue d'un rapport quand même fort qui faisait état de 300 000 personnes victimes présumées, eh bien, met des moyens.
2: Oui, 300 000 personnes entre 1950 et 2020, pour être très précis.
3: Voilà. Donc, l'Église répond et donne des moyens, donc en mettant en place une instance nationale indépendante. Il y a eu une instance nationale indépendante qui est l'INIR, depuis le 31 août. Nous, depuis le 1er septembre, on prend en charge des personnes victimes. Nous avons donc les moyens, des moyens que l'Église nous met à disposition pour pouvoir répondre et reconnaître ces personnes victimes en toute indépendance. Et nous avons donc notamment mis des garanties pour qu'il y ait cette indépendance donc réelle. Nous avons par exemple un référent déontologue qui est à la fois garant de notre indépendance, mais également qui sera une voie de recours pour les personnes victimes qui considéreront qu'elles n'ont pas été traitées de façon équitable. Elles auront la possibilité de faire appel et le référent déontologue pourra demander le réexamen de la décision que nous prendrons
2: Stéphane Jacquot, est-ce qu'il faut traduire en justice les prêtres qui commettent des actes pédophiles ou qui font subir des violences sexuelles? Il y a une omerta dans l'Église. Les gens n'osent pas parler et on a quand même, en tout cas beaucoup le disent, et on avait des témoignages sur l'antenne de France Info aujourd'hui, les gens n'osent pas parler, les victimes n'osent pas parler et on a un peu tendance à mettre la poussière sous le tapis, comme on dit, pardonnez-moi l'expression.
3: Alors, je ne suis pas le porte-parole de l'Église, hein. Je tiens à le préciser, je suis donc le secrétaire général d'une instance nationale indépendante, mais ce que je peux vous dire d'ores et déjà, c'est que oui, bien sûr, il faut que les prêtres, les clercs, les personnes donc qui ont été missionnées par un évêque et qui ont commis des actes condamnables, il faut qu'ils soient traduits en justice, bien évidemment, mais quand il y a, et c'est pour la plupart des cas, une peine qui est prescrite, il est difficile d'apporter
2: une réponse
3: de justice. Et c'est bien pour ça qu'il existe la justice transitionnelle. Et c'est bien pour cela que l'Église et la France est quand même pionnière en la matière, a mis en place une instance comme la nôtre pour pouvoir apporter de manière indirecte mais une réponse de justice pour que les victimes soient en mesure de se restaurer et donc de s'apaiser.
2: Merci beaucoup Stéphane Jacquot, porte-parole et secrétaire général de l'INIAF, cette instance nationale indépendante pour accompagner les personnes victimes de violences sexuelles dans l'Église. Alors ce matin, le pape a célébré une messe géante. Elle a rassemblé plus de 150 000 personnes sur la prairie du sanctuaire à Lourdes. Des fidèles conquis par les paroles, par les gestes de Léon XIV, comme a pu le constater à la sortie notre reporter. Le reporter de France Info, Sébastien Berriot.
4: Malgré la chaleur et la foule, Roger, venu de Perpignan avec sa femme, sort de la messe papale enchanté et aussi très ému.
5: Ah ben c'est émouvant, c'est superbe, hein, c'est impressionnant. On a la larme à l'œil quand même. On est content d'être là.
4: Beaucoup de pèlerins saluent le message d'espérance porté par Léon XIV, sa volonté de rassembler plutôt que diviser. C'est ce qui a surtout marqué Marie Toulousaine.
7: Il y a des gens de toutes les confessions, pas seulement catholiques. Il y a des gens de toutes les nationalités, de toutes les couleurs. Et c'était vraiment œcuménique et c'était vraiment magnifique. Il a bien fait son travail en fait. Il est gracieux, il est alerte, il est paternel aussi. Donc c'est ce qui nous manquait avant aussi. Absolument ravie, j'étais là avec ma fille Lily, qui est autiste, et elle a pu communier même, et moi aussi.
4: Gracieux, c'est un terme qui revient chez de nombreux fidèles. Ginette était venue de la région de Bordeaux.
8: Il est gracieux. J'adore ce pape. Vous voyez, j'aime mieux celui-là que l'autre.
4: La personnalité du pape a marqué de nombreux jeunes fidèles, comme Yona de Toulouse et Amélie, originaire de Périgueux.
24: C'est la première fois que je vois le pape Léon XIV et je l'apprécie beaucoup, il a l'air très ému. J'ai l'impression que vraiment, quand il nous voit, il nous aime et ça se voit. Et c'est pour ça que j'aime beaucoup Léon XIV.
25: J'étais très émue de voir le pape, ses discours, comment il amène les choses. C'est aussi un homme simple et qui sait se rapprocher du peuple. Il est tout simplement humble.
4: Martine, religieuse franciscaine à Avignon, elle a beaucoup apprécié les messages du pape contre l'aide à mourir.
26: Je pense que c'était important de le dire. Tout homme, s'il est soulagé, jusqu'au bout, il ne demande pas la mort. Le pape veut la vie, il l'a dit plusieurs fois. Jusqu'au bout.
4: Et sur les 150 000 fidèles, forcément quelques mécontents, dans un sanctuaire bondé et pas forcément dimensionné pour ce genre d'événement, certains, trop loin des haut-parleurs, n'ont rien entendu de la messe et même pas pu apercevoir le pape, ne serait-ce que de loin.
2: Reportage de Sébastien Berriot. Dans quelques instants, France Info Monde, pénurie d'essence et file d'attente à Bagdad.
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2: 19h20, un nouveau point sur l'info de ce dimanche soir. Sarah Ders et à la une ce soir, une étape très scruté pour la visite du pape en France.
21: Le pape doit rencontrer 7 victimes de violences sexuelles commises dans l'église catholique, une rencontre à huis clos. Un peu plus tôt, Léon XIV a publiquement demandé aux évêques de poursuivre la lutte contre le douloureux fléau de la pédocriminalité dans l'église. Les premiers résultats des élections tombent petit à petit. Le Sénat renouvelle aujourd'hui la moitié de ses sièges, 178 des 348 sièges remis en jeu. Les sénateurs sont élus pour 6 ans au suffrage universel indirect, résultat toujours provisoire. En Ardèche, l'incendie dans les Cévennes est circonscrit. Ce soir, 40 hectares parcourus depuis hier. Un pompier a été blessé. En Ligue des Nations de football, avant la rencontre France-Belgique demain, les mots du sélectionneur à la sortie de la traditionnelle conférence de presse. Zinedine Zidane a affirmé qu'il procéderait à deux changements par rapport à l'équipe qui a battu la Turquie vendredi. Kylian Mbappé forfait car blessé au genou.
2: 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France Info Monde est en Irak ce soir. Bonsoir Anne-Laure Jumé.
11: Bonsoir.
2: Directrice adjointe de la rédaction internationale de Radio France. Alors on assiste à des scènes inhabituelles actuellement en Irak. On voit des files d'attente aux stations essence.
11: Oui, des automobilistes contraints d'attendre parfois plusieurs heures pour faire le plein. Ça se passe à Bagdad, la capitale, et dans de nombreuses villes, Kirkouk, Babel, Bassora et dans la plupart des provinces du Kurdistan. Et cela peut paraître étonnant pour un pays qui est le deuxième état producteur de pétrole au sein de l'OPEP, l'organisation des pays exportateurs de pétrole. Mais l'Irak n'a pas encore les capacités suffisantes pour raffiner tout son or noir, même si elle a beaucoup progressé dans ce domaine. Le pays est donc contraint d'importer de l'essence pour une petite partie et ces importations passent par voie maritime via le détroit d'Ormuz, seule porte d'entrée vers les ports irakiens. Depuis la guerre en Iran et le blocage du détroit, les livraisons se font plus rares. Au début, les réserves stratégiques ont permis de compenser, mais ça n'est plus suffisant aujourd'hui, d'autant que la demande a fortement augmenté, les automobilistes craignant une pénurie.
2: Et la situation au Moyen-Orient pèse également sur les exportations irakiennes de pétrole.
11: Et c'est d'ailleurs pour Bagdad un problème bien plus important que les problèmes d'essence. Les recettes budgétaires de l'Irak dépendent à 90% de ses exportations d'or noir. Et là aussi, le détroit d'Ormuz est la voie de passage. Alors récemment, l'Iran a accordé des autorisations spéciales à certains pétroliers irakiens, mais l'activité reste très impactée. Les salariés du secteur ont enregistré des retards de paiement sur leurs salaires. Il y a eu également des licenciements. L'Irak essaye de trouver d'autres itinéraires pour exporter son brut, par route via la Syrie et par oléoduc via la Turquie. Mais cela ne représente qu'une infime part de ce qui se passait par voie maritime.
2: Et tous les pans de l'économie sont touchés ?
11: Oui, en particulier autour des ports irakiens du sud, comme dans le port de fret d'Oum Kasser dans la province de Bassora, où les arrivées de cargo se font rares, déplore ce chauffeur routier interrogé par l'AFP.
12: Le port était autrefois animé. La file s'étirait jusqu'au quai. Toute la place se remplissait. Mais maintenant, regarde, le port est vide.
11: Et tous les commerces qui vivaient aussi grâce à l'activité de ces ports sont concernés. Et puis, l'emploi public est largement impacté. Or, il est au cœur de l'économie irakienne. La baisse des revenus liée à la baisse des exportations de pétrole a occasionné des retards de paiement pour les fonctionnaires. L'État a dû emprunter. Situation à risque pour un régime qui doit aussi gérer des coupures d'électricité importantes du fait de sa dépendance au gaz iranien dont les livraisons se sont effondrées avec la guerre.
2: Pénurie d'essence et file d'attente à Bagdad. France Info Monde, Anne-Laure Jumé, tous les dimanches sur France Info. Allez, on retourne au vélo, au cyclisme sur route, les mondiaux de Montréal. Fanny Lechevestrier, il y a une échappée, elle est royale, mais il n'y a pas de Français.
1: Eh oui, malheureusement, mais en revanche, dans cette échappée, il y a, écoutez les noms, Wout Van Aert, prétendant au titre. Il y a Mathieu Van Der Poel, prétendant au titre. Il y a l'Américain Quinn Simmons, qui peut aussi, lui aussi, viser le titre. Primoz Roglic, le Slovène, en l'absence de Tadej Pogacar, présent. Il représente bien sûr la Slovénie. Oscar Only, le Britannique, est également présent avec le Danois Anton Charming. Ces six hommes de tête, vous allez me dire, l'écart, il est loin d'être rédhibitoire, mais il est de 24 secondes à 82 km de l'arrivée. Et je peux vous dire que Mathieu Van Der Poel, il imprime un rythme d'enfer. Il appuie sur tous les relais. Il n'est pas là pour regarder le paysage, Mathieu Van Der Poel. Il veut ce titre de champion du monde. Lui qui a déjà été sacré champion avec le maillot arc-en-ciel. 80 km à parcourir. Les Français qui ont loupé le coche. Les Français ont difficulté parce qu'on l'a dit tout à l'heure. Ils ont fait rouler très tôt, très fort. Résultat, on a vu notamment Bruno Armirail être contraint à abandonner. On a vu également Valentin Paré-Peintre raccrocher. Jordan Jegat n'était pas au mieux à l'arrière du peloton. Il ne va plus servir à grand chose pour aider Paul Sexas. Ça se complique pour les Français. Rien n'est fait. Après, on ne sait pas la forme de Paul Sexas. Est-ce qu'il est vraiment au-dessus du lot? En tout cas, les abandons se multiplient désormais. Il y a quoi? Une soixantaine de coureurs dans le peloton des favoris, mais toujours ce groupe à l'avant composé de Van Aert et de Van Der Poel qui compte maintenant 33 secondes d'avance sur le peloton des autres favoris débloqués. Et la principale nation qui s'est fait piéger, c'est l'équipe de France, parce que Van Aert, Remco Evenepoel, il n'a toujours pas roulé. Il a Van Aert devant. Mathieu Van Der Poel est représenté à l'avant. Les Néerlandais sont là, les Américains sont présents, les Britanniques sont présents. La seule nation majeure qui manque dans ce groupe de tête, c'est l'équipe de France. On a vu Nicolas Prodhomme tout à l'heure tenter de réagir, mais là les Bleus se sont fait avoir, si vous me permettez l'expression, comme des Bleus, et ils ne sont pas représentés à l'avant à 80 km de l'arrivée, alors que le groupe de tête est dans la montée de l'avenue du Parc. Pour franchir la ligne d'arrivée, il restera derrière 6 tours à parcourir.
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2: Ce sera encore l'été demain, Patricia Charbonnier.
20: Les températures resteront estivales jusqu'à mercredi, mais le temps s'annonce plus nuageux et plus instable demain sur la moitié ouest, avec quelques pluies tout au long de la journée près des côtes de la Manche et en Bretagne, des averses à caractère orageux entre le Poitou-Charentes et les Pays de la Loire. Partout ailleurs, le temps restera encore sec demain, mais avec un ciel plus ou moins nuageux, avec en plus quelques entrées maritimes sur le Languedoc-Roussillon, et dans la soirée, une nouvelle dégradation orageuse remontera par la Nouvelle-Aquitaine, avec des températures toujours très élevées pour la saison, jusqu'à 31 degrés demain après-midi en plaine d'Alsace ou encore dans le sud-ouest. 31 degrés à Agen, 30 à Mulhouse, 28 à Marseille, 27 à Paris. Et Météo France prévoit un minimum de 20 degrés à Brest.
2: Patricia Charbonnier pour la météo de ce début de semaine. France Info, 19h30. Et Sarah Ders est de retour avec de nouvelles infos.
21: Ce qui est légal n'est pas nécessairement moral, a jugé Léon XIV dans un discours tout à l'heure sur la fin de vie, discours prononcé à Lourdes au troisième jour de sa visite en France. Léon XIV qui doit rencontrer à huis clos sept victimes de violences sexuelles commises dans l'église. Avant ce soir, la procession au flambeau et la prière du Saint-Rosaire à 21h. Les premiers résultats des élections sénatoriales tombent petit à petit. La députée RN Edwige Diaz, élue en Gironde, le candidat Les Républicains à la présidentielle Bruno Retailleau, réélu en Vendée. Le Sénat renouvelle aujourd'hui la moitié de ses sièges. Le Rassemblement National aura un groupe pour la première fois de son histoire avec son allié de l'UDR. Se félicite Jordan Bardella, président du RN. Résultat encore provisoire. Au Liban, Israël n'a pas pu briser la résistance du Hezbollah. Ce sont les mots prononcés aujourd'hui par le dirigeant actuel du mouvement chiite soutenu par l'Iran. Le Hezbollah commémore son ancien chef Hassan Nasrallah, tué il y a 2 ans par une frappe israélienne. Plusieurs fusillades en Afrique du Sud. Nouvelle nuit de violence la nuit dernière. Au moins 27 morts dans 2 bars au Cap et à Johannesburg. Les motifs de ces attaques restent inconnus selon la police. Et ce soir, une femme retrouvée morte à l'est de Johannesburg, portant à 11 le nombre de femmes retrouvées mortes dans cette zone en quelques semaines. Au pied de la Tour Eiffel à Paris, les sapeurs-pompiers mobilisés pour clamer leur colère après un été de tous les records, canicule, sécheresse, incendie. Selon leur fédération, il faudrait recruter 20 000 sapeurs-pompiers professionnels de plus. Mobilisation jusqu'à mardi. Les incendies se poursuivent. En ce début d'automne particulièrement doux, d'importants moyens mobilisés dans l'Aude. Un feu de végétation est en cours près de l'aéroport de Carcassonne. Mais une réunion se tenait à l'intérieur. Tous les participants sont confinés dans l'aéroport par mesure de sécurité. Ils sont plusieurs milliers selon les organisateurs. Enfin du rugby, 4e journée de top 14. Toulouse accueille ce soir Montpellier pour la dernière affiche de ce week-end. Match à 21h.
2: Sarah Ders pour l'info de ce dimanche soir. Restez avec nous, le pape à Lourdes. Les victimes qui ont été entendues par le pape Léon XIV cet après-midi vont tenir une conférence de presse d'un moment à l'autre. Nous serons avec Valentin Dunat à Lourdes et nous aurons également le témoignage de Sœur Samuel, victime de violence de la part du père Rupnik, ce prêtre accusé de viol et d'emprise par plusieurs femmes. Avec d'autres victimes, elle a adressé une lettre ouverte au pape Léon XIV.
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2: C'était un temps fort, un temps attendu de cette 3e journée du pape Léon XIV à Lourdes. Le pape a reçu tout à l'heure, en tête à tête, 7 victimes d'abus sexuels dans l'église. Valentin Dunat, certaines d'entre elles devraient donner une conférence de presse d'un moment à l'autre.
0: En effet, et ce que l'on sait désormais, c'est qu'il y avait 10 personnes dans cette salle, à l'abri des regards et des caméras. 10 personnes, le pape, les 7 victimes, une personne chargée de la sécurité et un évêque français, Gérard Lestang. Il préside le conseil de prévention et de lutte contre la pédophilie. À l'heure où je vous parle, nous ne savons pas ce que le pape a dit, quelle a été la teneur de ces échanges, mais vous l'avez dit, donc 5 de ces 7 personnes vont s'exprimer dans quelques instants. Ils vont s'exprimer lors d'une conférence de presse très attendue, non seulement en France, mais dans le monde entier, puisque Léon XIV a déjà rencontré des victimes d'abus sexuels dans l'église. C'était en juin à Madrid, sauf qu'aucune de ces personnes ne s'était exprimée, aucun bilan n'avait été dressé à l'issue de cette rencontre, ce qui n'est donc pas le cas ce soir, puisque ces personnes devraient s'exprimer. Et avant que nous les écoutions dans les prochaines minutes en direct sur France Info, il faut bien prendre en compte le contexte de cette conférence de presse. 5 personnes qui ont donc témoigné des violences sexuelles qu'elles ont subies avec le pape. Elles sont très fatiguées après une journée très intense. Et l'une des questions qui se pose, c'est évidemment sur le caractère systémique des violences sexuelles dans l'église. Est-ce que ce point a été ou non abordé? Le pape a-t-il évoqué ou non le modèle français de reconnaissance et de réparation? C'est en tout cas ce qu'il a fait ce matin, Léon XIV, à 9h du matin. matin a encouragé les évêques français à poursuivre leur action engagée face au fléau de la pédocriminalité dans l'Église. Alors, ces mots, il faut le savoir, n'ont pas été enregistrés. Hein. C'est un discours qu'il a donc prononcé devant les évêques qui nous a été transmis. Et dans ce discours, il remercie l'Église française qui a pris, je cite, de courageuses dispositions pour répondre à ces violences sexuelles dans l'Église. Puisque c'est vraiment le cœur du sujet et des interrogations ce soir. C'est le pape a écouté ses victimes et c'est évidemment un geste très fort. Mais l'une des questions qui est posée par de nombreux collectifs et de nombreuses associations, c'est de déterminer quelle réponse désormais l'Église va apporter et évidemment quelle réponse le pape Léon XIV souhaite apporter dans les mois et dans les années qui viennent.
2: Merci beaucoup Valentin Dunat en direct de Lourdes. Reste maintenant à joindre, et on l'a dit, la parole aux actes. Merci d'être avec nous, sœur Samuel.
3: Bonsoir, merci.
2: Vous êtes religieuse ermite dans le diocèse de Troyes. Ermite, ça veut dire que vous vivez dans la solitude. Vous êtes une contemplative.
3: Tout à fait, c'est exactement ça. Je ne vis pas en communauté. Je mène un petit peu une vie comme dans un monastère, mais seule, dans une vie marquée par la solitude.
2: Sœur Samuel, si votre témoignage est précieux ce soir, c'est que vous avez dénoncé des violences psychologiques au sein de la fraternité dans laquelle vous étiez et une emprise justement à caractère sexuel de la part du prêtre Marco Rupnik, dont les fresques ont été retirées de la façade de la basilique Notre-Dame du Rosaire à Lourdes. Elles ont été enlevées parce qu'il est tout simplement accusé de viol par une vingtaine de femmes, dont plusieurs religieuses. Quelle a été votre réaction quand vous avez appris que ces fresques allaient être retirées, sachant que c'est une volonté du Vatican, une volonté du pape?
3: Alors c'est aussi, je crois, fermement une volonté de l'évêque de Tarbes-Lourdes, hein, Monseigneur Micas, qui, il y a déjà plus de 2 ans, avait initié une réflexion sur le devenir de ces mosaïques, suite à la parution dans la presse d'un certain nombre de nos témoignages. Et il a mis en place une commission de réflexion qui s'est réunie à plusieurs reprises, et il était parvenu à l'intime conviction, comme il l'avait dit, que parce que Lourdes est un lieu d'accueil de toute personne souffrante, ces mosaïques ne pouvaient pas rester en place. Et suite à cette annonce, il a souhaité mettre en œuvre sa décision par étapes. Donc, ça a pris un certain temps, mais il se trouve que cette réflexion mise en action par étapes est arrivée à son terme la semaine dernière, puisque l'intégralité des mosaïques ont été en effet recouvertes. Moi, ce qui me réjouit profondément, c'est de voir que cet homme, aidé de plusieurs personnes dans sa réflexion, a mis en œuvre une annonce qu'il a préalablement faite oralement. Et de joindre ainsi l'action à la parole est quelque chose de fort et dont je crois nous avons tous besoin aujourd'hui dans cet immense dossier si douloureux des violences dans l'Église.
2: C'est-à-dire que vous avez beaucoup d'espoir aujourd'hui avec le pape Léon XIV ?
3: J'ai l'espoir que peu à peu, l'institution ecclésiale ose prendre le taureau par les cornes. C'est-à-dire que je constate, comme beaucoup d'autres, qu'un certain nombre de paroles, de prises de décisions au plus haut niveau vont plutôt dans le bon sens. Mais je constate aussi, à titre personnel, dans l'histoire qui est la mienne, dans ce dossier concernant Marco Rupnik, que la procédure qui normalement est annoncée et qui devrait être en cours, c'est une procédure à laquelle, en tant que personne plaignante, ayant déposé plainte formellement au Vatican, c'est une procédure à laquelle je n'ai absolument pas accès, c'est-à-dire que nous sommes maintenus dans un silence, depuis maintenant 2 ans et demi, dans un silence face auquel nous ne pouvons rien. Et en fait, ce silence en lui-même n'est pas un bon signe sur ce sujet.
2: Vous vous sentez démunie aujourd'hui, vous avez l'impression que votre parole n'est pas entendue. Vous avez adressé une lettre ouverte avec 4 autres victimes, une lettre ouverte au pape Léon XIV. Vous avez obtenu une réponse, vous en attendez une?
3: Nous n'avons pas obtenu de réponse. Nous avons publié cette lettre il y a seulement 4 jours, mercredi dernier, avant sa venue en France. Nous souhaitons surtout, à travers cette lettre, faire prendre conscience à lui, mais aussi aux autres personnes qui collaborent avec lui sur ces sujets, que sur cette histoire concernant Marco Rupnik, qui est une histoire internationale, emblématique, qui court maintenant depuis plus de 30 ans, les premières plaintes remontent à il y a plus de 30 ans, dans cette histoire, nous nous heurtons encore aujourd'hui, depuis 30 ans, à un silence qui est assez effrayant, parce que ce silence se fait violence à l'égard des personnes victimes. Il ajoute une violence aux violences déjà subies par nous qui avons déposé plainte.
2: Le pape a demandé aux évêques de France de poursuivre leur action engagée contre ces violences sexuelles. Il a parlé de fléau, hein, ce sont ces termes. Il a manifestement envie d'agir. Il demande la plus grande vigilance. Vous pensez que les évêques seront à la hauteur de cette volonté du pape? Parce qu'il va falloir qu'ils s'engagent eux aussi.
3: Je l'espère de tout cœur. Et je pense que je ne suis pas la seule à l'espérer. Et je pense que, bien sûr, les personnes victimes nous attendons beaucoup, mais que nous ne sommes pas les seuls, parce qu'aujourd'hui, le peuple chrétien dans son ensemble, les chrétiens de France, les chrétiens de bien d'autres pays, attendent eux aussi des décisions qui soient des décisions courageuses et qui soient, encore une fois, la mise en application de prise de conscience, de paroles, d'annonces faites de leur part ces dernières années. Mais le peuple en entier, le peuple chrétien en entier, attend des gestes concrets et précis qui, encore une fois, joignent l'action à la parole.
2: Pour vous, des actions courageuses, c'est quoi concrètement ?
3: Les actions courageuses, je pense que déjà c'est une reconnaissance à titre individuel quand les personnes ont la possibilité, parce que toutes ne l'ont pas, de faire part des violences qu'elles ont subies. Et en ce sens, c'est évident qu'il y a eu de grands progrès, de grandes avancées réalisées ces dernières années, suite notamment à la mise en place d'instances de reconnaissance et de réparation par l'Église de France. Donc je pense que ça déjà c'est un point extrêmement positif. Je pense aussi qu'il y a des pratiques très en place depuis de très nombreuses années, des pratiques qui n'aident pas à aller dans le bon sens. Je pense au silence, je pense au déplacement parfois de l'un ou l'autre, mise en cause

0: le temps. Et que donc, j'ai du mal à penser qu'une seule rencontre ou une seule réponse suffise aussi à faire avancer toutes les personnes dans un état où elles se sentiront mieux, où elles se sentiront reconnues et réparées.
1: Sœur Samuel, ces scandales créent de la défiance incontestablement par rapport à l'Église. Le monde catholique va mettre du temps à s'en relever.
0: Bien sûr, mais je pense que c'est l'œuvre de toutes nos vies. Et en ce sens, il ne faut pas avoir peur du temps. Il faut s'en servir comme d'un allié, parce que quand on a mal, quand on est touché par un grave accident, une grave blessure, il y a un temps de soins, puis il y a un temps de convalescence. Et je pense qu'il faut, voilà, il faut avancer en ayant conscience que nous aurons besoin de temps, mais sans avoir peur de ce temps, mais en faisant quelque chose de positif, en travaillant dans la bonne direction.
1: Merci beaucoup pour votre témoignage, Sœur Samuel, religieuse ermite dans le diocèse de Troyes. Merci à vous.
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1: 19h45, un nouveau point sur l'info avec Sarah Dair. Si elle a une ce soir, les élections sénatoriales et les premiers résultats, Sarah.
11: Le candidat des Républicains à la présidentielle, Bruno Retailleau, réélu sénateur en Vendée selon des résultats définitifs du ministère de l'Intérieur. De leur côté, le Rassemblement National et son allié, l'UDR, affirment avoir obtenu un groupe avec au moins 10 sénateurs élus. Au troisième jour de sa visite en France, le souverain pontife a rappelé très fermement aujourd'hui son opposition à l'aide à mourir. Le pape a demandé aux évêques également de poursuivre la lutte contre la pédocriminalité dans l'Église. Au pied de la tour Eiffel, les sapeurs-pompiers mobilisés aujourd'hui pour clamer leur colère après un été de tous les records, canicule, sécheresse, incendie. Selon leur fédération, il faudrait recruter 20 000 sapeurs-pompiers professionnels en plus. Mobilisation jusqu'à mardi. À Montréal, au Canada, dernière course des championnats du monde de cyclisme. Cyclisme sur route en ce moment, le prodige français Paul Sexas parmi les favoris. En l'absence de Tadej Pogacar, tous les rêves sont permis, arrivée prévue aux alentours de 21h30.
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1: Eh bien, on va aller à Montréal, justement, pour ces mondiaux de cyclisme sur route. Fanny Lechevestrier, décidément, Mathieu Van Der Poel dynamite la course.
12: Ah oui, tous les rêves sont permis, mais il va falloir s'employer, moi je peux vous le dire, pour Paul Sexas, parce que Mathieu Van Der Poel, eh bien, alors que le groupe des favoris battus, hein, on le rappelle, Mathieu Van Der Poel était parti en compagnie de Primoz Roglic, de Wout Van Aert aux avant-postes, et puis à un moment donné, le groupe des favoris piégés, dont fait partie Paul Sexas et Isaac Del Toro, le Mexicain, se sont rapprochés vraiment à quelques secondes. On a cru que la jonction allait être cette fête. Et là, et bah, Mathieu Van Der Poel, il a vu rouge. Il a dit, bah, moi, je pars. Et qui même me suivent, en gros. Et il n'y a que deux coureurs qui ont pu le suivre. C'est le Britannique Oscar Honley et l'Américain Quinn Simmons, hein, dont on parle beaucoup en tant qu'outsider. Et résultat, et bah, l'écart se creuse avec les favoris qui sont en train de franchir la ligne d'arrivée. Vous savez, hein, les championnats du monde, c'est tous les ans comme ça. C'est un parcours en circuit.

0: Il restera 5 tours de circuit pour tenter de revenir. Mais l'écart, il est là. Il est de plus de 25 secondes désormais entre les favoris et les 3 coureurs de tête, dont Mathieu Van Der Poel. C'est énorme le travail qu'il a fait, Mathieu Van Der Poel. Il l'avait dit, hein. On avait dit, ah, le parcours, il n'est pas pour lui. C'est trop dur, c'est trop exigeant. Il a perdu du poids après le Tour de France. Il s'est affiné. On se souvient encore de son échappée de 175 km le week-end dernier du côté de l'Europe. Il avait dit, ah bah c'était pour me préparer, pour me mettre en condition. Et bah la réponse, il est là. Et il va peut-être pas être champion du monde encore ce soir. On ne sait pas encore pour Mathieu Van Der Poel. Mais la forme, elle est là. Et il tente tout. Il veut se donner toutes les chances d'aller chercher à nouveau ce maillot arc-en-ciel. Et c'est énorme le job qu'il fait, acclamé par la foule, vraiment très impressionnante aujourd'hui dans les rues de Montréal, alors qu'il ne reste quoi, moins de 100 coureurs désormais en course. Ils étaient 181 au départ, mais vraiment les abandons se multiplient désormais, et on voit l'Américain Quinn Simmons avec sa dégaine si caractéristique, Catherine, vous savez, la chevelure longue, blond, avec la petite barbichette pour Quinn Simmons, qui prend des relais, qui aide Mathieu Van Der Poel. Les trois ont gros à jouer. La course n'est pas encore figée. Il y a les autres échappés, Primoz Roglic, Wood Van Aert et Anton Charming, qui sont à 16 secondes. Mais alors, les favoris pointent désormais à 57 secondes. Paul Sexas et Isaac Del Toro, les grands perdants du jour pour le moment. Ça va être costaud d'essayer de revenir. Il ne reste plus que 65 km de course. Et on l'a vu avec les courses précédentes, Catherine, quand ça attaque, c'est très très très dur de revenir derrière.
1: Merci beaucoup Fanny Lechevestrier, en direct de Montréal pour ces mondiaux de cyclisme sur route. On va y revenir dans un instant, tout de suite, avec le Club France Info L'Équipe.
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1: Avec Frédéric Gallamet ce soir, bonsoir à vous.
3: Bonsoir.
1: Directrice de la rédaction de L'Équipe. On entendait à l'instant Fanny Lechevestrier. Quelle course incroyable tout de même dans ces mondiaux de cyclisme sur route. Paul Sexas, Isaac Del Toro, on avait beaucoup d'espoir sur eux. Bon, manifestement, ça va être compliqué. On peut dire que l'équipe de France s'est fait piéger en quelque sorte.
3: On peut dire ça, oui. Une chose est sûre, c'est que les mondiaux, c'est toujours une course très particulière. Donc, il reste 65 km, on peut encore espérer quelque chose. D'autant que Evenepoel est aussi derrière. Donc, est-ce qu'à un moment, il ne va pas se dire moi, il faut que j'y aille, il faut que je remonte. Tant pis pour Van Aert devant moi. Parce que Van Aert a l'air quand même un peu plus faible. Parce que devant, encore, il y a encore Van Der Poel, etc. Donc, un mondial, c'est jamais fini tant que la ligne n'est pas passée. Mais là, ce mondial-là, sans Pogacar, avec beaucoup de gens qui avaient beaucoup de cartes à jouer, il peut encore se passer des trucs. Mais c'est sûr que l'équipe de France, qui avait pourtant, dès l'entrée sur le circuit, essayé d'atomiser pour faire craquer certains, c'est elle qui a craqué la première. Et c'est un peu dommage. Après, c'est peut-être une forme de jeunesse aussi de cette équipe. Et puis, il faut rappeler que c'est une course sans oreillettes. Donc, à un moment, les coureurs sont livrés à eux-mêmes et les plus jeunes coureurs n'ont pas l'habitude de courir sans oreillettes. Donc, peut-être que ça joue. En tout cas, les gens devant leur télévision en France en ont sous les yeux, quoi, parce que la course, elle est vraiment dingue. Et avec les profils des coureurs qui sont devant en zone intermédiaire et puis avec notre Paul Sexas derrière, on peut espérer encore quelque chose. Voilà. On va y croire.
1: En tout cas, on peut remarquer le travail incroyable de Mathieu Van Der Poel. Il s'est préparé Là, il transforme l'essai.
3: C'est ça. Après, nos envoyés spéciaux nous avaient dit, ils l'ont vu ces jours-là quand il est arrivé après sa fantastique échappée, comme le disait Fanny il y a peu. Quand il a la ligne de mâchoire bien acérée, quand il pose bien ses épaules, quand il regarde droit devant lui, il y a quelque chose. Enfin, on appelle ça des coureurs de classe, mais lui, il a vraiment un truc de dingue. Et puis quelque part, il a besoin de personne en fait pour y aller. Il décide de rouler. Il a fait 175 bornes il y a 10 jours, donc là, il peut rouler. Après, il a deux clients avec lui pour l'aider à tenir. Là, je suis devant ma télévision, je vois que Roglic, le vieux Roglic, 36 ans, il est aussi en train de revenir. Donc bon, ça promet vraiment une course un peu dingo jusqu'à la fin. Oui.
1: Bon, parlons du football, Frédéric. Demain soir, l'équipe de France va affronter la Belgique à Bruxelles. Oui. Ce sera le deuxième match pour Zinedine Zidane en tant que sélectionneur. Déjà, vous avez pensé quoi du premier match contre la Turquie qui aboutit à une victoire 1-0 pour les Français? C'était déjà un départ réussi pour Zidane?
3: C'était un départ réussi, même si la première mi-temps, enfin la grande partie de la première mi-temps, c'était un peu laborieux. Après, il y avait l'état du terrain qui était pas vraiment évident. Zidane s'est déclaré satisfait des premiers préceptes qu'il a commencé à demander à son équipe. Là, c'est difficile d'établir un jugement général sur un match, parce que lui-même dit qu'il avait eu que 3 entraînements avant ce premier match. Là, en conférence cet après-midi, il a rappelé qu'il y avait peu d'entraînements, peu de possibilités d'appliquer ce qu'il souhaite. On pressent que demain, il va changer 2-3 éléments dans son équipe, notamment pas faire jouer Dembélé, d'après ce que nos envoyés spéciaux disent, et mettre Doué à la place. C'est logique de pas faire de jugement définitif. Après, globalement, quand on revient avec une victoire, c'est aussi son principe. Hein. L'essentiel, c'est de gagner, hein, de toute façon.
1: Justement, Frédéric, on va rejoindre Jean-Pierre Blimeau, qui a suivi cette conférence de presse cet après-midi. Jean-Pierre, c'est vrai qu'il a beaucoup, beaucoup été question d'Ousmane Dembélé aujourd'hui.
4: Oui, même si Ousmane Dembélé n'a pas la garantie de jouer demain. D'ailleurs, Zinedine Zidane a complètement évacué le sujet. Il n'a confirmé absolument aucune titularisation ou mise sur le banc, pas plus pour Ousmane Dembélé que pour les autres joueurs. D'ailleurs, il l'a dit, hein, mon rôle, c'est aussi d'être sélectionneur et de gagner des matchs, donc je ne vais pas donner des informations à l'adversaire. Mais c'est vrai que, de toute façon, il a quand même été beaucoup question du Ballon d'Or 2025, qui prend mécaniquement de l'importance dans ce rassemblement. Alors peut-être demain, s'il est titulaire, ça sera la première fois qu'il porte le brassard comme titulaire au début d'un match, parce qu'il l'a reçu lorsque Kylian Mbappé est sorti lors du match en Turquie. Mais pour les deux autres matchs derrière qui vont suivre, de toute manière, il va être important. Et surtout, ce que dit Zinedine Zidane, c'est que Ousmane Dembélé, il pourrait le faire jouer l'intégralité des 4 matchs du rassemblement, quasiment 90 minutes, parce qu'il a le volume de jeu pour ça, on peut compter sur lui. Il ne va pas le faire, il l'a aussi glissé malicieusement, mais il compte évidemment sur son vice-capitaine pour devenir capitaine, en tout cas officieux ou officiel.
1: Frédéric Galamé, on a bien l'impression que Zidane va faire tourner ses joueurs au début. C'est un peu ce qu'avait fait finalement Aimé Jacquet quand il avait été nommé sélectionneur. Ça rappelle un peu tout ça.
3: Il veut surtout regarder un peu comment ça se passe, comment les joueurs réagissent, est-ce qu'ils réagissent à ce qu'ils disent. Enfin, c'est quelqu'un qui a une grosse habitude de gérer des joueurs. Donc là, il regarde. Et après, je pense que peut-être dans sa tête, enfin, je ne suis pas dans sa tête, mais le match contre l'Italie au Stade de France vendredi va être très important, parce que là, ce sera vraiment sa première devant un public entièrement acquis à la cause de l'équipe de France. Peut-être que là, on aura... j'allais dire la vraie grosse équipe qu'il souhaite peut-être, mais là il est encore en phase, même s'il les a suivis depuis des années, il est en phase d'approche et de savoir comment ils réagissent à son propos, à son discours, à sa tactique. Donc ça promet en tout cas, ça
1: merci.
3: Promet de belles choses sûrement.
1: Bon, j'espère. Merci Frédéric Galamé, directrice merci. De la rédaction de l'équipe, le club France Info l'équipe, c'est tous les dimanches soirs dans le 17-20. Il est 19h56 et on retourne à Lourdes car la soirée va être importante pour la communauté catholique, pour le pape Léon XIV, bien évidemment, Valentin Dunatte. Manifestement, les entretiens avec les 7 victimes d'abus sexuels dans l'église sont beaucoup plus longs que prévus.
5: En effet, c'est vrai que c'est assez important à signaler, hein, puisqu'on a pu s'en rendre compte depuis l'arrivée du pape en France. Habituellement, tout est millimétré. Ce matin, par exemple, la messe censée commencer à 11h a commencé à 11h00 et le pape n'a jamais eu de retard, ne serait-ce qu'à l'arrivée à Lourdes, par exemple, à la minute près. Là, ce qu'on sait, c'est que cet entretien qui s'est donc tenu à l'abri des regards et des caméras a duré plus longtemps que prévu. Elle était censée durer 1 heure et l'échange a au moins duré 1h30. Au moment où je vous le parle, nous ne savons pas encore très précisément si cet entretien est terminé ou non. Ce qui est certain, c'est que ça a duré plus longtemps que prévu. Et on sait désormais que 5 des 7 personnes vont s'exprimer, vont tenir une conférence de presse pour expliquer ce qui s'est dit avec le pape, quelle a été la teneur des échanges. Ce qu'on sait, c'est qu'elles ont chacune de ces personnes voulu raconter leur histoire, mais ce qu'il reste à savoir désormais, c'est ce que le pape a répondu. C'est attendu en France, mais c'est attendu dans le monde entier, puisqu'il faut savoir que le pape, quand il fait des visites pontificales un peu partout dans le monde, et ça a été le cas par exemple en juin à Madrid, il a rencontré des victimes de violences sexuelles. En revanche, rien n'a filtré pour l'instant. C'est-à-dire plusieurs mois après cette rencontre, on ne sait pas ce qui s'est dit, on ne sait pas ce que va engager l'Église dans ce domaine. Et donc là, ce soir, ces 5 personnes, ces 5 victimes qui acceptent de parler à la presse vont expliquer ce qui s'est dit. Et c'est vrai que c'est très important, notamment pour ces dizaines de milliers de personnes qui sont concernées et qui se demandent comment l'Église va désormais réagir. Est-ce que le pape ne fait qu'écouter ou au contraire a-t-il envie d'engager une politique dans ce domaine ?
1: Merci beaucoup Valentin Dunat, et évidemment nous écouterons la parole de ces victimes dès que la conférence de presse aura débuté à Lourdes. On marque une pause et la météo tout de suite.
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1: Patricia Charbonnier.
11: Les températures resteront estivales jusqu'à mercredi, mais le temps s'annonce plus nuageux et plus instable demain sur la moitié ouest, avec quelques pluies tout au long de la journée près des côtes de la Manche et en Bretagne, des averses à caractère orageux entre le Poitou-Charente et les Pays de la Loire. Partout ailleurs, le temps restera encore sec demain, mais avec un ciel plus ou moins nuageux, avec en plus quelques entrées maritimes sur le Languedoc-Roussillon, et dans la soirée, une nouvelle dégradation orageuse remontera par la Nouvelle-Aquitaine, avec des températures toujours très élevées pour la saison, jusqu'à 31 degrés de demain après-midi en pleine d'Alsace ou encore dans le sud-ouest. 31 degrés à Agen, 30 à Mulhouse, 28 à Marseille, 27 à Paris. Et Météo France prévoit un minimum de 20 degrés à Brest.
1: Patricia Charbonnier pour la météo. Très bonne soirée à tous. Je passe la main à Soisigbourg. L'info continue.
12: Bonsoir Catherine, et ravie effectivement d'être à vos côtés pour vous informer jusqu'à minuit. 4 nouvelles heures d'infos sur France Info. C'est le Réflexe Info. Il est 20h.
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12: Toute l'info à 20h, c'est avec Stéphane Milhomme. Bonsoir,
13: bonsoir
12: Stéphane.
13: Bonsoir Soisig, bonsoir à tous. Les élections sénatoriales et les bureaux de vote pour les grands électeurs ont fermé vers 17h30. Les résultats tombent au compte-gouttes et il semble déjà que le Rassemblement National est en passe de réussir son pari. Former un groupe au Sénat et pour la première fois de son histoire, nous allons essayer d'avoir Audrey Tison depuis la Chambre haute. Nous aurons l'occasion de l'entendre tout au long de cette soirée sur France Info. Pour l'instant, il n'y a donc que des résultats partiels qui sont en train de tomber et qui confirmerait donc un conditionnel que le Rassemblement National est en capacité d'avoir pour la première fois de son histoire un groupe au Sénat. Sachez qu'il y a également une carte interactive sur franceinfo.fr pour suivre l'évolution de ce scrutin. Et direction les rues de Montréal au Canada pour l'épreuve en ligne des mondiaux de cyclisme. Il reste une soixantaine de kilomètres à dévorer pour les coureurs, notamment les Français autour de Paul Sexas. Fanny Lechevestrier nous fait vivre ces mondiaux de cyclisme toute cette soirée sur France Info. La visite du pape en France, et dans une heure, ce serait une procession au flambeau et toujours depuis Lourdes. Léon XIV rencontre également 7 personnes victimes de violences sexuelles commises par des hommes d'église. Deux mois après la loi sur l'aide à mourir, Léon XIV reste lui très ferme contre l'euthanasie. Dans un discours depuis Lourdes, le chef de l'église catholique rappelle qu'il est impossible de considérer comme normal de donner la mort. On y revient dans un instant sur France Info. Retour donc au Sénat, Audrey Tison, où je le disais, les grands électeurs ont donc voté aujourd'hui. Il semble que le Rassemblement National soit en passe de pouvoir former un groupe au Sénat. Pour l'instant, c'est encore du conditionnel.
14: Oui, c'est une victoire historique et une étape majeure qui est franchie avec la constitution pour la première fois d'un groupe au Sénat. Voilà la réaction de Marine Le Pen ce soir, qui parle même de résultats au-delà des espérances. Le RN, qui revendique donc avoir franchi la barre des 10 sénateurs grâce à son alliance avec l'UDR d'Éric Ciotti. Alors, dans les faits, en fait, le compte commence à se compléter au fur et à mesure des heures, au fur et à mesure des résultats qui remontent des départements. On a au moins 6 nouvelles élues du RN, 2 dans les Bouches-du-Rhône, 2 dans le département du Var, une élue dans le Gard et aussi un élu en Seine-Maritime. Et là, c'est un petit peu plus surprenant. C'est Léon Levasseur qui est élu pour le RN. Et puis, les résultats sont en train de tomber dans les Alpes-Maritimes. Et là, on a 2 élus de l'UDR d'Éric Ciotti qui viennent d'être donc élus sénateurs. Donc, le compte est bon. Et l'UDR et le RN vont bien pouvoir former un groupe. Cette poussée du RN, elle était attendue, hein, notamment après les résultats des municipales. La plupart des grands électeurs ne sont autres que des conseillers municipaux. Alors oui, c'est un symbole, m'avoue, un cadre du parti centriste. C'est une nouvelle marche franchie ce soir vers la normalisation de ce parti, le RN.
13: Audrey Tison du service politique de France Info, et l'on revient sur les résultats de ces élections sénatoriales tout au long de cette soirée.
12: Stéphane Milhomme, merci beaucoup. Et effectivement, dans les prochaines minutes sur France Info, nous serons en ligne avec sénateur RN de Seine-et-Marne, Aymeric Durox. Il réagira à donc la constitution de ce groupe RN au Sénat après les élections sénatoriales. Et puis on continuera aussi de suivre les mondiaux de cyclisme à Montréal, au Canada, et de vous faire vivre la course avec Fanny Lechevestrier sur France Info. Mais d'abord, la suite de la visite du pape à Lourdes.
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12: Visite qui s'est poursuivie aujourd'hui avec une rencontre entre Léon XIV et 7 victimes d'abus sexuels au sein de l'église. Échange très scruté, hein, le dossier, on le sait, est brûlant. Bonsoir Valentin Dunat.
15: Bonsoir.
12: Vous êtes sur place à Lourdes pour France Info. Une conférence de presse doit se tenir dans la foulée de ces échanges, mais ces échanges, justement, ont vraisemblablement pris du retard.
15: En effet, ces échanges ou cette rencontre, hein, on peut dire, entre le pape et ses 7 victimes d'abus sexuels en France était censée durer une heure. Et cette rencontre a duré plus longtemps que prévu. Et c'est une première indication, hein, finalement, sur ce qu'il s'est passé à partir de 18h entre le pape et ses 7 personnes. Il faut préciser qu'il y avait 10 personnes seulement dans cette salle, à l'abri des regards et des caméras. C'est dire à quel point cette rencontre était notamment importante pour ces victimes. Elles vont donc s'exprimer. Et c'est très important. Important pour le monde entier, le monde catholique finalement, de savoir ce qui a pu être dit lors de ces échanges, avec une question majeure finalement, déterminer si le pape n'a fait qu'écouter ou si au contraire, au-delà de ces cas individuels, de ces histoires extrêmement douloureuses qu'elles ont pu raconter, les témoignages vis-à-vis du pape, est-ce que le pape a pris conscience du caractère systémique de ces violences? Alors elles vont évidemment devoir répondre à ces questions, elles ont accepté de répondre dans des conditions, vous l'imaginez, très compliquées. Elles viennent de rencontrer le pape, elles vont se retrouver face à 30 journalistes, et nous avons tout à l'heure une personne de la communication de la Conférence des évêques de France venue dire aux journalistes la bienveillance avec laquelle fallait accueillir ces propos, parce que vous imaginez la longue journée qu'ont vécu ces personnes, l'intensité de cette rencontre avec le pape, et désormais ces questions en suspens, importantes, disais-je aussi, puisque lors des récents voyages du pape,
5: pape dans d'autres pays et notamment en Espagne. Il a déjà rencontré des personnes victimes d'abus sexuels. En revanche, rien n'était sorti de ces rencontres. Alors que là, ces cinq personnes françaises acceptent de parler, de témoigner, de dire ce qu'elles ont pu dire au pape. Mais surtout, c'est vrai que ce que nous attendons le plus ici, c'est de savoir ce que le pape a finalement entendu et a dit, et notamment ce qu'il envisage de faire dans ce domaine, puisque le pape François a été assez proactif dans ce domaine, notamment en demandant aux évêques de signaler les faits qui étaient remontés. Et pour l'instant, Léon XIV n'a pas engagé d'action dans ce domaine. Et c'est vrai que c'est l'une des questions qu'on posera, est-ce qu'il s'est engagé ou non? Et ses réponses vont être évidemment très attendues.
12: Merci beaucoup Valentin Dunat en direct de Lourdes pour France Info. Et bonsoir Monseigneur Éric de Moulin-Beaufort.
16: Bonsoir Madame, bonsoir à tous et à toutes.
12: Vous êtes archevêque de Reims, mais vous étiez président de la Conférence des évêques de France il y a très peu, hein, pendant les révélations sur l'ampleur des violences commises par le clergé catholique. Hein, vous avez quitté votre poste l'année dernière. Pendant 6 ans, vous avez porté le poids de cette lutte. Aujourd'hui, de voir le pape échanger, rencontrer des victimes, qu'est-ce que ça vous fait ?
16: Bien, c'est pour moi un moment très, très, très émouvant, je dois dire. Ce matin, le pape a voulu commencer par se recueillir devant l'image de l'enfant qui pleure. Nous avions placé devant notre hémicycle de Lourdes en novembre 2021. Et la présidence actuelle a eu la délicatesse de m'associer à ce moment. Donc, j'ai beaucoup pensé à toutes les personnes qui étaient là, en particulier aux 8 personnes victimes qui, en novembre 2021, étaient venues parler à tous les évêques, nous dire leur attente à notre égard. Rencontre qui avait été évidemment décisive pour notre prise de conscience.
12: Alors, la question du format de cette rencontre, de ce temps d'échange, a été vivement critiquée, Monseigneur de Moulin-Beaufort, par les associations, les collectifs de victimes. Je voudrais, s'il vous plaît, qu'on écoute Arnaud Gallet, président de l'association Mouv' Enfants. Il réagissait tout à l'heure sur France Info.
17: Cet après-midi, il y avait un discours avec, sur la question de la dignité humaine avec des personnes qui étaient malades. D'accord ? Moi, je l'ai entendu en direct. Et là, je me suis dit, c'est intéressant parce qu'on a l'impression que c'est une dignité à deux vitesses. C'est-à-dire que pour les personnes qui sont malades, bah là, on peut effectivement le faire en espace public, il n'y a pas de problème, on peut avoir un discours. Par contre, pour les victimes de pédocriminalité, pour les 330 000 victimes de pédocriminalité en France, là,
1: ce que
17: on
1: vous
17: se
1: auriez souhaité,
17: clos,
1: c'est que les associations puissent s'exprimer et que la parole soit publique sur cette question, sur ce débat.
17: Pourquoi est-ce qu'on n'a pas le même format que des personnes qui sont malades? Pourquoi? Parce que ça gêne.
12: Je rappelle, Éric de Moulin-Beaufort, que 39 associations avaient demandé à être reçues par le pape. Aurait-il fallu une parole publique comme le demande Arnaud Gallet?
16: Alors la parole publique, elle aura lieu ce soir, puisque les personnes victimes qui vont rencontrer le pape vont pouvoir parler et s'exprimer d'elles-mêmes. Parmi elles, parmi les 7, à ma connaissance, il y en a 2 qui ne souhaitent pas être connues. Donc il faut aussi respecter que parmi les personnes victimes, il y a des gens très différents. Le travail avec les collectifs, il appartient à la Conférence des évêques, je crois, de le mener. Nous avions commencé cela. C'est un travail qu'il faut poursuivre, qu'il faut préparer. Et puis je pense que même du côté du pape et du Saint-Siège, les rencontres de personnes victimes au cours de voyages, c'est un moment dans le travail qu'il y a à faire. Et j'espère pour ma part qu'il y aura effectivement d'autres étapes qui permettront un travail différent avec des formats différents et notamment une écoute des collectifs de personnes victimes qui ont mûri un peu ce qu'ils attendent, ce qu'ils recommandent, ce qu'ils exigent. De la part de l'Église.
12: De l'écoute et des actions concrètes, c'est en tout cas ce qu'attendent les victimes. Écoutez, Sœur Samuelle, c'est une religieuse ermite dans le diocèse de Troyes, voilà ce qu'elle attend de cette rencontre avec le pape.
18: Et je pense que bien sûr, les personnes victimes nous attendons beaucoup, mais que nous ne sommes pas les seuls, parce que aujourd'hui, le peuple chrétien dans son ensemble, les chrétiens de France, les chrétiens de bien d'autres pays, attendent eux aussi des décisions qui soient des décisions courageuses et qui soient encore une fois la mise en application de prise de conscience, de paroles, d'annonces faites de leur part ces dernières années. Mais le peuple chrétien en entier, attend des gestes concrets et précis qui, encore une fois, joignent l'action à la parole.
12: Éric de Moulin-Beaufort, le pape ne fait-il qu'écouter ou va-t-il engager une politique dans ce domaine de la lutte contre les violences sexuelles au sein de l'Église ? On l'entendait tout à l'heure.
16: Alors, comme vous savez, cette politique, elle est déjà commencée depuis un certain temps. Le pape François avait posé un certain nombre de jalons très, très précis.
12: Oui, mais qu'en est-il de Léon XIV ?
16: Il y a une commission pontificale pour la protection des mineurs qui travaillent, qui rend chaque année un rapport qui est tout à fait remarquable, extrêmement documenté, qui évalue avec des critères très précis et tout à fait publics le travail de chaque conférence épiscopale, qui ne mâche pas les mots dans son jugement, dans son appréciation de ce que font ou ne font pas les différentes conférences épiscopales. Ce rapport, il est rendu public, il est remis au pape, mais il est rendu public chaque année. C'est d'ailleurs un évêque français, Mgr Thibaut Verny, qui préside cette commission et qui en rend compte au pape tout à fait directement. Donc du travail, il y en a, des décisions, il y en a eu de prises, sans doute d'autres décisions qui sont possibles. Nous-mêmes, en France, nous avons pris des décisions, on fait beaucoup de choses, nous continuons ce travail.
12: Vous avez lancé deux instances d'écoute et de réparation.
16: Des instances de reconnaissance et de réparation. L'une, l'INIR, les deux d'ailleurs, ont terminé se sont achevées parce que leurs titulaires ont souhaité pouvoir se retirer, mais les deux se prolongent, sont prolongés, et sous une forme qui homogène avec ceux qui précédaient. Et nous, évêques, nous y tenons beaucoup. Et j'en profite pour exprimer ma reconnaissance aux personnes qui ont travaillé et qui travaillent dans ce domaine. Donc de la reconnaissance, de la réparation, nous avons fait beaucoup. Je ne pense pas qu'il y ait d'autres domaines de la vie sociale qui se soient avancés tellement dans ce domaine. Et une tâche qui reste devant nous, c'est aussi quand même un travail de la totalité de la société, car ce fléau, comme dit le pape Léon, des violences sexuelles, il est présent dans tous les domaines de la société.
12: Mais justement, est-ce que c'est pas le
16: il faut être vigilant dès
12: rôle
16: que
12: du
16: des
12: pape
16: enfants,
12: de reconnaître ce caractère systémique ?
16: Bien, le pape a souligné à plusieurs reprises, il a refait ce matin devant les évêques le caractère de fléau de ce mal. Il a dit publiquement déjà que ce n'était pas une affaire secondaire pour l'Église, mais que c'était un travail qui devait être au cœur de l'activité de l'Église, la vigilance, le travail pour faire en sorte que ça ne se reproduise pas, et pour clarifier aussi toutes les procédures à faire. Donc il continue, bien sûr, nous espérons, nous attendons tous qu'il y ait d'autres gestes et d'autres actes.
12: Comme quoi, par exemple,
16: le pape Léon XIV pose, mais je pense qu'ils viendront en leur temps.
12: Comme quoi, vous parlez d'actes, quoi comme actes par exemple ?
16: Des actes qui pourraient venir, je pense, c'est déjà un travail à l'échelle internationale de
12: Monseigneur Éric de Moulin-Beaufort.
16: Justification de tout ce qui a pu se faire.
12: Monseigneur Éric de Moulin-Beaufort, merci beaucoup pour votre réaction ce soir sur France Info. La ligne est un petit peu capricieuse, donc voilà, je me permets de couper cet entretien avec vous. Vous êtes archevêque de Reims et vous étiez président de la conférence des évêques de France. On évoquait avec vous cette rencontre entre Léon XIV et sept victimes d'abus sexuels au sein de l'Église, rencontre qui se poursuit en ce moment. Et on retrouve Fanny Lechevestrier à présent, qui nous fait vivre depuis cet après-midi les mondiaux de cyclisme sur route. Fanny, la course est complètement folle, à moins de 50 km de l'arrivée maintenant.
0: Oui, encore 47 km à parcourir. Effectivement, course complètement folle où rien n'est encore décidé. Mais ce qui est certain, c'est qu'il y en a un qui le veut, ce titre de champion du monde. C'est le Néerlandais de Mathieu Van Der Poel. Dès qu'il sent le souffle, un retour derrière lui, d'autres adversaires, eh bien, il place une accélération et désormais ils ne sont plus que deux dans sa roue avec Quinn Simmons qui est toujours là, incroyable Quinn Simmons qui est là, l'Américain présent aux côtés de l'ancien Primoz Roglic, oui, et en Slovénie il n'y a pas Tadej Pogacar qui aurait été le grandissime favori, double champion du monde en titre, mais eh bien il y a l'ancien Primoz Roglic, 36 ans, bientôt 37 ans, auteur d'une superbe Vuelta, et eh bien c'est lui qui a pris le lead dans dans cette équipe de Slovénie et ils ne lâchent rien. Ils sont trois hommes en tête, donc emmenés, tractés si je puis dire, par Mathieu Van Der Poel à 47 km de l'arrivée. Derrière, on a des retours qui tentent de se construire avec notamment Ben Hilly pointé à 19 secondes. Et me direz-vous, Paul Sexas, il est où? Il n'est pas si loin que ça, Paul Sexas. Il pointe à une trentaine de secondes dans un groupe où figurent d'autres favoris, notamment Wout Van Aert et l'intenable Isaac Del Toro, le Mexicain. C'est grâce à lui que l'écart s'est considérablement réduit sur la tête de la course. C'est lui, à chaque fois, qui a relancé la chasse derrière. Eh bien, Mathieu Van Der Poel, il est toujours là, Isaac Del Toro. Il était esselé sans beaucoup de coéquipiers, alors qu'il ne reste quoi qu'une soixantaine de coureurs en course désormais. Ils étaient 181 au départ. Qui va remporter? Qui va aller chercher ce maillot arc-en-ciel de champion du monde? Vraiment, rien n'est fait parce qu'on sent Mathieu Van Der Poel être de plus en plus dans le dur. Et derrière, Ben Hilly qui continue son effort, 26 secondes au dernier écart. Et le groupe de Paul Sexas qui est pointé à 42 secondes, à 46 km de l'arrivée. Il va rester ensuite moins de 4 tours à parcourir sur ce circuit de Montréal hyper exigeant. Et en revanche, pour l'instant, le grand perdant du jour, c'est Remco Evenepoel. Au début, on s'est dit, il ne peut pas rouler parce qu'il y a Wout Van Aert derrière, donc il ne peut pas mener la chasse. Il a dû laisser partir, mais on ne le sent pas non plus dans un grand jour, Remco Evenepoel. Après, c'est vrai qu'il ne veut pas être accusé d'avoir fait comme lors des championnats du monde précédents, d'avoir roulé sur ses coéquipiers. Et il essaye d'appliquer la tactique jusqu'au bout. Et là, il se dit, Remco Evenepoel, qu'il est peut-être temps de se lancer à la poursuite. Mais il est loin des favoris. Il est désormais à 20 secondes du groupe de Paul Sexas et d'Isaac Del Toro. Est-ce que Remco Evenepoel, qui est parti tout seul, va réussir à les rejoindre? Rien n'est moins sûr. C'est une attaque qui va lui faire perdre beaucoup d'énergie. Lui qui rêvait de doubler, champion du monde du chrono, champion du monde de la course en ligne, doublé qui n'est jamais arrivé dans l'histoire du cyclisme. Là, il part de loin. Mais Remco Evenepoel, il peut nous surprendre encore jusqu'au bout. 45 km à parcourir, alors qu'il y a de plus en plus de concurrents de retardataires qui passent la ligne d'arrivée et qui mettent pied à terre, c'est le cas de le dire, et qui abandonnent, les abandons qui se multiplient. Désormais, la course va se jouer entre favoris. C'est à la pédale, comme on dit dans le cyclisme, que tout se joue, parce qu'il n'y a plus de tactique à donner. Il faut tout donner désormais pour tenter de revenir sur Mathieu Van Der Poel, mais visiblement, il en a encore sous la pédale, lui, parce que l'écart ne se réduit plus avec Ben Hilly et Oscar Unni. 26 secondes, dernier pointage, et le groupe Paul Sexas, Isaac Del Toro, on va l'appeler comme ça, qui est pointé à 47 secondes. Et Remco Evenepoel qui s'est lancé dans un défi fou de revenir sur la tête, et bien parce que il y a Wout Van Aert qui l'aide et il va rentrer sur le groupe de Paul Sexas, et ça peut changer totalement la configuration de la course. Énorme effort de Remco Evenepoel. On le rappelle, il n'y a pas d'oreillette sur ces championnats du monde. Ça veut dire, et Frédéric Gallamé l'a très bien expliqué, c'est très difficile d'avoir des explications. On sait que les Belges, se sont donné des petits codes. Ils mettent des petites affichettes qu'ils collent sur les bidons distribués par les soigneurs belges tout au long du parcours pour avoir des indications. Alors, est-ce que dans l'un, on a dit « Go Remco, vas-y, Wout, n'a plus rien quasiment dans les chaussettes, tu peux y aller maintenant ?» Est-ce que c'est ça? On aura sans doute la réponse à la fin. Mais en tout cas, Remco Evenepoel vient de revenir sur le groupe de Paul Sexas et Isaac Del Toro. Est-ce qu'il a encore de l'énergie pour lancer la poursuite? 46 secondes, dernier écart avec Mathieu Van Der Poel qu'on voit de plus en plus en danseuse pour tenter de relancer et ne pas voir revenir le groupe derrière, parce que là, ça sera totalement une autre course. En tout cas, Mathieu Van Der Poel, le Néerlandais, il a joué la course parfaite. On le rappelle, on lui a dit, mais qu'est-ce qu'il vient faire dans cette galère? Qu'est-ce qu'il va participer au championnat du monde? Il a quasiment aucune chance. Ouais, mais Mathieu Van Der Poel, il s'est allégé de quelques kilos. Il s'est préparé de manière idéale en arrivant au dernier moment à Montréal, au Québec, et il est présent. C'est l'un des grands animateurs de la course à 44 km de l'arrivée. Je vous rappelle les derniers pointages. Mathieu Van Der Poel en tête avec Quinn Simmons et Primoz Roglic, un groupe de poursuivants à 21 secondes et le groupe de Paul Sexas et Isaac Del Toro à 44 secondes.
12: Merci beaucoup Fanny Lechevestrier. On vous retrouve très vite pour continuer de suivre cette course totalement folle. folle donc au championnat du monde de cyclisme sur route à Montréal. D'abord l'info en une minute.
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12: À 20h20, Stéphane Milhomme à la une, Marine Le Pen salue déjà une victoire historique et une étape majeure.
13: Réaction de la chef de file du RN, car c'est maintenant officiel, le RN et l'UDR passent la barre des 10 sénateurs et vont pouvoir constituer un groupe au Sénat. Le Rassemblement National gagne par exemple des sièges de sénateurs dans le Gard, l'Hérault ou encore les Bouches-du-Rhône. La France Insoumise, elle, va entrer au Sénat, salue Jean-Luc Mélenchon, il y voit un heureux augure pour la présidentielle. L'insoumis Gabriel Amar est en passe d'être élu par exemple dans le département du Rhône. Les mondiaux de cyclisme et ballottage favorable pour l'instant pour le néerlandais Mathieu Van Der Poel, toujours en tête. Le français Paul Sexas est lui à 44 secondes. Rien n'est joué, il reste une quarantaine de kilomètres sur les routes de Montréal au Canada et vous le vivez sur France Info. Et puis une procession au flambeau ce soir pour Léon XIV et toujours depuis Lourdes. Le souverain pontife rencontre également des victimes de violences sexuelles commises par des hommes d'église.
12: Et on retourne à Lourdes tout de suite où Valentin Dunat, 5 des 7 victimes d'abus sexuels dans l'église prennent la parole après leur rencontre avec le pape.
5: En effet, on sait désormais que l'échange a duré bien plus longtemps que prévu. Simplement un mot de contexte. Hein. Elles viennent d'échanger avec le pape pendant au moins une heure et demie et elles ont donc accepté de témoigner simplement pour préciser que cet échange sera forcément délicat pour eux et qu'il faut être nous-mêmes, journalistes et ceux qui écoutent, vous auditeurs, bienveillants avec ces paroles de personnes qui ont donc témoigné des violences subies au sein de l'église et ces personnes donc sont en train de s'exprimer en ce moment.
12: Valentin Dunat, on a un peu de mal à entendre ces victimes qui prennent la parole actuellement donc à Lourdes après leur échange avec le pape Léon XIV. Pour l'instant, Valentin Dunat, est-ce que vous les entendez ?
5: Alors, pour tout vous dire, pour vous préciser un peu, c'est les coulisses de l'information pour ceux qui nous écoutent, pour parler et échanger avec vous en direct. Je suis volontairement sorti de la salle, évidemment, pour permettre à tous les journalistes, à tous ceux qui sont présents et à ces victimes, de s'exprimer face aux journalistes. Et ce qui compte, et ce qui va être important de savoir, c'est ce qu'ils ont dit au pape et ce que le pape a bien voulu leur signifier, notamment sur ce qu'il va mettre en place, sur la politique qu'il va mettre en place, et notamment sur le caractère systémique de ces violences sexuelles. C'était le reproche que faisaient nombre d'associations vis-à-vis de cette rencontre, mais c'était, selon la conférence des évêques de France, le choix du pape qui souhaitait absolument rencontrer uniquement cette personne et entendre des récits, des témoignages et non pas des discours de collectifs d'associations. Et c'est donc ça qu'elles sont en train d'expliquer en ce moment. Je précise simplement que c'est assez unique, hein, puisque la dernière fois que le pape a rencontré des victimes, en Espagne par exemple, rien n'a filtré et là, ces cinq personnes qui ont rencontré le pape il y a un peu plus d'une heure, acceptent donc de témoigner, elles sont en direct.
19: Tout d'abord, merci d'être là. Avant de répondre à vos questions, on va faire un tour de table de comment chacun en a ressenti ce rendez-vous qui était assez improbable pour nous tous et aussi qui était spécial puisqu'on a travaillé pendant un mois, voire 15 jours, pour modéliser le format de cette réunion, puisqu'on devait le rencontrer une heure, on l'a rencontré 1h57. Et on a demandé à ce que ces modalités soient en deux temps, un premier temps en collectif et un second temps en one-to-one. Et hier soir, on a eu la réponse que le pape souhaitait nous voir d'abord en one-to-one et ensuite en collectif, donc ce qu'il a accepté. Ce qui est un format jamais usité lorsqu'il a rencontré les victimes, notamment en Espagne. Je voulais poser d'autres cadres, j'ai oublié.
20: Mais
21: oui, c'est que ce qu'il faut imaginer aussi dans ce modèle-là, donc effectivement, comme vient de l'expliciter Olivier, il avait été souhaité, c'était une demande vraiment du pape, d'avoir un nombre de victimes très petit. Initialement 5, on a étalé jusqu'à 7. Il souhaitait rencontrer des personnes de manière avec des individualités au sens de chacun avec sa parole, chacun avec des messages qui pouvaient être des messages individuelle. Mais ce qu'il faut aussi imaginer, c'est que derrière toute cette dimension de parole individuelle, il y a aussi toute notre dimension collective. Et cette dimension collective, elle est liée avec nos paroles, nos idées, nos visions, notre passé qui est différent pour chacun d'entre nous. Aussi parfois nos accords et nos désaccords, évidemment. Mais l'idée était aussi d'avoir d'un côté la dimension individuelle et de l'autre vraiment cette dimension collective. Et collectif parce qu'on a préparé ensemble.
19: On a préparé ensemble cette rencontre et au final on forme nous-mêmes aujourd'hui un collectif puisqu'on a dû se mettre d'accord. Et ça, je tiens à le préciser, les modalités ont été complètement créées directement avec lui et nous et on a été laissés libres de comment prendre la parole, comment s'adresser à lui et des types de sujets qu'on aimerait lui raconter. Donc autant vous dire que la première heure a été très intense pour lui parce que ça fait une moyenne d'environ 15 minutes par personne, en tête-à-tête. Il a eu beaucoup de demandes, il a entendu les histoires en profondeur. Et ce qu'on peut dire juste, et on va se distribuer la parole pour ça, on a senti un pape qui était authentiquement allé à l'écoute. Et j'ai rarement rencontré quelqu'un qui avait une écoute aussi profonde. Et ça, ça nous a tous touchés, je pense que tout le monde le dira. Une empathie tellement profonde qu'on touche à quelque chose où on sent qu'il capte le moindre détail, qu'il était très attentif. Et je pourrais dire même qu'il aime ce genre d'interaction plus que tout, parce que je le voyais très attentif et en même temps très concentré sur chaque mot. Peut-être on peut faire un tour de table sur... Et tu voulais peut-être rajouter quelque chose.
4: Moi, je voulais juste te dire que j'ai... Donc Bertrand Vérieux, j'étais cofondateur de La Parole Libérée en 2016, donc ça fait 10 ans. Et à l'époque, si je vous dis ça, c'est qu'on fait une conférence de presse ce soir qui a un intérêt, je pense, à l'étage français, mais aussi mondial. Et cette conférence de presse, on l'avait fait initier la première fois en 2016, où là, pour le coup, le monde était à l'envers. C'est-à-dire qu'on avait parlé, mais finalement, c'était lettre morte. Là, c'est l'inverse. C'est le pape qui nous parle, qui nous a reçus, et c'est à nous de relayer l'information. Et je trouve qu'en 10 ans, moi, je suis à... C'est quelque chose qui est derrière moi, c'est pour ça que j'ai des gens autour de moi qui sont vraiment dans l'action et dans l'avenir. Mais je suis vraiment épaté par ce pape, et ça rejoint ce que dit Olivier, qui, entre son langage non-verbal, sa profondeur, son écoute, ben moi, ça m'a réconcilié avec ce que j'ai pu vivre à l'époque, il y a 10 ans, quand on parlait dans le vide, quand on était perçu par le pape, quand on lui écrivait et qu'il répondait pas. Je pense qu'il y a eu du changement net, une prise de conscience majeure, et c'est ça que je voulais préciser, notamment, voilà, cette conférence de presse maintenant n'a plus rien à voir, en fait, parce que je pense qu'on nous a vraiment écoutés au plus haut de l'Église catholique.
19: Alors peut-être, merci, un petit tour.
20: Mais vous savez qui je suis, pas besoin de me présenter. Et franchement, quand j'ai vu le pape de près, j'arrivais pas à y croire. Parce que j'ai eu un grand moment d'émotion à un moment donné. Je lui ai demandé de s'occuper de bénir ma grand-mère qui est là. Et il l'a fait. Et je pense que dans ma vie, j'ai pas eu de grands moments d'émotion, parce que j'ai un caractère très fort. Et là, franchement, quand il a vu dans quel état j'étais, quelque part, il m'a pris avec les deux bras. J'ai jamais pensé que c'était le pape qui me tenait. Ça a été un moment extraordinaire. Je suis, depuis 65 ans que l'affaire m'est arrivée, vous imaginez, j'ai perdu la foi. Je ne vais pas à la messe. Donc j'étais à la messe aujourd'hui pour la première fois depuis 60 ans. Déjà à la messe, quand j'ai vu, il a une aura incroyable, j'ai eu des moments d'émotion. Bon, faire le signe de croix, il ne fallait pas y m'attendre. Eh bien, je vous jure, quand il nous a réunis et qu'il a dit « je vais vous bénir », eh bien, j'ai fait le signe de la croix. Même moi, qui suis un incroyant notoire, ce gars-là, il m'a fait faire le signe de croix. Moi, aujourd'hui, au bout de 65 ans, je ne dis pas que c'est fini. Parce que pour moi, ça sera fini, et je l'ai dit à certains d'entre vous, moi, ça sera fini quand la fumée sortira par la cheminée et que Bétaram partira avec moi. Mais jusqu'à là, je resterai, mais avec une nouvelle vision de ce qu'est l'Église, de ce qu'est ce pape. Parce qu'il m'a, moi, il m'a secoué. Et c'est vrai que je ne fais pas partie des gens qui sont sensibles à beaucoup de choses. Je peux vous dire que là, j'ai ressenti un truc que je n'aurais jamais imaginé.
12: C'est 5 victimes d'abus sexuels dans l'église rencontrées par le pape pendant presque 2 heures qui viennent donc de s'exprimer en conférence de presse. Valentin Dunat, vous êtes toujours avec nous en direct de Lourdes. Vous suivez justement cette conférence de presse qui continue avec ces 5 des 7 victimes qui ont été reçues par le pape, et on l'entend dans ce qu'elles disent, ces victimes, c'est le principal. La principale chose qu'elles ont retenue, c'est l'écoute de Léon XIV.
15: Les mots sont très forts, hein, et très puissants. Nous avions à l'instant Jean-Marie Delbos, qui a été victime à l'école de Bétaram, qui est juste à côté de Lourdes, vous l'avez entendu, hein, qui disait que ce gars-là, comme il dit à propos du pape Léon XIV, m'a fait faire un signe de croix. Ce qu'il faut retenir, donc la principale information, c'est que ce rendez-vous censé durer 1 heure a finalement duré 2 heures, et que au-delà de cet échange interpersonnel entre le pape et ses 7 personnes, il y a d'abord eu au préalable un entretien avec chacune de ces 7 personnes pendant 15 minutes. Et en effet, ce que ces victimes sont en train de nous dire, c'est que le pape les a écoutées. L'autre information aussi qui a été précisée au départ, c'est que le caractère systémique de ces violences n'a pas été masqué. Donc chacune de ces personnes a eu le sentiment de pouvoir parler librement au pape et de leur dire ce qui leur était arrivé, mais également à quel point l'action de l'Église dans ce domaine pour être écoutée, reconnue, qu'il y ait une réparation financière également, puisqu'il faut savoir que dans la plupart de ces cas, ces personnes n'ont pas pu avoir de juridiction, de justice derrière, puisque les faits étaient soit prescrits ou soit le prêtre en question était décédé. Et donc là, ce qu'on entend, en effet, c'est que le pape a pris le temps d'écouter ces 7 personnes, d'écouter leur histoire. Ce qu'il reste désormais à déterminer, on en a parlé tout à l'heure sur France Info, c'est quelle action il va engager. Et ça, pour l'instant, ça n'a pas encore été évoqué, mais c'est vrai que durant cette visite pontificale à Lourdes, il restera des images incroyables de ces dizaines, de ces centaines de milliers de personnes à Lourdes, à Paris, à Saint-Denis, demain à Metz, et ces rendez-vous en petit comité. Et il faut donc imaginer donc ces personnes seules raconter pendant 15 minutes leur histoire, et le pape en face d'eux. L'un d'eux a même déclaré qu'il l'avait pris dans ses bras. Donc c'est vrai que ce sont des images là qu'on ne voit pas, mais qu'on peut imaginer, qui resteront forcément un des moments forts de cette visite pontificale de Léon XIV en France.
12: Valentin Dunat en direct de Lourdes pour France Info. Et ses victimes, on les a entendues, ont toutes ressenti quelque chose de très fort. J'aimerais qu'on les réécoute.
4: On a tous ressenti cette unanimité, en tout cas ressentie, d'un pape, on va entendre effectivement, d'un pape qui, cette fois-ci, s'est passé quelque chose. C'est-à-dire parmi les plus endurcis, les plus ceux qui appréhendaient cette rencontre, je pense que chacun à notre niveau, on a vraiment senti un sentiment, on parlait d'éphémère dans l'éternité, c'est-à-dire que c'était un moment relativement bref, mais néanmoins on a eu le temps de parler, mais il s'est passé vraiment quelque chose. On reste tout à fait les pieds sur terre, mais je pense que voilà, on a tous eu à chacun à notre niveau un ressenti proche de celui de toi.
21: Véronique.
3: Oui, alors moi je peux dire que j'ai ressenti exactement 2 choses extrêmement à l'opposé entre ce matin, la messe, où j'étais franchement paumée. Enfin, je me disais, mais qu'est-ce que je fais là? Surtout, tout le temps, on attendait. Il y avait des chants sans arrêt qui étaient trop forts. Pas une minute de silence. Enfin, et vraiment, je me suis dit, mais qu'est-ce que je fais là? Heureusement, je suis allée aux toilettes. Ça a pris au moins 3 quarts d'heure. Donc, pendant ce temps-là, mais pour revenir, il y avait encore plus de monde. C'était compliqué. Et voilà, tout était compliqué. Et vraiment, je me disais, waouh. Et puis, À l'inverse, cet après-midi, c'était simple. On nous a dit que c'était avancé un peu, ça nous a surpris, bah, du coup, voilà, il arrivait plus vite que prévu. Une rencontre avec un homme simple. Alors oui, on se demande si c'est bien vrai, on est un peu sur un nuage, mais moi, j'ai beaucoup de soulagement et de joie de me dire, bah, j'ai pu lui dire tout ce que je voulais. Parce que j'avais plus de temps, on avait prévu d'abord 2 fois 3 minutes, alors on a chronométré tout ça, et en fait on avait beaucoup plus de temps, ce qui fait que c'était simple, c'était pour moi d'homme à femme, voilà, et sort quelque chose de, il a une présence très très forte, douce aussi. Plus simple, il nous a dit en nous quittant un moment, ben mangez, il y avait des gâteaux, il nous a dit allez manger. Enfin voilà, quelque chose qui était facile et qui dit, je pense, en effet, une espérance que quelque chose peut changer. Il nous écoutait en profondeur et pas seulement superficiellement avec des belles paroles qui ne sont jamais suivies de grand chose. Et là, ben voilà. Mais, à suivre.
21: Mais la profondeur, je pense, est la profondeur qui est évoquée est un mot clé. Je pense qu'on a tous ressenti ça dans la profondeur de sa présence. Il y a vraiment quelque chose de je trouve de dans le non-verbal, dans son écoute, dans la manière dont il a pu, en fonction de ce qu'on lui racontait, la manière des réactions qu'il a pu avoir. Par rapport à ce qu'on lui disait, et ça déjà c'était extrêmement précieux dans la manière dont il pouvait intégrer ce qu'on lui disait, dans la manière dont il vivait, ce qu'on racontait dans le dans toute cette dimension du passé. Il y a vraiment quelque chose de sincère, et ça pour le coup c'était voilà, on sait combien la parole est facile, on sait combien souvent, la parole, finalement, est tellement éphémère, est tellement volatile qu'elle n'a aucune profondeur. Chez lui, chaque mot était choisi, chaque mot avait vraiment un sens qui était propre à ce qu'on lui disait. Et je pense qu'on a tous vécu ça, donc un moment qui était... et c'est aussi pour ça peut-être que voilà, c'est parfois simple et pas si simple d'en parler, parce qu'il y a eu beaucoup d'émotions, en tout cas j'en ai vécu beaucoup. Je pense qu'il y a vraiment... C'était vraiment fou.
19: Oui, c'était vraiment fort et un peu irrationnel, bien sûr. Mais ceci dit, il connaît bien ses sujets. Oui. Il est juriste de formation de droit canonique. Il était au courant de mon histoire et il pose des questions très précises. Donc on sent que c'est quelqu'un qui travaille avant. Et il a travaillé avant. Et il va travailler après. Et ce que j'ai perçu de sa personnalité, c'est que c'était un homme engagé. On va y revenir sur quand il parle d'engagement. Et j'ai aussi senti que c'était un homme décidé. Il nous a beaucoup parlé de l'institution, on y reviendra, qu'il en est responsable et qu'il sait que ça va prendre du temps, ce changement et cette transformation. On va y revenir, c'est un de ses grands leitmotifs. Il n'est pas dupe et il sait que les faits vont continuer et qu'il faut rester vigilant. Et ça, moi, ça m'a beaucoup touché parce que c'est en même temps un côté très émotionnel, très empathique, très voilà, dans les émotions et l'écoute, et en même temps très décidé, très puissant quand il prend la parole. Peut-être juste avant de prendre des questions, c'est sur les grands sujets qu'on a entendus, sur ce sur quoi on était d'accord, où il a remonté plusieurs sujets clés.
21: Ouais, il a, alors on a évoqué beaucoup, moi, ce qui m'a porté d'évoquer, c'était dans mes engagements que je peux avoir auprès de l'enseignement catholique, il y a vraiment un sujet autour de cette dynamique, autour de à la fois la prévention, mais aussi la prise en compte à la fois du passé, du présent et comment on prépare cet avenir. Donc il y a vraiment une dimension de prévention, mais pas une prévention avec des énièmes formations, des procédures, une prévention dans une dynamique de culture. Comment est-ce que ça peut devenir une culture à tous les niveaux ? C'est un sujet qui déjà a été assez important pour lui, cette dynamique de culture. Mais ce qui était important derrière cet élément-là, c'était aussi toute la dynamique de la systémie, qui est un élément éminemment Voilà, dont certains ont plus des avis différents, voilà, sur ce sujet. Il a un avis très clair sur le sujet, sa dynamique de systémique, parce que c'est un sujet qui, je pense, touche évidemment l'Église, mais dans l'enseignement catholique est très présent aussi, est très présent de manière très actuelle. Et de son point de vue, effectivement, les agresseurs sont évidemment des individus. Mais ce qui crée et ce qui permet que ces individus et ces agresseurs continuent de perpétrer des abus, c'est vraiment la dimension systémique qui existe dans l'institution, qui a existé, mais qui existe encore de son point de vue. Et ça, c'est un élément qui était en tout cas extrêmement fort de mon point de vue, parce que ça montre à quel point, et il l'a dit, redit, c'est que cette dimension systémique est tellement présente aujourd'hui que même si en France... on a beaucoup œuvré. Il estime effectivement que l'Église a quand même beaucoup fait en France, mais il a estimé aussi que l'Église en France avait encore énormément à faire.
7: De travail.
21: De travail, ouais. Voilà. De travail et d'engagement. Et ça, vraiment, c'était important de l'entendre. Alors, je pense qu'elle est assez importante pour vous, c'est important pour l'Église de France, mais ça donne aussi tout le travail qu'il y a probablement à faire au-delà de nos frontières.
7: Et pour lui, c'est le début d'un chemin, et par rapport à ça, justement, il veut le faire avec nous.
21: Oui.
7: Et ça, c'est très important aussi pour la systémique, parce que nous, on propose nos apprentissages depuis 5 ans, 6 ans, avec l'INIR, avec la COREF, avec la CRR. Donc, on a ce parcours et cette connaissance. Et il a bien compris, il était très précis sur le sujet, de faire corps avec des parties externes pour travailler avec l'Église. Et en ça, il a très bien réagi à nos propositions. Je ne vais pas vous étayer, moi, les miennes, mais des propositions très concrètes, des demandes très concrètes. Il y adhérait maintenant, bien sûr, il n'a pas répondu de suite, mais il sait qu'il doit travailler avec nous, et ça, c'est plutôt encourageant. Et ces mots, on rejoint les mots que tu as dit tout à l'heure, il faut réouvrir l'espoir, et pour ça, il sait la densité de ce sujet, et le

0: on a dit, enfin, on s'est, enfin, moi je me suis dit, ah, ils veulent pas de collectif, mais de toute façon, on va faire un collectif. Ouais. Parce que c'est collectif, cette histoire-là. Et l'Église, en plus, c'est pas chacun tout seul en ligne directe avec.
1: À ce propos, je voulais juste rajouter quand même une chose. Parmi les victimes anonymes, restées anonymes, une voulait spécifier qu'elle avait été victime de la congrégation des missionnaires de la charité de Mère Teresa. Et à ce titre, elle voulait aussi, par son, le fait de le dire, s'adresser à toute la partie religieuse des victimes, qui n'était peut-être pas forcément présente parmi nous. C'est une ancienne religieuse, donc c'était aussi pour dire que ce collectif englobait vraiment tout le spectre des victimes de l'Église. En fait.
2: Autant que possible à 7, évidemment, parce qu'on nous a souvent reproché 7, ça ne pourra jamais représenter. En fait, chaque histoire est singulière. Chacun vous racontera des histoires qui se rejoignent, mais qui sont quand même singulières dans le vécu, dans le ressenti, dans ce que ça donne au présent. Et donc, ce qui était important quand même, c'est que les 7 personnes qui ont été choisies pour cette rencontre, évidemment, avaient chacune des histoires singulières, mais qui permettaient déjà de donner effectivement une dynamique collective. Et c'était effectivement important de.
3: Après,
2: de vous
3: il
2: le dire
3: s'est
2: aussi.
3: Reconnaître et remercier, puisque il a clairement reconnu que les évêques de France avaient mis en route tout un dispositif qui fait que la France est un peu pionnière sur le sujet. Et je sais qu'il y a beaucoup d'inquiétudes dans les collectifs, dans les associations à ce sujet, parce qu'il y a des changements de gouvernance sur les instances indépendantes. Je rends hommage à l'INIR, à tout le travail de l'INIR, à Marie de Rhin. Je rends hommage aussi au rapport de Jean-Marc Sauvé, qui avait déjà bien étayé le sujet et qui a été une grande déflagration dans l'Église de France et dans l'Église tout court. Donc, comment ne pas perdre son avance? On va rester vigilant. Ça, c'est le premier point sur lequel on est bien sûr tous d'accord. Comment avancer sur une phase 2, puisque après la prise de conscience, c'est aussi comment on rentre dans des actions très concrètes. On les a pas, on a fait des demandes aujourd'hui et nombreuses. On va attendre des réponses. Et Lourdes n'est qu'une étape. C'est une étape majeure. Mais ce n'est pas un aboutissement du tout. C'est le début du chemin et ça, il nous l'a bien confirmé.
2: Oui. Pour la tous.
4: Moi, je veux préciser, puisque je parlais pour Bétaram, et vous connaissez tous le dossier Bétaram, je lui ai précisé que le prêtre qui était mon agresseur a été promu. Il n'a jamais été sanctionné. Et je lui ai demandé en deuxième question, les pères de Bétaram sont en cause dans des pays africains, en France, dans les pays africains, dans les pays d'Afrique du Sud. Je lui ai demandé, comme il a fait au Pérou, de dissoudre la congrégation des pères de Bétaram. Je conçois que pour dissoudre une congrégation, ça ne va pas se faire dans les jours qui viennent. Il va y avoir certainement des études de possibilités, vous le comprenez bien. Mais il a écouté, et déjà qu'un pape écoute un pauvre diable comme moi lui proposer ce genre de choses, j'avoue que j'ai eu une grande confiance. On verra le résultat.
3: Alors je finirai juste, et puis après on écoutera vos questions. On l'a vu à la fin, on s'est tous rassemblés, et il me semblait intéressant de lui poser une question. C'est après avoir écouté toutes ces histoires, en one-to-one, après avoir entendu tous les récits de chacun, comment vous vous sentez, Léon? Comment vous vous sentez? Quelles sont vos émotions? Qu'est-ce qui vous vient à l'esprit? Et là, il a été assez humble pour répondre. Et c'est là qu'il a dit tout son engagement. J'ai senti que cette question l'a remué parce qu'il ne s'y attendait pas. Et que finalement, on était vraiment connectés, on était sur les bonnes histoires. Et qu'on avait été vraiment écoutés.
1: Je voulais dire une chose à ce sujet sur le protocole. C'est-à-dire qu'on a vraiment été bluffés par l'absence de protocole. C'est-à-dire qu'on s'est retrouvés dans une pièce très agréable d'ailleurs, avec uniquement Monseigneur Lestang qui pouvait faire la traduction si on le souhaitait, mais qui restait en retrait tout en étant là. Pas de sécurité particulière, donc on s'est retrouvé vraiment, vraiment, vraiment seul avec le pape.
5: Il a répondu quoi, pardon?
3: Il a répondu son engagement. Non, d'abord, sur ses émotions, il a répondu qu'il était complètement touché et affligé. Profondément meurtri. Il avait parlé de plaies béantes, plaies ouvertes, encore ouvertes après avoir vu les victimes espagnoles. Mais il s'était rien passé après. Moi, j'ai voulu, nous avons voulu...

0: lui poser cette question. Mais alors, comment ça va vous remuer? Mais il faut aller plus loin. Donc, comment ça va se transformer en action? Il était complètement connecté avec nos histoires. Et je pense que c'est ça l'aspect transformatif, c'est de rencontrer des victimes où on se dit, mais ce n'est pas possible de vivre ça. Et ça, je pense que c'est transformatoire dans l'avenir. Donc, on attend des retours concrets, on attend des actions de Rome, mais aussi des évêques français. Et puis, on attend vos questions aussi.
1: Et voilà pour cette conférence de presse de 5 des 7 victimes d'abus sexuels dans l'Église après leur rencontre avec le pape Léon XIV à Lourdes. Conférence de presse que vous avez suivie sur France Info. La rencontre devait durer une heure, elle en a finalement duré presque deux. Valentin Dunat, vous êtes tout près de ces victimes en direct à Lourdes. Elles ont salué un pape authentiquement à l'écoute qui a semblé reconnaître la dimension systémique de ces violences.
2: Oui, il y a énormément d'informations hein, finalement dans tout ce que viennent d'indiquer ces 5 des 7 victimes. Oui, en effet, au-delà des discours, au-delà des témoignages qu'ont pu livrer ces victimes au pape, elles ont pu échanger et aller au fond des choses. Hein. C'est ce qu'on retient de ce qui a été dit, notamment pour ne pas masquer le caractère systémique de ces violences et des abus sexuels dans l'Église. Elles ont pu en parler dans l'enseignement catholique, notamment les prêtres, c'est des dizaines de milliers de personnes qui sont concernés en France, et le pape semble, en tout cas c'est ce que viennent de déclarer ces victimes qui ont pu échanger avec lui pendant 2 heures, le pape reconnaît le caractère systémique de ces violences. L'autre information, et c'est peut-être pas du coup un hasard s'il a passé 2 heures avec ces victimes françaises, c'est qu'il considère que la France est pionnière dans ce domaine. Alors vous avez entendu beaucoup d'acronymes dans cette conférence de presse. On parlait notamment de l'INIR. C'est donc une instance qui a été mise en place il y a 5 ans en France et qui a permis à des centaines de personnes d'être reconnues victimes. Et pour avoir échangé avec un certain nombre d'entre elles cette semaine, par exemple, sont donc des personnes qui n'ont pas pu obtenir justice au pénal, au civil, puisque les faits étaient prescrits ou puisque leur agresseur était mort, et qui un jour ont reçu une lettre pour leur dire « vous avez été victime ». Et il semble, il faut encore être très prudent, puisque le pape là n'a fait qu'écouter, mais il semble que le pape considère que ce que la France a mis en place dans ce domaine pourrait servir à d'autres pays. Et c'est en ça que cette conférence de presse qui se tient en ce moment à Lourdes a un impact au-delà de la France, au-delà de ces histoires individuelles. Ce qu'on peut retenir de cet échange entre le pape et ses 7 victimes, c'est qu'il a été question d'histoire, il a été question d'émotion. Vous avez entendu à la fin, on lui a demandé « qu'est-ce que vous ressentez ?» Le pape était ému, le pape a écouté. On a aussi compris que le protocole avait un peu disparu. C'est vrai qu'on a en tête toutes ces images depuis que le pape est arrivé en France où tout est millimétré, chaque seconde compte. Là, il semble, en tout cas, c'est ce qu'elle déclare, hein, ces personnes qui étaient avec le pape, elles ont pu échanger directement, ne pas cacher la poussière sous le tapis et avoir envie aussi que ça avance. Et donc, l'autre information, c'est que le pape a décidé, ou en tout cas a déclaré à ces personnes, que ce que la France a mis en place pouvait servir d'exemple dans d'autres pays. Il y a énormément d'informations, puisqu'il y a à la fois l'aspect très important de ces violences systémiques, et puis ce moment de vie qu'ont vécu ces personnes avec le pape qui les a regardés dans les yeux, qui les a pris dans les bras. L'un d'entre eux a même déclaré au début qu'il n'avait pas fait le signe de croix depuis 60 ans, et ce gars-là, a-t-il dit, en référence au pape, m'a fait faire le signe de croix. Donc c'est vrai que c'est une conférence de presse très dense, où on peut retenir des histoires de vie, évidemment très douloureuses. Le pape a été à l'écoute, mais je pense que l'information principale, c'est que ça va un cran au-dessus, et que le caractère systémique de ces violences n'a pas été masqué, bien au contraire, et que le pape veut travailler sur ces questions. Reste désormais à voir s'il va le faire, quand il va le faire et comment il va le faire. Et ça, pour l'instant, c'est vrai qu'on n'a pas les réponses, mais en tout cas, il semble qu'il est à l'écoute et qu'il veut progresser dans ce domaine, puisque évidemment, ça se passe en France, mais il y a de nombreux continents et de pays qui sont concernés.
1: Et le pape, merci beaucoup Valentin Dunat, vous restez avec nous. Et c'est très important, a reconnu, vous l'avez dit, l'aspect systémique de ces violences. On écoute la conférence de presse des victimes.
3: On a évoqué ce sujet parce que je vais donner un exemple, alors, qui n'est pas un exemple de, qui est un exemple de l'Église au sens de, d'école catholique, mais de sujets qui sont actuels dans l'école. Enfin, je donnerai pas les noms des écoles, mais des sujets qui sont sur 2025-2026, d'accord? Sur lesquels j'ai rencontré des parents cette semaine, dans le cadre de ma mission sur ce sujet. Et les parents ont tous eu ce même mot de systémie, et quand ils me décrivent ce qu'ils vivent et comment ça s'est vécu au sein des écoles, la dimension systémique est extrêmement présente, elle est présente là. Et donc j'ai apporté aussi ce sujet auprès de lui, parce que sujet de systémie, on voit bien qu'on est, on essaie d'en parler au passé, mais voilà, je lui dis, mais il y a encore des éléments présents. Et en fait, il a évoqué ces mots en disant, voilà, ce que j'évoquais tout à l'heure, c'est-à-dire vraiment cette dimension où il y a effectivement les agresseurs. Il a dit les abuseurs, mais bon, les agresseurs en tout cas, c'est plutôt le mot que j'utiliserais. Les agresseurs ont une portée, sont des individus, donc vraiment c'est des individus, mais la manière dont ils peuvent et dont ils ont pu s'étendre au fil du temps, c'est vraiment lié à la dimension systémique. Et il a ajouté, il y a la dimension du passé, j'en parle au passé, mais c'est une dimension qui est encore présente.
1: La conférence de presse de 5 des 7 victimes d'abus sexuels au sein de l'Église, reçue donc par le pape. Et on entendait aussi Valentin Dunat qui est à côté d'elle, à côté de ses victimes dans cette salle de conférence de presse à Lourdes. Merci beaucoup Valentin. Ce soir, Léon XIV assiste à une procession au flambeau qui va débuter dans quelques instants dans la cité mariale avant de partir pour messe demain. Et qui sera sacré champion du monde de cyclisme sur route? Qui alors, au bout de son guidon et son nom, est-il Paul Sexas? Fanny Lechevestrier, on vous retrouve en direct de Montréal pour ce championnat du monde. Et c'est ultra disputé, il y a un coureur devant maintenant.
4: Ouais, c'est Brandon McNulty, l'Américain, les États-Unis, qui font une course magnifique depuis le début, avec tout à l'heure Quinn Simmons qui était dans la bonne échappée en compagnie de Mathieu Van Der Poel, et puis c'est revenu par l'arrière avec le groupe Del Toro Sexas. Et là, à ce moment-là, Brandon McNulty est sorti, l'Américain. Il compte encore 36 secondes d'avance sur ses poursuivants, dans lequel Paul Sexas figure. Donc tous les espoirs sont encore permis pour le jeune Français de 20 ans. A priori, c'est clair. Allez, on va se mouiller. La victoire va se jouer entre ces 9 hommes. Brandon McNulty devant, seul, à 19 km de l'arrivée. Et les 8 autres derrière, je vous les donne. Paul Sexas, Giulio Ciccone, l'Italien, Tom Pidcock, toujours là. Mathieu Van Der Poel, qui est revenu du diable Vauvert. Matteo Jorgensen, l'Américain. Michael Matthews, le vieil Australien, qui est là. Isaac Del Toro, le Mexicain. Et l'Irlandais, Ben Healy, les autres. D'autres sont plus loin, 36 secondes, dernier écart, Remco Evenepoel qui tente encore de revenir derrière. Remco Evenepoel qui court à contre-courant aujourd'hui, il a vraiment du mal, pas au mieux. À chaque fois, il avait un temps de retard, il était revenu dans le groupe de Sexas Del Toro, le groupe des favoris, et puis il a encore été lâché. Et là, il fait encore l'effort pour tenter de recoller, mais on voit mal, à moins de vraiment d'avoir pu récupérer comment il pourrait s'imposer en cas de sprint. Mais sait-on jamais? Parce que ce qui est fou dans cette course, qui est complètement épique, les coureurs, on le rappelle, sont déjà à plus de 250 km dans les jambes, dans les pattes. Eh bien, à tour de rôle, les favoris ont craqué, ont connu un coup de bambou. On a vu Del Toro être décroché, compter plus de 10 secondes de retard sur Sexas. Et il a fini par revenir vraiment en faisant l'effort. On a vu Mathieu Van Der Poel, je l'ai dit, lâché. Il est revenu également dans le bon groupe. Et Brandon McNulty, devant, seul, on le voit, le visage de plus en plus grimaçant, l'Américain, mais pour l'instant il tient son écart de 36 secondes. Il faut dire que derrière, dans le groupe de chasse, personne ne veut faire l'effort de trop, on a du mal, on ne s'entend pas du tout. On voit Tom Pidcock qui râle, qui aimerait bien qu'il y ait des relais de prix. Paul Sexas qui y va, Paul Sexas qu'on a vu beaucoup se ravitailler, on voit les coureurs, les favoris se ravitailler, essayer de retrouver de l'énergie. Et la question maintenant, c'est est-ce que Paul Sexas ne va pas pas avoir fait trop d'efforts parce que c'est lui encore là qui est à la relance. Et est-ce qu'il ne va pas le payer dans le final? On a dit qu'en cas d'arrivée au sprint, ce serait difficile pour lui de l'emporter. Mais là, en fait, il n'y a plus de sprinteur qui compte. Ou de... voilà, c'est vraiment à la pédale, à la jambe que ça va se jouer. On rappelle qu'hier, chez les femmes, eh bien, la victoire s'est jouée entre Demi Vollering et Kasia Nievadoma au sprint. Mais Kasia Nievadoma, qui avait idéalement lancé, a été victime d'une crampe à 200, à 75 mètres de l'arrivée. Donc attention, rien n'est fait. Les conditions à 17 km de l'arrivée. Brandon McNulty, l'Américain, toujours en tête. 39 secondes d'avance désormais sur le groupe Del Toro Vanderpool Sexas.
1: Merci beaucoup Fanny Lechevestrier en direct de Montréal pour nous faire vivre ces championnats du monde de cyclisme sur route. La météo arrive.
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1: Le temps, Patricia Charbonnier.
8: Les températures resteront estivales jusqu'à mercredi, mais le temps s'annonce plus nuageux et plus instable demain sur la moitié ouest, avec quelques pluies tout au long de la journée près des côtes de la Manche et en Bretagne, des averses à caractère orageux entre le Poitou-Charentes et les Pays de la Loire. Partout ailleurs, le temps restera encore sec demain, mais avec un ciel plus ou moins nuageux, avec en plus quelques entrées maritimes sur le Languedoc-Roussillon et dans la soirée, une nouvelle dégradation orageuse remontera par la Nouvelle-Aquitaine, avec des températures toujours très élevées pour la saison, jusqu'à 31 degrés demain après-midi en plaine d'Alsace ou encore dans le sud-ouest. 31 degrés à Agen, 30 à Mulhouse, 28 à Marseille, 27 à Paris. Et Météo France prévoit un minimum de 20 degrés à Brest.
1: Patricia Charbonnier, merci beaucoup. Très bonne soirée. À l'écoute de France Info, 21h. L'essentiel de l'info, Sarah Dersin.
9: La visite du pape en France, troisième jour, et c'était une étape très attendue. À Lourdes, Léon XIV a rencontré tout à l'heure, à huis clos, sept victimes de violences sexuelles commises dans l'église. Bonsoir Valentin Dunat.
10: Bonsoir.
9: Vous êtes en direct de Lourdes. À la sortie, les victimes témoignent, témoignage très fort.
10: En effet, d'abord, première information, l'échange a duré beaucoup plus longtemps que prévu. Il était censé durer une heure, il a finalement duré deux heures. Et l'autre information, c'est qu'ils ont passé finalement chacune de ces victimes un quart d'heure, toute seule, avec le pape, pour raconter leur histoire, mais... c'est la principale information pour ne pas masquer le caractère systémique de ces violences qu'a reconnu le pape, qui a mis en avant le travail qui a été effectué en France ces dernières années. À l'instant, par exemple, une des victimes de l'école de Bétarame, qui est à côté de Lourdes, Jean-Marie Delbos, vient de déclarer qu'il estime qu'il sait désormais que le pape a entendu et qu'il y a derrière un engagement. Autre discours il y a quelques secondes également pour dire « Nous avons été abusés et nous savons quand on est écouté ou quand on abuse de nous et nous estimons que le pape nous a écoutés et qu'il veut s'engager sur cette question des violences sexuelles commises au sein de l'Église, que le travail va être très long. » Mais la principale information, c'est que ce qui pouvait être considéré comme un coup de com' de la part de pape, du pape, de l'Église et du Vatican, se révèle finalement cet échange bien plus fructueux, finalement. C'est en tout cas ce que sont en train de déclarer 5 des 7 victimes qui sont en train de s'exprimer en ce moment à Lourdes lors d'une conférence de presse.
9: Valentin Dunatan, direct de Lourdes, grâce aux moyens techniques de Gilles Gallinaro. Ultime rendez-vous du pape ce soir à Lourdes. Léon XIV participe à la procession au flambeau. Les élections sénatoriales, premier résultat, la France insoumise revendique l'élection du premier sénateur de son histoire. Il s'agit du candidat Gabriel Amar, élu dans le Rhône. Jean-Luc Mélenchon salue un heureux augure pour la présidentielle. Et c'est officiel, le Rassemblement National et son allié, l'UDR, parti d'Éric Ciotti, obtiennent au moins 10 sénateurs et vont pouvoir constituer un groupe au Sénat, une première pour l'extrême droite. Pour suivre l'évolution du scrutin, vous avez une carte interactive sur le site de France Info. Donald Trump dit ce soir finalement s'attendre à une reprise dans la semaine des discussions avec l'Iran. 7 mois après le début de la guerre au Moyen-Orient, hier pourtant. Le président américain a fermement rejeté l'offre de l'Iran de rouvrir le détroit d'Ormuz sous une semaine. Les deux camps n'arrivent toujours pas à trouver une issue diplomatique. Il reste encore quelques kilomètres avant l'arrivée aux mondiaux de cyclisme à Montréal au Canada. Brendan McNulty, seul en tête pour l'instant devant un groupe mené par Paul Sexas et Mathieu Van Der Poel. Paul Sexas, le jeune prodige français qui vise le maillot arc-en-ciel, arrivé prévu dans une poignée de minutes.
1: Sarah Ders sur France Info, à suivre. Les sénatoriales et le RN qui forment pour la première fois de son histoire un groupe à la Chambre haute, analyse décryptage dans quelques minutes. Et puis les championnats du monde de cyclisme sur route. Paul Sexas va-t-il revêtir le maillot arc-en-ciel? On suit l'arrivée. La dernière ligne droite sur France Info. Mais avant, la suite de la visite du pape en France, direction Lourdes.
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1: Deuxième journée du souverain pontife dans la cité mariale. Le pape a rencontré des victimes d'abus sexuels dans l'église. C'était le temps fort de ce dimanche. Elles se sont entretenues individuellement, puis collectivement avec lui et saluent une profonde écoute. Juste avant ce temps d'échange, Léon XIV a célébré une messe sur place et il a eu de nouveau un message très offensif sur un autre dossier très brûlant, la fin de vie.
12: L'horizon peut apparaître sombre, incertain, sans issue. Mais aucune loi humaine ne doit vous faire perdre la certitude de votre dignité. Au contraire, c'est au nom de cette dignité inaliénable de la personne humaine que la tentation de donner la mort sous couvert de fausses compassions doit être fermement rejetée. Il est impossible de considérer comme normal de donner la mort. Ce qui est légal n'est pas nécessairement moral. Ici, à Lourdes, cité des malades et de l'espérance, j'appelle toute la communauté des soignants à se souvenir du sens profond de sa vocation. Veillez sur la personne souffrante et non pas la supprimer. Soyez des serviteurs passionnés de la vie. Personne n'a les droits, jamais, sur la base d'algorithmes, d'un laboratoire, de décider de la vie de tel embryon ou de telle personne âgée. Jamais la médecine ne pourra se faire la servante de la mort programmée.
1: Le pape, tout à l'heure, donc à Lourdes. Bonsoir, Jonathan Denis.
13: Bonsoir.
1: Vous êtes le président de l'Association pour l'aide à mourir dans la dignité. Ce qui est légal n'est pas nécessairement moral. Le pape avait déjà dénoncé à l'Élysée vendredi l'offre d'une mort programmée. Je cite, il réitère, donc en se montrant très ferme sur cette question de l'euthanasie, du droit à mourir. Comment avez-vous accueilli ce nouveau message ?
13: J'attendais pas du pape qui se déclare favorable à l'aide active à mourir.
1: Mais il a réitéré en étant plus ferme.
13: Oui, mais il est dans le rôle du représentant de l'Église. Personne ne pouvait s'attendre à autre chose du pape. Par contre, il y a des mots qui sont employés par le pape, où il parle de supprimer les personnes, où il se place sur le domaine de la morale. Moi, je me place sur le domaine de la justice et de l'injustice dans l'accompagnement en fin de vie. Nous sommes dans une république laïque où on ne doit pas définir ce qui est le bien ou le mal par rapport à ce que nous dit le pape. Moi, je m'oppose principalement à cet esprit de morale. Est-ce que le pape trouve juste que des Françaises et des Français qui sont atteints d'une affection grave et incurable, avec des souffrances insupportables, qui n'en peuvent plus et qui doivent fuir leur pays pour aller en Suisse ou en Belgique? Je ne trouve pas ça juste. Est-ce que on doit leur dire vous devez souffrir le plus possible parce que notre conception c'est de ne pas vous permettre d'accéder à une aide à mourir, même si les soins palliatifs ne suffisent pas, même si vous ne voulez pas des soins palliatifs? Je ne trouve pas ça juste. Donc le pape a peut-être oublié que dans notre notre République. Nous avons une loi qui a été promulguée le 18 août et qui permet une aide active à mourir sous condition. Et puis nous avons une loi sur les soins palliatifs, l'accès universel aux soins palliatifs et aux soins d'accompagnement. Il donne la leçon de l'Église catholique, j'en attendais pas moins de lui.
1: On entend, Jonathan Denis, ce que vous dites, les lois sont celles de la République d'abord et pas les lois de l'Église, mais cette prise de position, vous l'imaginez bien, a en revanche été dans le sens des pèlerins venus écouter le pape tout à l'heure et dans le sens aussi des hommes d'Église. J'aimerais qu'on écoute l'évêque de Nanterre, Monseigneur Rouget.
14: Il a montré dans ses contacts avec le président de la République qu'il était capable d'avoir et de la bienveillance à l'égard de la personne et de la liberté dans le ton. Et vous savez, je pense qu'au-delà de la question de la fin de vie, c'est un des enseignements importants de ce voyage et un des enseignements pour notre société. C'est-à-dire qu'aujourd'hui, on doit être capable de se dire des choses clairement, fortement, sans agressivité à l'égard de qui que ce soit, et on doit accepter la liberté du débat. Le pape a souvent parlé de la liberté, en rappelant que c'était une valeur à laquelle les Français étaient particulièrement attachés. La liberté du débat, et en même temps, la sérénité.
1: Le pape fait usage de sa liberté de parole, Jonathan Denis.
13: Il fait usage de sa liberté de parole et nous revendiquons une liberté de choix et une liberté de conscience aussi pour les soignants qui, dans cette loi, ne sont absolument pas obligés d'accompagner quelqu'un dans le cadre d'une aide active à mourir. Mais le pape oublie aussi une chose, vous parliez des hommes d'église. Sauf que quand on va interroger les fidèles catholiques pratiquants, à plus de 70%, ils sont favorables à la loi qui a été promulguée le 18 août. Quand on va interroger les catholiques non pratiquants, à plus de 80%, ils sont favorables. Donc il y a quand même aussi cette déconnexion, il faut l'avouer, mais c'est comme sur d'autres sujets de société, entre les représentants de l'Église et nos concitoyens. Maintenant, moi, que le pape vienne me donner une leçon de fausse compassion pour celles et ceux qui accompagneraient dans le cadre d'une aide active à mourir, je préférerais véritablement que le pape donne des leçons à celles et ceux qui l'entourent sur bien d'autres sujets qui sont ignobles, plutôt que d'aller donner des leçons à celles et ceux qui n'abandonnent pas, qui tiennent la main jusqu'au bout et qui regarde les yeux dans les yeux jusqu'au bout la personne malade en lui disant c'est ton choix, c'est ton droit et je ne t'abandonnerai pas.
1: Alors si il y a des catholiques pratiquants, vous l'avez rappelé Jonathan Denis, qui ne s'opposent pas à ce texte et sont même pour ce texte, il y a des opposants catholiques aussi à cette loi, et ils ont obtenu gain de cause fin août avec la décision du Conseil constitutionnel de reconnaître une clause de conscience collectif, c'était l'un de leurs chevaux de bataille. Ils avaient d'ailleurs écrit une tribune dans la Croix à ce propos. Les sages ont aussi émis une autre réserve. En cas d'alternative locale, les établissements privés pourraient refuser l'aide à mourir si une telle procédure est contraire aux missions de l'établissement. Voilà ce qu'ils écrivent. Est-ce que vous avez peur que ça soit beaucoup le cas et est-ce que vous craignez que ces propos du pape remettent peut-être aussi le débat sur la table finalement ?
13: Non, alors le débat est le lieu. Le pape n'est pas le président de la République, le pape n'est pas député, le pape n'est pas sénateur, le pape ne fait pas les lois. La loi a été votée, donc c'est pas le pape qui va remettre en cause une loi qui a été votée. Maintenant, il faut aussi qu'il y ait des décrets d'application. Mais vous avez raison d'insister sur un point. Il y avait une clause de conscience individuelle pour les soignants. Et c'est normal, c'est la liberté. Donc aucun soignant n'était obligé d'accompagner une personne dans le cadre d'une aide qui va mourir. Mais le Conseil constitutionnel a reconnu que les murs avaient une conscience, chose inédite dans notre pays. C'est-à-dire qu'il y a des établissements catholiques qui pourront dire « il n'y aura pas d'aide active à mourir entre mes murs ». Et quand on écoute ce que dit le président de la Fédération des établissements hospitaliers catholiques, quand on écoute ce que nous disent les petites sœurs des pauvres, ils nous disent quoi ? Que si un médecin va venir pour accompagner un malade qui le demande, n'oublions jamais ça, un malade qui le demande, eh bien ils diront qu'ils ont perdu les clés pour que le médecin ne puisse pas entrer. Les petites sœurs des pauvres disent qu'elles n'accepteront pas qu'un malade change d'établissement parce qu'il a demandé une aide active à mourir et qu'elles sont en désaccord avec cela, car elles se rendraient complices d'une aide active à mourir. Mais il y a une loi, il y a une loi, et dans notre pays, on respecte la loi. La foi ne fait pas la loi, la foi n'est pas au-dessus de la loi, et ce, pour toutes les religions. Je vous laisse imaginer 30 secondes les positions de certains hommes politiques aujourd'hui si nous parlions d'une autre religion par rapport à ce sujet. Ils seraient debout à nous expliquer que ça ne va pas du tout. Eh bien, c'est la même chose effectivement pour la religion catholique. Le droit est là, il faut maintenant le faire respecter. Maintenant, ça nous prouve une chose aussi dans notre pays, c'est que toute liberté acquise, tout droit conquis peut être tout le temps remis en cause.
1: Oui.
13: Maintenant, moi, ce qui m'intéresse, ce n'est pas l'avis du pape. Vous savez, c'est l'avis des candidats à l'élection présidentielle. Ça peut être l'avis de Bruno Retailleau, de Marine Le Pen. Ça m'intéresse de savoir ce qu'ils pensent de cette loi et ce qu'ils feront. Et
1: c'est ce que j'allais vous demander, Jonathan Denis. Effectivement, on est à 7 mois d'une élection présidentielle. Le texte a été adopté il y a 2 mois, oui, mais ça va mettre du temps avant qu'il ne soit réellement appliqué. Les décrets d'application peuvent tarder à arriver. Est-ce que vous pensez qu'à terme, on pourrait reculer sur cette loi ?
13: Non, vous savez, on m'a dit, vous n'aurez pas de loi. Voilà, c'est impossible, vous n'aurez pas de loi, c'est trop compliqué, etc. On s'est battu avec de nombreuses associations de représentants d'usagers, avec de nombreuses associations de malades. N'oublions pas que cette demande, elle émane des personnes malades qui n'en peuvent plus. Finalement, cette loi est arrivée. Il y aura des décrets d'application d'ici la fin de l'année ou début d'année 2027 pour qu'on puisse enfin accompagner celles et ceux qui sont dans la souffrance et qui aujourd'hui soit se suicident violemment sur notre territoire, soit partent à l'étranger. Donc, j'ai totalement confiance pour que la Haute Autorité de Santé, pour que les différents ministères puissent avoir ces décrets d'application et qu'on puisse enfin accompagner et ne plus détourner les yeux des situations dramatiques qui se passent encore dans notre pays. Là où vous avez raison, par contre, c'est que l'élection présidentielle peut être un moment de débat et ça m'intéresse de savoir quel candidat peut vouloir éventuellement remettre en cause une loi, même si toute présidente ou tout président, qu'il ou qu'elle soit, ne peut pas seul remettre en cause, évidemment, ce droit. Et puis, je vais être très sincère, sur d'autres questions de société, ils ont fait la même chose sur l'IVG, sur le PAC, sur le mariage pour tous, sur la PMA pour toutes. Et jamais, jamais, jamais, ils ne sont revenus sur le sujet parce qu'on n'enlève pas une liberté acquise par le peuple français.
1: Merci beaucoup Jonathan Denis d'avoir été en direct dans le 20h minuit de France Info. Vous êtes, je le rappelle, le président de l'association pour l'aide à mourir dans la dignité. Et on retourne à Montréal où se déroulent les championnats du monde de cyclisme sur route. Fanny Lechevestrier, c'est la toute dernière ligne droite.
4: Ah oui, 7 km 300 encore à parcourir. La cloche a sonné sur la ligne d'arrivée, ce qui signifiait que c'était le dernier tour. Et Brandon McNulty, il a beau appuyer sur les pédales, il essaye de conserver un peu d'avance. Il était à 16 secondes du groupe de poursuivants. Il a repris 15 secondes dans l'attaque parce que derrière, on a vraiment du mal à s'entendre. Mais attention, 32 secondes de retard seulement pour le groupe des favoris. Et l'incroyable Remco Evenepoel qui a été encore une fois distancé et qui a finalement réussi à revenir. Ils sont 12 à la chasse de Brandon McNulty, l'Américain, et parmi ces 12, oui je sais, vous ne pensez qu'à lui, Paul Sexas, 20 ans, est toujours là. Sexas qui semblait tout de même pas loin de craquer tout à l'heure, il est toujours là. Mathieu Van Der Poel également est toujours là. L'autre Américain, Quinn Simmons, est là. Je l'ai dit, Remco Evenepoel est revenu dans ce groupe. Le Mexicain Isaac Del Toro qui semble en forme. Hein. À chaque fois c'est lui qui a relancé l'attaque. Est-ce qu'il en a trop fait? On verra, mais en tout cas Del Toro est là. Et il y a un coureur dont on n'a pas du tout parlé jusqu'à maintenant, mais qui va très vite en cas d'arrivée au sprint. Il n'a fait aucun effort inutile. C'est l'Australien Michael Matthews, 36 ans, et peut-être en point de gagner. On verra cela, 7 km désormais à parcourir.
1: Fanny Lechevestrier, merci beaucoup. On vous retrouve juste après un point sur l'essentiel de l'info.
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1: Les grands titres de ce dimanche soir, Stéphane Milhomme à 21h20 et à la une, les championnats du monde de cyclisme sur route, on est dans le dernier tour.
10: L'Américain Brandon McNulty fait la course en tête, un peloton de poursuivants, notamment le Français Paul Sexas, sont juste derrière depuis les routes de Montréal au Canada et vous le vivez sur France Info. Le témoignage de 5 victimes d'abus sexuels au sein de l'église après la rencontre aujourd'hui avec Léon XIV, c'était lors de sa visite à Lourdes. Selon l'un des participants, le pape estime que l'église a beaucoup fait en France, mais qu'elle a encore énormément
17: énormément de travail à faire face à cette pédocriminalité. Après les sénatoriales, aujourd'hui, Jordan Bardella veut à nouveau tendre la main à ce qu'il appelle les patriotes sincères de LR. Déclaration du président du RN au moment où son parti et ses alliés de l'UDR peuvent former un groupe au Sénat avec plus de 10 élus toute cette journée. Et puis Trump dit s'attendre à une reprise dans la semaine des négociations avec l'Iran. Déclaration du président américain qui a pourtant rejeté hier le projet d'accord proposé par les Iraniens pour ouvrir sous 7 jours le détroit d'Ormuz.
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1: Fanny Lechevestrier, on vous retrouve à Montréal pour les championnats du monde de cyclisme sur route, les championnats du monde évidemment. Fanny, il reste 6 petits kilomètres.
4: Mais oui, 5 km 100 même désormais. Et Brandon McNulty est l'Américain qui est toujours en tête, 24 secondes au dernier écart. On rappelle qu'un Américain n'a plus remporté de titre mondial depuis qui ? Depuis Lance Armstrong, le dopé, le banni depuis 33 ans. L'Amérique attend un titre de champion du monde. Est-ce qu'il va réussir à tenir derrière le groupe des poursuivants ? Ne s'entend pas du tout. On n'arrive pas à prendre le relais. Personne ne veut faire l'effort de trop. Et ça joue à la faveur de Brandon McNulty. Attention, Mauro Schmidt, le Suisse, est parti en contre-attaque. Il a quelques mètres d'avance désormais sur le groupe de Paul Sexa. C'est derrière, en fait aussi, non seulement on n'arrive pas à en s'entendre, mais en plus, on n'a plus rien, tout simplement, faut le dire, dans les chaussettes. Les coureurs sont au bout de ce qu'ils peuvent donner. Ils en sont à plus de 270 km de course, plus de 6 heures passées sur la selle, sur un parcours aussi exigeant. Rien d'évident. Mathieu Van Der Poel qui essaye de relancer, mais on l'a vu, c'est lui qui a déclenché les hostilités dans le groupe des favoris plus tôt dans la journée, et il a plus grand chose alors que, Brandon McNulty, lui, transcendé par la foule au bord des routes dans les rues de Montréal, relance encore, il appuie sur les pédales. 23 secondes, dernier écart pour lui sous la bannière des 4 km par rapport au Suisse Mauro Schmidt et Paul Sexas qui est en train de craquer, Paul Sexas qui est victime de crampes, Paul Sexas qui s'est massé la cuisse, qui essaye de réagir, mais il n'a plus rien, Paul Sexas. Il a eu un tour de trop pour lui, pour Paul Sexas. On va voir s'il peut récupérer, mais là, vraiment, il a très très mal aux jambes. On l'a vu se frotter la cuisse. Paul Sexas, 20 ans seulement, on le rappelle, il l'avait dit. Il ambitionnait de jouer le titre de champion du monde. Il n'avait pas tout faux, hein, même s'il va pas chercher un podium aujourd'hui. Il était présent, mais il lui a manqué encore sur une course aussi difficile. Quelques kilomètres. Allez, on va suivre le final. 3 km 900 derrière Mauro Schmidt qui essaye de revenir sur Brandon McNulty. On voit le visage chiré, mais pour l'instant, on n'arrive pas à reprendre du temps sur McNulty. Tom Pidcock, le Britannique, et Matteo Jorgensen, l'Américain. C'est fini pour Paul Sexas, malheureusement, Swazik, victime de crampes. Ouais, il est distancé désormais, il n'a pas pu suivre, il n'arrive pas à récupérer, il n'a plus rien dans les jambes.
1: Il se tient la cuisse.
4: Ah oui, il se tient la cuisse, les deux cuisses en plus, donc là c'est fini, il peut pas récupérer. On l'avait vu beaucoup s'alimenter dans les derniers kilomètres, mais voilà, ça n'a pas suffi. Remco Evenepoel est en train de craquer également dans ce groupe des poursuivants, qui sont pointés à 35 secondes désormais de Brandon McNulty. Ouais, ça se creuse, il n'y a personne qui veut prendre le relais, sans doute qu'on aura des choses à regretter dans ce final entre les coureurs. Ça paraît loin, ça paraît compliqué, et Brandon McNulty qui ne perd quasiment rien sur Tom Pidcock, Matteo Jorgensen et Mauro Schmidt. 22 secondes, dernier écart à 3 km de l'arrivée. Mais attention, c'est pas fini. Vous avez vu, Paul Sexas, victime de crampes. Hier, sur la ligne d'arrivée, la Polonaise Kasia Niewiadoma avait également été victime de crampes. Donc il peut encore tout se passer, même si pour Brandon McNulty, ça paraît bien parti pour le plus beau succès de sa carrière pour Brandon McNulty, 28 ans, et Paul Sexas, il est quasiment à l'arrêt, il peut plus appuyer sur les pédales, il peut plus tourner les jambes, il essaye, mais en appuyant carrément avec sa main pour faire tourner les pédales. Image impressionnante, il est allé au bout de lui-même, tout simplement, Paul Sexas, et malheureusement, il est déjà pointé à 50 secondes de Brandon McNulty, alors que Tom Pidcock, le Britannique, est en train de mener la chasse derrière, perturbé pour les relais par Matteo Jorgensen. Jorgensen, hein, parce qu'il est américain, Matteo Jorgensen. Il est en train de protéger la victoire de Brandon McNulty. Il reste 2 km encore à parcourir. Écart inchangé, 23, 24 secondes. Et derrière, beaucoup plus loin désormais, le groupe de Mathieu Van Der Poel et d'Isaac Del Toro. Eux, ils ont beaucoup donné dans la journée et ils n'ont plus grand-chose, même s'ils essayent encore de revenir sur Tom Pidcock. Mais pour se disputer désormais les places d'honneur, on les voit mal récupérer 30 secondes à 1,7 km de l'arrivée. Il y aura la dernière montée hein, à suivre, la montée de l'avenue du Parc sur les 600 mètres. C'est un faux plat, pas très difficile, mais après 270 km de course, je peux vous dire qu'il pèse dans les jambes. Brandon McNulty qui se retourne à 1,4 km, il aperçoit au loin la flamme rouge, il va peut-être aller l'emporter. On va pas dire encore que c'est fait, mais ça sent bon quand même. 23 secondes d'avance toujours sur le Britannique Tom Pidcock. Alors le groupe de Van Der Poel et Del Toro est en train de revenir sur Tom Pidcock. L'écart est de 4 secondes, 3 secondes désormais. On va batailler pour la deuxième et la troisième place de ces championnats du monde à Montréal. Hors norme, Michael Matthews est également dans ce groupe-là. On pense qu'il peut régler, essayer d'aller régler au sprint. C'est lui qui a la pointe de vitesse la plus rapide, Michael Matthews, dans ce groupe de poursuivants. Alors que Benini tente le tout pour le tout pour essayer de revenir dans le groupe de tête. 23 secondes, est-ce que 750 mètres vont suffire? Benini qui veut aller chercher une place sur le podium des championnats du monde. Et dans sa roue, un seul coureur a pu suivre, c'est Michael Matthews. C'est pas vraiment une surprise. Il reste 600 mètres pour Brandon McNulty pour aller lever les bras au bout de cette montée finale. Alors que le public, eh bien, est en transe ici sur la ligne d'arrivée. Il y avait énormément de supporters mexicains. On a vu tout à l'heure les supporters belges se prendre la tête entre les mains parce qu'il n'y aura pas de victoire pour eux. Et Brandon McNulty, il lui reste désormais 500 mètres à parcourir. Il va aller le chercher, ce titre, et effacer définitivement des tablettes. Lance Armstrong, l'Américain, le banni qui avait remporté le dernier titre pour les États-Unis il y a 33 ans, en 1993. Brandon McNulty, à 28 ans, va aller créer la surprise de ces championnats du monde. Il est parti au bon moment et derrière, eh bien, on ne s'est pas entendu pour revenir derrière. Il ne veut pas lever les bras avant l'heure. Allez, il tape sur les guidons quand même. Il le sait, Brandon McNulty, à 150 mètres de la ligne d'arrivée, qu'il va aller s'imposer. Il n'y aura pas de Français sur le podium de ces championnats du monde. Paul Sexas a craqué. Brandon McNulty a tenu et il peut enfin lever le bras et savourer. Il va signer vraiment la plus belle perf de sa carrière. Et derrière, le sprint final est lancé. Michael Matthews pour la deuxième place, suivi de Mathieu Van Der Poel. Est-ce qu'il va? C'est Michael Matthews qui va aller chercher la médaille d'argent. À mon avis, il y aura bataille entre Mathieu Van Der Poel et Quinn Simmons pour la troisième place. Il me semble que Mathieu Van Der Poel va se hisser sur le podium. Chapeau Mathieu Van Der Poel, le néerlandais qui a lancé le premier la bataille des favoris, qui a fait une course magnifique. Il en a manqué pour tous les favoris pour aller chercher Brandon McNulty dans le final. Mais quelle course, on s'est régalé alors qu'on attend hein, désormais Swazik, le passage sur la ligne d'arrivée de Paul Sexas. Mais je peux vous dire que le final, il va perdre beaucoup, beaucoup, beaucoup de temps. On l'a vu, il n'arrivait plus à appuyer sur les pédales et il n'était pas encore dans la dernière côte. Donc Paul Sexas qui va finir loin alors que Brandon McNulty est en larmes dans les bras de sa compagne, prêt à célébrer déjà son titre, le drapeau américain sur le dos bien évidemment. Le voilà, le successeur de Tadej Pogacar, double champion du monde en titre, forfait, et il a été blessé. Eh bien, le maillot arc-en-ciel va désormais reposer sur les épaules de Brandon McNulty. Chapeau à lui, il a tenté sa chance, il y a cru, tout le monde y croyait. Il y avait pléthore hein, de prétendants, on le rappelle, avait, en l'absence de Pogacar, tout le monde voulait aller chercher ce titre de championnat du monde. L'occasion ne se représentera pas souvent, surtout que l'an prochain, hein, pour les Mondiaux 2027 en Haute-Savoie, eh bien, ce sera encore un autre registre, ce sera pour pur grimpeur. Là, les punchers ont pu jouer devant à l'image de Brandon McNulty qui va s'imposer avec eh bien, Michael Matthews deuxième et c'est confirmé, le néerlandais Mathieu Van Der Poel troisième. On attend toujours l'arrivée de Paul Sexas sur la ligne d'arrivée.
1: Paul Sexas qui a quand même fait une super course évidemment. Merci beaucoup Fanny Lechevestrier. Quelle course vous nous avez fait vivre sur France Info avec cette victoire donc de Brandon McNulty, l'Américain qui est donc champion du monde de cyclisme sur route. Merci beaucoup. L'Empire des séries, tout de suite. Laurent Vallière, aujourd'hui, vous nous parlez de la série Sœur.
18: Assister à ses propres obsèques, c'est l'une des séquences choc de cette nouvelle série Sœur, autour de deux sœurs jumelles.
19: Non, si, non. Tu prends ma place. On a passé l'âge de faire ça, tu crois pas ?
18: L'une est avocate, célibataire, femme battante. L'autre vit à la campagne avec un mari qu'elle veut quitter. Les deux, malheureuses dans leur vie, décident un soir d'échanger leur identité. Problème, la seconde est tuée et l'autre, dans la peau de sa sœur jumelle, assiste donc à ses propres obsèques et se met à chercher des coupables.
19: S'il vous plaît, ma sœur a été admise. Elle a eu un accident, sa chambre, s'il vous plaît. Sa chambre, écoutez-moi.
18: Sœur est un thriller au féminin avec une épatante Lola Devers qu'on a plus l'habitude de voir dans Astrid et Raphaël. Ici, elle incarne les deux sœurs jumelles et c'est ça qui l'a intéressée. Elle était au Festival de la fiction de La Rochelle la semaine dernière.
19: Le challenge de jouer deux jumelles, je trouve que techniquement parlant, ça me fascinait. Je voulais savoir comment ça pouvait se passer. Et le challenge, c'est de pouvoir réussir à les différencier par rapport aux spectateurs tout en ne tombant pas dans la caricature. J'ai l'impression qu'on y est arrivé. Par exemple, moi, je change ma voix. La voix d'Elisabeth est beaucoup plus grave, par exemple, que celle d'Élodie. La voix d'Elisabeth est plus quelque chose comme ça, qui est dans les graves et quelque chose de rauque. Et la voix d'Élodie est plus comme ça. Voilà, c'est la voix d'Élodie, elle est plus... même presque plus enfantine.
20: Le tatouage, je l'ai fait ?
19: Non.
20: Tu l'as fait sans moi ? Bah oui, sans toi, tu voulais plus le faire, je signale.
18: La série Sœur confronte aussi une rat des villes, finalement, et une rat des champs.
19: Ce qui était intéressant, c'est qu'il y en a une qui est très carriériste, avocate, et qui est une espèce de businesswoman, l'autre qui a choisi une vie plus cool, donc on s'imagine que les deux sont bien, bien, bien dans leur basket et bien dans leur vie. En fait, on se rend compte que bah, pas tant que ça, et que celle qui est très ambitieuse et très carriériste est peut-être pas celle qu'on croit.
20: Bon, allez, un avis de merde. T'as pas une vie de merde, ça va.
18: On en connaît des films et des séries sur les jumeaux, mais sur des jumelles, c'est plus rare. Lola Devers.
19: Les seules jumelles femmes, et encore même pas femmes, petites filles, c'est les jumelles de Shining. Viens jouer avec moi, voilà. Donc c'est vrai, puis cette série dans les années 80 qui s'appelait La Vengeance aux deux visages, donc je suis vachement contente.
20: Je suis la plus sage des deux. N'importe quoi.
21: Je trouve pas que vous ressemblez tant que ça toutes les deux.
18: Sœur, un thriller rythmé, très bien joué. 4 épisodes à découvrir mercredi sur France 2 et dès aujourd'hui sur la plateforme de France Télévisions.
1: Laurent Vallière, l'Empire des séries, merci beaucoup.
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1: Patricia Charbonnier.
8: Les températures resteront estivales jusqu'à mercredi, mais le temps s'annonce plus nuageux et plus instable demain sur la moitié ouest, avec quelques pluies tout au long de la journée près des côtes de la Manche et en Bretagne, des averses à caractère orageux entre le Poitou-Charentes et les Pays de la Loire. Partout ailleurs, le temps restera encore sec demain, mais avec un ciel plus ou moins nuageux, avec en plus quelques entrées maritimes sur le Languedoc-Roussillon et dans la soirée, une nouvelle dégradation orageuse remontera par la Nouvelle-Aquitaine, avec des températures toujours très élevées pour la saison, jusqu'à 31 degrés demain après-midi en plaine d'Alsace ou encore dans le sud-ouest. 31 degrés à Agen, 30 à Mulhouse, 28 à Marseille, 27 à Paris. Et Météo France prévoit un minimum de 20 degrés à Brest.
1: Patricia Charbonnier, vous êtes sur France Info. Très bonne soirée. Il est 21h30. Le point sur l'info, Stéphane Milhomme.
17: Et vous l'avez suivi sur France Info, le maillot arc-en-ciel revient à l'américain Brandon McNulty. C'est la conclusion de cette ultime épreuve des mondiaux de cyclisme. Bravo à Paul Sexas. Le Français de 20 ans a été victime de crampes dans les derniers kilomètres, mais il s'est vraiment battu en tête du peloton pendant une bonne partie de la course. Et vous l'avez vécu sur France Info. Le pape a discuté avec 7 victimes de violences sexuelles commises par des hommes d'église. Nouveau temps fort de la visite de Léon XIV à Lourdes. 5 de ces personnes en ont rendu compte ce soir à la presse. Elles saluent une écoute profonde du souverain pontife qui les a vus collectivement, puis les uns après les autres. Et c'était à leur demande, face à cette pédocriminalité au sein de l'église, la dimension systémique dans l'institution a existé et existe encore du point de vue de Léon XIV, selon l'un des participants. Léon XIV qui a exprimé aux victimes son désir de travailler avec elles. C'est maintenant le Vatican qui le précise. Alors le pape assiste désormais à une procession au flambeau dans les rues de Lourdes et toujours aux côtés de milliers de pèlerins. Les élections sénatoriales et les résultats sont scrutés de très près ce soir à 7 mois de la présidentielle. Avec déjà cette confirmation après ce vote des grands électeurs, le Rassemblement National et ses alliés de l'UDR passent la barre des 10 sénateurs et vont pouvoir constituer un groupe parlementaire. Le RN obtient par exemple un sénateur dans le Gard, dans l'Hérault, 2 élus dans les Bouches-du-Rhône. L'UDR d'Éric Ciotti gagne 2 sièges dans les Alpes-Maritimes. À la France Insoumise, Manuel Bompard annonce que Gabriel Amar est élu dans le Rhône, avec là aussi cette réaction de Jean-Luc Mélenchon qui parle d'une bonne augure pour la prochaine présidentielle. Le président du Sénat, Gérard Larcher, lui souhaite que son assemblée reste le Sénat du débat apaisé, de la raison et de la réflexion. Et puis un mot de rugby, Toulouse face à Montpellier, c'est le dernier match de la 4e journée de Top 14. Le match est en cours, on joue depuis maintenant 25 minutes. Avantage au stade toulousain, 7-3.
1: Merci beaucoup Stéphane Milhomme sur France Info. Dans quelques minutes, restez avec nous, on revient sur la conférence de presse des victimes d'abus sexuels dans l'église, reçue par le pape à Lourdes. Et puis on ouvrira une page cinéma avec l'invité culture, ça sera juste avant 22h. Mais avant, les résultats des élections sénatoriales.
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1: Le scrutin avait lieu aujourd'hui, les bureaux de vote ont fermé en fin d'après-midi et les résultats sont tombés avec un enseignement, si on ne devait en retenir qu'un, le Rassemblement National qui poursuit sa percée dans les urnes. Cette fois-ci donc au Sénat, le parti est en mesure de former un groupe parlementaire justement avec son allié l'UDR, Audrey Tison.
0: C'est une victoire historique et une étape majeure qui est franchie, se félicite Marine Le Pen. En effet, le RN et son allié, l'UDR, dépassent nettement la barre des 10 sénateurs nécessaires pour constituer un groupe au Sénat. Le RN peut compter ce soir 2 élus dans les Bouches-du-Rhône, 2 dans le Var, 2 dans les Alpes-Maritimes. Alors il s'agit plus exactement d'élus UDR, hein, le parti d'Éric Ciotti. Une élue RN également dans le Gard, il y a également une sénatrice d'extrême droite dans l'Hérault. Et là, c'est plus étonnant, il y a un élu du RN en Seine-Maritime, donc en Normandie. Cette poussée du RN, elle était attendue après les résultats des dernières élections locales. L'essentiel des grands électeurs sont en effet des conseillers municipaux, départementaux et régionaux. Pour Jordan Bardella, c'est ce soir une étape supplémentaire vers l'élection de Marine Le Pen dans quelques mois. Le patron du RN va même jusqu'à tendre la main aux patriotes sincères de LR pour les appeler à travailler à ses côtés.
1: Et autre nouveauté, Audrey, c'est l'entrée de la France insoumise au Sénat.
0: La France insoumise réussit à faire élire Gabriel Amar dans le Rhône ainsi que Marc Perret en Haute-Garonne. Ce soir, LFI rentre au Sénat, se félicite Manuel Bompard. Tandis que Jean-Luc Mélenchon y voit, je cite, un heureux augure pour 2027.
1: Alors il faut relativiser ces résultats, Audrey, le Sénat ne bascule pas.
0: Oui, la Chambre haute est toujours à droite, hein, avec une majorité composée de l'alliance entre les Républicains et l'Union centriste, même si LR recule et perd une dizaine de sièges environ. Les principales figures de ce groupe ont été réélues, hein, notamment Bruno Retailleau, en Vendée. On ne va pas se laisser dicter notre politique par le groupe RN qui va faire un maximum de 14 élus. Soyons sérieux, lance ce soir le sénateur LR Olivier Paccaud. Tandis que le sénateur de l'Union centriste Hervé Marseille estime qu'il pourra s'accommoder de la présence du RN. Nous agirons en responsabilité, dit-il. Dernier commentaire ce soir, celui de l'écologiste Yannick Jadot, qui craint que la présence du RN ne tire encore plus les Républicains vers l'extrême droite.
1: Audrey Tison, service politique de France Info, et bonsoir Jean-Philippe Durosier.
2: Bonsoir.
1: Vous êtes constitutionnaliste, professeur de droit public et titulaire de la chaire d'études parlementaires à l'Université de Lille. Les sénatoriales, ce scrutin est peu connu, mais pourtant très important. On va essayer de comprendre cette dernière étape électorale avant la présidentielle de 2027 avec vous. Alors, on va démarrer, si vous le voulez bien, par une petite leçon de droit. Comment fonctionnent ces élections ?
2: Alors, ces élections fonctionnent sur un principe essentiel qui est le suffrage indirect. Et c'est sans doute la raison pour laquelle peut-être beaucoup d'auditeurs n'en ont pas beaucoup entendu parler et n'ont pas voté, parce que le suffrage indirect signifie que les sénateurs sont élus par ce que l'on appelle les grands électeurs. Pour dire les choses simplement, ce sont les élus de la République qui élisent les sénateurs, les conseillers municipaux,
1: comme aux États-Unis,
2: les parlementaires. Alors, ce n'est pas tout à fait la même chose, parce qu'aux États-Unis, il y a un vote citoyen pour désigner les grands électeurs qui vont ensuite élire le président. Et ces grands électeurs sont investis d'un mandat impératif, si bien qu'à l'issue du vote des grands électeurs, donc le jour de ce que l'on appelle l'élection présidentielle, même si le président n'est pas élu ce jour-là, on connaît déjà l'identité du président. Là, ces résultats de ce soir sont dus aux élections municipales. Il y avait quelques incertitudes qui ont été levées aujourd'hui. Donc, ce n'est pas exactement la même chose. Mais disons qu'en effet, ce ne sont pas les citoyens qui élisent directement les sénateurs.
1: Alors, allez-y.
2: J'allais dire, une autre particularité de ce scrutin, c'est qu'il y a des départements où les sénateurs sont élus au scrutin majoritaire, entre guillemets, classique, donc le même que pour les élections législatives. Ce sont les départements qui élisent un ou deux sénateurs. Et la plupart des départements, ceux qui élisent trois ou plus sénateurs, fonctionnent selon un scrutin proportionnel.
1: Donc là, il faut rappeler que tous les sièges du Sénat ne sont pas concernés par l'élection, hein, c'est qu'une partie. Quel impact ces élections sénatoriales auront sur la suite, le mandat du ou de la future chef de l'État pour traduire son programme dans la loi ?
2: Alors, vous l'avez indiqué, hein, c'est la troisième particularité. Le Sénat se renouvelle par moitié tous les trois ans. Donc, nous avons eu là une première moitié, avec notamment le sud de la France et pas le nord. Certains départements du nord de l'ancienne Picardie, la Somme, par exemple, ont été renouvelés, mais pas le Nord-Pas-de-Calais. Pourquoi j'insiste là-dessus ? Parce que, on le sait, ce sont des départements qui ont vu une nouvelle percée de l'extrême droite lors des dernières élections municipales, et on en verra les conséquences au Sénat qu'en 2029. Mais le renouvellement de tous les départements méditerranéens, si on peut dire, le Var, les Bouches-du-Rhône, les Alpes-Maritimes, ont déjà conduit à la possibilité pour le Rassemblement national de constituer un groupe, cela a été rappelé. Quant aux conséquences sur la politique nationale, je dirais qu'elles sont relativement limitées, parce que, en effet, d'une part, l'extrême droite va profiter de cette entrée massive pour pouvoir constituer un groupe au Sénat pour en faire une nouvelle tribune, mais ils ne seront a priori, d'après mes calculs, que 13 sénateurs sur 348, donc c'est quand même une toute petite partie,
1: c'est symbolique.
2: À peine 5%, mais c'est symbolique, tout à fait, et ce n'est pas une annonce de ce qui va se passer ensuite, c'est une conséquence de ce qui s'est passé avant, c'est-à-dire que c'est la conséquence de l'élection de mars 2026, où on le sait, eh bien, l'extrême droite est davantage rentrée dans les municipalités, et donc la conséquence est que désormais, ils aient des sénateurs, et on a la même conséquence à l'extrême gauche, même si elle est moindre, puisque la France insoumise ne peut se prévaloir que d'un seul élu, mais ils avaient là aussi un petit peu percé lors de ces élections municipales, et sans doute en auront-ils un ou deux autres lors des élections sénatoriales de 2029.
1: Alors, c'est moins connu que les législatives, on l'a dit, évidemment, que l'élection présidentielle, les municipales, c'est sénatorial, moins contraignante aussi, parce que le Sénat, finalement, doit toujours s'incliner devant l'Assemblée nationale, c'est l'Assemblée nationale qui a le dernier mot.
2: Alors, en effet, dans la plupart des cas, mais pas toujours, le Sénat a le dernier mot sur des éléments fondamentaux, et notamment la révision de la Constitution. On ne peut pas modifier notre norme fondamentale sans l'accord du Sénat. Cet accord est indispensable, et donc, sur ce point-là, le Sénat est très vigilant à ce que la Constitution ne soit modifiée que si cela est absolument nécessaire, ou si cela correspond à une véritable attente convergente des citoyens, de l'opinion publique et des pouvoirs publics que sont l'Assemblée nationale et le président de la République. Mais il est vrai que dans la plupart des cas, sur le vote du budget, par exemple, qui est une loi qui va nous occuper dans les prochaines semaines, dans les prochains mois, ou sur les autres lois qu'on appelle ordinaires, eh bien, le Sénat fait preuve de construction, c'est-à-dire qu'il apporte sa pierre à l'édifice, mais que s'il devait s'opposer à la loi, l'Assemblée nationale serait en mesure de passer outre. Ceci dit, dans la configuration politique actuelle, dont on ne sait si elle perdurera au-delà de 2027, le Sénat, lui, apporte une certaine stabilité parce qu'il y a une majorité qui se dégage au Sénat, tandis qu'à l'Assemblée nationale, cette majorité est éclatée, est parfois incohérente, et donc c'est là où le Sénat peut apporter de la cohésion, et c'est ce qu'il a fait ces dernières années.
1: Et là, c'est une majorité de droite. Finalement, le Sénat, Audrey Tison l'a dit, ne bascule pas. Qu'est-ce qui va se passer maintenant, Jean-Philippe Durosier? C'est le mercato, on va dire, pour utiliser ce mot un petit peu trivial, qui commence pour rallier les élus divers centres ou divers droites?
2: Alors, il va y avoir une première phase effectivement sur la constitution des groupes et il y a un point d'interrogation qui, à mon avis, peut s'effacer d'ores et déjà ce soir. Mais le premier groupe au Sénat, c'est le groupe de droite, Les Républicains, qui est le groupe de Bruno Retailleau. Il l'a présidé pendant de très nombreuses années et il va rester le premier groupe du Sénat, même s'il est en recul. Le deuxième groupe jusqu'à présent, ça a toujours été le groupe socialiste, qui est présidé par Patrick Kanner. Et le troisième groupe, ce sont les alliés des Républicains, le groupe Union Centriste d'Hervé Marseille, votre collègue l'a évoqué tout à l'heure. Et il y a petite bataille justement pour savoir si le groupe Union Centriste va passer devant les socialistes, ce qui serait là aussi un marqueur assez fort. Mais je crois que le groupe socialiste se maintient ce soir, c'est-à-dire que dans certains départements, il perd des sénateurs, mais il en gagne dans d'autres, par exemple notamment en Côte d'Or avec l'élection de François Rebsamen.

0: Les enjeux de ces sénatoriales 2026. Merci beaucoup pour votre éclairage, votre décryptage, Jean-Philippe Derosier, ce soir sur France Info. Vous êtes constitutionnaliste, professeur de droit public et titulaire de la chaire d'études parlementaires à l'Université de Lille. Et vous l'avez suivi en direct sur France Info, c'était un temps fort de la journée du pape à Lourdes. Léon XIV a rencontré à huis clos pendant près de 2 heures 7 victimes de violences sexuelles dans l'église et a reconnu leur caractère systémique. Jean-Marie Delbos est une victime de Bétarame et unique représentant des victimes de cette institution. Il a rencontré le pape d'abord tout seul, puis en collectif. Il a raconté son émotion tout à l'heure en conférence de presse.
1: Quand j'ai vu le pape de près, je n'arrivais pas à y croire, parce que j'ai eu un grand moment d'émotion à un moment donné. Je lui ai demandé de s'occuper de bénir ma grand-mère qui est là. Et il l'a fait. Et je pense que dans ma vie, je n'ai pas eu de grand moment d'émotion, parce que j'ai un caractère très fort. Et là, franchement, quand il a vu dans quel état j'étais, quelque part, il m'a pris avec les deux bras. J'ai jamais pensé que c'était le pape qui me tenait. Ça a été un moment extraordinaire. Je suis, depuis 65 ans que l'affaire m'est arrivée, vous imaginez, j'ai perdu la foi. Je n'irai pas à la messe, Donc j'étais à la messe aujourd'hui pour la première fois depuis 60 ans. Déjà à la messe, quand j'ai vu, il a une aura incroyable, j'ai eu des moments d'émotion. Bon, faire le signe de croix, il ne fallait pas y m'attendre. Eh bien, je vous jure, quand il nous a réunis et qu'il a dit « je vais vous bénir », eh bien, j'ai fait le signe de la croix. Même moi, qui suis un incroyant notoire, ce gars-là, il m'a fait faire le signe de croix. Moi, aujourd'hui, au bout de 65 ans, je ne dis pas que c'est fini, parce que pour moi, ça sera fini, et je l'ai dit à certains d'entre vous, moi, ça sera fini quand la fumée sortira par la cheminée et que Bétarame partira avec moi. Mais jusqu'à là, je resterai, mais avec une nouvelle vision de ce qu'est l'Église, de ce qu'est ce pape, parce qu'il m'a, moi, il m'a secoué. Et c'est vrai que je ne fais pas partie des gens qui sont sensibles à beaucoup de choses. Je peux vous dire que là, j'ai ressenti un truc que je n'aurais jamais imaginé.
0: Jean-Marie Delbos, unique représentant des victimes de Bétarame après sa rencontre avec le pape en conférence de presse depuis Lourdes sur France Info.
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0: Et à 21h45, Stéphane Milhomme, on fait un point sur l'essentiel de l'info de ce dimanche soir avec à la une des milliers de petites lumières qui scintille dans les rues de Lourdes et notamment celle du pape Léon XIV.
3: Nouveau temps fort de cette visite dans la cité mariale. Satisfaction également des 7 personnes victimes de violences sexuelles au sein de l'église dans leur jeunesse. Elles ont salué la qualité d'écoute du pape qui les a reçues et saluent une prise de conscience majeure sur la pédocriminalité dans l'église et après cette rencontre. La réaction de Gérard Larcher après les sénatoriales et la possibilité au RN et ses alliés de constituer un groupe avec plus de 10 élus. Président de la Haute Assemblée souhaite que le Sénat reste l'assemblée du débat apaisé, de la raison et de la réflexion. Après ce scrutin, le président du RN, Jordan Bardella, veut lui à nouveau tendre la main à ce qu'il appelle les patriotes sincères des Républicains. C'est un Américain qui remporte au Canada les championnats du monde de cyclisme sur route, Brandon McNulty, vous l'avez vécu sur France Info. Pas de chance pour Paul Sexas, victime de crampes dans les derniers kilomètres. Et puis Toulouse face à Montpellier, avantage au stade toulousain 12 à 8 dans ce match de top 14 de rugby, c'est la 4e journée. Nous sommes en fin de première mi-temps.
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0: Et direction Bruxelles, où l'équipe de France a pris ses quartiers à la veille de son match contre les Diables Rouges. On est pour le compte de la Ligue des Nations, deuxième journée. Kylian Mbappé, lui, n'a pas fait le

0: déplacement, rentré à Madrid pour soigner son genou gauche. L'attaquant blessé face à la Turquie, avec la victoire 1-0 des Bleus, qui a offert à Zinedine Zidane sa première victoire sur le banc. Justement, le nouveau sélectionneur accompagné du milieu de terrain Eduardo Camavinga viennent d'achever la traditionnelle conférence de presse d'avant-match. Jean-Pierre Blimaud, vous y étiez. Il a été beaucoup question d'Ousmane Dembélé.
1: Ah oui, c'est avec un sélectionneur souriant et détendu, hein, tout comme Eduardo Camavinga d'ailleurs, hein, content d'être revenu dans cette équipe de France où il n'avait pas été appelé pendant la dernière Coupe du Monde par Didier Deschamps, que les deux hommes, c'est vraiment souriant que les deux hommes ont discuté avec les journalistes dans les coulisses du stade du Roi Baudouin, où de nombreuses questions ont effectivement concerné Ousmane Dembélé. En l'absence de Kylian Mbappé, le Ballon d'Or 2025 va devoir assumer beaucoup de responsabilités pour la suite de ce rassemblement, lors duquel l'équipe de France a encore 3 matchs à disputer. L'attaquant du PSG a d'ailleurs mis le brassard de capitaine lorsque Mbappé est sorti vendredi après son but en Turquie. Zinedine Zidane précise que Dembélé a ce rôle même sans avoir le brassard de capitaine. Il a loué également son volume de jeu. Il pourrait, selon lui, jouer quasiment l'intégralité des 4 matchs de ce rassemblement au total. Même si on ne le fera pas, a glissé malicieusement le sélectionneur qui a tout de suite enchaîné. Je vous donne une info. Donc il est probable que celui qui est de nouveau candidat au Ballon d'Or sera laissé au repos pendant ce rassemblement et peut-être vraisemblablement demain.
0: Ce sera donc le deuxième match de Zinedine Zidane sur le banc des Bleus. Jean-Pierre, le nouveau sélectionneur, a aussi insisté sur le manque de temps dont il bénéficie pour travailler.
1: Oui, il a mis l'accent sur l'importance de ce match en Belgique, hein, face à une équipe quart de finaliste de la dernière Coupe du Monde, mais aussi sur le peu de temps pour se retourner 3 jours après la victoire en Turquie, acquise dans la douleur sur un terrain délicat avec Mbappé en moins. Zidane a rappelé qu'il allait faire tourner. Il a aussi rappelé sa nouvelle approche tactique, hein, qui doit être celle de l'équipe de France, la récupération précoce du ballon, la conservation du ballon. Il a dit même simplement « je préfère que l'équipe court avec le ballon que derrière ». Il a aussi rendu hommage à Ryan Cherki, dont il apprécie beaucoup la capacité, dit-il, à trouver des passes incroyables et à jouer entre les lignes. Ses attaquants Bradley Barcola et Désiré Doué, entrés en cours de jeu vendredi, ont été salués. En tout cas, c'est l'hommage appuyé d'un sélectionneur qui débute, bien sûr, mais qui est sûr de ce qu'il veut inculquer à son équipe de France.
0: Jean-Pierre Blimaud depuis Bruxelles, merci beaucoup. Belgique-France, c'est demain. Coup d'envoi à 20h45, à suivre évidemment en direct sur France Info. L'invité culture tout de suite à 21h52, Frédéric Carbone, et son invité le cinéaste Emmanuel Marre.
2: Après Charles de Gaulle et Jean Luchaire et avant Jean Moulin, voilà Henri Marre, fonctionnaire tout aussi zélé qu'oublié par l'histoire de l'État français sous le régime de Vichy, qui reprend vie à l'écran, confirmant ainsi à quel point le cinéma français aujourd'hui est inspiré par le vertige que suscite cette époque et ses résonances actuelles. Mais dans Notre Salut, on est avant tout dans du jamais vu, dans une façon d'écrire l'histoire au présent, dans le quotidien le plus grotesque parfois de la collaboration et dans la preuve éclatante que l'empathie ne signifie en rien la sympathie. Bonjour Emmanuel Marre.
3: Bonjour.
2: Ce film, c'est le vôtre. Vous en êtes le réalisateur. Et ce rond de cuir de Vichy, c'est votre arrière-grand-père. Le point de départ, parlons-en d'entrée, c'est une correspondance avec son épouse, qui est un des fils conducteurs du récit. En quoi, pour vous, dans ces courriers, il y avait matière à un film, à du cinéma ?
3: Quand j'ai ouvert ces lettres, là, il y a plus de 300 lettres entre mon arrière-grand-père et mon arrière-grand-mère, il y avait... comme vous l'avez dit, l'histoire au présent, une histoire intime, familiale, où les grands moments ne sont pas calés sur les grands moments de l'histoire. Et donc c'est aussi cette histoire vécue à hauteur d'hommes et de femmes qui m'a paru être une espèce de défi de cinéma, quels allaient être les outils d'image, de son pour reproduire ça. C'est l'histoire de mon arrière-grand-père, mais ce n'est pas un biopic. Le personnage, c'est aussi Monsieur Henri, en fait, qui est presque une sorte de personnage littéraire, parce que des Monsieur Henri, il y en a eu des dizaines de milliers à Vichy. Il dépasse même le cadre de Vichy, et même de l'époque. C'est-à-dire que moi, quand j'ai fait ce film, il y a des choses dans lesquelles je me reconnais dans Monsieur Henri et qui me font peur.
2: Monsieur Henri, écoutons un extrait de la bande-annonce, on comprend un peu mieux un peu qui il est et comment il avance.
4: Toute ma vie a abouti ici.
5: Nous sommes à la croisée des chemins.
6: La défaite nous a tous amenés à nous repenser.
7: J'aimerais tenter d'apporter ma pierre à l'édifice.
8: S'il y a quoi que ce soit, n'importe quelle tâche, je suis prêt à servir le pays.
9: N'importe quelle tâche.
8: N'importe quelle tâche.
9: Donc vous voulez vraiment servir la France?
8: Absolument.
2: Voilà, il veut servir la France par un mélange d'idéologie et presque de développement personnel. Avant ça, il était complètement dans l'ombre. Et là, il est dans la lumière. Mais dans la pénombre. C'est toujours filmé en pénombre.
3: Il est soit trop dans l'ombre, soit trop dans la lumière. Voilà, c'est pour ça qu'on utilise même carrément un flash, parfois, sur la caméra. C'est quelqu'un qui est à terre, comme beaucoup de Français au moment de la défaite, et qui se dit que c'est peut-être une aubaine, qu'au fond, c'est peut-être une bonne leçon, qu'il faut tout changer. Il y a aussi cette jouissance de la défaite, aussi, qui est importante à comprendre, et qui, je pense, aussi résonne aujourd'hui, de dire, voilà, tout est foutu, et il faut tout refaire, il faut faire table rase. Et c'est aussi un film, d'une certaine manière, sur un homme qui vit sa crise de la quarantaine, qui fait le bilan de sa vie et qui, par un espèce de geste désespéré, de dire c'est le dernier moment pour qu'il m'arrive quelque chose, que je sois quelqu'un, il est prêt à se jeter dans les bras du pétinisme.
2: Et là où il y a un seul film, mais il ne faut pas se dire, il y a deux films, ouais, l'histoire intime, ouais, ouais, avec sa femme, et c'est que plus il s'éloigne de sa femme, plus il se rapproche de Vichy, d'une certaine manière. Et c'est un film très singulier, je le disais, on le comprenait en vous écoutant, le principe, c'est tout sauf une reconstitution historique.
3: Notre politique de cinéma, c'est de dire que parfois l'exactitude nous éloigne de la justesse émotionnelle et du ressenti. Donc voilà, parfois il fallait trouver des outils, des références visuelles, sonores, qui finalement permettent mieux que, par exemple sur la musique, que la musique d'époque, de ressentir ce que ressentent les personnages à l'écran.
2: Donc pas une leçon d'histoire, surtout pas une leçon de morale non plus, mais le spectateur, charnellement, il est là.
3: Mais c'est ça, c'est de dire, voilà, moi quand parfois dans des films d'histoire, quand je vois des gens danser à l'écran, je ne ressens pas l'envie de danser. Et d'une certaine manière, l'idée c'est de s'en tenir un peu au fait, je dis toujours, c'est ce film, on l'a pensé comme un dossier d'instruction et pas comme un procès. Et après, charge au spectateur de s'en emparer. Le film ne lui dit pas quoi penser.
2: On est effectivement dans le concret de réunion de rang de cuir, où on se demande qui on va mettre là, parce qu'on est au bureau de lutte contre le chômage. Mais ça aboutit quand même à des rafles, à des déportations. Swann Harlow, ça ne surprend pas, il est impressionnant de justesse. La résonance avec aujourd'hui, est-ce que c'est de montrer comment un régime autoritaire s'installe à fait marche après marche par des renoncements personnels?
3: Pour les gens qui vont voir le film, il y a un plan essentiel où, à cause des pénuries, on réutilisait le papier administratif de la République française, mais les secrétaires devaient barrer République française et mettre État français. Et c'est important parce qu'une des premières mesures de Vichy, ça a été d'enlever liberté, égalité, fraternité de tous les bâtiments, mais aussi de toute la... Il n'y avait plus de traces de ça.
2: Et
3: ça
2: ne vient pas des Allemands.
3: Non, ça ne vient pas des Allemands. Et surtout de se poser aujourd'hui la question, qu'est-ce qui se passerait si un pouvoir arrivait qui remettait en cause liberté, égalité, fraternité?
2: J'ai parlé de Swann Harlow, à quel point il porte le film, mais dans un couple, on est deux. J'avoue que moi, j'ai découvert Sandrine Plank, qui joue son épouse, qui arrive en plus tard dans le film. C'est pas simple, qui donne à la fois une épaisseur humaine et une lucidité.
3: Sandrine Plank, qui est une actrice belge formidable. Et surtout, c'est intéressant parce que le régime de Vichy est avant tout un régime patriarcal et où la femme doit être au service de l'homme. Et en fait, finalement, c'est elle qui sauve une famille, en fait. C'est elle qui sauve de l'indignité. On a aussi essayé de montrer à quel point, dans plein d'aspects, ce sont les femmes qui ont tenu la baraque.
2: Et j'en dis pas plus, mais dans une scène dansante, on la voit qu'on n'est pas prêt d'oublier sur ce rythme qu'on n'attend peut-être pas là, mais on comprend pourquoi il y est. Ceux qui ne savent plus, ça s'appelle Popcorn, on l'a tous dans l'oreille. J'ai pensé, moi, Emmanuel Mar, à Pascal Augier dans Les Nuits de la Pleine Lune de Romère ou à Uma Thurman dans Pulp Fiction. Elle traduit cette scène, en fait, toute la liberté qu'on peut se donner, même quand on fait un film sur cette époque.
3: Oui, cette scène, elle était aussi de ne pas se faire dominer par son sujet, de ne pas tomber dans la gravité, parce que quand je dis toujours les films très sérieux, très graves, ça devient aussi une forme de ceinture de sécurité pour le spectateur, parce que ça l'éloigne de lui-même. Et que de voir des moments comme ça de joie ou d'allégresse ou de légèreté, ça nous rappelle quand même que en fait, le pire n'advient pas uniquement dans les endroits qui ressemblent au pire.
2: Vous parlez de la ceinture de sécurité du spectateur, mais vous-même, comme réalisateur, vous sautez un peu sans parachute. Vous n'avez pas peur de ça?
3: Non, mais après, le problème, c'est que ce n'est pas la peine que j'ai de parachute, parce que cinématographiquement, je ne saurais pas trouver le bouton pour l'ouvrir. Le cinéma, c'est une caméra, un micro. Par le langage de l'image et du son, comment je peux traduire cette blessure narcissique d'un homme qui le mène à participer à un régime qui écrase les autres? Comment on le ressent? Et pas juste comment on le montre, quoi.
2: Et le résultat, je le répète, c'est absolument du jamais vu. Merci infiniment, Emmanuel Mar.
3: Merci beaucoup à vous.
2: Notre salut qui sort mercredi prochain au cinéma.
0: Et merci à vous, Frédéric Carbone, l'invité culture. 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
0: Patricia Charbonnier.
12: Les températures resteront estivales jusqu'à mercredi, mais le temps s'annonce plus nuageux et plus instable demain sur la moitié ouest, avec quelques pluies tout au long de la journée près des côtes de la Manche et en Bretagne, des averses à caractère orageux entre le Poitou-Charentes et les Pays de la Loire. Partout ailleurs, le temps restera encore sec demain, mais avec un ciel plus ou moins nuageux, avec en plus quelques entrées maritimes sur le Languedoc-Roussillon et dans la soirée, une nouvelle dégradation orageuse remontera par la Nouvelle-Aquitaine, avec des températures toujours très élevées pour la saison, jusqu'à 31 degrés demain après-midi en pleine d'Alsace ou encore dans le sud-ouest, 31 degrés à Agen, 30 à Mulhouse, 28 à Marseille, 27 à Paris et Météo France prévoit un minimum de 20 degrés à Brest.
0: Patricia Charbonnier, bienvenue si vous nous rejoignez sur France Info, il est 22h. Et un nouveau journal. Bonjour, bonsoir Sarah Ders.
13: Bonsoir.
0: Avec à la une le troisième jour de la visite du pape en France.
13: Et cette rencontre très scrutée entre Léon XIV et des victimes de violences sexuelles commises dans l'église. Léon XIV n'est pas dupe. Témoignage dans un instant.
0: Et nous revivrons la conférence de presse compte tenu 5 des 7 victimes après avoir été reçues par le pape. Ce sera dans 10 minutes.
13: Les élections sénatoriales, premier résultat, la droite conserve la majorité. L'extrême droite peut constituer un groupe, une première. Au Royaume-Uni, que s'est-il passé cet après-midi à proximité d'une base militaire dans l'ouest de l'Angleterre? Explication dans un instant. Enfin, direction Montréal au Canada et un Américain sacré champion du monde à l'issue d'une course folle aux mondiaux de cyclisme. Un pape à l'écoute, un moment extraordinaire, mais lourde n'est qu'une étape, ce n'est que le début du chemin. Les mots des victimes de violences sexuelles commises dans l'église à la sortie de leur rencontre en fin d'après-midi avec le pape Léon XIV. Rencontre à huis clos qui a duré plus longtemps que prévu. Étape très scrutée de sa visite en France. Pour Olivier Mardy, l'une des victimes, le pape n'est pas dupe.
14: Il nous a beaucoup parlé de l'institution, on y reviendra, qu'il en est responsable et qu'il sait que ça va prendre du temps. Ce changement et cette transformation, on va y revenir, c'est un de ses grands leitmotifs. Ouais. Il n'est pas dupe et il sait que les faits vont continuer et qu'il faut rester vigilant. Et ça, moi, ça m'a beaucoup touché parce que c'est en même temps un côté très émotionnel, très empathique, dans les émotions et l'écoute, et en même temps très décidé, très puissant quand il prend la parole.
13: Et de son côté, le Vatican réagit ce soir. Léon XIV a exprimé aux victimes son désir de travailler avec elles. Demain matin, le pape quittera Lourdes pour Metz.
0: 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Les élections sénatoriales, premier résultat et le Rassemblement National poursuit sa poussée dans les urnes.
13: Le RN et son allié, l'UDR, parti d'Éric Ciotti, obtiennent au moins 10 sénateurs nécessaires pour constituer un groupe au Sénat. Une première pour l'extrême droite, Audrey Tison.
15: Ils sont 8 représentants du RN à faire leur entrée au Sénat. Élus essentiellement dans le Sud, le Var élit 2 sénateurs RN. Même chose pour les Bouches-du-Rhône. Le parti fait également élire un représentant dans le Gard, l'Hérault, en Haute-Garonne, en Gironde et plus étonnant en Seine-Maritime. Tandis que l'UDR d'Éric Ciotti, le parti allié, revendique 2 sénateurs dans les Alpes-Maritimes et 1 dans le département de l'Ain. Bref, l'extrême droite va passer de 3 à 14 représentants dans la Chambre haute. Des résultats au-delà des espérances, estime Marine Le Pen, qui se félicite d'une victoire historique. Pour Jordan Bardella, c'est là une étape supplémentaire vers l'élection de Marine Le Pen dans quelques mois. Gérard Larcher assure qu'il va permettre à chaque groupe d'exercer pleinement ses droits. Mais celui qui devrait rester président du Sénat prévient, la Chambre haute doit rester l'assemblée du débat apaisé de la raison et de la réflexion.
16: Audrey Tison du service politique de France Info. Et le Sénat donc renouvelle aujourd'hui la moitié de ses sièges. Et ça, c'était beaucoup moins attendu. La France insoumise revendique l'élection du premier sénateur de son histoire. Il s'agit du candidat Gabriel Amar, élu dans le Rhône, Jean-Luc Mélenchon. Salut ce soir, un heureux augure pour la présidentielle. À Paris, les colonnes de la colère. Les sapeurs-pompiers en grève depuis 3 semaines. Là, la mobilisation a pris de l'ampleur après cet après-midi au pied de la Tour Eiffel. Certains prévoient même de camper sur le Champ de Mars où vous étiez, Béatrice Duguay.
17: Installation sur le Champ de Mars. Sandrine, venue du Rhône, faire entendre les personnels administratifs, apprécie.
18: On a une très belle vue, effectivement. Il y a pire comme camping, effectivement.
17: Nuit sous la tente au programme, avec l'hippico pour certains, confort spartiate, détaille David Saquet, le président de l'UNSA Pompiers.
19: Donc on est organisé pour pouvoir se doucher, pour pouvoir aller au petit coin, comme on dit. On a une base de vie pour passer plusieurs jours ici.
17: Les riverains du Champ de Mars risquent bel et bien d'entendre cette sirène régulièrement dans les 2 prochains jours. Les pompiers sonnent l'alerte depuis cet été.
19: On veut rappeler qu'on est partout, tout le temps, sur toutes les interventions, même celles qu'on ne doit pas faire, parce que c'est notre sacerdoce et l'aide à la population et on ne doit pas faillir. On sait qu'il n'y a plus d'argent. Néanmoins, la sécurité n'a pas de prix. Il faut injecter un budget important pour la sécurité civile de demain. Et je suis désolé, on ne peut pas se cacher derrière cette phrase de budget contraint.
17: Les syndicats chiffrent le manque à 20 000 professionnels qu'il faudrait mieux payer et mieux protéger, souligne Eddy, des pompiers du Val-d'Oise.
20: Beaucoup de nos collègues arrivés à la retraite, ils sont atteints d'un cancer et c'est pas reconnu en maladie professionnelle en fait. Et pourtant, ils ont ramassé de la fumée pendant des années, faire des feux urbains, des feux de forêt, et c'est pas reconnu.
17: Revendication portée demain après-midi sur 8 km, parcours des colonnes de la colère dans Paris.
16: Les sapeurs-pompiers mobilisés à l'appel de leur intersyndicale avant de rejoindre mardi la manifestation nationale pour défendre la fonction publique. Justement, la grève de mardi, quasiment pas de perturbations à prévoir, annoncent ce soir la SNCF et la RATP, sauf quelques lignes du RER. Après un été de tous les records, des incendies ce week-end dans l'Aude, notamment un feu de végétation cet après-midi près de l'aéroport de Carcassonne, d'importants moyens mobilisés. Le risque de départ de feu reste élevé demain dans l'Aude, les Pyrénées-Orientales et la Haute-Garonne.
0: 22h06 sur France Info. Au Royaume-Uni, la police antiterroriste enquête après un incident majeur.
16: Oui, que s'est-il passé cet après-midi à proximité d'une base militaire dans l'ouest de l'Angleterre, Sidonie Gaucher, une base utilisée par l'armée de l'air américaine.
21: 5 hommes ont été arrêtés à proximité de la base de la Royal Air Force. Ils étaient soupçonnés de préparer une attaque à l'explosif. Des habitants ont été évacués et l'armée britannique a fait une opération de déminage. La situation a rapidement été maîtrisée. Alors pourquoi l'enquête est-elle quand même passée entre les mains de la police antiterroriste ? Eh bien parce que Fairford, c'est une base britannique utilisée par des bombardiers américains, notamment pour des opérations contre les sites iraniens. Et ce dont il faut se rappeler, c'est qu'en mars dernier, Keir Starmer, qui était alors Premier ministre, avait autorisé les États-Unis à utiliser 2 bases britanniques, Fairford et Diego Garcia, pour des opérations dites défensives contre les capacités iraniennes. Quelques heures après cette annonce, une autre base britannique, Akrotiri, à Chypre, qui n'avait pas été autorisée, elle, pour des opérations, a été touchée par un drone iranien. Il faut dire que cette attaque arrive dans un contexte d'anxiété puisque plus de 300 attaques de drones contre des sites militaires britanniques ont eu lieu au cours des 12 derniers mois.
16: Sidonie Gaucher à Londres pour France Info et ce soir, réaction du président américain. Ces 5 hommes voulaient faire de gros dégâts, estime Donald Trump. Selon lui, les suspects étaient déjà dans le viseur des États-Unis depuis longtemps. La guerre au Moyen-Orient, toujours pas de désescalade dans la région, notamment en Arabie Saoudite. La France a clarifié sa position aujourd'hui sur l'envoi de moyens militaires français pour protéger les infrastructures énergétiques du Royaume. Eh bien, ces moyens, promis par Emmanuel Macron, seront strictement défensifs, précise Jean-Noël Barrot, le chef de la diplomatie française, rejette donc le risque de co-belligérance.
0: Au Canada, les mondiaux de cyclisme et la surprise, Brandon McNulty.
16: L'Américain sacré champion du monde à l'issue d'une course folle que vous avez suivie, Fanny Lechevestrien, en direct de Montréal. C'est la surprise.
1: Et oui, la surprise, Brandon McNulty, l'Américain, qui devient d'ailleurs le troisième Américain de l'histoire à être sacré champion du monde ici à Montréal, après Greg LeMond en 1983 et après Lance Armstrong en 1993. Brandon McNulty qui a surpris tout le monde en attaquant à une trentaine de kilomètres de l'arrivée. Et derrière, les principaux favoris se sont regardés et finalement, jamais personne n'a pu revenir sur McNulty qui s'impose avec quelques mètres d'avance sur Michael Matthews, l'Australien. Lui aussi, grosse surprise de ces championnats du monde. Matthew Van Der Poel qui a fait une course énorme aujourd'hui en étant le premier des favoris à attaquer, prend la troisième place sur le podium, mais il n'était pas venu pour cela. La déception, bien sûr, c'est pour l'équipe de France. Paul Sexas qui finit 15e après avoir été victime de crampes dans le dernier tour du circuit. C'est un échec. Je suis énormément déçu, a confié Paul Sexas au micro il y a quelques minutes. L'autre déception, elle est pour l'équipe belge qui n'arrive pas non plus avec Remco Evenepoel et Wout Van Aert à placer un coureur parmi les 10 premiers.
16: Merci beaucoup Fanny Le Chevestri en direct de Montréal au Canada.
0: Et merci à vous Sarah Ders pour l'info.
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0: Dans les prochaines minutes sur France Info, vos chroniques. France Info Monde, on est en Irak ce soir, l'Irak qui vit au rythme des pénuries d'essence. Et les enfants de France Info Junior ensuite nous emmèneront en forêt. Mais avant, cette conférence de presse très émouvante à Lourdes pendant la visite du pape.
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0: Conférence de presse de 5 des 7 victimes d'abus sexuels au sein de l'église que le pape a rencontrées un peu plus tôt, en tête à tête, à Lourdes. Conférence de presse que vous avez suivie pour France Info, Valentin Dunat, et toutes les victimes ont eu le sentiment d'avoir été écoutées.
23: Oui, elles ont eu le temps de parler, de dire les choses, de raconter leur histoire. Et ce rendez-vous, censé durer une heure, a finalement duré deux heures. Chacune de ces victimes a d'abord pu parler seule avec le pape pendant 15 minutes, avant de se réunir les sept autour de Léon XIV. Elles ont décrit un pape authentiquement à l'écoute, une rencontre profonde, empathique. On sent qu'il capte le moindre détail, a par exemple déclaré Olivier Mardi, agressé sexuellement dans les années 70 par un prêtre. Il s'est passé quelque chose, une rencontre en dehors de tout protocole. Voilà ce qu'on a entendu lors de cette conférence de presse, avec une réelle prise de conscience du pape du caractère systémique de ces violences sexuelle dans l'Église.
0: Et c'était l'un des points qui était attendu. Hein. Valentin, Léon XIV s'est engagé à réformer l'Église.
23: En tout cas, ces sept personnes ont clairement estimé que le pape s'était engagé moralement vis-à-vis d'elle. Et c'est là que cette rencontre qui s'est déroulée tout à l'heure à Lourdes peut être considérée comme importante. Le pape reconnaît ces violences et surtout son caractère systémique. Jérôme Guillemant, par exemple, agressé par un prêtre lorsqu'il était adolescent, a notamment déclaré « On s'est tous questionnés, mais on reste tous assez lucides. On sait décoder par ce qu'on a vécu. » Qui abuse de nous, et Léon XIV a reconnu qu'il y en aura encore pour des années et des années. Léon XIV a également déclaré que la France était pionnière dans ce domaine avec la mise en place d'une instance chargée de reconnaître et de réparer ces violences sexuelles. Donc, au-delà des mots, de la sincérité et de la profondeur de ces échanges, ces sept personnes qui ont rencontré le pape ont estimé qu'ils avaient devant elles un pas précis, appliqué, et semble-t-il conscient que l'Église devait encore largement progresser sur ces enjeux des violences sexuelles commises au sein de l'Église.
0: Valentin Dunat, depuis Lourdes, pour France Info, et on va revenir justement sur cette conférence de presse que France Info vous a fait vivre tout à l'heure à Lourdes. Les 5 des 7 victimes donc, d'abus sexuels dans l'Église qui ont été reçues par le pape Léon XIV se sont exprimées. On les écoute. On les écoute dans un petit instant, juste après une courte pause.
24: Donc autant vous dire que la première heure a été très intense pour lui, parce que ça fait une moyenne de environ 15 minutes par personne en tête à tête. Il a eu beaucoup de demandes. Il a entendu les histoires en profondeur. Et ce qu'on peut dire juste, et on va se distribuer la parole pour ça, on a senti un pape qui était authentiquement allé à l'écoute. Et j'ai rarement rencontré quelqu'un qui avait une écoute aussi profonde. Et ça, ça nous a tous touchés. Je pense que tout le monde le dira. Une empathie tellement profonde qu'on touche à quelque chose où on sent qu'il capte le moindre détail, qu'il était très attentif. Et je pourrais dire même qu'il aime ce genre d'interaction plus que tout, parce que je le voyais très attentif et en même temps très concentré sur chaque mot. Peut-être on peut faire un tour de table sur... Et tu voulais peut-être rajouter quelque chose.
3: Moi, je voulais juste te dire que j'ai... Donc Bertrand Berrieux, j'étais cofondateur de La Parole Libérée en 2016, donc ça fait 10 ans. Et à l'époque, si je vous dis ça, c'est qu'on fait une conférence de presse ce soir qui a un intérêt, je pense, à l'étage français, mais aussi mondial. Et cette conférence de presse, on l'avait fait initier la première fois en 2016, où là, pour le coup, le monde était à l'envers. C'est-à-dire qu'on avait parlé, mais finalement, c'était lettre morte. Là, c'est l'inverse. C'est le pape qui nous parle, qui nous a reçus, et c'est à nous de relayer l'information. Et je trouve qu'en 10 ans, moi, je suis à... C'est quelque chose qui est derrière moi, c'est pour ça que j'ai des gens autour de moi qui sont vraiment dans l'action et dans l'avenir. Mais je suis vraiment épaté par ce pape, et ça rejoint ce que dit Olivier, qui, entre son langage non-verbal, sa profondeur, son écoute, ben moi, ça m'a réconcilié avec ce que j'ai pu vivre à l'époque, il y a 10 ans, quand on parlait dans le vide, quand on était perçu par le pape, quand on lui écrivait et qu'il répondait pas. Je pense qu'il y a eu du changement net, une prise de conscience majeure, et c'est ça que je voulais préciser. Notamment, voilà, cette conférence de presse maintenant n'a plus rien à voir, en fait, parce que je pense qu'on nous a vraiment écoutés au plus haut de l'Église catholique.
24: Alors peut-être, merci, un petit tour.
5: Mais vous savez qui je suis, pas besoin de me présenter. Et franchement, quand j'ai vu le pape de près, j'arrivais pas à y croire, parce que j'ai eu un grand moment d'émotion. À un moment donné, je lui ai demandé de s'occuper de bénir ma grand-mère qui est là, et il l'a fait. Et je pense que dans ma vie, j'ai pas eu de grands moments d'émotion, parce que j'ai un caractère très fort. Et là, franchement, quand il a vu dans quel état j'étais, quelque part, il m'a pris avec les deux bras. J'ai jamais pensé que c'était le pape qui me tenait. Ça a été un moment extraordinaire. Je suis, depuis 65 ans que la ferme est arrivée, vous imaginez, j'ai perdu la foi. Je vais pas à la messe. Donc j'étais à la messe aujourd'hui pour la première fois depuis 60 ans. Déjà à la messe, quand j'ai vu, il a une aura incroyable, j'ai eu des moments d'émotion. Bon, faire le signe de croix, il fallait pas y m'attendre. Eh bien, je vous jure, quand il nous a réunis et qu'il a dit « je vais vous bénir », eh bien, j'ai fait le signe de la croix. Même moi, qui suis un incroyant notoire, ce gars-là, il m'a fait faire le signe de croix. Moi, aujourd'hui, au bout de 65 ans, je ne dis pas que c'est fini, parce que pour moi, ça sera fini, et je l'ai dit à certains d'entre vous, moi, ça sera fini quand la fumée sortira par la cheminée et que Bétaram partira avec moi. Mais jusqu'à là, je resterai, mais avec une nouvelle vision de ce qu'est l'Église, de ce qu'est ce pape, parce qu'il m'a, moi, il m'a secoué. Et c'est vrai que je ne fais pas partie des gens qui sont sensibles à beaucoup de choses. Je peux vous dire que là, j'ai ressenti un truc que je n'aurais jamais imaginé. Voilà.
3: Merci. Je crois juste, pour faire simple, on a quand même, sans aller dans les détails de chacun, mais on a tous ressenti cette unanimité, en tout cas, ressentie d'un pape, on va t'entendre effectivement, d'un pape qui, cette fois-ci, s'est passé quelque chose. C'est-à-dire, parmi les plus endurcis, les plus... ceux qui appréhendaient cette rencontre, je pense que chacun à notre niveau, on a vraiment senti un sentiment, on parlait d'éphémère dans l'éternité, c'est-à-dire que c'était un moment relativement bref, mais néanmoins on a eu le temps de parler, mais il s'est passé vraiment quelque chose. Voilà, c'est, on reste tout à fait les pieds sur terre, mais je pense que voilà, on a tous eu à chacun notre niveau un ressenti proche de celui de toi.
2: Véronique.
6: Oui, alors moi je peux dire que j'ai ressenti exactement deux choses extrêmement à l'opposé entre ce matin, la messe où j'étais franchement paumée. Enfin, je me disais, mais qu'est-ce que je fais là? Surtout, tout le temps on attendait, il y avait des chants sans arrêt qui était trop fort, pas une minute de silence. Enfin, et vraiment, je me suis dit, mais qu'est-ce que je fais là? Heureusement, je suis allée aux toilettes. Ça a pris au moins trois quarts d'heure. Donc, pendant ce temps-là, mais pour revenir, il y avait encore plus de monde. C'était compliqué. Et voilà, tout était compliqué. Et vraiment, je me disais, waouh. Et puis, à l'inverse, cet après-midi, c'était simple. On nous a dit que c'était avancé un peu. Ça nous a surpris. Bah, du coup, voilà, il arrivait plus vite que prévu. Une rencontre avec un homme simple. Alors oui, on se demande si c'est bien vrai. On est un peu sur un nuage. Mais moi, j'ai beaucoup de soulagement et de joie de me dire, bah, j'ai pu lui dire tout ce que je voulais. Parce que j'avais plus de temps. On avait prévu d'abord deux fois trois minutes. Alors on a chronométré tout ça. Et en fait, on avait beaucoup plus de temps. Ce qui fait que c'était simple. C'était pour moi d'homme à femme. Voilà. Et sort quelque chose de. Il a une présence très très forte, douce aussi. Plus simple, il nous a dit en nous quittant un moment, ben mangez, il y avait des gâteaux, il nous a dit allez manger. Enfin voilà, quelque chose qui était facile et qui dit, je pense, en effet, une espérance que quelque chose peut changer.
0: Voilà pour ce tour de table des victimes d'abus sexuels dans l'église pendant cette conférence de presse. Donc depuis Lourdes, après leur rencontre avec le pape, conférence de presse que vous avez pu suivre en direct sur France Info.
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0: Et à 22h20, les grands titres de ce dimanche soir à la une, Sarah Derce, les enseignements des élections sénatoriales.
16: La France insoumise fait son entrée au Sénat pour la première fois avec l'élection surprise de l'insoumis Gabriel Amar dans le Rhône. Autre enseignement, le Rassemblement national va bien pouvoir constituer avec son allié de l'UDR un groupe d'au moins 15 sénateurs, une première sur la 5e République. Marine Le Pen salue une victoire historique à Lourdes. Au troisième jour de sa visite, le pape Léon XIV a reconnu un caractère systémique devant les victimes de violences sexuelles dans l'église, rencontre à huis clos. Avec 7 d'entre elles, les victimes soulignent un souverain pontife à l'écoute. Donald Trump dit ce soir finalement s'attendre à une reprise dans la semaine des discussions avec l'Iran. 7 mois après le début de la guerre au Moyen-Orient, hier pourtant, le président américain a fermement rejeté l'offre de l'Iran de rouvrir le détroit d'Ormuz. Du rugby, 4e journée de top 14, Toulouse accueille ce soir Montpellier pour la dernière affiche de ce week-end et le Stade Toulousain mène 19 à 8 à la mi-temps.
0: France Info. Et France Info Monde est en Irak ce soir. Avec vous, Anne-Laure Jumet, directrice adjointe de la rédaction internationale de Radio France. On assiste à des scènes inhabituelles actuellement en Irak. On voit des files d'attente aux stations-service.
7: Oui, des automobilistes contraints d'attendre parfois plusieurs heures pour faire le plein. Ça se passe à Bagdad, la capitale, et dans de nombreuses villes, Kirkouk, Babel, Bassora, et dans la plupart des provinces du Kurdistan. Et cela peut paraître étonnant pour un pays qui est le deuxième État producteur de pétrole au sein de l'OPEP, l'Organisation des pays exportateurs de pétrole. Mais l'Irak n'a pas encore les capacités suffisantes pour raffiner tout son or noir, même si elle a beaucoup progressé dans ce domaine. Le pays est donc contraint d'importer de l'essence pour une petite partie et ces importations passent par voie maritime via le détroit d'Ormuz, seule porte d'entrée vers les ports irakiens. Depuis la guerre en Iran et le blocage du détroit, les livraisons se font plus rares. Au début, les réserves stratégiques ont permis de compenser, mais ça n'est plus suffisant aujourd'hui. D'autant que la demande a fortement augmenté, les automobilistes craignant une pénurie.
0: Et la situation au Moyen-Orient pèse également sur les exportations irakiennes de pétrole.
7: Et c'est d'ailleurs pour Bagdad un problème bien plus important que les problèmes d'essence. Les recettes budgétaires de l'Irak dépendent à 90% de ses exportations d'or noir. Et là aussi, le détroit d'Ormuz est la voie de passage. Alors récemment, l'Iran a accordé des autorisations spéciales à certains pétroliers irakiens, mais l'activité reste très impactée. Les salariés du secteur ont enregistré des retards de paiement sur leur salaire. Il y a eu également des licenciements. L'Irak essaye de trouver d'autres itinéraires pour exporter son brut, par route via la Syrie et par oléoduc via la Turquie. Mais cela ne représente qu'une infime part de ce qui se passait par voie maritime.
0: Et tous les pans de l'économie sont touchés ?
7: Oui, en particulier autour des ports irakiens du sud, comme dans le port de fret d'Oum Qasr dans la province de Bassora, où les arrivées de cargo se font rares, déplore ce chauffeur routier interrogé par l'AFP.
8: Le port était autrefois animé. La file s'étirait jusqu'au quai. Toute la place se remplissait. Mais maintenant, regarde, le port est vide.
7: Et tous les commerces qui vivaient aussi grâce à l'activité de ces ports sont concernés. Et puis, l'emploi public est largement impacté. Or, il est au cœur de l'économie irakienne. La baisse des revenus liés à la baisse des exportations de pétrole a occasionné des retards de paiement pour les fonctionnaires. L'État a dû emprunter. Situation à risque pour un régime qui doit aussi gérer des coupures d'électricité importantes du fait de sa dépendance au gaz iranien, dont les livraisons se sont effondrées avec la guerre.
0: Pénurie d'essence et file d'attente à Bagdad. France Info Monde. Anne-Laure Jumet, tous les dimanches sur France Info. Et direction la forêt pour les enfants de France Info Junior aujourd'hui. Dans son atlas qui vient de paraître, l'IGN, l'Institut National de l'Information Géographique et Forestière, dresse le bilan de santé de nos forêts en France. Un document riche en données et en cartographie. Estelle Faure, vous en parlez avec votre invité et les enfants.
9: Nous voici donc au bois de Vincennes, à Paris, en balade avec nos deux jeunes journalistes.
10: Bonjour, je m'appelle Ava, j'ai 9 ans.
11: Moi, c'est Rosa-Louise, j'ai 9 ans.
9: Et pour vous répondre, les enfants, Manuel Fulchiron.
12: Bonjour.
9: Vous êtes directeur adjoint et responsable des forêts à l'IGN. Qu'est-ce qu'on trouve d'ailleurs dans le dernier atlas que vous avez publié ?
12: Alors, on trouve un grand panorama de la forêt. La forêt, elle est au cœur de nos vies. Elle occupe un tiers du territoire en France.
9: Les filles, quand vous regardez la forêt là autour de vous, qu'est-ce que ça vous inspire, Ava ?
10: Je me dis que ça me fait du bien de voir de la nature. Au bout d'un moment, j'ai besoin de voir des arbres et de pas voir que des immeubles et le bruit des voitures. Mais est-ce que c'est cette forêt-là, donc le bois de Vincennes, est-ce qu'il abrite des animaux, mais sans compter les insectes ?
12: Alors les insectes, c'est l'espèce d'animal qui est la plus nombreuse sur la Terre. Il y en a des milliards de milliards. Et puis il y a aussi plein d'autres animaux dans le bois de Vincennes, qui est une forêt qui sert surtout à se promener. Il y a des forêts qui servent plus à produire du bois ou d'autres à protéger la biodiversité, la nature. Mais donc on trouve aussi des mammifères. Alors est-ce que vous en connaissez des mammifères ?
10: Le renard, le lapin, des oiseaux.
9: Et il y a combien d'espèces d'ailleurs dans nos forêts en France ?
12: Alors nous on s'occupe des espèces d'arbres et de plantes, pas trop d'animaux. Mais en tout cas il y a 190 espèces d'arbres différentes dans nos forêts en France. En métropole et dans les départements d'outre-mer, il y en a beaucoup plus.
9: Vous savez d'ailleurs, les filles, quel est l'arbre qu'on voit le plus dans nos forêts en France ?
10: Le chêne, le sapin.
12: Alors, c'est vrai dans les deux cas. Le chêne, c'est l'espèce d'arbre avec des feuilles qu'on voit le plus en France. Et le sapin, c'est l'espèce d'arbre avec des aiguilles qu'on voit le plus en France.
10: Il n'est pas en très bon état, l'état des forêts, mais est-ce qu'il est en pire ?
12: Alors, en effet, on le voit autour de nous. Il y a beaucoup d'arbres qui ont des feuilles rousses ou qui n'ont plus de feuilles, ou il y en a où on voit la lumière à travers les branches. Et un arbre, normalement, on ne voit pas la lumière à travers les branches, donc c'est qu'il ne va pas très bien. Et ce qu'on voit depuis 10-15 ans, c'est que le nombre d'arbres qu'on voit qui meurent a doublé. Et puis avec l'été qu'on a eu, qu'on a encore en fait, il ne pleut pas encore, ça risque de ne pas aller beaucoup mieux l'année prochaine. Donc la forêt, elle gagne de la place en France, elle s'étend. Il y a des terres qui pouvaient être utilisées pour l'agriculture, pour le pâturage, qui deviennent des forêts. Mais en revanche, l'état des arbres, l'état de santé des arbres, il ne s'améliore pas à cause de la météo, principalement.
9: Rosa-Louise.
11: À cause des humains et aussi du réchauffement climatique, les arbres, ils meurent.
12: Alors, le réchauffement climatique, c'est une des causes essentielles de la mortalité des arbres telle qu'on la constate. Et puis, elle peut être aggravée par des insectes qui vont piquer les arbres ou d'autres maladies qui vont les faire mourir. Mais comme je disais, en France, elle gagne de la place. Mais c'est vrai qu'il y a d'autres régions du monde où elle perd un peu de place. Et à ce moment-là, ça contribue à ce réchauffement climatique.
11: Dans notre école, on a un jardin, on a plein d'arbres, tout ça, tout ça. Et pendant 2 mois, les plantes, elles n'ont pas été arrosées.
10: Du coup, y en a plusieurs qui sont mortes. Et quand on les a hyper arrosées, elles ont réussi à survivre. Et du coup, des fois qu'il y ait des gens qui viennent arroser les arbres dans la forêt.
12: Alors, on n'a pas des gens pour arroser les arbres, mais on a la pluie. Et donc, c'est une très bonne remarque. Les arbres, ils fonctionnent pareil. Après la sécheresse de cet été, il y en a qui ont perdu leurs feuilles, qui vont reverdir au printemps prochain. Donc, c'est pour ça qu'il faut attendre l'année prochaine pour savoir quoi faire. Est-ce qu'il faut replanter les arbres ou pas, là où ils sont morts. Et puis, il y en a d'autres, soit parce qu'ils ont eu trop soif, ou parce que ça fait plusieurs années qu'ils ont soif tous les étés, ils ne vont pas s'en remettre.
13: Il y a d'autres solutions pour aider la forêt à mieux affronter le changement climatique?
12: Il n'y a pas de solution magique. Et on ne sait pas non plus quel sera le climat de demain. On a des petites idées, il fera plus chaud, plus sec. Et donc, on va mélanger les solutions. Donc, il y a des solutions qui sont de replanter des arbres qui viennent d'ailleurs, de plus au sud, par exemple du cèdre, en disant ils ont tous les gènes, la génétique, ils ont ce qu'il faut pour se débrouiller, on va voir comment ils se débrouillent tout seuls. Il y a des solutions qui consistent à laisser la forêt se débrouiller toute seule, parce qu'en fait, ça fait quand même des millions d'années qu'elle s'adapte. Donc, on mélange les solutions et comme ça, on s'assure qu'on aura toujours une forêt pour faire l'oxygène et pour respirer.
13: Merci beaucoup, Manuel Fulchéron.
12: Merci à vous.
13: Merci d'avoir répondu aux questions des enfants de France Info Junior, le temps d'une balade.
10: Merci. Salut France Info Junior.
0: Et merci à vous, Estelle Faure. France Info Junior, c'est sur franceinfo.fr aussi.
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0: Patricia Charbonnier.
15: Les températures restent très élevées pour la saison, mais la météo est de plus en plus nuageuse et instable sur la moitié ouest du pays, avec quelques averses qui vont se déclencher dans la nuit le long de la façade atlantique et un risque d'orage localement fort dans le sud-ouest. Et pour demain, on va retrouver cette instabilité sur l'ouest du pays avec quelques pluies tout au long de la journée sur la Bretagne et le long des côtes de la Manche. Des averses à caractère orageux entre le Poitou-Charente et les Pays de la Loire. Ailleurs, le temps restera sec demain encore, mais avec un ciel plus ou moins nuageux. Ce sera plus lumineux sur l'extrême sud-est et sur la Corse. Le vent marin apportera de la grisaille, des nuages bas sur le Languedoc-Roussillon. Un petit peu d'instabilité pour demain après-midi sur la chaîne pyrénéenne avec quelques averses et dans la soirée, une nouvelle dégradation orageuse remontera par la Nouvelle-Aquitaine avec des températures encore de plein été pour demain après-midi. Météo France prévoit jusqu'à 31 degrés en plaine d'Alsace, 29 à Biarritz et 27 à Paris.
0: Les prévisions météo de Patricia Charbonnier. Merci beaucoup et merci à vous d'avoir choisi France Info. Bienvenue si vous nous rejoignez. Très bonne soirée. Il est 22h30. L'essentiel de l'info, Sarah Ders.
16: La visite du pape en France, troisième jour, et c'était une étape très attendue à Lourdes. Léon XIV a rencontré tout à l'heure à huis clos sept victimes de violences sexuelles commises dans l'église. Une rencontre plus longue que prévue. Un pape à l'écoute et pas dupe. Lourdes est une première étape, estiment les victimes à la sortie. Léon XIV a également réaffirmé son opposition ferme contre l'aide à mourir récemment adoptée en France. Dernier moment à Lourdes avant une prochaine étape demain à Metz. Les élections sénatoriales, la Chambre haute renouvelle aujourd'hui la moitié de ses sièges. Premier résultat ce soir, le Rassemblement national poursuit sa poussée dans les urnes. Le RN et son allié l'UDR, parti d'Éric Ciotti, obtiennent au moins 10 sénateurs nécessaires pour constituer un groupe au Sénat, une première. Mais aussi la France insoumise qui fait également son entrée au Sénat pour la première fois avec l'élection surprise de l'insoumis Gabriel Amar dans le Rhône. Pour suivre l'évolution du scrutin, vous avez une carte interactive sur le site de France Info. Donald Trump dit ce soir finalement s'attendre à une reprise dans la semaine des discussions avec l'Iran, 7 mois après le début de la guerre au Moyen-Orient. Hier pourtant, le président américain a fermement rejeté l'offre de l'Iran de rouvrir le détroit d'Ormuz sous une semaine. Les deux camps n'arrivent toujours pas à trouver une issue diplomatique. Plusieurs fusillades en Afrique du Sud. Nouvelle nuit de violence la nuit dernière. Au moins 27 morts dans deux bars au Cap et à Johannesburg. Les motifs de ces attaques restent ce soir inconnus selon la police. En France, au pied de la Tour Eiffel à Paris, les sapeurs-pompiers mobilisés pour clamer leur colère après un été de tous les records, canicule, sécheresse, incendie. Selon leur fédération, il faudrait recruter 20 000 sapeurs-pompiers professionnels de plus. Mobilisation jusqu'à mardi. Et au Canada, les mondiaux de cyclisme et cette surprise, Brandon McNulty, l'Américain, sacré champion du monde ce soir à l'issue d'une course folle. Il remporte la course en ligne masculine, l'épreuve reine. Le prodige français Paul Sexas termine lui 15e après des crampes. Brandon McNulty devient donc le 3e américain champion du monde.
0: Sarah Ders sur France Info. Allez, restez avec nous jusqu'à 23h. Le programme, on va revenir sur cette attaque d'une base militaire anglaise, mais utilisée par les Américains. On va vous expliquer. Et puis vos chroniques, Olivier Lascar va nous raconter la folle histoire d'un papyrus vieux de plus de 2000 ans, déchiffré par l'intelligence artificielle. Mais avant, la rencontre très émouvante du pape avec des victimes d'abus sexuels dans l'église.
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0: Le souverain pontife a parlé pendant 2 heures avec 7 victimes de violences sexuelles au sein de l'église. Échange rencontre à huis clos. 5 des 7 victimes se sont ensuite exprimées en conférence de presse en saluant l'écoute de Léon XIV qui a reconnu le caractère systémique de ces violences. C'était le temps fort de cette deuxième journée du pape à Lourdes. Juste avant, il a célébré une messe sur place et il a eu de nouveau un message très offensif sur un autre dossier très brûlant, la fin de vie.
17: L'horizon peut apparaître sombre, incertain, sans issue. Mais aucune loi humaine ne doit vous faire perdre la certitude de votre dignité. Au contraire, c'est au nom de cette dignité inaliénable de la personne humaine que la tentation de donner la mort sous couvert de fausse compassion doit être fermement rejetée. Il est impossible de considérer comme normal de donner la mort. Ce qui est légal n'est pas nécessairement moral. Ici, à Lourdes, cité des malades et de l'espérance, j'appelle toute la communauté des soignants à se souvenir du sens profond de sa vocation. Veillez sur la personne souffrante et non pas la supprimer. Soyez des serviteurs passionnés de la vie. Personne n'a les droits, jamais, sur la base d'algorithmes, d'un laboratoire, de décider de la vie de tel embryon ou de telle personne âgée. Jamais la médecine ne pourra se faire la servante de la mort programmée.
0: Et le pape, tout à l'heure, donc, à Lourdes. Bonsoir, Jonathan Denis.
18: Bonsoir.
0: Vous êtes le président de l'association pour l'aide à mourir dans la dignité. Ce qui est légal n'est pas nécessairement moral. Le pape avait déjà dénoncé à l'Élysée vendredi l'offre d'une mort programmée. Je cite, il réitère donc en se montrant très ferme sur cette question de l'euthanasie, du droit à mourir. Comment avez-vous accueilli ce nouveau message ?
18: Bon, j'attendais pas du pape qui se déclare favorable à l'aide active à mourir.
0: Mais il a réitéré en étant plus ferme.
18: Oui, mais il est dans le rôle du représentant de l'Église. Personne ne pouvait s'attendre à autre chose du pape. Par contre, il y a des mots qui sont employés par le pape, où il parle de supprimer les personnes, où il se place sur le domaine de la morale. Moi, je me place sur le domaine de la justice et de l'injustice dans l'accompagnement en fin de vie. Nous sommes dans une république laïque où on ne doit pas définir ce qui est le bien ou le mal par rapport à ce que nous dit, le pape. Moi, je m'oppose principalement à cet esprit de morale. Est-ce que le pape trouve juste que des Françaises et des Français qui sont atteints d'une affection grave et incurable, avec des souffrances insupportables, qui n'en peuvent plus et qui doivent fuir leur pays pour aller en Suisse ou en Belgique? Je ne trouve pas ça juste. Est-ce que on doit leur dire, vous devez souffrir le plus possible parce que notre conception c'est de ne pas vous permettre d'accéder à une aide à mourir, même si les soins palliatifs ne suffisent pas, même si vous ne voulez pas des soins palliatifs? Je ne trouve pas ça juste. Donc le pape a peut-être oublié que dans notre République, nous avons une loi qui a été promulguée le 18 août et qui permet une aide active à mourir sous condition. Et puis nous avons une loi sur les soins palliatifs, l'accès universel aux soins palliatifs et aux soins d'accompagnement. Il donne la leçon de l'Église catholique, j'en attendais pas moins de lui.
0: On entend, Jonathan Denis, ce que vous dites, les lois sont celles de la République d'abord et pas les lois de l'Église, mais cette prise de position, vous l'imaginez bien, a en revanche été dans le sens des pèlerins venus écouter le pape tout à l'heure et dans le sens aussi des hommes d'Église. J'aimerais qu'on écoute l'évêque de Nanterre, Monseigneur Rouget.
1: Il a montré dans ses contacts avec le président de la République qu'il était capable d'avoir et de la bienveillance à l'égard de la personne et de la liberté dans le ton. Et vous savez, je pense qu'au-delà de la question de la fin de vie, c'est un des enseignements importants de ce voyage et un des enseignements pour notre société. C'est-à-dire qu'aujourd'hui, on doit être capable de se dire des choses clairement, fortement, sans agressivité à l'égard de qui que ce soit, et on doit accepter la liberté du débat. Le pape a souvent parlé de la liberté, en rappelant que c'était une valeur à laquelle les Français étaient particulièrement attachés. La liberté du débat, et en même temps, la sérénité.
0: Le pape fait usage de sa liberté de parole, Jonathan Denis.
18: Il fait usage de sa liberté de parole et nous revendiquons une liberté de choix et une liberté de conscience aussi pour les soignants qui, dans cette loi, ne sont absolument pas obligés d'accompagner quelqu'un dans le cadre d'une aide active à mourir. Mais le pape oublie aussi une chose, vous parliez des hommes d'église. Sauf que quand on va interroger les fidèles catholiques pratiquants, à plus de 70%, ils sont favorables à la loi qui a été promulguée le 18 août. Quand on va interroger les catholiques non pratiquants, à plus de 80%, ils sont favorables. Donc il y a quand même aussi cette déconnexion, il faut l'avouer, mais c'est comme sur d'autres sujets de société, entre les représentants de l'Église et nos concitoyens. Maintenant, moi, que le pape vienne me donner une leçon de fausse compassion pour celles et ceux qui accompagneraient dans le cadre d'une aide active à mourir, je préférerais véritablement que le pape donne des leçons à celles et ceux qui l'entourent sur bien d'autres sujets qui sont ignobles, plutôt que d'aller donner des leçons à celles et ceux qui n'abandonnent pas, qui tiennent la main jusqu'au bout et qui regarde les yeux dans les yeux jusqu'au bout la personne malade en lui disant c'est ton choix, c'est ton droit et je ne t'abandonnerai pas.
0: Alors si il y a des catholiques pratiquants, vous l'avez rappelé Jonathan Denis, qui ne s'opposent pas à ce texte et sont même pour ce texte, il y a des opposants catholiques aussi à cette loi et ils ont obtenu gain de cause fin août avec la décision du Conseil constitutionnel de reconnaître une clause de conscience collective, c'était l'un de leurs chevaux de bataille. Ils avaient d'ailleurs écrit une tribune dans la Croix à ce propos. Les sages ont aussi émis une autre réserve. En cas d'alternative locale, les établissements privés pourraient refuser l'aide à mourir si une telle procédure est contraire aux missions de l'établissement. Voilà ce qu'ils écrivent. Est-ce que vous avez peur que ça soit beaucoup le cas et est-ce que vous craignez que ces propos du pape remettent peut-être aussi le débat sur la table finalement ?
18: Non, alors le débat est le lieu. Le pape n'est pas le président de la République, le pape n'est pas député, le pape n'est pas sénateur, le pape ne fait pas les lois. La loi a été votée, donc c'est pas le pape qui va remettre en cause une loi qui a été votée. Maintenant, il faut aussi qu'il y ait des décrets d'application. Mais vous avez raison d'insister sur un point. Il y avait une clause de conscience individuelle pour les soignants. Et c'est normal, c'est la liberté. Donc aucun soignant n'était obligé d'accompagner une personne dans le cadre d'une aide qui va mourir. Mais le Conseil constitutionnel a reconnu que les murs avaient une conscience, chose inédite dans notre pays. C'est-à-dire qu'il y a des établissements catholiques qui pourront dire « il n'y aura pas d'aide active à mourir entre mes murs ». Et quand on écoute ce que dit le président de la Fédération des établissements hospitaliers catholiques, quand on écoute ce que nous disent les petites sœurs des pauvres, ils nous disent quoi ? Que si un médecin va venir pour accompagner un malade qui le demande, n'oublions jamais ça, un malade qui le demande, eh bien ils diront qu'ils ont perdu les clés pour que le médecin ne puisse pas entrer. Les petites sœurs des pauvres disent qu'elles n'accepteront pas qu'un malade change d'établissement parce qu'il a demandé une aide active à mourir et qu'elles sont en désaccord avec cela, car elles se rendraient complices d'une aide active à mourir. Mais il y a une loi. Il y a une loi. Et dans notre pays, on respecte la loi. La foi ne fait pas la loi. La foi n'est pas au-dessus de la loi. Et ce, pour toutes les religions. Je vous laisse imaginer 30 secondes les positions de certains hommes politiques aujourd'hui si nous parlions d'une autre religion par rapport à ce sujet. Ils seraient debout à nous expliquer que ça ne va pas du tout. Eh bien, c'est la même chose, effectivement, pour la religion catholique. Le droit est là, il faut maintenant le faire respecter. Maintenant, ça nous prouve une chose aussi dans notre pays, c'est que toute liberté acquise, tout droit conquis peut être tout le temps remis en cause.
0: Oui.
18: Maintenant, moi, ce qui m'intéresse, ce n'est pas l'avis du pape. Vous savez, c'est l'avis des candidats à l'élection présidentielle. Ça peut être l'avis de Bruno Retailleau, de Marine Le Pen. Ça m'intéresse savoir ce qu'ils pensent de cette loi et ce qu'ils feront.
0: C'est ce que j'allais vous demander, Jonathan Denis. Effectivement, on est à 7 mois d'une élection présidentielle. Le texte a été adopté il y a 2 mois, oui, mais ça va mettre du temps avant qu'il ne soit réellement appliqué. Les décrets d'application peuvent tarder à arriver. Est-ce que vous pensez qu'à terme, on pourrait reculer sur cette loi ?
18: Non, vous savez, on m'a dit, vous n'aurez pas de loi. Voilà, c'est impossible, vous n'aurez pas de loi, c'est trop compliqué, etc. On s'est battu avec de nombreuses associations de représentants d'usagers, avec de nombreuses associations de malades. N'oublions pas que cette demande, elle émane des personnes malades qui n'en peuvent plus. Finalement, cette loi est arrivée. Il y aura des décrets d'application d'ici la fin de l'année ou début d'année 2027 pour qu'on puisse enfin accompagner celles et ceux qui sont dans la souffrance et qui aujourd'hui soit se suicident violemment sur notre territoire, soit partent à l'étranger. Donc, j'ai totalement confiance pour que la Haute Autorité de Santé, pour que les différents ministères puissent avoir ces décrets d'application et qu'on puisse enfin accompagner et ne plus détourner les yeux des situations dramatiques qui se passent encore dans notre pays. Là où vous avez raison, par contre, c'est que l'élection présidentielle peut être un moment de débat et ça m'intéresse de savoir quel candidat peut vouloir éventuellement remettre en cause une loi, même si toute présidente ou tout président, qu'il ou qu'elle soit, ne peut pas seul remettre en cause, évidemment, ce droit. Et puis, je vais être très sincère, sur d'autres questions de société, ils ont fait la même chose, sur l'IVG, sur le PAC, sur le mariage pour tous, sur la PMA pour toutes. Et jamais, ils ne sont revenus sur le sujet, parce qu'on n'enlève pas une liberté acquise par le peuple français.
0: Merci beaucoup, Jonathan Denis, président de l'association pour l'aide à mourir dans la dignité.

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2: Et il est 22h45 sur France Info et l'info en une minute avec vous. Sarah Ders, à la une, le pape Léon XIV contre l'aide à mourir et le fléau des violences sexuelles.
3: Au troisième jour de sa visite en France, le pape Léon XIV a reconnu un caractère systémique devant les victimes de violences sexuelles dans l'Église. Rencontre à huis clos avec sept d'entre elles. Le Sénat doit rester l'assemblée du débat apaisé, de la raison et de la réflexion. Les mots ce soir de son président Gérard Larcher dans la foulée des résultats des élections sénatoriales avec deux nouveautés, l'alliance Rassemblement National UDR qui décroche pour la première fois un groupe et les Insoumis qui entrent à la Chambre haute. La grève de mardi à l'appel des syndicats de la fonction publique, dont les pompiers, quasiment pas de perturbations à prévoir, annonce ce soir la SNCF et la RATP, trafic normal sauf sur plusieurs lignes de RER. La fonction publique est chaudée par la proposition de budget pour 2027 et l'annonce du gouvernement d'un nouveau gel du point d'indice. Après un été de tous les records et des incendies ce week-end, notamment dans l'Aude, le risque de départ de feu reste élevé demain. Dans l'Aude, justement, les Pyrénées-Orientales et la Haute-Garonne sont également concernées.
2: France Info. La police antiterroriste britannique enquête sur un incident majeur survenu cet après-midi près d'une base militaire dans l'ouest de l'Angleterre, une base utilisée par l'armée de l'air américaine. Sidonie Gaucher, vous êtes en direct depuis Londres. Que s'est-il passé exactement près de la base de Fairford ?
4: Dans la nuit, trois véhicules suspects ont été signalés et des policiers armés sont intervenus. Cinq hommes ont été arrêtés à Welford, dans le village, à côté de la base militaire. Ils étaient soupçonnés de préparer une attaque à l'explosif et l'enquête est rapidement passée entre les mains de la police antiterroriste. Ensuite, 85 foyers ont été évacués et l'armée a procédé à un déminage. Le point important, c'est que l'opération n'a pas été anticipée. On ne savait pas s'il y avait un projet d'attaque, tout s'est fait vraiment de façon improvisée. Donc les cinq hommes sont toujours en garde à vue pour qu'on puisse savoir la motivation, mais on peut quand même avancer une hypothèse.
2: Oui, parce que visiblement cette base est particulièrement sensible à cause de son lien avec l'Iran.
4: Exactement. Fairford n'est pas une base militaire comme les autres parce qu'elle est utilisée, vous l'avez dit, par l'armée de l'air américaine, notamment pour des opérations contre des sites iraniens. Car souvenez-vous, en mars dernier, Keir Starmer, il était alors Premier ministre, il avait autorisé les États-Unis à utiliser les bases de Fairford et Diego Garcia pour des opérations présentées comme défensives contre les installations iraniennes. Dans les heures qui ont suivi cette annonce, la base Akrotiri à Chypre a justement qu'elle ne faisait pas partie des bases autorisées pour ces opérations. Elle a été visée par un drone. Donc même si l'enquête est en cours, cette attaque réveille des soupçons puisqu'il y a eu plus de 300 attaques de drones contre des sites militaires britanniques au cours des 12 derniers mois.
2: Sidonie Gaucher depuis Londres pour France Info. Elle n'a pas publié de nouveaux livres depuis 2022, mais Annie Ernaux est très présente au cinéma en ce moment dans deux films, Écrire la vie de Claire Simon depuis mercredi et Mémoire de fille de Judith Godrèche la semaine prochaine, Matteo Maestrachi.
5: C'est comme si elle avait fait de sa vie une œuvre à part entière.
6: Le documentaire Écrire la vie de Claire Simon repose sur une démarche en apparence simple, mais qui donne des résultats passionnants, poser sa caméra dans des lycées un peu partout en France et filmer des jeunes filles et les principaux ouvrages d'Annie Ernaux, mais l'autrice elle-même n'apparaît pas dans le film, c'est voulu. Claire Simon nous explique pourquoi.
7: Dans les portraits, on n'entend pas le texte. Et moi, ce que j'aimais énormément dans l'idée que j'ai proposée, c'est que les élèves, parfois ils disaient « Regarde, Annie, elle dit ça ». Et j'adore parce qu'ils disent toujours Annie, comme si c'était une copine. Et du coup, on entend le texte.
6: Ce qui n'a pas manqué de faire réagir Annie Ernaux au micro de Nicolas Demorand sur France Inter il y a quelques jours.
8: Je ne prends pas du tout comme une familiarité le fait de m'appeler par mon prénom, mais au contraire, par une forme, je veux dire, de proximité. Ce qu'il y a de particulier, c'est la discussion qu'il y a autour, comme si c'était des problèmes de vie là. Maintenant.
6: Les échanges de ces lycéennes en spécialité littéraire portent souvent sur le style, parfois volontairement cru, de la prix Nobel de littérature et surtout la résonance de son œuvre dans une société par laquelle le mouvement MeToo est passé, avec des violences sexistes et sexuelles souvent remises au premier plan. C'est ce qui a, entre autres choses, bouleversé

0: Claire Simon.
1: Elles savent, en le lisant, que c'est quelque chose qui les menace réellement. Quand elles lisent ça, ça raconte ce à quoi sont confrontées les jeunes filles.
2: T'as une chambre seule ?
3: Comme tous les chefs, tu savais pas ? Des habitants ?
0: Dans Mémoire de fille, paru en 2016, Annie Ernaux raconte donc son premier rapport sexuel en 1958 comme monitrice de colonie de vacances avant ses 18 ans, qu'elle aura mis plusieurs années à qualifier de viol. Et c'est précisément ce livre que porte à l'écran Judith Godrèche.
4: Comment filmer la violence, comment filmer le harcèlement de manière féministe, puisque ce film et ce livre parlent également d'absence de consentement. Comment filmer l'absence de consentement qui de nature quelque chose en fait qui n'est pas cinématographique. Et donc oui, la difficulté, c'était toutes ces choses-là. Ouais.
0: Mémoire de fille sera en salle mercredi. Écrire la vie de Claire Simon est déjà sur vos écrans.
5: Matteo Maestracci sur France Info. L'IA inquiète, mais c'est vrai que parfois, elle peut vraiment être surprenante. Nouveau monde, tout de suite. L'IA qui peut être surprenante, surtout quand elle décrypte un papyrus d'Herculanum. Olivier Lascar, vous êtes rédacteur en chef du numérique à Sciences et Avenir. Parlez-nous de cette prouesse de l'intelligence artificielle.
6: L'histoire commence en Italie, dans la ville antique d'Herculanum. Comme sa voisine Pompéi, Herculanum a été détruite par l'éruption cataclysmique du Vésuve. C'était en l'an 79 après Jésus-Christ. Aujourd'hui, évidemment, les archéologues explorent les ruines d'Herculanum et ils ont trouvé une villa qui regorge de papyrus. Le problème, c'est que ces papyrus sont restés enfouis sous 18 mètres de cendres et de roches expulsées par le volcan. Et du coup, ils ont été comme cuits à l'étouffée. Aujourd'hui, chaque rouleau de papyrus ressemble à une sorte de bûche carbonisée.
5: Mais comment lire des manuscrits aussi dégradés ?
6: Impossible évidemment de les lire en vrai, ils sont dans un tel état qu'ils partiraient en miettes. La bonne idée, c'est un scientifique de l'université du Kentucky aux États-Unis qui l'a eu. Il s'est dit que comme on ne pouvait pas les dérouler en vrai, il fallait les dérouler virtuellement. Pour ce faire, plusieurs rouleaux de papyrus carbonisés d'Herculanum ont été scannés dans un dispositif scientifique énorme, le synchrotron de Grenoble. Là-bas, grâce aux rayons X, il a été possible de faire un double numérique de chaque rouleau de papyrus.
5: Mais il fallait aussi décrypter les textes ?
6: Oui, parce que les rouleaux de papyrus virtuels ont été déroulés grâce à des algorithmes informatiques, puis mis à plat, et ensuite il fallait les déchiffrer. C'était extrêmement complexe parce que l'encre utilisée à l'époque était à base de charbon. Et comme tout ça est en cendres, tout se confond. Le scientifique américain a compris qu'il n'y arriverait pas tout seul, donc il a organisé une sorte de compétition internationale qui s'appelle le Vesuvius Challenge. C'est une compétition de déchiffrement de manuscrits antiques grâce à l'intelligence artificielle, et bingo, ça a fonctionné, puisque un certain papyrus, nom de code PERC-1667, a été décrypté, toutes ces 22 colonnes. Aujourd'hui, les scientifiques peuvent dire que c'était un traité philosophique du 2e au 3e siècle avant Jésus-Christ, qui parle de la capacité de l'humain à s'améliorer moralement. C'est une sorte de guide stoïcien du développement personnel. En tout cas, ce premier décryptage d'un papyrus lu de bout en bout, sans jamais avoir été ouvert, c'est une avancée formidable, et ça montre que l'IA, c'est pas simplement une prouesse pour questionner notre futur, mais c'est aussi une façon d'ouvrir les portes de notre passé.
5: 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De la musique tout de suite. Et comme chaque semaine, et oui, c'est l'heure de retrouver les coups de cœur musicaux du service culture de France Info. C'est la playlist de France Info avec ici Yann Bertrand, le nouvel album d'un auteur majeur de la scène française, Florent Marchais.
7: Auteur majeur, oui, car Florent Marchais ne se limite pas à la chanson. Ses mots se couchent aussi dans des livres en constant déplacement, en perpétuelle évolution. Pas étonnant que son 7e album studio tout juste sorti ait pris le titre de Mobile Home.

quelques mois, Florent Marché habite une partie de l'année en Tunisie. C'est là-bas, à la Marsa, en banlieue de Tunis, qu'il a écrit ce nouvel album qui capture la lumière de la Méditerranée par endroits, enregistré en groupe ensuite entre Paris et Bruxelles. Avec une amplitude musicale parfois saisissante, force d'un collectif regroupant des musiciens, eux aussi majeurs du circuit.

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1: Résultat, pour Florent Marché, des mots augmentés, une force narrative renforcée avec des textes dans l'air du temps, qu'on parle d'époque ou de celui qui passe.

0: Laurent Marchais dans la playlist de France Info ce soir. Merci beaucoup Yann Bertrand. 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La météo arrive après une courte pause.
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0: Patricia Charbonnier.
11: Les températures resteront estivales jusqu'à mercredi, mais le temps s'annonce plus nuageux et plus instable demain sur la moitié ouest, avec quelques pluies tout au long de la journée près des côtes de la Manche et en Bretagne, des averses à caractère orageux entre le Poitou-Charentes et les Pays de la Loire. Partout ailleurs, le temps restera encore sec demain, mais avec un ciel plus ou moins nuageux, avec en plus quelques entrées maritimes sur le Languedoc-Roussillon. Et dans la soirée, une nouvelle dégradation orageuse remontera par la Nouvelle-Aquitaine, avec des températures toujours très élevées pour la saison, jusqu'à 31 degrés demain après-midi en pleine d'Alsace ou encore dans le sud-ouest. 31 degrés à Agen, 30 à Mulhouse, 28 à Marseille, 27 à Paris. Et Météo France prévoit un minimum de 20 degrés à Brest.
0: Patricia Charbonnier, vous écoutez France Info. Très bon réflexe. Il est 23h. Un nouveau journal avec vous Stéphane Milhomme, et à la une, Léon XIV reconnaît devant les victimes de violences sexuelles un caractère systémique au sein de l'Église.
12: L'un des temps forts de la réunion des sept hommes et femmes qui en ont souffert pendant leur enfance, le pape a tenu à les écouter lors de sa journée passée à Lourdes.
0: Et ils ont ensuite tenu, ces hommes et femmes, une conférence de presse qu'on revivra sur France Info d'ici 10 minutes.
12: Le Rassemblement National ne peut constituer un groupe au Sénat avec ses alliés, 14 sénateurs élus ce soir. C'est l'enseignement principal de ce scrutin qui se déroulait aujourd'hui pour les grands électeurs. En Espagne, des habitants pour le droit au logement décident de camper sur une place de Madrid pour défendre les locataires et lutter contre les expulsions. Et puis le sport, avec un nouveau champion du monde de cyclisme, l'américain McNulty. Nous écouterons la déception du jeune français Paul Sexas. Le football, les Zidane nomment Ousmane Dembélé capitaine des Bleus avant leur prestation demain face à la Belgique en Ligue des Nations. Ils étaient donc sept victimes de violences sexuelles au sein de l'Église pendant leur enfance, et ces sept personnes ont été reçues cet après-midi par le pape Léon XIV, collectivement et les uns après les autres, pour profiter de ce temps fort avec lui. À la sortie, Olivier Mardy salue sa qualité d'écoute face aux demandes des victimes.
13: Pour lui, c'est le début d'un chemin, et par rapport à ça, justement, il veut le faire avec nous.
14: Oui.
13: Et ça, c'est très important aussi pour la systémique, parce que nous, on propose nos apprentissages depuis 5 ans, 6 ans, avec l'INIR, avec la COREF, avec la CRR. Donc on a ce parcours et cette connaissance. Et il a bien compris, il était très précis sur le sujet, de faire corps avec des parties externes pour travailler avec l'Église. Et en ça, il a très bien réagi à nos propositions. Je ne vais pas vous étayer, moi, les miennes, mais des propositions très concrètes, des demandes très concrètes. Il y adhérait maintenant, bien sûr, il n'a pas répondu de suite, mais il sait qu'il doit travailler avec nous, et ça, c'est plutôt encourageant. Et ses mots, on rejoint les mots que tu as dit tout à l'heure, il faut réouvrir l'espoir, et pour ça, il sait la densité de ce sujet et le sérieux par lequel il doit s'en emparer.
12: Voilà cette conférence de presse avec notamment Olivier Mardy, l'une des 7 victimes de pédocriminalité au sein de l'Église et reçue aujourd'hui par le pape. Des participants qui rapportent que le souverain pontife a reconnu le caractère systémique de ces violences et que l'Église a beaucoup fait en France, mais qu'elle a encore énormément de travail à réaliser. Des milliers de petites lumières qui scintillent dans les rues de Lourdes et notamment celle du pape Léon XIV. C'était le temps fort ensuite de cette visite dans la cité mariale en début de soirée. Le pape a assisté à une nouvelle veillée avec ce vœu que cette lumière ne s'éteigne jamais. Léon XIV qui sera demain à Metz, ultime étape de sa visite de 4 journées en France.
0: France Info, 23h03, les élections sénatoriales et les résultats étaient scrutés de très près à 7 mois de la présidentielle.
12: Avec déjà cette confirmation après ce vote des grands électeurs, le Rassemblement National, ses alliés de l'UDR, passent la barre des 10 sénateurs et vont pouvoir constituer un groupe parlementaire. C'est même un total de 14 sièges, précisément, Audrey Tison.
14: Ils sont 8 représentants du RN à faire leur entrée au Sénat. Élus essentiellement dans le Sud, le Var élit 2 sénateurs RN. Même chose pour les Bouches-du-Rhône. Le parti fait également élire un représentant dans le Gard, l'Hérault, en Haute-Garonne, en Gironde et plus étonnant, en Seine-Maritime. Tandis que l'UDR d'Éric Ciotti, le parti allié, revendique 2 sénateurs dans les Alpes-Maritimes et 1 dans le département de l'Ain. Bref, l'extrême droite va passer de 3 à 14 représentants dans la Chambre haute. Des résultats au-delà des espérances, estime Marine Le Pen, qui se félicite d'une victoire historique. Pour Jordan Bardella, c'est là une étape supplémentaire vers l'élection de Marine Le Pen dans quelques mois. Gérard Larcher assure qu'il va permettre à chaque groupe d'exercer pleinement ses droits. Mais celui qui devrait rester président du Sénat prévient « La Chambre haute doit rester l'assemblée du débat apaisé, de la raison et de la réflexion ».
12: Voilà, et la France insoumise va entrer au Sénat également. Salut Jean-Luc Mélenchon qui voit lui aussi un heureux augure pour la présidentielle, élection de Gabriel Amar dans le Rhône. Mais le coordinateur des Insoumis, Manuel Bompard, regrette que sa candidate Marta Pequigna n'ait pas été élue chez les Français de l'étranger. Ça s'est joué à 3 voix près devant un désaccord avec les écologistes, chacun se rejetant la responsabilité. Et pour savoir comment ces grands électeurs ont désigné leurs sénateurs dans votre département, vous pouvez aussi vous rendre sur notre site internet franceinfo.fr et découvrir notre carte interactive.
0: Il est 23h05 sur France Info. Une attaque terroriste semble avoir été évitée en Grande-Bretagne.
12: 5 suspects arrêtés dans le sud-ouest de l'Angleterre. Leur nationalité n'est pas précisée, mais ils se trouvaient près d'une base américaine utilisée et sont soupçonnés d'avoir provoqué un incident majeur à l'aide d'explosifs. Mais à ce stade, la police antiterroriste n'en dit pas plus. Donald Trump réagit depuis les États-Unis. Lui souligne que les suspects voulaient faire de gros dégâts et qu'ils étaient dans le viseur des États-Unis depuis longtemps. Le conflit au Moyen-Orient et Donald Trump, cette fois, déclare s'attendre à une négociation dans la semaine avec l'Iran, déclaration du président américain qui a pourtant rejeté hier le projet d'accord proposé par les Iraniens pour ouvrir sous 7 jours le détroit d'Ormuz. À Madrid maintenant, des centaines de manifestants bien décidés à camper sur la place Puerto del Sol. Au départ, ces Espagnols défendent une octogénaire qui vient d'être expulsée du logement où elle était locataire depuis 70 ans. Elle s'appelle Marie Carmen, elle a 87 ans. Pierre Chaperon, elle a interpellé Pedro Sanchez dans une vidéo et le Premier ministre espagnol lui a répondu quelques heures plus tard.
15: La voix est fragile, les mots viennent lentement.
16: C'est un message pour Pedro Sanchez, mais aussi pour toutes les personnes qui m'ont soutenu ces jours-ci. Je veux que ce qui m'est arrivé serve à modifier les lois qui ont permis mon expulsion.
15: À 87 ans, Marie Carmen est devenue un symbole, celui de la crise du logement. Expulsée mercredi de l'appartement qu'elle louait depuis 70 ans, elle réclame un décret depuis sa chambre d'hôpital. Le président du gouvernement, Pedro Sanchez, lui a répondu en milieu de journée.
17: Marie Carmen, j'ai un message pour toi. Le gouvernement travaille contre la montre. Je demande que nous fassions un dernier effort pour Marie Carmen et pour les millions d'Espagnols qui souffrent de la crise du logement. C'est une question d'humanité.
15: Le texte sera présenté mardi et rien n'est gagné. Les alliés de Sanchez sont divisés. La gauche de Sumar veut geler les loyers. Les indépendantistes catalans de Junts préfèrent des baisses d'impôts, notamment pour les propriétaires. Mais à moins d'un an des législatives, ici, personne ne veut porter la responsabilité d'un échec. Le campement, lui, promet de tenir au moins jusqu'à mardi.
12: Pierre Chaperon à Madrid pour France Info. Un incendie toujours en cours près de l'aéroport de Carcassonne. Les participants d'un meeting ont même été confinés en fin d'après-midi par précaution. D'importants moyens de secours sont sur place. Et puis en Ardèche, Ardèche-Chevenolles précisément, l'incendie est circonscrit. 40 hectares avaient été parcourus par les flammes et depuis hier, une centaine de pompiers mobilisés avec également d'importants moyens aériens. L'Aude, les Pyrénées-Orientales, également le département de la Haute-Garonne, resteront demain en risque élevé face à ces risques de feux de forêt et feux de végétaux.
0: Et à 23h08 sur France Info, le sport, et c'est le rêve américain au Mondiaux de cyclisme.
12: Brandon McNulty s'impose après les 270 km dans les rues de Montréal et de sa région. L'Australien Michael Matthews et le Néerlandais Mathieu Van Der Poel complètent ce podium. Pas de chance en revanche pour Paul Sextas qui a vraiment bien défendu le maillot tricolore des Français, mais le coureur de 20 ans a été victime de crampes dans les derniers kilomètres. Toujours lucide, il le déclare à l'arrivée, il n'avait pas les cartes suffisantes pour pouvoir gagner aujourd'hui.
18: C'était une course de costaud. Mes équipiers ont fait un énorme boulot. Honnêtement, pour moi, c'était parfait. Et voilà, c'est juste une énorme déception auprès de mes équipiers qui ont tout donné pour que je fasse le meilleur résultat. Et voilà, c'est un échec aujourd'hui.
12: Voilà, c'est un échec. Paul Sextas qui termine 15e de ces mondiaux de cyclisme. Les choses sérieuses commencent demain à Bruxelles pour l'équipe de France de foot, version Zidane. Et avant cette rencontre en Ligue des Nations face à la Belgique, le sélectionneur des Bleus a donné une conférence de presse pour parler de ces derniers réglages. On retrouve Jean-Pierre Blimaud dans un instant sur France Info. La victoire ce soir de l'Irlande, 3-0 face aux Israéliens. Et il s'agit toujours de la Ligue des Nations. Les footballeurs irlandais qui avaient voté hier pour savoir s'ils jouaient cette rencontre, certains étant hostiles au rôle joué par Israël à Gaza et dans le conflit du Moyen-Orient. Et puis la victoire écrasante du Stade toulousain sur Montpellier ce soir, 40-18. Et les Toulousains reprennent la tête du top 14 après cette ultime rencontre de la quatrième journée.
0: Stéphane Milhomme sur France Info.
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0: 23h10 sur France Info, bienvenue si vous nous rejoignez à suivre à la veille du deuxième match des Bleus en Ligue des Nations version Zidane. Et en l'absence de Kylian Mbappé, c'est Ousmane Dembélé qui a été nommé capitaine par le nouveau sélectionneur. On va revenir sur ce choix et sur ce qu'il implique. Et puis dans ces chansons qui font l'actu ce soir, Bertrand Dical nous propose une leçon de vie. Ça sera un peu avant 23h30, mais pour l'instant, on retourne à Lourdes.
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0: Lourdes, où le pape a continué sa visite avec un temps fort, la rencontre avec des victimes d'abus sexuels au sein de l'église. 7 personnes ont été reçues en tête à tête, puis collectivement par Léon XIV. Et ce format a beaucoup déçu les associations, les collectifs comme Mouv'Enfant. Arnaud Gallet en est le président.
22: Cet après-midi, il y avait un discours avec, sur la question de la dignité humaine avec des personnes qui étaient malades. D'accord ? Moi, je l'ai entendu en direct. Et là, je me suis dit, c'est intéressant parce qu'on a l'impression que c'est une dignité à deux vitesses. C'est-à-dire que pour les personnes qui sont malades, bah là, on peut effectivement le faire en espace public, il n'y a pas de problème, on peut avoir un discours. Par contre, pour les victimes de pédocriminalité, pour les 330 000 victimes de pédocriminalité en France, là,
16: ce que
22: on
16: vous
22: se
16: auriez souhaité,
22: clos,
16: c'est que les associations puissent s'exprimer et que la parole soit publique sur cette question, sur ce débat.
22: Pourquoi est-ce qu'on n'a pas le même format que des personnes qui sont malades? Pourquoi? Parce que ça gêne.
0: Comme Arnaud Gallet, le président de Mouv'Enfant, Sœur Samuel, religieuse ermite dans le diocèse de Troyes, attendait elle aussi beaucoup de cette rencontre. Elle attendait surtout des actes concrets.
23: Et je pense que bien sûr, les personnes victimes nous attendons beaucoup.
2: mais que nous ne sommes pas les seuls, parce que aujourd'hui, le peuple chrétien dans son ensemble, les chrétiens de France, les chrétiens de bien d'autres pays, attendent eux aussi des décisions qui soient des décisions courageuses et qui soient encore une fois la mise en application de prises de conscience, de paroles, d'annonces faites de leur part ces dernières années. Mais le peuple en entier, le peuple chrétien en entier, attend des gestes concrets et précis qui, encore une fois, joignent l'action à la parole.
0: Sœur Samuel, religieuse ermite dans le diocèse de Troyes, invitée tout à l'heure de France Info. Les victimes, 5 des 7 victimes qui ont rencontré le pape tout à l'heure ont ensuite pris la parole, une parole donc publique, pendant une conférence de presse que vous avez suivie en direct sur France Info. On a choisi de vous la diffuser. Écoutez, Bertrand Virieux, le cofondateur de l'ancienne association lyonnaise La Parole Libérée, c'est lui qui a pris la parole en premier.
3: Après avoir entendu tous les récits de chacun, comment vous vous sentez, Léon? Comment vous vous sentez? Quelles sont vos émotions? Qu'est-ce qui vous vient à l'esprit? Et là, il a été assez humble pour répondre. Et c'est là qu'il a dit tout son engagement. J'ai senti que cette question l'a remué parce qu'il ne s'y attendait pas. Et que finalement, on était vraiment connectés, on était sur les bonnes histoires, et qu'on avait été vraiment écoutés.
5: Je voulais dire une chose à ce sujet sur le protocole, c'est-à-dire qu'on a vraiment été bluffés par l'absence de protocole. C'est-à-dire qu'on s'est retrouvés dans une pièce très agréable d'ailleurs, avec uniquement Monseigneur Lestang qui pouvait faire la traduction si on le souhaitait, mais qui restait en retrait tout en étant là. Pas de sécurité particulière, donc on s'est retrouvés vraiment, vraiment, vraiment seuls avec le pape.
23: Il a répondu quoi, pardon?
3: Il a répondu son engagement. Non, d'abord, sur ses émotions, il a répondu qu'il était complètement touché et affligé. Profondément meurtri. Il avait parlé de plaies béantes, plaies ouvertes, encore ouvertes après avoir vu les victimes espagnoles. Mais il ne s'était rien passé après. Moi, nous avons voulu lui poser cette question. Mais alors, comment ça va vous remuer? Mais il faut aller plus loin. Donc, comment ça va se transformer en action? Il était complètement connecté avec nos histoires et je pense que c'est ça l'aspect transformatif, c'est de rencontrer des victimes où on se dit mais ce n'est pas possible de vivre ça. Et ça, je pense que c'est transformatoire dans l'avenir. Donc on attend des retours concrets, on attend des actions de Rome mais aussi des évêques français. Et puis on attend vos questions aussi.
0: Et voilà pour cette conférence de presse de 5 des 7 victimes d'abus sexuels dans l'Église après leur rencontre avec le pape Léon XIV à Lourdes. Conférence de presse que vous avez suivie sur France Info. La rencontre devait durer 1 heure, elle en a finalement duré presque 2. Valentin Dunat, vous êtes tout près de ces victimes en direct à Lourdes. Elles ont salué un pape authentiquement à l'écoute qui a semblé reconnaître la dimension systémique de ces violences.
24: Oui, il y a énormément d'informations finalement dans tout ce que viennent d'indiquer ces 5 des 7 victimes. Oui, en effet, au-delà des discours, au-delà des témoignages qu'ont pu livrer ces victimes au pape, elles ont pu échanger et aller au fond des choses. C'est ce qu'on retient de ce qui a été dit, notamment pour ne pas masquer le caractère systémique de ces violences et des abus sexuels dans l'Église. Elles ont pu en parler dans l'enseignement catholique, notamment les prêtres, c'est des dizaines de milliers de personnes qui sont concernés en France, et le pape semble, en tout cas c'est ce que viennent de déclarer ces victimes qui ont pu échanger avec lui pendant 2 heures, le pape reconnaît le caractère systémique de ces violences. L'autre information, et c'est peut-être pas du coup un hasard s'il a passé 2 heures avec ces victimes françaises, c'est qu'il considère que la France est pionnière dans ce domaine. Alors vous avez entendu beaucoup d'acronymes dans cette conférence de presse. On parlait notamment de l'INIR. C'est donc une instance qui a été mise en place il y a 5 ans en France et qui a permis à des centaines de personnes d'être reconnues victimes. Et pour avoir échangé avec un certain nombre d'entre elles cette semaine, par exemple, sont donc des personnes qui n'ont pas pu obtenir justice au pénal, au civil, puisque les faits étaient prescrits ou puisque leur agresseur était mort, et qui un jour ont reçu une lettre pour leur dire « Vous avez été victime ». Et il semble, il faut encore être très prudent, puisque le pape là n'a fait qu'écouter, mais il semble que le pape considère que ce que la France a mis en place dans ce domaine pourrait servir à d'autres pays. Et c'est en ça que cette conférence de presse qui se tient en ce moment à Lourdes a un impact au-delà de la France, au-delà de ces histoires individuelles. Ce qu'on peut retenir de cet échange entre le pape et ses sept victimes, c'est qu'il a été question d'histoire, il a été question d'émotion. Vous avez entendu, à la fin, on lui a demandé « qu'est-ce que vous ressentez ?» Le pape était ému, le pape écoutait. On a aussi compris que le protocole avait un peu disparu. C'est vrai qu'on a en tête toutes ces images depuis que le pape est arrivé en France, où tout est millimétré, chaque seconde compte. Là, il semble, en tout cas, c'est ce qu'elle déclare, ces personnes qui étaient avec le pape, elles ont pu échanger directement, ne pas cacher la poussière sous le tapis, et avoir envie aussi que ça avance. Et donc, l'autre information, c'est que le pape a décidé, ou en tout cas a déclaré à ces personnes, que ce que la France a mis en place pouvait servir d'exemple dans d'autres pays. Il y a énormément d'informations, puisqu'il y a à la fois l'aspect très important de ces violences systémiques, et puis c'est ce moment de vie qu'ont vécu ces personnes avec le pape qui les a regardés dans les yeux, qui les a pris dans les bras. L'un d'entre eux a même déclaré au début qu'il n'avait pas fait le signe de croix depuis 60 ans, et ce gars-là, a-t-il dit, en référence au pape, m'a fait faire le signe de croix. Donc c'est vrai que c'est une conférence de presse très dense, où on peut retenir des histoires de vie, évidemment très douloureuses. Le pape a été à l'écoute, mais je pense que l'information principale, c'est que ça va un cran au-dessus, et que le caractère systémique de ces violences n'a pas été masqué, bien au contraire, et que le pape veut travailler sur ces questions. Reste désormais à voir s'il va le faire, quand il va le faire et comment il va le faire. Et ça, pour l'instant, c'est vrai qu'on n'a pas les réponses, mais en tout cas, il semble qu'il est à l'écoute et qu'il veut progresser dans ce domaine, puisque évidemment, ça se passe en France, mais il y a de nombreux continents et de pays qui sont concernés.
0: Valentin Dunat, depuis Lourdes, sur France Info, merci beaucoup. L'info en une minute, tout de suite.
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0: L'essentiel de ce dimanche soir à 23h20, Stéphane Milhomme, avec à la une des milliers de lumières dans les rues de Lourdes, ce soir encore, et Léon XIV qui portait l'une d'entre elles.
1: Avec ce vœu que cette lumière ne s'éteigne jamais, le pape porteur toute cette journée d'un message d'espérance, notamment en recevant sept victimes de violences sexuelles commises au sein de l'église. Le pape s'engage désormais à tout faire pour que le mal qu'elles ont subi ne se reproduise pas pour d'autres. Les sénatoriales, le Rassemblement National valide une étape majeure à 7 mois du premier tour de la présidentielle. Le RN et ses alliés de l'UDR décrochent ce soir 14 sièges de sénateurs. La France insoumise entre également dans la Haute Assemblée avec Gabriel Amar dans le Rhône. C'est de bon augure avant la présidentielle, résume cette fois Jean-Luc Mélenchon. Déçu, Paul Sexas parmi les favoris. Le cycliste français ne termine que 15e des mondiaux de cyclisme. C'est l'américain Brandon McNulty qui s'impose à Montréal. Et puis le top 14 de rugby, et Toulouse reprend la tête du classement après sa victoire 40-18 face à Montpellier. Conclusion de la quatrième journée.
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0: Et direction Bruxelles tout de suite, où l'équipe de France a pris ses quartiers à la veille de son match contre les Diables Rouges en Ligue des Nations de football. Kylian Mbappé n'a pas fait le déplacement, rentré à Madrid pour soigner son genou gauche, l'attaquant blessé en Turquie vendredi. Et pour ce deuxième match à la tête des Bleus, le nouveau sélectionneur Zinedine Zidane espère bien continuer sur sa bonne lancée et retrouver comme en Turquie une victoire au bout des crampons de ses joueurs. Tout à l'heure, il était à la conférence de presse d'avant-match avec son milieu de terrain Eduardo Camavinga. Et vous aussi, vous y étiez, Jean-Pierre Blimeau, bonsoir.
4: Bonsoir.
0: Et il a été beaucoup question d'un certain Ousmane Dembélé.
4: Oui, même si Zinedine Zidane et Eduardo Camavinga étaient souriants, détendus, plaisantant même avec la presse, c'est vrai que beaucoup de questions ont tourné autour du Ballon d'Or 2025, candidat d'ailleurs à sa réélection, si on peut dire, prochainement. Parce que en l'absence de Kylian Mbappé, Dembélé va devoir assumer beaucoup de responsabilités pour la suite de ce rassemblement où l'équipe de France a encore trois matchs à jouer, il faut le rappeler. Alors l'attaquant du PSG a pris le brassard de capitaine en Turquie lorsqu'Mbappé est sorti sur blessure. Zinedine Zidane a précisé ce soir que Dembélé pouvait parfaitement tenir ce rôle. Il le tient d'ailleurs même sans avoir le brassard pendant les matchs. Il a loué son volume de jeu qui pourrait lui permettre de jouer la totalité des quatre matchs du rassemblement. Même si, alors attention, Zidane a précisé, on ne le fera pas. Et c'est ce qu'il a glissé malicieusement. Il a tout de suite enchaîné. Vous voyez, je vous donne des infos. Donc, il est probable que finalement Dembélé, qui peut être capitaine, ne le sera peut-être pas dès demain d'entrée de jeu, parce qu'il pourrait être laissé au repos comme une grande partie de l'équipe.
0: On sera là pour le suivre en tout cas. Ça sera donc en tout cas le deuxième match de Zidane sur le banc des Bleus. Jean-Pierre, le nouveau sélectionneur, qui a aussi insisté sur le fait qu'il manquait beaucoup de temps pour travailler.
4: Oui, même s'il a mis l'accent sur l'importance de ce match en Belgique face à une équipe qui a disputé les quarts de finale de la dernière Coupe du Monde, eh bien, il a peu de temps pour se retourner, tout comme ses joueurs. Il prend ses marques. C'est vrai que l'équipe de France a joué vendredi en Turquie. Demain, ça fera trois jours d'écart. Et trois jours après, cette victoire acquise dans la douleur, avec un Mbappé blessé, l'heure est peut-être au changement et aux changements radicaux. Il se dit que l'équipe pourrait pratiquement complètement changer. Zidane a également rappeler la nouvelle approche tactique qu'il souhaite inculquer à ses Bleus, récupérer le ballon très rapidement, le conserver. Je préfère, dit-il, que l'équipe court avec la balle que derrière. Voilà, c'est clair. Il a également rendu hommage à certains joueurs. Ryan Cherki, il apprécie beaucoup sa capacité à jouer entre les lignes, à trouver des passes incroyables, dit-il. Et ses attaquants, Bradley Barcola et Désiré Doué, entrés contre la Turquie, ont également été salués. Bref, c'est un hommage appuyé d'un sélectionneur vraiment bienveillant pour l'instant qui débute, mais qui est sûr de ce qu'il veut inculquer à cette équipe de France.
0: Jean-Pierre Blimaud, merci beaucoup depuis Bruxelles. Belgique-France, c'est demain, coup d'envoi à 20h45 et à suivre évidemment en direct sur France Info. Ces chansons qui font l'actu tout de suite. Et Bertrand Dicale, ce soir, vous nous proposez une leçon de vie en chanson avec Le Petit Pêcheur de Manon Lisa. C'est l'histoire d'un

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1: Nos aînés disaient volontiers qu'une bonne chanson, c'est une bonne histoire. Et au début de l'été est sortie une bonne histoire, celle du petit pêcheur chanté par Manon Lisa. Cela ressemble même à un conte moral.
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1: Donc vous voyez ce qui se passe. On recommande aux petits pêcheurs de passer à la vitesse supérieure, de créer une grosse entreprise et de racler le fond des océans pour avoir beaucoup d'argent. Et puisqu'il aura beaucoup d'argent, il pourra regarder grandir ses filles et les arder sur le sable.
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1: Et oui, ça c'est rigolo. Gagner sa vie comme si vivre ne suffisait pas. La chanson de Manon Lisa cumule plus de 4,5 millions de vues sur YouTube et elle est abondamment diffusée sur les radios. On ne sait pas encore quelle sera sa destinée dans la mémoire de sa génération, mais Le Petit Pêcheur rappelle évidemment une chanson écrite par Georges Moustaki pour un film qui, avant qu'il ne l'enregistre lui-même, a marqué l'année 1969 par la voix de la chanteuse Enya Ziv.

Les boomers ont évidemment reconnu Le Temps de Vivre, l'hymne national des 68ards, qui ne voulaient pas perdre leur vie à la gagner. Mais chaque génération produit des messages et aussi leurs antidotes. Par exemple, Alain Souchon, né en 1945, raconte les regrets d'un garçon qu'aurait bien aimé être dans le bagage de Alan Biway. Et Bernard Tapie, né en 1943, explique comment réussir sa vie dans son dernier 45 tours en 1985. 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

Mais les artistes de la chanson, ceux qui en font vraiment leur vie, ne chantent pas volontiers une vie réussie à la tapis. Ils préfèrent raconter d'autres histoires. Par exemple, celle de Naomi Campbell, qui demande au chanteur Tom Poisson comment il fait pour être si heureux. C'est en 2005. Et celle du chef d'entreprise qui plaque tout chez Y-Star en 2007. Naomi

chanson qui va nous servir d'antidote quand la vie nous semble trop lourde ou trop vaine. Changer de métier et partir à la campagne, comme Ridane, ou alors rester au lit contre la personne que l'on aime, comme Julien Clerc.

0: Et oui, je sais, ça a l'air simple, ces choix de vie tels que la chanson nous les propose. Mais c'est bien quand même pour ça qu'on en écoute. Parce que les artistes rêvent nos vies et ils les rêvent beaucoup plus simples que les vies que nous vivons. 2026, Manon Lisa, Le Petit Pêcheur.
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0: Toucheur de Manon Lisa, ces chansons qui font l'actu. Bertrand Dical, merci beaucoup, à retrouver en podcast sur l'appli Radio France.
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0: Patricia Charbonnier.
8: Les températures restent très élevées pour la saison, mais la météo est de plus en plus nuageuse et instable sur la moitié ouest du pays, avec quelques averses qui vont se déclencher dans la nuit le long de la façade atlantique et un risque d'orage localement fort dans le sud-ouest. Et pour demain, on va retrouver cette instabilité sur l'ouest du pays avec quelques pluies tout au long de la journée sur la Bretagne et le long des côtes de la Manche. Des averses à caractère orageux entre le Poitou-Charentes et les Pays de la Loire. Ailleurs, le temps restera sec demain encore, mais avec un ciel plus ou moins nuageux. Ce sera plus lumineux sur l'extrême sud-est et sur la Corse. Le vent marin portera de la grisaille, des nuages bas sur le Languedoc-Roussillon. Un petit peu d'instabilité pour demain après-midi sur la chaîne pyrénéenne avec quelques averses, et dans la soirée, une nouvelle dégradation orageuse remontera par la Nouvelle-Aquitaine avec des températures encore de plein été pour demain après-midi. Météo France prévoit jusqu'à 31 degrés en plaine d'Alsace, 29 à Biarritz et 27 à Paris.
0: Les prévisions météo de Patricia Charbonnier. Merci beaucoup. 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Il est 23h30. L'essentiel de l'info, Sarah Ders.
9: Les élections sénatoriales et résultats, la droite conserve la majorité, l'extrême droite en mesure de constituer un groupe avec au moins 14 sièges acquis, une première sous la 5e République. Autre nouveauté, la France insoumise entre au Sénat, la Chambre haute qui renouvelle aujourd'hui 178 de ses 348 sièges, élections au suffrage universel indirect. Les abus sexuels dans l'Église, le pape Léon XIV a reconnu son caractère systémique devant des victimes de violences sexuelles. Rencontre à huis clos tout à l'heure avec sept d'entre elles au troisième jour de sa visite en France. Demain, direction Metz, dernière étape, Metz à la cathédrale et déambulation des dizaines de milliers de fidèles attendus. Depuis une dizaine de jours, des blocus de lycées sont organisés en Ile-de-France, plus exactement en Seine-Saint-Denis et dans le Val-d'Oise. Des lycéens arrêtés par les forces de l'ordre estiment avoir subi des violences. Des avocats dénoncent des violences policière d'une particulière gravité. Au Royaume-Uni, la police antiterroriste enquête sur un incident majeur survenu cet après-midi près d'une base militaire utilisée par l'armée de l'air américaine. Elle se situe dans l'ouest de l'Angleterre. Depuis, 5 hommes ont été arrêtés, soupçonnés de préparation d'un acte terroriste. Le président américain Donald Trump réagit et assure qu'il voulait causer de gros dégâts. Des frappes russes tuent 8 personnes aujourd'hui en Ukraine, au lendemain de la menace de la Russie de mener sa guerre à bien, peu importe les circonstances. En Ligue des Nations de football, après avoir un temps envisagé de boycotter cette rencontre, l'Irlande domine ce soir Israël 3-0. Le match s'est déroulé en Hongrie. Les joueurs irlandais portaient un brassard noir en signe de solidarité avec toutes les victimes perdues dans le conflit entre Israël et le Hamas. Le Stade toulousain prend la tête du classement après seulement 4 journées de top 14 de rugby. Victoire ce soir, 40 à 18 face à Montpellier.
0: Sarah Ders sur France Info. Allez, 23h32, le programme jusqu'à minuit. Les élections sénatoriales, les résultats sont tombés et un enseignement. Le Rassemblement National a suffisamment d'élus avec son allié de l'UDR pour constituer un groupe parlementaire à la Chambre haute. Une première dans l'histoire du parti de Marine Le Pen. On va essayer de comprendre ce que sont ces élections et quelles conséquences elles peuvent avoir sur la politique nationale. Mais avant cette conférence de presse très émouvante à Lourdes pendant la visite du pape.
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0: Conférence de presse de 5 des 7 victimes d'abus sexuels au sein de l'Église après leur rencontre en tête-à-tête avec le pape. Conférence de presse que vous avez suivie pour France Info, Valentin Dunat. Toutes les victimes ont eu le sentiment d'avoir été écoutées.
10: Oui, elles ont eu le temps de parler, de dire les choses, de raconter leur histoire. Et ce rendez-vous, censé durer une heure, a finalement duré deux heures. Chacune de ces victimes a d'abord pu parler seule avec le pape pendant 15 minutes, avant de se réunir les sept autour de Léon XIV. Elles ont décrit un pape authentiquement à l'écoute, une rencontre profonde, empathique. On sent qu'il capte le moindre détail, a par exemple déclaré Olivier Mardy, agressé sexuellement dans les années 70 par un prêtre. Il s'est passé quelque chose, une rencontre en dehors de tout protocole. Voilà ce qu'on a entendu lors de cette conférence de presse, avec une réelle prise de conscience du pape du caractère systémique de ces violences sexuelle dans l'Église.
0: Et c'était l'un des points qui était attendu. Hein. Valentin, Léon XIV s'est engagé à réformer l'Église.
10: En tout cas, ces sept personnes ont clairement estimé que le pape s'était engagé moralement vis-à-vis d'elle. Et c'est là que cette rencontre qui s'est déroulée tout à l'heure à Lourdes peut être considérée comme importante. Le pape reconnaît ses violences et surtout son caractère systémique. Jérôme Guillemant, par exemple, agressé par un prêtre lorsqu'il était adolescent, a notamment déclaré « On s'est tous questionnés, mais on reste tous assez lucides. On sait décoder par ce qu'on a vécu. » Qui abuse de nous, et Léon XIV a reconnu qu'il y en aura encore pour des années et des années. Léon XIV a également déclaré que la France était pionnière dans ce domaine avec la mise en place d'une instance chargée de reconnaître et de réparer ces violences sexuelles. Donc, au-delà des mots, de la sincérité et de la profondeur de ces échanges, ces sept personnes qui ont rencontré le pape ont estimé qu'ils avaient devant elles un pape précis, appliqué et semble-t-il conscient que l'Église devait encore largement progresser sur ces enjeux des violences sexuelles commises au sein de l'Église.
0: Valentin Dunat, depuis Lourdes, pour France Info, et on va revenir justement sur cette conférence de presse que France Info vous a fait vivre tout à l'heure à Lourdes. Les 5 des 7 victimes donc, d'abus sexuels dans l'Église qui ont été reçues par le pape Léon XIV se sont exprimées. On les écoute.
11: Donc autant vous dire que la première heure a été très intense pour lui, parce que ça fait une moyenne de environ 15 minutes par personne en tête-à-tête. Il a eu beaucoup de demandes, il a entendu les histoires en profondeur. Et ce qu'on peut dire juste, et on va se distribuer la parole pour ça, on a senti un pape qui était authentiquement allé à l'écoute, et j'ai rarement rencontré quelqu'un qui avait une écoute aussi profonde. Et ça nous a tous touchés, je pense que tout le monde le dira. Une empathie tellement profonde qu'on touche à quelque chose où on sent qu'il capte le moindre détail, qu'il était très attentif. Et je pourrais dire même qu'il aime ce genre d'interaction plus que tout, parce que je le voyais très attentif et en même temps très concentré sur chaque mot. Peut-être on peut faire un tour de table sur... Et tu voulais peut-être rajouter quelque chose.
12: Ouais, moi, je voulais juste te dire que j'ai... Donc Bertrand Verrieux, j'étais cofondateur de La Parole Libérée en 2016, donc ça fait 10 ans. Et à l'époque, si je vous dis ça, c'est qu'on fait une conférence de presse ce soir qui a un intérêt, je pense, à l'étage français, mais aussi mondial. Et cette conférence de presse, on l'avait fait initier la première fois en 2016, où là, pour le coup, le monde était à l'envers. C'est-à-dire qu'on avait parlé, mais finalement, c'était lettre morte. Là, c'est l'inverse. C'est le pape qui nous parle, qui nous a reçus, et c'est à nous de relayer l'information. Et je trouve qu'en 10 ans, moi, je suis à... C'est quelque chose qui est derrière moi, c'est pour ça que j'ai des gens autour de moi qui sont vraiment dans l'action et dans l'avenir. Mais je suis vraiment épaté par ce pape, et ça rejoint ce que dit Olivier, qui, entre son langage non-verbal, sa profondeur, son écoute, ben moi, ça m'a réconcilié avec ce que j'ai pu vivre à l'époque, il y a 10 ans, quand on parlait dans le vide, quand on était perçu par le pape, quand on lui écrivait et qu'il répondait pas. Je pense qu'il y a eu du changement net, une prise de conscience majeure, et c'est ça que je voulais préciser. Notamment, voilà, cette conférence de presse maintenant n'a plus rien à voir, en fait, parce que je pense qu'on nous a vraiment écoutés au plus haut de l'Église catholique.
11: Alors peut-être, merci, un petit tour.
13: Mais vous savez qui je suis, pas besoin de me présenter. Et franchement, quand j'ai vu le pape de près, j'arrivais pas à y croire. Parce que j'ai eu un grand moment d'émotion à un moment donné. Je lui ai demandé de s'occuper de bénir ma grand-mère, qui est là. Et il l'a fait. Et je pense que dans ma vie, j'ai pas eu de grands moments d'émotion. Parce que j'ai un caractère très fort. Et là, franchement, quand il a vu dans quel état j'étais, quelque part, il m'a pris avec les deux bras. J'ai jamais pensé que c'était le pape qui me tenait. Ça a été un moment extraordinaire. Je suis, depuis 65 ans que l'affaire m'est arrivée, vous imaginez, j'ai perdu la foi. Je vais pas à la messe. Donc j'étais à la messe aujourd'hui pour la première fois depuis 60 ans. Déjà à la messe, quand j'ai vu, il a une aura incroyable, j'ai eu des moments d'émotion. Bon, faire le signe de croix, il ne fallait pas y m'attendre. Eh bien, je vous jure, quand il nous a réunis et qu'il a dit « je vais vous bénir », eh bien, j'ai fait le signe de la croix. Même moi, qui suis un incroyant notoire, ce gars-là, il m'a fait faire le signe de croix. Moi, aujourd'hui, au bout de 65 ans, je ne dis pas que c'est fini, parce que pour moi, ça sera fini, et je l'ai dit à certains d'entre vous, moi, ça sera fini quand la fumée sortira par la cheminée et que Bétaram partira avec moi. Mais jusqu'à là, je resterai, mais avec une nouvelle vision de ce qu'est l'Église, de ce qu'est ce pape, parce qu'il m'a, moi, il m'a secoué. Et c'est vrai que je ne fais pas partie des gens qui sont sensibles à beaucoup de choses. Je peux vous dire que là, j'ai ressenti un truc que je n'aurais jamais imaginé. Voilà.
14: Merci Jean-Marie.
15: Je crois juste, pour faire simple, on a quand même, sans aller dans les détails de chacun, mais on a tous ressenti cette unanimité, en tout cas, ressentie d'un pape, on va t'entendre effectivement, d'un pape qui... Cette fois-ci, il s'est passé quelque chose. C'est-à-dire, parmi les plus endurcis, les plus ceux qui appréhendaient cette rencontre, je pense que chacun à notre niveau, on a vraiment senti un sentiment. On parlait d'éphémère dans l'éternité, c'est-à-dire que c'était un moment relativement bref, mais néanmoins, on a eu le temps de parler. Mais il s'est passé vraiment quelque chose. On reste tout à fait les pieds sur terre, mais je pense que on a tous eu à chacun à notre niveau un ressenti proche de celui. De toi.
14: Véronique.
16: Oui, alors moi je peux dire que j'ai ressenti exactement deux choses extrêmement à l'opposé entre ce matin, la messe où j'étais franchement paumée. Enfin, je me disais, mais qu'est-ce que je fais là? Surtout, tout le temps on attendait, il y avait des chants sans arrêt qui était trop fort, pas une minute de silence. Enfin, et vraiment, je me suis dit, mais qu'est-ce que je fais là? Heureusement, je suis allée aux toilettes. Ça a pris au moins trois quarts d'heure. Donc pendant ce temps-là, mais pour revenir, il y avait encore plus de monde. C'était compliqué. Et voilà, tout était compliqué. Et vraiment, je me disais, waouh. Et puis, à l'inverse, cet après-midi, c'était simple. On nous a dit que c'était avancé un peu. Ça nous a surpris. Bah, du coup, il arrivait plus vite que prévu. Une rencontre avec un homme simple. Alors oui, on se demande si c'est bien vrai. On est un peu sur un nuage. Mais moi, j'ai beaucoup de soulagement et de joie de me dire « j'ai pu lui dire tout ce que je voulais ». Parce que j'avais plus de temps. On avait prévu d'abord deux fois trois minutes, alors on a chronométré tout ça, et en fait on avait beaucoup plus de temps, ce qui fait que c'était simple. C'était pour moi, d'homme à femme, et sort quelque chose de, il a une présence très très forte, douce aussi. Plus simple, il nous a dit en nous quittant un moment, mangez, il y avait des gâteaux, il nous a dit, allez manger. Enfin, voilà, quelque chose qui était facile et qui dit, je pense, en effet, une espérance que quelque chose peut changer.
0: Véronique Garnier du collectif Foi et Résilience, l'une des 5 victimes qui a accepté de prendre la parole après cette rencontre en tête-à-tête, puis collectivement avec le pape Léon XIV à Lourdes, le souverain pontife qui a assisté à une procession au flambeau dans la cité mariale ce soir. Demain, il est attendu à Metz pour une séquence qui sera vraisemblablement plus européenne et interreligieuse. L'info en une minute tout de suite.
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0: Et à 23h45 sur France Info, les grands titres de ce dimanche soir, l'essentiel de l'info avec vous, Sarah Ders. Et à la une, le pape Léon XIV contre des abus sexuels dans l'Église.
9: Très attendu sur ce sujet, le pape a rencontré des victimes, reconnaissant selon l'une d'elles le caractère systémique des violences sexuelles. Un pape à l'écoute, des mots jugés encourageants par les associations, mais beaucoup demandent maintenant des actes. À l'issue des élections sénatoriales, aujourd'hui, le Rassemblement National et ses alliés vont pouvoir former un groupe au Sénat pour la première fois de leur histoire. Autre fait inédit, la France insoumise fait son entrée à la Chambre haute. Dans l'Aude, le feu de végétation près de l'aéroport de Carcassonne est fixé ce soir. 60 hectares brûlés, dont 40 dans l'enceinte de l'aéroport, de nombreux moyens mobilisés. L'Américain Brendan McNulty s'est surpris lui-même en devenant aujourd'hui champion du monde de cyclisme sur route à Montréal, au Canada. Lui qui est habitué au rôle d'équipier de Tadej Pogacar, absent des mondiaux de cyclisme, le Français Paul Sexas, à bout de force, a terminé 15e.
0: Info. Le Rassemblement National poursuit sa poussée dans les urnes et cette fois-ci, c'est au Sénat. Le RN est en mesure de former un groupe parlementaire avec son allié l'UDR. Audrey Tison du service politique de France Info, c'est l'un des principaux enseignements de l'élection sénatoriale.

0: grands électeurs sont en effet des conseillers municipaux, départementaux et régionaux. Pour Jordan Bardella, c'est ce soir une étape supplémentaire vers l'élection de Marine Le Pen dans quelques mois. Le patron du RN va même jusqu'à tendre la main aux patriotes sincères de LR pour les appeler à travailler à ses côtés.
1: Et autre nouveauté, Audrey, c'est l'entrée de la France insoumise au Sénat.
0: La France insoumise réussit à faire élire Gabriel Amar dans le Rhône ainsi que Marc Perret en Haute-Garonne. Ce soir, LFI rentre au Sénat, se félicite Manuel Bompard, tandis que Jean-Luc Mélenchon y voit, je cite, un heureux augure pour 2027.
1: Alors il faut relativiser ces résultats, le Sénat ne bascule pas, Audrey.
0: Oui, la Chambre haute est toujours à droite, hein, avec une majorité composée de l'alliance entre les Républicains et l'Union centriste, même si LR recule et perd une dizaine de sièges environ. Les principales figures de ce groupe ont été réélues, hein, notamment Bruno Retailleau en Vendée. On ne va pas se laisser dicter notre politique par le groupe RN qui va faire un maximum de 14 élus. Soyons sérieux, lance ce soir le sénateur LR Olivier Paccaud. Tandis que le sénateur de l'Union centriste Hervé Marseille estime qu'il pourra s'accommoder de la présence du RN. Nous agirons en responsabilité, dit-il. Dernier commentaire ce soir, celui de l'écologiste Yannick Jadot, qui craint que la présence du RN ne tire encore plus les Républicains vers l'extrême droite.
1: Audrey Tison, service politique de France Info, et Jean-Philippe Derosier est avec nous, constitutionnaliste, professeur de droit public et titulaire de la chaire d'études parlementaires à l'Université de Lille. Alors les sénatoriales, ce scrutin est peu connu, mais pourtant très important. On va essayer de comprendre cette dernière étape électorale avant la présidentielle de 2027. Expliquez-nous comment fonctionnent ces élections.
2: Alors, ces élections fonctionnent sur un principe essentiel qui est le suffrage indirect. Et c'est sans doute la raison pour laquelle peut-être beaucoup d'auditeurs n'en ont pas beaucoup entendu parler et n'ont pas voté, parce que le suffrage indirect signifie que les sénateurs sont élus par ce que l'on appelle les grands électeurs. Pour dire les choses simplement, ce sont les élus de la République qui élisent les sénateurs, les conseillers municipaux, les parlementaires. Alors, ce n'est pas tout à fait la même chose, parce qu'aux États-Unis, il y a un vote citoyen pour désigner les grands électeurs qui vont ensuite élire le président. Et ces grands électeurs sont investis d'un mandat impératif, si bien qu'à l'issue du vote des grands électeurs, donc le jour de ce que l'on appelle l'élection présidentielle, même si le président n'est pas élu ce jour-là, on connaît déjà l'identité du président. Là, ces résultats de ce soir sont dus aux élections municipales. Il y avait quelques incertitudes qui ont été levées aujourd'hui. Donc, ce n'est pas exactement la même chose. Mais disons qu'en effet, ce ne sont pas les citoyens qui élisent directement les sénateurs.
1: Alors, allez-y.
2: J'allais dire, une autre particularité de ce scrutin, c'est qu'il y a des départements où les sénateurs sont élus au scrutin majoritaire, entre guillemets, classique, donc le même que pour les élections législatives. Ce sont les départements qui élisent un ou deux sénateurs. Et la plupart des départements, ceux qui élisent trois ou plus sénateurs, fonctionnent selon un scrutin proportionnel.
1: Donc là, il faut rappeler que tous les sièges du Sénat ne sont pas concernés par l'élection, hein, c'est qu'une partie. Quel impact ces élections sénatoriales auront sur la suite, le mandat du ou de la future chef de l'État pour traduire son programme dans la loi ?
2: Alors, vous l'avez indiqué, hein, c'est la troisième particularité. Le Sénat se renouvelle par moitié tous les trois ans. Donc, nous avons eu là une première moitié, avec notamment le sud de la France et pas le nord. Certains départements du nord de l'ancienne Picardie, la Somme, par exemple, ont été renouvelés, mais pas le Nord-Pas-de-Calais. Pourquoi j'insiste là-dessus ? Parce que, on le sait, ce sont des départements qui ont vu une nouvelle percée de l'extrême droite lors des dernières élections municipales, et on en verra les conséquences au Sénat qu'en 2029. Mais le renouvellement de tous les départements méditerranéens, si on peut dire, le Var, les Bouches-du-Rhône, les Alpes-Maritimes, ont déjà conduit à la possibilité pour le Rassemblement national de constituer un groupe, cela a été rappelé. Quant aux conséquences sur la politique nationale, je dirais qu'elles sont relativement limitées, parce que, en effet, d'une part, l'extrême droite va profiter de cette entrée massive pour pouvoir constituer un groupe au Sénat pour en faire une nouvelle tribune. Mais ils ne seront, a priori, d'après mes calculs, que 13 sénateurs.

0: 348. Donc, c'est quand même une toute petite partie.
1: Mais c'est symbolique.
0: À peine 5%. Mais c'est symbolique, tout à fait. Et ce n'est pas une annonce de ce qui va se passer ensuite, c'est une conséquence de ce qui s'est passé avant. C'est-à-dire que c'est la conséquence de l'élection de mars 2026, où on le sait, eh bien, l'extrême droite est davantage rentrée dans les municipalités. Et donc, la conséquence, c'est que désormais, ils aient des sénateurs. Et on a la même conséquence à l'extrême gauche, même si elle est moindre, puisque la France insoumise ne peut se prévaloir que d'un seul élu. Mais ils avaient là aussi un petit peu percé lors de ces élections municipales. Et sans doute en auront-ils un ou deux autres lors des élections sénatoriales de 2029.
1: Merci beaucoup Jean-Philippe Derosier, constitutionnaliste, professeur de droit public et titulaire de la chaire d'études parlementaires à l'Université de Lille. France Info Monde, tout de suite, on est en Irak ce soir avec vous, Anne-Laure Jumet. Directrice adjointe France Info Monde, non c'est Nouveau Monde, excusez-moi, Nouveau Monde, France Info Monde, c'est Nouveau Monde tout de suite, et c'est l'IA qui inquiète, mais c'est vrai que parfois elle peut... Oh, bah, décidément, c'est France Info Monde. Tout de suite avec vous, Anne-Laure Jumet, on est en Irak aujourd'hui.
2: Oui, des automobilistes contraints d'attendre parfois plusieurs heures pour faire le plein. Ça se passe à Bagdad, la capitale, et dans de nombreuses villes, Kirkouk, Babel, Bassora, et dans la plupart des provinces du Kurdistan. Et cela peut paraître étonnant pour un pays qui est le deuxième État producteur de pétrole au sein de l'OPEP, l'Organisation des pays exportateurs de pétrole. Mais l'Irak n'a pas encore les capacités suffisantes pour raffiner tout son or noir, même si elle a beaucoup progressé dans ce domaine. Le pays est donc contraint d'importer de l'essence pour une petite partie et... Ces importations passent par voie maritime via le détroit d'Ormuz, seule porte d'entrée vers les ports irakiens. Depuis la guerre en Iran et le blocage du détroit, les livraisons se font plus rares. Au début, les réserves stratégiques ont permis de compenser, mais ça n'est plus suffisant aujourd'hui. D'autant que la demande a fortement augmenté, les automobilistes craignant une pénurie.
1: Et la situation au Moyen-Orient pèse également sur les exportations irakiennes de pétrole.
2: Et c'est d'ailleurs pour Bagdad un problème bien plus important que les problèmes d'essence. Les recettes budgétaires de l'Irak dépendent à 90% de ses exportations d'or noir. Et là aussi, le détroit d'Ormuz est la voie de passage. Alors récemment, l'Iran a accordé des autorisations spéciales à certains pétroliers irakiens, mais l'activité reste très impactée. Les salariés du secteur ont enregistré des retards de paiement sur leur salaire. Il y a eu également des licenciements. L'Irak essaye de trouver d'autres itinéraires pour exporter son brut, par route via la Syrie et par oléoduc via la Turquie. Mais cela ne représente qu'une infime part de ce qui se passait par voie maritime.
1: Et tous les pans de l'économie sont touchés.
2: Oui, en particulier autour des ports irakiens du sud, comme dans le port de fret d'Oum Qasr dans la province de Bassora, où les arrivées de cargo se font rares, déplore ce chauffeur routier interrogé par l'AFP.
3: Le port était autrefois animé. La file s'étirait jusqu'au quai. Toute la place se remplissait. Mais maintenant, regarde, le port est vide.
2: Et tous les commerces qui vivaient aussi grâce à l'activité de ces ports sont concernés. Et puis, l'emploi public est largement impacté. Or, il est au cœur de l'économie irakienne. La baisse des revenus liés à la baisse des exportations de pétrole a occasionné des retards de paiement pour les fonctionnaires. L'État a dû emprunter. Situation à risque pour un régime qui doit aussi gérer des coupures d'électricité importantes du fait de sa dépendance au gaz iranien dont les livraisons se sont effondrées avec la guerre.
1: Pénurie d'essence et files d'attentats à Bagdad. France Info Monde, Anne-Laure Jumet, tous les dimanches sur France Info. Le préservatif est-il un bon moyen pour se protéger des IST, les infections sexuellement transmissibles? C'est Ma Santé Conseil maintenant avec le docteur Benjamin Schwab, médecin généraliste et responsable du centre d'information, de dépistage et de diagnostic de l'hôpital Ambroise Paré à Paris. Il est avec Catherine Potier.
4: Le préservatif, les préservatifs, qu'ils soient internes ou externes, protègent très très bien à partir du moment où on sait bien les utiliser, c'est-à-dire les mettre sur l'ensemble de rapports sexuels, que ce soit le sexe oral ou le sexe génital, et également si on vérifie après rapport sexuel qu'il n'y a pas eu de rupture ou de glissade du préservatif.
5: Alors quand on parle d'IST, infection sexuellement transmissible, quelles sont les infections les plus fréquentes ?
4: Alors, les plus fréquentes chez les plus jeunes, les 18-25 ans, ça va être la chlamydia, qui est une infection bactérienne qu'on attrape lors des rapports sexuels. Puis ensuite, on a tout ce qui va être les gonocoques, la syphilis.
2: Qui existe toujours.
4: Qui existe toujours, bien sûr, qui fait un peu une remontée depuis quelques années. Il y a évidemment le VIH, qu'on ne peut pas oublier, à peu près toujours entre 5 et 6 000 nouvelles contaminations par an en France, malgré tous les efforts qui sont déployés contre cette IST. Et nous avons les hépatites, pour lesquelles il y a, pour l'hépatite B et l'hépatite A, des vaccinations, comme le papillomavirus également, qui est très fréquent, pour le coup, qui est présent chez quasiment toute personne qui a eu des rapports sexuels. Il n'y a pas vraiment de danger dans les IST. Par contre, une infection sexuellement transmissible qu'on prendrait du temps à dépister et à traiter peut avoir des conséquences au long cours. On va prendre l'exemple de la chlamydia. Chez une femme, le risque d'une chlamydia qui traîne, qui ne serait pas traitée, c'est le risque de stérilité. Les hépatites peuvent donner un risque de cirrhose avec une attaque au niveau du foie. Nous avons également la syphilis, lorsqu'elle va passer un peu sous les radars, le risque, c'est la neurosyphilis, c'est-à-dire une syphilis qui attaque au niveau du cerveau, qui est beaucoup plus difficile à traiter qu'une syphilis qu'on découvrirait rapidement. On a évidemment le VIH. Si on laisse un VIH sans traitement, le risque, c'est ce déficit d'immunité et donc toutes les maladies opportunes qu'il peut y avoir et les risques en lien avec cela.
2: Où en sont les traitements contre le VIH ?
4: Aujourd'hui, on a beaucoup de nouveaux traitements. On a des traitements qui se font sous traitement oraux, donc des comprimés, qui ont été beaucoup allégés au fil des années. Aujourd'hui, ça peut être un comprimé à prendre 5 jours sur 7, par exemple. Il y a également des injections qui ont été mises sur le marché depuis environ 2 ans. Une injection tous les 2 mois, qui permet du coup d'éviter de prendre un traitement quotidiennement. Bientôt, il y aura des injections tous les 6 mois qui seront proposées aux patients. On est surtout face à une maladie aujourd'hui qui est plutôt bien maîtrisée.
2: On parle souvent de la prophylaxie pré-exposition. De quoi s'agit-il exactement ?
4: Effectivement, la pré-exposition prophylaxie, la PrEP, c'est un traitement préventif que l'on peut prendre avant un rapport sexuel considéré à risque pour se protéger contre le VIH et le VIH uniquement. C'est un traitement qui est accessible chez le médecin généraliste, mais dans les centres également comme les CEGID, là où j'officie. Et c'est un traitement qui est gratuit, remboursé par la Sécurité sociale à 100%.
2: Mais tout le monde peut en profiter, peut en bénéficier ?
4: Tout le monde peut en bénéficier. On évalue toujours le risque avec le patient, parce qu'il reste quand même un traitement qui est préventif. Le but, c'est d'avoir quand même une raison de le démarrer. Mais tout patient peut bénéficier d'un traitement préventif contre le VIH.
2: Le problème avec certaines infections, c'est qu'elles peuvent être complètement asymptomatiques. Dès lors, est-ce que vous conseillez des dépistages réguliers, même si l'on est dans une relation de couple stable ?
4: Alors oui, il y a beaucoup d'infections malheureusement qui restent un peu sous le radar, c'est ce que je disais tout à l'heure. Et il faut se faire dépister. Alors, nous, on recommande de faire un dépistage à chaque changement de partenaire. Et on peut proposer également un dépistage une fois par an, même si on est dans une relation, j'allais dire, exclusive. Non pas qu'on ne fasse pas confiance forcément à son partenaire ou à sa partenaire, mais plus pour se sécuriser et éviter effectivement de louper quelque chose qui aurait des conséquences négatives pour la suite.
2: Et on va où pour cela ?
4: Alors, on peut aller chez nous, au CEGID, à l'hôpital Ambroise Paré. On peut également demander à son médecin traitant, évidemment, un dépistage. Et il y a aujourd'hui au labo sans ordo, donc c'est-à-dire dans tous les laboratoires de Paris et de France, d'aller de faire un dépistage gratuitement, sans ordonnance, pris en charge par la Sécurité sociale.
1: 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Merci beaucoup, docteur Benjamin Schwab et Catherine Potier.
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1: Patricia Charbonnier pour le temps.
6: Les températures resteront estivales jusqu'à mercredi, mais le temps s'annonce plus nuageux et plus instable demain sur la moitié ouest, avec quelques pluies tout au long de la journée près des côtes de la Manche et en Bretagne, des averses à caractère orageux entre le Poitou-Charentes et les Pays de la Loire. Partout ailleurs, le temps restera encore sec demain, mais avec un ciel plus ou moins nuageux, avec en plus quelques entrées maritimes sur le Languedoc-Roussillon. Et dans la soirée, une nouvelle dégradation orageuse remontera par la Nouvelle-Aquitaine, avec des températures toujours très élevées pour la saison, jusqu'à 31 degrés demain après-midi en plaine d'Alsace ou encore dans le sud-ouest. 31 degrés à Agen, 30 à Mulhouse, 28 à Marseille, 27 à Paris. Et Météo France prévoit un minimum de 20 degrés à Brest.
1: Les prévisions de Patricia Charbonnier. Merci d'écouter France Info. Très bonne nuit à tous. Il est minuit. L'info. info, Stéphane Milhomme.
7: Et c'est une nouvelle déclaration du pape ce soir après la procession dans les rues de Lourdes et avec un flambeau à la main, comme des milliers de fidèles. Que cette lumière ne s'éteigne jamais. Le pape s'est voulu porteur tout ce dimanche d'un message d'espérance, notamment en recevant 7 victimes de violences sexuelles commises au sein de l'Église. Le pape s'engage à tout faire pour que le mal qu'elles ont subi ne se reproduise pas pour d'autres. Olivier Mardy fait partie de ces personnes reçues. Pour lui, Léon XIV n'est pas dupe et aujourd'hui encore, il faut rester vigilant face à la pédocriminalité au sein de l'Église.
8: Il nous a beaucoup parlé de l'institution, on y reviendra, qu'il en est responsable et qu'il sait que ça va prendre du temps, ce changement et cette transformation. On va y revenir, c'est un de ses grands leitmotifs. Ouais. Il n'est pas dupe et il sait que les faits vont continuer et qu'il faut rester vigilant. Et ça, moi, ça m'a beaucoup touché parce que c'est en même temps un côté très émotionnel, très empathique, dans les émotions et l'écoute, et en même temps très décidé, très puissant quand il prend la parole.
7: Olivier Mardy, reçu aujourd'hui avec 6 autres personnes par Léon XIV. Et le souverain pontife achève ce lundi son voyage en France en se rendant à Metz, une séquence qui sera européenne et interreligieuse. Le bilan des élections sénatoriales, le Rassemblement national valide une étape majeure à 7 mois du premier tour de la présidentielle. Le RN et ses alliés de l'UDR décrochent 14 sièges de sénateurs. Et Jordan Bardella veut à nouveau tendre la main à ceux qu'il appelle les patriotes sincères des Républicains. En tout cas, la majorité de la droite et du centre qui gouverne le Sénat n'est pas menacée ce soir. La France insoumise, elle, entre aussi dans cette haute assemblée avec Gabriel Amar dans le département du Rhône. C'est de bon augure avant la présidentielle, résume cette fois Jean-Luc Mélenchon. Déçu, Paul Sexas, parmi les favoris, le cycliste français ne termine que 15e des mondiaux de cyclisme, victime de crampes. Il assure avoir commis des erreurs de débutant. C'est l'Américain Brandon McNulty qui s'impose à Montréal. Le top 14 de rugby et Toulouse reprend la tête du classement après sa victoire 40-18 face à Montpellier, conclusion de la 4e journée. Dans l'Aude, le feu de végétation près de l'aéroport de Carcassonne est fixé ce soir. 60 hectares brûlés, dont 40 dans l'enceinte de l'aéroport. Il avait démarré vers 15h. Il a fallu confiner les participants de ce meeting aérien. Plus d'un millier de personnes, mais au final, il n'y a pas de blessés. Et puis, un petit mot de la Ligue des Nations. Ce lundi soir, le sélectionneur Zidane fera tourner les effectifs pour le Belgique-France à Bruxelles. Au passage, il nomme Ousmane Dembélé capitaine le temps que Mbappé se remette de sa blessure. 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
7: Et avec vous, Patricia Charbonnier.
6: Les températures resteront très élevées pour la saison jusqu'à mercredi, mais le temps s'annonce plus nuageux et plus instable aujourd'hui, avec quelques pluies tout au long de la journée près des côtes de la Manche et en Bretagne, des averses à caractère orageux entre le Poitou-Charentes et les Pays de la Loire. Partout ailleurs, le temps est encore sec aujourd'hui, mais avec un ciel plus ou moins nuageux. Ce sera plus lumineux sur l'extrême sud-est et sur la Corse. Le vent marin apporte pas mal de nuages bas sur le Languedoc-Roussillon et dans la soirée, une nouvelle dégradation orageuse remontera par la Nouvelle-Aquitaine avec des températures qui sont encore dignes d'un plein été. Cet après-midi, Météo France prévoit jusqu'à 31 degrés en plaine d'Alsace ou encore dans le sud-ouest, 31 degrés à Gien, 30 à Mulhouse, 29 à Grenoble, 28 à Marseille, 27 à Paris et 20 degrés à Brest.
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1: Lourdes, où le pape a continué sa visite avec un temps fort, la rencontre avec des victimes d'abus sexuels au sein de l'église. 7 personnes ont été reçues en tête à tête, puis collectivement par Léon XIV. Et ce format a beaucoup déçu les associations, les collectifs comme Mouv'Enfant. Arnaud Gallet en est le président.
10: Cet après-midi, il y avait un discours avec, sur la question de la dignité humaine avec des personnes qui étaient malades. D'accord ? Moi, je l'ai entendu en direct. Et là, je me suis dit, c'est intéressant parce qu'on a l'impression que c'est une dignité à deux vitesses. C'est-à-dire que pour les personnes qui sont malades, bah là, on peut effectivement le faire en espace public, il n'y a pas de problème, on peut avoir un discours. Par contre, pour les victimes de pédocriminalité, pour les 330 000 de victimes de pédocriminalité en France, là,
11: ce que
10: on
11: vous
10: se
11: auriez souhaité,
10: clos,
11: c'est que les associations puissent s'exprimer et que la parole soit publique sur cette question, sur ce débat.
10: Pourquoi est-ce qu'on n'a pas le même format que des personnes qui sont malades? Pourquoi? Parce que ça gêne.
1: Comme Arnaud Gallet, le président de Mouv'Enfant, Sœur Samuel, religieuse ermite dans le diocèse de Troyes, attendait elle aussi beaucoup de cette rencontre. Elle attendait surtout des actes concrets.
12: Et je pense que, bien sûr, les personnes victimes nous attendons beaucoup, mais que nous ne sommes pas les seuls, parce que aujourd'hui, le peuple chrétien dans son ensemble, les chrétiens de France, les chrétiens de bien d'autres pays, attendent eux aussi des décisions qui soient des décisions courageuses et qui soient, encore une fois, la mise en application de prises de conscience, de paroles, d'annonces faites de leur part ces dernières années. Mais le peuple en entier, le peuple chrétien en entier, attend des gestes concrets et précis qui, encore une fois, joignent l'action à la parole.
1: Sœur Samuel, religieuse ermite dans le diocèse de Troyes, invitée tout à l'heure de France Info. Les victimes, 5 des 7 victimes qui ont rencontré le pape tout à l'heure ont ensuite pris la parole, une parole donc publique, pendant une conférence de presse que vous avez suivie en direct sur France Info. On a choisi de vous la diffuser. Écoutez, Bertrand Virieux, le cofondateur de l'ancienne association lyonnaise La Parole Libérée, c'est lui qui a pris la parole en premier.
13: Après avoir entendu tous les récits de chacun, comment vous vous sentez, Léon? Comment vous vous sentez? Quelles sont vos émotions? Qu'est-ce qui vous vient à l'esprit? Et là, il a été assez humble pour répondre. Et c'est là qu'il a dit tout son engagement. J'ai senti que cette question l'a remué parce qu'il ne s'y attendait pas. Et que finalement, on était vraiment connectés, on était sur les bonnes histoires. Et qu'on avait été vraiment écoutés.
14: Je voulais dire une chose à ce sujet sur le protocole. C'est-à-dire qu'on a vraiment été bluffés par l'absence de protocole. C'est-à-dire qu'on s'est retrouvés dans une pièce très agréable d'ailleurs, avec uniquement Monseigneur Lestang qui pouvait faire la traduction si on le souhaitait, mais qui restait en retrait tout en étant là. Pas de sécurité particulière, donc on s'est retrouvé vraiment, vraiment, vraiment seul avec le pape.
15: Il a répondu quoi, pardon?
13: Il a répondu son engagement. Non, d'abord, sur ses émotions, il a répondu qu'il était complètement touché et affligé. Profondément meurtri. Il avait parlé de plaies béantes, plaies ouvertes, encore ouvertes après avoir vu les victimes espagnoles. Mais il ne s'était rien passé après. Moi, nous avons voulu lui poser cette question. Mais alors, comment ça va vous remuer? Mais il faut aller plus loin. Donc, comment ça va se transformer en action? Il était complètement connecté avec nos histoires. Et je pense que c'est ça l'aspect transformatif, c'est de rencontrer des victimes où on se dit, mais ce n'est pas possible de vivre ça. Et ça, je pense que c'est transformatoire dans l'avenir. Donc, on attend des retours concrets. On attend des actions de Rome, mais aussi des évêques français. Et puis, on attend vos questions aussi.
1: Et voilà pour cette conférence de presse de 5 des 7 victimes d'abus sexuels dans l'Église après leur rencontre avec le pape Léon XIV à Lourdes. Conférence de presse que vous avez suivie sur France Info. La rencontre devait durer une heure, elle en a finalement duré presque deux. Valentin Dunat, vous êtes tout près de ces victimes en direct à Lourdes. Elles ont salué un pape authentiquement à l'écoute qui a semblé reconnaître la dimension systémique de ces violences.
16: Oui, il y a énormément d'informations hein, finalement dans tout ce que viennent d'indiquer ces 5 des 7 victimes. Oui, en effet, au-delà des discours, au-delà des témoignages qu'ont pu livrer ces victimes au pape, elles ont pu échanger et aller au fond des choses. Hein. C'est ce qu'on retient de ce qui a été dit, notamment pour ne pas masquer le caractère systémique de ces violences et des abus sexuels dans l'Église. Elles ont pu en parler dans l'enseignement catholique, notamment les prêtres, c'est des dizaines de milliers de personnes qui sont concernés en France, et le pape semble, en tout cas c'est ce que viennent de déclarer ces victimes qui ont pu échanger avec lui pendant deux heures, le pape reconnaît le caractère systémique de ces violences. L'autre information, et c'est peut-être pas du coup un hasard s'il a passé deux heures avec ces victimes françaises, c'est qu'il considère que la France est pionnière dans ce domaine. Alors vous avez entendu beaucoup d'acronymes dans cette conférence de presse, on parlait notamment de l'INIR. C'est donc une instance qui a été mise en place il y a 5 ans en France et qui a permis à des centaines de personnes d'être reconnues victimes. Et pour avoir échangé avec un certain nombre d'entre elles cette semaine, par exemple, sont donc des personnes qui n'ont pas pu obtenir justice au pénal, au civil, puisque les faits étaient prescrits ou puisque leur agresseur était mort, et qui un jour ont reçu une lettre pour leur dire « vous avez été victime ». Et il semble, il faut encore être très prudent, puisque le pape là n'a fait qu'écouter, mais il semble que le pape considère que ce que la France a mis en place dans ce domaine pourrait servir à d'autres pays. Et c'est en ça que cette conférence de presse qui se tient en ce moment à Lourdes a un impact au-delà de la France, au-delà de ces histoires individuelles. Ce qu'on peut retenir de cet échange entre le pape et ses sept victimes, c'est qu'il a été question d'histoire, il a été question d'émotion. Vous avez entendu, à la fin, on lui a demandé « qu'est-ce que vous ressentez ?» Le pape était ému, le pape a écouté. On a aussi compris que le protocole avait un peu disparu. C'est vrai qu'on a en tête toutes ces images depuis que le pape est arrivé en France, où tout est millimétré, chaque seconde compte. Là, il semble, en tout cas, c'est ce qu'elle déclare, hein, ces personnes qui étaient avec le pape, elles ont pu échanger directement, ne pas cacher la poussière sous le tapis et avoir envie aussi que ça avance. Et donc, l'autre information, c'est que le pape a décidé, ou en tout cas a déclaré à ces personnes, que ce que la France a mis en place pouvait servir d'exemple dans d'autres pays. Il y a énormément d'informations, puisqu'il y a à la fois l'aspect très important de ces violences systémiques, et puis c'est ce moment de vie qu'ont vécu ces personnes avec le pape qui les a regardés dans les yeux, qui les a pris dans les bras. L'un d'entre eux a même déclaré au début qu'il n'avait pas fait le signe de croix depuis 60 ans, et ce gars-là, a-t-il dit, en référence au pape, m'a fait faire le signe de croix. Donc c'est vrai que c'est une conférence de presse très dense, où on peut retenir des histoires de vie, évidemment très douloureuses. Le pape a été à l'écoute, mais je pense que l'information principale, c'est que ça va un cran au-dessus, et que le caractère systémique de ces violences n'a pas été masqué, bien au contraire, et que le pape veut travailler sur ces questions. Reste désormais à voir s'il va le faire, quand il va le faire et comment il va le faire. Et ça, pour l'instant, c'est vrai qu'on n'a pas les réponses, mais en tout cas, il semble qu'il est à l'écoute et qu'il veut progresser dans ce domaine, puisque évidemment, ça se passe en France, mais il y a de nombreux continents et de pays qui sont concernés.
1: Valentin Dunat, depuis Lourdes, sur France Info, merci beaucoup.
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17: 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Nouvel épisode consacré ce matin à Bernard Arnault.
18: Ne lui parlez pas de prendre sa retraite ou de l'avenir de son empire sans lui à sa tête. À 77 ans, Bernard Arnault botte en touche. Mars 2026, Assemblée Générale de LVMH.
19: Vous m'avez renouvelé l'année dernière à 99% pour les 10 années suivantes. Donc on reparlera de tout ça dans 7-8 ans, si vous voulez bien. Hein ?
18: Il a déjà repoussé deux fois la limite d'âge, jusqu'à 85 ans, pour pouvoir continuer à diriger l'œuvre de sa vie. Comme si le businessman n'avait pour l'instant pas trouvé, pour lui succéder, le bon client parmi ses 5 enfants.
19: Les enfants, est-ce qu'ils ont l'air très ambitieux ? Je ne sais pas, c'est à vous de me dire. Hein ?
18: Bernard, pourtant, l'a toujours affirmé. Le prochain patron de LVMH sera un Arnault, il ne peut en être autrement. Et l'homme le plus riche de France s'y prépare en réalité, en coulisses, minutieusement. Car l'impréparation, c'est sa hantise. Bernard Arnault, traumatisé par la mort inopinée de son ami Jean-Luc Lagardère au début des années 2000, son groupe laissé aux mains de son seul fils, pas prêt pour les affaires. Arnault Lagardère étalant en public sa vie privée comme une série B.
20: C'est du sérieux, c'est ça ?
21: C'est du sérieux. Il n'y a pas de limite, chérie.
20: Il n'y a pas de limite.
18: Avant de commencer à dilapider l'Empire. Le contre-exemple ultime. Dans le clan de Bernard Arnault, pas de vidéo trash sur les réseaux, pas de photos de bronzettes sur le yacht familial. On exige de la retenue, de la décence. Et puisque papa brille jusqu'au piano, c'est bien lui qui joue, en famille. Ses enfants doivent être excellents, en tout si possible. Piano donc, tennis, mathématiques, c'est le triptyque gagnant dans la maison Arnault. Bernard se targue, même en 2014, de faire du soutien scolaire.
22: En ce moment, ce qui m'occupe, hein, c'est les concours des grandes écoles. J'ai un fils qui passe le concours d'entrée à Normalsup, qui a passé hier à Polytechnique, donc je me suis beaucoup occupé des matrices différentielles.
18: Paresse interdite, rêveur, passez votre chemin. Le grand patron élève ses enfants à son image, en compétiteurs, au point de les mettre aujourd'hui en concurrence entre eux. Tous sont dans la galaxie LVMH, en lice pour la tête de l'entreprise. Il y a Delphine, la discrète aînée, aujourd'hui PDG de Dior et mariée à un autre homme d'affaires milliardaire, Xavier Niel. Antoine dirige l'image du groupe et s'est offert l'an dernier le Paris FC, apparemment devenu passion familiale.
0: Bien sûr, c'est presque le opening topic de tous les déjeuners, tous les dîners qu'on fait entre nous. C'est le dernier match, le dernier but, la dernière recrue, tiens t'as vu...
3: Avant l'LVMH.
0: Ah bah largement, oui, vous pensez qu'on parle de ça à chaque repas, non.
18: 15 ans plus jeune, Alexandre, exfiltré de Tiffany, gère maintenant les bouteilles de Moët & Cie.
20: Invest as much money as we wanted.
18: Et parle l'anglais d'Amérique beaucoup mieux que son père.
20: The perfect jewel box.
18: Frédéric, polytechnicien, c'est lui qui avait bien révisé ses matrices différentielles. Aujourd'hui, PDG de l'Europiana. Et puis Jean, 27 ans, à la tête de l'horlogerie de Louis Vuitton. Les trois derniers ont pour mère Hélène Mercier.
23: Je trouve que c'est une famille recomposée idéale.
18: Une Québécoise de 66 ans, seconde épouse de Bernard, rencontrée il y a 35 ans autour d'un piano. C'est son métier à elle qui est pleine de surprises, ici sur scène avec son ami Gims. Mon ami, Marie, Hélène, pas intéressée par les milliards d'euros de son mari.
23: Vous me parlez de chiffres, ça ne me dit rien du tout.
18: Très discrète pendant des années, elle a soudain surgi partout médiatiquement depuis l'an dernier pour tenter de faire taire le récit d'une famille Arnaud désunie et des frères et sœurs en pleine turbulence.
23: Il n'y a aucune raison qu'il y ait des jalousies entre eux, avec tout ce qu'ils ont. Je pense qu'ils sont très, très, très privilégiés.
18: La presse, pourtant, documente les textos assassins d'Hélène, ses relations houleuses avec les deux aînés de Bernard. Mais il n'y a pas de guerre de succession, dit-elle.
23: Je ne pense pas que tout le monde ait forcément envie de lui succéder. Et je pense que tout le monde est assez bien élevé, intelligent et sensible pour faire passer le sens de la famille avant des luttes de pouvoir.
19: Donc on reparlera de tout ça dans 7-8 ans, si vous voulez bien. Hein ?
18: Reporter le moment de choisir un dauphin. Pour Bernard Arnault, tout ce qu'il faut, c'est que son clan tienne et que perdure l'empire familial.

0: Bernard Arnault tous les dimanches de ce mois de septembre. 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
2: Votre billet science, Bill François, bonjour.
3: Bonjour.
2: Vous nous racontez comment un aliment phare de la gastronomie coréenne peut aider à se débarrasser des microplastiques qui infestent le corps humain.
3: Connaissez-vous le kimchi ? C'est du chou fermenté, souvent servi comme condiment, agrémenté d'une sauce rouge un peu pimentée. S'il n'est pas encore très consommé en France, et il faut le reconnaître, c'est un peu aigre, c'est un pilier de la cuisine coréenne, où il joue à peu près le même rôle que pour nous la moutarde ou les cornichons. Mais ce n'est pas sur son goût unique que les biologistes se sont penchés au printemps dernier, mais sur les bactéries qui le composent. En effet, le kimchi est obtenu par fermentation lactique, exactement comme la choucroute, c'est-à-dire qu'on met du chou sans oxygène, et pour respirer, les bactéries transforment les sucres du légume en acide. Et parmi les bactéries qui fermentent le kimchi, les scientifiques en ont identifié une, le Conostoc mésentéroïdes, qui attire comme un aimant les particules de plastique.
2: Et ça pourrait être une très bonne nouvelle pour notre santé.
3: Oui, car le plastique, ça n'est pas toujours fantastique, c'est aussi très souvent catastrophique. Il se dégrade partout dans notre environnement, dans l'air, dans l'eau, dans nos aliments, et on en ingère de grandes quantités, plus d'une carte bleue par semaine, sous forme de particules microscopiques impossibles à repérer. Cette bactérie pourrait donc nous aider à capturer le plastique dans notre intestin avant qu'il ne soit digéré et contamine notre foie, nos reins ou notre cerveau.
2: Car ces bactéries survivent dans nos intestins.
3: On l'a testé sur des souris et depuis leur intestin, les bactéries sont capables de diviser par deux la quantité de plastique absorbée par leur corps. C'est donc très prometteur pour l'être humain. Ajoutera-t-on bientôt du kimchi anti-plastique à notre régime ou verra-t-on apparaître de nouveaux traitements probiotiques directement basés sur ces bactéries ? En tout cas, la science souhaite aux choux fermentés d'intégrer rapidement nos menus pour que les microplastiques arrêtent de nous prendre le chou.
2: Bill François, merci beaucoup. C'était le billet science.
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4: L'IA inquiète, mais c'est vrai que parfois elle peut vraiment être surprenante, surtout quand elle décrypte un papyrus d'Herculanum. Olivier Lascar, vous êtes rédacteur en chef du numérique à Science et Avenir. Parlez-nous de cette prouesse de l'intelligence artificielle.
5: L'histoire commence en Italie, dans la ville antique d'Herculanum. Comme sa voisine Pompéi, Herculanum a été détruite par l'éruption cataclysmique du Vésuve. C'était en l'an 79 après Jésus-Christ. Aujourd'hui, évidemment, les archéologues explorent les ruines d'Herculanum et ils ont trouvé une villa qui regorge de papyrus. Le problème, c'est que ces papyrus sont restés enfouis sous 18 mètres de cendres et de roches expulsées par le volcan. Et du coup, ils ont été comme cuits à l'étouffée. Aujourd'hui, chaque rouleau de papyrus ressemble à une sorte de bûche carbonisée.
4: Mais comment lire des manuscrits aussi dégradés?
5: Impossible évidemment de les lire en vrai, ils sont dans un tel état qu'ils partiraient en miettes. La bonne idée, c'est un scientifique de l'université du Kentucky aux États-Unis qui l'a eu. Il s'est dit que comme on ne pouvait pas les dérouler en vrai, il fallait les dérouler virtuellement. Pour ce faire, plusieurs rouleaux de papyrus carbonisés d'Herculanum ont été scannés dans un dispositif scientifique énorme, le synchrotron de Grenoble. Là-bas, grâce au rayon X, il a été possible de faire un double numérique de chaque rouleau de papyrus.
4: Mais il fallait aussi décrypter les textes.
5: Oui, parce que les rouleaux de papyrus virtuels ont été déroulés grâce à des algorithmes informatiques, puis mis à plat, et ensuite il fallait les déchiffrer. C'était extrêmement complexe parce que l'encre utilisée à l'époque était à base de charbon. Et comme tout ça est en cendres, tout se confond. Le scientifique américain a compris qu'il n'y arriverait pas tout seul, donc il a organisé une sorte de compétition internationale qui s'appelle le Vesuvius Challenge. C'est une compétition de déchiffrement de manuscrits antiques grâce à l'intelligence artificielle. Et bingo, ça a fonctionné, puisque un certain papyrus, nom de code PERC-1667, a été décrypté. Toutes ces 22 colonnes, aujourd'hui les scientifiques peuvent dire que c'était un traité philosophique du 2e au 3e siècle avant Jésus-Christ, qui parle de la capacité de l'humain à s'améliorer moralement. C'est une sorte de guide stoïcien du développement personnel. En tout cas, ce premier décryptage d'un papyrus lu de bout en bout, sans jamais avoir été ouvert, c'est une avancée formidable et ça montre que l'IA, c'est pas simplement une prouesse pour questionner notre futur, mais c'est aussi une façon d'ouvrir les portes de notre passé.
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6: Assister à ses propres obsèques, c'est l'une des séquences choc de cette nouvelle série Sœurs, autour de deux sœurs jumelles.
7: Non, si, non. Tu prends ma place. On a passé l'âge de faire ça, tu crois pas ?
6: L'une est avocate, célibataire, femme battante. L'autre vit à la campagne avec un mari qu'elle veut quitter. Les deux, malheureuses dans leur vie, décident un soir d'échanger leur identité. Problème, la seconde est tuée et l'autre, dans la peau de sa sœur jumelle, assiste donc à ses propres obsèques et se met à chercher des coupables.
7: S'il vous plaît, ma sœur a été admise. Elle a eu un accident, sa chambre, s'il vous plaît. Sa chambre, écoutez-moi.
6: Sœur est un thriller au féminin avec une épatante Lola Devers qu'on a plus l'habitude de voir dans Astrid et Raphaël. Ici, elle incarne les deux sœurs jumelles et c'est ça qui l'a intéressée. Elle était au Festival de la Fiction de La Rochelle la semaine dernière.
7: Le challenge de jouer deux jumelles, je trouve que techniquement parlant, ça me fascinait. Je voulais savoir comment ça pouvait se passer. Et le challenge, c'est de pouvoir réussir à les différencier par rapport aux spectateurs tout en ne tombant pas dans la caricature. J'ai l'impression qu'on y est arrivé. Par exemple, moi, je change ma voix. La voix d'Elisabeth est beaucoup plus grave, par exemple, que celle d'Élodie. La voix d'Elisabeth est plus quelque chose comme ça, qui est dans les graves et quelque chose de rauque. Et la voix d'Élodie est plus comme ça. Voilà, c'est la voix d'Élodie, elle est plus, même presque plus enfantine.
8: Le tatouage, je l'ai fait ?
7: Non.
8: Tu l'as fait sans moi ? Bah oui, sans toi, tu voulais plus le faire, je te signale.
6: La série Sœurs confronte aussi une rat des villes, finalement, et une rat des champs.
7: Ce qui était intéressant, c'est qu'il y en a une qui est très carriériste, avocate, et qui est une espèce de businesswoman, l'autre qui a choisi une vie plus cool, donc on s'imagine que les deux sont bien, bien, bien dans leur basket et bien dans leur vie. Et en fait, on se rend compte que bah, pas tant que ça, et que celle qui est très ambitieuse et très carriériste est peut-être pas celle qu'on croit.
8: Bon, allez, un avis de merde. T'as pas une vie de merde, ça va.
6: On en connaît des films et des séries sur les jumeaux, mais sur des jumelles, c'est plus rare. Lola Devers.
7: Les seules jumelles femmes, et encore même pas femmes, petites filles, c'est les jumelles de Shining. Viens jouer avec moi, voilà. Donc c'est vrai. Puis cette série dans les années 80 qui s'appelait La Vengeance aux deux visages. Donc je suis vachement contente.
8: Je suis la plus sage des deux. N'importe quoi.
9: Je trouve pas que vous ressemblez tant que ça toutes les deux.
6: Sœurs, un thriller rythmé, très bien joué. 4 épisodes à découvrir mercredi sur France 2 et dès aujourd'hui sur la plateforme de France Télévisions.

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1: Oui, Busta Rhymes, l'un des anciens, entre guillemets, du rap US, 54 ans, actif depuis la fin des années 80, qui revient avec un album solo, enfin pas exactement, puisque Diligence 2, c'est le nom du disque, se base sur 19 instrumentaux, tous composés par le grand producteur hip-hop J.D. ou Jay Dilla, mort il y a 20 ans. Premier extrait, This Woman, avec un autre disparu, le chanteur soul D'Angelo.

Avec son style déchaîné et ses looks excentriques, Busta Rhymes est devenu une star dans la deuxième moitié des années 90, après avoir d'abord partagé la scène et le micro avec des groupes fondateurs comme Public Enemy ou A Tribe Called Quest. The Coming, son premier album solo, paraît en mars 96 avec le tube Boura, le début d'une longue série de succès. À l'époque, tous les rappeurs et artistes de R&B, ou presque, voulaient Busta Rhymes sur leurs morceaux, capable de chanter lentement d'une voix suave ou de rapper très très vite, comme sur ce nouveau titre, Entry.

Busta Rhymes avait sorti sur le même principe une première compilation appelée Diligence en 2007, déjà sur des mélodies signées J Dilla, mais en format mixtape, donc non officiel, pas appuyé par un studio et disponible en téléchargement gratuit. Diligence 2 sort cette fois de manière plus classique sur le label de Busta Rhymes, The Conglomerate. Dernier extrait, How the Boss Will Deliver.

0: juste.
1: Il est minuit 30 sur France Info. Le flash, Alexandra Dubouchereau. Marine Le Pen salue une étape majeure pour le Rassemblement National à 7 mois de la présidentielle. À l'issue des élections sénatoriales de ce dimanche, le parti passe de 3 à au moins 9 sièges. Avec ses alliés ciotistes de l'UDR, il peut donc constituer un groupe. C'est une première dans son histoire. Le patron du RN, Jordan Bardella, dit vouloir tendre la main aux patriotes sincères des LR. Le Sénat doit rester l'assemblée du débat apaisé, de la raison et de la réflexion, souligne de son côté son président, les Républicains, Gérard Larcher. Et puis les Insoumis font leur entrée à la Chambre haute avec Gabriel Amar, élu dans le Rhône. Ces élections sénatoriales doivent permettre de renouveler 178 sièges, soit la moitié du Sénat, pour un mandat de 6 ans. Après Paris et Lourdes, Léon XIV s'envole pour Metz ce lundi, dernière étape de son voyage en France. Il doit arriver peu après 9h et doit s'exprimer au centre des congrès Robert Schuman avant une déambulation dans les rues de Metz et une messe vers 16h. Ce dimanche, avant une procession au flambeau à Lourdes, le pape a rencontré 7 victimes de violences sexuelles dans l'église, en tête à tête, puis collectivement. À la sortie, plusieurs de ces victimes ont salué son écoute profonde, sa prise de conscience majeure et sa reconnaissance du caractère systémique de ces violences. Le feu de végétation qui s'est déclarée ce dimanche près de l'aéroport de Carcassonne est fixée, indiquent ce soir les pompiers. Il a brûlé 60 hectares, dont 40 dans l'enceinte de l'aéroport, et participant à un meeting aérien. Plusieurs centaines de personnes ont dû être confinées par précaution. L'Aude restera classée orange pour risque élevé de feux de forêt ce lundi avec les Pyrénées-Orientales et la Haute-Garonne. Et puis les pompiers campent sur le Champ de Mars à Paris, au pied de la Tour Eiffel, cette nuit pour mieux faire entendre leur colère. Leur syndicat réclame des embauches, une meilleure protection de leur santé et un recentrage de leur mission. Déjà en grève depuis le 8 septembre, les pompiers prévoient de défiler dans la capitale ce lundi et de rejoindre la manifestation de la fonction publique mardi. Donald Trump dit s'attendre à une reprise des pourparlers avec l'Iran dans le courant de la semaine. Déclaration ce soir du président américain aux médias Axios, après avoir refusé ce samedi une proposition de trêve de la part de Téhéran. Et puis pas de maillot arc-en-ciel pour la jeune pépite française Paul Sexas à Montréal. Brandon McNulty remporte la course en ligne. Il devient le troisième américain à être champion du monde de cyclisme sur route. Il est minuit 33 sur France Info. Très bonne nuit.
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3: Les experts France Info m'ont rejoint comme chaque dimanche, Sarah Lemoine et Julien Méniel. Bonjour à tous les deux.
4: Bonjour.
3: Sarah, dansez mon boulot ce matin.
5: Une entreprise peut-elle fonctionner durablement sans junior?
3: Réponse dans 3 minutes. D'abord, on s'intéresse avec vous, Julien, à ce qui se passe dans notre intestin pour C'est ma santé, à notre microbiote plus particulièrement. Vous nous parlez de ces offres qui se développent massivement sur Internet, des offres pour des kits qui nous permettent d'analyser notre microbiote.
6: Oui, absolument. Ça fait quelques années maintenant qu'on entend beaucoup parler de notre microbiote intestinal, des problèmes qu'il cause quand il est déséquilibré, des bienfaits qu'il apporte quand il est sain, et des promesses pour soigner différents troubles ou maladies. Donc on a vu fleurir des offres dont le principe est à la fois simple et séduisant. On vous envoie un kit de prélèvement, vous renvoyez un échantillon de vos matières fécales, et puis quelques semaines plus tard, on vous envoie une cartographie de votre microbiote. Alors ça va de la simple analyse avec quelques conseils pour tenter de rectifier le tir en fonction des résultats. Pour ça, il faut compter entre 200 et 400 euros quand même. Et puis il y a des abonnements à 100 voire 150 euros par mois avec des tests régulièrement et l'envoi de probiotiques, de compléments alimentaires, etc. censés être personnalisé et adapté à votre cas.
3: Alors, qu'est-ce que ça vaut, tous ces tests?
6: J'en ai parlé avec le docteur Sophie Yvon, qui est chercheuse à l'INRAE et spécialiste du microbiote intestinal. Et selon elle, il y a quand même plusieurs problèmes. D'abord, il n'y a pas vraiment un microbiote idéal. On ne peut pas dire aussi facilement qu'un microbiote est bon ou mauvais. C'est très variable d'une personne à l'autre, même chez des gens qui sont en bonne santé. Ensuite, ce genre de test, ça donne une idée partielle du microbiote intestinal à un moment donné. Ça donne pas vraiment une idée de l'ensemble des micro-organismes qui sont présents dans toutes les régions de nos intestins. Et puis surtout, ça donne énormément d'informations dont on ne sait pas vraiment quoi faire.
3: Donc très concrètement, leur intérêt, Julien, il est plutôt limité.
6: Les résultats ne sont pas très fiables déjà. Il y a même une étude qui a démontré qu'ils varient beaucoup d'un laboratoire à l'autre. Il y a effectivement de nombreux médecins qui les déconseillent, d'autant plus que l'efficacité des compléments alimentaires qui sont parfois proposés avec n'ont pas non plus vraiment prouvé leur efficacité. Le docteur Sophie Yvon résume très bien la situation, je la cite. Tant qu'on ne sait pas transformer ces résultats en informations médicales fiables, on va surtout payer très cher pour avoir beaucoup de données, mais très très peu de réponses. Si le sujet vous intéresse, son livre « Le bonheur est dans l'intestin » va sortir bientôt aux éditions Vuibert le 8 octobre prochain. Et puis si vraiment vous voulez prendre soin de votre microbiote intestinal, le mieux, c'est quand même souvent de commencer par soigner votre alimentation.
3: Avec plein d'aliments qui font du bien au microbiote, aussi Julien, des fruits, des légumes par exemple.
6: Oui, voilà, des fibres, des produits frais, rien de trop transformé.
3: Allez, on note tout ça. Merci beaucoup Julien Méniel. Sarah Lemoine, je me tourne vers vous pour C'est mon boulot avec une question. Ce matin, les alternants et les juniors en entreprise ont-ils encore un avenir face au raz-de-marée de l'intelligence artificielle? Une enquête de l'Association nationale des DRH, en tout cas, donne des signaux plutôt inquiétants, Sarah.
5: Oui, les résultats de cette enquête menée auprès de 220 DRH dans tous les grands secteurs d'activité le montrent. L'IA a déjà quelques effets négatifs sur l'emploi des jeunes. 10% des responsables du personnel indiquent avoir réduit les recrutements de juniors et d'alternants et près d'1% les ont arrêtés du fait spécifiquement de l'IA. Alors c'est pas un raz-de-marée mais c'est un signal inquiétant pour Audrey Richard, la présidente de l'ANDRH, d'autant qu'en parallèle 22% des DRH réfléchissent à diminuer ses recrutements.
3: Dans certains métiers déjà bouleversés par l'IA, Sarah, de jeunes diplômés confient, eux, avoir déjà du mal à trouver un premier emploi.
5: Oui, c'est le cas de Mathia, 25 ans, ingénieur en informatique. Il pensait être sur une voie royale lorsqu'il est sorti de son école il y a tout juste un an. Mais depuis, il enchaîne les déconvenues. Le grand groupe dans lequel il effectuait son stage de fin d'études a gelé toutes les embauches. Il a ensuite cherché un emploi pendant 6 mois, sans succès. Il a finalement trouvé un job dans une start-up pour développer des applications mobiles. Un CDD de 6 mois payé au SMIC, bien loin du salaire qu'il imaginait. Pour l'heure, il n'a aucune garantie de passer en CDI. Il impute ses difficultés à l'intelligence artificielle, capable de réaliser une partie des tâches normalement dévolues aux juniors. Et il n'est pas le seul dans sa promo, dit-il, à rencontrer des difficultés.
3: Alors la question, Sarah, c'est est-ce que les entreprises peuvent se passer d'une génération de juniors?
5: Bah non, ce serait une erreur, car les entreprises ont besoin d'assurer la relève, estime Axel Packer, qui dirige la commission métier du Syntec, le syndicat patronal des sociétés de conseil. Mais la proportion des recrutements des jeunes diplômés est questionnée, dit-elle, car les activités qui leur sont confiées sont déjà modifiées par l'IA. Dans les métiers du conseil, par exemple, près de 20% des tâches des juniors sont désormais automatisables et la moitié peuvent être augmentées par des outils d'IA, selon une cartographie réalisée cet été. Le nerf de la guerre, c'est de les accompagner dans ce basculement, affirme Axel Packer. Or, à ce stade, 41% des DRH interrogés n'ont pas redéfini les parcours des jeunes quand leurs missions disparaissent avec l'IA.
3: Merci beaucoup Sarah Lemoine pour C'est mon boulot et Julien Méniel, les experts de France Info. On vous réécoute comme toutes les semaines sur l'application Radio France.
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4: Votre livre d'actu du jour. Bonjour Rémi Bossaron.
7: Bonjour.
4: Alors que la Fashion Week de Paris s'ouvre demain, vous nous proposez d'aller voir ce qu'il se passe derrière le glamour des podiums. Le livre s'appelle « La mode, le plus beau métier du monde ».
7: Oui, un titre qui n'est pas dépourvu d'une certaine ironie, évidemment, car le monde dans lequel on plonge est en fait un monde bâti sur la précarité de pratiquement toutes celles et ceux qui y travaillent. Derrière le faste et la renommée des top modèles et des directeurs artistiques, il y a le quotidien éprouvant des mannequins, des stylistes, des couturières et des couturiers, des photographes, des vendeuses et des vendeurs, des chargés de communication, etc. Tous ces métiers que l'on peut approcher au plus près dans cette enquête réalisée par Giulia Menciteri et illustrée par le dessinateur Dani Collateral. C'est une exploration de ce milieu au fil des témoignages dans les coulisses notamment d'une Fashion Week et l'on découvre donc un univers marqué avant tout par la souffrance.
4: Et pourtant, ce n'est pas du tout l'image que renvoie ce milieu a priori.
7: Et c'est toute la subtilité ou la perversité du système qui est décrit dans le livre. La Fashion Week en particulier, c'est le moment où les maisons de haute couture éblouissent le monde et nourrissent leurs légendes luxueuses. Et c'est justement parce qu'ils espèrent toucher du doigt un jour cette lumière que l'immense majorité de celles et ceux qui font tourner ce monde acceptent des semaines sans repos, des journées de travail sans limite, des rémunérations dérisoires, voire inexistantes. On rencontre un nombre incroyable de stagiaires non rémunérés, le plus troublant étant le cas des mannequins qui, dans l'espoir d'être reconnus, doivent souvent se résoudre à payer tous les services proposés par leur agence, comme les photos par exemple, au point de finir leur carrière carrément endettés.
4: Mais ces conditions de travail, on peut dire qu'on ne les retrouve pas seulement dans le milieu de la mode.
7: C'est vrai, c'est justement la dimension universelle de cette enquête vertigineuse. Comme le souligne Julia Menciteri, ce système dans lequel des employeurs laissent entendre aux travailleurs et aux travailleuses que c'est déjà une chance de travailler dans ce milieu, qu'il faut tout lui sacrifier, qu'il ne faut pas trop réclamer, c'est quelque chose que l'on peut trouver dans d'autres secteurs comme les ONG, la télévision, l'édition, le cinéma, la musique, la presse, tous ces secteurs dans lesquels les employés sont souvent des passionnés, prêts à bien des sacrifices pour approcher leurs rêves.
4: La mode, le plus beau métier du monde, enquête de l'anthropologue Julia Menciteri, illustrée par Dany Collateral. C'est aux éditions La Découverte Delcourt et ça sort le 1er octobre, la semaine prochaine. Merci beaucoup, Rémi Bossaron.
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5: Le préservatif est-il un bon moyen pour se protéger des IST, les infections sexuellement transmissibles? C'est ma santé conseil maintenant avec le docteur Benjamin Choix. Bienvenue à vous.
8: Merci beaucoup.
5: Vous êtes médecin généraliste et responsable du centre d'information, de dépistage et de diagnostic de l'hôpital Ambroise Paré à Paris. Est-ce qu'on peut dire que le préservatif protège à 100% des IST, de ces infections?
8: Le préservatif, les préservatifs, qu'ils soient internes ou externes, protègent très très bien à partir du moment où on sait bien les utiliser, c'est-à-dire les mettre sur l'ensemble de rapports sexuels, que ce soit le sexe oral ou le sexe génital, et également si on vérifie après rapport sexuel qu'il n'y a pas eu de rupture ou de glissade du préservatif.
5: Alors quand on parle d'IST, infection sexuellement transmissible, quelles sont les infections les plus fréquentes?
8: Alors les plus fréquentes chez les plus jeunes, les 18-25 ans, ça va être la chlamydia, qui est une infection bactérienne qu'on attrape lors des rapports sexuels. Puis ensuite, on a tout ce qui va être les gonocoques, la syphilis.
5: Qui existe toujours.
8: Qui existe toujours, bien sûr, et qui fait un peu une remontée depuis quelques années. Il y a évidemment le VIH, qu'on ne peut pas oublier, à peu près toujours entre 5 et 6 000 nouvelles contaminations par an en France, malgré tous les efforts qui sont déployés contre cette IST. Et nous avons les hépatites, pour lesquelles il y a, pour l'hépatite B et l'hépatite A, des vaccinations, comme le papillomavirus également, qui est très fréquent, pour le coup, qui est présent chez quasiment toute personne qui a eu des rapports sexuels. Il n'y a pas vraiment de danger dans les IST. Par contre, une infection sexuellement transmissible qu'on prendrait du temps à dépister et à traiter peut avoir des conséquences au long cours. On va prendre l'exemple de la chlamydia. Chez une femme, le risque d'une chlamydia qui traîne, qui ne serait pas traitée, c'est le risque de stérilité. Les hépatites peuvent donner un risque de cirrhose avec une attaque au niveau du foie. Nous avons également la syphilis, lorsqu'elle va passer un peu sous les radars, le risque c'est la neurosyphilis, c'est-à-dire une syphilis qui attaque au niveau du cerveau, qui est beaucoup plus difficile à traiter qu'une syphilis qu'on découvrirait rapidement. On a évidemment le VIH. Si on laisse un VIH sans traitement, le risque, c'est ce déficit d'immunité et donc toutes les maladies opportunes qu'il peut y avoir et les risques en lien avec cela.
5: Où en sont les traitements contre le VIH?
8: Aujourd'hui, on a beaucoup de nouveaux traitements. On a des traitements qui se font sous traitement oraux, donc des comprimés, qui ont été beaucoup allégés au fil des années. Aujourd'hui, ça peut être un comprimé à prendre 5 jours sur 7, par exemple. Il y a également des injections qui ont été mises sur le marché depuis environ 2 ans. Une injection tous les 2 mois, qui permet du coup d'éviter de prendre un traitement quotidiennement. Bientôt, il y aura des injections tous les 6 mois qui seront proposées aux patients. On est surtout face à une maladie aujourd'hui qui est plutôt bien maîtrisée.
5: On parle souvent de la prophylaxie pré-exposition. De quoi s'agit-il exactement ?
8: Effectivement, la pré-exposition prophylaxie, la PrEP, c'est un traitement préventif que l'on peut prendre avant un rapport sexuel considéré à risque pour se protéger contre le VIH et le VIH uniquement. C'est un traitement qui est accessible chez le médecin généraliste, mais dans les centres également comme les CEGID, là où j'officie. Et c'est un traitement qui est gratuit, remboursé par la Sécurité sociale à 100%.
5: Mais tout le monde peut en profiter, peut en bénéficier ?
8: Tout le monde peut en bénéficier. On évalue toujours le risque avec le patient, parce qu'il reste quand même un traitement qui est préventif. Le but, but, c'est d'avoir quand même une raison de le démarrer. Mais tout patient peut bénéficier d'un traitement préventif contre le VIH.
5: Le problème avec certaines infections, c'est qu'elles peuvent être complètement asymptomatiques. Dès lors, est-ce que vous conseillez des dépistages réguliers, même si l'on est dans une relation de couple stable?
8: Alors oui, il y a beaucoup d'infections malheureusement qui restent un peu sous le radar, c'est ce que je disais tout à l'heure. Et il faut se faire dépister. Alors, nous, on recommande de faire un dépistage à chaque changement de partenaire. Et on peut proposer également un dépistage une fois par an, même si on est dans une relation, j'allais dire, exclusive. Non pas qu'on ne fasse pas confiance forcément à son partenaire ou à sa partenaire, mais plus pour se sécuriser et éviter effectivement de louper quelque chose qui aurait des conséquences négatives pour la suite.
5: Et on va où pour cela?
8: Alors, on peut aller chez nous, au Cégide, à l'hôpital Ambroise Paré. On peut également demander à son médecin traitant, évidemment, un dépistage. Et il y a aujourd'hui au labo sans ordo, donc c'est-à-dire dans tous les laboratoires de Paris et de France, d'aller de faire un dépistage gratuitement, sans ordonnance, pris en charge par la Sécurité sociale.
5: Comment préserver sa santé sexuelle? L'efficacité du préservatif, c'est ma santé conseil tous les dimanches sur France Info en partenariat avec la PHP Hôpitaux de Paris. Merci beaucoup, docteur Benjamin Schwab.
8: Merci à vous.
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9: Après Charles de Gaulle et Jean Luchaire et avant Jean Moulin, voilà Henri Marre, fonctionnaire tout aussi zélé qu'oublié par l'histoire de l'État français sous le régime de Vichy, qui reprend vie à l'écran, confirmant ainsi à quel point le cinéma français, aujourd'hui,

0: de l'histoire. Et donc c'est aussi cette histoire vécue à hauteur d'hommes et de femmes qui m'a paru être une espèce de défi de cinéma, et quels allaient être les outils d'image, de son pour reproduire ça. C'est l'histoire de mon arrière-grand-père, mais ce n'est pas un biopic. Le personnage, c'est aussi Monsieur Henri, en fait, qui est presque une sorte de personnage littéraire, parce que des Monsieur Henri, il y en a eu des dizaines de milliers à Vichy. Il dépasse même le cadre de Vichy, et même de l'époque. C'est-à-dire que moi, quand j'ai fait ce film, il y a des choses dans lesquelles je me reconnais dans Monsieur Henri, et qui me font peur.
1: Monsieur Henri, écoutons un extrait de l'abandonnance, on comprend un peu mieux un peu qui il est, et comment il avance.
2: Toute ma vie a abouti ici.
3: Nous sommes à la croisée des chemins.
2: La défaite nous a tous amenés à nous repenser. J'aimerais tenter d'apporter ma pierre à l'édifice. S'il y a quoi que ce soit, n'importe quelle tâche, je suis prêt à servir le pays.
4: N'importe quelle tâche.
2: N'importe quelle tâche.
4: Donc vous voulez vraiment servir la France?
2: Absolument.
1: Voilà, il veut servir la France par un mélange d'idéologie et presque de développement personnel. Avant ça, il était complètement dans l'ombre. Et là, il est dans la lumière. Dans la pénombre. C'est toujours filmé en pénombre.
0: Il est soit trop dans l'ombre, soit trop dans la lumière. Voilà, c'est pour ça qu'on utilise même carrément un flash parfois sur la caméra. C'est quelqu'un qui est à terre, comme beaucoup de Français au moment de la défaite, et qui se dit que c'est peut-être une aubaine, qu'au fond, c'est peut-être une bonne leçon, qu'il faut tout changer. Il y a aussi cette jouissance de la défaite aussi qui est importante à comprendre et qui, je pense, aussi résonne aujourd'hui. De dire, voilà, tout est foutu et il faut tout refaire, il faut faire table rase. C'est aussi un film, d'une certaine manière, sur un homme qui vit sa crise de la quarantaine, qui fait le bilan de sa vie et qui, par un espèce de geste désespéré, de dire c'est le dernier moment pour qu'il m'arrive quelque chose, que je sois quelqu'un, il est prêt à se jeter dans les bras du pétinisme.
1: Et là où il y a un seul film, et il ne faut pas se dire, il y a deux films, ouais, l'histoire intime avec sa femme, et c'est que plus il s'éloigne de sa femme, plus il se rapproche de Vichy, d'une certaine manière. Et c'est un film très singulier, je le disais, on le comprenait en vous écoutant. Le principe, c'est tout sauf une reconstitution historique.
0: Notre politique de cinéma, c'est de dire que parfois l'exactitude nous éloigne de la justesse émotionnelle et du ressenti. Donc voilà, parfois il fallait trouver des outils, des références visuelles, sonores, qui finalement permettent mieux que, par exemple sur la musique, que la musique d'époque, de ressentir ce que ressentent les personnages à l'écran.
1: C'est-à-dire... pas une leçon d'histoire, surtout pas une leçon de morale non plus, non. Mais le spectateur, charnellement, il est là.
0: Mais c'est ça, c'est de dire, voilà, moi parfois dans des films d'histoire, quand je vois des gens danser à l'écran, je ne ressens pas l'envie de danser. Et d'une certaine manière, l'idée c'est de s'en tenir un peu au fait, je dis toujours, c'est ce film, on l'a pensé comme un dossier d'instruction et pas comme un procès. Et après, charge au spectateur de s'en emparer. Le film ne lui dit pas quoi penser.
1: On est effectivement dans le concret de réunions, de rangs de cuir, où on se demande qui on va mettre là, parce qu'on est au bureau de lutte contre le chômage. Mais ça aboutit quand même à des rafles, à des déportations. Soinarlo, ça ne surprend pas, il est impressionnant de justesse. La résonance avec aujourd'hui, est-ce que c'est de montrer comment un régime autoritaire s'installe à fait marche après marche par des renoncements personnels?
0: Pour les gens qui vont le film, il y a un plan essentiel où, à cause des pénuries, on réutilisait le papier administratif de la République française, mais les secrétaires devaient barrer République française et mettre État français. Et c'est important parce qu'une des premières mesures de Vichy, ça a été d'enlever liberté, égalité, fraternité de tous les bâtiments, mais aussi de toute la... Il n'y avait plus de traces de ça.
1: Et ça ne vient pas des Allemands.
0: Non, ça ne vient pas des Allemands. Et surtout de se poser aujourd'hui la question, qu'est-ce qui se passerait si un pouvoir arrivait qui remettait en cause liberté, égalité, fraternité?
1: J'ai parlé de Soinarlo, à quel point il porte le film, mais dans un couple, on est deux. J'avoue que moi, j'ai découvert Sandrine Planck, qui joue son épouse, qui arrive en plus tard dans le film. C'est pas simple, qui donne à la fois une épaisseur humaine et une lucidité.
0: Sandrine Planck, qui est une actrice belge formidable. Et surtout, c'est intéressant parce que le régime de Vichy est avant tout un régime patriarcal et où la femme doit être au service de l'homme. Et en fait, finalement, c'est elle qui sauve une famille, en fait. C'est elle qui sauve de l'indignité. On a aussi essayé de montrer à quel point, dans plein d'aspects, ce sont les femmes qui ont tenu la baraque.
1: Et j'en dis pas plus, mais dans une scène dansante, on la voit, qu'on n'est pas prêt d'oublier sur ce rythme, qu'on n'attend peut-être pas là, mais on comprend pourquoi il y est. Ceux qui ne savent plus, ça s'appelle popcorn, on l'a tous dans l'oreille. J'ai pensé, moi Emmanuel Mar, à Pascal Augier dans Les Nuits de la Pleine Lune de Romère ou à Uma Thurman dans Pulp Fiction. Elle traduit cette scène, en fait, toute la liberté qu'on peut se donner, même quand on fait un film sur cette époque.
0: Oui, cette scène, elle était...

0: aussi de pas se faire dominer par son sujet, de pas tomber dans la gravité, parce que quand je dis toujours les films très sérieux, très graves, ça devient aussi une forme de ceinture de sécurité pour le spectateur, parce que ça l'éloigne de lui-même, et que de voir des moments comme ça de joie ou d'allégresse ou de légèreté, ça nous rappelle quand même que en fait le pire n'advient pas uniquement dans les endroits qui ressemblent au pire.
1: Vous parlez de la ceinture de sécurité du spectateur, mais vous-même, comme réalisateur, vous sautez un peu sans parachute. Vous n'avez pas peur de ça?
0: Non. Mais après, le problème, c'est que ce n'est pas la peine que j'ai de parachute, parce que cinématographiquement, je ne saurais pas trouver le bouton pour l'ouvrir. Le cinéma, c'est une caméra, un micro. Par le langage de l'image et du son, comment je peux traduire cette blessure narcissique d'un homme qui le mène à participer à un régime qui écrase les autres? Comment on le ressent? Et pas juste comment on le montre, quoi.
1: Et le résultat, je le répète, c'est absolument du jamais vu. Merci infiniment, Emmanuel Mahar.
0: Merci beaucoup à vous.
1: Notre salut qui sort mercredi prochain au cinéma.
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3: Et ce quatrième album a pour titre Bodies and Ideas. Le saxophoniste y a invité sur un titre la chanteuse italienne Fabiana Martone.

Le trentenaire qui fait partie de la nouvelle scène jazz française poursuit son hybridation musicale. Chez lui, jazz et groove vont de pair, un jazz ouvert à l'électronique et au hip-hop, une musique comme une antidote aux tensions actuelles. Un des morceaux s'intitule « Love Beats Hate », l'amour l'emporte sur la haine. La musique est d'abord ici source de joie et de danse.

Léon Fall est en tournée cet automne. Il est notamment en concert le 8 octobre à La Rochelle, le 9 à Reims, le 28 à Dunkerque. À Paris, ce sera le 19 janvier prochain à La Cigale.

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1: Il est 1h, l'essentiel de l'actualité au Sen Zitouni. Une victoire historique et une étape majeure. Marine Le Pen salue la percée du Rassemblement National au sénatorial. Avec ses alliés de l'UDR, le parti pourra constituer pour la première fois un groupe au Sénat. 14 sénateurs au total à ce stade. Jordan Bardella y voit, lui, une nouvelle étape dans l'enracinement de son parti. Autre première, la France Insoumise fait son entrée au Palais du Luxembourg. La droite et le centre conservent néanmoins la majorité. À Lourdes, Léon XIV a consacré près de 2 heures ce dimanche à 7 victimes de violences sexuelles dans l'église. Elles disent avoir été réellement écoutées. Le pape a reconnu, selon elles, le caractère systémique de ces violences et a appelé l'église de France à poursuivre son travail de vérité, de justice et de réparation. Dernière étape de sa visite ce lundi, messe avec un discours consacré notamment à l'Europe et à la paix. Rachida Dati face aux réquisitions du parquet national financier. Ce lundi, dernière journée de son procès pour corruption dans l'affaire Renault-Nissan. Le PNF doit dire ce lundi matin quelle peine il réclame contre l'ancienne ministre et notamment s'il demande une inéligibilité applicable immédiatement. Rachida Dati nie tout lobbying illégal quand elle était eurodéputée. Sa défense plaidera la relaxe. Une reprise des discussions avec l'Iran dès cette semaine, c'est ce qu'espère Donald Trump. Le président américain affirme que le dialogue avec Téhéran pourrait reprendre rapidement. Washington avait pourtant rejeté ce week-end une proposition iranienne pour rouvrir le détroit d'Ormuz sous 7 jours. Donald Trump maintient aussi la pression militaire. Il dit toujours réfléchir à de nouvelles frappes. Un changement de poste pour tenter de rester au pouvoir en Serbie. Le président Aleksandar Vučić a annoncé ce dimanche soir sa démission. Il veut désormais briguer le poste de Premier ministre lors des élections législatives anticipées du 25 octobre. Le pays est secoué depuis près de 2 ans par un vaste mouvement de contestation mené notamment par des étudiants. Le feu est désormais fixé près de l'aéroport de Carcassonne. 60 hectares ont brûlé ce dimanche, dont 40 à l'intérieur de l'enceinte aéroportuaire. Des participants à un meeting aérien avaient été confinés par précaution. Le risque reste élevé ce lundi. L'Aude, les Pyrénées-Orientales, la Haute-Garonne sont placés en vigilance orange pour les feux de forêt. Les pompiers professionnels font entendre leur colère à Paris ce lundi. Pour l'heure, ils campent au pied de la tour Eiffel et dès ce lundi matin, les soldats du feu prévoient de déambuler dans la capitale. Ils réclament davantage d'effectifs, de moyens et une meilleure protection de leur santé. Le mouvement doit culminer ce mardi avec leur participation à la grève de la fonction publique. Et enfin du cyclisme, Brandon McNulty, nouveau champion du monde sur route. L'Américain s'est imposé ce dimanche à Montréal après 32 km en solitaire. Paul Sexas termine 15e, pas de maillot arc-en-ciel donc pour le Français. Il est 1h03.
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2: Lourdes, où le pape a continué sa visite avec un temps fort. La rencontre avec des victimes d'abus sexuels au sein de l'église. 7 personnes ont été reçues en tête à tête, puis collectivement par Léon XIV. Et ce format a beaucoup déçu les associations, les collectifs, comme Mouv'Enfant. Arnaud Gallet en est le président.
3: Cet après-midi, il y avait un discours avec, sur la question de la dignité humaine avec des personnes qui étaient malades. D'accord ? Moi, je l'ai entendu en direct. Et là, je me suis dit, c'est intéressant parce qu'on a l'impression que c'est une dignité à deux vitesses. C'est-à-dire que pour les personnes qui sont malades, bah, là, on peut effectivement le faire en espace public, il n'y a pas de problème, on peut avoir un discours. Par contre, pour les victimes de pédocriminalité, pour les 330 000 de victimes de pédocriminalité en France, là,
4: ce que
3: on
4: vous
3: se
4: auriez souhaité,
3: clos,
4: c'est que les associations puissent s'exprimer et que la parole soit publique sur cette question, sur ce débat.
3: Pourquoi est-ce qu'on n'a pas le même format que des personnes qui sont malades? Pourquoi? Parce que ça gêne.
2: Comme Arnaud Gallet, le président de Mouv'Enfant, Sœur Samuel, religieuse ermite dans le diocèse de Troyes, attendait elle aussi beaucoup de cette rencontre. Elle attendait surtout des actes concrets.
5: Et je pense que bien sûr, les personnes victimes nous attendons beaucoup. Mais que nous ne sommes pas les seuls, parce que aujourd'hui, le peuple chrétien dans son ensemble, les chrétiens de France, les chrétiens de bien d'autres pays, attendent eux aussi des décisions qui soient des décisions courageuses et qui soient encore une fois la mise en application de prise de conscience, de paroles, d'annonces faites de leur part ces dernières années. Mais le peuple en entier, le peuple chrétien en entier, attend des gestes concrets et précis qui, encore une fois, joignent l'action à la parole.
2: Sœur Samuelle, religieuse ermite dans le diocèse de Troyes, invitée tout à l'heure de France Info, les victimes, 5 des 7 victimes qui ont rencontré le pape tout à l'heure ont ensuite pris la parole, une parole donc publique, pendant une conférence de presse que vous avez suivie en direct sur France Info. On a choisi de vous la diffuser. Écoutez, Bertrand Virieux, le cofondateur de l'ancienne association lyonnaise La Parole Libérée, c'est lui qui a pris la parole en premier.
6: Après avoir entendu tous les récits de chacun, comment vous vous sentez, Léon? Comment vous vous sentez? Quelles sont vos émotions? Qu'est-ce qui vous vient à l'esprit? Et là, il était assez humble pour répondre. Et c'est là qu'il a dit tout son engagement. J'ai senti que cette question l'a remué parce qu'il ne s'y attendait pas. Et que finalement, on était vraiment connectés, on était sur les bonnes histoires. Et qu'on avait été vraiment écoutés.
7: Je voulais dire une chose à ce sujet sur le protocole. C'est-à-dire qu'on a vraiment été bluffés par l'absence de protocole. C'est-à-dire qu'on s'est retrouvés dans une pièce très agréable d'ailleurs, avec uniquement Monseigneur Lestang qui pouvait faire la traduction si on le souhaitait, mais qui restait en retrait tout en étant là. Pas de sécurité particulière. Donc on s'est retrouvés vraiment, vraiment, vraiment seul avec le pape.
8: Il a répondu quoi, pardon?
6: Il a répondu son engagement. Non, d'abord, sur ses émotions, il a répondu qu'il était complètement touché et affligé. Profondément meurtri. Il avait parlé de plaies béantes, plaies ouvertes, encore ouvertes après avoir vu les victimes espagnoles. Mais il ne s'était rien passé après. Moi, nous avons voulu lui poser cette question. Mais alors, comment ça va vous remuer? Mais il faut aller plus loin. Donc, comment ça va se transformer en action? Il était complètement connecté avec nos histoires et je pense que c'est ça l'aspect transformatif, c'est de rencontrer des victimes où on se dit mais ce n'est pas possible de vivre ça. Et ça, je pense que c'est transformatoire dans l'avenir. Donc on attend des retours concrets, on attend des actions de Rome mais aussi des évêques français. Et puis on attend vos questions aussi.
2: Et voilà pour cette conférence de presse de 5 des 7 victimes d'abus sexuels dans l'Église après leur rencontre avec le pape Léon XIV à Lourdes. Conférence de presse que vous avez suivie sur France Info. La rencontre devait durer 1 heure, elle en a finalement duré presque 2. Valentin Dunat, vous êtes tout près de ces victimes en direct à Lourdes. Elles ont salué un pape authentiquement à l'écoute qui a semblé reconnaître la dimension systémique de ces violences.
9: Oui, il y a énormément d'informations hein, finalement dans tout ce que viennent d'indiquer ces 5 des 7 victimes. Oui, en effet, au-delà des discours, au-delà des témoignages qu'ont pu livrer ces victimes au pape, elles ont pu échanger et aller au fond des choses. Hein. C'est ce qu'on retient de ce qui a été dit, notamment pour ne pas masquer le caractère systémique de ces violences et des abus sexuels dans l'Église. Elles ont pu en parler dans l'enseignement catholique, notamment les prêtres, c'est des dizaines de milliers de personnes qui sont concernés en France, et le pape semble, en tout cas c'est ce que viennent de déclarer ces victimes qui ont pu échanger avec lui pendant 2 heures, le pape reconnaît le caractère systémique de ces violences. L'autre information, et c'est peut-être pas du coup un hasard s'il a passé 2 heures avec ces victimes françaises, c'est qu'il considère que la France est pionnière dans ce domaine. Alors vous avez entendu beaucoup d'acronymes dans cette conférence de presse. On parlait notamment de l'INIR. C'est donc une instance qui a été mise en place il y a 5 ans en France et qui a permis à des centaines de personnes d'être reconnues victimes. Et pour avoir échangé avec un certain nombre d'entre elles cette semaine, par exemple, sont donc des personnes qui n'ont pas pu obtenir justice au pénal, au civil, puisque les faits étaient prescrits ou puisque leur agresseur était mort, et qui un jour ont reçu une lettre pour leur dire « vous avez été victime ». Et il semble, il faut encore être très prudent, puisque le pape là n'a fait qu'écouter, mais il semble que le pape considère que ce que la France a mis en place dans ce domaine pourrait servir à d'autres pays. Et c'est en ça que cette conférence de presse qui se tient en ce moment à Lourdes a un impact au-delà de la France, au-delà de ces histoires individuelles. Ce qu'on peut retenir de cet échange entre le pape et ses 7 victimes, c'est qu'il a été question d'histoire, il a été question d'émotion. Vous avez entendu à la fin, on lui a demandé « qu'est-ce que vous ressentez ?» Le pape était ému le pape. Écoutez, on a aussi compris que le protocole avait un peu disparu. C'est vrai que on a en tête toutes ces images depuis que le pape est arrivé en France où tout est millimétré, chaque seconde compte. Là, il semble, en tout cas, c'est ce qu'elle déclare, hein, ces personnes qui étaient avec le pape, elles ont pu échanger directement, ne pas cacher la poussière sous le tapis et avoir envie aussi que ça avance. Et donc, l'autre information, c'est que le pape a décidé, ou en tout cas a déclaré à ces personnes, que ce que la France a mis en place pouvait servir d'exemple dans d'autres pays. Il y a énormément d'informations, puisqu'il y a à la fois l'aspect très important de ces violences systémiques, et puis c'est ce moment de vie qu'ont vécu ces personnes avec le pape qui les a regardés dans les yeux, qui les a pris dans les bras. L'un d'entre eux a même déclaré au début qu'il n'avait pas fait le signe de croix depuis 60 ans, et ce gars-là, a-t-il dit, en référence au pape, m'a fait faire le signe de croix. Donc c'est vrai que c'est une conférence de presse très dense, où on peut retenir des histoires de vie, évidemment très douloureuses. Le pape a été à l'écoute, mais je pense que l'information principale, c'est que ça va un cran au-dessus, et que le caractère systémique de ces violences n'a pas été masqué, bien au contraire, et que le pape veut travailler sur ces questions. Reste désormais à voir s'il va le faire, quand il va le faire et comment il va le faire. Et ça, pour l'instant, c'est vrai qu'on n'a pas les réponses, mais en tout cas, il semble qu'il est à l'écoute et qu'il veut progresser dans ce domaine, puisque évidemment, ça se passe en France, mais il y a de nombreux continents et de pays qui sont concernés.
2: Valentin Dunat, depuis Lourdes sur France Info, merci beaucoup. France Info Monde. France Info Monde est en Irak ce soir. Bonsoir Anne-Laure Jumé.
8: Bonsoir.
2: Directrice adjointe de la rédaction internationale de Radio France. Alors on assiste à des scènes inhabituelles actuellement en Irak. On voit des files d'attente aux stations essence.
8: Oui, des automobilistes contraints d'attendre parfois plusieurs heures pour faire le plein. Ça se passe à Bagdad, la capitale, et dans de nombreuses villes, Kirkouk, Babel, Bassora et dans la plupart des provinces du Kurdistan. Et cela peut paraître étonnant pour un pays qui est le deuxième état producteur de pétrole au sein de l'OPEP, l'organisation des pays exportateurs de pétrole. Mais l'Irak n'a pas encore les capacités suffisantes pour raffiner tout son or noir, même si elle a beaucoup progressé dans ce domaine. Le pays est donc contraint d'importer de l'essence pour une petite partie, et ces importations passent par voie maritime via le détroit d'Ormuz, seule porte d'entrée vers les ports irakiens. Depuis la guerre en Iran et le blocage du détroit, les livraisons se font plus rares. Au début, les réserves stratégiques ont permis de compenser, mais ça n'est plus suffisant aujourd'hui, d'autant que la demande a fortement augmenté, les automobilistes craignant une pénurie.
2: Et la situation au Moyen-Orient pèse également sur les exportations irakiennes de pétrole.
8: Et c'est d'ailleurs pour Bagdad un problème bien plus important que les problèmes d'essence. Les recettes budgétaires de l'Irak dépendent à 90% de ses exportations d'or noir. Et là aussi, le détroit d'Ormuz est la voie de passage. Alors récemment, l'Iran a accordé des autorisations spéciales à certains pétroliers irakiens, mais l'activité reste très impactée. Les salariés du secteur ont enregistré des retards de paiement sur leur salaire. Il y a eu également des licenciements. L'Irak essaye de trouver d'autres itinéraires pour exporter son brut, par route via la Syrie et par oléoduc via la Turquie. Mais cela ne représente qu'une infime part de ce qui se passait par voie maritime.
2: Et tous les pans de l'économie sont touchés ?
8: Oui, en particulier autour des ports irakiens du sud, comme dans le port de fret d'Oum Kasser dans la province de Bassora, où les arrivées de cargo se font rares, déplore ce chauffeur routier interrogé par l'AFP.
10: Le port était autrefois animé. La file s'étirait jusqu'au quai. Toute la place se remplissait. Mais maintenant, regarde, le port est vide.
8: Et tous les commerces qui vivaient aussi grâce à l'activité de ces ports sont concernés. Et puis, l'emploi public est largement impacté. Or, il est au cœur de l'économie irakienne. La baisse des revenus liée à la baisse des exportations de pétrole a occasionné des retards de paiement pour les fonctionnaires. L'État a dû emprunter. Situation à risque pour un régime qui doit aussi gérer des coupures d'électricité importantes du fait de sa dépendance au gaz iranien, dont les livraisons se sont effondrées avec la guerre.
2: Pénurie d'essence et file d'attente à Bagdad. France Info Monde, Anne-Laure Jumé, tous les dimanches sur France Info.
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12: Votre billet science, Bill François, bonjour.
13: Bonjour.
12: Vous nous racontez comment un aliment phare de la gastronomie coréenne peut aider à se débarrasser des microplastiques qui infestent le corps humain.
13: Connaissez-vous le kimchi ? C'est du chou fermenté, souvent servi comme condiment, agrémenté d'une sauce rouge un peu pimentée. certes, il n'est pas encore très consommé en France, et il faut le reconnaître, c'est un peu aigre. C'est un pilier de la cuisine coréenne, où il joue à peu près le même rôle que pour nous la moutarde ou les cornichons. Mais ce n'est pas sur son goût unique que les biologistes se sont penchés au printemps dernier, mais sur les bactéries qui le composent. En effet, le kimchi est obtenu par fermentation lactique, exactement comme la choucroute, c'est-à-dire qu'on met du chou sans oxygène, et pour respirer, les bactéries transforment les sucres du légume en acide. Et parmi les bactéries qui fermentent le kimchi, les scientifiques en ont identifié une, le Conostoc mesenteroides, qui attire comme un aimant les particules de plastique.
12: Et ça pourrait être une très bonne nouvelle pour notre santé.
13: Oui, car le plastique, ça n'est pas toujours fantastique, c'est aussi très souvent catastrophique. Il se dégrade partout dans notre environnement, dans l'air, dans l'eau, dans nos aliments, et on en ingère de grandes quantités, plus d'une carte bleue par semaine, sous forme de particules microscopiques impossibles à repérer. Cette bactérie pourrait donc nous aider à capturer le plastique dans notre intestin avant qu'il ne soit digéré et contamine notre foie, nos reins ou notre cerveau.
12: Car ces bactéries survivent dans nos intestins ?
13: On l'a testé sur des souris. Et depuis leur intestin, les bactéries sont capables de diviser par deux la quantité de plastique absorbée par leur corps. C'est donc très prometteur pour l'être humain. Ajoutera-t-on bientôt du kimchi anti-plastique à notre régime ? Ou verra-t-on apparaître de nouveaux traitements probiotiques directement basés sur ces bactéries ? En tout cas, la science souhaite aux choux fermentés d'intégrer rapidement nos menus pour que les microplastiques arrêtent de nous prendre le chou.
12: Bill François, merci beaucoup. C'était le Billet Science.
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4: L'IA inquiète, mais c'est vrai que parfois elle peut vraiment être surprenante, surtout quand elle décrypte un papyrus d'Herculanum. Olivier Lascar, vous êtes rédacteur en chef du numérique à Science et Avenir. Parlez-nous de cette prouesse de l'intelligence artificielle.
14: L'histoire commence en Italie, dans la ville antique d'Herculanum. Comme sa voisine Pompéi, Herculanum a été détruite par l'éruption cataclysmique du Vésuve. C'était en l'an 79 après Jésus-Christ. Aujourd'hui, évidemment, les archéologues explorent les ruines d'Herculanum et ils ont trouvé une villa qui regorge de papyrus. Le problème, c'est que ces papyrus sont restés enfouis sous 18 mètres de cendres et de roches expulsées par le volcan. Et du coup, ils ont été comme cuits à l'étouffée. Aujourd'hui, chaque rouleau de papyrus ressemble à une sorte de bûche carbonisée.
4: Mais comment lire des manuscrits aussi dégradés ?
14: Impossible évidemment de les lire en vrai, ils sont dans un tel état qu'ils partiraient en miettes. La bonne idée, c'est un scientifique de l'université du Kentucky aux États-Unis qui l'a eu. Il s'est dit que comme on ne pouvait pas les dérouler en vrai, il fallait les dérouler virtuellement. Pour ce faire, plusieurs rouleaux de papyrus carbonisés d'Herculanum ont été scannés dans un dispositif scientifique énorme, le synchrotron de Grenoble. Là-bas, grâce au rayon X, il a été possible de faire un double numérique de chaque rouleau de papyrus.
4: Mais il fallait aussi décrypter les textes.
14: Oui, parce que les rouleaux de papyrus virtuels ont été déroulés grâce à des algorithmes informatiques, puis mis à plat, et ensuite il fallait les déchiffrer. C'était extrêmement complexe parce que l'encre utilisée à l'époque était à base de charbon. Et comme tout ça est en cendres, tout se confond. Le scientifique américain a compris qu'il n'y arriverait pas tout seul, donc il a organisé une sorte de compétition internationale qui s'appelle le Vesuvius Challenge. C'est une compétition de déchiffrement de manuscrits antiques grâce à l'intelligence artificielle. Et bingo, ça a fonctionné, puisque un certain papyrus, nom de code PERC-1667, a été décrypté. Toutes ces 22 colonnes, aujourd'hui les scientifiques peuvent dire que c'était un traité philosophique du 2e au 3e siècle avant Jésus-Christ, qui parle de la capacité de l'humain à s'améliorer moralement. C'est une sorte de guide stoïcien du développement personnel. En tout cas, ce premier décryptage d'un papyrus lu de bout en bout, sans jamais avoir été ouvert, c'est une avancée formidable. Et ça montre que l'IA, c'est pas simplement une prouesse pour questionner notre futur, mais c'est aussi une façon d'ouvrir les portes de notre passé.
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12: L'œil de Julie, bonjour Julie Vialon.
15: Bonjour.
12: On parle jeux vidéo ce matin en attendant la sortie de GTA 6. Ce sera au mois de novembre, encore un petit peu de patience. Un autre jeu fait beaucoup parler, le dernier Marvel. Marvel Wolverine, il vient de sortir sur PlayStation et les joueurs ne sont pas convaincus. Julie, c'est un euphémisme.
15: Le jeu est signé Insomniac Games, le studio derrière les derniers Spider-Man, des jeux qui avaient été très bien reçus par les joueurs. Donc forcément, avec Wolverine, les attentes sont énormes. Sauf qu'à sa sortie, le jeu obtient la note de 78 sur 100 par la presse spécialisée. C'est le plus mauvais score du studio depuis Song of the Deep, sorti il y a 10 ans.
16: Le jeu Wolverine a l'air d'être une catastrophe pour les gens qui aiment les jeux vidéo, en réalité.
15: Les critiques portent notamment sur la direction artistique. Certains joueurs trouvent les nouveaux designs de personnages trop éloignés de l'image qu'ils avaient des héros Marvel. Surtout au vu du budget du jeu, 300 millions d'euros pour sa création. C'est par exemple le budget du film Avengers Infinity War ou Pirates des Caraïbes 3.
12: Mais c'est surtout le gameplay, c'est-à-dire l'ensemble des règles du jeu qui est moqué.
15: Ouais, c'est ça. Wolverine peut suivre des traces olfactives, par exemple. Exemple pour trouver son chemin, des indications pour dire aux joueurs où aller. Sur les réseaux, ces fameuses traces sont même surnommées les Fart Trails, littéralement les traces de paix, au point qu'Insomniac vient de publier une mise à jour pour les rendre moins visibles et travaille sur la possibilité de les désactiver complètement. Et puis tout simplement, le jeu est considéré comme trop facile par beaucoup d'internautes.
17: Le jeu Wolverine est tellement assisté qu'à certains moments, tu peux littéralement ne plus appuyer sur les boutons et le jeu continue pour toi. Et non, j'exagère à peine.
15: On voit par exemple beaucoup de vidéos où les joueurs lâchent la manette et le personnage avance tout seul sur sa moto sans tomber. En fait, les quêtes sont trop simples à accomplir pour certains.
12: Bon, d'autres disent quand même que le jeu est finalement assez réussi.
15: Mais oui, ils sont nombreux à encourager quand même chacun à se faire son propre avis sans écouter les détracteurs des réseaux.
18: J'ai l'impression qu'il y a beaucoup de joueurs qui sont devenus super difficiles. Et pour eux, bah, un bon jeu, c'est synonyme de réalisme. Ouais, c'est toujours une course à la technologie, une course au photoréalisme. Et je pense pas que ce soit vraiment le bon combat, en fait. Parce que si un jeu a un bon gameplay et que une bonne histoire, que globalement il arrive à t'immerger dans son histoire, je vois vraiment, vraiment pas où est le problème ici, quoi.
15: Bon, et puis 78 sur 100, c'est pas non plus une catastrophe. Les critiques reconnaissent notamment le plaisir des combats, une histoire qui fonctionne. Et puis certaines critiques ont même apprécié le choix d'un jeu plus linéaire plutôt qu'un nouvel immense monde ouvert.
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20: Nous voici donc au Bois de Vincennes, à Paris, en balade avec nos deux jeunes journalistes.
21: Bonjour, je m'appelle Ava, j'ai 9 ans.
22: Moi, c'est Rosa Louise, j'ai 9 ans.
20: Et pour vous répondre, les enfants, Manuel Fulchiron.
23: Bonjour.
20: Vous êtes directeur adjoint et responsable des forêts à l'IGN. Qu'est-ce qu'on trouve d'ailleurs dans le dernier atlas que vous avez publié ?
23: Alors, on trouve un grand panorama de la forêt. La forêt, elle est au cœur de nos vies. Elle occupe un tiers du territoire en France.
20: Les filles, quand vous regardez la forêt là autour de vous, qu'est-ce que ça vous inspire, Ava ?
21: Je me dis que ça me fait du bien de voir de la nature. Au bout d'un moment, j'ai besoin de voir des arbres et de pas voir que des immeubles et le bruit des voitures. Mais est-ce que c'est cette forêt-là, donc le bois de Vincennes, est-ce qu'il abrite des animaux, mais sans compter les insectes ?
23: Alors les insectes, c'est l'espèce d'animal qui est la plus nombreuse sur la Terre. Il y en a des milliards de milliards. Et puis il y a aussi plein d'autres animaux dans le bois de Vincennes, qui est une forêt qui sert surtout à se promener. Il y a des forêts qui servent plus à produire du bois, ou d'autres à protéger la biodiversité, la nature. Mais donc on trouve aussi des mammifères. Alors est-ce que vous en connaissez des mammifères ?
21: Le renard, le lapin, des oiseaux.
20: Et il y a combien d'espèces d'ailleurs dans nos forêts en France ?
23: Alors nous on s'occupe des espèces d'arbres et de plantes, pas trop d'animaux. Mais en tout cas il y a 190 espèces d'arbres différentes dans nos forêts en France. En métropole et dans les départements d'outre-mer, il y en a beaucoup plus.
20: Vous savez d'ailleurs, les filles, quel est l'arbre qu'on voit le plus dans nos forêts en France ?
21: Le chêne ?
22: Le sapin ?
23: Alors, c'est vrai dans les deux cas. Le chêne, c'est l'espèce d'arbre avec des feuilles qu'on voit le plus en France. Et le sapin, c'est l'espèce d'arbre avec des aiguilles qu'on voit le plus en France.
21: Il n'est pas en très bon état, l'état des forêts, mais est-ce qu'il empire ?
23: Alors, en effet, on le voit autour de nous. Et il y a beaucoup d'arbres qui ont des feuilles rousses ou qui n'ont plus de feuilles, ou il y en a où on voit la lumière à travers les branches. Et un arbre, normalement, on ne voit pas la lumière à travers les branches, donc c'est qu'il ne va pas très bien. Et ce qu'on voit depuis 10-15 ans, c'est que le nombre d'arbres qu'on voit qui meurent a doublé. Et puis avec l'été qu'on a eu, qu'on a encore en fait, il ne pleut pas encore, ça risque de ne pas aller beaucoup mieux l'année prochaine. Donc la forêt, elle gagne de la place en France, elle s'étend, Il y a des terres qui pouvaient être utilisées pour l'agriculture, pour le pâturage, qui deviennent des forêts. Mais en revanche, l'état des arbres, l'état de santé des arbres, il ne s'améliore pas à cause de la météo, principalement.
20: Rosa Louise.
21: À cause des humains et aussi du réchauffement climatique, les arbres, ils meurent.
23: Alors, le réchauffement climatique, c'est une des causes essentielles de la mortalité des arbres telle qu'on la constate. Et puis, elle peut être aggravée par des insectes qui vont piquer les arbres ou d'autres maladies qui vont les faire mourir. Mais comme je disais, en France, elle gagne de la place. Mais c'est vrai qu'il y a d'autres régions du monde où elle perd un peu de place. Et à ce moment-là, ça contribue à ce réchauffement climatique.
21: Dans notre école, on a un jardin, on a plein d'arbres, tout ça, tout ça. Et pendant 2 mois, les plantes, elles n'ont pas été arrosées. Du coup, y en a plusieurs qui sont mortes. Et quand on les a hyper arrosées, elles ont réussi à survivre. Et du coup, des fois qu'il y a des gens qui viennent arroser les arbres dans la forêt.
23: Alors, on n'a pas des gens pour arroser les arbres, mais on a la pluie. Et donc, c'est une très bonne remarque. Les arbres, ils fonctionnent pareil. Après la sécheresse de cet été, il y en a qui ont perdu leurs feuilles, qui vont reverdir au printemps prochain. Donc, c'est pour ça qu'il faut attendre l'année prochaine pour savoir quoi faire. Est-ce qu'il faut replanter les arbres ou pas, là où ils sont morts. Et puis, il y en a d'autres, soit parce qu'ils ont eu trop soif ou parce que ça fait plusieurs années qu'ils ont soif tous les étés, ils ne vont pas s'en remettre.
20: Il y a d'autres solutions pour aider la forêt à mieux affronter le changement climatique?
23: Il n'y a pas de solution magique. Et on ne sait pas non plus quel sera le climat de demain. On a des petites idées, il fera plus chaud, plus sec. Et donc, on va mélanger les solutions. Donc, il y a des solutions qui sont de replanter des arbres qui viennent d'ailleurs, de plus au sud, par exemple du cèdre, en disant ils ont tous les gènes, la génétique, ils ont ce qu'il faut pour se débrouiller. On va voir comment ils se débrouillent tout seuls. Il y a des solutions qui consistent à laisser la forêt se débrouiller toute seule. Parce qu'en fait, ça fait quand même des millions d'années qu'elle s'adapte. Donc on mélange les solutions et comme ça, on s'assure qu'on aura toujours une forêt pour faire de l'oxygène et pour respirer.
20: Merci beaucoup, Manuel Fulcheron.
23: Merci à vous.
20: Merci d'avoir répondu aux questions des enfants de France Info Junior, le temps d'une balade.
21: Merci. Salut France Info Junior.
0: 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Florent Marché ne se limite pas à la chanson, ses mots se couchent aussi dans des livres en constant déplacement, en perpétuelle évolution. Pas étonnant que son 7e album studio tout juste sorti ait pris le titre de Mobile Home.

quelques mois, Florent Marché habite une partie de l'année en Tunisie. C'est là-bas, à la Marsa, en banlieue de Tunis, qu'il a écrit ce nouvel album qui capture la lumière de la Méditerranée par endroits, enregistré en groupe ensuite entre Paris et Bruxelles. Avec une amplitude musicale parfois saisissante, force d'un collectif regroupant des musiciens, eux aussi majeurs du circuit.

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1: Résultat, pour Florent Marché, des mots augmentés, une force narrative renforcée avec des textes dans l'air du temps, qu'on parle d'époque ou de celui qui passe.

0: Il est 1h30, l'essentiel de l'actualité, Océane Zitouni. Le Rassemblement National regarde déjà au-delà de sa percée au Sénat. Après avoir obtenu ce dimanche son premier groupe au Palais du Luxembourg, Jordan Bardella tend désormais la main aux élus des Républicains qu'il qualifie de patriotes sincères. Le RN et ses alliés de l'UDR, le parti d'Éric Ciotti, disposeront de 14 sénateurs à ce stade. Le seuil pour constituer un groupe était fixé à 10. La France Insoumise décrochait elle son tout premier siège, 348 fauteuils renouvelés. Sans bouleverser l'équilibre général, la droite et le centre restent majoritaires. Rachida Dati va elle connaître ce lundi les réquisitions du parquet financier. Dernière journée de son procès pour corruption dans l'affaire Renault-Nissan. Le PNF prévoit environ 4 heures de réquisitoire. La principale inconnue, demandera-t-il une peine d'inéligibilité applicable immédiatement en cas de condamnation? L'ancienne ministre nie avoir fait du lobbying illégal au Parlement européen. Ses avocats plaideront ensuite la relaxe. Dernière étape française pour Léon XIV. Après Paris puis Lourdes, le pape arrive ce lundi à Metz avec à 11h un discours très attendu sur l'Europe et la paix. Une étape particulière, la Moselle fait partie des rares territoires français où les prêtres sont encore rémunérés par l'État en vertu du régime concordataire. Ce dimanche à Lourdes, Léon XIV avait consacré près de 2 heures à 7 victimes de violences sexuelles dans l'église. Washington et Téhéran parlent de nouveau de négociations mais restent très loin d'un accord. Donald Trump dit s'attendre à une reprise des discussions cette semaine. Son ambassadeur à l'ONU explique que les États-Unis ont rejeté la dernière proposition iranienne parce que Téhéran réclamait d'abord une levée massive des sanctions. L'Iran répond que la diplomatie reste la seule issue mais refuse toute négociation sous la contrainte. 27 morts en quelques heures en Afrique du Sud. 2 fusillades distinctes ce dimanche. 17 personnes tuées dans un bar près de Johannesburg. 10 autres près du Cap. Plus de 20 blessés également. La police recherche toujours les assaillants. Le président Cyril Ramaphosa réagit. Ça ne peut pas continuer comme ça. Changement de fonction en vue pour Aleksandar Vučić. Le président serbe a annoncé ce dimanche sa démission, 7 mois avant la fin de son mandat. Il compte désormais briguer le poste de premier ministre lors des législatives anticipées du 25 octobre. La Serbie est secouée depuis près de 2 ans par un mouvement de contestation mené notamment par les étudiants. Les Suisses refusent de figer davantage leur neutralité. 70% ont rejeté ce dimanche une initiative soutenue par la droite nationaliste. Le texte voulait notamment limiter fortement les sanctions économiques contre d'autres États. Le ministre des Affaires étrangères estime que la neutralité doit pouvoir s'adapter aux circonstances. Autre vote, à Genève, près de 59% des électeurs approuvent la gratuité de la contraception. C'est une première dans un canton suisse. Et après avoir un temps envisagé de boycotter cette rencontre, l'Irlande s'est imposée 3-0 face à Israël en Ligue des Nations de football. Les joueurs irlandais portaient un brassard noir en signe de solidarité avec toutes les vies perdues dans le conflit entre Israël et le Hamas. Et le banc a baissé la tête lorsque l'hymne israélien a retenti. Il est 1h33.
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3: 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Nouvel épisode consacré ce matin à Bernard Arnault.
4: Ne lui parlez pas de prendre sa retraite ou de l'avenir de son empire sans lui à sa tête. À 77 ans, Bernard Arnault botte en touche. Mars 2026, Assemblée Générale de LVMH.
5: Vous m'avez renouvelé l'année dernière à 99% pour les 10 années suivantes. Donc on reparlera de tout ça dans 7-8 ans, si vous voulez bien. Hein ?
4: Il a déjà repoussé 2 fois la limite d'âge, jusqu'à 85 ans, pour pouvoir continuer à diriger l'œuvre de sa vie. Comme si le businessman n'avait pour l'instant pas trouvé, pour lui succéder, le bon client parmi ses 5 enfants.
5: Les enfants, est-ce qu'ils ont l'air très ambitieux ? Je ne sais pas, c'est à vous de me dire. Hein ?
4: Bernard, pourtant, l'a toujours affirmé. Le prochain patron de LVMH sera un Arnaud, il ne peut en être autrement. Et l'homme le plus riche de France s'y prépare en réalité, en coulisses, minutieusement. Car l'impréparation, c'est sa hantise. Bernard Arnault, traumatisé par la mort inopinée de son ami Jean-Luc Lagardère au début des années 2000, son groupe laissé aux mains de son seul fils, pas prêt pour les affaires. Arnaud Lagardère étalant en public sa vie privée comme une série B.
6: C'est du sérieux,
7: c'est
6: ça ?
7: Il n'y a pas de limite, chérie.
6: Il n'y a pas de limite.
4: Avant de commencer à dilapider l'Empire. Le contre-exemple ultime. dans le clan de Bernard Arnault. Pas de vidéo trash sur les réseaux, pas de photos de bronzettes sur le yacht familial. On exige de la retenue, de la décence. Et puisque papa brille jusqu'au piano, c'est bien lui qui joue, en famille. Ses enfants doivent être excellents, en tout si possible. Piano donc, tennis, mathématiques, c'est le triptyque gagnant dans la maison Arnault. Bernard se targue, même en 2014, de faire du soutien scolaire.
6: En ce moment, ce qui m'occupe, c'est les concours des grandes écoles. J'ai un fils qui passe le concours d'entrée à Normalsup, qui a passé hier à Polytechnique, donc je me suis beaucoup occupé des matrices différentielles.
4: Paresse interdite, rêveur, passez votre chemin. Le grand patron élève ses enfants à son image, en compétiteurs, au point de les mettre aujourd'hui en concurrence entre eux. Tous sont dans la galaxie LVMH, en lice pour la tête de l'entreprise. Il y a Delphine, la discrète aînée, aujourd'hui PDG de Dior et mariée à un autre homme d'affaires milliardaire, Xavier Niel. Antoine dirige l'image du groupe et s'est offert l'an dernier le Paris FC, apparemment devenu passion familiale.
8: Bien sûr, c'est presque le opening topic de tous les déjeuners, tous les dîners qu'on fait entre nous. C'est le dernier match, le dernier but, la dernière recrue, tiens t'as vu...
9: Avant l'LVMH.
8: Ah bah largement, oui, vous pensez qu'on parle de ça à chaque repas, non.
4: 15 ans plus jeune, Alexandre, exfiltré de Tiffany, gère maintenant les bouteilles de Moët & Cie.
10: Invest as much money as we wanted.
4: Et parle l'anglais d'Amérique beaucoup mieux que son père.
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4: Frédéric, polytechnicien, c'est lui qui avait bien révisé ses matrices différentielles. Aujourd'hui, PDG de l'Europiana. Et puis Jean, 27 ans, à la tête de l'horlogerie de Louis Vuitton. Les trois derniers ont pour mère Hélène Mercier.
11: Je trouve que c'est une famille recomposée idéale.
4: Une Québécoise de 66 ans, seconde épouse de Bernard, rencontrée il y a 35 ans autour d'un piano. C'est son métier à elle qui est pleine de surprises, ici sur scène avec son ami Gims.
12: Mon ami, pardonne-moi.
4: Hélène, pas intéressée par les milliards d'euros de son mari.
11: Vous me parlez de chiffres, ça ne me dit rien du tout.
4: Très discrète pendant des années, elle a soudain surgi partout médiatiquement depuis l'an dernier pour tenter de faire taire le récit d'une famille Arnault désunie et des frères et sœurs en pleine turbulence.
11: Il n'y a aucune raison qu'il y ait des jalousies entre eux, avec tout ce qu'ils ont. Je pense qu'ils sont très, très, très privilégiés.
4: La presse pourtant documente les textos assassins d'Hélène, ses relations houleuses avec les deux aînés de Bernard. Mais il n'y a pas de guerre de succession, dit-elle.
11: Je pense pas que tout le monde ait forcément envie de lui succéder. Et je pense que tout le monde est assez bien élevé, intelligent et sensible pour faire passer le sens de la famille avant des luttes de pouvoir.
5: Donc on reparlera de tout ça dans 7-8 ans, si vous voulez bien. Hein ?
4: Reporter le moment de choisir un dauphin, pour Bernard Arnault, tout ce qu'il faut, c'est que son clan tienne et que perdure l'empire familial.
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13: Votre livre d'actu du jour. Bonjour Rémi Bossaron.
14: Bonjour.
13: Alors que la Fashion Week de Paris s'ouvre demain, vous nous proposez d'aller voir ce qu'il se passe derrière le glamour des podiums. Le livre s'appelle « La mode, le plus beau métier du monde ».
14: Oui, un titre qui n'est pas dépourvu d'une certaine ironie, évidemment, car le monde dans lequel on plonge est en fait un monde bâti sur la précarité de pratiquement toutes celles et ceux qui y travaillent. Derrière le faste et la renommée des top modèles et des directeurs artistiques, il y a le quotidien éprouvant des mannequins, des stylistes, des couturières et des couturiers, des photographes, des vendeuses et des vendeurs, des chargés de communication, etc. Tous ces métiers que l'on peut approcher au plus près dans cette enquête réalisée par Giulia Menciteri et illustrée par le dessinateur Dani Collateral. C'est une exploration de ce milieu au fil des témoignages dans les coulisses notamment d'une Fashion Week et l'on découvre donc un univers marqué avant tout par la souffrance.
13: Et pourtant, ce n'est pas du tout l'image que renvoie ce milieu a priori.
14: Et c'est toute la subtilité ou la perversité du système qui est décrit dans le livre. La Fashion Week en particulier, c'est le moment où les maisons de haute couture éblouissent le monde et nourrissent leurs légendes luxueuses. Et c'est justement parce qu'ils espèrent toucher du doigt un jour cette lumière que l'immense majorité de celles et ceux qui font tourner ce monde acceptent des semaines sans repos, des journées de travail sans limite, des rémunérations dérisoires, voire inexistantes. On rencontre un nombre incroyable de stagiaires non rémunérés, le plus troublant étant le cas des mannequins qui, dans l'espoir d'être reconnus, doivent souvent se résoudre à payer tous les services proposés par leur agence, comme les photos par exemple, au point de finir leur carrière carrément endettée.
13: Mais ces conditions de travail, on peut dire qu'on les retrouve pas seulement dans le milieu de la mode.
14: C'est vrai, c'est justement la dimension universelle de cette enquête vertigineuse. Comme le souligne Giulia Menciteri, ce système dans lequel des employeurs laissent entendre aux travailleurs et aux travailleuses que c'est déjà une chance de travailler dans ce milieu, qu'il faut tout lui sacrifier, qu'il ne faut pas trop réclamer, c'est quelque chose que l'on peut trouver dans d'autres secteurs comme les ONG, la télévision, l'édition, le cinéma, la musique, la presse. Tous ces secteurs dans lesquels les employés sont souvent des passionnés, prêts à bien des sacrifices pour approcher leurs rêves.
13: La mode, le plus beau métier du monde, enquête de l'anthropologue Giulia Menciteri, illustrée par Dany Collateral. C'est aux éditions La Découverte Delcourt et ça sort le 1er octobre, la semaine prochaine. Merci beaucoup, Rémi Bossaron.
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9: Le préservatif est-il un bon moyen pour se protéger des IST, les infections sexuellement transmissibles? C'est ma santé conseil maintenant avec le docteur Benjamin Choix. Bienvenue à vous.
15: Merci beaucoup.
9: Vous êtes médecin généraliste et responsable du centre d'information, de dépistage et de diagnostic de l'hôpital Ambroise Paré à Paris. Est-ce qu'on peut dire que le préservatif protège à 100% des IST, de ces infections?
15: Le préservatif, les préservatifs, qu'ils soient internes ou externes, protègent très très bien à partir du moment où on sait bien les utiliser, c'est-à-dire les mettre sur l'ensemble de rapports sexuels, que ce soit le sexe oral ou le sexe génital, et également si on vérifie après rapport sexuel qu'il n'y a pas eu de rupture ou de glissade du préservatif.
9: Alors quand on parle d'IST, infection sexuellement transmissible, quelles sont les infections les plus fréquentes?
15: Alors les plus fréquentes chez les plus jeunes, les 18-25 ans, ça va être la chlamydia, qui est une infection bactérienne qu'on attrape lors des rapports sexuels. Puis ensuite on a tout ce qui va être les gonocoques, la syphilis.
9: Qui existe toujours.
15: Qui existe toujours bien sûr, qui fait un peu une remontée depuis quelques années. Il y a évidemment le VIH qu'on ne peut pas oublier, à peu près toujours entre 5 et 6 000 nouvelles contaminations par an en France, malgré tous les efforts qui sont déployés contre cette IST. Et nous avons les hépatites, pour lesquelles il y a, pour l'hépatite B et l'hépatite A, des vaccinations, comme le papillomavirus également, qui est très fréquent pour le coup, qui est présent chez quasiment toute personne qui a eu des rapports sexuels. Il n'y a pas vraiment de danger dans les IST, par contre une infection sexuellement transmissible qu'on prendrait du temps à dépister et à traiter peut avoir des conséquences au long cours. On va prendre l'exemple de la chlamydia. Chez une femme, le risque d'une chlamydia qui traîne, qui ne serait pas traitée, c'est le risque de stérilité. Les hépatites peuvent donner un risque de cirrhose avec une attaque au niveau du foie. Nous avons également la syphilis, lorsqu'elle va passer un peu sous les radars, le risque c'est la neurosyphilis, c'est-à-dire une syphilis qui attaque au niveau du cerveau, qui est beaucoup plus difficile à traiter qu'une syphilis qu'on découvrirait rapidement. On a évidemment le VIH. Si on laisse un VIH sans traitement, le risque, c'est ce déficit d'immunité et donc toutes les maladies opportunes qu'il peut y avoir et les risques en lien avec cela.
9: Où en sont les traitements contre le VIH?
15: Aujourd'hui, on a beaucoup de nouveaux traitements. On a des traitements qui se font sous traitements oraux, donc des comprimés, qui ont été beaucoup allégés au fil des années. Aujourd'hui, ça peut être un comprimé à prendre 5 jours sur 7, par exemple. Il y a également des injections qui ont été mises sur le marché depuis environ 2 ans. Une injection tous les 2 mois, qui permet du coup d'éviter de prendre un traitement quotidiennement. Bientôt, il y aura des injections tous les 6 mois qui seront proposées aux patients. On est surtout face à une maladie aujourd'hui qui est plutôt bien maîtrisée.
9: On parle souvent de la prophylaxie pré-exposition. De quoi s'agit-il exactement ?
15: Effectivement, la pré-exposition prophylaxie, la PrEP, c'est un traitement préventif que l'on peut prendre avant un rapport sexuel considéré à risque pour se protéger contre le VIH et le VIH uniquement. C'est un traitement qui est accessible chez le médecin généraliste, mais dans les centres également comme les CEGID, là où j'officie. Et c'est un traitement qui est gratuit, remboursé par la Sécurité sociale à 100%.
9: Mais tout le monde peut en profiter, peut en bénéficier?
15: Tout le monde peut en bénéficier. On évalue toujours le risque avec le patient, parce qu'il reste quand même un traitement qui est préventif. Le but but, c'est d'avoir quand même une raison de le démarrer. Mais tout patient peut bénéficier d'un traitement préventif contre le VIH.
9: Le problème avec certaines infections, c'est qu'elles peuvent être complètement asymptomatiques. Dès lors, est-ce que vous conseillez des dépistages réguliers, même si l'on est dans une relation de couple stable?
15: Alors oui, il y a beaucoup d'infections, malheureusement, qui restent un peu sous le radar. C'est ce que je disais tout à l'heure. Et il faut se faire dépister. Alors, nous, on recommande de faire un dépistage à chaque changement de partenaire. Et on peut proposer également un dépistage une fois par an, même si on est dans une relation, j'allais dire, exclusive. Non pas qu'on ne fasse pas confiance forcément à son partenaire ou à sa partenaire, mais plus pour se sécuriser et éviter effectivement de louper quelque chose qui aurait des conséquences négatives pour la suite.
9: Et on va où pour cela?
15: Alors, on peut aller chez nous, au Cégide, à l'hôpital Ambroise Paré. On peut également demander à son médecin traitant, évidemment, un dépistage. Et il y a aujourd'hui au labo sans ordo, donc c'est-à-dire dans tous les laboratoires de Paris et de France, d'aller de faire un dépistage gratuitement, sans ordonnance, pris en charge par la Sécurité sociale.
9: Comment préserver sa santé sexuelle? L'efficacité du préservatif, c'est Ma Santé Conseil, tous les dimanches sur France Info, en partenariat avec la PHP Hôpitaux de Paris. Merci beaucoup, docteur Benjamin Schwab.
15: Merci à vous.
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16: Assister à ses propres obsèques, c'est l'une des séquences choc de cette nouvelle série Sœurs, autour de deux sœurs jumelles.
17: Non, si, non, tu prends ma place. On a passé l'âge de faire ça, tu crois pas?
16: L'une est avocate, célibataire, femme battante. L'autre vit à la campagne avec un mari qu'elle veut quitter. Les deux, malheureuses dans leur vie, décident un soir d'échanger leur identité. Problème, la seconde est tuée et l'autre, dans la peau de sa sœur jumelle, assiste donc à ses propres obsèques et se met à chercher des coupables.
17: S'il vous plaît, ma sœur a été admise. Elle a eu un accident, sa chambre, s'il vous plaît. Sa chambre, écoutez-moi.
16: Sœur est un thriller au féminin avec une épatante Lola Devers qu'on a plus

0: finalement, et une rat des champs.
1: Ce qui était intéressant, c'est qu'il y en a une qui est très carriériste, avocate, et qui est une espèce de businesswoman, l'autre qui a choisi une vie plus cool, donc on s'imagine que les deux sont bien, bien, bien dans leur basket et bien dans leur vie. En fait, on se rend compte que bah, pas tant que ça, et que celle qui est très ambitieuse et très carriériste est peut-être pas celle qu'on croit.
2: Bon, allez, un avis de merde. T'as pas une vie de merde, ça va.
0: On en connaît des films et des séries sur les jumeaux, mais sur des jumelles, c'est plus rare. Lola Devers.
1: Les seules jumelles femmes, et encore même pas femmes, petites filles, c'est les jumelles de Shining. Viens jouer avec moi, voilà. Donc c'est vrai. Puis cette série dans les années 80 qui s'appelait La Vengeance aux deux visages. Donc je suis vachement contente.
2: Je suis la plus sage des deux. N'importe quoi.
3: Je trouve pas que vous ressemblez tant que ça toutes les deux.
0: Sœur, un thriller rythmé, très bien joué. 4 épisodes à découvrir mercredi sur France 2 et dès aujourd'hui sur la plateforme de France Télévisions.

0: au calme.
1: Nos aînés disaient volontiers qu'une bonne chanson, c'est une bonne histoire. Et au début de l'été est sortie une bonne histoire, celle du petit pêcheur chantée par Manon Lisa. Cela ressemble même à un conte moral.
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1: Donc vous voyez ce qui se passe. On recommande aux petits pêcheurs de passer à la vitesse supérieure, de créer une grosse entreprise et de racler le fond des océans pour avoir beaucoup d'argent. Et puisqu'il aura beaucoup d'argent, il pourra regarder grandir ses filles et les arder sur le sable.
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1: Et oui, ça c'est rigolo. Gagner sa vie comme si vivre ne suffisait pas. La chanson de Manon Lisa cumule plus de 4,5 millions de vues sur YouTube et elle est abondamment diffusée sur les radios. On ne sait pas encore quelle sera sa destinée dans la mémoire de sa génération, mais Le Petit Pêcheur rappelle évidemment une chanson écrite par Georges Moustaki pour un film qui, avant qu'il ne l'enregistre lui-même, a marqué l'année 1969 par la voix de la chanteuse Enya Ziv.

Les boomers ont évidemment reconnu Le Temps de Vivre, l'hymne national des 68ards, qui ne voulaient pas perdre leur vie à la gagner. Mais chaque génération produit des messages et aussi leurs antidotes. Par exemple, Alain Souchon, né en 1945, raconte les regrets d'un garçon qu'aurait bien aimé être dans le bagage de Alan Biway. Et Bernard Tapie, né en 1943, explique comment réussir sa vie dans son dernier 45 tours en 1985. 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

0: Mais les artistes de la chanson, ceux qui en font vraiment leur vie, ne chantent pas volontiers une vie réussie à la tapie. Ils préfèrent raconter d'autres histoires. Par exemple, celle de Naomi Campbell, qui demande au chanteur Tom Poisson comment il fait pour être si heureux. C'est en 2005. Et celle du chef d'entreprise qui plaque tout chez Y-Star en 2007.
1: Naomi

chanson qui va nous servir d'antidote quand la vie nous semble trop lourde ou trop vaine. Changer de métier et partir à la campagne, comme Ridane, ou alors rester au lit contre la personne que l'on aime, comme Julien Clerc.

0: Et oui, je sais, ça a l'air simple, ces choix de vie tels que la chanson nous les propose. Mais c'est bien quand même pour ça qu'on en écoute. Parce que les artistes rêvent nos vies et ils les rêvent beaucoup plus simples que les vies que nous vivons. 2026, Manon Lisa, le petit pêcheur.
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2: Busta Rhymes, l'un des anciens, entre guillemets, du rap US, 54 ans, actif depuis la fin des années 80, qui revient avec un album solo, enfin pas exactement, puisque Diligence 2, c'est le nom du disque, se base sur 19 instrumentaux, tous composés par le grand producteur hip-hop J.D. ou Jay Dilla, mort il y a 20 ans. Premier extrait, This Woman, avec un autre disparu, le chanteur soul D'Angelo.

Avec son style déchaîné et ses looks excentriques, Busta Rhymes est devenu une star dans la deuxième moitié des années 90, après avoir d'abord partagé la scène et le micro avec des groupes fondateurs comme Public Enemy ou A Tribe Called Quest. The Coming, son premier album solo, paraît en mars 96 avec le tube Wuha, le début d'une longue série de succès. À l'époque, tous les rappeurs et artistes de R&B, ou presque, voulaient Busta Rhymes sur leurs morceaux, capable de chanter lentement d'une voix suave ou de rapper très très vite, comme sur ce nouveau titre, Entry.

Busta Rhymes avait sorti sur le même principe une première compilation appelée Diligence en 2007, déjà sur des mélodies signées Jay Dilla, mais en format mixtape, donc non officiel, pas appuyé par un studio et disponible en téléchargement gratuit. Diligence 2 sort cette fois de manière plus classique sur le label de Busta Rhymes, The Conglomerate. Dernier extrait, How the Boss Will Deliver.

Il est 2h, l'essentiel de l'actualité, Océane Zitouni. Une victoire historique et une étape majeure, les mots de Marine Le Pen saluant la percée du Rassemblement National au sénatorial. Avec ses alliés de l'UDR, le parti d'Éric Ciotti, le parti pourra constituer pour la première fois un groupe au Sénat. 14 sénateurs au total à ce stade. Jordan Bardella y voit lui une nouvelle étape dans l'enracinement de son parti. Autre première, la France Insoumise fait son entrée au Palais du Luxembourg. La droite et le centre conserve néanmoins la majorité. À Lourdes, Léon XIV a consacré près de 2 heures ce dimanche à 7 victimes de violences sexuelles dans l'église. Elles disent avoir été réellement écoutées. Le pape a reconnu, selon elles, le caractère systémique de ces violences et a appelé l'église de France à poursuivre son travail de vérité, de justice et de réparation. Dernière étape de sa visite ce lundi à Metz avec un discours consacré notamment à l'Europe et à la paix. Rachida Dati face aux réquisitions du parquet national financier ce lundi. Dernière journée de son procès pour corruption dans l'affaire Renault-Nissan. Le PNF doit dire ce lundi matin quelle peine il réclame contre l'ancienne ministre et notamment s'il demande une inéligibilité applicable immédiatement. Rachida Dati nie tout lobbying illégal quand elle était eurodéputée. Sa défense plaidera la relaxe. Une reprise des discussions avec l'Iran dès cette semaine, c'est ce qu'espère Donald Trump. Le président américain affirme que le dialogue avec Téhéran pourrait reprendre rapidement. Washington avait pourtant rejeté ce week-end une proposition iranienne pour rouvrir le détroit d'Ormuz sous 7 jours. Donald Trump maintient aussi la pression militaire. Il dit toujours réfléchir à de nouvelles frappes. Un changement de poste pour tenter de rester au pouvoir en Serbie. Le président Aleksandar Vučić a annoncé ce dimanche soir sa démission. Il veut désormais briguer le poste de Premier ministre lors des élections législatives anticipées du 25 octobre. Le pays est secoué depuis près de 2 ans par un vaste mouvement de contestation mené notamment par les étudiants. Le feu est désormais fixé près de l'aéroport de Carcassonne. 60 hectares ont brûlé ce dimanche, dont 40 à l'intérieur de l'enceinte aéroportuaire. Des participants à un meeting aérien avaient été confinés par précaution. Le risque reste élevé ce lundi. L'Aude, les Pyrénées.